péché contre le ciel et contre toi, je ne suis plus digne d'être appelé ton fils. » Mais le père dit à ses serviteurs, « Apportez vite la plus belle robe et l'en revêtez. Mettez-lui un anneau au doigt et des souliers aux pieds. Amenez le veau gras et tuez-le, mangeons et réjouissons-nous. Car mon fils que voici était mort et il est revenu à la vie. Il était perdu et il est retrouvé. » Et ils commencèrent à se réjouir. Ça finit vraiment très bien ce texte. C'est vraiment très très beau. Car mon fils que voici était mort et revenu à la vie et il était perdu et il est retrouvé et ils commencèrent à se réjouir. C'était un très beau texte. Je sais que beaucoup de prédicateurs, de pasteurs, d'évangélistes, de prophètes ont enseigné des enseignements merveilleux sur ce texte. Des histoires vraiment extraordinaires. Des prédications extraordinaires. Mais j'aimerais quand même partager avec vous quelques enseignements que le Seigneur m'a montrés. Non pas que je veux apporter un plus. Non pas que je veux corriger les autres. Mais je suis convaincu que dans notre ministère, Dieu nous a fait aussi une petite grâce. Dieu nous a fait aussi une grâce. Et je suis convaincu que cet enseignement va aussi faire du bien à des hommes et à des femmes dans le monde francophone. Un homme avait deux fils. Le plus jeune dit à son père, « Mon père, donne-moi ma part de bien qui doit me revenir. » Et le papa, sans discuter, sans brancher, va leur donner à chacun leur part d'héritage. Comme nous l'avons dit dans les différents enseignements sur les paraboles, nous avons dit qu'une parabole est un enseignement spirituel tiré à partir des faits de notre vie de tous les jours. Jésus-Christ nous enseigne les vérités spirituelles en se basant des histoires que nous connaissons, des faits que nous connaissons. Le matériel didactique que Jésus utilise sont des choses que nous rencontrons dans notre vie de tous les jours. Ici, il est parlé d'un homme, de deux enfants, d'un maître quelque part, des pourceaux, des biens qui sont partagés en deux, des biens qui sont dilapidés dans la débauche, avec des prostituées, avec des femmes légères. Jésus-Christ veut nous enseigner de grandes vérités. Et ma prière, mon frère, ma sœur, est que cet enseignement vous fasse grandir spirituellement. Lorsqu'on parle d'une parabole, on parle d'un enseignement qui peut être appliqué dans tous les domaines de notre vie, et dans toutes sortes de classes sociales. Les paraboles peuvent être appliquées aux chrétiens comme aux païens. Lorsque j'étais en train de relire ce texte, j'étais en train de dire, mais l'histoire du fils prodigue, apparemment s'applique beaucoup plus aux enfants de Dieu, à ceux qui se prétendent être des enfants de Dieu maintenant, beaucoup plus qu'à des inconvertis. Ça va peut-être vous choquer, je comprends, mais j'aimerais quand même que vous compreniez mon analyse. Qu'est-ce qu'il est dit? Il est parlé d'un homme, qui était certainement très riche, qui avait deux fils dans sa maison. Il n'est pas dit qu'un des fils était en dehors de la maison. Non, non, non, non. Les deux étaient dans la maison. Sous l'autorité de leur père. Parce que le plus jeune va voir son père et parler avec son père. Il va dire à son père, « Écoute, papa, je suis fatigué d'être sous ton autorité. Je suis fatigué d'être sous ton toit. Donne-moi mes biens et je pars. » Dans beaucoup de sociétés aujourd'hui, lorsque l'enfant atteint un âge adulte, il trouve un travail, il veut se marier, il quitte le toit paternel. Mais à l'époque de Jésus, c'était un tout petit peu différent. Vous voyez? Donc il faut vraiment qu'on rentre dans le contexte. Un fils qui quittait le toit paternel, qui voulait aller habiter ailleurs, c'était un problème. Quand un enfant était devenu mature, qui voulait se marier, c'était le père qui payait la dot, c'était le père qui construisait sa maison, hein, pour les nobles, les riches de cette époque-là. C'est pour ça que vous allez retrouver des textes comme dans le Nouveau Testament, Jésus qui dit, « Je m'en vais auprès du Père, je viendrai vous chercher, nous sommes en train de construire des demeures. Et que s'il n'y avait pas, je ne vous l'aurais pas dit. » Voyez. Donc en fait, c'était le Père qui construisait les maisons pour ses enfants.
Et plus il était riche, plus il construisait des choses merveilleuses pour ses enfants. C'était le père qui payait la dot. Mon frère, ma sœur, je ne remets pas en question les autres enseignements. Gloire à Dieu pour tous les autres enseignements qui ont été donnés sur la parabole du fils perdu, la parabole du fils prodigue. Mais j'aimerais que nous regardions cet aspect que cette parabole s'applique premièrement d'abord à ceux et celles qui se disent être des chrétiens. Qu'est-ce qui se passe? Ce jeune homme dit à son père, je ne veux plus de toi. Je suis fatigué. Ce n'est pas un petit enfant. Il est parlé de fils. Il est parlé de fils. Et dans le contexte judaïque de l'époque, tout enfant n'était pas considéré comme étant un fils. Quand on considérait quelqu'un comme étant un fils, ça veut dire qu'il avait atteint un degré de confiance et de maturité auprès de son père. Quelqu'un de 30 ans, mais qui n'était pas considéré comme étant un fils, qui était considéré comme étant toujours un enfant. Donc il n'était pas prêt à gérer les biens de son père. Voilà pourquoi quand le fils cadet demande sa part d'héritage, son père lui donne sans problème. Parce qu'il sait que son fils, le plus jeune, a atteint un niveau de degré, a atteint un degré de spiritualité, de maturité, où il peut gérer ses biens. Mais malheureusement, ce n'était pas le cas. Lorsque le plus jeune prend ses biens, va dans un pays éloigné, il va tout perdre. Et nous allons le voir, qu'est-ce qui s'est exactement passé. Le plus jeune, en ce moment, à partir du verset 12 et du verset 13, est considéré comme étant un fils de la rébellion. En fait, il est en train de dire à son père, « Papa, je suis fatigué d'être sous ton autorité. » Combien de chrétiens dans l'église de Jésus-Christ ne le disent pas de leur bouche, mais le font avec des gestes. Ne le disent pas avec leur bouche, mais le disent avec leurs gestes. Ils disent, oh non, moi j'aime toujours Jésus-Christ. Jésus-Christ est mon Seigneur. Jésus-Christ est mon Sauveur. Jésus-Christ est mon Maître. Je suis passé par les eaux du baptême. Je suis passé par le baptême du Saint-Esprit. J'ai ma Bible. Mais leurs actes montrent toujours qu'ils sont revenus, si je puis dire, à un monde de péché. Ils vivent dans la débauche, dans la prostitution, dans la pornographie, dans l'homosexualité, dans le vol, dans le meurtre, dans le mensonge, dans l'idolâtrie, dans la cupidité, dans la convoitise, dans la jalousie, dans le mensonge. Ils sont en train de dire, avec leurs gestes, « Jésus, je ne veux plus de toi. » Mon frère, ma sœur, vous qui m'écoutez, vous qui dites que vous allez à l'église, regardez votre vie, observez votre vie, examinez votre vie. Est-ce que votre vie est conforme à la parole de Dieu? Ou vous donnez une apparence de conformité à la parole de Dieu? Et dimanche, vous allez à l'église, c'est pas une mauvaise chose. Le mercredi, vous allez à des études bibliques. Le jeudi, vous allez à des intercessions, à des journées de prière. Vendredi, vous allez aux réunions des hommes, aux réunions des femmes. Samedi, vous allez à la réunion des jeunes, des grands jeunes. Il n'y a pas de problème. Vous avez des versets bibliques dans la bouche. Il n'y a pas de problème. Mais quand vous êtes en secret, qu'est-ce que vous faites? Ce jeune homme ici, lui au moins, il n'a pas été hypocrite. Il s'est fatigué. Il a dit à son père, « Je suis fatigué de ton autorité. » C'était une manière de dire aussi, « J'aurais voulu que tu meures, que je prenne ma part et que je m'en aille. Puisque tu n'es pas en train de mourir, fais-moi gagner en temps. » Mon frère, ma sœur, cette parabole s'applique aussi aux enfants de Dieu. Je sais qu'il y a eu de très bons messages qu'on a prêchés sur ça, des messages très émouvants qui venaient de la part du Saint-Esprit. Mais j'aimerais que nous regardions aussi l'aspect que cette parabole s'applique aux chrétiens. Comment est-ce qu'un enfant de Dieu, comment est-ce qu'un fils de Dieu en Jésus-Christ peut se permettre de dire des mensonges, peut se permettre de vivre dans l'impudicité, dans l'adultère, dans la pornographie? Je ne condamne personne. Mais nous devons nous remettre en question. Et plus particulièrement nous qui sommes en République démocratique du Congo, où on dit que nous sommes chrétiens à plus de 95%. Nous sommes, pour beaucoup,
comme ce fils cadet, ce fils perdu. Nous ne le disons peut-être pas avec notre bouche, mais nous le disons avec des gestes. Nous sommes tous les jours en train de pécher et nous sommes tous les jours en train de nous éloigner de la présence de Dieu. Parce que c'est ce qui va arriver au verset 13. Peu de jours après, le plus jeune, ayant tout ramassé, partit pour un pays éloigné. Il est devenu un fils de la rébellion. Le verset 13 n'est que la conséquence du verset 12. Le verset 12 nous relate, nous montre ses intentions dans le cœur, ce qu'il est réellement. Son père croyait qu'il était un de ses fils. Mais il se rend compte que c'est un fils de la rébellion. Dans Éphésiens 2, verset 2, il nous est dit ceci. Éphésiens 2, verset 2. Vous y êtes? Commençons verset 1. Vous étiez morts par vos offenses et par vos péchés, dans lequel vous marchiez autrefois selon le train de ce monde, selon le prince de la puissance de l'air, de l'esprit qui agit maintenant dans les fils de la rébellion. C'est la partie qui m'intéresse. Les fils de la rébellion, peut-être vous allez vous dire, mais frère Raph, les fils de la rébellion, ça sort d'où ça? C'est biblique. C'est quoi un rebelle? Un rebelle, c'est un homme ou une femme qui ne reconnaît pas l'autorité en place. Un rebelle, c'est qui? C'est quelqu'un qui s'oppose à l'autorité en place, à l'autorité établie, à l'autorité reconnue. Je ne parle pas de la rébellion que nous connaissons dans ce monde. Non, je parle d'une rébellion face à Dieu. Ce fils perdu est devenu un rebelle, un fils de la rébellion. Comme pour dire que le rebelle par excellence, c'est Satan. Et que tous ceux qui marchent dans la rébellion face à Dieu sont ses fils. Oui, mon frère, oui, ma soeur. Même si vous dites, non, je ne suis pas de Satan, il n'y a pas de problème. Mais vos actes montrent qui est votre père. Vos actes montrent qui vous servez. Vos actes montrent qui vous a inspiré. Attention, mon frère. Attention, ma sœur. Dieu ne bénit pas la rébellion. Dieu punit la rébellion. Dieu n'est pas pour la désobéissance à sa parole. Observez que même dans l'histoire que nous avons lue, dans Luc 15, 11, 12 et 13, le père n'a pas fait un problème de donner des biens à son enfant, était digne de les recevoir, était digne de les gérer. Il leur faisait confiance, mais il y avait un dans le cœur, était déjà éloigné du père. Dieu n'est pas contre de bénir ses enfants, de leur donner des voitures, de leur donner des maisons, de leur donner du travail, de leur donner des entreprises, de leur donner la gestion du pays. Dieu n'est pas contre. Au contraire, il approuve cela. Mais qu'est-ce qui se cache dans notre cœur? Dieu voit tout. Vous savez, Dieu n'est pas un enfant. On ne peut pas mentir à Dieu. Dieu n'est pas stupide. Il sait ce qui se cache dans nos cœurs. Mais il veut que ce que vous avez dans le cœur s'exprime devant tout le monde. Que ça s'exprime devant tout le monde. Vous voulez une voiture? Ok. Vous priez, vous jeûnez, Seigneur, donne-moi une voiture. Ok, Dieu vous donne une voiture. Mais il sait que quand il vous donne cette voiture, le but est de sortir avec des jeunes filles. Le but est de séduire des hommes. Le but est de faire des choses qui ne sont pas en règle. Il sait cela, mais il vous donne quand même. Parce qu'il estime que le nombre d'années que vous avez passées dans l'église, les enseignements que vous avez passés dans l'église, doivent porter du fruit. Il vous donne la voiture, mais il sait que vous n'allez pas porter du fruit. Alors quand vous ne portez pas les fruits maintenant, vous revenez, il vous montre que vous n'étiez pas encore digne d'être considéré comme étant un fils de Dieu, comme étant considéré un chrétien. Dieu ne nous condamne pas, au contraire, il nous aime. Mais il veut que ce qu'il y a de plus caché en nous sorte. Ce fils prodigue, ce fils perdu, lui au moins n'a pas été hypocrite. On parle dans la Bible, ne soyons pas des rebelles. Dans Nombre 14, verset 9, il est dit ceci.
Nombre 14, verset 9. Je voudrais commencer au verset 8, je m'excuse. Si l'Éternel nous est favorable, il nous mènera dans ce pays et nous le donnera. C'est un pays où coule le lait et le miel. Seulement, ne soyez point rebelles contre l'Éternel et ne craignez point les gens de ce pays, car ils nous serviront de pâture et ils n'ont plus d'ombrage pour les couvrir. L'Éternel est avec nous, ne les craignez pas. Seulement, ne soyez point rebelles contre l'Éternel. On peut être rebelle contre Dieu. On est dans l'assemblée des enfants de Dieu, mais on est un rebelle. Voilà pourquoi moi je pense que cette parabole, on doit d'abord l'appliquer aux enfants de Dieu. Ils étaient dans la présence du Père. Ils étaient sous l'autorité du Père. Mais il y a un qui était rebelle, le fils de la rébellion. Ici, il nous est dit, par rapport à l'histoire du rapport que les espions ont fait par rapport à Canaan, quand ils sont venus, il y a eu des murmures. Alors les deux, Josué et Caleb, se sont plaints. Ils ont dit, non, ne faites pas ça. Ne soyons pas rebelles contre Dieu. Mais à qui Josué et Caleb sont en train de parler? Ils sont en train de parler aux enfants de Dieu, aux Israélites, à ceux qui connaissent, qui ont vu la gloire de Dieu, la puissance de Dieu, l'autorité de Dieu, la force de Dieu. Ils ont vu les miracles de Dieu. Ils ont mangé la manne qui descendait du ciel. Ils ont vu les 10 plaies que Dieu a frappées contre l'Égypte pour les libérer. Et vous savez, mon frère, ma sœur, ces 10 plaies, ce n'était pas seulement pour punir l'Égypte, mais c'était pour montrer à Israël qu'en dehors du Dieu de la Bible, en dehors du Dieu d'Abraham, d'Isaac et de Jacob, il n'y a pas un Dieu plus grand, il n'y a pas un Dieu plus fort. Parce qu'à cette époque-là, c'était l'Égypte qui dominait le monde. Tant dans la science, dans l'occultisme, dans la magie, c'était l'Égypte. Et Dieu frappe, punit, bat, renverse les dieux égyptiens pour montrer aussi à Israël qu'en dehors de moi, il n'y a pas d'autre. Mais dès qu'il y a une difficulté, ils deviennent des rebelles. Dès qu'il y a une difficulté, ils murmurent. Voilà pourquoi Josué et Caleb le disent. Seulement ne soyez point des rebelles contre l'Éternel. Il parle aux Israélites, le peuple de Dieu dans l'Ancien Testament. Et nous pouvons le prendre aujourd'hui et l'actualiser dans le Nouveau Testament. Vous qui connaissez Jésus-Christ, vous qui prétendez être des chrétiens, ne soyez pas des rebelles. Ne soyez pas des rebelles face à Dieu. Quoi qu'il vous ait donné, ne devenez pas un rebelle. Marchez dans ça. Un rebelle, c'est quelqu'un qui, comme j'ai dit, qui s'oppose à l'ordre établi. Il refuse les commandements. Il refuse les ordres qu'on lui donne par l'autorité qui est établie. Tu ne mentiras pas, tu ne voleras pas, tu ne commettras pas d'adultère. Plein de commandements. Ils disent non. Attendez, la vie est bien meilleure sans ça. Depuis que je suis venu à Jésus-Christ, je n'avance plus, je ne progresse plus. Je suis devenu comme un moins que rien. Des fois, on a cette impression. Mais nous devons lui faire confiance. Or, je n'ai plus le droit de coucher avec des filles, c'est vrai. Dieu nous interdit cela. Nous devons avoir des relations sexuelles qu'avec notre conjoint, avec qui nous nous sommes mariés. En dehors du mariage, on n'a pas le droit d'avoir des relations sexuelles. Et encore, le mariage, c'est entre un homme et une femme. Je répète, le mariage, c'est entre un homme et une femme. Aujourd'hui, vous avez d'autres qui disent, non, on veut plus que cela. On veut aller au-delà de ce que Dieu a établi. On veut aller au-delà des limites que Dieu a établies. Parce qu'ils sont inspirés par le diable. Attention mon frère, attention ma sœur, ne soyez pas rebelles. Ne soyez pas rebelles contre l'Éternel. Le psaume 106, verset 7. Le psaume 106. Psaume 106, verset 7. Il est dit ceci. Le psaume 106, verset 7. J'y suis presque. Nos pères en Égypte ne furent pas attentifs à tes miracles. Ils ne se rappelèrent pas la multitude de tes grâces. Ils furent rebelles près de la mer rouge. C'est un psalmiste qui chante. Nos pères ne furent pas attentifs aux miracles de Dieu en Égypte. Ils ne furent pas attentifs aux grâces que Dieu leur a faites.
Ils furent des rebelles près de la mer, près de la mer rouge. Comme pour dire, Dieu n'approuve pas la rébellion près de la mer rouge. Comme pour dire, Dieu n'approuve pas la rébellion. La rébellion contre Dieu, Dieu n'approuve pas.

0: mon frère, ma sœur. Au moment où nous sommes en train de finir l'émission d'aujourd'hui, je vous invite à examiner votre vie. Si elle n'est pas en règle, c'est l'opportunité que Dieu vous donne aujourd'hui de demander pardon. Si votre désir est de demander pardon, c'est très simple. Baissez la tête dans la prière et répétez ces simples mots après moi. Père éternel, au nom de ton Fils Jésus-Christ, j'ai entendu ton message et je te demande pardon. Pardon parce que, quoique enfant de Dieu, je suis rebelle. Quoique enfant de Dieu, je suis allé au-delà des limites que tu avais tracées. Purifie-moi avec le sang de Jésus-Christ. Lave-moi avec le sang de Jésus-Christ. Père, merci pour ton amour. Merci pour ton message. Merci pour ton pardon. Donne-moi la force, le courage et l'honnêteté de marcher droitement devant toi. Au nom de ton Fils Jésus-Christ, j'ai ainsi prié. Amen. Je suis Raphaël Mambou. Nous nous retrouvons dans quelques instants après ce message publicitaire.
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0: Bon retour à l'émission Venez à Jésus. Je suis Raphaël Mambou. Je suis convaincu au plus profond de mon cœur que le message que vous êtes en train d'écouter maintenant sur la parabole du Fils prodigue va changer votre vie. Pas parce que c'est la parabole du Fils prodigue, mais parce que c'est la parole de Dieu. Mon frère, mon ami, ma sœur, n'abandonnez pas Christ à cause des biens de ce monde. N'abandonnez pas Christ à cause des souffrances. Au contraire, persévérez avec Jésus-Christ. Je suis convaincu que Dieu a un plan pour votre vie. Ma prière est que vous puissiez écouter tout ce thème en entièreté. Vous pouvez nous contacter, aller sur notre site internet et télécharger gratuitement tous ces enseignements. Je suis Raphaël Mambou. Nous nous retrouvons la fois prochaine, toujours sur le même thème, la parabole du Fils prodigue. Que Jésus continue de vous bénir, que Jésus continue de vous garder. À la fois prochaine. Amen.
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1: 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Tout prophète est un porte-parole de Dieu, et c'est Dieu qui parle ici. Pour nous remettre dans le droit chemin, Dieu nous conduit souvent au désert, au silence, à l'écart, pour parler à notre cœur aussi, pour nous séduire à nouveau. Laissons-nous séduire par ce Dieu qui nous mène au désert, quel que soit le désert que nous traverserons aujourd'hui.
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3: Bien, nous avions vu donc ici les thèses principales des post-millénaristes. Et nous étions arrivés au moment où ces derniers donc évoquent le fait que la mention des 12 apôtres qui seront assis sur 12 trônes au dernier jour est une indication que dans l'âge présent, c'est pour eux l'exégèse qu'ils font de ce texte, c'est que dans l'âge présent, les apôtres dirigent l'Église par l'enseignement du Nouveau Testament qu'ils ont laissé. L'Église qui, bien entendu, est le nouvel Israël. Vous voyez que ce type d'exégèse-là est drôlement tiré par les cheveux. En tout cas, si on veut adopter ce type d'exégèse, on est obligé de conclure que Jésus parlait un langage tellement différent de celui de ses auditeurs qu'il n'avait aucune chance d'être compris par eux. Et dans ce cas-là, on se demande pourquoi Jésus n'avait pas chercher à expliquer que, en fin de compte, ce qu'il disait, eh bien, devait être compris absolument différemment de ce que ses auditeurs en comprenaient. Ses auditeurs étaient évidemment des Juifs, pour lesquels les 12 apôtres assis sur 12 trônes représentaient les juges eschatologiques du peuple d'Israël au temps de la fin, et absolument pas l'Église. Comment se fait-il que Jésus parlait pour ne pas être compris? Sur le plan simplement moral, éthique, une telle attitude serait absolument discutable et incompatible, bien entendu, avec la sainteté, la droiture et l'honnêteté intellectuelle de Jésus. Donc, on est obligé de conclure que ce type d'exégèse est absolument intenable. Autre point également, les Juifs, disent les post-millénaristes, ne sont pas le peuple de Dieu, ne sont plus le peuple de Dieu. Et en fin de compte, la ruine de Jérusalem et la dispersion du peuple d'Israël a été une délivrance pour le véritable peuple de Dieu qu'est l'Église. Parce que la ruine de Jérusalem en 70 met fin à l'existence d'Israël et donc concrétise le rejet d'Israël par Dieu. Ainsi, l'Église est libérée de l'esclavage d'Israël et de Jérusalem, de sorte que maintenant, elle peut se tourner véritablement vers les nations, dans lesquelles, un jour, elle deviendra minoritaire. Alors, on assiste à ce paradoxe absolument incroyable, que s'il y a quelque chose qui est dit de positif sur Israël, ça concerne l'Église. Si c'est quelque chose de négatif, ça concerne les Juifs. Et on continue sur cette lancée pour affirmer que dire que les prophéties concernent Israël est une forme de racisme, car c'est exalter la race et l'opposer à la grâce. C'est une grave hérésie. Voilà. Donc on retourne maintenant le racisme dont les Juifs ont souffert, et on a un argument que M. Arafat ne désavouerait pas. En fin de compte, ce ne sont pas les racistes, les antisémites qui sont racistes, ce sont les Juifs qui sont racistes. Comme ça, au moins, ça déculpabilise tout le monde. Ainsi, dans Apocalypse 7, les 144 000 sont l'Église, le véritable Israël. Et la femme de l'Apocalypse 12 est aussi, bien entendu, le peuple d'Israël. Quant à la Grande Babylone, c'est la Jérusalem terrestre. Voilà, alors on arrive à ce tour de passe-passe extraordinaire, n'est-ce pas, où les ennemis d'Israël, la Grande Babylone, deviennent Israël lui-même, quoi. Alors, donc, c'est le même tonneau que celui que nous avons vu, n'est-ce pas? Les Juifs sont les véritables nazis et non pas Hitler. Tout ça, c'est... Voyez-vous, c'est le même esprit. C'est le même esprit qui est derrière, justement, cette mentalité-là. Et Hodge, de conclure, le royaume de Dieu ne sera juif en rien. Voilà. C'est surtout ça qui est important. Car le royaume de Dieu, c'est l'Église qui le rend visible. Et à la venue de Jésus, le royaume a été transféré des Juifs aux nations. Les païens ont été libérés de la Torah et elle est donc abolie définitivement. D'où justement le fait que le samedi, le Shabbat se trouve transféré au dimanche. Alors, bien entendu, après une telle position, il ne faut pas s'étonner que Hodge déclare que l'État d'Israël n'est en rien un projet divin, que même ce retour d'Israël est la cause de la tension au Moyen-Orient, et que les Juifs n'ont aucun droit sur ce pays. D'ailleurs, le fait que les Juifs existent encore aujourd'hui est un phénomène anormal. L'État d'Israël est le résultat de l'action des hommes, et Dieu n'est pour rien, strictement pour rien, dans cette affaire. Il n'a même pas l'élémentaire prudence de se demander si, après tout, quelque chose arrive dans le monde sans que, au moins, le Seigneur ne l'ait permis, et pourquoi, finalement, si les choses sont aussi catégoriques que ce que Hodge veut bien dire, Dieu a-t-il permis que l'État d'Israël ressuscite ? Enfin, ça, évidemment... Ça va au-delà, n'est-ce pas, de la compréhension de ces gens-là qui sont aveuglés par des sentiments extrêmement troubles vis-à-vis d'Israël. Pour Hodge, l'olivier est Israël qui a été rejeté et Israël n'a plus d'avenir si ce n'est d'entrer dans l'Église par la conversion et de s'amalgamer aux nations qui sont déjà dans l'Église. Pour un autre post-millénariste qui d'ailleurs est une grande autorité en milieu évangélique, Murray, il y a deux Israël, un ethnique et l'autre spirituel. En fait, on oublie dans cette affaire que ce que dit Paul, c'est que les privilèges nationaux d'Israël ne sont pas une garantie de salut individuel. Je crois que c'est le nœud de la question. Et c'est cela, justement, que les post-millénaristes ne voient pas. En tant que nation, Israël n'est pas rejeté. Israël garde ses privilèges, mais le fait d'appartenir ethniquement à Israël n'est pas une garantie de salut individuel. Pour les post-millénaristes, les Juifs ne sont plus le peuple d'Israël, car tous ceux qui sont Israël ne sont pas Israël. Et on prend ce texte en le déformant d'ailleurs, n'est-ce pas ? Car Israël, c'est l'Église, c'est évident, en tout cas pour eux. On peut aussi, bien sûr, reprendre la même argumentation pour dire que tous ceux qui sont l'Église visible ne sont pas obligatoirement l'Église. Et que dans l'Église aussi, n'est-ce pas, il y a ceux qui sont ethniquement membres de l'Église, et puis ceux qui sont véritablement ceux que le Seigneur reconnaît pour son Église, ça veut dire qu'ils sont véritablement sauvés. D'ailleurs, quand on se réfère toujours à Abraham, enfant d'Abraham, etc., donc, bon, nous sommes enfants d'Abraham par la foi, donc nous sommes Israël spirituel. On oublie une chose. C'est que l'appartenance à Israël ne passe pas par le seul Abraham, mais passe par Abraham, Isaac et Jacob. Et que pour pouvoir se dire d'Israël, il faut être descendant non seulement d'Abraham, mais d'Isaac et de Jacob aussi. Et c'est la raison pour laquelle, bien que descendant d'Abraham, les Arabes ne sont pas juifs, ne sont pas Israël. Et c'est la raison pour laquelle, bien que descendant d'Abraham par la foi, les chrétiens ne sont pas Israël. car ils ne peuvent pas prétendre descendre d'Isaac et de Jacob. C'est pas ? Alors, c'est vrai qu'il y a un Israël spirituel dans l'Israël ethnique, ceux qui ont cru en Jésus, et qui sont alors, comme nous l'avons vu la dernière fois, ce que Paul dans Galates 5 appelle l'Israël de Dieu, mais il s'agit de ceux des Juifs qui ont cru, et non pas de toute l'Église. D'ailleurs, Paul fait une nette différence entre les deux descendants d'Abraham. La semence spirituelle d'Abraham est composée de ceux des païens et des Juifs qui ont cru, mais la semence ethnique d'Abraham n'est composée que de ceux qui descendent d'Abraham, d'Isaac et de Jacob, qu'ils croient ou qu'ils ne croient pas. Le fait de ne pas croire n'enlève pas le fait qu'ils sont ethniquement descendants d'Abraham, d'Isaac et de Jacob, et donc qu'ils appartiennent quand même à Israël. Bien, maintenant, il faut aussi souligner un autre point très important. C'est que le but de la Torah, eh bien, n'a jamais été d'être un moyen de justification. Et cela, la Torah le souligne d'elle-même d'une manière très forte. La Torah a été donnée à Israël comme une règle de vie, une règle de vie pour ce monde-ci. Celui qui mettra ses commandements en pratique, nous dit le livre du Deutéronome, sera béni. Tu seras béni dans tes champs, tu seras béni dans tes vignes, tu seras béni dans ta vie, ici-bas. Nulle part, la Torah ne dit que celui qui met les commandements du Seigneur en pratique sera béni dans le monde à venir. Mais par contre, que celui qui ne mettra pas la Torah en pratique sera maudit dans ses champs, dans ses vignes, dans ses moissons, etc. C'est-à-dire, justement, dans ce monde-ci. Et à partir de ce fait évident, mais qui a été souvent sous-estimé, Paul conclut que la Torah n'a jamais eu pour but de procurer à celui qui, aux Juifs et aux païens, puisque certains païens, tels les Galates, étaient tentés justement par la Torah comme moyen de salut, jamais la Torah n'a eu pour prétention d'être un moyen de salut. Par contre, Paul emploie un autre mot extrêmement important, que l'on comprend très mal aussi. « Car le Messie, dit-il, est la fin de la Torah. » Vous voyez ? Donc, la Torah n'est plus en vigueur aujourd'hui, c'est terminé, n'est-ce pas ? Nous n'avons plus rien à faire avec la Torah. Attention. Ça, c'est toujours le problème des traductions, n'est-ce pas ? On lit le texte dans les traductions et non pas dans l'original. L'original nous dit que le Messie est le télos de la Torah. Ah, mot grec télos, qui signifie effectivement, qui peut signifier la fin d'une chose, mais aussi le but d'une chose. Comme d'ailleurs le mot français. N'est-ce pas ? À seule fin de, afin de. Ça veut dire dans le but de. Et plutôt que de traduire, comme font la plupart des traducteurs, qui sont marqués justement par le post-millénarisme, ou la millénarisme, le Messie, ou le Christ, comme on traduit en général, parce qu'on ne veut pas employer le mot Messie, ça fait trop juif, alors on emploie le mot Christ, n'est-ce pas ? Christ est la fin de la Torah. Mais on peut aussi traduire, Christ est le but de la Torah. Alors, vous voyez, ça change complètement la perspective. Et lorsque nous lisons ce que Paul écrit, il est évident que c'était cela que Paul visait. Il est le but de la Torah. Dans les Galates, Paul nous dit que la Torah était comme un pédagogue pour conduire au Messie. Ça a été un certain nombre de réalités qui avaient pour but, et il le montre, c'est toute sa démonstration aux Galates, de faire prendre conscience au peuple d'Israël combien la Torah était limitée et insuffisante, notamment en ce qui concerne le salut, et par conséquent qui devait amener le juif à soupirer après justement quelque chose d'autre, quelque chose de supérieur, qui viendrait combler, justement, les insuffisances de la Torah. Non pas pour y mettre fin, mais au contraire, comme Jésus le dit lui-même, la compléter. Car Jésus s'oppose à fond à cette doctrine de Jésus qui aurait mis fin à la Torah. Jésus dit, « Je ne suis pas venu pour abolir la Torah. » Matthieu 5. « Mais je suis venu pour la compléter, l'accomplir. » Lui donner toute sa signification, lui donner tout son sens. Par conséquent, Paul pourrait-il contredire Jésus ? Mais nos braves traducteurs ne sont pas une contradiction près. Et ce d'autant pour eux que justement ils interprètent aussi « accomplir » dans le sens de « mettre fin ». Et alors on a des énormités de ce type-là. Car finalement, la question qui se pose est mais enfin, Jésus à lui-même, il a respecté la Torah, il a vécu la Torah. D'ailleurs, Paul le dit d'une manière explicite. Quand les temps furent accomplis, Dieu envoya son fils né d'une femme, né sous la Torah. Puis il continue en disant, « Je dis que le Messie a été fait serviteur des circoncis pour l'accomplissement des promesses faites au Père. » Alors les antinominalistes, ça veut dire ceux qui sont contre la Torah, contre la loi, nomos c'est la loi en grec, n'est-ce pas ? Oui, bien sûr, c'est la mort de Jésus qui a mis fin à la Torah. Donc aussi longtemps que Jésus était vivant, Jésus a respecté la Torah. Vous vous rendez compte jusqu'où on va ? Enfin, c'est risible, quoi, c'est grotesque. Une argumentation de ce type-là, on voit bien tout ce qu'elle a de partisans et d'intenables par rapport au témoignage d'Écriture. Maintenant, si on veut continuer. Non seulement on oppose ici Paul à Jésus, mais on oppose Paul à Paul. Romains 3, Paul dit ceci. Est-ce que nous anéantissons la Torah par la foi ? Est-ce que la Torah est contre la foi ? Ou la foi est-elle contre la Torah ? Et il emploie un mot très, très fort. Mais c'est hors de question, ce serait impensable. Au contraire, nous établissons la Torah. Et dans le langage rabbinique, établir, les kayem en hébreu, ça signifie donner sa pleine signification, son plein sens. N'est-ce pas ? Et non seulement, nous dit l'apôtre Jean, Jésus n'anéantit pas la Torah, mais il est lui-même la Torah faite chair. Le Logos, la parole qui était au commencement, qu'est-ce que c'est si ce n'est justement la Torah faite chair ? Car la Torah a été donnée par Moïse, dit Jean à la fin de son prologue, Jean 1. Et la grâce et la vérité sont venues par Jésus-Christ. Alors on traduit en général, car la Torah a été donnée par Moïse, mais la grâce et la vérité. Donc, avec Jésus, excite la Torah, excite Moïse, la grâce et la vérité s'opposent à la Torah. La Torah, c'était la rigueur, c'était la loi, c'était le Dieu jaloux, etc. Jésus, c'est la grâce, c'est etc. Bon, voilà. On n'oublie qu'une seule chose. C'est qu'aussi Chesed ve Emet, que Jean traduit par grâce et vérité, c'est une expression qu'on trouve déjà dans le chapitre 34 du livre de l'Exode, où le Seigneur dit à Moïse, quand Moïse dit « Montre-moi ta face », le Seigneur lui dit « Je te cacherai dans le creux du rocher et je ferai passer devant moi toute ma bonté, Chesed ». Et quand le Seigneur passe, il proclame le nom de l'Éternel, Adonai, El Hanun, El Chapaim, Arav Chesed. On retrouve les deux mots, la grâce et la vérité. Vous retrouvez ça dans de nombreux psaumes. Chesed ve'emet nivgeshu, la vérité et la grâce, la bonté, l'amour se sont rencontrés. N'est-ce pas ? Or, quand vous voyez cela, vous vous rendez compte que Chesed ve'emet, c'est une expression hébraïque, c'est une paire de mots qui vont toujours ensemble dans la Bible. et qui signifie l'amour de Dieu, l'amour éternel, durable et fidèle de Dieu manifesté à son peuple d'Israël. Cet amour qui était déjà donc incarné dans la Torah, car c'est justement le chesed et l'émet de Dieu, dit Dieu à Moïse, qui l'amène à donner cette révélation au peuple d'Israël. Par conséquent, chesed et émet ne s'opposent pas à la Torah. Qu'est-ce que veut dire Jean? La révélation était donnée par Moïse, dans une prophétie, la Torah. Et la vérité profonde, l'essence de la Torah, la nature de la Torah, a été révélée, manifestée par Jésus-Christ, qui a été la Torah faite chair, la parole faite chair. En lui, par lui, nous connaissons le véritable sens de la Torah, le but de la Torah, le télos de la Torah, qui est la manifestation à l'homme de l'amour de Dieu, de cet amour éternel, durable et fidèle. Voilà. Alors voyez-vous, cette lecture erronée qu'on a du Nouveau Testament, conditionnée par l'enseignement de Chrysostome, par l'enseignement d'Augustin, par l'enseignement des pères de l'Église antisémites, et qu'on retrouve chez les modernes, chez les commentateurs modernes, y compris dans le milieu évangélique. Et finalement, ça vient du fait qu'on ne peut pas comprendre le Nouveau Testament. Enfin, pas comprendre bien des passages du Nouveau Testament si on ne les replace pas dans leur contexte culturel juif. Alors, la plupart des commentateurs n'ont pas ce bagage culturel, comme l'a bien noté Flusser, n'est-ce pas? Et alors, bien des actes, des paroles de Jésus restent incompréhensibles. Et d'ailleurs, c'est tellement vrai que, finalement, dans la plupart des églises, l'enseignement de Jésus n'intéresse pas vraiment. On se polarise sur l'œuvre de Jésus sur la croix, ce qui est effectivement le centre, ce qui est l'essentiel de l'Évangile. Nous sommes bien d'accord. Et là, il n'y a pas de contresens à avoir sur cette question du salut, ça c'est vrai. Mais après, dès qu'on veut aller plus profond, dès qu'on veut s'arrêter véritablement à l'enseignement de Jésus, à l'enseignement des apôtres, alors on fait des contresens formidables. Alors que dire de l'enseignement de Paul? Dès qu'on arrive à l'épître aux Romains, comme le disait, c'était un des l'entourage de ces savants israéliens qui travaillent là-dessus, mais l'épître aux Romains n'a pas encore livré tous ses secrets. Et finalement, on lit aujourd'hui, c'était le professeur Shalom Ben-Horin qui disait ceci, moi je suis juif, il dit. Et voilà, il ne faut quand même pas oublier que Paul n'était pas un pasteur réformé suisse disciple de Karl Barth, mais un rabbin juif du 1er siècle. Ça change tout. Ça change toute la perspective. N'est-ce pas? Alors donc, il y a cette idée que Israël est rejeté. Israël est rejeté par Dieu. Et que son seul avenir, c'est de rentrer dans l'Église. Leur salut sera leur admission dans l'Église chrétienne. Alors, les post-millénaristes ne croient pas à cause de cela à une restauration future d'Israël dans son pays, ne serait-ce que parce que les prophéties ne peuvent pas s'appliquer littéralement. Que d'ailleurs, à ce moment-là, ça signifierait que le système mosaïque serait rétabli alors que le Nouveau Testament dit le contraire. Deuxième argument, la Bible parle souvent allégoriquement. C'est vrai, mais quand elle parle allégoriquement, elle le dit, ou elle le laisse entendre. Mais il est évident que la plupart des prophéties ont été reçues par ceux qui les ont recueillies comme étant littéral. Est-ce que Dieu a volontairement égaré son peuple pour qu'ils ne comprennent pas le véritable sens de l'Écriture. Et est-ce que le véritable sens de l'Ancien Testament n'était compréhensible qu'à la venue de Jésus ? Et que dire s'il en était ainsi d'un Dieu qui se serait plu ainsi délibérément, volontairement, je dirais sadiquement, à empêcher que l'on comprenne que son peuple choisi, son peuple qu'il prétendait aimer, soit aveuglé volontairement, égaré volontairement. Enfin, ça paraît quand même énorme, ne serait-ce que sur un plan purement moral, purement éthique. N'est-ce pas ? Bien, on confond aussi, bien sûr, unité et uniformité. Ça, c'est souvent un des gros problèmes. C'est vrai que dans l'éternité, il y aura unité entre juifs et chrétiens, juifs et non-juifs, si j'ose dire plus exactement. Mais est-ce pour autant qu'il y aura identité ? Est-ce pour autant que tout le monde sera sorti du même moule ? Mais ce qui est viscéralement, je dirais, attaché au cœur des goyim, c'est qu'il n'est absolument pas question d'admettre pour les juifs un avenir auquel les goyim ne participeraient pas. Les non-juifs ne participeraient pas. Il n'est pas question d'admettre que les juifs puissent avoir un quelconque privilège qui ne serait pas partagé par les goyim. Or, comme il est clair que les païens ne sont en aucune manière appelés à posséder la terre d'Israël, ça signifie que les juifs ne peuvent pas espérer récupérer non plus un jour la terre d'Israël. Donc toute l'aventure sioniste actuelle est, nous l'avons vu, l'œuvre des hommes et non pas l'œuvre des dieux, l'œuvre de Dieu. Or, Romains 11, versets 25 et 27, qui nous parle de la plénitude des païens, fait une différence entre les païens et Israël. Et par conséquent, même dans l'économie présente, après la mort de Jésus et la résurrection de Jésus, eh bien, il y a cette différence qui demeure. Ce qui ne signifie pas qu'il y ait une prééminence d'Israël sur l'Église. Il y a deux vocations différentes, c'est tout. Différentes et complémentaires, et unies, justement. Et alors, à cause de ça, on veut considérer que l'Église est le successeur légal d'Israël qui a cessé d'être une nation. L'ancien ordre est mort quand Christ est mort, c'est ce que nous disions tout à l'heure, dixit hodge, et on ne peut tirer d'enseignement sur la parousie que du Nouveau Testament, toujours hodge dixit. N'est-ce pas ? Alors, quand on pose à Hodge ou à Murray, à des post-millénaristes, la question, mais comment se fait-il que le prémillénarisme était dominant dans l'Église ancienne ? Réponse, c'est à cause des Juifs. Parce que les Juifs étaient encore trop nombreux dans l'Église. Ah ! Comment se fait-il alors que les réformateurs, ou du moins beaucoup de ceux qui étaient autour d'eux, en tout cas des réformateurs, ont redécouvert le prémillénarisme ? Réponse, parce qu'ils avaient trop étudié avec des rabbins. Voyez-vous jusqu'où on va ? Et par conséquent, non. Il faut purger l'Église de tout ce qui est juif. Il faut purger Jésus de son identité juive. Parce que finalement, on assiste à cette situation absolument incroyable où souligner le caractère juif de Jésus, c'est en quelque sorte nier quelque chose de sa divinité. Si Jésus est Dieu, il ne peut pas être juif. Alors on dira, mais pourtant Jésus est juif. Bon, ben ça on l'admet, oui, bon, né sous la Torah, etc., né à Bethléem, bon, il est juif, ben c'est vrai. On dit ça du bout des lèvres. Mais il ne faut pas trop le souligner. Car si on le souligne trop, on enlève quelque chose à sa gloire, et on enlève quelque chose à sa divinité. Pourquoi ? Parce que quelque part, c'est une honte d'être juif. Et que par conséquent, trop insister sur la judaïté de Jésus, bien, c'est attenter à sa gloire. Ça, c'est quelque chose que des gens comme Flusser et d'autres ont expérimenté, n'est-ce pas? Et puis, finalement, il faut en quelque sorte dépouiller l'Église, dépouiller Israël, pour enrichir l'Église. Plus on dépouillera Israël, plus on enrichira l'Église. Et on ne se rend pas compte qu'en agissant de cette manière, on n'enrichit pas l'Église, mais on appauvrit et l'Église et Israël. C'est ça. Pourquoi Jésus, bon, il était juif dans son historicité, dans sa nature humaine. Mais dans sa divinité, il est plus juif. Dans sa divinité, il est universel. Il est, comme disait Teilhard de Chardin, le Christ cosmique. Bon, ça n'a plus rien à voir avec Israël. Et c'est d'ailleurs pour ça qu'on n'emploie pas le mot Messie, parce que Messie, c'est un terme nationaliste juif. Il est Christ. Christ, Christos, c'est en quelque sorte une sorte de patronyme, si on veut. Et ça le coupe, il est vraiment à ce moment-là le Christ cosmique. Mais on oublie que Jésus reste le Messie d'Israël, le roi d'Israël, qu'il est destiné à régner éternellement sur le trône de David son père, comme l'a dit l'ange à Marie. On oublie justement que dans son éternité, dans sa divinité, eh bien, il reste juif. Et que finalement, l'incarnation, eh bien, c'est une incarnation dans un peuple, dans une culture, dans une théologie, dans une manière d'être. Et que Jésus, donc, est né juif, il a vécu en juif, il est mort en juif. Et j'oserais dire, il est ressuscité en juif. Et il règne en juif, en tant que Messie d'Israël. Et par Israël, donc sur toutes les nations. C'est pas... Donc, ici, il y a ce refus. Et donc, pour les post-millénaristes, voilà comment on fait le calendrier et la chronologie des événements futurs. Grâce à la prédication de l'Évangile, le monde entier se convertira, le monde païen. Puis, quand le monde païen se sera converti, le peuple juif se convertira et rentrera dans l'Église, et donc cessera d'être, cessera d'exister en tant qu'entité différente. Alors évidemment, on pourrait dire, si ça doit se faire par les efforts d'évangélisation actuels, eh bien bonjour, on n'est pas au bout de nos peines. Hein. Mais Hodge souligne le fait, ce que dit Paul, n'est-ce pas ? Ils sont ennemis à cause de vous. Donc Israël est un ennemi, conclut Hodge. Il faut quand même faire attention au mot ennemi, car Paul nuance aussitôt, n'est-ce pas ? Mais ils sont aimés, ils restent aimés à cause de leur père. Et finalement, quand on voit le contexte et le mot dans lequel Paul emploie le mot ennemi, finalement, c'est eux, les Juifs incroyants, qui sont ennemis de l'Évangile. Mais ceux qui croient, Juifs et non-Juifs, n'ont pas à être ennemis des Juifs. Et là, c'est un renversement total de la perspective. Paul prend acte d'un fait. Ils haïssent l'Évangile. Et ils haïssent ceux qui professent l'Évangile. Mais depuis quand avons-nous ordre de haïr ? Jésus n'a-t-il pas dit « Aimez vos ennemis » ? Et si les Juifs sont ennemis, certains d'entre eux du moins, eh bien, est-ce que ils seraient les seuls auxquels l'ordre de Jésus de haïr ses ennemis ne s'appliquerait pas. On voit ici comment on marche sur la tête. Rien ne tient debout quand on le compare à la lumière de l'Évangile dans cet anti-judaïsme qu'on trouve justement dans ces mouvements post-millénaristes et amillénaristes. Finalement, le seul problème que Paul relève, c'est l'endurcissement d'Israël. Mais pour Hodge, cette parole s'applique non seulement à l'Israël présent, mais à l'Israël du passé, qui a été rejeté par Dieu, qui a toujours été ennemi, n'est-ce pas ? Et des gens comme d'autres post-millénaristes, comme Bodmer par exemple, vont jusqu'à prétendre qu'il ne faut même pas s'attendre à une conversion d'Israël à la fin des temps. Israël restera ennemi. Et c'est la raison pour laquelle tout le système judaïque est aboli et l'Église a pris sa place. Bon, le post-millénarisme, nous l'avons vu, est basé sur une théologie de l'Alliance qui a été formulée par Calvin. Et finalement, la plupart des post-millénaristes sont calvinistes, qui considèrent qu'il n'y a qu'un seul peuple de Dieu. Et par conséquent, tous les Juifs qui ont cru et qui croiront feront partie de l'Église, en sorte qu'il n'y a qu'un seul Israël qui est l'Église, qui est l'Israël spirituel. Nous avons vu qu'en son temps, l'Église s'est identifiée avec le peuple d'Israël, et que, somme toute, l'alliance du Sinaï a été donnée à l'Église, et c'est une alliance qui s'applique encore à elle aujourd'hui. Mais puisque Israël a rejeté Jésus, Dieu a rejeté Israël. Mais, dit Bodmer, ce rejet n'est pas total, car il y a encore un reste qui a cru et qui est intégré à l'Église et qui sera intégré à l'Église aussi longtemps que le Seigneur ne sera pas revenu. Mais Israël en tant que nation est rejeté. Et ça, vous avez ça dans la déclaration de l'Assemblée constituante avec Clermont-Tonnerre, n'est-ce pas ? C'est exactement le post-millénarisme laïcisé. Ça veut dire, et Clermont-Tonnerre avait cette expression, n'est-ce pas ? Il faut tout accorder aux Juifs en tant qu'individus et rien en tant que nation. Et le concordat de Napoléon, n'est-ce pas, stipule qu'il n'y a plus de Juifs en France. Il n'y a que des citoyens français de confession israélite. Et c'est encore aujourd'hui la position officielle du gouvernement français. C'est vrai. Et une partie des problèmes du Moyen-Orient, une partie de la politique antisémite, appelons-la comme ça, du gouvernement français, actuellement vis-à-vis du Moyen-Orient, antisioniste en tout cas, n'est-ce pas, vient de cette notion-là. Les Juifs n'existent pas en tant que nation. Et là, on rejoint à fond la charte palestinienne. Il y a des citoyens de toutes les nations dont sont sortis les Israéliens actuels qui étaient de confession israélite, point. Donc que ces gens-là retournent dans leur propre nation. Car de toute façon, la majorité des élus sont des païens. Bien sûr, individuellement, les Juifs peuvent devenir élus aussi, mais à condition de devenir membres de l'Église par la foi. Et Israël, en tant que peuple élu, n'existe plus. Alors, bien sûr, il faut faire de grands efforts pour évangéliser les Juifs, qui doivent être respectés. On condamne l'antisémitisme d'ailleurs, n'est-ce pas ? Mais l'antisionisme est total. Quand les nations se seront converties, alors cela provoquera une conversion de la minorité, d'une minorité des Juifs, mais ça n'a rien à voir avec un retour futur d'Israël dans son pays. Alors commencera évidemment la grande période de paix, l'âge d'or sur la terre, qui ne durera pas forcément 1000 ans d'ailleurs, n'est-ce pas ? Et à la fin de cette période, un court temps d'apostasie qui sera marqué par la résurrection des morts, le jugement dernier et l'entrée dans l'état définitif. Voilà le schéma d'un Calvin, voilà le schéma de la plupart des églises historiques actuelles, n'est-ce pas, y compris de l'Église catholique, et finalement, aujourd'hui encore à nouveau, de beaucoup d'évangéliques. En conclusion, le post-millénarisme est basé sur trois grandes erreurs. Premièrement, vouloir tout systématiser, tout ramener à l'alliance de grâce. Et de ce fait, on est amené à ne pas tenir compte du caractère progressif de la révélation, pourtant souligné par Hébreux 1, Dieu qui a parlé au Père, puis au prophète, puis dans ces derniers temps par le Fils. Et donc l'idée qu'on trouve chez Calvin, qu'il ne peut pas y avoir deux peuples de Dieu. De ce fait, on attribue une grande part de la connaissance des doctrines du Nouveau Testament aux gens de l'Ancien Testament, qui manifestement n'en avaient qu'une connaissance pour le moins extrêmement réduite, en prétextant avec raison que les hommes de l'Ancien Testament, ceux qui seront sauvés, ne le seront que par la foi, ce sur quoi nous sommes tout à fait d'accord. Mais là où on peut discuter, c'est sur le contenu de cette foi. Les post-millénaristes disent « Ils seront sauvés par la foi en Jésus, Seigneur et Sauveur. Ben, » nous disons non. Pour une bonne et simple raison, c'est qu'ils n'avaient pas connaissance de la foi en Jésus, Sauveur et Sauveur, Seigneur et Sauveur, à cette époque-là. Encore une fois, la première mention du salut et par l'œuvre expiatoire du Messie, c'est Ésaïe 53. Donc c'est la fin de la période de l'Ancien Testament. Qu'en était-il avant? Vous avez les sacrifices d'Ancien Testament, c'était une image, bien sûr, mais une image très voilée, très ténue. C'est seulement l'Épître aux Hébreux qui nous fait la typologie des sacrifices de l'Ancien Testament. Les hommes de l'Ancien Testament n'avaient pas cette typologie-là, c'est évident. En tout cas, nulle part, l'Écriture ne nous fait cette typologie, c'est l'Ancien Testament, l'Écriture de l'Ancien Testament en tout cas. Et le protévangile, alors, le fils de la femme. Oui, bien sûr, mais enfin, ça c'est pareil, c'était quand même extrêmement ténu. Bon. Et il est bien évident que l'Église n'est pas révélée dans l'Ancien Testament. Ça, c'est l'affirmation du Nouveau Testament lui-même, on l'a vu. Donc, première erreur, elle est là. Vouloir systématiser l'alliance de grâce. Et là, on est évidemment dans la théologie calviniste à fond, qui base tout sur la grâce. Bon, on oublie que la grâce, elle a de multiples aspects aussi, et qu'on trouve déjà la notion de grâce dans l'Ancien Testament. Enfin bon, ça c'est évidemment toute un autre chapitre. Deuxième erreur des post-millénaristes, ne pas vouloir reconnaître que Dieu n'a pas rejeté Israël, que Dieu n'a pas rejeté son peuple. Qu'à l'inverse, qu'au contraire, c'est Israël, une partie d'Israël qui a rejeté le plan de Dieu et qui, ce faisant, a perdu la bénédiction de Dieu, s'est placé hors de la bénédiction de Dieu. Mais qu'il y a toujours eu et qu'il y aura toujours des croyants juifs. Et troisième erreur, c'est le problème de la spiritualisation des prophéties. Or, cette spiritualisation des prophéties fait appel à une grande part de subjectivité et fait totalement l'impasse sur l'histoire juive et sur le sens obvi du texte. Et là, à partir d'une pareille doctrine, eh bien, le christianisme que ces gens professent apparaît pour les juifs, avec raison, comme une hérésie abominable. Pourquoi? Parce que selon Deutéronome 13, vous vous souvenez du texte, l'Éternel, dit Moïse, vous suscitera un prophète comme moi. Et si le Seigneur vous suscite un prophète, et que ce prophète vienne à contredire tout ce qui a été révélé dans cette Torah, c'est un faux prophète. Et pour les juifs, pour les rabbins, on ne nie pas qu'il puisse y avoir d'autres révélations en dehors de la Torah. Finalement, que sont les livres prophétiques, sinon d'autres révélations? On affirme même que quand le Messie viendra, il donnera une nouvelle Torah, en se basant justement sur les mêmes textes que le Nouveau Testament, Jérémie 31. Je ferai avec la maison d'Israël, la maison de Juda, une alliance nouvelle. Bon. Mais le critère de toute révélation, c'est qu'elle doit être cohérente et conséquente avec la révélation donnée dans la Torah. Et par conséquent, à partir du moment où on déclare « Le Nouveau Testament met fin à la Torah. Christ est la fin de la Torah, la fin de la loi, comme nous disions tout à l'heure. » Et comprendre quelques textes comme ça, extirpés de leur contexte, pour dire la Torah d'Israël, c'est nul et non avenu. À partir du moment où on dit il faut déjudaïser la révélation et l'Église n'a plus rien à voir avec Israël, etc., etc., etc., parfait, la cause est entendue. Le christianisme est une religion étrangère à Israël et Israël n'a rien à voir avec cette religion-là. Et même si cette religion est sortie d'Israël, même si Jésus était un juif, ce qu'a enseigné donc Jésus, puisqu'on dit que c'est Jésus qui a enseigné ça, et à plus forte raison ce qu'a enseigné Paul, car on dit que c'est Paul qui a enseigné ça, eh bien ces gens-là sont des hérétiques par rapport à la Torah d'Israël. Des faux prophètes, comme Moïse l'avait dit. Si quelqu'un vient avec une autre Torah, quelque chose de différent, eh bien vous n'écouterez pas, c'est l'Éternel votre Dieu qui vous tente, pour vous mettre à l'épreuve, pour voir si vous écouterez ou non sa parole. Donc, Jésus a rejeté, Paul a rejeté, le christianisme tout entier, le Nouveau Testament a rejeté. Or, comme pendant des siècles, c'est ce qu'on a dit aux Juifs. On a dit aux Juifs, le Nouveau Testament met fin à votre Torah. Bon, ils ont dit, ok, parfait. Et aujourd'hui, la plupart des Juifs croient ça. Que le Nouveau Testament, c'est quelque chose de tout à fait opposé à la Torah, que par conséquent, qu'est-ce qu'ils ont à voir avec le Nouveau Testament, ça ? En tant que juifs, ils n'ont rien à voir avec... Ils n'ont rien de plus à voir avec le christianisme qu'ils ont à voir avec le bouddhisme. Bien sûr, il peut y avoir des choses communes. Bien sûr, il peut y avoir des choses intéressantes dans le bouddhisme. Ça ne veut pas dire. Ça ne veut pas dire que tout est mauvais. Mais qu'est-ce qu'on a à voir, nous, juifs, avec le bouddhisme ? Qu'est-ce qu'on a à voir, nous, juifs, avec le christianisme ? Et on ne se rend pas compte que quand on tient ce type de raisonnement, on délégitimise le christianisme. Et une grande partie de la crise actuelle du christianisme vient justement de ce qu'il est illégitime. Il n'a plus de racines. Dieu avait dit « Honore ton père et ta mère ». Bon, quel est notre père et notre mère ? C'est le judaïsme. Bien. On a fait le contraire. On a méprisé, on a déshonoré, on a combattu. Eh bien, le résultat, on se trouve comme un arbre coupé sans racines. Or, justement, nous espérons démontrer dans la suite de ces études que loin d'être une réalité étrangère, d'abord Jésus lui-même, comme j'ai l'habitude de dire à ces gens qui tiennent ce type de raisonnement, après tout, et Jésus était quoi ? Il était juif ou il était chrétien ? Bon, c'est la question piège, bien sûr. Or, Jésus n'était pas le fondateur du christianisme, il n'a jamais voulu l'être, il n'a jamais pensé l'être. Paul était-il le fondateur du christianisme ? Non plus. Ça. Aujourd'hui, effectivement, on se trouve devant une réalité qui est souvent étrangère. Étrangère aux réalités anciennes. Alors, aujourd'hui, pour rendre sa crédibilité au christianisme vis-à-vis des juifs, je dirais au-delà des juifs, eh bien, il faut faire la démarche inverse. Il faut justement rejudaïser le christianisme. Oh là là, c'est abominable ce que vous dites là. Vous ne vous rendez pas compte ? Judaïser, mais c'est le pire des crimes qu'un chrétien puisse commettre. On vous brûlait pour moins que ça à l'époque de l'Inquisition. Au contraire, tout l'effort du christianisme historique a été de déjudaïser l'Évangile. Et vous dites, il faut rejudaïser l'Évangile. Désolé, brûlez-moi si vous voulez, mais persistez, signe. Et au contraire, quand on rejudaïse l'Évangile dans ce sens-là, non pas qu'il s'agit de devenir juif, ni de judaïser au sens négatif du terme tel que Paul le condamne aux Galates, nous n'avons pas à devenir juif pour vivre notre foi. Mais le chrétien non-juif doit savoir d'où vient sa foi, c'est ça le problème. Mais en général, le chrétien ne le sait pas ou ne le sait plus. Il doit savoir ce que sont ses racines. Et quand on redécouvre ses racines, eh bien, bien loin d'être appauvri, la foi est enrichie, la foi chrétienne est enrichie. Herz, elle l'avait bien compris, quand à la fin de son état juif, sur un plan laïque, il disait « Le monde sera enrichi par notre richesse ». C'était une parole prophétique. Aujourd'hui, on a cru que le monde chrétien, allait être enrichi par l'appauvrissement d'Israël. Et jusqu'à un certain point, c'était vrai. C'est ce que Paul un peu dit aussi aux Romains. Il dit, si leur chute a été la richesse des païens, mais il ajoute, que sera-t-il de leur réintégration ? Ah, il fait un raisonnement dont nous parlerons dimanche, Kal vachomer, du plus facile au plus difficile. Si l'appauvrissement d'Israël a eu un tel effet bénéfique sur les nations, qu'est-ce que vous avez, vous, païens, à craindre d'un enrichissement d'Israël ? Mais alors, l'enrichissement d'Israël, le rétablissement d'Israël, mais ce sera comme une, pour les païens, pour le monde entier, comme une vie d'entre les morts, dit l'apôtre Paul. Et Herzl, qui ne connaissait pas la parole de Paul, bien sûr, mais il a dit, sur un plan politique, finalement, la même chose. Le monde sera enrichi par notre richesse. Aujourd'hui, après 2000 ans de christianisme, encore une fois, on craint d'honorer Israël. On craint d'enrichir Israël. On craint de rendre à Israël ses richesses spirituelles qu'on a voulu confisquer pour soi. Parce qu'on croit à ce moment-là qu'on va appauvrir l'Église. Mais c'est le contraire. On va enrichir l'Église, au contraire. Encore une fois, on craint d'enlever quelque chose de la gloire de Jésus. Mais au contraire, on va glorifier le Seigneur. On va glorifier Jésus, le fils de David. N'est-ce pas ? Alors bon, ben je crois qu'on peut s'en tenir à ça ce soir, en terminant sur ce chapitre lamentable du post-millénarisme, et de dire, mais au contraire, le monde sera enrichi par notre richesse. Et là, eh bien, rendre à notre Père et Mère spirituelle ce que nous lui devons, honore ton Père et ta Mère, afin que tu sois heureux et que tu vives longtemps dans le pays que l'Éternel, ton Dieu, te donne. Voilà, si vous voulez, je vais m'arrêter là-dessus.

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1: Ce soir, on étudie la doctrine du Saint-Esprit. On poursuit dans l'étude de cette doctrine, plus exactement. Et la dernière fois, nous étions arrêtés à ce qui concernait les symboles du Saint-Esprit. Nous avions déjà commencé ce thème. Nous allons poursuivre et le finir. Donc, le Saint-Esprit apparaît souvent dans l'Ancien et surtout dans le Nouveau Testament, comme nous l'avons vu, comme une hypostase divine. Il est désigné de différentes manières, jusqu'à aujourd'hui dans la tradition juive. Il y a une image qui revient très souvent en ce qui concerne le Saint-Esprit, c'est le feu. Le feu, cette image-là, vient en réalité de Malachie 3, texte de Malachie 3, sur la venue de l'ange de l'Alliance, dont il nous est dit donc qu'il viendra soudainement dans son temple. Il s'assiera, il purifiera l'argent, il purifiera les fils de Lévi pour qu'ils offrent des offrandes avec justice, car il sera comme le feu du fondeur, comme la potasse du foulon. Et cette image qu'on trouve dans le livre du prophète Malachie a été reprise notamment par Jean-Baptiste. Car Jean-Baptiste considérait qu'il était ce personnage envoyé par Dieu pour préparer le chemin devant le Messie, donc l'Élie qui devait venir, si l'on se réfère également à ce texte de Malachie 3, puisqu'il est question de cet envoi d'Élie avant que ne vienne le grand jour de l'Éternel, donc le jour de la venue du Messie. Jésus confirme cela dans l'Évangile en disant que Jean-Baptiste est l'Élie qui devait venir. Et Jean-Baptiste évoque donc la personne du Messie comme celui qui purifiera et qui baptisera d'esprit et de feu. Et en même temps, il engrangera son blé dans les greniers, mais il brûlera la paille dans un feu qui ne s'éteint pas. Donc le feu de l'esprit ici a deux acceptions. Premièrement, une acception négative, le feu du jugement. Il brûlera la paille dans un feu qui ne s'éteint pas. Et là, nous retrouvons à fond l'image de l'ange de l'Alliance de Malachie 3. Ça sera pour purifier les fils de Lévi. Donc, ceux qui sont inutiles seront brûlés dans le feu qui ne s'éteint pas. D'ailleurs, il y a la même pensée dans Malachie. Vous verrez la différence entre le juste et le méchant, entre celui qui sert Dieu et celui qui ne le sert pas. Donc l'idée du grand tri au dernier jour, dans laquelle l'esprit aura une part. Et puis, au contraire, une connotation positive, il vous baptisera d'esprit et de feu. Donc ici, il y a l'association de l'esprit comme un feu, en tant qu'un feu. Là, il y a un autre texte de référence, c'est celui d'Ézéchiel. La vision inaugurale d'Ézéchiel, ce qu'on appelle en hébreu la Merkava, c'est-à-dire le chariot de l'Éternel, le char de l'Éternel, tiré par les chérubins avec ses roues qui étaient remplies d'yeux, etc., etc. Et au milieu des roues, entre les pattes des animaux, c'est-à-dire des chérubins, circulait un feu à la vitesse de l'éclair, comme du chashmal, c'est-à-dire l'ambre, si vous voulez. Sorte de la foudre, et les animaux eux-mêmes allaient, ils venaient comme la foudre, nous est-il dit Bazak. Et il est question ici de l'esprit des animaux qui étaient là, qui animaient les roues. Il y avait une puissante présence de l'esprit dans toute cette vision du char de l'Éternel. Et la vision du char de l'Éternel d'Ézéchiel a une très très grande influence sur le judaïsme de l'époque du Deuxième Temple en particulier, notamment dans la Kabbale, et notamment la description du char de l'Éternel est, d'après les kabbalistes, une description d'une très grande profondeur, et il est interdit, d'après la tradition juive, d'étudier le livre d'Ézéchiel avant l'âge de 40 ans. parce que les descriptions d'Ézéchiel sont tellement profondes que, et en même temps, le Saint-Esprit est une réalité tellement dangereuse que, eh bien, il ne faut pas s'en approcher avant d'avoir une très très grande formation. Et il y a dans la Kabbale toute une approche justement de ce qu'on appelle la Merkava, le char de l'Éternel, où ce feu de l'Éternel qui circulait entre les roues est associé avec la gloire de Dieu, la Kavod, n'est-ce pas, qui était sur le trône de l'Éternel et qui avait quitté le temple, comme on le lit dans le livre du prophète Ézéchiel, pour y revenir d'ailleurs à la fin du livre, quand le temple nouveau est reconstruit. Donc ici, le feu n'est pas un feu négatif, comme c'est le cas dans le premier texte que nous avons évoqué dans la bouche de Jean-Baptiste, mais c'est au contraire un feu positif, le feu qui anime. Le feu qui anime des réalités qui autrement ne le seraient pas, de réalités d'en haut, des réalités divines, et qui rend présente la gloire de l'Éternel. Et l'idée de base, c'est que sans avoir fait l'expérience de ce feu intérieur, il n'est pas possible de s'approcher de Dieu, il n'est pas possible d'avoir l'expérience de la présence de Dieu, il n'est pas possible de demeurer dans la présence de Dieu, le feu en question étant la réalité qui met en contact l'âme humaine, pécheresse, après l'avoir purifiée bien évidemment, avec la gloire céleste. Bon, nous retrouvons aussi cette pensée chez Jésus. Chez Jésus, il y a les deux aspects du Saint-Esprit que nous retrouvons. Il y a d'une part le feu en tant que réalité positive, bien sûr, quand il reprend le thème du baptême du Saint-Esprit, notamment avant son ascension. Il dit voilà, car Jean a baptisé d'eau, mais vous, dans peu de jours, vous serez baptisés du Saint-Esprit. Et le Saint-Esprit viendra en réponse à cette promesse de Jésus comme un feu, sous la forme de langue de feu, comme on le sait. D'ailleurs, on trouve à peu près des descriptions qui ressemblent à celles d'Ézéchiel, le vent violent, le tremblement, le bruit violent que crée la venue de ces langues de feu à l'intérieur de la chambre haute, qui ne sont pas justement sans rappeler aussi certaines manifestations qu'on trouve dans la description de la Merkava du livre du prophète Ézéchiel. Mais ce qui est aussi intéressant de noter, et ce que l'on note moins souvent d'ailleurs, c'est que chez Jésus, il y a aussi l'autre aspect, le feu, le Saint-Esprit en tant que feu de jugement. Il y a un texte assez difficile à comprendre où Jésus dit ceci, « Il y a un feu que je dois allumer et combien j'ai hâte qu'il le soit. Il y a un baptême dont je dois être baptisé et combien j'ai hâte qu'il ne soit accompli. Ne croyez pas que je sois venu apporter la paix sur la terre. Je suis venu apporter non pas la paix, mais l'épée, car à partir de maintenant, dans une même famille, il y aura division, etc. » Et Jésus cite presque textuellement un verset du livre du prophète Michée, « Le père sera divisé contre le fils, la fille contre la mère, la belle-fille contre la belle-mère. Chacun aura pour ennemi les gens de sa maison. » On trouve à peu près mot pour mot ce texte dans le livre du prophète Michée. Donc ici, il y a quelque chose de tout à fait intéressant. Il est d'une part question de baptême. On retrouve ici la même notion de baptême du Saint-Esprit associée avec le feu. Il y a un feu que je dois allumer. Le baptême dont il est question là, manifestement, c'est le baptême de la mort, la plongée dans la mort, baptême signifiant la mort. Donc Jésus aspire à avoir accompli son sacrifice, n'est-ce pas ? Il voudrait que déjà son œuvre soit accomplie et en avoir fini avec ce baptême. Mais ce baptême aura une deuxième conséquence, c'est qu'il y aura un feu qui sera allumé sur la terre. Et ce feu, manifestement ici, est un feu de jugement. Un jugement qui s'opère comment ? Qui s'opère alors par l'attitude que les uns et les autres, les hommes et les femmes, prennent par rapport à lui, par rapport à ce baptême dont il a été baptisé, c'est-à-dire par rapport à son sacrifice. Il y aura donc division selon la position que l'on prendra par rapport à lui. Et son message, son œuvre, etc., sera comme une épée. Sera comme une épée qui apportera la division. Et le jugement final, le jugement du dernier jour, s'opérera justement sur la base de ce critère-là, c'est-à-dire sur la manière dont les uns et les autres se seront déterminés par rapport à l'œuvre qu'il aura accomplie. Et le livre de l'Apocalypse nous montre précisément le jugement s'exerçant par le feu. Remarquez, c'est un thème qu'on trouve déjà chez de nombreux prophètes. On retrouve aussi chez Pierre, n'est-ce pas? Où Pierre, reprenant un peu le même thème, dit voilà, de même qu'il y a eu autrefois un jugement par l'eau, que l'ancien monde a péri par l'eau du temps de Noé, eh bien, le ciel et la terre d'à présent sont réservés pour le feu. Le feu du jugement, le feu qui, au dernier jour, manifestera d'une part ce qu'est l'œuvre de chacun, et puis aussi, évidemment, anéantira les impies, les incrédules et tous ceux qui se seront détournés de Jésus. Donc ici, le Saint-Esprit aura aussi une œuvre dans ce jugement. Et ça, c'est une chose qu'il ne faut jamais oublier. Le Saint-Esprit est aussi un feu dévorant, est aussi une réalité redoutable. Et Ananias et Saphira, pour l'avoir oublié, eh bien, ont eu à le regretter, ainsi qu'on le sait. Il y a d'autres exemples dans le livre des Actes aussi qui nous montrent qu'il est extrêmement dangereux de jouer avec la puissance du Saint-Esprit. Elimas le magicien en avait fait aussi l'expérience. D'autres personnages, comme les sept fils de Séva aussi, qui avaient omis de se tourner véritablement vers Jésus, ont vu la puissance des ténèbres les assaillir, etc., etc. Donc on ne joue pas avec les choses du Saint-Esprit. Et ça, je crois que c'est très important de souligner dans les milieux charismatiques où se développe une grande familiarité avec le Seigneur. C'est juste, c'est normal. Le Saint-Esprit est un esprit d'adoption, nous aurons l'occasion de le voir, qui crie « Abba Père », qui nous amène à crier « Abba Père ». Donc il y a une grande liberté, dit l'apôtre Paul. Mais c'est pourquoi il est bon de nuancer aussi cette liberté et cette familiarité en nous souvenant, comme dira aussi l'apôtre, que notre Dieu est un feu dévorant. Le feu. Le feu donc qui chauffe, qui illumine, mais le feu qui aussi purifie et au besoin détruit. Puis ensuite, le vent. Le vent, bon, c'est logique puisque « ruach » en hébreu ou « pneuma » en grec signifie « le vent ». Nous l'avons déjà vu, je ne m'y étendrai pas beaucoup. Le vent de l'esprit qui volait au-dessus des eaux au commencement, et c'est intéressant de voir que dans le Targum araméen, traduction araméenne de la Bible, il est précisé que l'esprit dont il est question là était l'esprit du Messie. Ce n'est pas l'esprit de l'Éternel, c'est l'esprit du Messie de l'Éternel, ajoute le Targum. Donc il y a déjà une assimilation messianique et l'idée de la préexistence du Messie et de l'esprit du Messie. Donc nous retrouvons ce vent de l'esprit dans nombreuses légendes juives également, par exemple l'idée que le vent de Dieu est la source de l'inspiration prophétique. Par exemple, David était un prophète, un homme inspiré de Dieu. Et il avait l'inspiration de la manière suivante. Il laissait sa harpe devant sa fenêtre le soir, la fenêtre étant ouverte. Et vers minuit, le vent de l'esprit se mettait à souffler dans les cordes de la harpe. Et il réveillait David et il inspirait à David les mélodies sur lesquelles il composait les psaumes. Bon, c'est un aspect légendaire, mais qui montre comment, dans le judaïsme, l'esprit était réellement considéré comme le vent, source de l'inspiration prophétique. Bon, nous retrouvons cela chez Jésus, lorsqu'il parle à Nicodème, en lui disant « le vent souffle où il veut », et tu en entends le bruit, vous connaissez le texte, on peut aussi traduire « l'esprit souffle où il veut ». C'est exactement le même mot. Jésus fait un jeu de mots donc sur cette expression, sur ce double sens du mot pneuma ou du mot ruach en hébreu entre esprit et vent. Bien, nous retrouvons aussi le vent, bien sûr, le jour de la Pentecôte, lorsque les disciples sont dans la chambre haute. Autre symbole de l'esprit, l'eau. L'eau, qui est un élément tellement important au Moyen-Orient. Car l'eau, c'est la vie. Dans le désert, sans eau, on meurt. Et c'est pourquoi, de tout temps, l'eau a été pour les gens du désert l'image même de la vie. Et le paradis même, comme nous l'étudions dans la tradition musulmane, est représenté comme un endroit où coulent des torrents d'eau. avec toutes nombreuses sources d'eau, des jets d'eau, etc., etc., l'image de la vie éternelle. Bien, Jésus reprend cette expression quand il dit « Si quelqu'un croit en moi, des fleuves d'eau vive couleront de son sein ». Il ne faisait que redire ce qu'avait déjà dit le prophète Ésaïe dans le fameux texte du chapitre 55, « Vous tous qui avez soif, venez aux eaux », ou encore dans le chapitre 12, n'est-ce pas, « Vous puiserez avec joie de l'eau aux sources du salut ». Donc c'est cette idée que l'Esprit-Saint est source de vie, et notamment source de vie éternelle. Remarquez, on peut remonter plus haut encore et trouver aux aurores de l'humanité la même idée. Dans les mythes babyloniens, par exemple, ça s'appelle l'épopée de Gilgamesh, le Noé babylonien, Gilgamesh, qui a perdu son ami Enkomi, qui est mort, tué par un taureau, se met à la recherche de la vie éternelle. Et pour cela, il veut absolument trouver le moyen de vaincre la mort. Il est soudain saisi d'angoisse devant le problème de la mort et de la finitude de l'homme. Et tout le poème est une méditation justement sur la finitude de l'homme. Et pour cela, Gilgamesh se met à la recherche du seul homme qui a survécu au déluge, qui se nomme Utnapishtim, donc qui est le Noé babylonien, qui se trouve promu justement à l'immortalité du fait qu'il a été fidèle à l'ordre des dieux en construisant le bateau que ces derniers leur avaient demandé. Donc Utnapishtim habite sur une haute montagne dans un pays très éloigné. Pour accéder à cette haute montagne, Gilgamesh doit triompher d'ailleurs de monstres divers. Et donc il parvient auprès de ce survivant du déluge, qui commence par lui raconter d'ailleurs en détail la manière dont le déluge a eu lieu, ce qui est très intéressant, ça nous permet d'avoir une version babylonienne du déluge. Et puis ensuite Gilgamesh lui demande quel est le chemin qui permet d'obtenir la vie éternelle. Et Gilgamesh lui dit voilà, il n'y a que deux moyens pour toi, il faut que tu puisses manger le pain de vie et boire l'eau de la vie. Or, ces éléments miraculeux qui te permettront de vivre éternellement sont composés d'une plante particulière, n'est-ce pas, qui se trouve dans un jardin, gardée par un serpent. C'est tout à fait intéressant aussi quand on compare ça avec le texte de la Genèse. Pardon, la plante en question est au tréfonds de la mer. Elle est gardée par un serpent. Et à partir du moment où il aura, avant de pouvoir cueillir cette plante qui lui permettra de fabriquer le pain de la vie, il faut qu'il boive l'eau de la vie. Et il doit entrer chez les dieux, tout simplement, et Utnapishtim lui donne la possibilité d'accéder aux dieux. Et là, il rencontrera d'abord les dieux infernaux qui vont essayer de l'égarer. Et Utnapishtim le met en garde, lui dit « Ils te donneront de l'eau en te disant que c'est de l'eau de la vie. Ne la bois pas, c'est l'eau de la mort. » Te donneront à manger du pain, ne le bois pas, ne le mange pas, c'est le pain de la mort. Ils te diront que c'est le pain de vie. Alors, fort de ces recommandations, Utnapishtim se présente à la porte du palais des dieux, mais les dieux infernaux ne suivent pas du tout le schéma qui lui a été dépeint par Utnapishtim, et ils lui donnent vraiment l'eau de la vie, et ils lui donnent vraiment le pain de vie à manger. Et Gilgamesh, pardon, fort des recommandations d'Utnapishtim, refuse, bien entendu, de boire et de manger ce qu'on lui présente. Et le poème se termine alors par ces paroles, « Eh bien, tu as refusé ce qui aurait pu te donner la vie éternelle. Tu as perdu la seule chance, la seule occasion qui pouvait être donnée d'obtenir la vie éternelle. Mange, bois, réjouis-toi pendant les jours de ta vie parce que tu vas mourir. La mort sera quelque chose, un élément inévitable de ton existence. » Le poème se termine ainsi. Mais ce qui est tout à fait intéressant ici, c'est de constater qu'aux aurores, aux origines de l'humanité, il y avait cette idée que la vie éternelle dépendait d'une nourriture miraculeuse et d'une boisson miraculeuse. Une nourriture miraculeuse qui, entre parenthèses, était fabriquée à partir de plantes qui étaient aussi particulières, spéciales, qui n'étaient plus de ce monde, mais qui l'avaient été pendant un temps. Vous savez, on peut interpréter ça de deux manières, hein, ce genre de légende. On peut faire à la manière des libéraux qui disent, eh bien oui, donc la Bible a repris des mythes anciens dans le récit de la Genèse, ou bien on peut dire, comme le fait Don Richardson, par exemple, en comparant les traditions des peuples anciens, notamment ce qui concerne le déluge, tout ce qui concerne la création, etc., dire, au contraire, les peuples ont gardé un souvenir, les peuples païens, les peuples antiques, ont gardé un souvenir déformé, plus ou moins déformé, de réalité qui existait au commencement. Tous les peuples, par exemple, que si vous allez chez des peuples en Polynésie, en Nouvelle-Zélande, au Pérou, ailleurs, ont le souvenir du déluge. Le déluge existe dans toutes les civilisations du monde. Comme si tous les peuples étaient partis avec le souvenir de cette catastrophe énorme qui avait bouleversé l'humanité au commencement. Et on remonte plus haut et on retrouve aussi cette idée d'un monothéisme primitif de toute l'humanité. Et puis, donc, de la chute, l'idée de la chute. Et même, en même temps, l'espérance d'échapper à la mort, d'échapper à la finitude, encore une fois, par une eau miraculeuse. Et c'est tout à fait intéressant de constater justement que Jésus, quand il vient, parle à la fois du pain de vie. Il dit « Je suis le pain de vie » et on retrouve ça évidemment avec la manne et puis la Seine, et puis l'eau de la vie. « Celui qui croit en moi, des fleuves d'eau vive couleront de son sein. » On retrouve ça avec la Samaritaine, n'est-ce pas ? Si tu connaissais le don de Dieu, eh bien c'est toi qui aurais demandé à boire et moi je t'aurais donné de l'eau vive. Hein ? Bon, l'eau vive, c'était aussi l'image du Jourdain. Le Jourdain n'était pas n'importe quel fleuve. Le Jourdain était le fleuve dans lequel Jean-Baptiste baptisait, mais ce n'était pas n'importe quel fleuve. Bon, on pourrait dire Jean-Baptiste baptisait dans le Jourdain parce qu'il n'y avait pas tellement de choix. Les rivières ne sont pas légion en Israël. C'est vrai, mais il le faisait aussi pour une autre raison. C'est que le Jourdain avait toute une grande signification symbolique. Le Jourdain, ça signifie littéralement celui qui descend, Yarden, qui descend donc de l'Hermon. L'Hermon, le Sénir, étant considéré, le Tsaphon également, dans les psaumes, étant considéré comme un des trônes de Dieu. Donc le Jourdain, c'est ceux qui descendent auprès de Dieu et qui donnent donc l'existence au pays d'Israël. Et Israël n'existe que par le Jourdain, que parce qu'il est arrosé par le Jourdain. Et en même temps, il devient à ce moment-là l'image du Saint-Esprit. Et c'est pourquoi Jean baptisait dans le Jourdain. Le Jourdain, image de ce fleuve de la vie, cette source de vie qui jaillira du trône de Dieu au temps de la fin et qui fera que les hommes accéderont enfin à la vie éternelle. Et vous retrouvez ce thème également chez Ézéchiel dans la fin de son livre, quand, après le nouveau temple, il voit justement un torrent qui sort du temple, qui va en s'élargissant jusqu'à devenir un grand fleuve qui descend en direction de la mer morte, et la mer morte devient fertile. Et non seulement elle devient fertile, mais également sur les bords de ce fleuve poussent toutes sortes d'arbres fruitiers, et des arbres qui manifestement ont un caractère miraculeux puisqu'ils donnent du fruit 12 fois par an. Et vous savez qu'on retrouve aussi ce thème dans le livre de l'Apocalypse, dans la Nouvelle Jérusalem, où il y a aussi le fleuve d'eau vive, limpide comme du cristal, qui sort du trône de Dieu et de l'agneau, sur les bords duquel on retrouve l'arbre de vie qui était dans le paradis de Dieu, qui était dans le jardin d'Éden au commencement, et dont les feuilles, nous est-il dit, servent à la guérison des nations. Hein ? Donc, le Saint-Esprit ici est l'image même de la réalité par laquelle les hommes peuvent vivre. Celui qui boira de cette eau aura encore soif, mais celui qui boira de l'eau que je lui donnerai, dit Jésus, n'aura plus soif, et l'eau que je lui donnerai deviendra une source qui jaillira jusque dans la vie éternelle. Autre image du Saint-Esprit, l'huile. L'huile, on peut ajouter le vin d'ailleurs, l'huile et le vin, c'était aussi une des sept productions du pays d'Israël. Vous savez, dans le livre du Deutéronome, il y a ce passage, l'Éternel, ton Dieu, va te faire entrer dans un bon pays, pays d'orge, de blé, de vigne, de miel et d'olivier, donc l'huile. L'olivier occupe une place tout à fait particulière dans cette espèce du pays de Canaan, en ceci qu'il est justement l'image d'Israël. D'ailleurs, vous trouvez ça chez saint Paul. C'est pas l'olivier d'Israël, sur les branches duquel l'olivier est naturel, sur lequel ont été greffées les branches sauvages que sont les païens. Bien. Donc l'olivier qui produit de l'huile, et l'huile qui sert à plusieurs usages dans l'Antiquité. L'huile, c'est d'abord ce qui est brûlé dans le chandelier, le grand chandelier qui était dans le temple, et donc qui produit la lumière. Donc, il y a une association entre la lumière et le Saint-Esprit, donc, et l'huile. Et en même temps, n'est-ce pas, cette lumière qui vient de ce... C'est aussi la lumière. Israël est considéré comme le chandelier. On retrouve ça aussi en ce qui concerne l'Église. L'Église, dans l'Apocalypse, est présentée, j'ai souvent dit cela, mais ça me paraît fondamental. Je m'étonne que on n'ait pas vu cela. Enfin, si, je ne m'en étonne pas. Je sais que c'est tout simplement une trace supplémentaire de l'antijudaïsme chrétien qui a traversé les siècles, de ce désir de déjudaïser et d'occidentaliser la foi chrétienne. Mais le symbole de l'Église n'est pas la croix. Nulle part dans le Nouveau Testament, je défie qui que ce soit de montrer que l'Église est représentée sous le symbole de la croix. Par contre, l'Église est représentée sous le symbole du chandelier. Ça, c'est indiscutable. Dans le livre de l'Apocalypse, ça apparaît extrêmement nettement. Or, le chandelier est animé par l'huile, c'est-à-dire par l'Esprit, l'Esprit Saint. Et si l'Esprit Saint n'est pas là, il n'y a pas de lumière, donc le chandelier ne sert strictement à rien. Et là, nous avons une image extraordinaire de l'utilité du Saint-Esprit. Le chandelier ne peut briller que s'il est animé par l'huile. Et je renvoie à la prophétie de Zacharie 4, l'image du chandelier avec les deux oliviers à droite et à la gauche, qui alimentent constamment les conduits du chandelier pour qu'il brûle. Chandelier d'or. Et enfin, et qui sont liés au Messie d'ailleurs, et enfin, le chandelier sert aussi donc à la guérison. L'huile sert à la guérison. L'huile était utilisée en médecine. Elle était souvent d'ailleurs à mélanger avec des parfums divers. Et elle avait un rôle médical. Je ne sais pas si sur le plan proprement médical, l'effet était aussi considérable que ce que l'on pensait. Mais enfin, en tout cas, c'était utilisé comme ça. Et nous voyons que notamment le bon samaritain de la parabole a versé sur les plaies de celui qui se trouvait couché parmi les brigands, de l'huile et du vin. Donc ici, c'est l'image de la guérison. Guérison non seulement des plaies du corps, des maladies, et nous aurons l'occasion de voir qu'une des tâches aussi du Saint-Esprit, c'est de guérir l'homme de ces maladies. Il y a les dons de guérison, qui sont parmi les dons du Saint-Esprit, mais aussi de guérir les blessures de l'âme, de guérir l'être tout entier, l'être humain tout entier. Et le Messie est aussi appelé le fils de l'onction, c'est-à-dire celui qui possède l'onction, celui qui donne l'onction. Celui sur qui tu verras l'Esprit descendre et s'arrêter, avait dit le Seigneur à Jean, c'est celui qui baptise du Saint-Esprit. C'est celui qui donne le Saint-Esprit, celui qui répand le Saint-Esprit. Et lorsque Jésus dit que celui qui a soif vienne à moi et qu'il boive, Jean ajoute, l'Esprit n'avait pas encore été donné parce que Jésus n'avait pas encore été glorifié. Sous-entendu après la mort et la résurrection de Jésus et l'exaltation de Jésus. Car l'effusion du Saint-Esprit est la conséquence de ces trois événements. La mort, la résurrection et l'exaltation du Fils de Dieu, c'est-à-dire l'ascension, le fait qu'il s'assied à la droite de Dieu, le trône de Dieu, l'endroit où il exerce l'autorité, et par conséquent, il peut répandre l'Esprit, et l'Esprit peut guérir. Il m'a envoyé, l'Esprit du Seigneur est sur moi, dira Jésus citant Ésaïe 61 dans la synagogue de Nazareth, car l'Éternel m'a oint pour apporter une bonne nouvelle aux malheureux, il m'a envoyé pour guérir ceux qui ont le cœur brisé. Donc ici nous retrouvons à nouveau le rôle guérisseur du Saint-Esprit. Le Saint-Esprit guérit, comme l'huile guérissait. Et en même temps, il y avait un autre élément aussi à prendre en compte, c'est que l'huile était versée sur les plaies, pas seulement sur les plaies d'ailleurs, Mais elle était aussi versée sur la tête, vous savez, des grands personnages, les rois, les prophètes, les prêtres, au moyen d'une corne. Samuel reçoit souvent l'ordre de remplir sa corne d'huile. Or, si l'huile est le symbole de la douceur du Saint-Esprit, et le Saint-Esprit vient justement avec douceur, c'est aussi ce qu'indique l'huile, l'image de l'huile, ne vient pas pour violenter. Comme disait Donald G., le Saint-Esprit est un gentleman. Et c'est la même image que nous trouvons avec la colombe de l'Esprit, qui descend sur Jésus, et qui était au commencement aussi, qui voltait au-dessus des eaux, et qui était aussi sur les eaux du déluge quand Noé a lâché la colombe, et qu'elle est revenue avec un rameau d'olivier, justement. Il y a une association entre l'huile et la colombe. Donc il y a la douceur, et en même temps il y a la force. La corne, dans la Bible, c'est le symbole de la force. Souvent, le psalmiste dit à Dieu, « Il a élevé ma corne !» On ne traduit jamais comme ça, bien sûr, parce que ça ne veut rien dire en français. Ça veut dire, il a rétabli ma force, il m'a rendu mes forces. C'est ce que dit le malade, par exemple. Tu m'as relevé, je t'exhorte, je t'exalte, ô Dieu, parce que tu m'as relevé. Littéralement, tu as relevé ma corne. Anne, la mère de Samuel, emploie la même expression. Il a élevé ma corne. Il a relevé ma force. Zacharie, le père de Jean-Baptiste, aussi emploie cela. Il a élevé la corne de son Messie. Donc ici, il y a à la fois ce paradoxe où le Saint-Esprit est à la fois la douceur de Dieu et la force de Dieu. La force dans la douceur ou la douceur dans la force, je ne sais pas ce qu'il faut dire. Mais en tout cas, il y a ces deux pensées, ces deux éléments. Et c'est pourquoi c'est très intéressant d'étudier les symboles du Saint-Esprit parce que ça nous aide à cerner la personnalité du Saint-Esprit. Le caractère du Saint-Esprit. Et comme nous avons l'occasion de le dire, le Saint-Esprit est, dans la Trinité, le grand méconnu. Et c'est vrai pour la théologie d'une manière générale. Pour préparer ces études, j'ai consulté plusieurs ouvrages de théologie systématique, et alors que sur le Père, sur le Fils, il y a des chapitres épais, etc., sur le Saint-Esprit, il y a quelques pages. Ils n'ont rien à dire sur le Saint-Esprit. Ils n'ont rien à dire. Parce qu'ils ne connaissent pas par expérience. Car le Saint-Esprit est justement la discrétion. Il ne cherche pas, il ne parle pas lui-même. Il ne cherche pas, dit Jésus, à attirer l'attention sur lui-même, mais il glorifie le Père et le Fils. Il donne toute la gloire aux deux autres personnes de la Trinité. Il ne se met pas en avant. Et c'est dans cela qu'il est à la fois force et douceur. Et enfin, un dernier symbole, il y en aurait bien d'autres, mais ça nous entraînerait trop loin. Il est question de la main du Seigneur, le doigt de Dieu. C'est par le doigt de Dieu, nous en parlons la dernière fois, que Jésus chasse les démons, à l'instar de ce que s'était passé en Égypte, quand les magiciens avaient dit ça, c'est le doigt de Dieu. Mais il est aussi question du bras de l'Éternel. Dans le livre du prophète Ésaïe, chapitre 65, le peuple opprimé s'exclame « Réveille-toi, réveille-toi, bras de l'Éternel. Toi qui autrefois as transpercé Rahab, l'Égypte, toi qui as tracé un chemin dans la mer pour que ton peuple puisse être libéré, réveille-toi comme au jour d'autrefois, bras de l'Éternel. » Alors évidemment, ce sont ce genre d'images qui choquent particulièrement les musulmans et le Coran, nous avons l'occasion de le voir, ce qu'on appelle les anthropomorphismes de la Bible. Bien entendu, jamais les auteurs sacrés n'ont prétendu que Dieu avait un bras de chair et d'os comme nous en avons nous. Mais le bras de l'Éternel, le bras c'est l'instrument par lequel nous agissons. Lorsque nous étendons notre bras, alors, c'est pour faire quelque chose. Vous savez, l'hébreu ne parle pas du tout comme nous. Nous, dans nos langues, nous disons, bon, ben, écoutez, demain, je m'en vais à Paris. L'hébreu dira ceci, Demain, je me lèverai et j'irai à Paris. L'hébreu emploie toujours une image concrète. L'hébreu est une langue extrêmement concrète. On ne dit pas « je vais faire telle et telle chose », « j'étends mon bras et je fais telle et telle chose ». Je lève ma main et je saisis telle et telle chose. J'ouvre ma bouche pour exprimer une parole. Évidemment, en français, ça paraît totalement déplacé parce qu'on se doute bien que si on doit prononcer une parole, on va ouvrir la bouche. Mais l'hébreu prend la peine de préciser cela. J'ouvre ma bouche pour dire une parole dans vos oreilles. Littéralement, l'hébreu parle comme ça. Bon, c'est une manière de s'exprimer, c'est le génie de la langue, c'est tout. Or, ici, le bras de l'Éternel, c'est l'agent qui exécute la volonté de Dieu. C'est l'agent par lequel Dieu agit, Dieu manifeste et exprime sa volonté, concrétise et réalise sa volonté dans le monde. Automatiquement, c'est l'Esprit. L'Esprit qui remplit cette tâche-là. Alors, au travers de tous ces symboles, nous nous rendons compte que l'Esprit a de multiples facettes. L'Esprit a donc une variété d'actions extrêmement variées. D'ailleurs, il y a un autre texte qui nous montre cette extrême variété de l'action de l'Esprit. Il y a deux textes, un dans l'Ancien et dans le Nouveau Testament. Le premier, c'est dans Ésaïe 11, où il est question du Messie, justement. Le Messie, c'est celui qui a reçu l'onction. Il est oint du Saint-Esprit. Machiar, c'est celui qui est oint. Et Ésaïe 11 dit cela, un rejeton naîtra du tronc d'Ishaï et un surgeon surgira de ses racines. L'Esprit de l'Éternel reposera sur lui. D'ailleurs, c'est le mot noar qui est employé ici, ça veut dire qu'il reposera comme la colombe a reposé ses pieds. Elle a trouvé un endroit pour reposer ses pieds. Plutôt, dans l'histoire de Noé, elle n'avait pas trouvé. Mais là, l'Esprit de l'Éternel, qui vole au-dessus du chaos du péché de l'homme, trouvera un homme pur où elle pourra reposer la plante de ses pieds. L'Esprit de l'Éternel reposera sur lui. On trouve ça chez Jésus. Celui sur lequel tu verras l'Esprit descendre et reposer, dit le Seigneur à Jean-Baptiste. C'est celui qui baptise du Saint-Esprit. Et alors, et ensuite, il y a 7 manifestations du Saint-Esprit qui sont données. Esprit de conseil, de force, de connaissance, de crainte de l'Éternel, etc. Il y a 7 qualificatifs de l'Esprit. Et ce n'est pas un hasard, 7, en hébreu, c'est le chiffre de la plénitude, vous savez. Donc, le Messie sera celui qui recevra la plénitude de l'Esprit. Jamais un homme n'a reçu la plénitude de l'Esprit. Jean exprime ça dans son évangile, il dit... Le Père aime le Fils et lui donne l'Esprit sans aucune mesure. La mesure de l'Esprit était toujours limitée chez les hommes, y compris chez les plus grands prophètes, à cause des limitations humaines qui étaient les leurs. Le Messie, lui, reçoit la plénitude de l'Esprit, c'est dans cela qu'il est le Messie. Et ça, c'est essentiel de comprendre que le Messie, c'est celui qui est rempli du Saint-Esprit. Il a la plénitude de l'Esprit. Dans toutes ces multiples facettes et dans toutes les multiples manifestations qui sont les siennes. Et vous retrouvez cette même idée dans le livre de l'Apocalypse, où, dans le chapitre 5, Jean voit le Messie sous la forme d'un agneau immolé. Il y a 7 lampes ardentes qui brûlent, qui sont les 7 esprits de Dieu. Alors évidemment, cette image a souvent... gêner les théologiens en disant comment l'Esprit est un, on ne peut pas diviser l'Esprit. Mais évidemment, c'est qu'ils ne comprennent pas la mentalité juive. Il n'est pas question ici de dire qu'il y a 7 esprits qu'on peut nombrer, mais ça veut dire qu'il y a une plénitude d'action de l'Esprit. Il y a une unité et une diversité de l'action de l'Esprit. L'Esprit est un, c'est vrai, mais il est aussi infiniment divers, 7. 7 exprime à la fois l'unité et la diversité. Donc, ici, le Messie rempli du Saint-Esprit. Ça, c'est une chose essentielle. Quand Jésus est venu, il y avait des centaines d'années, d'après la tradition juive, que l'Esprit Saint avait été retiré d'Israël. En fait, depuis le dernier prophète Malachi, l'Esprit Saint avait été retiré d'Israël, ça veut dire qu'il ne paraissait plus de prophète. Et le peuple n'avait plus pour le conduire que les sophrim, les scribes qui interprétaient la Torah. Mais je pense personnellement que cette interprétation-là n'était pas biblique du tout. Dieu n'avait pas retiré l'esprit au peuple d'Israël. Le peuple d'Israël s'était fermé à l'action de l'esprit. Pourquoi, pendant l'époque de l'Ancien Testament, Dieu avait-il fait surgir des prophètes ? Parce qu'on croyait aux prophètes. Parce qu'on croyait que Dieu pouvait faire surgir des prophètes et l'on s'attendait à ce que des prophètes surgissent. Et quand il y avait un homme qui parlait de la part de Dieu, on écoutait avec soin ce qu'il avait à dire parce qu'on disait, peut-être effectivement, est-ce là un homme envoyé par Dieu ? On voit ça avec le prophète Jérémie, par exemple. Ça ne veut pas dire qu'il n'y avait pas des faux prophètes qui surgissaient ça et là. Ça ne veut pas dire qu'il fallait recevoir tout ce que disaient ceux qui disaient, l'Éternel m'a dit. Et nous voyons dans Jérémie justement qu'il y avait des hommes qui disaient, ainsi parle l'Éternel, et l'Éternel ne leur a pas parlé. Mais on ne trouvait pas drôle qu'il y ait quelqu'un qui vienne et qui dise « Ainsi parle l'Éternel ». C'était dans la logique des choses, c'était le privilège de la vocation d'Israël que Dieu lui parle par des prophètes et par l'Esprit de Dieu qui animait les prophètes. Et brusquement, à la fin de l'époque perse, on a cessé de croire que Dieu pouvait susciter des prophètes. Et pourquoi a-t-on cessé de croire cela ? À mon avis, parce qu'est venu l'hellénisme. Et parce qu'est venu le rationalisme hellénistique. Les Grecs étaient en effet des grands rationalistes. Ils sont les pères de la philosophie moderne, de la science moderne, etc., etc. Et à son insu, Israël a été marqué par le raisonnement, les raisonnements grecs, la philosophie grecque. Et l'idée de base des Grecs, c'était la transcendance de Dieu. Dieu est infiniment au-dessus des hommes et le monde est un système clos où ne jouent que les lois de causalité et Dieu ne peut pas intervenir pour modifier l'ordre des choses. Vous avez des théologiens modernes qui croient exactement ça. Bon, résultat, ça ne laisse plus aucune place au miracle. Ça ne laisse plus aucune place, bien entendu, non plus à la révélation prophétique. Et à partir de ce moment-là, les prophètes ont quasi disparu de l'histoire d'Israël. Ils ont disparu, non pas parce que Dieu n'en suscitait pas, et moi je suis persuadé que Dieu en a suscité, mais ils ont disparu parce qu'on ne les reconnaissait plus comme tels. Parce qu'on avait cet axiome de base, l'Esprit Saint était retiré d'Israël. Voilà, c'est fini. Il n'y a plus à discuter. Donc si quelqu'un vient en disant l'Éternel va parler, il est automatiquement un faux prophète. Où est-ce que c'est écrit dans la Bible, dans l'Ancien Testament, que Dieu retirera son esprit à Israël ? Nulle part. Mais c'est une incrédulité dans laquelle était entré le peuple et qu'il a ensuite fallu justifier théologiquement. Eh bien, vous prenez l'histoire de l'Église et vous avez exactement le même processus. Et si l'on disait en Israël « l'Esprit Saint a été retiré », il y a un slogan exactement semblable dans l'Église jusqu'à aujourd'hui, « le temps des miracles est passé ». Qu'est-ce que ça veut dire « le temps des miracles est passé » ? Ça veut dire qu'il y a eu un temps où les miracles étaient indispensables pour établir l'Église. Parce que l'Église n'était pas connue, c'était encore une réalité faible, etc. Donc les apôtres ont eu le pouvoir de faire des miracles de la part de Dieu. Mais quand l'Église a été établie, quand l'Église a eu pignon sur rue, c'était plus la peine qu'il y ait des miracles. Dieu a enlevé son esprit. Donc il ne faut plus s'attendre aujourd'hui à ce qu'il y ait du miracle. Et vous, c'est la théologie du manque qui est typique de celle des théologiens libéraux. On entre dans une voie d'incrédulité. Et donc, il y a un certain nombre de réalités qui disparaissent, qui sont pourtant bibliques, qui sont pourtant promises par Dieu. Elles ne sont plus là. On ne les constate plus, on ne les voit plus. Et viennent des Gédéons qui disent « Où sont les grands miracles dont nous ont parlé nos pères ?» Ben oui, où sont-ils ? Il faut expliquer pourquoi il n'existe plus ces grands miracles-là. Et de deux choses, il nous dit, bien, c'est parce que nous sommes tombés dans l'incrédulité, nous voulons nous repentir et demander, Seigneur, envoie à nouveau ton esprit. Ou bien on s'enfonce dans un orgueil, et alors il faut trouver des explications. Et alors on dit, l'Esprit Saint est retiré d'Israël. Pourquoi ? Parce que Dieu en a décidé ainsi. Ou bien on dit, le temps des miracles est passé, et on trouve ces explications fumeuses, parce que l'Église avait besoin d'être établie, etc., comme si aujourd'hui, évidemment, il n'y avait pas besoin de... on n'était pas attaqué de toutes parts, et qu'on pouvait se dispenser du Saint-Esprit, quoi. Eh bien oui, le Saint-Esprit se retire. Le Saint-Esprit attristé se retire. Car le Saint-Esprit est un gentleman, on ne veut pas de lui, s'en va. Ce qui ne veut pas dire qu'il ne visite pas individuellement quelques hommes. Et dans l'histoire de l'Église, à toutes les époques, il y a eu des hommes qui ont été remplis du Saint-Esprit. Il y a eu des hommes qui ont fait des expériences charismatiques. Il y a eu des hommes qui ont eu des dons du Saint-Esprit. Souvent, ils ne savaient même pas ce que c'était. Mais ils ont manifesté cela parce qu'ils étaient proches de Dieu. Mais on n'a pas reconnu qu'ils étaient remplis du Saint-Esprit. On n'a pas reconnu que c'était l'Esprit de Dieu. Alors, c'est resté limité à leur cercle étroit. Et ça n'a pas, il n'y a pas eu ce feu, cette contagion qu'il y a eu dans les premiers siècles de l'Église. Et ça, justement, ça, c'est la théologie du manque. Alors, il y a un autre moyen de faire une théologie du manque. C'est de matérialiser la chose. Et les catholiques, ils ont repris tous les symboles dont nous avons parlé tout à l'heure. Le Saint-Esprit s'est représenté par une eau. Alors on a mis de l'eau bénite. C'est représenté par de l'huile. Et il y a les saintes huiles. Le Saint-Esprit, c'est la lumière. Alors on a allumé des lampes dans les églises. Le Saint-Esprit, c'est la bonne odeur du Seigneur. Et on a mis l'encens. Etc, etc. Et de la musique et tout ce qu'on voudra. Ça, ce sont des substituts du Saint-Esprit. On n'avait plus la réalité, alors on remplaçait la réalité par l'apparence. Et dans les milieux évangéliques post-charismatiques, on est en train de suivre exactement le même chemin. Je ne sais pas si vous vous rendez compte. On ne croit plus aujourd'hui que le Saint-Esprit parle. Alors, qu'est-ce qu'on fait ? On ne croit plus que le Saint-Esprit est capable de convaincre les hommes de péché, de justice et de jugement. Eh bien, on remplace là, justement, par aussi des substituts. On remplace la force du Saint-Esprit par la force de la publicité. On est en train de monter des spectacles à grand fracas, qui sont là aussi pour remplacer l'œuvre du Saint-Esprit. C'est la même démarche fondamentale. L'homme ne change pas. L'homme pécheur et incrédule, quand il se détourne de Dieu, retombe toujours dans les mêmes ornières. Elles prennent des formes diverses aux différentes époques. Mais la réalité est toujours la même. Et là, justement, nous touchons du doigt un élément essentiel. Dieu voulait parler à son peuple. Et nous savons, quand nous regardons l'histoire d'Israël en ce temps-là, qu'il y a eu des prophètes que Dieu a suscités. Nous envoyons dans le Nouveau Testament. Il est question de Siméon, il est question d'Anne, il est question de Zacharie, qui était rempli du Saint-Esprit, il était question d'Élisabeth, il était question de Marie, remplie du Saint-Esprit, qui prophétise par l'Esprit dans le Magnificat, etc. Bon. Nulle part dans le Talmud, il n'est question du prophète Zacharie. Nulle part dans le Talmud, il n'est question du prophète Siméon. Nulle part dans le Talmud, il n'est question de la prophétesse Anne. Pourtant, c'était des prophètes. Pourquoi ? Parce qu'on ne les reconnaissait pas, on ne croyait pas que Dieu pouvait parler. Joseph Flavius nous parle d'autres prophètes aussi dans ses annales. Par exemple, il nous dit que 4 ans avant la destruction du Temple, est paru un certain Jésus, fils de je ne sais plus qui a prophétisé la destruction du Temple. Il a été persécuté d'ailleurs à cause de ça. Mais ce qu'il a annoncé s'est accompli. Il y a eu des prophètes, mais on ne les reconnaissait pas. Et le résultat, c'est que quand le Messie a paru, lui qui avait la plénitude de l'Esprit, on ne l'a pas reconnu non plus. Et pour moi, il y a une relation directe entre les deux événements. Pourquoi est-on passé à côté du Messie que l'on attendait ? Parce que le Messie est venu non pas selon la voie des Sophrim, non pas selon la voie des sages, qui était un but de sagesse grecque, de théologie, de philosophie, de la sagacité du pile-poul, mais il est venu justement par l'Esprit de Dieu. C'est par le doigt de Dieu que je chasse les démons. Et à combien souvent Jésus a dit, mais au moins, si vous ne croyez pas à mes paroles, croyez au moins à mes œuvres. Les œuvres que je fais, les signes miraculeux que je fais, rendent témoignage de moi. Croyez au moins à cause de ces œuvres. Non ! Parce qu'on était prisonniers du raisonnement. Et je crois qu'il y a matière à réflexion profonde là-dessus. Parce que précisément, c'est pas, le courant biblique est un courant charismatique. Toute la Bible est animée par l'Esprit de Dieu. Et on ne peut la comprendre que par l'Esprit de Dieu. Et Jésus disait aux pharisiens, vous sondez les Écritures, vous cherchez à sonder Moïse, mais il a parlé de moi. Les Écritures, elles rendent témoignage de moi. Pourquoi ne le voyait-il pas ? Parce qu'il n'était pas inspiré par l'Esprit, parce qu'il n'était pas conduit par le Saint-Esprit. Il a fallu qu'aux disciples eux-mêmes, Jésus ouvre l'Esprit pour qu'ils comprennent les Écritures. Et il faut cette visitation de l'Esprit de Dieu pour avoir l'Esprit ouvert et pour pouvoir comprendre les Écritures. Et nos frères qui étaient à la réunion œcuménique, là, on a un magnifique exemple de ce que sont nos pharisiens modernes, n'est-ce pas ? Qui ont l'intelligence obscurcie, comme dit l'apôtre Paul. Pourquoi ? Parce qu'ils raisonnent humainement. Comme me disait un professeur juif que j'avais interviewé il y a 2 ans, il m'avait dit, ben oui, on dissèque la Bible comme on ferait un cadavre. On peut disséquer un cadavre. Ça apprend des choses intéressantes. Mais on passe à côté de l'essentiel. Parce que qu'est-ce que c'est qu'un être humain ? C'est un être vivant. Et si vous commencez à disséquer un être vivant, vous le tuez. Et vous passez à côté de l'essentiel. Vous allez dire, il est composé de ceci, de tel organe, qui marche comme ci, qui est connecté avec celui-là, etc. Mais le phénomène de la vie, vous passez à côté. Même chose avec la Bible. Vous disséquez les Écritures, mais comme un corps mort. Et vous passez à côté de l'essentiel. Vous passez à côté de son témoignage intérieur profond. Et aujourd'hui, ceux qui rejettent le courant charismatique, aujourd'hui, ceux qui, sans le rejeter positivement, s'égarent dans tous ces substituts et dans tous ces ersatz dont je parlais il y a un instant, suivent exactement le même chemin, sont dans le même danger. Et Jésus disait aux pharisiens, ce qu'il pourrait dire aussi à cela, vous savez discerner à l'état du ciel le temps qu'il fera demain, mais vous ne discernez pas ce temps-ci. Pourquoi ? Parce qu'ils avaient les yeux obscurcis, les intelligences obscurcies. Le Saint-Esprit est celui qui inspire le Messie. Et le Messie est réellement rempli du Saint-Esprit, conçu du Saint-Esprit. Il suffit de lire les 2 premiers chapitres de l'évangile de Luc, qu'on appelle les évangiles de l'enfance, et se rendre compte combien souvent le Saint-Esprit est évoqué. Comme disait Thomas Roberts, les 2 premiers chapitres de Luc sont les chapitres

conduite par le Saint-Esprit. Et intervient ce tournant décisif dans sa vie, dans son ministère, celui du baptême, où Jésus donc reçoit l'Esprit sans mesure, comme nous le disions tout à l'heure, il est le seul à le faire. Et là, la confirmation de sa vocation, du fait qu'il est le Messie. Comment sait-il qu'il est le Messie ? Parce qu'il a reçu le Saint-Esprit sans mesure. Il en a la certitude. Ça ne veut pas dire qu'il n'avait pas cette certitude-là avant. Mais disons que là, il y a une confirmation indubitable et indiscutable. Il y a des théories parmi les théologiens modernes, complètement farfelues, qui disent que Jésus ne pensait pas qu'il était le Messie. Que c'est ses disciples qui ont cru qu'il était le Messie et qu'après sa mort, ils ont mis dans sa bouche les affirmations dans lesquelles il disait qu'il était le Messie. Bon, il est bien évident qu'on ne peut rien comprendre à la vie de Jésus, ni ensuite à l'histoire de l'Église primitive, si on gomme le fait que Jésus savait qu'il était le Messie et qu'il a agi comme le Messie, c'est très clair. Il faut être aussi bête qu'un théologien moderne, aussi borné et aussi dépourvu d'esprit pour affirmer une ineptie pareille. Même des savants juifs qui sont pourtant, eux, loin de Jésus, et ont reconnu que, je pense à un homme comme le professeur Klausner, que Jésus a affirmé qu'il était le Messie, a cru qu'il était le Messie sans faillir, sans aucun doute, dans son cœur, dans son esprit. Il savait qu'il était le Messie. Il avait ce témoignage du Saint-Esprit en lui. Pourquoi ? Parce qu'il était rempli du Saint-Esprit, il a entendu la voix « Tu es mon fils !» Et comment savait-il qu'il était le fils ? Parce qu'il avait ce témoignage du Saint-Esprit qui criait « Abba, Père !» C'est évident. Et le problème qui se pose pour lui dans les tentations, comme on le voit juste après son baptême dans l'Esprit d'ailleurs, c'est pas de savoir s'il est ou non le Messie. Et c'est pourquoi les traductions sont souvent mauvaises. Quand le diable dit à Jésus « Si tu es le fils de Dieu !» Ça veut dire « Tu n'es pas sûr d'être le fils de Dieu !» Mais ici, il faut retraduire en hébreu, comme il faut toujours faire dans ces cas-là. Qui ben Elohim ata, puisque tu es le Messie. Ça, c'est pas si, c'est pas une nuance dubitative, mais c'est une affirmation. Puisque tu es le Messie, puisque tu sais que tu es le Messie, puisque tu n'as aucun doute, agis en Messie. Et qu'est-ce que le Messie doit faire ? Manifeste-toi comme Messie, que l'on sache que tu es le Messie. Qu'est-ce qu'ils attendent du Messie, les gens ? Qu'il réponde à leurs besoins. Change ses pierres en pain. Qu'est-ce qu'ils attendent du Messie, les gens ? Eh bien, que tu chasses les Romains. Mais il y a des textes. Le texte du Shiloh. Le Messie ne doit-il pas être le dominateur des peuples ? Moi, Satan, je te donne tous les royaumes du monde. Tu vas être le dominateur des peuples. Les tentations de Jésus, c'était de savoir comment il allait manifester cette messianité qui était la sienne. La tentation du zélotisme, Jésus a connu la tentation du zélotisme. Instaurer le royaume de Dieu sur la terre par des moyens humains, comme nos modernes balistes, là, adeptes de paix, justice et sauvegarde de la création, c'est exactement ça. Si j'avais dû faire une étude biblique mardi, c'est ce que j'aurais développé. Hein ? C'est pas de savoir s'il est ou s'il n'est pas. Il est. Ça, il n'y a plus aucun doute dans son esprit, il n'y en aura plus jamais. Mais comment il va se manifester comme Messie ? C'est ça le problème. Or, ici, Jésus va être conduit par le Saint-Esprit aussi dans son ministère. Il fera toujours ce qui est agréable au Seigneur. Et Jésus va marcher par le Saint-Esprit et il sera ressuscité par l'Esprit. Et Paul dit cela. Si l'Esprit qui a ressuscité Jésus d'entre les morts, si l'Esprit Saint a ressuscité Jésus d'entre les morts, ce même Esprit rendra aussi la vie à vos corps mortels, puisque son Esprit habite en vous. Et donc le Saint-Esprit sera associé aussi à la résurrection des morts. C'est normal, il est source de vie. Nous avons vu tout à l'heure qu'il avait cette idée, déjà depuis les origines de l'humanité, l'eau de la vie. Le fleuve de vie, limpide comme du cristal, qu'on retrouve dans la nuit de l'Apocalypse, etc. Donc, il est normal que le Saint-Esprit soit associé aussi à la résurrection. Très rapidement,

0: je passe maintenant sur quelques autres points. Le Saint-Esprit dans l'expérience humaine. Il y avait cet esprit, avons-nous dit. Ça veut dire une plénitude d'actions diverses. Le problème se pose, est-ce que le Saint-Esprit agit dans l'Église ou au dehors de l'Église? C'est un faux problème. L'Esprit souffle où il veut, et par conséquent, l'Église n'a pas le monopole de l'Esprit. Je veux dire par là que le Saint-Esprit peut très bien aller parler à un homme qui est éloigné de l'Église, qui vit dans le péché le plus noir, et soudain le convaincre de péché. Ce sera toujours pour le ramener, évidemment, vers une Église, ça c'est évident. Nous voyons ce qui s'est passé, par exemple, pour Corneille. Voyons ce qui s'est passé pour des hommes, n'est-ce pas, comme Rabinovitch, dont on parlait l'autre jour, qui là-bas, sur le mont des Oliviers à Jérusalem, soudain a eu une vision par le Saint-Esprit de Jésus. Bon. Donc, il y a un esprit de conviction. Jésus dit « Personne ne peut venir à moi si le Père qui m'a envoyé le attire. » Or, l'attrait vers Jésus se fait comment? Par l'Esprit. Nous voyons dans l'exemple de Lydie, la marchande de pourpre de Philippe, nous a dit que le Seigneur lui ouvrit l'esprit pour qu'elle comprenne ce que disait Paul. Il y a une action indispensable du Saint-Esprit pour que les cœurs soient disposés, pour que les cœurs soient ouverts. Le Saint-Esprit dispose favorablement les cœurs. Et il faut savoir que toute l'éloquence humaine la plus persuasive ne peut rien faire s'il n'y a pas eu d'abord cet attouchement du Saint-Esprit qui prépare les cœurs à recevoir la bonne nouvelle, comme le terrain bien préparé de la parabole. Et ça, c'est très important quand nous parlons d'évangélisation. Et c'est pourquoi il est important de prier. Prier pour que les cœurs soient préparés, prier pour que les cœurs soient disposés. Et tous ceux qui ont à voir avec le témoignage, que ce soit le témoignage personnel, que ce soit vous priez pour vos amis, vous priez pour vos parents, etc., que le Seigneur touche leur cœur par son esprit, c'est la chose première. Personne ne peut venir à moi si le Père qui m'a envoyé l'attire. Et Jésus dit, quand il sera venu, l'Esprit de vérité, il convaincra le monde en ce qui concerne le péché, la justice et le jugement. La conviction de péché est une œuvre de grâce du Saint-Esprit. Et c'est pourquoi les chrétiens ont le devoir de prier pour que les cœurs soient touchés par le Saint-Esprit. Ça ne les dispense pas de prêcher, ça ne les dispense pas de témoigner. Mais les deux choses sont indissolubles. Et précisément, quelqu'un qui est expérimenté, qui marche selon l'Esprit, saura discerner en disant « tel cœur est ouvert ». Et tel cœur, eh bien, il a soif, on peut aller plus loin, on peut lui dire ci, on peut lui dire ça, etc. Et discerner l'œuvre de la grâce de Dieu, l'œuvre de l'Esprit de Dieu, car le mot « grâce » et le mot « esprit » est aussi interchangeable, nous l'avons vu. Hein. L'œuvre de l'Esprit de Dieu qui s'opère dans une vie. Et alors, la force de conviction qui vient. Et vous savez, quand il y a cette force de conviction de l'Esprit, l'éloquence n'est pas indispensable. Là, même quelqu'un qui balbutie peut avoir des résultats. Hein? Le tout est dans l'onction de l'Esprit, dans la visitation de l'Esprit. Et c'est pourquoi il est tellement important de s'attendre à l'action de l'Esprit de Dieu, donc de la grâce de Dieu. Sans l'Esprit, il n'y a rien à faire. Ce n'est pas sans rien, sans raison que Jésus a dit à ses disciples, attendez jusqu'à ce que vous soyez revêtus de la puissance d'en haut. Tous nos efforts, les meilleurs, seront vains si il n'y a pas eu cette préparation du Saint-Esprit, et en même temps, le Saint-Esprit souffle où il veut. Ce n'est pas à nous de dire au Saint-Esprit, eh bien, tu vas faire ci, tu vas faire ça, tu vas aller ci, tu vas aller là, tu vas aller sur celui-ci, tu vas aller sur celui-là. On peut prier, disons, Seigneur, tu vois, j'ai un fardeau sur mon cœur pour celui-là, pour celle-là, etc. Est-ce que tu ne pourrais pas envoyer ton esprit dans ce cœur, etc. Bon, ça, on peut le faire. Mais c'est à nous de discerner. Le Saint-Esprit dit à Philippe, quitte cette ville de Samarie dans laquelle tu as du succès, va-t'en dans le chemin du désert, là-bas. Hein. Et là-bas, il va parler avec l'Éthiopien, dont le Seigneur a touché le cœur par l'Esprit. Et c'est pourquoi il faut une obéissance au Saint-Esprit, une attention à la direction du Saint-Esprit, pour savoir justement être conduit par le Saint-Esprit vers la personne qui va être prête, qui va avoir l'Esprit touché par le Seigneur. Vous savez, l'histoire la plus remarquable dans ce domaine, c'est l'histoire de Butler, quand il est allé à Amsterdam, conduit par l'Esprit de Dieu, pour parler à cet hindou là qui était à la recherche de la vérité. Et dont le cœur était ouvert. En 10 minutes, il lui a parlé du salut, et c'était fait. Quand le Seigneur a disposé les cœurs, tout est facile. Alors, c'est pour ça que tous ceux qui font l'œuvre de Dieu par leur force, là, les zélotes, les évangélistes américains qui comptent sur la télévision plus que sur le Saint-Esprit, etc., eh bien, se trompent. Ça ne veut pas dire que le Seigneur, dans sa grâce, ne pourra pas toucher tel ou tel par un spectacle de télévision, etc., par ceci. Mais ça voudra dire que ce sera malgré cela que le Seigneur l'aura fait, parce que le cœur aura quand même été ouvert. Et non pas. Et c'est pourquoi je crois que là, le problème, c'est de savoir, est-ce que nous croyons que le Saint-Esprit est à l'œuvre aujourd'hui? Est-ce que nous croyons que le Saint-Esprit peut toucher le cœur? Est-ce que nous croyons que le temps des miracles n'est pas passé? Est-ce que nous croyons que le Saint-Esprit est encore capable d'agir aujourd'hui comme autrefois? Je crois que ça, c'est la pierre de touche essentielle. Et plus que jamais dans notre temps, plus que jamais dans notre génération, incrédule et perverse. Et l'incrédulité nous guette aussi et nous touche aussi. C'est ça le problème.
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2: Bonjour à tous, je suis Raphaël Mambou. Que Jésus vous bénisse, qui que vous soyez, où que vous soyez. Le nom de cette émission est Venez à Jésus. C'est une grâce, c'est un honneur, c'est un privilège de pouvoir vous retrouver encore une fois aujourd'hui autour de la parole de Dieu pour partager quelques versets bibliques sur le thème « La parabole du grand souper ». Avant d'aller plus loin, je voudrais vous inviter à baisser la tête dans la prière pour dédier le reste des 30 minutes entre les mains du Seigneur. Prions. Père éternel, au nom de ton Fils Jésus-Christ, nous voici devant toi pour entendre ta parole, pour entendre ton message, pour entendre tes instructions, pour entendre tes directives, Seigneur. Jésus vient bientôt et tu veux que nous préparions des hommes et des femmes à la rencontre de Christ. Permets que ce message, Seigneur, soit sous ton inspiration. Que le Saint-Esprit parle à chacun d'entre nous. Que le Saint-Esprit nous inspire, nous montre les profondeurs de la parole de Dieu, Seigneur. Au nom de ton Fils Jésus-Christ, nous avons ainsi prié. Amen. La parabole du grand souper ou la parabole des conviviers. Des conviés, pardon. Dans Luc 14, à partir du verset 15 jusqu'au verset 24. Un de ceux qui étaient à table, après avoir entendu ces paroles, dit à Jésus, « Heureux celui qui prendra son repas dans le royaume de Dieu. » Et Jésus lui répondit, « Un homme donna un grand souper. » Et il invita beaucoup de gens. À l'heure du souper, il envoya son serviteur dire aux conviés, « Venez car tout est déjà prêt. » Mais tous unanimement se mirent à s'excuser. Le premier lui dit, « J'ai acheté un champ et je suis obligé d'aller le voir. Excuse-moi, je te prie. » Un autre dit, « J'ai acheté 5 paires de bœufs. Je vais les essayer. Excuse-moi, je te prie. » Un autre dit, « Je viens de me marier et c'est pourquoi je ne puis y aller. » Le serviteur de retour rapporta ces choses à son maître. Alors le maître de la maison, irrité, dit à son serviteur, « Va promptement dans les places et dans les rues de la ville et amène ici les pauvres, les estropiés, les aveugles, les boiteux. » Le serviteur dit, « Maître, ce que tu as ordonné a été fait et il y a encore de la place. » Le maître dit au serviteur, « Va dans les champs et le long des haies et ceux que tu trouveras, contrains-les d'entrer afin que ma maison soit remplie. Car je vous le dis, aucun de ces hommes qui avaient été invités ne goûtera de mon souper. » C'est une parabole qui nous enseigne sur beaucoup de choses. Une parabole, comme nous l'avons dit et nous le disons toujours, ce sont des enseignements spirituels compris de tous les jours. Jésus est vraiment un grand enseignant. Il ne cherche pas à être mystique, il ne cherche pas à être caché, il ne cherche pas à, à, à, à donner l'impression qu'il est trop haut. Non, au contraire, il s'est rabaissé au niveau de chacun d'entre nous pour nous faire comprendre la volonté de Dieu. Ma prière, mon frère, ma sœur, est que vous qui êtes en train d'écouter cette émission, ce thème, ma prière est que vous compreniez quel est l'appel de Dieu, ce que Dieu attend de vous. Une parabole peut s'appliquer à la fois à des inconvertis comme à des convertis dans le christianisme. Il ne faut pas voir les paraboles ou certaines paraboles c'est seulement pour les païens. Non, c'est aussi pour les chrétiens. C'est aussi pour ceux qui marchent avec Jésus-Christ. Dans cette histoire, un grand homme d'une race royale, un homme très riche, organise un grand dîner, un grand festin. Et il demande à ce que ses invités se présentent à sa réception. On va dire d'une certaine manière, c'est comme s'il les avait prévenus que dans les jours qui viennent, je vais organiser un repas. Et les gens disent, oui, c'est bon, c'est une merveilleuse chose, fais-le. Mais le jour du repas, quand il invite les gens disent, ah, excuse-moi, j'ai acheté un champ. Un autre dit, non, excuse-moi, j'ai acheté du matériel, je dois l'essayer. Un autre dit, non, je viens de me marier. Bref, il refuse de répondre à l'invitation de ce grand homme. C'est un peu comme si le président de la République vous invitait, comme le roi, le premier ministre, il vous invitait à un dîner que vous lui disiez le jour même, ben, tu m'excuseras mon pote, mais je suis très occupé. Je n'ai pas le temps pour venir manger, je n'ai pas le temps pour venir répondre à ton invitation. Je n'ai pas le temps pour t'entendre, je n'ai pas le temps d'être reçu par toi, j'ai des choses beaucoup plus importantes. C'est une grave erreur que beaucoup d'entre nous sommes en train de commettre. Comme je le disais, cette parabole ne l'appliquons pas seulement aux inconvertis, mais aussi aux convertis. Parce qu'il nous est dit que le premier s'est excusé parce qu'il avait acquis un champ. Au préalable, il avait reçu l'invitation. Au moment de répondre à l'invitation, il dit « j'ai pas le temps ». Mon frère, ma sœur, combien d'hommes et de femmes ont commencé leur marche chrétienne avec Jésus-Christ ? Ils ont pleuré, ils ont peut-être même été baptisés du Saint-Esprit, ils ont peut-être même commencé à utiliser les dons de l'Esprit. Mais les années n'ont malheureusement pas confirmé leur attachement à Christ. Au moment du grand repas, parce que rappelons-nous, mon frère, ma sœur, que Jésus vient bientôt, il vient prendre son Église, il viendra chercher ceux et celles qui attendent son retour. Si je devais être invité un samedi à la présidence de la République pour dîner avec le Premier ministre, ou pardon, dîner avec le Président de la République, je pense que entre le moment où j'ai reçu l'invitation et le jour même de l'invitation, ma vie sera je vivrai mes journées en fonction de cette invitation que je dois répondre. Je vais aller acheter des vêtements. Si j'étais invité par le président de la République, je dirais ceci, que toutes mes journées seraient préparées en fonction de répondre à cette invitation. Mais imaginez qu'il y a des hommes et des femmes qui vont recevoir l'invitation, qui ont reçu l'invitation du roi des rois et seigneur des seigneurs pour le retour de Jésus-Christ. Parce que Jésus revient bientôt. Et lorsqu'il viendra, il va appeler tous ceux qui sont prêts à répondre à son invitation. Mon frère, ma sœur, nous ne devons pas trouver des excuses devant Christ pour dire « je n'ai pas le temps, je viens d'acheter un champ, j'ai des animaux que je dois voir, je viens de me marier ». Nous sommes en train d'étudier cela pour voir qu'est-ce que cela représente concrètement. Parce qu'une parabole, ce sont des enseignements spirituels, mais expliqués avec des choses de notre vie de tous les jours. Il y a un jour où Jésus-Christ viendra pour prendre son Église et il y aura les fêtes, les noces de l'agneau pendant 7 ans. C'est un peu l'image de ce grand dîner. Mon frère, ma sœur, vous et moi, nous devons nous préparer au retour de Jésus-Christ. Il vient bientôt. Aujourd'hui, tout nous montre que Jésus est en train de revenir. Regardez la méchanceté, regardez l'occultisme, regardez les contre-valeurs. Comment elles sont présentées comme étant des choses merveilleuses. Attention, mon frère, Jésus vient bientôt. Est-ce que vous allez répondre à son invitation ou vous allez trouver des excuses? Ah, vous pouvez me dire, mes frères, je vais à l'église, je prêche l'évangile. Je n'ai jamais dit à Jésus-Christ que je l'ai abandonné, c'est vrai. Mais votre attitude montre que vous êtes en train d'abandonner Jésus-Christ. Un peu quelque part dans la Bible, il est dit, « Ce peuple m'honore des lèvres, mais son cœur est éloigné de moi. » Le cœur, c'est la personne à l'intérieur, qui vous êtes réellement. Dire des choses, c'est une très bonne chose. Les hypocrites le font. Ils disent une chose, mais ils en pensent une autre. Ils vous disent qu'ils vous aiment, mais dans leur cœur, ils sont pleins de haine envers vous. Ne soyons pas des hypocrites spirituels. Nous disons « Jésus, je t'aime ». Jésus, tu es le roi des rois. Jésus, tu es le seigneur des seigneurs. Un peu comme dans notre pays, où on dit plus de 95% des Congolais sont des chrétiens. Mais si 95% des Congolais sont des chrétiens, pourquoi est-ce qu'il y a la guerre dans ce pays? Pourquoi est-ce que nous sommes le pays le plus pauvre? Pourquoi est-ce que nous avons les salaires les plus bas? Pourquoi nous avons des taux de prostitution très élevés? La corruption est partout. Alors que nous sommes censés être des gens qui marchent comme Christ. La première catégorie de personnes dira à Jésus, « Excuse-moi, j'ai acheté un champ. » Et nous avons dit que le champ, c'est l'image des richesses que nous possédons de ce monde. À cause de cela, il dit, « Non, je n'ai pas le temps. Je n'ai pas le temps pour toi, Jésus. Laisse-moi me préoccuper d'abord de mes voitures. Laisse-moi me préoccuper de mes terres, de mes entreprises. » De mes diamants, de cet homme a refusé l'invitation de Jésus. Et rappelez-vous, au verset 24 de Luc 14, il est dit, le roi des rois dit, je vous le dis, aucun de ces hommes qui avaient été invités ne goûtera de mon souper. C'est irrévocable. Irrévocable. La deuxième catégorie, c'est ce que nous allons commencer à voir dans cette émission. Au verset 19, il est dit, un autre dit, j'ai acheté 5 paires de bœufs. Ou 5 paires de bœufs. Je vais les essayer. Excuse-moi, je te prie. C'est un peu comme l'autre monsieur. Il a acheté. C'est à lui. Il ne peut pas avoir acheté quelque chose qui, au préalable, il n'avait pas testé. Vous voyez? Aujourd'hui, nous pouvons acheter certaines choses sans les tester parce qu'on nous donne des garanties. On vous dit, vous achetez une voiture, on vous donne une garantie de 3 ans. S'il y a un problème, vous revenez, ils vont le rechecker et puis, ils vont vous le livrer. Vous achetez un ordinateur, on vous donne une garantie, on vous dit que cet ordinateur peut être utilisé pendant 2 ans sans problème. Le moindre problème, vous ramenez chez le fabricant, on améliore et puis on vous le donne. Mais à l'époque où Jésus parle ici, c'était pas comme ça. Avant d'acheter quelque chose, la moindre des choses était d'abord de voir ces choses-là, de les voir dans l'action et de s'assurer que c'était conforme à ce qu'on cherchait. Donc, l'excuse qu'il donne n'est pas vraie. Puisque c'était déjà son matériel, ça veut dire qu'il l'avait déjà testé avant. Mais que représente le bœuf? Le bœuf dans la société d'Israël de l'époque de Jésus. Le bœuf représentait, c'était, dise non à Jésus-Christ. Dise à Jésus-Christ, je n'ai pas le temps pour toi. À cause de leurs affaires. À cause de leur production, ils veulent augmenter des productions. Ils veulent aller à 200, 300, 400, 500, 600, peut-être même 1000% de production. Des fois même, ils inventent des rapports pour prouver qu'ils sont les plus productifs. Inventer, tricher égale à mentir. La Bible nous dit que les menteurs, ceux qui aiment et pratiquent le mensonge, ne vont pas hériter du royaume de Dieu. Mon cher frère, ma chère sœur, Jésus revient bientôt. Nous devons nous examiner. Qu'est-ce qui pourrait m'empêcher de répondre à l'invitation de Christ? Parce que l'invitation, vous le recevez maintenant au moment où vous êtes en train d'écouter cette émission. Mais vous allez y répondre le jour où Jésus-Christ vient prendre son église. Vous allez dire, oui, je veux partir à l'enlèvement. Je veux être à l'enlèvement, d'accord, mais vos actes parlent. Vos actes disent à Jésus si c'est oui ou si c'est non. Attention mon frère, attention ma sœur. Vous savez qu'il y a des gens dans ce monde pour être plus productifs, ils se prostituent. Oui. Pour avoir certains marchés, ils sont prêts à se prostituer, à pratiquer la corruption, à faire tout plein de choses qui sont illégales. Le bœuf ici représente le travail, la production. Ça n'a rien à voir avec les richesses. Quoique, avec le travail, on achète des biens de ce monde, avec les dollars. Vous serez d'accord avec moi qu'avec les dollars, avec le euro, les francs congolais, les yens, les francs CFA, on achète des tables, on achète des ordinateurs, on achète des maisons, on achète des voitures. Mais pour avoir cet argent, il faut produire. À cause de la production, une catégorie d'hommes dans l'église de Jésus-Christ disent non à l'invitation de Christ. Attention mon frère, attention ma sœur. Proverbe 1, Proverbe 1er, verset 19. Proverbe 1er, verset 19. Il est dit ceci. Proverbe 1er, verset 19. Ainsi arrive-t-il à tout homme avide de gain. Qu'est-ce qui arrive? La cupidité cause la perte de ceux qui s'y livrent. La cupidité, c'est la partie que je voulais partager avec vous. La cupidité cause la perte de ceux qui s'y livrent. La cupidité, c'est quoi? C'est une envie effrénée de gagner de l'argent. On veut gagner de l'argent à tout prix, par toutes sortes de moyens. La prostitution, par le meurtre, par le vol, par le mensonge, par des faux rapports. On veut gagner plus d'argent. On dirige une entreprise. On présente des faux bilans à l'État, au gouvernement, pour gagner un maximum. On a fait un chiffre d'affaires où on a fait des bénéfices de 100 dollars, de 1000 euros. Mais on déclare au gouvernement que 25 dollars ou 25 euros. Tout le reste, on dit que ce sont des pertes. La cupidité cause la perte de ceux qui s'y livrent. Attention mon frère, attention ma sœur. Celui qui est avide de gain, il veut absolument gagner en tout et pour tout. La Bible dit, il est en train de causer sa propre perte. En d'autres termes, il est en train de creuser sa propre tombe. Nous avons vu, je ne sais pas si vous êtes au courant, dans certains pays en Europe, on arrive à produire certaines choses en quelques jours, en quelques semaines. L'histoire de la vache folle, ça provoquait des maladies. Des gens peut-être même en sont morts. Mais c'est horrible, c'est horrible. Parce qu'on veut gagner de l'argent, parce qu'on veut plus de l'argent, on est devenu égoïste, égocentrique. On sacrifie l'autre pour son propre intérêt. Aujourd'hui, parce qu'on veut gagner plus d'argent, on accepte de devenir une deuxième, une troisième ou une quatrième femme de quelqu'un, du moment qu'on va avoir un peu plus d'argent. Mon frère, ma sœur, ça se joue, j'ouvre une parenthèse. Ce que nous appelons les deuxièmes bureaux, les troisièmes bureaux, les maîtresses et les amants, il n'y a qu'une seule chose qui leur intéresse, c'est votre argent. Et sachez que ce genre de vie créera toujours des problèmes. Revenons encore une fois dans Proverbe 1, verset 19. Ainsi arrive-t-il à tout homme avide de gain. La cupidité cause la perte de ceux qui s'y livrent. Ceux qui courent après l'argent de toutes sortes de manières, sans avoir à appliquer dans leur vie des règles bibliques. La Bible dit qu'ils sont en train de creuser leur propre tombe. Mon frère, ma sœur, cet homme dans la parabole de Luc 14, versets 15 à 25, dit à Dieu, « Je n'ai pas le temps de venir répondre à ton invitation parce que je dois faire de l'argent. » Je dois gagner de l'argent à tout prix. Et vous savez peut-être même que certains vont dire, mais je gagne de l'argent pour Dieu, pour l'œuvre de Dieu. Gagner de l'argent pour Dieu n'est pas une mauvaise chose. Mais vous gagnez de l'argent comment pour Dieu? Parce qu'une femme, par exemple, qui se prostitue, ou un homme qui se prostitue, ou quand vous volez l'entreprise, vous volez l'État, vous volez le gouvernement, vous volez votre voisin, mais qu'après vous venez à l'église, vous payez votre dîme, laissez-moi vous dire que cet argent-là est pourri. Il ne sert à rien. C'est une source de malédiction. Il vaut mieux gagner honnêtement son argent, l'apporter à Dieu, Là, on sait dire avec certitude que vous devenez riche pour Dieu. Aujourd'hui, les magouilles, il y en a toutes sortes. Hein. Je suis vraiment des fois choqué et écœuré d'apprendre que peut-être qu'une femme qui est deuxième, troisième bureau, troisième maîtresse ou quatrième maîtresse d'un homme, qu'elle vit aux dépens de cet homme, elle vient à l'église et elle apporte sa dîme. Elle apporte son argent, le un dixième de ce que son mari, entre guillemets, mari lui aurait donné. C'est pourri, c'est un choc. Ça me choque et laissez-moi vous dire que c'est même une source de malédiction dans votre vie. Attention. Proverbe 3, verset 33. Proverbe 3, verset 33. La malédiction de l'Éternel est dans la maison du méchant, mais il bénit la demeure des justes. Qui est le juste? Le juste, c'est celui qui a donné sa vie à Jésus-Christ. Le juste, c'est celui qui a repenti de Christ. Le juste, c'est celui qui a accepté l'invitation de Jésus-Christ et qui va y répondre au moment où Christ viendra prendre son Église. Dieu dit, cet homme-là, il est béni. Il n'a pas besoin de courir après l'argent. C'est l'argent qui court après lui. Dieu bénit l'œuvre de ses mains. Dieu bénit sa femme, Dieu bénit son mari, Dieu bénit ses enfants, Dieu bénit les études de ses enfants, Dieu bénit le travail de son mari, Dieu bénit le travail de sa femme, Dieu bénit son eau, son pain, son riz, son foufou, son pondou, sa salade, ses oranges. Dieu bénit tout ce qui se trouve sous la supervision de cet homme ou de cette femme. Parce qu'il est une nouvelle créature en Jésus-Christ. Tout lieu où passe la plante de ses pieds, Dieu lui donne cela en possession. Il ne court pas après l'argent. L'argent court après lui. C'est très important, mon frère. C'est très important, ma sœur. Ne vous découragez pas. N'abandonnez pas la marche chrétienne parce que vous voulez gagner de l'argent. Vous regardez votre facture d'eau et d'électricité. Vous dites, comment je vais faire pour payer le loyer, le minerval des enfants? Ça vous décourage. Vous dites, avec ce petit salaire, je ne saurais pas tenir. Laissez Dieu faire le miracle dans votre vie. De toute façon, vous n'avez pas le choix, parce que vous savez que voler, mentir, tricher, bref, gagner son argent dans le péché est une source de malédiction, parce que la Bible le dit. La malédiction de l'Éternel est dans la maison du méchant. Le méchant, c'est pas forcément celui qui est cruel, quoique le cruel est méchant, mais qui ne connaît pas Jésus-Christ, dont Jésus-Christ n'est pas le Seigneur. Le juste, c'est celui qui a donné sa vie à Jésus-Christ. Attention, mon frère. Attention, ma sœur. Ne ratons pas les noces de l'agneau. Ne ratons pas l'invitation du roi des rois à cause de quelques milliers de dollars. Ne ratons pas l'enlèvement de l'église à cause de quelques milliards de dollars ou de milliards d'euros. Proverbe 8, verset 14. Proverbe 8, verset 14. Le conseil et le succès m'appartiennent. Je suis l'intelligence, la force est à moi. Quoi? Disons Proverbe 8, verset 1. La sagesse ne crie-t-elle pas? L'intelligence n'élève-t-elle pas sa voix? Donc, celui qui est sage marche avec Dieu, à qui appartient le conseil, le succès. Et l'intelligence. L'intelligence est la force. Dieu nous donne la force pour acquérir les richesses. Mais ce n'est pas à nous de dire à Dieu, je vais moi-même produire les choses et je n'ai pas le temps de répondre à ton invitation. J'ai pas le temps de répondre à ton appel. Mon frère, ma sœur, dans notre vie, nous devons savoir qui nous servons. Soit nous servons Christ, soit nous servons l'argent. Rappelez-vous, dans le livre de Timothée, l'amour de l'argent est la racine de tous les maux, et une des racines de tous les maux. Quelques-uns se sont aventuriés sur ces chemins-là, et ils se sont égarés loin de la foi, parce qu'ils voulaient gagner de l'argent à tout prix, par toutes sortes de moyens. Alors ils ont dit, peut-être pas de leur bouche, mais dans leur cœur, ils ont dit à Jésus, « Je n'ai pas le temps de répondre à ton invitation, je suis occupé à gagner de l'argent. » Mon frère, ma sœur, c'est une erreur grave. Ne soyons pas de ceux et de celles qui marchons de manière à ne gagner que les richesses de ce monde, qu'à gagner que de l'argent, avoir une promotion. C'est une bonne chose, Dieu n'est pas contre ces choses. Créer des entreprises, ce n'est pas une mauvaise chose, Dieu veut ces choses. Mais à quel prix vous faites ces choses-là? À quel prix vous gagnez de l'argent? À quel prix vous bâtissez des entreprises? À quel prix même vous vous mariez? Vous rejetez Christ pour les richesses de ce monde. Vous rejetez Christ pour les dollars de ce monde, les euros de ce monde, les diamants, l'or, le cobalt, le zinc, l'uranium. Vous rejetez Christ parce que vous voulez gagner plus d'argent. Vous êtes en train de dire à Jésus-Christ, « Excuse-moi, ton invitation ne m'intéresse pas. » Et le jour de son retour, le jour du souper, beaucoup se tiendront la tête. Beaucoup vont regretter de dire, « Seigneur, j'étais fou, j'étais folle de te dire non à cause des richesses de ce monde. » Nous devons faire très attention, mon frère. Nous devons faire très attention, ma sœur. Au moment où nous sommes en train de finir cette émission d'aujourd'hui, je voudrais vous inviter à réfléchir premièrement dans votre vie, sur votre vie. Qui dirige votre cœur? Qu'est-ce qui pourrait vous empêcher de dire oui à l'invitation de Jésus? Est-ce les richesses de ce monde? Est-ce les dollars, l'euro, le sexe, l'argent, la gloire, le succès, l'élévation, l'honneur des hommes? Mon frère, ma sœur, vous êtes seul face à votre conscience. Ce n'est pas moi qui vous parle, mais c'est Jésus-Christ. Et Jésus-Christ vous dit, je viens bientôt. Préparez-vous. Si vous n'êtes pas prêt, baissez la tête dans la prière et répétez ces simples mots après moi. Père éternel, au nom de ton Fils Jésus-Christ, j'ai entendu ton appel, j'ai entendu ton message, j'ai entendu tes instructions et je te demande pardon. Pardon parce que je me suis préoccupé que des richesses, que des productions, au lieu de me préoccuper de Jésus-Christ. Purifie-moi avec le sang de Jésus-Christ. Lave-moi avec le sang de Jésus-Christ. Au nom de ton Fils Jésus-Christ, j'ai ainsi prié. Amen. Si vous avez fait cette prière, croyez que par la foi, Dieu vous a entendu. Nous nous retrouvons dans quelques instants, juste après cette page publicitaire.
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2: Bon retour à l'émission « Venez à Jésus ». Vous savez, c'est une grâce, c'est vraiment un honneur, c'est vraiment un privilège de pouvoir vous retrouver. Mon frère, ma sœur, n'hésitez pas à l'invitation de Christ. Puisque vous avez donné votre vie à Jésus, marchez avec Jésus. Ne vous détournez pas de Jésus à cause des richesses de ce monde, à cause de l'amour d'une personne ou de quoi que ce soit. Jésus revient bientôt. Je suis Raphaël Mambou. Nous nous retrouvons la fois prochaine, toujours sur le même thème, la parabole du grand souper. Que Jésus continue de vous bénir, que Jésus continue de vous garder. À la fois prochaine. Amen.
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2: Bonjour à tous, je suis Raphaël Marbou, que Jésus vous bénisse, qui que vous soyez, où que vous soyez. Le nom de cette émission est Venez à Jésus. C'est une grâce, c'est un honneur, c'est un privilège de pouvoir vous retrouver encore aujourd'hui autour de la parole de Dieu pour partager quelques versets bibliques sur l'identité du croyant en Christ. Aujourd'hui, c'est notre 22e émission et je bénis grandement le Seigneur pour cela, pour tous les miracles, pour toutes les grâces qu'il est en train de faire dans nos vies, dans nos ministères, dans vos vies, dans votre personne, car je sais que Dieu est en train d'agir. Je n'ai pas besoin de le voir, je le sais par la foi. Avant d'aller plus loin, je voudrais vous inviter à prier avec moi pour dédier le reste des 30 minutes entre les mains du Seigneur, car sans lui, nous ne pouvons rien faire. Prions. Père éternel, merci. Merci pour ton amour, merci pour ta grâce, merci pour ton salut qui se trouve en Jésus-Christ. Merci pour ta bonté, ta miséricorde. Merci pour le souffle de vie. Merci pour ces hommes et ces femmes qui se tiennent en ce moment à écouter ce message au travers d'Internet, de la radio, au travers d'un support informatique. Seigneur, je te bénis, je te loue et je te rends grâce. Je ne sais pas ce que tu vas faire exactement, mais ce que je sais, c'est que tu vas faire quelque chose dans la vie de mon frère, dans la vie de ma sœur. Seigneur, permets que ces enseignements soient plongés dans nos vies. Permets que ces enseignements révolutionnent notre vie, Seigneur. Car tu as toujours désiré parler aux hommes. Maintenant, l'occasion t'est donnée, Seigneur. Change nos vies. Au nom de ton Fils Jésus-Christ. Amen. L'identité du croyant en Christ ou le chrétien. Nous avons défini l'identité comme ce qui permet de différencier sans confusion possible une personne, un groupe de personnes des autres. Nous avons aussi défini comme étant la possibilité de regrouper plusieurs choses, plusieurs êtres vivants sous un même concept, sous une même idée, sous une même valeur, sous l'identité peut regrouper plusieurs personnes possédant les mêmes caractéristiques. Donc, le chrétien a une identité en Christ. Le croyant en Jésus-Christ a une identité. Et d'après les définitions que nous avons données, il ne doit avoir aucune différence entre le croyant en Christ américain et le croyant en Christ européen, africain, asiatique, arabe, sud-américain, de l'Asie mineure, de l'Asie majeure, comme vous voulez. En d'autres termes, il ne doit pas y avoir de différence entre le croyant du nord, du sud, de l'est et de l'ouest, s'ils ont reçu le même Seigneur et le même Sauveur, c'est-à-dire Jésus-Christ. Il n'y a aucune différence entre le chrétien du nord, le chrétien du sud, le chrétien de l'est, le chrétien de l'ouest. Selon la Bible, il n'y a aucune différence. Nous ne devons pas nous sentir moins importants que les autres. Nous ne devons pas nous sentir non plus plus importants que les autres. Non, au contraire. Puisque nous sommes sauvés par le même Seigneur, par le même Sauveur, par le même moyen qui est la grâce qui se trouve en Jésus-Christ, par la foi, alors il n'y a aucune différence. Et nous avons commencé à dire que le chrétien ou le croyant en Christ est une personne bénie. Nous sommes tous bénis en Jésus-Christ. Nous sommes rachetés de la malédiction de la loi. Ce sont nos caractéristiques. Ce sont les caractéristiques de notre identité. Nous sommes bénis. Nous sommes rachetés de la malédiction de la loi. Nous sommes délivrés de la puissance des ténèbres. Nous sommes plus que vainqueurs. Nous sommes triomphants. Nous sommes pardonnés en Jésus-Christ. Nous sommes saints en Jésus-Christ, de par notre position. Et cela entraîne que nous marchons dans la sanctification en Jésus-Christ. Et maintenant, nous allons voir une autre caractéristique de notre identité, ce que nous sommes des ambassadeurs. 2 Corinthiens 5, verset 20. 2 Corinthiens 5, verset 20. 2 Corinthiens 5, verset 20. Nous faisons donc les fonctions d'ambassadeurs pour Christ. Comme si Dieu exhortait par nous, nous vous en supplions, au nom de Christ, soyez réconciliés avec Dieu. Nous faisons fonction d'ambassadeurs de Christ. Nous ne sommes pas des ambassadeurs de la religion, nous ne sommes pas des ambassadeurs de l'Église catholique, de l'Église protestante, de l'Église kimbanguiste, de l'Église X ou Y, non. Le croyant en Christ est ambassadeur de Jésus-Christ. Il n'y a que Jésus-Christ. Et comme j'ai dit dans les émissions précédentes, la Bible est christocentrique, c'est-à-dire qu'elle est centrée sur la personne de Jésus-Christ. Il n'y a que Jésus-Christ, Jésus-Christ et Jésus-Christ seul. Nous sommes des ambassadeurs de Christ. Je ne suis pas ambassadeur de ma communauté. Je ne suis pas ambassadeur de ma religion. Je ne suis pas ambassadeur d'une philosophie. Je ne suis pas ambassadeur d'une logique. Non, je suis ambassadeur de Jésus-Christ. Je suis ambassadeur du royaume de Christ. C'est quoi un ambassadeur? Les hommes, dans le dictionnaire, définissent ambassadeur comme étant un chef d'un poste, le chef de poste d'une mission diplomatique. Il est le subordonné d'un gouvernement. Il tient son pouvoir de ce gouvernement et il exerce ce pouvoir au nom de son gouvernement, sur sa demande expresse. Ambassadeur, chef de poste d'une mission diplomatique, subordonné d'un gouvernement. Il tient son pouvoir de lui et l'exerce qu'en son nom et sur sa demande expresse. C'est vraiment merveilleux, vous voyez? Un ambassadeur est un envoyé d'un gouvernement. Vous voyez, donc si Jésus-Christ est le roi des rois, le seigneur des seigneurs, le chef d'un royaume, nous, en tant que serviteurs de Christ, nous, en tant qu'enfants de Dieu, nous sommes ses ambassadeurs dans ce monde des ténèbres. Et nous avons reçu son pouvoir. Et nous exerçons son pouvoir en son nom. Et c'est biblique. Lisez avec moi dans Marc 16. Marc 16, verset 15. Jésus dit, « Allez par le monde et prêchez la bonne nouvelle à toute la création. » Voilà, Jésus nous a envoyés en tant qu'ambassadeur pour prêcher la bonne nouvelle. Et c'est tout chrétien, hein, c'est tout croyant en Christ. Ce n'est pas seulement une affaire du pasteur, de l'évangéliste, du docteur, de l'apôtre, du diacre, de l'ancien. Non! Jésus dit ici, allez par le monde entier. Jésus parle à tous ses disciples. Il n'a pas précisé, Pierre, toi va là-bas. Marc, toi fais ceci. Il n'a pas dit, Jean, toi fais cela. Non, il a dit, allez dans le monde entier et prêchez la bonne nouvelle. Hommes et femmes, allez dans le monde entier, prêchez la bonne nouvelle à toute la création. Et non seulement il nous envoie, mais il nous donne son nom, avec lequel nous pouvons utiliser son pouvoir. Verset 17 de Marc 16. Voici les miracles qui accompagneront ceux qui auront cru. En mon nom. Ils chasseront les démons, ils parleront de nouvelles langues, ils saisiront les serpents. S'ils boivent quelques breuvages mortels, il ne leur se fera point de mal. Ils imposeront les mains aux malades et les malades seront guéris. 5 signes accompagnent les ambassadeurs de Christ. 1. Ils chasseront les démons. 2. Ils parleront de nouvelles langues. 3. Ils saisiront les serpents. 4. Ils boivront des breuvages mortels qui ne leur feront aucun mal. Et puis 5. Ils imposeront les mains aux malades et les malades seront guéris. Qu'avons-nous dit de la définition de l'ambassadeur? C'est un chef de poste d'une mission diplomatique. C'est le subordonné de son gouvernement. Il tient son pouvoir de lui. Jésus dit, voici les miracles qui accompagneront ceux qui auront cru en mon nom. Voilà le pouvoir que Jésus nous donne sur son nom. Et il l'exerce en son nom. Voici les miracles qui accompagneront ceux qui auront cru. Ils imposeront les mains aux malades et malades seront guéris. Ils chasseront les démons fuiront. Ils parleront de nouvelles langues. Voici les signes. Donc, en tant qu'ambassadeurs de Christ, nous avons reçu le pouvoir de Jésus-Christ pour accomplir notre tâche ici dans ce monde. Nous sommes des envoyés de Christ. Personne, en tant que croyant en Christ, ne doit se sentir moins important qu'un autre. Vous allez peut-être me dire, j'ai imposé les mains aux malades, mais les malades n'ont jamais été guéris. D'accord. Mais Jésus-Christ a dit, vous imposerez les mains aux malades et les malades seront guéris. Donc je continue de croire que lorsque j'impose les mains aux malades et que les malades seront guéris, même si je ne le vois pas maintenant, le fait d'imposer mes mains aux malades, j'accomplis ce que Jésus-Christ m'a demandé de faire et je m'attends à ce que Jésus-Christ fasse sa part. Jésus-Christ n'est pas un menteur. Donc, ce qu'il nous demande de faire, il veille sur sa parole pour qu'elle s'accomplisse. En tant qu'ambassadeur de Christ, nous avons reçu le pouvoir de la part de Jésus-Christ en son nom et nous exerçons ce pouvoir en son nom. Nous sommes des ambassadeurs de Christ, pas de la religion, pas des églises. Nous sommes des ambassadeurs de Christ. C'est très important, mon frère, c'est très important, ma sœur, de connaître notre identité en Jésus-Christ. C'est très important. C'est très important. C'est très important. Je vous invite à lire dans Jean 17, verset 16. Jean 17, verset 16. Ils ne sont pas du monde, comme moi je ne suis pas du monde. Verset 18. Comme tu m'as envoyé dans le monde, je les envoie aussi dans le monde. Jésus-Christ dit, mes croyants, ceux qui croient en moi, Jésus est en train de faire la prière, hein, il est en train de prier, il est en train de faire monter sa prière vers son Père. Et dans sa prière, il dit beaucoup de choses dont les croyants en Christ ne sont pas du monde. Comme lui, Jésus-Christ, n'était pas du monde. Donc, Jésus-Christ doit être pour nous le modèle de l'ambassadeur. Et il le dit au verset 18, « Comme tu m'as envoyé. » Dans la définition du mot ambassadeur, nous retrouvons la partie « envoyé ». Dieu a envoyé Jésus-Christ dans ce monde. Donc, Dieu a autorisé Jésus-Christ à être son ambassadeur dans ce monde. Et Jésus-Christ, ayant accompli sa mission, envoie à son tour tous ceux et toutes celles qui ont cru en lui comme des ambassadeurs dans ce monde. Comme tu m'as envoyé dans le monde, je les envoie aussi dans le monde. Je me sanctifie moi-même pour eux, afin que eux aussi soient sanctifiés par la vérité. Jésus-Christ nous a envoyés. Jésus-Christ était ambassadeur de Dieu. Il envoie maintenant ses disciples comme ambassadeurs de sa personne dans le monde, parce que Jésus-Christ est aussi Dieu. Donc nous sommes des ambassadeurs de Dieu, par la foi que nous avons en Jésus-Christ. Et en tant qu'ambassadeurs, nous exerçons toutes les fonctions d'un ambassadeur. C'est très important. Vous allez me dire, mais frère, j'ai toujours rêvé d'être un diplomate. Oui, en Jésus-Christ, nous sommes des diplomates. En Jésus-Christ, nous sommes des ambassadeurs. Bien sûr, nous n'exerçons pas notre fonction d'ambassadeur comme le monde le conçoit, comme le monde est en train de l'exercer. Non, nous l'exerçons en fonction de ce que Dieu nous demande de faire. Et ça, c'est très important. Ne calquons pas notre fonction d'ambassadeur comme celle du monde. Non, à partir du monde. Non. Calquons notre fonction d'ambassadeur sur la Bible. Et qu'est-ce que Dieu dit dans la Bible? Dans Jérémie 1, versets 6 à 7, Jérémie 1, 6 à 7. L'Éternel me dit, ne dis pas, je suis un enfant, car tu iras vers tous ceux auprès de qui je t'enverrai, et tu diras, Jérémie 6, verset 7. Je répondis, « Ah, Seigneur éternel, voici je ne sais point parler car je suis un enfant. » Verset 7. L'Éternel me dit, « Ne dis pas, je suis un enfant, car tu iras vers tous ceux auprès de qui je t'enverrai et tu diras tout ce que je t'ordonnerai de dire. » Tu iras vers tous ceux vers qui je t'enverrai et tu diras tout ce que je te dirai de dire. Une des premières caractéristiques, si je puis dire, d'un ambassadeur, c'est d'aller vers ceux vers qui on vous envoie et de ne répéter les paroles que de votre gouvernement. Vous n'avez pas autre chose à dire que ce que votre gouvernement vous dit de dire. En d'autres termes, nous ne devons pas dire autre chose que ce que Dieu nous dit dans sa parole. Dieu ne nous demande pas de mentir. Dieu ne nous demande pas de défendre le royaume de Christ. Dieu ne nous demande pas d'inventer des histoires, de dire des demi-vérités. Non! Dieu nous demande de dire que ce qu'il a dit de dire. Et ça, c'est très important. Les paroles d'un ambassadeur sont les paroles de son gouvernement. Un ambassadeur ne dit pas des choses que son gouvernement n'a pas dites. C'est très important. Nous devons dire ce que Jésus-Christ nous dit, nous demande de dire. Qu'est-ce qu'il nous demande de dire? La vérité. Il nous demande de dire la vérité. Il nous demande de nous dire son message. Une autre définition du mot ambassadeur est que c'est un envoyé. Vous voyez? Jésus-Christ nous a envoyés dans ce monde, mais nous devons prononcer et parler les paroles de Jésus-Christ. Nous ne devons pas inventer des choses. Jésus-Christ revient bientôt et ce sont les paroles que nous devons prononcer. Jésus-Christ est vivant. Ce sont des paroles que nous devons annoncer au monde en tant qu'ambassadeur. Jésus-Christ guérit. Ce sont les paroles que nous devons annoncer. Jésus-Christ est le chemin, la vérité et la vie. Nul ne va au Père que par Jésus-Christ. Voilà le genre de paroles que nous devons prononcer, que nous devons annoncer à ce monde de ténèbres. Jésus-Christ est la lumière du monde. Dans ce monde, il y a tellement de confusion, tellement de mélange, que le monde lui-même ne sait plus sur quoi s'appuyer. C'est pas étonnant qu'on dise que le monde est dans la confusion, est dans les ténèbres, parce qu'il y a tellement de mensonges. Et nous qui sommes les ambassadeurs de Christ, nous sommes la lumière, et nous devons briller de toutes nos forces. Comment? En disant uniquement ce que Dieu nous dit de dire. De ne pas inventer des choses. C'est très important, les paroles, dans les fonctions d'un ambassadeur. Nous ne perdons que cette fonction que lorsque nous régnons Christ. Si vous rejetez Christ dans votre vie, vous n'êtes plus un ambassadeur de Christ. Nous sommes des ambassadeurs de Christ. 2 Corinthiens 5, verset 20 nous le dit. Permettez encore que je le lise. 2 Corinthiens 5, verset 20. 2 Corinthiens 5, verset 20. Nous faisons donc les fonctions d'ambassadeurs pour Christ. Nous, c'est qui? Nous qui avons cru en Jésus-Christ. Ce n'est pas que Paul est spécial. Ce n'est pas que Paul est particulier. Non. Le « nous » que Paul utilise n'a rien à voir avec les apôtres, n'a rien à voir avec les évangélistes seulement. Non, c'est le corps de Christ. Nous faisons fonction d'ambassadeur de Christ. Et un ambassadeur ne répète que les mots de son gouvernement. C'est très important, très important. Deutéronome 11, verset 18. Deutéronome 11, verset 18. Deutéronome 11, verset 18. Mettez dans vos cœurs et dans votre âme ces paroles que je vous ai dites. Vous les lirez comme un signe sur vos mains. Elles seront comme des frontaux entre vos yeux. Verset 19. Vous les enseignerez à vos enfants et vous leur en parlerez. Quand tu seras dans ta maison, quand tu iras en voyage, quand tu te coucheras et quand tu te lèveras. les paroles de Dieu. Deutéronome nous dit de nous rappeler, de mettre les paroles de Dieu dans notre cœur, dans notre âme. Pourquoi ? Parce que nous sommes des ambassadeurs de Christ. De telle sorte que lorsque nous allons parler, ça c'est maintenant le verset 19, nous allons les enseigner à nos enfants, que nous soyons en voyage, que nous soyons dans la maison, que ce soit le jour, que ce soit la nuit. Ce qui doit sortir de nos bouches, ce qui doit sortir de nos bouches, doit être l'évangile.

de Dieu. Arrêtons de chercher nos propres intérêts, parce que en tant qu'enfant de Dieu, en tant qu'ambassadeur de Christ, les paroles que nous prononçons engagent le royaume de Dieu. À force de mentir, à force de dire des contre-vérités, nous finissons, nous risquerons de perdre notre fonction d'ambassadeur. Essayez d'imaginer l'ambassadeur des États-Unis, l'ambassadeur de France, l'ambassadeur de Suisse, l'ambassadeur de Japon dans votre pays, se présentant devant votre président, disant des choses que son gouvernement ne lui a pas autorisé de dire, et que son gouvernement l'apprenne. Premièrement, son gouvernement ne sera pas content. Bon, je ne peux pas vous dire avec précision parce que je ne connais pas le règlement d'ordre intérieur qui régit les ministères des affaires étrangères. Mais certainement qu'il sera sanctionné. Et peut-être même qu'il sera retiré de sa fonction d'ambassadeur. Christ fera la même chose. Peut-être que lui va prendre un peu plus de temps. Il va envoyer d'autres ambassadeurs pour rappeler à ses ambassadeurs en fonction qui vivent dans le péché, qui vivent dans le mensonge, que ce que vous faites n'est pas correct. Mais si ces ambassadeurs continuent dans leur voie de péché, dans leur style de vie, ils vont se retrouver déchus de leur fonction. Peut-être même qu'ils vont continuer à croire qu'ils restent des ambassadeurs de Christ alors que Christ les a rejetés. C'est très important, mon frère. C'est très important, ma sœur. Il y a actuellement, dans ce monde, des hommes et des femmes qui continuent de croire qu'ils sont des ambassadeurs de Christ, alors qu'ils ont été rejetés par Christ. Pourquoi ? À cause de leur style de vie. Pourquoi ? À cause des paroles qu'ils prononcent. Christ les a rejetés. Mais Christ permet aujourd'hui que vous écoutiez ce message parce qu'il veut que les ambassadeurs qui ont perdu leur fonction récupèrent leur fonction. Cela est possible. Jésus a dit, venez à moi vous tous qui êtes fatigués et chargés. Je vous donnerai du repos. Jésus-Christ dit, revenez à moi. Je me tiens à la porte et je frappe. Si quelqu'un entend ma voix et ouvre, je dînerai avec lui. En d'autres termes, ils auront communion. Vous pouvez récupérer votre fonction d'ambassadeur. Vous pouvez récupérer. Christ ne vous a pas rejeté éternellement. Il s'est simplement retiré parce que le style de vie que vous meniez l'empêchait de continuer de vivre en communion avec vous. Mais aujourd'hui, il vous dit, je peux pardonner vos péchés. Mon sang est suffisamment efficace pour purifier votre vie. Et c'est très simple, il suffit simplement de lui demander pardon. Il suffit simplement de lui demander de revenir dans votre vie. Les rétrogrades, ceux qui ont abandonné la foi, ont perdu leur fonction d'ambassadeur de Christ. Il y a même, entre guillemets, d'autres hommes de Dieu, entre guillemets je dis, qui inventent des histoires au nom de Christ, en fait pour se faire davantage d'argent. Dieu est en train de vous parler à vous aussi. Si vous ne marchez pas dans la vérité, si vous ne marchez pas dans les paroles de Dieu, vous n'occupez plus les fonctions d'ambassadeur de Christ. Mais Dieu vous donne l'opportunité aujourd'hui de récupérer cette fonction en Jésus-Christ d'ambassadeur. Et c'est très simple. Il vous suffit simplement de demander pardon. Si ce message vous a touché, si ce message vous appelle à la repentance, baissez simplement la tête dans la prière et répétez ces simples mots. Dites, Père éternel, j'ai entendu ta parole, j'ai entendu ton message et je te demande pardon. Pardon parce que j'ai déshonoré ma fonction d'ambassadeur de Christ. J'ai vécu comme un homme qui n'a pas été envoyé par Christ dans ce monde. J'ai prononcé des paroles qui ne venaient pas de toi. Et je te demande pardon. Et j'invoque l'efficacité du sang de Jésus-Christ dans ma vie pour me pardonner et me purifier de tout péché. Je crois et je confesse que maintenant je suis purifié, lavé de toute forme de péché. Et je demande pardon.

Et je crois que maintenant au moment où je suis en train de prier, je suis blanc comme neige. Et je crois et je confesse que je prends maintenant un nouveau départ avec Jésus-Christ. Au nom de ton Fils Jésus-Christ, j'ai ainsi prié. Amen. Si vous avez fait cette prière, croyez que par la foi, vous prenez un nouveau départ avec Jésus-Christ. Que vous réoccupez vos fonctions d'ambassadeur. Que vous êtes maintenant un envoyé de Jésus-Christ dans ce monde des ténèbres. 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Je suis Raphaël Mambou, le nom de cette émission est Venez à Jésus. Nous nous retrouvons la fois prochaine, toujours sur le même thème, l'identité du croyant en Christ. Que Jésus continue de vous bénir, que Jésus continue de vous garder. À la fois prochaine. Amen.

0: Bonjour à tous, je suis Raphaël Mambou, que Jésus vous bénisse, qui que vous soyez, où que vous soyez. Le nom de cette émission est Venez à Jésus. C'est une grâce, c'est un privilège, c'est un honneur de pouvoir vous retrouver encore une fois aujourd'hui autour de la parole de Dieu pour partager quelques versets bibliques. Ce n'est pas parce que nous sommes meilleurs, ce n'est pas parce que nous sommes plus spirituels, excellents ou quoi que ce soit, c'est simplement que Dieu nous a fait grâce, et à vous et à moi. Et je voudrais que nous puissions profiter au maximum de cette grâce. Je vous invite à lire Marc 12, verset 31. Marc 12, verset 31. Voici le second, tu aimeras ton prochain comme toi-même. Il n'y a pas d'autre commandement plus grand que cela. Depuis déjà quelques émissions, nous sommes en train de partager sur « Tu aimeras ton prochain ». Mais avant de continuer, je voudrais que nous prions, que nous rendions gloire à Dieu pour ce jour, le remercier. Père éternel, merci. Merci pour ta parole, merci pour ces hommes et ces femmes qui se tiennent autour de leur poste, à côté de leur ordinateur, qui écoutent cette émission maintenant. Père, je te demande de pouvoir parler à chacun d'entre nous. Je ne suis pas meilleur, je ne suis pas plus spirituel que qui que ce soit, mais je voudrais me disposer à ce que tu m'utilises maintenant, Seigneur, afin que tu communiques ton message à ton peuple aujourd'hui, que tu nous redresses, que tu nous corriges, que tu nous diriges, car nous avons besoin de cela. Seigneur, aimer son prochain comme soi-même n'est pas quelque chose de facile. Et je voudrais que, après ce message, Seigneur, que ton esprit vive pleinement au milieu de chacun d'entre nous. Que ton esprit s'exprime pleinement, Seigneur. Merci. C'est au nom de ton Fils Jésus-Christ que j'ai prié. Amen. Tu aimeras ton prochain comme toi-même. C'est notre troisième émission. Voici le second. Tu aimeras ton prochain comme toi-même. Il n'y a pas d'autre commandement plus grand que cela. Il n'y a pas d'autre commandement plus grand que aimer Dieu et aimer son prochain. Aimer Dieu et aimer son prochain. Comment peut-on aimer Dieu si nous n'aimons pas le voisin que nous rencontrons? Comment peut-on dire « j'aime Jésus-Christ » lorsque on déteste un homme d'une autre race? On ne supporte pas un homme d'une autre race, d'une autre couleur, si je puis dire. Comment peut-on aimer Dieu et détester un homme ou une femme d'une autre tribu, d'une autre province, d'une autre ethnie? Comment peut-on aimer Dieu et ne pas aimer quelqu'un qui est d'une classe différente? Nous sommes riches et nous n'aimons pas ceux qui sont riches comme nous. Où nous sommes dans la moyenne et nous détestons tous ceux qui ne sont pas du même niveau social que nous. Nous avons des grands diplômes universitaires et nous n'aimons pas ceux qui n'ont pas de titre académique comme nous. Ce n'est pas possible. Dieu dit que nous sommes en ce moment-là des menteurs. Car comment peut-on aimer Dieu que l'on ne voit pas? Mais on aime. Comment peut-on aimer Dieu que l'on ne voit pas et qu'on déteste celui qu'on voit? Dans 1 Jean 4, verset 20, il est dit ceci. Si quelqu'un dit « j'aime Dieu » et qu'il haïsse son frère, c'est un menteur. Car celui qui n'aime pas son frère qu'il voit, comment peut-il aimer Dieu qui ne voit pas? Vous dites, je dis, j'aime Jésus-Christ, je suis serviteur de Jésus-Christ. Mais mon frère, ma sœur, que ce soit frère et sœur dans le sens restreint ou élargi, frère et sœur que nous rencontrons au travail, que nous rencontrons à l'église, que nous rencontrons dans un taxibus, que nous rencontrons au marché, au supermarché, que nous croisons dans la rue, mais nous n'avons pas de l'amour. Et le terme, le mot que l'apôtre Jean utilise est de la haine. parce que le contraire de l'amour, c'est de la haine. Comment pouvons-nous aimer Dieu et haïr notre frère? Comment pouvons-nous dire « j'aime Dieu » mais je ne considère pas les intérêts de l'autre? Je ne me préoccupe pas de la vie de l'autre, de ce que l'autre peut ressentir, de ce que l'autre peut vivre, de ce que l'autre peut éprouver. Je ne pense qu'à moi et à Dieu. Dieu dit, une telle personne est un menteur. Non seulement il est un menteur face à Dieu, il est un menteur face à lui-même, il est aussi un menteur face aux autres. Parce qu'il tape des mains dans l'église, il lève les mains vers le Seigneur, mais son frère, il ne l'aime pas. Et je suis même tenté de dire que de tels hommes, de telles femmes, ne vont jamais se préoccuper à ce que l'Évangile aille de l'avant. Pourquoi ? Parce qu'ils ne se préoccupent pas du salut des autres. Le chrétien doit être plein d'amour pour les perdus. Le chrétien doit être rempli d'amour pour les non-chrétiens. Et le chrétien doit aimer les hommes et les femmes qui se disent aussi chrétiens, mais qui ne vivent pas dans l'amour de Christ. En fait, le chrétien doit être un modèle. Un modèle dans sa manière de parler, dans sa manière de vivre, dans sa manière d'aimer, de prouver son amour envers Dieu. En fait, si nous devions prouver notre amour envers Dieu, nous devons le montrer ou nous devons appliquer notre amour envers Dieu, envers les autres aussi. Si vous voulez prouver votre amour envers Dieu, c'est en aimant aussi les autres. Pas seulement en aimant Dieu, en disant « Seigneur, je t'aime, je vais à l'église, je tape des mains », mais aussi en aimant son prochain, comme soi-même. Et il n'y a pas de plus grand commandement, nous dit Jésus-Christ. Dans Jean 13, verset 34, Jean 13, verset 34, « Voici, je vous donne un commandement nouveau. » Ah, c'est qu'il y en avait un ancien. « Aimez-vous les uns les autres, comme je vous ai aimé. Vous aussi, aimez-vous les uns les autres. » Il répète. « Aimez-vous les uns les autres, comme je vous ai aimé. Vous aussi, aimez-vous les uns les autres. » Verset 35. « À ceci, tous connaîtront que vous êtes mes disciples. » Si vous avez de l'amour les uns pour les autres. À ceci, le monde entier connaîtra que vous êtes des disciples, que je suis un disciple de Christ, lorsque le monde verra que j'ai de l'amour pour mon frère chrétien, peut-être pas affermi, peut-être faible dans la foi, peut-être en train de tomber, de se relever, le monde verra que je suis un disciple de Christ lorsque j'applique l'amour de Dieu dans ma vie pour les autres. Jésus ne dit pas qu'on connaîtra que vous êtes des disciples de Christ parce que vous imposez les mains aux malades et que les malades sont guéris, sauvés par millions. Non. Jésus ne dit pas qu'on reconnaîtra que vous êtes des disciples de Christ parce que vous organisez des campagnes d'évangélisation et des millions d'hommes et de femmes donnent leur vie à Jésus. Gloire à Dieu si cela arrive, mais ce n'est pas la caractéristique d'un disciple de Christ. Le monde reconnaîtra que vous êtes mes disciples si vous vous aimez les uns les autres. Mon frère, ma sœur, l'amour pour le prochain est la caractéristique et une des premières caractéristiques du disciple de Jésus-Christ. Nous devons aimer ceux qui sont aimables. Nous devons aimer ceux qui ne sont pas aimables. Jésus m'a aimé, moi, Raphaël, alors que je ne l'aimais pas lui avant. Alors que je ne me préoccupais pas de lui avant. Il est mort pour mes péchés. je ne mérite ni son amour, ni sa grâce. Depuis que je l'ai rencontré, Dieu me demande aussi d'aimer mon prochain, comme lui il m'a aimé. Mon prochain ne mérite ni mon amour, ni ma compassion, ni ma grâce, ni mon attention, mais Dieu me demande, tu dois aussi l'aimer comme je t'ai aimé. Vous êtes peut-être marié. Votre femme, votre mari, vous ne l'aimez plus naturellement. Vous n'êtes plus amoureux de lui, vous n'êtes plus amoureuse de lui, parce qu'il n'est pas parfait, parce qu'il commet des erreurs, parce qu'il fait des fautes, parce qu'il retombe toujours dans les mêmes choses. Dieu demande que vous l'aimiez comme lui, Dieu vous a aimé. C'est-à-dire que votre conjoint, que votre conjointe ne mérite pas votre amour, ne mérite pas votre grâce, mais Dieu vous demande de le supporter, de l'aimer, de le pardonner. Ça peut être votre voisin de classe, votre collègue de travail, votre patron, peut-être même des subalternes qui sont aussi compliqués, qui sont aussi difficiles. Peut-être que certains qui expriment la jalousie. Dieu vous demande de les aimer. Il sait que ces hommes et ces femmes ne méritent pas votre attention, ne méritent pas votre amour. Mais il vous rappelle que vous aussi, vous ne méritiez pas son amour, vous ne méritiez pas son attention, vous ne méritiez pas son pardon. Voilà pourquoi il vous demande aussi d'aimer votre prochain comme vous-même. Mon frère, ma sœur, dans Jean 15, verset 12, Jean 15, verset 12. C'est ici mon commandement. Aimez-vous les uns les autres comme je vous ai aimé. Toujours dans le même livre de Jean, le Seigneur Jésus répète. Aimez-vous les uns les autres comme je vous ai aimé. Verset 13. Il n'y a pas de plus grand commandement que de donner sa vie pour ses amis. Il n'y a pas de plus grand commandement que de donner sa vie pour ses amis. Verset 17. Ce que je vous commande, c'est de vous aimer les uns les autres. Ce n'est pas une option, hein? Ce n'est pas un choix. C'est un ordre du roi des rois et du seigneur des seigneurs. Il ordonne à ceux que les chrétiens s'aiment entre eux. Il ordonne que les chrétiens aiment aussi les autres qui ne sont pas chrétiens. S'ils ne veulent pas se convertir au christianisme, ce n'est pas mon problème. Moi, mon problème est de les aimer. Moi, mon problème est de leur témoigner l'amour de Jésus-Christ. Combien d'histoires n'avons-nous pas entendu des non-chrétiens qui se sont convertis à cause, ou plutôt grâce à l'amour qu'a exprimé ces chrétiens envers ces non-chrétiens? Combien d'hommes et de femmes ont donné leur vie à Jésus-Christ alors qu'ils persécutaient les chrétiens? Ces hommes persécutaient l'Église de Jésus-Christ, mais les chrétiens ont exprimé de l'amour envers leurs persécuteurs. Et les persécuteurs ont été touchés. Se sont dit, leur Dieu est différent. Et c'est vrai, Jésus-Christ est différent. C'est l'unique, le seul, le vrai Dieu. Sachez, et je vais peut-être vous choquer, Jésus-Christ aime le musulman, aime le bouddhiste, aime l'occultiste. Jésus-Christ aime tous ceux et toutes celles qui ont été créés par lui. Jésus-Christ aime les hommes et les femmes de toutes les races, de toutes les tribus, de toutes les langues. Même si ces hommes et ces femmes ne veulent pas de lui dans leur vie, Jésus-Christ les aime. C'est parce que Jésus-Christ vous aime qu'il a permis que vous écoutiez ce message aujourd'hui. Si vous n'avez pas reçu Jésus-Christ dans votre vie, aujourd'hui il vous dit qu'il vous aime. Si vous avez reçu Jésus-Christ dans votre vie, aujourd'hui Jésus-Christ vous dit, comme il vous aime, il voudrait que vous aussi vous aimiez les autres. Il n'y a pas de plus grand amour que de donner sa vie pour ses amis. Et Jésus appelle. Il dit dans verset 14, « Vous êtes mes amis si vous faites ce que je vous commande. » Si nous sommes des amis de Jésus-Christ, nous devons nous aimer les uns les autres. Si nous sommes des amis de Jésus-Christ, nous devons marcher selon ses commandements. Et Jésus-Christ a été envoyé par le Père pour le salut des perdus. Donc, le commandement de Dieu, le commandement de Jésus-Christ dans ma vie est aussi de donner ma vie pour les perdus. C'est la mission de Jésus-Christ et c'est la mission que Jésus-Christ donne à l'Église face aux perdus. Nous devons ramener le maximum d'hommes et de femmes à Christ. Mais comment allons-nous le faire si nous n'avons pas d'amour envers les perdus? Et si déjà nous n'avons pas d'amour envers nos frères chrétiens? Vous devez aimer vos frères. Ils ne sont pas parfaits. Je ne suis pas parfait, mais je dois aimer les autres. Et quand je parle d'aimer, ce n'est pas une partie d'amour. C'est l'amour de Dieu que je dois exprimer dans ma vie. Qu'il m'aime ou qu'il ne m'aime pas, je dois aimer ces personnes. Les accepter avec leurs différences, les accepter avec leurs opinions, les accepter avec leur niveau de foi. Je dois aimer ces hommes et ces femmes. Même les rebelles, je dois les aimer. Je n'ai pas à approuver leur style de vie, mais je dois les aimer. Je disais à un frère, à un ami, il y a quelques mois en arrière, que ce n'est pas parce que quelqu'un ne marche pas avec Christ et qu'il vit son style de vie que je dois le détester ou que je dois constamment lui montrer, lui rappeler que c'est un pécheur. Non. Mon rôle est d'aimer et d'aimer ceux qui ne marchent pas avec Christ aussi. Et si au travers de mon amour pour eux, ils reviennent à Christ, gloire à Dieu. S'ils ne reviennent pas, mon rôle est de les aimer et de prier pour eux. Je n'ai pas à catégoriser, je n'ai pas à juger, je n'ai pas à condamner ces hommes et ces femmes qui ne marchent pas avec Christ. Et même ceux qui marchent avec Christ, qui m'ont fait du mal, Dieu me demande de les aimer, parce que Dieu m'aime aussi, et je ne suis pas parfait. Je suis même tenté de dire que celui ou celle qui depuis a reçu Jésus-Christ, qui n'est jamais tombé dans le péché, lève la main. Nous avons tous péché d'une manière ou d'une autre, et nous avons demandé pardon à Dieu. Est-ce qu'il nous a refusé son pardon? Non. Alors, pourquoi devons-nous refuser le pardon aux autres? Et même si les autres ne nous ont pas encore demandé pardon, qu'est-ce que Dieu fait? Comment Dieu se comporte face aux hommes et ses femmes, face aux hommes ou femmes qui ne sont pas encore revenus envers lui? Son amour s'exprime par sa patience. Il supporte, il patiente, il envoie des messagers dans le monde entier pour le ramener à lui. C'est sa manière aussi d'exprimer son amour. Alors, s'il y a des hommes et des femmes qui ne nous ont jamais demandé pardon, pourquoi ne pas patienter? Pourquoi ne pas exprimer de la patience envers ces hommes? Pourquoi ne pas exprimer de la patience envers ces femmes? Jésus-Christ, du haut de la croix, en mourant, en souffrant à la croix, disait « Père, pardonne-leur, car ils ne savent pas ce qu'ils font. » Pourquoi cela ne devrait pas être aussi notre prière envers ces hommes et ces femmes qui nous persécutent? Père, au nom de ton Fils Jésus-Christ, pardonne, car ils ne savent pas ce qu'ils sont en train de faire. Mon frère, ma sœur, nous vivons dans des moments difficiles, dans des temps de la fin où la persécution, où les hypocrites vont être en grand nombre dans l'Église de Jésus-Christ. Mais vous qui écoutez ce message aujourd'hui, je ne sais pas combien vous êtes, Dieu seul le sait. Remettez-vous en question. Moi-même qui vous parle, je me remets aussi en question. Comment nous aimons les autres qui sont difficiles? Est-ce que le niveau d'amour auquel nous sommes aujourd'hui est réellement le niveau d'amour que Dieu aurait voulu que nous soyons? Est-ce que c'est vraiment ce niveau de foi? Ce niveau d'amour? comment nous réagissons lorsque nous voyons un homme ou une femme qui nous pose des problèmes en longueur de journée. Quand nous le voyons, nous savons que ce sont des problèmes. Comment nous réagissons lorsque cette personne vient nous demander un service, vient nous parler, comment est-ce que nous réagissons? Quelqu'un a dit une fois, nous pouvons évaluer l'amour, ou plutôt la maturité chrétienne d'un individu en se servant de son amour envers les autres. Donc l'élément pour évaluer la maturité de la vie chrétienne d'une personne, c'est en se servant de sa manière d'aimer. Jésus-Christ exprimé du haut de la croix, face à ceux qui étaient en train de l'insulter, face à ceux qui l'ont fui, face à ceux qui l'ont abandonné. Est-ce que vous vous rendez compte que certainement dans la foule, il y avait des guéris, des gens qui avaient mangé le pain que Jésus avait multiplié, des gens qui avaient bu l'eau que Jésus-Christ avait multipliée, peut-être même le vin que Jésus-Christ avait multiplié lors de la fête à Cana, lors de son premier miracle. Peut-être même qu'il y avait des membres de famille, des hommes et des femmes que Christ avait ressuscités. Mais qu'est-ce qu'on disait? Crucifiez-le! Il y avait des pharisiens qui avaient vu la gloire de Dieu dans leur vie au travers de Jésus-Christ, au travers du ministère de Jésus-Christ, par des guérisons, par des délivrances, par des résurrections. Mais ce jour-là, ils criaient que Jésus-Christ soit mis à mort. Et comment Jésus-Christ a réagi? Père, pardonne-leur, ils ne savent pas ce qu'ils font. Les deux hommes qui étaient crucifiés avec Christ à la croix commençaient d'abord à l'insulter, à le provoquer. Jésus-Christ ne réagissait pas. Il priait pour eux et un s'est converti. Mon frère, ma sœur, que faisons-nous lorsque ceux et celles que nous avons bénis dans nos vies, que nous avons bénis dans nos ministères, nous détestent, nous persécutent? Comment nous réagissons? Comment nous réagissons? Dans 2 Jean 5 à 6, il est dit ceci: « Et maintenant, ce que je te demande, Kyria, non comme te prescrivant un commandement nouveau, mais celui que nous avons eu dès le commencement, c'est que nous nous aimions les uns les autres. Et l'amour consiste à marcher selon ses commandements. C'est là le commandement dans lequel vous devez marcher, comme vous l'avez appris dès le commencement. Quel est ce commandement? Vous devez vous aimer les uns les autres. » Kyria représente une église. Et l'apôtre Jean leur écrit. Ce n'est pas facile de vivre avec des gens et des hommes, avec des hommes et des femmes de cultures différentes, de manières différentes de penser. Mais Dieu nous demande, nous devons nous aimer les uns les autres, nous pardonner, nous accepter. Je ne parle pas de tolérer le péché, non. Mais les différences. Peut-être que la personne voit les choses différemment. Jésus-Christ nous demande de nous aimer. Et même lorsqu'on nous a fait du mal, même lorsque la personne a violé la parole de Dieu envers nous, Dieu nous demande de l'aimer. Il est désobéissant, Dieu demande de l'aimer. Ce n'est pas que nous allons laisser la désobéissance dans l'église, ou dans la société, ou dans le ministère, ou dans l'entreprise dans laquelle nous travaillons, mais Dieu nous demande de ne pas avoir d'autres sentiments que un sentiment d'amour envers notre prochain. Il pourra être sanctionné, c'est vrai, mais nous devons l'aimer, nous devons le supporter, nous devons l'accepter. Peut-être qu'il nous critique ailleurs, peut-être qu'il nous diabolise ailleurs, mais nous ne devons pas avoir un autre sentiment que celui d'amour. Et c'est ça que Dieu demande. Nous devons pardonner à ceux qui nous persécutent, pardonner à ceux qui nous méprisent, pardonner à ceux qui nous jettent des pierres. Nous devons les aimer. Et c'est le commandement dans lequel Dieu nous demande de marcher. L'amour les uns envers les autres. Il n'y a pas de plus grand amour que de donner sa vie pour les autres. Mon frère, ma sœur, vous en êtes où dans votre niveau d'amour envers votre prochain? Seul Dieu peut vous donner son amour pour supporter les autres. Ce n'est pas naturellement que nous allons aimer les autres. Ce n'est pas avec l'amour de mon père biologique que je vais aimer les gens. Ce n'est pas avec l'amour biologique de ma mère que je vais aimer les gens. Ce n'est encore moins avec l'amour du monde. Parce que dans le monde, il n'y a pas d'amour. Romains 5, verset 5 dit, « L'amour de Dieu a été répandu dans nos cœurs par le Saint-Esprit. » C'est le Saint-Esprit qui vient avec l'amour de Dieu. Si vous n'avez pas Jésus-Christ dans votre vie, vous ne pouvez pas avoir l'amour de Dieu pour aimer les autres. Et vous allez vous rendre compte que vous allez échouer. Ça n'a rien à voir avec le catholicisme, ça n'a rien à voir avec le protestantisme, le pentecôtisme ou je ne sais quoi. Regardez les autres religions non chrétiennes, pleines de haine envers ceux et celles qui ne sont pas de leur communauté. Mais Jésus-Christ priait et disait « Pardonne-leur car ils ne savent pas ce qu'ils font ». Aujourd'hui est le jour où Jésus-Christ vous dit « Venez à moi, que je vous donne mon amour pour aimer les autres. Car si vous n'aimez pas les autres et que vous m'aimez moi, vous êtes des menteurs. Or, il n'y a aucun menteur qui arrivera au ciel. » Jésus-Christ vous dit « Ouvrez-moi les portes de votre cœur, afin que je devienne le Seigneur et le Sauveur de votre vie. » Mon frère, ma sœur, aujourd'hui est le jour du salut. Aujourd'hui est le jour de la repentance. Aujourd'hui est le jour du réveil dans votre vie. Si c'est votre désir, baissez simplement la tête dans la prière et faites cette simple prière après moi. Dites, Père éternel, au nom de ton Fils Jésus-Christ, je te demande pardon. J'accepte Jésus-Christ comme mon Sauveur et mon Seigneur personnel. J'accepte Jésus-Christ comme celui qui va diriger ma vie. J'accepte l'amour de Dieu, répandu dans mon cœur au travers du Saint-Esprit, parce que j'accepte le Saint-Esprit. Je te demande pardon pour le manque d'amour que j'exprimais envers mon prochain. Purifie-moi avec le sang de ton Fils Jésus-Christ. Lave-moi avec le sang de ton Fils Jésus-Christ. Je crois et je confesse maintenant que je suis une nouvelle créature et que je prends un nouveau départ en Jésus-Christ. Au nom de Jésus-Christ, j'ai ainsi prié. Amen. Si vous avez fait cette prière, croyez que par la foi, vous êtes une nouvelle créature et un nouveau départ. Si vous avez besoin de conseils, de prières, si vous avez besoin d'être dirigé vers une église vivante qui est basée sur la parole de Dieu, basée sur la Bible, si vous avez besoin de commander ou de réécouter ce message. Si vous voulez connaître les heures de diffusion de l'émission « Venez à Jésus » sur votre radio, sur votre chaîne préférée, vous pouvez joindre notre ministère, le ministère « Jésus pour tous » au plus 243 819 910 910. Je répète, au plus 243 819 910 910. Le nom de cette émission est « Venez à Jésus ». Je suis Raphaël Mambou. Que Jésus continue de vous bénir, que Jésus continue de vous garder. Nous nous retrouvons la fois prochaine sur votre chaîne préférée, sur le même thème. Tu aimeras ton prochain comme toi-même. Que Dieu vous bénisse, que Dieu vous garde, que Dieu vous bénisse. Amen.
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2: Un acte ou des actes se pose une question qui a souvent été débattu dans l'histoire de l'Église, c'est la question du péché originel. La première remarque que nous ferons à ce sujet, c'est que cette expression ne se trouve pas dans la Bible. Nulle part, il n'est question du péché originel. C'est une de ces doctrines théologiques qui a été élaborée par les pères de l'Église à partir de tout un ensemble de déductions par une théologie déductive, et qui demande donc, de ce fait, à être remise en question. Comment, dans la théologie catholique, se présente la doctrine du péché originel? La doctrine du péché originel part de l'idée que l'homme pécheur transmet son péché à sa descendance au moment où il engendre, où il donne la vie. Et on fait grand cas notamment de ce texte, justement dans le même psaume 51, où David déclare Ma mère m'a conçu dans le péché et je suis né dans les liens de l'iniquité. En réalité, la théologie catholique considère que l'enfant qui naît est pécheur non seulement dans sa nature, mais aussi qu'il encourt la culpabilité du péché. Et par conséquent, il est considéré comme un transgresseur, et s'il meurt sans la grâce de Dieu, tel que l'Église catholique le conçoit, eh bien, il ne peut en aucune manière aller dans le paradis. Bien évidemment, l'Église catholique a compris que envoyer de tels enfants en enfer serait tout de même un peu trop dur. Alors, comme elle l'a fait pour le purgatoire, l'Église catholique s'est ingéniée à trouver un lieu intermédiaire. Et le lieu intermédiaire, c'est ce qu'on appelle les limbes, c'est-à-dire un lieu où vont les enfants qui meurent sans baptême, car dans la théologie catholique, le baptême efface le péché originel, d'où la nécessité de l'accorder aux petits-enfants, le plus tôt possible, et notamment in articulo morte, en cas de danger de mort, où un simple laïc, dans ce cas-là, peut lui-même pratiquer le baptême, alors qu'autrement, c'est évidemment le ressort du prêtre seul. Donc, ces limbes sont un endroit où l'enfant n'est pas heureux, mais il ne souffre pas. Ce n'est pas d'ailleurs une perspective bien réjouissante, bien sûr, que d'être dans cet état intermédiaire. Bon, inutile de dire que la Bible ne nous parle de rien de semblable, pas plus qu'elle ne nous parle du purgatoire, elle ne nous parle des limbes. Nous avons là, donc, une de ces hérésies catholiques, comme il y en a tant. Que dit la Bible? La Bible nous dit, il est vrai, que l'homme pécheur transmet à ses descendants quelque chose de son péché, c'est-à-dire la nature pécheresse. La nature déchue est pécheresse, mais il ne transmet pas le péché en soi, il ne transmet pas le péché objectif. C'est-à-dire que l'enfant qui naît n'est pas pécheur. Ça veut dire qu'il n'a pas encouru la culpabilité ni la peine du péché. Mais dans sa nature, il a une nature pécheresse. Et au fur et à mesure que l'enfant va grandir, cette nature pécheresse va manifester ses effets pervers et l'enfant péchera. Il est impossible qu'il ne pêche pas. Il péchera parce que ses parents étaient des pécheurs. Et de la même manière que les parents transmettent la couleur de la peau, la couleur des yeux, des cheveux, que sais-je encore, tous les caractères héréditaires, les parents transmettent aussi la tendance au péché, la nature pécheresse. Maintenant, il était évidemment faux d'affirmer que le jeune enfant est coupable du péché qu'il n'a pas encore commis. Toute la Bible s'inscrit contre cette affirmation, parce que ce n'est qu'à partir du moment où il y a transgression de la loi que la culpabilité du péché est encourue. L'enfant qui naît, évidemment, n'a pas eu encore l'occasion de violer la loi de Dieu, car qui dit violer la loi de Dieu implique un certain degré de compréhension, de conscience, autrement il n'y a pas de responsabilité. Il est bien évident, par exemple, que un animal qui accomplit un acte d'agression contre un autre ou contre une personne, contre un être humain, n'est pas coupable dans le sens où est coupable un être humain qui s'en prend à un autre être humain. Car l'animal n'a pas conscience de la nature de son acte, de la gravité de son acte. Il agit par instinct, il est inconscient. Alors il sera dangereux, bien sûr, il faudra le neutraliser, mais il ne sera pas coupable, dans le sens où un être humain est coupable. Par conséquent, l'enfant ne peut être coupable que dans la mesure où il est conscient de la responsabilité de son acte, Le jeune enfant, donc, n'est pas coupable du péché. Et par conséquent, toute cette histoire de baptême au moment de la naissance, comme si d'ailleurs le baptême enlevait le péché, ce qui est anti-biblique profondément, nous avons l'occasion de le revoir, eh bien, ne tient pas. Et c'est pourquoi nous éviterons de parler de péché originel, mais de transmission de la nature pécheresse. Maintenant, le péché, la nature pécheresse, est une nature qui va privilégier le moi, qui va privilégier ce que l'apôtre Paul appelle la nature charnelle, mais en même temps qui est une division intérieure de l'être humain. Ça veut dire le pécheur, quel qu'il soit, qu'il connaisse Dieu ou qu'il ne le connaisse pas, est un homme déchiré en lui-même. Et là, il nous faut retourner au texte de Romains 7, bien connu, où Paul décrit ce qu'est l'état de l'homme pécheur. Je ne fais pas le bien que je voudrais faire, et je fais le mal que je ne voudrais pas faire. Je me plais à ce qui est juste, ce qui est bien, dans mon intelligence, selon mon homme intérieur. Mais quand je veux faire ce qui est bien, je trouve en moi cette autre loi qui lutte contre la loi de mon intelligence et qui me rend captif de la loi du péché et de la mort qui est en moi, qui combat dans mes membres. Et Paul s'écrit « Malheureux, misérable que je suis, qui me délivrera de ce corps de mort ?» Le péché devient donc un tyran. Ça veut dire une nature, une réalité qui contrôle l'être tout entier. Il y a des moments où l'être pécheur prend conscience de la gravité de son péché, prend conscience de la déchéance dans laquelle l'entraîne le péché. Il y a des moments où le pécheur voudrait réagir contre cela, mais il prend conscience alors qu'il est captif du péché, qu'il est vendu au péché, comme dit l'apôtre Paul. Et que, alors même qu'il voudrait se dégager de cette réalité, il en est incapable. Telle est donc la situation dramatique du pécheur, en guerre contre lui-même. Et alors, le péché entraîne trois types de châtiments positifs. Et ces trois types de châtiments positifs sont les trois aspects de ce que la Bible appelle la mort. Le jour où tu pécheras, dit le Seigneur, Adam et Ève, tu mourras. Et Paul ajoute, le salaire du péché, c'est la mort. La mort, c'est d'abord la mort physique. L'homme, en tant qu'animal, était susceptible d'être atteint par la mort. Mais, dans son être spirituel, il avait reçu de Dieu la possibilité d'échapper à la condition animale qui était celle de la mort physique. À partir du moment où l'homme pêche, il y a, nous l'avons vu, une division. La nature céleste et la nature terrestre sont séparées. L'homme, qui était à la fois, comme nous l'avons vu, du ciel et de la terre, redevient uniquement de la terre. Et comme le Seigneur lui avait dit, bien tu retourneras à la terre. Par conséquent, les germes de mort ne sont plus contrebalancés par l'esprit de vie, l'esprit vivifiant qui lui venait d'en haut. Et l'homme va connaître la mort physique. Pas tout de suite. Mais il y a un processus de dégénérescence, un processus de vieillissement qui se met alors en marche, que rien ne vient plus enrayer, et qui inéluctablement, après un temps, va conduire à la mort. On a pu dire, c'est des biologistes qui ont dit, et Olivier me corrigera si j'ai une bêtise, que l'homme est un être pour la mort. Le vieillissement commence finalement très tôt, même au moment moment de la croissance, il y a déjà un processus de vieillissement qui commence, n'est-ce pas, Olivier? Ça a voulu assez tôt, oui. Ça, c'est la conséquence du péché. Deuxième conséquence du péché, la mort spirituelle. L'apôtre Paul nous déclare qu'il y a des gens qui peuvent être vivants quoique morts. Et la même chose, qu'il y en a des gens qui sont morts quoique vivants. Qu'est-ce à dire, morts quoique vivants? Paul nous dit, parlant de certaines veuves qui vivent dans des plaisirs, qu'elles sont dans cet état. Ça veut dire une séparation d'avec les réalités spirituelles. L'homme pécheur, le péché, introduit en quelque sorte une barrière entre l'homme qui est terrestre et les réalités spirituelles. Et c'est pourquoi Jésus pourra dire à Nicodème, si quelqu'un ne naît de nouveau, il ne peut pas voir le royaume de Dieu. Ça veut dire que pour lui, les choses célestes sont cachées. Elles sont voilées, il ne les perçoit pas. De la même manière qu'un poisson qui a toujours vécu dans l'eau, qui vivra toujours dans l'eau, ignore tout de ce qui se passe sur la terre. De la même manière, l'homme irrégénéré vit dans un certain milieu et il ne peut pas voir les réalités qui sont au-delà de la terre, les réalités spirituelles. Et c'est pourquoi cet homme que le livre des psaumes qualifie d'insensé, dit dans son cœur, il n'y a pas de Dieu. Parce que précisément, il est captif dans la mort spirituelle. Et l'acte de la nouvelle naissance, nous dit l'apôtre Paul, est une recréation. Celui qui est dans le Messie, nous dit l'apôtre Paul, est une création nouvelle. Les choses anciennes sont passées et toutes choses sont devenues nouvelles. En sorte que maintenant, des choses que l'œil n'a pas vues, que l'oreille n'a pas entendues, lui sont devenues accessibles, car Dieu nous les révèle par l'Esprit. L'Esprit sont dans tout, nous dit l'apôtre, même les profondeurs de Dieu. Et enfin, troisième type de mort, c'est la mort éternelle, que le livre de l'Apocalypse appelle la seconde mort, qui alors, elle, est la séparation éternelle d'avec Dieu. Dans un état de souffrance et de tourment éternel que rien, absolument rien, ne peut venir remettre en cause. Alors nous aurons l'occasion de revenir sur cette doctrine des peines éternelles. C'est un gros sujet qui a été souvent contredit. Parce que l'homme naturel a du mal à concevoir que, qu'en dirais-je, une conduite qui n'est pas juste, qui n'est pas droite, mais qui est tellement répandue sur cette terre qu'elle en devient naturelle à ses yeux et qui s'étend sur seulement plusieurs dizaines d'années puisse connaître un châtiment aussi rigoureux pour l'éternité. Et on a souvent essayé d'atténuer la rigueur de cette doctrine, mais hélas, quand nous voulons nous tenir strictement, comme nous aurons l'occasion de le voir, au texte biblique, nous rendons compte que la Bible est absolument affirmative sur ce sujet-là. Or, si l'homme parle ainsi, disant « un Dieu d'amour ne peut pas condamner des créatures à un châtiment aussi horrible », c'est parce que cet homme-là n'a pas conscience de la gravité du péché. Et quand un jour nous aurons conscience de la gravité du péché, eh bien nous aurons conscience aussi que le châtiment de Dieu sur le pécheur est juste. Mais en même temps, la Bible nous affirme que le Seigneur ne veut pas la mort du pécheur, mais qu'il se repente et qu'il vive. Et c'est pourquoi le Seigneur a fait tout ce qui était en son pouvoir pour que le pécheur échappe à ce sort et que ce faisant, il est allé jusqu'à donner son propre fils. Et en même temps, précisément, le don du Fils de Dieu pour connaître précisément la croix, ce châtiment, nous montre combien était grave le péché aux yeux de Dieu. Car s'il n'y avait absolument aucun autre moyen pour Dieu de sauver le pécheur que de donner son Fils unique, eh bien, c'est que vraiment le péché était quelque chose de grave qui encourait un châtiment de ce type-là. Car si le péché n'avait pas été aussi grave, croyez-vous que Dieu aurait livré ainsi son propre Fils? S'il avait pu faire autrement, bien sûr qu'il ne l'aurait pas fait. Mais il n'avait aucun autre moyen. Et en même temps, cela nous montre la profondeur de l'amour de Dieu qui ne veut pas la mort du pécheur, mais qui l'invite, qui l'exhorte, aussi longtemps qu'on peut dire aujourd'hui, pour que précisément il échappe ainsi à la mort éternelle. La mort, cette mort, qu'est-ce que c'est? Ça n'est pas l'anéantissement, ça n'est pas la perte de conscience. Nous voyons de nombreux exemples où il nous est dit que ceux qui connaissent les tourments éternels sont parfaitement conscients. Ésaïe 66, d'abord, on verra le sort des méchants, là où leur ver ne meurt pas, c'est-à-dire leur ver, c'est leur existence réduite, mais qui se poursuit dans les tourments éternels. Jésus reprend cette idée exactement quand il parle du feu de la Géhenne. Et puis, il y a notamment un texte très intéressant où Jésus nous parle de cet homme riche qui avait ce pauvre Lazare couché à sa porte, vous vous souvenez, et qui est mort. C'était un impie et il est allé dans le lieu de tourment. Or, dans ce lieu de tourment, il était parfaitement conscient. Il leva les yeux, il vit au loin Lazare qu'il avait connu sur la terre, il l'a reconnu parfaitement, qui était dans le sein d'Abraham. Il peut lui parler, Abraham lui répond. Il se souvient de sa vie antérieure. Abraham lui dit, souviens-toi, mon enfant, que tu as eu tes biens pendant ta vie et que Lazare a souffert. Il se souvient qu'il a des frères, 5 frères. Il souhaite que Lazare leur soit envoyé. Par conséquent, sa personnalité dans le séjour des morts est parfaitement intacte. Mais il souffre, dit-il, cruellement dans cette flamme. Donc il y a une existence qui se poursuit, mais qui est une existence mauvaise, misérable, dégradée. Et la Bible emploie à ce sujet un autre mot, une autre expression, destruction, être ruiné, dans le sens où l'on dira, par exemple, ma vie ruinée. Ça veut dire réduite à quelque chose qui n'est plus que l'ombre d'elle-même, n'est-ce pas? Telle est l'existence des impies dans la Géhenne, dans le jugement de Dieu. Alors on comprend que le péché soit véritablement le problème numéro un de l'homme et par conséquent le problème numéro un de la Bible. L'intention essentielle de la Bible, c'est de solutionner le problème du péché. Or, comment le problème du péché peut-il être solutionné? La réponse tient en un mot, l'expiation, en hébreu « kapara ». Toute doctrine, toute explication qui ne tient pas compte de la notion d'expiation en ce qui concerne la mort de Jésus est antiscripturaire. Maintenant, la première remarque que nous ferons au sujet de l'expiation, c'est que la mort de Jésus est décrite dans le langage sacrificiel de l'Ancienne Alliance. Ésaïe 53. Il y a la possibilité de mettre en évidence dans ce chapitre de très très nombreux termes qui ont référence avec le langage sacrificiel de la Torah. D'autre part, nous voyons que il y a dans les épîtres de Paul, quand il parle de la mort de Jésus, une référence constante de la mort de Jésus une référence constante à la notion de sacrifice.

c'est qu'il a son origine dans le ciel même. Le péché de l'homme n'a pas pris Dieu au dépourvu. Et Dieu n'a pas été contraint de trouver une mesure rapide pour remédier au péché qui l'a surpris. Mais le livre d'Apocalypse, chapitre 13, verset 8, nous dit que Jésus, l'agneau de Dieu, a été immolé avant la fondation du monde. Qu'est-ce que cela veut dire? Cela veut dire qu'avant que Dieu ne crée le monde, il avait prévu ce qui allait se passer. Et en même temps, il avait prévu le don de son Fils, le sacrifice de son Fils, avant même que l'homme ne soit créé. Il y a dans le Midrash un texte qui illustre cela, comme le fait toujours le Midrash, au travers de quelque chose d'assez naïf en apparence, c'est pas, mais très profond quand on y réfléchit. C'est un Midrash sur le premier verset de la Genèse. Il y avait des ténèbres à la surface de l'abîme, et l'Esprit de Dieu se mouvait au-dessus des eaux. Et ce Midrash nous dit que lorsque Dieu a voulu créer le monde, il a vu soudain les ténèbres qui venaient sur le monde. Et ces ténèbres, c'était les ténèbres du péché. Et en un instant, dans sa prescience, Dieu a vu tout le mal qu'il allait y avoir sur la terre depuis le commencement du monde jusqu'à la fin. Il a vu le péché d'Adam et d'Ève, il a vu Caïn tuant Abel, il a vu le péché des hommes du déluge, il a vu le péché de la tour de Babel, il a vu le péché de Lot, le péché de Sodome, je veux dire, etc., etc. Et devant toute cette étendue de mal, de souffrance qui s'étendait sur la terre, Dieu s'est crié, non, c'est trop horrible, je ne veux pas créer un monde comme ça. Si c'est ça le monde que je vais créer, je ne vais pas le créer. Et voilà que, soudain, du sein des ténèbres, sont sorties des figures lumineuses. Et ces figures lumineuses, c'était celles des patriarches, et c'était celles du Messie. Et quand il a vu ces figures lumineuses qui sortaient des ténèbres, comme des toutes petites lumières, Dieu s'est écrié que la lumière soit, et comme le dit le texte biblique, la lumière fut. Qu'est-ce que veut dire ce texte? Eh bien que Dieu, dès le commencement, avait prévu la réponse au problème du péché, au problème du mal et au problème de la souffrance. Dieu n'a pas été pris au dépourvu de cette manière-là. Et lorsque le texte d'Apocalypse nous parle de l'agneau immolé avant la fondation du monde, bien sûr, il nous parle de l'agneau de Pessah. Nous avons souvent pratiqué le Seder, et nous avons vu précisément combien était riche cette image de l'agneau de Pessah. L'agneau de Pessah était donc cet agneau par lequel le peuple d'Israël avait la rédemption hors du pays d'Égypte. Et cet agneau de Pâques devait être donc un agneau mâle d'un an, sans défaut, sans aucun défaut, c'était très important. Et cet agneau qui avait été choisi devait être mis à part. Dans le langage biblique, il était sanctifié. Sanctifié signifie mis à part. Et lorsque les enfants demandaient au père de famille qu'est-ce que c'est que cet agneau, la réponse était c'est l'agneau de Dieu. C'est l'agneau qui appartient à Dieu. C'est l'agneau qui est consacré à Dieu, qui va être offert à Dieu. Et cet agneau était sanctifié pendant 3 jours. Les 3 jours du salut. Et le 3e jour, il était sacrifié, et vous savez comment l'on prenait son sang. Et puis ensuite, il y a tout le rituel de Pessah sur lequel je ne reviens pas. Pierre nous dit que Jésus a été prédestiné, chapitre 1, verset 19, comme un agneau sans tache avant la fondation du monde. Jésus était l'agneau de Dieu, et de la même manière que l'agneau de Dieu était sans tache, sans défaut, Jésus était sans défaut, sans tâche. L'agneau de Dieu était sanctifié pendant 3 jours. L'agneau de Dieu, Jésus, a été sanctifié pendant 3 ans. Comme c'est souvent le cas dans la

0: parole de Dieu, un an égale un jour, n'est-ce pas? Et au bout des 3 ans, Jésus, l'agneau de Dieu, a été sacrifié. Et Jean, notamment, dans son récit de la mort de Jésus, fait ce parallèle entre l'agneau de Dieu et le sacrifice de Jésus. Et notamment, il nous est dit que lorsque Pilate envoie les soldats pour rompre les jambes des condamnés pour hâter la mort, car il faut descendre les corps de la croix avant la tombée du Shabbat, et surtout du Shabbat qui est en même temps le Shabbat de Pessah cette année-là, eh bien, il arrive donc au premier, il lui rend les jambes, au deuxième, il lui rend les jambes, arrive à Jésus, donc Jésus, lui, était déjà mort, donc il n'est pas nécessaire de lui rompre les jambes. Et Jean dit, ceci arriva afin que s'accomplisse ce qui avait été écrit, aucun de ses os, c'est-à-dire l'agneau de Pessah, aucun de ses os ne sera brisé. Donc c'est une allusion directe au rituel de Pessah. Alors nous avons là un certain nombre de types, d'annonces, par lesquelles l'Israélite savait que l'agneau qu'il consommait à Pessah, cet agneau-là, était l'image d'un agneau véritable qui viendrait ensuite. Et vous vous souvenez comment, au travers donc de la matzah, du pain sans levain, central notamment, eh bien, il y a aussi l'image de la mort de Jésus, le pain brisé, qui est ensuite mangé, tandis que le deuxième morceau est enveloppé dans un linge blanc, puis enseveli dans des coussins jusqu'à la fin du repas où il ressort. Image de la mort de Jésus, ceci est mon corps qui est brisé pour vous, enseveli donc comme l'est la matzah dans les coussins et ressuscite le troisième jour. Maintenant, nous voyons dans Tite 1, verset 2, que la vie éternelle avait été promise dès les anciens temps. Dès les anciens temps, ça veut dire dès avant la fondation du monde. Dieu avait prévu toutes choses en ce qui concernait ses élus. Quant à Pierre, le jour de la Pentecôte, il déclare que Jésus a été livré selon le dessein arrêté par Dieu et selon la préscience de Dieu. Ce qui est d'ailleurs très intéressant. Car ici, Pierre n'accuse pas le peuple d'Israël en disant « c'est vous qui l'avez tué, vous les Juifs abominables, etc. » Non. Il dit « ben oui, vos chefs l'ont livré, mais bon, je sais que vous avez agi par ignorance, parce que c'était le dessein de Dieu. C'était ce que Dieu avait décrété de toute éternité avant la fondation du monde. Il fallait qu'il meure. Et vos chefs, en le livrant, n'ont fait que finalement exécuter ce que sa main avait préparé d'avance, ce que son dessein avait arrêté d'avance. » Donc il y avait déjà dans le ciel cette idée du sacrifice pour le péché avant même la fondation du monde. Et comme nous l'avons vu tout à l'heure dans le livre de l'Apocalypse, nous le retrouvons aussi à la fin. Car au dernier jour, quand le livre est ouvert et que Jean est dans la présence du Seigneur, il voit le Seigneur Jésus comme un agneau immolé. C'est-à-dire que dans sa gloire céleste, dans son éternité, le Seigneur porte les marques de son sacrifice. Il garde les marques de son sacrifice. D'ailleurs, vous savez que quand il est apparu aux siens, après la résurrection, il y avait les marques des clous, il y avait les marques des blessures dans son côté, pour rappeler en quelque sorte aux élus, aux rachetés, que s'ils sont aujourd'hui là où ils sont, c'est à cause du sacrifice de l'agneau de Dieu. Donc, ce sacrifice établi dans le ciel, il a ensuite été institué par Dieu sur la terre. Maintenant, le véritable sacrifice ne devait intervenir, nous dit l'apôtre Paul, que lorsque la plénitude des temps serait venue. Il y avait un temps, comme toujours dans le plan de Dieu, il n'était pas possible de précéder le temps. Mais en attendant cette plénitude des temps, quand les temps furent accomplis, dira l'apôtre Paul, Dieu envoya son Fils, né d'une femme, né sous la Torah. Mais en attendant, Eh bien, Dieu a institué, a donné à Israël le rituel des sacrifices. En fait, ça remonte encore beaucoup plus loin. Nous voyons que déjà Abel, le juste, avait offert à Dieu le sacrifice d'un agneau. C'est-à-dire que très vite, l'homme a pris conscience de son péché et il a pris conscience de la nécessité d'une propitiation, d'une expiation pour son péché. Nous voyons aussi Noé qui, sorti de l'arche, offre à Dieu un sacrifice des animaux purs qui étaient avec lui dans l'arche, dont il avait pris soin de prendre 7 couples, alors que les animaux impurs n'étaient qu'un seul couple, car précisément, le but des animaux purs, c'est qu'ils soient ensuite offerts en sacrifice. Il y avait donc 7 couples des animaux purs. Maintenant, on peut se demander comment l'homme a-t-il appris que les sacrifices détournent la colère de Dieu. C'est très intéressant de constater que même les populations païennes, les civilisations païennes, qui n'ont pas eu la révélation biblique, ont la notion du sacrifice substitutif pour le péché. La réponse se trouve dans Romains 1, verset 21, où il nous est dit que dans le cœur de tout homme, du païen même, de l'idolâtre, il y a les traces de la révélation originelle de Dieu. Et vous vous souvenez comment Don Richardson, ce missionnaire qui était allé prêcher l'Évangile en Nouvelle-Guinée, a écrit ce livre remarquable, L'éternité dans leur cœur, dans lequel il montre comment des populations qui étaient coupées de toute la révélation biblique ont reçu par des moyens tout à fait étonnants, étranges, une sorte de révélation sur des choses, parfois des vérités bibliques très profondes, notamment la venue de messagers qui leur apporteraient la vérité au temps de la fin, préparant ainsi le chemin des missionnaires qui venaient vers eux, ou bien justement la notion de l'expiation par les sacrifices. Nous voyons aussi que la religion des patriarches, qui était une religion très simple, était basée sur les sacrifices. La première chose que faisaient les patriarches quand ils arrivaient quelque part, c'est qu'ils dressaient des autels et ils offraient des sacrifices. Enfin, dans la Torah, dans les 5 livres de Moïse, le centre de la Torah est occupé par les chapitres 1 à 7 du livre du Lévitique, qui traite justement du rituel des sacrifices. Ça veut dire qu'il y a comme une ascension, si vous le voulez, une ascension vers Dieu qui culmine au travers du sacrifice. C'est-à-dire que déjà le Saint-Esprit montrait qu'on ne peut s'approcher de Dieu autrement que par le sacrifice. Et c'est intéressant quand nous parlons par exemple de Pessah, la cérémonie de Pessah, qui sera célébrée dans quelques temps, c'est qu'aujourd'hui, bien évidemment, l'élément essentiel du repas de Pessah a disparu. L'agneau, il n'y a plus d'agneau. Pourquoi ? Parce qu'il n'y a plus de temple. Et dans le judaïsme, le problème c'est qu'il n'y a plus de sacrifice pour le péché. Et là, dans Talmud, cette parole qui dit « Le jour où le temple a été détruit, les portes de la prière furent fermées. » Ça veut dire que quand le temple a été détruit, les sacrifices sont devenus impossibles. Et par conséquent, l'accès à Dieu par la prière est devenu impossible. Dieu n'écoute plus les prières parce que Dieu ne peut écouter les prières que s'il y a le sacrifice. On ne peut s'approcher de Dieu que s'il y a le sacrifice. Le Talmud ajoute, je suis complètement idiot, mais les portes des larmes n'ont pas été fermées. Ça veut dire que les larmes, bon. Seulement, quand on réfléchit un petit peu à cette parole, elle est complètement fausse. Car le peuple d'Israël a continué à prier pendant l'exil. Il a continué à être exaucé. C'est tellement vrai que quand tous les jours, le matin, on fait la prière du matin et que l'on prie, sonne le grand chauffard de notre libération. Ramène-nous des 4 extrémités de la terre, dans Jérusalem, que tu rebâtiras de notre temps et dans nos jours. Rebâtis le temple et envoie le Messie, notre justice. Or, il est évident pour le monde entier que cette prière est exaucée, est en cours d'exaucement. Le Seigneur amène son peuple des extrémités de la terre. Donc Dieu écoute, exauce les prières de son peuple. Pourquoi ? Parce qu'il y a un sacrifice. Et ça, c'est une conclusion à laquelle il est impossible d'échapper pour un juif. Si Dieu exauce ses prières, et il le fait, c'est parce que quelque part il y a un sacrifice. Et ce sacrifice, d'où vient-il ? Eh bien, c'est le sacrifice du Messie, c'est le sacrifice de Jésus. Et c'est très intéressant de voir que dans la tradition juive, il y a cette idée qu'il y aura deux Messies. Ce qu'on appelle le Messie fils de Joseph et le Messie fils de David. Le Messie fils de David, qui viendra le deuxième, c'est celui qui viendra rétablir le royaume d'Israël, rebâtir le temple, rassembler les exilés d'Israël et instaurer la paix universelle. Il sera précédé par le Messie fils de Joseph. Pourquoi fils de Joseph ? Parce que dans le livre d'Amos, il est écrit, dans ce temps-là, « Je relèverai la tente de David, la tente de Joseph qui est tombée, et j'en réparerai les ruines. » Joseph, c'est Éphraïm, n'est-ce pas, la tribu du Nord. Et qu'est-ce que cela veut dire ? Eh bien, à partir de ça, on appelle le Messie Barnaflé, le fils de la chute, celui qui est tombé, parce que la tente est tombée. Et le fait de tomber est assimilé à la mort. Messie, fils de Joseph, sera mis à mort. Et c'est de lui qu'il est dit, ils tourneront les regards vers celui qu'ils ont percé. Ça, c'est écrit dans le Talmud. Rashi aussi dit cela. Et la mort du Messie, fils de Joseph, qui ressuscitera, préparera la voie à l'avenue du fils de David. C'est parce qu'il y aura eu le sacrifice du Messie, fils de Joseph, que le Messie, fils de David pourra venir. Bien sûr, nous savons, nous, que c'est le même qui vient deux fois. Mais ce n'est pas deux Messies, comme le pensent les Juifs. C'est le même qui est venu une première fois pour mourir, pour ensuite ressusciter, et qui reviendra une deuxième fois pour établir son règne de gloire. Donc ici, le fait que Dieu exauce les prières de son peuple montre à ce peuple qu'il y a un sacrifice. Car le but du sacrifice, c'est d'atteindre la communion avec Dieu. C'est d'ôter les obstacles à la communion avec Dieu. Et c'est pourquoi le rituel des sacrifices du Lévitique, chapitre 1, 7, nous parle d'un certain nombre de types de sacrifices. Nous avons d'abord ce qu'on appelle en hébreu « Ola ». C'est-à-dire ce qui monte littéralement, ce qui monte vers Dieu, ce qui monte sous forme de fumée. C'est ce qu'on appelle le sacrifice d'expiation pour le péché. Ensuite, nous avons un autre type de sacrifice qui s'appelle le chata. On traduit généralement par sacrifice de culpabilité. C'est un sacrifice que l'on offre si l'on a fait du tort à son prochain, pour être pardonné. Et il doit, bien évidemment, être précédé, comme nous lisons dans Lévitique 5, versets 20 à 26, d'une restitution des biens qui ont été mal acquis s'il s'agit précisément d'un vol. Si quelqu'un, donc, a dérobé à son prochain, il fera une restitution, il ajoutera un cinquième, nous est-il dit. Et à ce moment-là, il apportera au Seigneur son chata, le sacrificateur offrira, etc., et il lui sera pardonné. Ensuite, quand on s'est mis en règle avec Dieu, il y a un autre type de sacrifice qui s'appelle le sacrifice d'adoration. Lévitique 1, verset 11, c'est pas ? Et qui correspond, si vous voulez, à la prière, qui porte en quelque sorte la prière, si j'ose dire. Et puis enfin, chapitre 3, il est question du sacrifice d'action de grâce, qui est en même temps, nous dit, un sacrifice de communion. Donc nous voyons ici l'importance du sacrifice pour expier le péché entre l'homme et Dieu, pour expier le péché entre l'homme et son prochain, pour rendre possible l'intercession et l'adoration, et enfin pour rendre possible la communion avec Dieu. Alors bien sûr, ces différents types de sacrifices dans le livre du Lévitique étaient très soigneusement codifiés, mais ils évoquaient chacun différentes facettes de l'unique sacrifice que devait être le sacrifice de Jésus. Or, là où la mort de Jésus est présentée comme un sacrifice, nous nous rendons compte qu'il y a les quatre aspects qui sont également évoqués. 2 Corinthiens 5, verset 21, la mort de Jésus est présentée comme un sacrifice pour le péché. Ésaïe 53, verset 10, il nous est dit que le Messie livre son âme à la mort pour la culpabilité. Il le fait volontairement. Donc, le Hata. Hébreux 9, verset 14, le sacrifice de Jésus nous est présenté comme un sacrifice d'adoration. Et enfin, Éphésiens 5, verset 2, sous la forme d'un sacrifice d'action de grâce. Donc, nous retrouvons les quatre aspects sacrificiels du livre du Lévitique dans la mort de Jésus. Troisième point, je vais terminer par là. Comment le sacrifice peut-il être efficace? Bon. Première remarque, l'Épître aux Hébreux nous dit que la nouvelle alliance est supérieure à l'ancienne en ce que précisément le sacrifice de la nouvelle alliance qui est au centre de cette alliance est un sacrifice qui est efficace. Et l'Épître aux Hébreux nous montre que les autres sacrifices d'animaux étaient des sacrifices qui n'étaient pas efficaces, ou plus exactement, dont l'efficacité ne faisait en fait que dépendre de l'unique sacrifice du Messie. Alors il nous faut dire ceci, c'est que les sacrifices de l'ancienne alliance étaient bons. On a tendance à interpréter ce texte de l'Épître aux Hébreux d'une manière négative en disant « ceux qui se sont amusés à offrir des sacrifices sous l'Ancienne Alliance, ils ont perdu leur temps, c'était quelque chose de vain, c'était quelque chose de... » Non, Dieu l'avait demandé. Donc c'était de Dieu, c'était bon. Quel était le but de ces sacrifices? Être des moyens de grâce pour les Israélites qui avaient péché. Il nous est dit, Lévitique 4, verset 26, « Le prêtre fera pour lui l'expiation et il lui sera pardonné. » Donc il y avait véritablement, dans les sacrifices de l'Ancienne Alliance, une puissance de pardon. Et là c'est très intéressant parce que Hébreux 9, verset 22 nous montre que la repentance qui est indispensable pour le pardon est insuffisante en elle-même pour obtenir le pardon. Si la repentance n'est pas accompagnée du sacrifice, elle est insuffisante. Maintenant, bien évidemment, s'il y a le sacrifice tout seul et qu'il n'y a pas la repentance, bien le sacrifice lui aussi est inefficace, il est insuffisant. Maintenant, pourquoi le sacrifice de l'Ancienne Alliance, comment pouvait-il être efficace? L'Épître aux Hébreux ne nous dit-elle pas que le fait que les sacrifices devaient être répétés, que d'autre part le fait que les sacrificateurs se succédaient de génération en génération parce que la mort agissait en eux, ils étaient donc pécheurs, ils devaient d'abord offrir des sacrifices pour leurs propres péchés, montre l'insuffisance de ces sacrifices. Oui, ils étaient insuffisants, ça ne veut pas dire qu'ils étaient pour autant inutiles. Ça veut dire qu'ils étaient des signes, des points de repère pour la foi de l'Israélite. L'Israélite prenait conscience de son péché au travers de la Torah, la lecture de la Torah, qui lui disait « Voici ce que Dieu demande ». L'Israélite disait « j'ai pas fait ce que tu demandes, Seigneur. J'ai fait ce qui est mal à tes yeux. » Et alors, comme le dit l'apôtre Paul dans l'Épître aux Romains, cette constatation pouvait conduire au désespoir. Il lui dit, bon, tu peux sortir de cette situation. Tu confesseras ton péché et tu offriras le sacrifice. Et il sera pardonné. L'expiation sera faite et tu seras pardonné. Bien sûr, le sang du bouc ou le sang de l'agneau ou du taureau est insuffisant pour obtenir le pardon. Mais si vous voulez, Dieu accepte d'enlever le péché de celui qui offre le sacrifice parce qu'en offrant le sacrifice, il fait un acte de foi. Il fait un acte de foi, non pas dans la valeur actuelle du sacrifice de l'animal qu'il offre, mais dans la valeur du sacrifice qui viendra ensuite et dont le sacrifice qu'il offre n'est que l'image. Ça veut dire que les hommes de l'Ancienne Alliance ont été sauvés de la même manière que nous, par la foi en Jésus. Ils ont été sauvés dans la foi en celui qui devait venir, tandis que nous sommes sauvés, nous, par la foi en celui qui est venu. C'est une différence de perspective, mais le salut est le même. Celui qui offrait un agneau à Pâques, eh bien, disait, un jour viendra le véritable agneau de Dieu. Et ce jour-là, eh bien, la valeur du sacrifice que j'offre sera totale. Et en quelque sorte, sur le compte de ce sacrifice à venir, si j'ose dire, Dieu ouvre un crédit. Hein? Dieu ouvre un crédit comme dans une banque. Le prix n'est pas encore payé, mais il le sera un jour. Et finalement, tout ce qui a été inscrit au crédit, quand viendra le temps, sera couvert par l'unique sacrifice qui sera le sacrifice du Messie. Maintenant, l'Épître aux Hébreux nous dit très clairement que le sacrifice de Jésus était infiniment supérieur à celui des animaux et des boucs, des agneaux et des boucs, plus exactement. D'abord, parce que les animaux étaient irresponsables. Ils ne s'offraient pas volontairement, ni consciemment, c'est bien évident. Donc, il n'y avait pas de communion entre la victime et le bénéficiaire. Qu'un animal n'était pas comparable à un être humain. Et surtout, que ce sacrifice n'avait aucune puissance pour changer l'homme intérieur. Le sacrifice donnait à l'homme l'assurance qu'il était pardonné, mais ne le transformait pas, n'ôtait pas la puissance du péché. Et c'est pourquoi les sacrifices devaient être offerts constamment, parce que l'homme continuait à pécher. Tandis que la grande différence entre le sacrifice des animaux et le sacrifice de Jésus, c'est qu'en même temps, il a une efficacité pour vaincre la puissance du péché qui est dans la nature pécheresse et charnelle de l'homme. Et c'est pourquoi l'homme n'a plus besoin d'offrir et de réoffrir constamment des sacrifices. Et dans le catholicisme, lorsque on prétend que le prêtre, réédite le sacrifice de Jésus au moment du sacrifice de la messe, comme ils disent, eh bien on retombe ici véritablement dans une conception qui est tout à fait en contradiction avec l'Épître aux Hébreux. Non seulement dans la lettre, mais dans l'esprit. Car si on a besoin de réeffectuer le sacrifice de Jésus, c'est que ce sacrifice-là n'est pas efficace. Il n'est pas efficace pour ôter le péché. Alors, nous voyons ici combien était important, fondamental, capital, la notion de sacrifice dans la parole de Dieu, que ce soit dans la première ou que ce soit dans la nouvelle alliance, n'est-ce pas? Le sacrifice était véritablement au centre du culte. Et c'est pourquoi le centre de l'histoire humaine, est véritablement le sacrifice de Jésus, le sacrifice du Messie qui offre son sang, comme cette victime expiatoire étant à la fois le sacrifice, le grand prêtre et le temple, n'est-ce pas, dans lequel s'effectuent toutes ces choses. En sorte que si le temple de Jérusalem a disparu aujourd'hui, eh bien, il y a toutes ces choses. Il y a toutes ces choses pour ceux qui s'approchent de lui, n'est-ce pas, israélite ou non, pour recevoir tout ce qui était annoncé prophétiquement au travers de la Torah. Et c'est pourquoi la Torah est prophétique. On n'oppose pas la Torah et la prophétie. La Torah, elle est prophétique. Elle annonçait les choses à venir. Jésus le dit d'ailleurs, il ne disparaîtra pas, rien que tout ne soit accompli. Donc il y a quelque chose qui est en accomplissement. Voilà, si vous voulez, en gros, ce que je voulais dire ce soir au sujet de cette introduction à la notion d'expiation. Est-ce que vous avez rapidement quelques questions à poser là-dessus? Bien. Quand nous disons traduction ancienne de la Bible, il y a en fin de compte trois grandes catégories essentielles et des catégories secondes. La plus importante traduction ancienne de la Bible est bien entendu la traduction grecque des Septante. Et puis finalement, les traductions grecques qui en découlent. On trouve ensuite, un petit peu plus tard, une autre grande catégorie de traductions qui sont les traductions latines, notamment la fameuse Vulgate de Jérôme. On trouve aussi alors une catégorie particulière de traductions qui sont les traductions en araméen qu'on appelle les targoum, qui sont plus des traductions paraphrases que des traductions proprement dites, mais qui sont quand même intéressantes pour la compréhension du texte biblique, car là nous voyons comment on comprenait le texte biblique à cette période-là. Et puis ensuite, après ces trois grandes catégories de traductions, on trouve des catégories secondes, des vieilles versions en arabe, en vieux slave, slavon, en éthiopien, en copte, en syriaque, etc. Bon, ça on aura l'occasion de voir. Donc on va commencer, à tout seigneur, tout honneur, on va commencer par la fameuse traduction des Septante. Et là on va s'y arrêter pas mal parce que c'est une traduction très très importante. C'est à Alexandrie que, après la conquête d'Alexandre le Grand et la fondation d'Alexandrie, puisque Alexandrie est une ville fondée par Alexandre qui porte son nom, que s'est développée une langue particulière. C'est-à-dire que le grec s'est répandu dans tout l'empire conquis par Alexandre le Grand, et particulièrement en Égypte. Bon, cette langue n'est pas le grec classique. Le grec de Démosthène ou du siècle de Périclès, c'est un grec beaucoup plus simple, parce que le grec est quand même une langue difficile, et pour des gens dont le grec n'était pas la langue maternelle, ça pouvait poser quelques problèmes. Et aujourd'hui, n'est-ce pas, on connaît beaucoup mieux cette langue, ce grec de l'empire hellénistique, si vous voulez, des empires hellénistiques qui sont issus des conquêtes d'Alexandre le Grand. Et on s'est rendu compte que, finalement, ce grec-là était un grec qui se rapprochait du grec de la version des Septante, et aussi, alors à une autre époque, un grec encore beaucoup plus simple, beaucoup plus simplifié, a été le grec du Nouveau Testament. Il y a par conséquent, sur le plan linguistique, une filiation entre la version des Septante, ça veut dire la version de l'Ancien Testament uniquement, et puis finalement le Nouveau Testament qui commençait a été directement écrit, lui, en grec. Après la mort d'Alexandre et la division de son empire, l'Égypte, comme on le sait, est passée sous la domination des Ptolémées d'Égypte, qui était un des généraux d'Alexandre, qui s'est proclamé roi d'Égypte, et qui a attiré dans son empire de très très nombreux juifs. Tant et si bien que ces juifs ont été connus de la population, ils avaient une grande influence. Et on savait qu'ils avaient des livres extrêmement précieux, qui étaient la Torah, les livres de la Torah. Au début, bien sûr, ces Juifs lisaient la Torah en hébreu, mais très vite, après deux ou trois générations, bien sûr, l'hébreu n'a plus été la langue parlée de ces Juifs d'Égypte. Leur langue était le grec, comme n'importe qui d'autre. Et ça posait déjà un certain problème, dans ce sens qu'ils continuaient à lire dans la synagogue la Bible, et même en dehors de la synagogue, la Bible en hébreu, bien sûr, il n'y avait pas de Bible dans une autre langue, mais les jeunes, en particulier, avaient de plus en plus de mal à la comprendre. Et puis, il y avait un autre phénomène, c'est que la population non-juive d'Alexandrie était très intéressé par les livres sacrés des Juifs et aurait bien voulu pouvoir les connaître et bien pouvoir les lire. Et au début du IIe siècle, il y a eu donc tout un effort qui a été fait dans ce domaine-là. C'est sous Ptolémée Sauter que ce dernier a créé la fameuse bibliothèque d'Alexandrie, dans laquelle il cherchait à rassembler tous les livres qui existaient alors, dans le monde entier, du moins le monde qui était connu à cette époque-là. Il voulait faire d'Alexandrie le centre de la culture mondiale et y rassembler absolument tout ce qu'on pouvait trouver au point de vue littérature. Évidemment, c'est quelque chose qui aujourd'hui serait impensable parce que la littérature mondiale a tellement grandi depuis 20 siècles que même la plus grande des bibliothèques du monde ne pourrait pas contenir tous les livres qui ont été écrits. Mais à l'époque qui nous intéresse, c'était envisageable, n'est-ce pas ? Et son successeur, qui se nommait Ptolémée Philadelphe, a demandé que les livres saints des Juifs figurent aussi dans cette fameuse bibliothèque d'Alexandrie. Et là, nous avons un récit qui nous a été rapporté par un document qu'on appelle la lettre d'Aristas, qui date du IIe siècle avant Jésus-Christ, et qui nous rapporte en détail cette histoire, n'est-ce pas, de la version des Septante. La lettre d'Aristas n'est pas un document facile à manier, parce que, à côté de données historiques absolument certaines, la lettre d'Aristas semble contenir un certain nombre d'aspects légendaires. En effet, la version des Septante, qui devait donc découler de ce travail, était devenue, quelques siècles plus tard, une traduction qui avait une valeur de sainteté, si vous voulez, au moins égale chez les Juifs hellénistiques, puis ensuite chez les chrétiens, à la version hébraïque, au texte original hébraïque. Et alors, pour en asseoir l'autorité, à côté de la version hébraïque, on a été amené à ajouter un certain nombre d'éléments qui sont vraisemblablement légendaires. Voyons ce que nous dit exactement cette lettre d'Aristas. Elle nous dit que donc, ce fameux roi d'Égypte, Ptolémée Philadelphe, avait demandé aux Juifs, n'est-ce pas, de non seulement leur fournir une copie de leur livre saint, mais aussi d'en faire une traduction. Traduction en grec, qui soit donc accessible à tous ceux qui souhaiteraient la consulter dans la fameuse bibliothèque d'Alexandrie. Les Juifs d'Alexandrie, notamment il y avait un certain Démétrius, qui semble avoir été quelqu'un qui nous a communiqué cette fameuse tradition, ont répondu que finalement ils ne se sentaient pas suffisamment compétents pour faire ce travail, parce que finalement l'hébreu n'était pas tellement leur langue. Et alors, une lettre a été envoyée par les représentants de la communauté juive au grand prêtre qui se trouvait à Jérusalem pour lui demander d'envoyer des traducteurs compétents pour répondre à la demande du roi. Que somme toute, les Juifs d'Alexandrie estimaient que ce désir du roi était fort louable et qu'on devait donc y répondre et qu'on veuille bien envoyer à Alexandrie, au roi, n'est-ce pas, les meilleurs experts en langue hébraïque et grecque, n'est-ce pas, de telle manière que la traduction puisse être le plus fidèle possible. Au reçu de cette lettre, le grand prêtre s'est fort réjoui et il a envoyé, donc, à la demande des Juifs d'Alexandrie, 70 anciens d'Israël. Bon, alors là, justement, se pose le premier problème, la question de la légende. 70, c'est un chiffre un peu symbolique, n'est-ce pas ? C'était le nombre, selon la Genèse 10, le nombre des nations qui sont sorties de Babel. C'est la tour de Babel, les gens de Babel se sont divisés en 70 nations. Et dans la tradition juive, 70, c'est le nombre des nations. Par conséquent, ici, envoyer 70 anciens, ça voulait dire que l'on se préparait à faire une traduction pour les nations. Une Bible qui deviendrait la Bible des nations, ce qui a été, n'est-ce pas ? Alors, on peut se poser une première question. Y avait-il effectivement 70 traducteurs de la Bible ? D'où le nom de Septante qu'on donne à cette traduction, la version des Septante, parce qu'elle a été traduite par 70, Septante en vieux français ou en français fédéral, comme disent les Suisses, n'est-ce pas ? Et en belge, je crois que les Canadiens aussi parlent de Septante, je crois. Octante, Nonante, etc. Bon, ça. Bon, 80, non, 80, ils disent les Suisses. 80, 90, etc. Voilà. Alors, était-il vraiment 70 ou est-ce un aspect légendaire ? Ça, on ne peut pas trancher. Bon,
1: reprenons notre récit tel qu'il se trouve dans la lettre d'Aristas. Les 70 anciens arrivent en Égypte, à Alexandrie. Ils sont reçus en grande pompe par le roi Ptolémée Philadelphe, qui quand même se méfie. Et il dit, voilà, pour éviter toute supercherie, parce que donc, finalement, l'idée, c'était que ces 70 anciens étaient des gens qui étaient remplis du Saint-Esprit et que, qui allaient faire une traduction qui serait inspirée par le Saint-Esprit, de telle manière que la traduction qui allait sortir de leur travail serait une traduction qu'on pourrait mettre, comme je disais tout à l'heure, au même plan que l'original hébreu. Bon, on voit tout de suite ici que, effectivement, ou bien il y a eu un miracle extraordinaire, ou bien ici nous sommes en pleine légende. Alors, pour éviter toute supercherie, pour être bien sûr que c'était le Saint-Esprit qui allait inspirer ces hommes, Ptolémée Philadelphe s'est dit, bon, ben, si c'est vraiment qu'ils sont conduits par le Saint-Esprit ne va pas leur dicter 70 traductions différentes. Il va les amener à une seule et même traduction. Alors, on va les isoler pendant toute la durée de leur travail. Ils ont été enfermés dans des cellules à double tour, sans pouvoir sortir. On leur a porté à manger matin, midi et soir. Et puis, ils n'avaient absolument aucun contact les uns avec les autres. Et ils n'avaient absolument aucun contact avec des gens du dehors, si ce n'est ceux qui leur apportaient à manger. Bon. Le travail a commencé donc en 285. Et selon donc les sources qui nous sont arrivées, il y a eu là un travail qui a commencé selon, d'abord sur la loi. Ça veut dire qu'il y a eu d'abord la Torah simplement qui a été traduite. Ça, c'est ce qui semble être. Mais là, nous sommes déjà dans la légende parce que finalement, tout a été fait à un temps record, d'après la lettre d'Aristas. Et puis, au bout de même jour, n'est-ce pas, les 70 traducteurs ont remis leur travail au roi. Et on a comparé, bien sûr, leur travail. Et miracle extraordinaire. Les 70 versions étaient identiques en tout point, mot à mot. Le miracle était donc évident. Et la conclusion s'imposait d'elle-même. C'est qu'elle était véritablement inspirée par le Saint-Esprit. Bon. Ça, c'est magnifique, mais bon, je crois que là, tous les historiens sont d'accord pour dire que là, nous sommes en pleine légende, et que sur ce plan-là, du moins, la lettre d'Aristas est une fiction. Quand on examine la version elle-même, sans a priori et sans se laisser conditionner par cette fameuse fiction, on se rend compte que la version des Septante n'a pas été réalisée par des Juifs qui sont venus d'Israël, mais bien par des Juifs qui étaient eux-mêmes d'origine alexandrine, hellénistique, n'est-ce pas ? Comme ça ressort très, très nettement des mots et expressions de cette Bible, qui est en tout point le dialecte qui était parlé à Alexandrie, dont nous avons parlé tout à l'heure, et que maintenant on commence à connaître beaucoup mieux. Deuxième élément qui nous empêche de recevoir la lettre d'Aristas comme un document historique, c'est qu'en 285, les Juifs d'Israël n'avaient pas suffisamment de relations avec les Grecs pour être capables, eux, de maîtriser le grec d'une manière suffisante pour faire une traduction. Bon, donc, quelle est, en fin de compte, l'origine de la version des Septante ? Continuons là, l'appeler version des Septante, même si nous savons bien qu'elle n'a pas été traduite par 70 anciens, mais bon, c'est devenu un nom traditionnel que l'on emploie maintenant d'une manière courante. En fait, il y a un autre élément à prendre en compte, c'est qu'à cette période, 3e siècle, d'autres tentatives de traduire la Bible hébraïque en grec avaient déjà eu lieu. Ce n'est pas donc la première tentative qui a été faite. Est-ce que cette Bible a été traduite pour des non-juifs ou pour les juifs eux-mêmes ? Finalement, on peut se poser la question. Parce qu'il est certain que les juifs d'Alexandrie ne parlaient plus l'hébreu, j'ai fait allusion tout à l'heure. Et en fin de compte, Elle a surtout été utilisée, cette Bible, dès qu'elle a été réalisée, par les Juifs d'Alexandrie, beaucoup plus que par les non-Juifs. Et c'était pour eux une aubaine que d'avoir la Bible dans leur langue, tant et si bien qu'on peut se demander si, en fin de compte, ce ne sont pas eux, les Juifs d'Alexandrie eux-mêmes, qui ont demandé que cette Bible soit traduite pour leur propre usage, à eux, beaucoup plus que pour répondre aux besoins du roi. Quand on l'examine également, on se rend compte qu'il y a différents niveaux de traduction. Ça veut dire que elle est d'inégale valeur et manifestement elle a été traduite par des traducteurs fort différents et non pas dictée par le Saint-Esprit comme le dit la lettre d'Aristas. Et d'autre part que elle a été faite à différentes époques. Les textes auxquels je faisais allusion tout à l'heure mentionne que d'abord il y a eu la traduction de la Torah. C'est vraisemblable. Et la Torah, par exemple, les cinq livres de Moïse, sont les livres qui sont les mieux traduits, les plus fidèles par rapport au texte original. Deuxièmement, il est certain que les traducteurs de la Septante n'avaient pas les scrupules qui sont ceux des traducteurs modernes, enfin jusqu'à une certaine époque du moins. Et que, enfin du moins ce qu'on a essayé de faire nous quand on a fait la colombe, la théologie des traducteurs de la Septante affleure dans leur traduction, ce qui est une très très mauvaise traduction. À partir du moment où une traduction reflète la théologie du traducteur, on peut dire que c'est une mauvaise traduction. C'est une traduction qui n'est pas honnête. Car le traducteur doit faire un travail exact, un travail scientifique, et par conséquent faire abstraction de ses propres opinions religieuses. Il y a aussi une difficulté sur laquelle se sont heurtés les traducteurs de la Septante, c'était la difficulté de traduire un certain nombre de termes religieux juifs qui étaient dans le langage païen. Par exemple, le mot Torah. Comment traduire le mot Torah? Il n'y a pas d'équivalent dans aucune autre langue. Et là, les traducteurs de la Septante nous ont rendu un très très mauvais service. Ils ont traduit le mot Torah par nomos, loi en grec. D'où le mot de loi qu'on retrouve par exemple dans le Nouveau Testament. Les auteurs du Nouveau Testament, qui se basaient sur la version des Septante en grande partie, même si ce n'était pas le seul texte qu'ils avaient à leur disposition, ont repris aussi ce terme, n'est-ce pas? Et puis finalement, c'est maintenant quelque chose de répandu. La loi et les prophètes, la loi de Moïse, etc. Ce qui est presque, c'est pas vraiment un contresens entièrement, si vous voulez. Mais c'est un mot qui appauvrit considérablement le mot Torah. Bon, vous allez me dire comment pouvait-on faire autrement, je ne sais pas. À la limite, est-ce qu'il n'aurait pas mieux valu garder le mot Torah lui-même? Bon, enfin je ne sais pas. Là, toujours est-il que ça a été l'option des traducteurs de la Septante. C'est peut-être pas la meilleure chose qu'ils aient faite à ce niveau-là, n'est-ce pas? Bon, autre moyen que les Septantes ont trouvé, ils ont traduit par des périphrases. Ils ont traduit par des périphrases des termes qui leur semblaient parfois difficiles à traduire. En 139 avant Jésus-Christ, un homme comme Jésus ben Sira, qui a écrit le livre du même nom, La Sagesse de ben Sira, qui est un livre apocryphe, n'est-ce pas, écrit que, bon, il reconnaît qu'il y a un décalage entre la version hébraïque, le texte hébraïque original, et puis la version des Septante. Donc, il émet des réserves, si on veut, sur la valeur de la traduction des Septante. Mais pour les Juifs d'Alexandrie, ça va être une Bible canonique, ça va être une Bible inspirée. Et finalement, toute la diaspora hellénistique, grecque, emboîtera le pas. Et puis finalement, l'Église chrétienne aussi. Pas, par exemple, dans l'Église grecque, dans l'Église d'Orient, c'est encore la version officielle, si vous voulez, comme c'était le cas pour la Vulgate, pour l'Église latine, jusqu'au Concile de Vatican II, finalement. C'est Vatican II qui a décidé de revenir aux originaux hébreux et grecs, mais jusqu'alors, c'était la Bible latine qui faisait autorité. Souvent, cette Bible suivait le texte samaritain, nous avons vu pourquoi, parce que vraisemblablement, elle a été traduite sur des documents qui étaient autres que le texte massorétique lui-même. Alors là, ce n'est pas de la faute des traducteurs, c'était le fait qu'ils avaient des documents qui n'étaient pas ceux de la Massora. Mais parfois, elle diverge de la Torah samaritaine, surtout, n'est-ce pas, lorsqu'il y a des notions importantes. Hein, là, Bon, comment s'expliquer cette différence? Est-ce que les auteurs étaient conscients, n'est-ce pas, les traducteurs étaient conscients des insuffisances du texte samaritain? Je ne sais pas exactement. Bon, les apôtres aussi corrigeront souvent la version des Septante quand ils estiment qu'elle n'est pas fidèle à l'original. Et si les apôtres utilisaient, bien entendu, la version des Septante quand ils avaient affaire avec les non-juifs, et c'était logique, c'était normal, ils étaient suffisamment au fait, n'est-ce pas, de la traduction exacte, n'est-ce pas, pour la corriger lorsqu'ils estimaient qu'elle s'était éloignée du texte massorétique, du texte original qui était à leur disposition. Les apôtres ont fait un travail très très sérieux, le Nouveau Testament a fait un travail très très sérieux à ce niveau-là, et ce qui prouve, entre parenthèses, que l'Église chrétienne, primitive du moins, n'était pas tombée dans ce piège dans lequel étaient tombés les juifs hellénistiques, à savoir qu'ils mettaient sur le même plan que le texte hébraïque, le texte grec des Septante. Mais les apôtres l'utilisaient tout naturellement, parce que finalement, ils n'avaient pas grand-chose d'autre à se mettre sous la dent. Et qu'ils n'avaient ni le temps, ni le goût, peut-être, de refaire une traduction grecque de la Bible. Ils estimaient que finalement, pour l'essentiel, cette version était suffisante, quoi. D'autre part, il est probable aussi qu'ils l'ont fait parce que cette Bible était une Bible qui était familière aux lecteurs auxquels ils s'adressaient. Parce que la plupart des païens, n'est-ce pas, qui se sont convertis au christianisme étaient des gens qui étaient dans la mouvance de la synagogue. C'était des craignants Dieu, des prosélytes, des gens qui étaient intéressés par la foi d'Israël et qui, même avant de connaître l'Évangile, étaient déjà familiers de la Bible hébraïque, au travers de la traduction des Septante en particulier. Donc, si vous voulez les mettre en contact d'une autre Bible, ça aurait été un peu les dépayser pour les apôtres. Alors, ils ont gardé, finalement, ce qu'ils avaient sous la main, se réservant de la corriger lorsque, évidemment, encore une fois, ils estimaient nécessaire de le faire. Bon, cette Bible, de ce fait, a pour nous, chrétiens, un intérêt particulier, puisqu'elle était quand même la Bible des auteurs du Nouveau Testament, finalement. Et elle est quand même celle qui est la plus souvent citée par le Nouveau Testament lorsque elle ne s'éloigne pas du texte original, n'est-ce pas? Par exemple, elle a parfois des traductions qui sont géniales, au contraire. Bon, il y a des traductions qui sont à côté de la plaque, il y en a d'autres qui sont très bonnes. Par exemple, le fameux texte d'Ésaïe 7, « La Vierge deviendra enceinte », la Alma, dit le texte hébraïque, deviendra enceinte et enfantera un fils qu'on appellera Emmanuel, qui est cité par Matthieu, donc en grec, l'est à partir de la traduction des Septante. Et les Septante, donc, on traduit le mot Alma par Parthénos, la Vierge. Ils avaient raison de le faire. Mais Alma, si vous voulez, on a discuté, et on discute encore, notamment dans le judaïsme traditionnel, de la traduction du mot Alma. En général, c'est une Vierge dans la Bible, n'est-ce pas? Bon, exceptionnellement, je dis bien exceptionnellement, c'est une jeune femme, Vierge ou non, hein. Il y a deux ou trois cas dans l'Ancien Testament où le mot Alma est employé dans ce sens-là, d'une jeune femme mariée. Bon, mais il est évident que dans le contexte d'Ésaïe 7, il ne peut s'agir que d'une vierge, puisque là, il s'agit d'un miracle, un signe. Le Seigneur donnera un signe, la vierge deviendra enceinte. Bon, une jeune femme mariée qui devient enceinte, vous comprenez bien que ce n'est pas un très grand miracle, ça va de soi. Et que par conséquent, pour que le miracle soit flagrant, il faut qu'il s'agisse bien d'une vierge. Ce que n'importe quel lecteur qui réfléchit un petit peu, peut trouver de lui-même sans qu'on soit sorti de Polytechnique pour autant. Bon, ce qui fait que les Septante ont traduit par Parthénos, la Vierge, tout simplement, n'est-ce pas? Bon, alors c'est très intéressant, n'est-ce pas? Parce que là, si vous voulez, cette discussion que les Juifs ont relancée après le christianisme pour une raison évidente, n'est-ce pas? C'est qu'ils n'acceptaient pas la naissance miraculeuse de Jésus, la divinité de Jésus. Par conséquent, pour eux, jusqu'à aujourd'hui, n'est-ce pas, il faut que la Alma d'Ésaïe 7 soit une jeune femme mariée, n'est-ce pas? Alors, il y a controverse depuis cette époque-là, jusqu'à nos jours, avec le judaïsme, n'est-ce pas? Et maintenant, un certain nombre de théologiens chrétiens libéraux qui parce qu'ils ont tout balancé aussi, ça c'est facile pour eux, ils préfèrent expliquer, n'est-ce pas, la naissance de Jésus par quelque chose de naturel, Jésus étant le fils de Joseph, n'est-ce pas, plutôt que par une intervention du Saint-Esprit. Mais justement, la traduction des Septante, qui est authentifiée dans cette traduction-là par le Nouveau Testament, tranche le débat. Pour nous qui croyons à l'inspiration de l'Écriture, l'Alma d'Ésaïe 7 est bien une vierge. Et il faut bien traduire par une vierge. C'est pourquoi je me suis heurté avec ce cher monsieur Kuhn, lorsque dans sa traduction du Sator, n'est-ce pas, il avait traduit Alma par jeune femme. Nous avons eu un échange épistolaire assez vif à ce sujet-là, n'est-ce pas? Et finalement, je lui ai ressorti cet argument que j'ai cité tout à l'heure. Si c'est une jeune femme mariée, alors tout le sens du passage disparaît, parce que, encore une fois, une jeune femme mariée qui devient enceinte, ce n'est pas un miracle. Or là, manifestement, le Seigneur donne cette naissance d'Emmanuel, de l'Emmanuel, comme étant le résultat d'un miracle. Donc il ne peut s'agir que d'une jeune femme non mariée, donc d'une vierge, ce qui est d'ailleurs, en hébreu biblique, le sens le plus général, le plus commun du mot « Alma ». C'est exceptionnel, encore une fois, que le mot Alma ne soit pas pris dans le sens d'une vierge. Ça arrive deux ou trois fois, mais c'est très rare. Bon, voilà. Alors ça, c'est l'intérêt, voyez-vous, de la Septante ici, pour trancher ce genre de débat. D'autre part, il est clair aussi que les auteurs du Nouveau Testament ont écrit dans le style des Septante. Pourquoi ? Parce que parmi les Juifs hellénistiques, les Juifs de langue grecque, finalement... encore une fois, les chrétiens non-juifs étaient dans la mouvance du judaïsme hellénistique. Eh bien, c'était leur manière de s'exprimer quand ils parlaient des choses de Dieu. C'est une des raisons, d'ailleurs, pour lesquelles les juifs non-croyants ont rejeté la version des Septante après l'avènement du christianisme. Et on a donc demandé, après le christianisme, que deux autres traductions grecques soient faites à l'usage des Juifs, par exemple en 126 après Jésus-Christ, et il y a eu ce qu'on appelle la version d'Aquila, qui diffère des 70 justement parce qu'elle est une traduction beaucoup plus littérale. La version des 70 n'est pas une traduction littérale. Tandis que celle d'Aquila, c'était... Bon, celle d'Aquila, ça a pratiquement disparu. Il ne nous reste plus que quelques fragments aujourd'hui. Et puis... c'était certainement une traduction aussi qui avait été adoptée par les Ibionites, cette secte judéo-chrétienne des premiers siècles qui niait la divinité de Jésus, qui était véritablement hérétique. Et puis ensuite, la deuxième version alors utilisée par les Juifs, c'était la version de Théodotion, qui a été d'ailleurs dans la version des Septante. Il y a un livre qui est pris de la version de Théodotion, parce qu'il a été perdu pour des raisons qui nous échappent. C'est le livre de Daniel. Le livre de Daniel n'est pas dans... si vous prenez par exemple une version de la Septuaginta, des Septante, si vous voulez, vous achetez en librairie, en magasin spécialisé, parce qu'on ne trouve pas ça évidemment à Continent ni dans les grandes surfaces, vous imaginez bien. Mais si vous l'achetez, vous prenez le livre de Daniel, vous sachiez que c'est pas la traduction des Septante, le livre de Daniel. Pour tous les autres livres, c'est la traduction des Septante, sauf pour le livre de Daniel, parce qu'il a disparu, on ne sait pas trop pourquoi, ni dans quelles circonstances. Et finalement, les anciennes copies de la version des Septante qui sont à notre disposition, par exemple, les trois onciaux, ce qu'on appelle les trois manuscrits onciaux du Moyen-Âge, qui sont le Sinaiticus, le Vaticanus et le Chisianus, qu'on appelle onciaux parce qu'ils sont tous écrits en majuscules, ont été obligés d'intégrer la version de Théodotion pour ce qui est du livre de Daniel, pour des raisons qu'on ignore. Mais il faut le savoir, c'est tout, n'est-ce pas? Encore une fois, les premiers chrétiens n'acceptaient pas la doctrine de l'inspiration de la version des Septante. Par exemple, Origène rejette cette inspiration et il fait lui-même un travail de critique sur la version des Septante. Et Origène va publier un ouvrage monumental, s'appelle les Exapla, c'est-à-dire qu'il va rassembler en cinq ou six colonnes toutes les versions anciennes de la Bible, enfin les versions de son temps qui ne sont pas anciennes pour lui, qui sont modernes pour lui, bien entendu, puisqu'il vit au deuxième siècle après Jésus-Christ, au deuxième siècle. Et donc, il prend, dans la colonne de gauche, vous avez le texte hébreu, ensuite vous avez la version des Septante, ensuite vous avez la version de Théodotion, et ensuite vous avez des traductions araméennes, etc., et en syriaque. Voilà, en gros, si vous voulez, comment se présente cet ouvrage monumental de, qu'on appelle les hexaplats, parce qu'il y a 6 colonnes, donc 6 versions différentes qui sont étudiées par Origène. Bon, oui, c'est ça, c'est la troisième qui est la version de Théodotion, et puis ensuite il y a 3 autres versions grecques, qui est la version de Théodotion, et puis ensuite il y a 3 autres versions grecques. Bon,

Pères de l'Église, et il est impossible d'étudier les Pères de l'Église sans faire référence à la traduction des 70. Bon, à partir des 70, on a fait aussi des traductions de la Bible dans d'autres langues, notamment les versions en vieux slave, qui étaient évidemment une filiale de l'Église grecque. Et bon, on sait que c'est la Réforme qui reviendra au texte hébraïque traditionnel. Reprenons maintenant l'histoire de cette Septuaginta. D'abord, quelques généralités. Jérôme aussi s'est beaucoup penché sur la version des Septante, non pas qu'il l'ait prise comme texte de base, mais quand il avait des doutes sur des traductions, par exemple la question de la Alma, il s'est référé à la version des 70. Bon, il n'a pas eu de problème à ce niveau-là, parce que c'était déjà clair du Nouveau Testament. Mais si vous voulez, l'histoire de la Alma nous permet de comprendre en quoi la version des Septante peut nous être utile. Bien. Elle comprend les 24 livres de l'Ancien Testament et un certain nombre d'autres livres qui ne se trouvent pas dans le texte massorétique et que l'on appelle pour cette raison livre apocryphe. Voilà. Donc, il y a ici, en plus des 24 livres de l'Ancien Testament, il y a des livres que l'on appelle apocryphes. Les livres apocryphes, qui signifient cachés, qui signifient mystérieux, qu'on appelle aussi parfois livres pseudo-épigraphiques ou pseudépigraphiques, sont très très très nombreux. Il y a une très très vaste littérature apocryphe qui est connue à ce jour, on en a souvent parlé, et qui est la littérature qui s'étend, si vous voulez, dans la période qu'on appelle la période d'intertestament, ça veut dire la fin de l'époque perse jusqu'à la destruction, jusque même après la destruction du temple, du deuxième temple, n'est-ce pas ? Ces livres apocryphes n'ont jamais été reconnus comme inspirés par le judaïsme officiel, le judaïsme rabbinique et notamment le judaïsme de Yavné. Nous avons vu que le canon de l'Ancien Testament a été définitivement arrêté par les rabbins de Yavné, les années 90, du premier siècle. Et ils ont écarté, sans pitié, si j'ose dire, tous les autres livres, n'est-ce pas, qui dataient de cette période-là, c'est-à-dire de la période comprise depuis la fin de l'époque perse jusqu'à leur temps, jusqu'à leur époque. Donc, automatiquement, c'était aussi dire que les livres qui viendraient après ne pouvaient pas être ajoutés au canon de l'Écriture. Sur quels critères se sont-ils basés pour cela ? Eh bien, sur un certain nombre de critères. Le premier, c'était le critère de la langue. Beaucoup de ces livres-là n'étaient plus écrits dans la langue des prophètes. Et d'ailleurs, pour ce qui nous concerne, ils ne sont parvenus non pas dans les originaux, mais souvent en grec, dans des traductions, ou même parfois en éthiopien, en copte, voire en vieux slave aussi, n'est-ce pas ? Le deuxième critère, c'était le critère de temps. Les rabbins considéraient que depuis la fin de l'époque perse, c'est-à-dire depuis le dernier des prophètes, le prophète Malachi, l'Esprit Saint avait été retiré d'Israël. L'Esprit prophétique n'existait plus. Donc, il ne pouvait plus y avoir de livres inspirés. Et tous les livres qui se donnaient comme inspirés après étaient des faux. Ça, c'était la principale raison pour laquelle ils ont écarté ces livres. Le troisième argument, c'était la pseudépigraphie, à savoir que pour donner une autorité à ces livres, autorité qu'ils n'avaient pas pour cette raison que j'ai indiquée tout à l'heure, les auteurs de ces livres apocryphes prétendaient avoir été enlevés au ciel. D'ailleurs, vous trouvez une condamnation de ce genre dans l'Épître aux Colossiens chez saint Paul, qui parle d'un homme qui est enflé d'orgueil, qui s'abandonne à ses visions, etc., etc. C'est à ça qu'il fait allusion. Et donc, avoir été l'objet de révélations particulières, notamment qui touchaient les choses dernières, les choses de la fin.

0: l'Apocalypse. Et beaucoup de ces livres apocryphes sont des livres apocalyptiques. Et pour donner une autorité à ces livres, les auteurs de ces livres prétendaient que c'était des livres anciens, beaucoup plus anciens, qui dataient de l'époque, si vous voulez, où l'Esprit Saint existait en Israël, et qui ont été écrits par des grands hommes du passé. Depuis Enoch, voire même d'Adam, nous connaissons une apocalypse d'Adam. Enoch est celui qui est le plus... le patron, si vous voulez, de la plupart de ces livres apocryphes. Bon, il y a Noé, il y a Melchizedek, qui est aussi un personnage mystérieux. Puis il y a des apocalypses d'Ésaïe, enfin, le grand prophète, etc. Donc ce sont des fraudes, ce sont des fictions. Et les rabbins de Yavné ne s'y sont pas trompés. Ils ne sont pas tombés dans les pièges qu'on leur tendait. Vous savez bien que les soi-disant livres d'Enoch n'avaient pas été écrits par Enoch, mais par des gens qui se faisaient passer pour Enoch. Donc des imposteurs, des menteurs. On prétend aujourd'hui qu'on n'avait pas la même notion de la vérité en ce temps-là qu'aujourd'hui, et que finalement, ça passait très bien à l'époque de biblique d'écrire comme ça sous un faux nom. Je pense que les hommes de cette époque-là avaient même une notion de la vérité qui était certainement plus sérieuse que nous, mais nous sommes dans un siècle de filous et de fraudeurs, et on considère que tout à fait normal de penser que les gens des époques qui nous ont précédés avaient le même esprit tordu que celui qui est le nôtre aujourd'hui, enfin de la plupart de nos contemporains du moins. Donc, si vous voulez, les rabbins ont écarté ces livres pour ces différentes raisons-là. Puis, dernière raison, parce qu'encore une fois, comme c'était des livres qui s'occupaient beaucoup d'Apocalypse, et qu'on venait de vivre une catastrophe terrible, qui était la destruction du Temple, les rabbins ne voulaient plus qu'on s'occupe d'Apocalypse. Et dans le Talmud, on trouve cette pensée, n'est-ce pas, celui qui essaie de calculer la date de la venue du Messie mérite l'enfer, mérite le feu de la Géhenne, n'est-ce pas? Or, beaucoup, justement, de ces livres apocryphes cherchaient à calculer les temps de l'avenue du Messie. Par exemple, les livres des Jubilés, ou des choses comme ça. Donc, si vous voulez, jusqu'à aujourd'hui, le judaïsme officiel, depuis Yavné, depuis 95 jusqu'à nos jours, a systématiquement rejeté ces livres. Mais, ces livres nous sont parvenus par deux biais différents. Le premier, ce sont des églises chrétiennes marginales. Ça veut dire soit hérétiques, les Ariens, par exemple les Ébionites ou les gens comme ça, soit des églises qui n'étaient peut-être pas vraiment hérétiques, encore que, par exemple, c'était souvent des églises non chalcédoniennes. Ça veut dire qu'ils n'avaient pas accepté les conclusions du concile de Chalcédoine, mais qui étaient soit géographiquement marginales, comme par exemple les Éthiopiens ou les Coptes, ça veut dire éloignés géographiquement des grands centres de la chrétienté, soit justement des gens qui avaient pris des positions anti-chalcédoniennes et qui s'étaient, ce faisant, séparés de l'Église officielle. Et pour défendre leur doctrine contre les Melkites, ça veut dire contre l'Église officielle, ils ont fait appel à des livres apocryphes qu'ils avaient gardés. Par exemple, les livres d'Enoch sont encore aujourd'hui considérés comme canoniques par l'Église éthiopienne. L'Église copte a considéré comme canonique pendant longtemps aussi un certain nombre de livres apocryphes, puis finalement les a abandonnés. Les Syriaques ont fait de même, les Slaves ont fait de même, certaines églises slaves ont fait de même. Et finalement, c'est la raison pour laquelle ces livres nous sont parvenus soit en langue grecque, soit en langue éthiopienne, soit en copte, soit en slavon. Ce qui fait que de toute façon, on n'en a pas les originaux, de cette manière qu'on ne peut pas les considérer comme inspirés. Puis, une autre catégorie d'apocryphes nous ont été conservés par la version des Septante. Alors, les livres qui sont venus par les églises orientales, l'Église catholique et l'Église grecque ne les considèrent pas aujourd'hui non plus comme inspirés. Ça faut le dire. Personne parmi les chrétiens ne considère comme inspirés les livres des Jubilés, par exemple. Ne considère comme inspirés le testament des 12 patriarches. Par contre, les traducteurs des Septante ont traduit un certain nombre de livres qui sont considérés comme apocryphes par les juifs d'Eretz Israël, qui étaient considérés comme apocryphes déjà à cette époque-là par les juifs d'Eretz Israël, et qui sont les deux premiers livres des Maccabées, qui ne sont pas reconnus. Alors qu'il y a en fait 4 livres des Maccabées. Et finalement, les Septante n'en ont gardé que 2. Le livre des Maccabées est un livre qui a été rédigé à la fin du IIe siècle. Et la version des Septante a été traduite au IIIe siècle. Donc, l'original de la version des Septante ne pouvait de toute façon pas contenir les livres des Maccabées. Ce sont les compilateurs de la Septante qui ont ajouté, un siècle plus tard, les livres des Maccabées. Et des livres qui dataient de cette période-là. Autre livre, le livre de Judith. Qu'est-ce que c'est que ce livre de Judith ? C'est l'histoire d'une jeune veuve, très belle, très séduisante, très pieuse en même temps, qui vit dans une ville qui s'appelle Bethulie, c'est très intéressant, n'est-ce pas ? Bethulie en hébreu, ça veut dire la Vierge. Donc c'est une allusion au fait que cette femme vit en quelque sorte dans la chasteté, dans un état de Vierge, bien qu'elle soit veuve. Elle passe son temps dans la prière, dans le jeûne, dans la crainte de Dieu, dans la recherche de Dieu. Et la ville de Bethulie, alors que le récit est censé se passer à l'époque de Nebuchadnezzar, mais elle est remplie d'anachronismes. Nebuchadnezzar est qualifié de roi des Assyriens, dont on sait très bien qu'il était roi des Babyloniens. Et il vient assiéger, ou plutôt son général, qui se nomme Holofernès, qui est un nom grec, vient assiéger la ville de Bethulie, qui se trouve en Eretz Israël. Et puis ça se passe mal, la ville est sur le point de succomber. Quand Judith, qui signifie la juive, Yehudite, se présente devant les anciens de la ville et dit « Moi, je vais sauver la ville. Bon, je lui donne carte blanche. » Et Judith enlève ses habits de veuve, elle se revêt d'habits somptueux, elle se pare, elle se farde, etc. Et elle s'en va dans le camp d'Holofernès, le général ennemi, et puis elle le séduit. Elle le séduit, n'est-ce pas ? Et Holofernès est ébloui par sa beauté, il en tombe éperdument amoureux, il l'emmène sous sa tente, ils font un festin. Et puis là, Judith le saoule, et quand il est ivre mort, elle tire son épée et lui coupe la tête. Et puis, ainsi, elle sauve la ville, elle ramène la tête d'Holofernès aux anciens de la ville, l'armée ennemie ayant perdu son général se disperse, la ville est sauvée, et Judith reprend sa vie de pureté, de chasteté, dans les jeûnes, dans la prière, ses habits de veuve, etc. etc. Voilà, un récit. Remarquons que le récit, déjà, est un petit peu à la limite, hein, un peu scabreux. Bon, passons. Bourré d'anachronismes, bien que vraisemblablement faisant allusion peut-être à un événement plus ou moins historique. On en discute actuellement chez les spécialistes. Enfin, bon, ça ne peut pas être quelque chose de considéré comme... Alors ça, c'est pareil, c'est quelque chose qui date du IIe siècle avant Jésus-Christ, qui n'a pas été intégré au départ, intégré aux Septante. Bon, autre livre du même type, l'histoire de Tobie. Bon, ça c'est pareil, c'est tardif. Alors qu'est-ce que c'est ? Bon, il y a Tobie père et Tobie fils. C'est deux, père et fils, ils se portent le même nom l'un comme l'autre. Tobie père est très âgé, il est aveugle, et puis Tobie fils cherche à le guérir. Il prie pour son père, c'est pas pour qu'il soit guéri. Et puis, en même temps, le père, le vieux Tobie, lui, prie pour que son jeune fils Tobie trouve une femme. Le Seigneur lui envoie une femme qui soit vraiment la femme qui lui destine. Et puis, dans une autre ville, très loin de ça, il y a une jeune fille, Sarah, très belle et tout ce qu'on voudra, mais malheureusement, qui est possédée par un démon. Un démon qui est jaloux d'elle. Et chaque fois qu'elle a été fiancée plusieurs fois, mariée, et puis, la nuit de noces, juste avant la consommation du mariage, le démon, qui se nomme Asmodée, qui la possède, qui est jaloux d'elle, tue le fiancé. Elle a été mariée 7 fois, et 7 de ses fiancés sont ainsi passés à l'as. tuée par le démon. Alors, elle n'est plus mariable, elle est complètement désespérée. Elle voit le moment où elle, plus personne voudra se fiancer avec elle, ayant peur évidemment de connaître le sort tragique des 7 fiancés précédents. Alors elle prie le Seigneur de la délivrer de ce démon. Et donc le Seigneur envoie un ange pour résoudre cette situation complexe. D'abord, cet ange apparaît au vieux Tobie et lui dit, écoute, envoie avec moi ton fils. Et l'ange prend une forme humaine. Et il emmène le jeune fils dans la ville où se trouve la pauvre Sarah. Et puis l'ange révèle à Tobie et à Sarah qu'ils sont destinés l'un à l'autre, ils vont se marier et que la prière du vieux Tobie va se trouver exaucée. Bon, Sarah en éprouve une joie profonde, bien sûr, mais comment faire avec la fameuse histoire du démon ? Et elle prévient quand même honnêtement son fiancé que de ce qu'il risque, quoi. Alors, l'ange dit à Tobie de ne pas craindre, mais de préparer une mixture, d'ailleurs le docteur Tremblay rappelait ça, avec du poisson, donc là, les fameux, comment, les oméga-3, là, qui ont une vertu extraordinaire. Il y a un poisson, une foie de poisson, il faut prendre du foie de poisson, le mélanger avec de la fiente de je ne sais pas quoi, enfin, il y a toute une mixture assez peu ragoûtante, n'est-ce pas, pour dégoûter le démon, quoi, quand ce sera quelque chose de tellement écœurant, que le démon, quand il verra ça, alors il faut mettre ça à la tête du lit, la nuit de noces, et quand le démon arrivera, il sentira cette puanteur épouvantable, et il fuira. Ce qui arrive, effectivement, et puis Sarah est délivrée, et le lendemain, les parents de Sarah ont déjà pris le deuil sur le pauvre inconscient qui a décidé d'épouser leur fille, et ils viennent le lendemain pour enterrer le pauvre gars, et puis ils le trouvent dormant paisiblement à côté de leur fille, c'est le miracle, etc. Alors bon. L'ange revient, puis il dit à Tobie, maintenant retourne chez ton père, tu vas prendre de la fiente de pigeon, tu vas la mélanger, etc., puis tu la mettras sur ses yeux, il sera guéri. Et ainsi en est-il, n'est-ce pas, il est guéri, et puis alors nous sommes ici, soi-disant à l'époque de la captivité babylonienne, et Tobie, inspiré par le Saint-Esprit, le vieux Tobie, un petit peu annonce le retour d'Israël, et puis la reconstruction du temple. Il y a d'ailleurs quelque chose, il annonce un peu le temps des nations, il y a des choses assez intéressantes quand même dans ce livre-là, malgré le fait que, vous voyez, bon, on est en pleine légende, à la limite aussi, hein, c'est au moins qu'on puisse dire sur le plan moral, la moralité de l'affaire est assez douteuse. Bien, nous avons ensuite les livres qu'on appelle « La sagesse de Ben Sira », qui est justement l'ecclésiastique, Jésus Ben Sira, qui est un des premiers sadducéens, et qui est un, bon... Luther disait qu'on pouvait lire ce livre-là parce qu'il était édifiant, bien que n'en reconnaissant pas le caractère inspiré. On a ensuite les proverbes de Salomon. Ça n'a rien à voir avec Salomon. Enfin, c'est attribué à Salomon, mais nous sommes ici en pleine pseudépigraphie, dont nous parlions tout à l'heure. Nous avons une épître de Baruch, le livre de Baruch, le secrétaire de Jérémie. Qu'est-ce que nous avons encore, Ben Sira, j'ai indiqué, je pense que j'ai fait le tour essentiellement. Et puis alors nous avons des fragments du livre de Daniel. Fragments du livre de Daniel, et puis aussi la même chose dans Esther, c'est-à-dire des passages qui ne se trouvent pas dans la version hébraïque. Par exemple, nous avons la prière d'Esther. Nous savons qu'Esther a prié avant d'entrer dans le palais du roi, mais il ne nous est pas dit dans quel terme elle a prié. La version grecque le dit, la version des Septante le dit. Nous avons aussi une prière de Mardoché, qui prie aussi pour Esther, etc., qui ne se trouve pas dans le texte canonique. Pour le livre de Daniel, nous avons aussi trois récits comme ça. Nous avons par exemple des essais, c'est vraiment puéril, on voit qu'on est à un autre niveau. Bon, il y a par exemple l'histoire de Belle et du dragon. Il y avait, paraît-il, à la cour du roi Nebuchadnezzar, un serpent, un dragon, quoi, un énorme serpent, très vorace, très, très dangereux, très méchant, qui était adoré comme un dieu. Alors c'était tout le monde devait l'adorer, etc. Puis Daniel, un jour, refuse d'adorer le serpent. Alors le roi s'est en colère, lui dit, si tu n'adores pas mon dieu, je te mettrai à mort. Daniel dit, c'est pas un dieu. Tu peux le prouver très facile. Il dit, je te le prouver. Il dit, demain tu verras que ton dragon n'est pas un dieu. Bon, d'accord, il dit, demain tu me le prouves, sinon c'est toi qui es mis à mort. Daniel dit, pas de problème. La nuit, il fabrique quelques boulettes dans lesquelles il met un poison violent. Il le donne à manger au dragon qui se jette voracement dessus. Et le lendemain, quand le roi arrive, le dragon est mort. Il dit, voilà, tu vois, il est mort, donc c'est pas un dieu. Et le roi glorifie le dieu de Daniel. Deuxième récit, à peu près du même ordre, l'histoire de Bel. Il y a une statue de je sais pas, en bois ou en fonte, enfin peu importe, qui représente le dieu Bel, qui se trouve dans un des temples d'idoles. Puis la même chose, c'est un grand dieu parce que on lui apporte à manger matin, midi et soir, et puis le lendemain, il mange tout ce qu'on lui apporte à manger. Alors, même chose, on amène Daniel dans le temple du dieu, on lui dit « prosterne-toi devant le dieu ». Alors, Daniel dit « c'est pas un dieu, je ne me prosternerai pas devant lui ». « Comment tu peux prouver que c'est pas un dieu ?» Il dit « ben oui, parce que c'est bien un dieu, dit le roi, puisqu'il mange ce qu'on lui apporte à manger ». Il dit « moi, je vais te prouver qu'il ne mange pas, il mange pas une miette de ce que tu lui apportes à manger ». Il dit « ben, d'accord, même chose, tu vas faire l'expérience ». Alors, Daniel arrive la nuit. Et il met de la sûre tout autour de la statue, surtout le sol tout autour de la statue. Et puis, on apporte la nourriture, donc, et puis c'est après qu'on a mis la nourriture que Daniel met sa sûre. Et le lendemain, donc, le roi arrive dans le temple, et puis il constate que la nourriture a disparu. Il s'écrit « Tu es grand, ô belle, puisque tu as mangé la nourriture qu'on t'avait apportée. » Et Daniel se met à rire, il dit « regarde autour de toi sur le sol, il y a des traces de pas. » Les traces de pas des prêtres qui sont venus la nuit manger ce qu'on a porté au dieu Bel. Et il prouve ainsi la supercherie et il prouve que Bel n'est pas un dieu. Troisième histoire, c'est l'histoire de Suzanne et des vieillards. Il se trouve qu'il y a dans la ville de Shushan une jeune femme très belle, etc., qui s'appelle Suzanne. Et trois vieillards, trois anciens qui tombent amoureux d'elle. Elle est mariée, etc. Elle a un mari, mais elle est très, très, très... très très sérieuse, très vertueuse, etc. Et un jour, ils lui font des propositions malhonnêtes. Suzanne refuse, etc. Et les vieillards sont surpris soudain. Sont surpris. Elle dit qu'elle, non seulement elle refuse, mais qu'elle va les dénoncer pour. Alors les vieillards se rendent compte, les anciens se rendent compte qu'ils sont en mauvaise posture. Et c'est eux qui devancent les affaires. Ils vont vers les juges et disent, voilà, Suzanne nous a fait des propositions malhonnêtes. Donc ils renversent, si vous voulez, la chose. Ils l'accusent injustement. Alors on se confronte, on fait venir Suzanne. Et puis on la confronte. Bien sûr, ils sont tous les trois d'accord, évidemment. Et il y a trois témoins contre sa parole à elle. Et bon, ça, d'après la Bible, deux ou trois témoins, donc automatiquement, ils sont connus, ce sont des gens sérieux, les trois vieillards, donc automatiquement, elle est condamnée à mort, elle est condamnée à être lapidée. Et on l'emmène pour la lapider, elle se lamente, parce qu'elle sait qu'elle est innocente, elle clame son innocence, bon. Et Daniel est un peu troublé, et puis Daniel dit, ben écoutez, arrêtez, parce que c'est elle qui est innocente, et moi je vais vous prouver comment elle est innocente, quoi. Puis alors ils confrontent les vieillards, ils disent toi, comment ton témoignage, etc., les uns après les autres, puis leur témoignage ne concorde pas, parce qu'ils sont obligés d'inventer quelque chose. Vous comprenez ? Et donc Daniel recueille soigneusement les témoignages des trois, puis les confronte, et voyez, leur témoignage ne concorde pas, donc c'est eux qui sont les menteurs, etc., puis finalement c'est eux qui sont mis à mort, et Suzanne qui est libérée. Bien. Alors voilà, si vous voulez, ça c'est ce qui se trouve dans la version des 70. D'où viennent ces livres-là ? Eh bien, encore une fois, ils ont été ajoutés par les compilateurs. Et comme, encore une fois, on trouve ça, par exemple, dans les grands onciaux du Vaticanus, du Chisianus, etc., de telle manière, si vous voulez, que les chrétientés orientales les ont adoptés parce que c'était leur Bible, et ils ont trouvé ça dans leur Bible. Et lorsque Jérôme a reçu du pape Damase l'ordre de traduire la Bible en latin pour faire la Vulgate, il s'est heurté à ce problème. Et comme Jérôme était un homme très sérieux, il a dit, moi, comme il a été allé voir les rabbins, il a dit, moi, je ne reconnais pas ces livres-là comme inspirés. Mais jusque maintenant, ils étaient dans toutes les Bibles chrétiennes. Et le pape a dit à Jérôme, je veux pas le savoir, tu les traduis. Alors, Jérôme a dit, d'abord, ils ne sont pas en hébreu, donc automatiquement, ils n'ont pas cette même valeur. Alors, bon, tu veux que je les traduise ? Ok, je les traduis. Mais je les mets à part, et je ne les considère pas comme inspirés. Je les mets dans un endroit particulier de la Bible. Et depuis Jérôme, finalement, la chrétienté occidentale, la chrétienté latine, n'a plus reconnu les apocryphes des 70 comme inspiré, jusque au Concile de Trente. Au Concile de Trente, pour combattre la réforme, parce qu'il y avait dans le livre des Maccabées en particulier des allusions à des prières pour les morts, le Concile a décidé de reconnaître ces livres comme inspirés, puisqu'ils étaient quand même toujours dans la Bible. Ils sont toujours dans la Bible, d'ailleurs, des réformateurs. Quand les réformateurs traduisent la Bible, ils mettent les apocryphes, comme avait fait Jérôme, à part. Si vous prenez des vieilles Bibles de la Réforme, il y a les apocryphes. Mais on ne les reconnaît pas comme inspirés. L'Église catholique décide, au Concile de Trente, de les reconnaître comme inspirés. Mais elle les appelle livres deutérocanoniques, ça veut dire appartenant à un deuxième canon, et quand même étant l'objet d'une inspiration moindre. Dans la théologie catholique depuis Vatican II, il y a cette idée qu'ils sont inspirés, certes, mais moins que les livres du premier canon, en quelque sorte. Les protestants sont restés fidèles à l'idée, n'est-ce pas, qu'ils ne sont pas inspirés, même si actuellement il y a une évolution aussi, et qu'un certain nombre de bibles protestantes commencent aussi à inclure les apocryphes sous l'influence catholique, ce qui est bien regrettable à mon sens. Voilà, si vous voulez, en gros, ce qu'on peut dire là-dessus ce soir.
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2: Bonjour à tous, je suis Raphaël Mambou, que Jésus vous bénisse, qui que vous soyez, où que vous soyez. Le nom de cette émission est Venez à Jésus. C'est une grâce, c'est un honneur, c'est un privilège de pouvoir vous retrouver encore une fois aujourd'hui autour de la parole de Dieu pour partager quelques versets bibliques sur le thème « Renoncer aux mensonges ». Avant d'aller plus loin, je voudrais vous inviter à baisser la tête dans la prière pour dédier le reste des 30 minutes entre les mains du Seigneur. Prions. Père éternel, au nom de ton Fils Jésus-Christ, nous voici devant toi pour entendre ta parole, pour entendre ton message, pour entendre ton appel, pour entendre tes instructions, pour entendre tes directives, pour entendre ton enseignement sur le mensonge, Seigneur. Père, tu n'aimes pas le mensonge, tu n'aimes pas le péché. Tu ne veux pas voir ces choses-là dans nos vies. Voilà pourquoi tu as permis ce thème, voilà pourquoi tu as permis que mon frère et ma sœur écoutent cette émission en ce moment, quelque part dans le monde. Seigneur, bénis ta parole. Au nom de ton Fils Jésus-Christ, nous avons ainsi prié. Amen. Renoncez aux mensonges. Lisons encore dans Éphésiens 4, verset 25. Éphésiens 4, verset 25. C'est pourquoi renoncez aux mensonges et que chacun de vous parle selon la vérité à son prochain, car nous sommes membres les uns des autres. Renoncez aux mensonges et que chacun de vous parle à son prochain selon la vérité. Nous avons défini le mensonge comme étant l'altération volontaire de la vérité dans le but de tromper son prochain. Altération volontaire de la vérité dans le but de tromper son prochain. Donc en fait, on cache une partie de la vérité ou on exagère la vérité, le but étant de tromper. Combien d'hommes et de femmes dans l'Église de Jésus-Christ utilisent le mensonge pour se sortir des problèmes? On est des sans-papiers, par exemple. On va dans un pays avec des documents, avec des faux papiers. C'est du mensonge, parce qu'on se fait passer pour quelqu'un d'autre. On fait croire à son interlocuteur, on fait croire à l'agent de la douane, au service de l'immigration, que nous sommes Monsieur X, alors qu'en fait nous sommes Monsieur Y. Je suis Raphaël, je me présente en Belgique, je me présente à Bruxelles, je me présente au Gabon, je ne sais pas, dans un autre pays. Et je me fais passer pour Eric. C'est un mensonge. C'est un mensonge. Paul recommande, et au-delà de Paul, c'est le Saint-Esprit qui nous parle. Renoncez au mensonge. Combien d'hommes et de femmes inventent des histoires, entre guillemets, spirituelles, pour se donner une certaine importance? Vous allez retrouver des hommes ou bien des femmes qui viennent vous voir, voilà, Dieu m'a montré ceci, Dieu m'a montré cela, alors que Dieu ne leur a rien dit du tout. Ils veulent se donner une certaine importance, et ils utilisent, sans peut-être le savoir, le mensonge comme instrument pour tromper son voisin, pour tromper son ami, pour tromper son collègue, pour tromper son pasteur. On peut mentir à tout le monde, mais sachez que le mensonge est quelque chose que Dieu ne veut pas voir dans nos vies. Renoncez aux mensonges et que chacun de vous parle selon la vérité à son prochain, car nous sommes membres les uns des autres. Nous avons une relation. J'ai besoin de vous. Vous avez besoin de moi. Et cette relation doit être basée sur la vérité. Elle doit être construite sur la vérité. Elle doit être protégée par la vérité. Pour que vous ayez davantage confiance en moi et que j'ai davantage confiance en vous, la vérité doit être la fondation, l'élévation et la toiture de notre relation. Parce que si je vous mens, vous n'aurez plus confiance en moi. Essayez d'imaginer que vous appreniez une histoire d'escroquerie ou bien une histoire d'adultère ou bien une histoire de mensonge sur ma personne, Raphaël. Vous aurez du mal à écouter prochainement cette émission Venez à Jésus. Parce que vous allez dire, ah, j'ai appris, je connais des histoires sur ce gars ici. C'est un menteur, c'est un voleur, c'est un escroc, c'est un adultère, c'est un fornicateur. Bref, c'est un hypocrite. L'hypocrisie est une forme de mensonge. Attention. Apocalypse 22, verset 15 nous dit, dehors ceux qui aiment et pratiquent le mensonge. Attention à ce que nous sommes en train de dire. Revenons un peu dans Apocalypse 21, verset 8. Apocalypse 21, verset 8. Pour les lâches, les incrédules, les abominables, les meurtriers, les impudiques, les enchanteurs, les idolâtres et tous les menteurs, pas une partie des menteurs, tous les menteurs, leur part sera dans les temps de feu, dans les temps ardents de feu et de soufre, ce qui est la seconde mort. Tous les menteurs. Vous faites des petits mensonges, vous irez dans les temps de feu. Vous faites des moyens mensonges, vous irez dans les temps de feu. Vous faites des gros mensonges, vous irez aussi dans les temps de feu. Dieu ne regarde pas les hommes et il dit, bon, celui-là c'est un mensonge acceptable. L'autre c'est un mensonge non acceptable. Non, un mensonge est un mensonge. Exode 20, verset 16. Tu ne porteras pas de faux témoignages contre ton frère. Tu ne mentiras pas. Lévitique 25, verset 17. Aucun d'entre vous ne portera de faux témoignages contre son frère. J'aimerais qu'on le lise parce que je l'ai simplement cité comme ça. Lévitique 25, verset 17. Aucun de vous ne trompera son prochain, car tu craindras ton Dieu, car je suis l'Éternel, votre Dieu. Aucun de vous, depuis le sommet du pays, jusqu'à l'enfant qui vient de naître, Dieu nous demande, Dieu nous encourage, Dieu nous ordonne de ne pas pratiquer le mensonge. Pourquoi ? Parce que lui, il est la vérité. Il est le chemin, la vérité et la vie. Il n'est pas une partie de la vérité. Il est la vérité. Et il veut que ses enfants marchent aussi dans la vérité. Le psaume 119 nous dit ceci. Le psaume 119, verset 29. Psaume 119, la prière du psalmiste. Verset 29. Vous y êtes ? Psaume 119, verset 29. Éloigne de moi la voie du mensonge et accorde-moi la grâce de suivre ta loi. Éloigne de moi la voie du mensonge. Voilà le genre de prière que vous et moi, nous devons faire chaque jour. Demandez à Dieu, Seigneur, donne-nous la force, le courage, la capacité, la volonté, le désir de parler selon la vérité à notre prochain. Même si cela doit jouer contre nous. Même si cela doit être contre nous. Je peux vous assurer, mon frère, je peux vous assurer, ma sœur, que votre témoignage sera davantage crédible. Vous serez davantage crédible lorsque les hommes sauront que quand vous parlez, vous dites la vérité. Même quand ça joue contre vous. Même quand ça joue contre vous. Vous imaginez un jour, on vient vous demander, on vous dit, toi tu pries, toi tu te prétends chrétien, dis-nous quelle est la vérité ou quelle est la bonne version de cette histoire. Qu'est-ce qui s'est réellement passé? Et on sait que vous, de votre bouche, ne sort que la vérité, même quand ça joue contre vous. On vous pose la question, est-ce que vous avez réellement presté 30 jours de travail? Vous dites, non, j'ai presté 27 jours, 3 jours j'étais malade. On vous pose la question, est-ce que réellement vous êtes venu à 8 heures? Aujourd'hui, vous dites, non, je suis arrivé à 8h15. Je vous présente des excuses. Vous serez plus crédible. Vous serez plus crédible. Vous imaginez, mon frère, ma sœur, combien l'Église de Jésus-Christ a perdu de la puissance, a perdu de force dans le témoignage, parce que nous, chrétiens, nous avons toléré le mensonge dans notre vie, un peu comme dit Paul et les païens. C'est pas à cause des païens, c'est à cause des chrétiens, comme vous et moi, parce que nous avons toléré le mensonge. Le mensonge dans des fausses factures, le mensonge dans des faux bilans, des mensonges dans des faux rapports, des mensonges dans des histoires qu'on rapporte qu'on n'a même pas vérifiées. Attention, attention, c'est très dangereux. Zacharie 8, verset 15 à 17. Zacharie 8, le prophète Zacharie, il vient juste avant Malachie. Zacharie 8, verset 15 à 17. Qu'est-ce qu'il nous est dit ceci? Ainsi, je reviendrai en arrière, et j'ai résolu en ce jour de faire du bien à Jérusalem et à la maison de Juda. Ne craignez pas. Voici ce que vous devez faire. Dites la vérité chacun à son prochain. Jugez dans vos portes selon la vérité en vue de la paix. Que nul en son cœur ne pense le mal contre son prochain et n'aimez pas le faux serment, car ce sont là toutes choses que je hais, dit l'Éternel. Je veux faire du bien, je veux restaurer votre vie. Je veux restaurer votre travail, je veux restaurer votre commerce, je veux restaurer votre mariage, je veux restaurer votre union conjugale, je veux restaurer votre église. Mais je vous demande de marcher dans la vérité. Je vous demande de renoncer au mensonge. Je vous demande d'arrêter d'altérer volontairement la vérité dans le but de tromper les gens. Je vous demande de parler, de rapporter ce qui est vrai. Tu ne mentiras pas doit commencer à s'appliquer dans vos vies. Jugez dans vos portes. C'est l'image, quand on parle de juger dans vos portes, c'est l'image des autorités. Dieu demande à ceux qui sont en autorité, qui sont élevés en autorité, d'appliquer la vérité, d'appliquer la loi, de ne pas juger selon les humeurs. Non, d'appliquer la loi selon les relations que vous avez avec X ou Y. Ah, celui-ci, il est de ma famille, donc je vais m'arranger pour qu'il soit libéré. Celui-là m'a donné un peu plus d'argent, je vais m'arranger pour qu'il soit acquitté. Non! Celui-ci est de mon église, je vais m'arranger pour... Celui-ci est de ma fratrie. Non! Dieu demande de juger selon la vérité. De juger selon la vérité. Que dit la loi? La loi dit ça, la loi dit ça, la loi dit ça. Pour qu'il y ait la paix ne vient pas par les armes. La paix vient par la vérité. On doit appliquer la vérité dans tous les domaines de notre vie. Vous cherchez la paix dans votre mariage, vous cherchez la paix dans votre société, vous cherchez la paix dans votre entreprise, vous cherchez la paix dans la nation, alors faites les choses selon la vérité. Renoncez aux mensonges, les secrets d'État. Renoncez à ces choses-là. Appliquez la vérité dans votre vie. Attention, mon frère, c'est Dieu qui est en train de nous parler. Que nul en son cœur ne pense le mal contre son prochain et n'aimez pas les faux serments. N'aimez pas les faux témoignages. Vous savez, il y a de ces hommes et de ces femmes qui aiment qu'on vienne leur rapporter des fausses choses pour commencer à condamner des innocents. Ils savent que c'est un faux témoignage. Parce qu'on a donné de l'argent, alors comme il va avoir du profit dans cette affaire, il condamne l'innocent. C'est le mensonge. Attention mon frère, attention ma sœur, le mensonge détruit. Une nation s'élève par la justice. Donc si nous mettons la vérité en marche dans notre vie de tous les jours, nous aurons des sociétés différentes, nous aurons une société différente, nous aurons une nation différente. Marchons dans la vérité. Parce que ce sont ces choses-là que Dieu déteste, le mensonge, les faux témoins. La langue qui trompe les autres, dans le but de se rapporter de l'argent. Aujourd'hui, mon frère, ma sœur, papa, maman, on retrouve le mensonge partout. On veut vous faire croire que vous avez besoin de tels produits alors que leur but est de vendre et de se faire de l'argent. Ce qui va vous arriver après, c'est pas son problème. Je voulais partager avec vous une petite histoire. Dans 1 Roi 22, on va l'exploiter un peu plus... un peu plus en profondeur dans la prochaine émission. 1 Roi 22, la triste histoire de Akab. 1 Roi 22, verset 10. On y est. 1 Roi 22, de 10 à 14. Le roi d'Israël et Josaphat, roi de Juda, étaient assis chacun sur son trône, revêtus de leurs habits royaux, dans la place à l'entrée de la porte de Samarie. Et tous les prophètes prophétisaient devant eux. Combien ils étaient, on ne sait pas. Mais en tout cas, ils étaient tous devant eux, sauf Michée. Sédécias s'était fait des cornes de fer et dit, « Ainsi parle l'Éternel, avec ses cornes, tu frapperas les Syriens jusqu'à les détruire. » Et tous les prophètes prophétisaient de même en disant, « Monte à Ramoth, en Galate, tu auras du succès et l'Éternel la livrera entre les mains du roi. » Le messager qui était allé appeler Michée lui parla ainsi, « Voici les prophètes d'un commun accord, prophétisent du bien au roi, que ta parole soit donc comme la parole de chacun d'eux. Annonce du bien. » Michée répondit, « L'Éternel est vivant, j'annoncerai ce que l'Éternel me dira. » Voilà des hommes et des femmes, enfin c'était juste particulièrement des hommes, voilà des hommes qui se mettent ensemble et qui disent, « Allons voir le roi Akab et annonçons-lui qu'il va avoir du succès dans ses entreprises. Annonçons-lui qu'il va réussir dans tout ce qu'il va faire. » Aujourd'hui, nous retrouvons des chrétiens qui se comportent de cette manière-là. Ils savent que Akab est un occultiste. Ils savent que Akab est un adultère. Ils savent que Akab est un menteur. Ils savent que Akab est un voleur. Ils savent que Akab est un meurtrier. Ils savent que Akab s'est détourné du droit chemin. Akab ici représente, ça peut représenter toute forme de chrétien, toutes sortes de chrétiens. Ça peut être une autorité politique, une autorité militaire, une autorité économique, un homme d'affaires, ou bien un simple chef d'entreprise, ou bien un simple employé. C'est un chrétien. Il représente un chrétien. Mais vivant dans le péché. C'est un croyant vivant dans le péché. C'est un prétendu enfant de Dieu vivant dans le péché. Et les prophètes viennent lui dire, « Écoute mon frère, quoi que tu puisses faire, tu auras toujours du succès. » C'est un mensonge. C'est un mensonge. Comment va finir Akab? Akab va finir touché par une flèche tirée au hasard, selon les hommes. En fait, c'était une flèche dirigée par Dieu. Et il sera mortellement blessé. Et il va mourir. Des dieux se mettent ensemble pour mentir. Dans le but de se faire de l'argent. Peut-être qu'ils avaient peur de Akab. Parce que Michée, lui, ne disait pas n'importe quoi. Il disait ce que Dieu lui disait de faire. Et peut-être c'était peut-être pour ça qu'il se retrouvait en prison. Les autres se sont dit, non, moi je ne vais pas marcher comme Michée. Moi je vais marcher de manière à ce que je sois toujours libre. Alors ils ont commencé à inventer des prophéties. J'aimerais dire à un homme, j'aimerais dire à une femme, faites attention aux hommes qui viennent toujours vous annoncer que des bonnes choses. Mais le plus important d'abord, vous-même examinez votre propre vie. Soyez honnête vis-à-vis de Dieu, vis-à-vis de la Bible, vis-à-vis de la parole de Dieu. Est-ce que vous êtes en relation avec Dieu? Et si vous n'êtes pas en relation avec Dieu, parce que de toute façon vous le savez, attention à ces hommes et attention à ces femmes qui viennent vous annoncer des mensonges qui ne viennent pas de Dieu. Sédécias est un menteur. Il altère volontairement la vérité dans le but de tromper Akab et Josaphat. Attention mon frère, attention ma sœur, le mensonge ici de Sédécias va faire que Akab va mourir. Akab va combattre. En fait, c'était une manière de ces prophètes d'encourager Akab à aller à la mort. Oui, puisqu'ils ne l'ont pas dit la vérité. Les choses auraient peut-être été différentes si ces prophètes avaient dit à Akab, mon frère, Dieu ne veut pas le style de vie que tu mènes. On appelle Michée. Michée vient affirmer, Dieu ne veut pas ce style de vie. D'ailleurs, il m'a montré ça. Si tu persévères dans cette voie, tu vas mourir. Peut-être que Akab serait revenu sur le droit chemin. Mais malheureusement, parce que des hommes de Dieu ont vu leur intérêt personnel. Un roi est mort. Un roi est mort. Attention, attention. Proverbe 6, versets 16 et 19 nous dit, Proverbe 6, versets 16 à 19. On nous dit ceci. Vous y êtes, Proverbe 6, versets 16 à 19. Il y a six choses que hait l'Éternel, et même sept qu'il en a en horreur. Les yeux hautains, la langue menteuse, les mains qui répandent le sang innocent, le cœur qui médite des projets iniques, les pieds qui se hâtent de courir au mal, le faux témoin qui dit des mensonges et celui qui excite des querelles entre frères. Deux choses que Dieu n'aime pas parmi ces six. Deux choses que je retiens parmi ces six choses que Dieu n'aime pas. Il dit ça deux fois. Le mensonge, je n'aime pas ça. Il n'aime pas le mensonge. Pourquoi? Parce que c'est un péché et ça détruit la vie des autres. Ça détruit votre propre vie et celle de votre prochain. Ça détruit la relation entre vous et votre prochain. Attention, mon frère. Attention, ma sœur. Ne parlons pas à la légère, et surtout quand nous sommes en position d'hommes de Dieu. Vous savez que les hommes de Dieu ont une très grande influence sur la population. Lorsqu'ils disent « Dieu me dit de faire ça, Dieu vous dit de faire ça, Dieu vous annonce ceci », les hommes s'attachent et croient. Mais quand maintenant nous commençons à inventer des histoires, à mentir, pour soutirer soit la liberté, soit de l'argent, soit des titres, soit des maisons, des voitures, soit une forme de notoriété, de reconnaissance, nous faisons plaisir. Attention, nous sommes en train de détruire ces hommes. Je me rappelle un peu, j'ai suivi il y a quelques années en arrière, un homme de Dieu qui prophétisait sur un homme. Il lui disait, je préfère rester assez flou, il lui disait que Dieu t'aime. Ça, c'était pas faux. Il lui disait que Dieu va encore t'élever dans ce pays. Ça, personnellement, je doutais fort de cela parce que cet homme était connu comme étant un grand voleur. Était reconnu comme étant un grand voleur. Il avait même perdu son poste. Nulle part dans le message que cet homme de Dieu lui disait, il lui disait, remets ce que tu avais volé. Arrête cette vie de voleur. Marche correctement. Non, tout ce qu'il lui a dit, c'est, Dieu va t'élever, Dieu va te faire de grandes choses. Mais sa vie de péché, c'est resté comme ça, silencieux. Et nous savons, et personnellement, je sais que cet homme n'est pas un chrétien. Attention mon frère, attention ma sœur, attention mon frère, attention ma sœur. Dieu ne veut pas le mensonge, le faux témoin qui dit des mensonges. L'homme qui prétend avoir été dans la présence de Dieu et que Dieu lui a dit « rapporte cela à mon fils ». Si vous n'avez pas été dans la présence de Dieu, taisez-vous mon frère, taisez-vous ma sœur. Dieu ne peut pas vous en vouloir pour cela. Ézéchiel 13, verset 1 et Ézéchiel 13, 6 à 9. Ézéchiel 13, verset 1. La parole de l'Éternel me fut adressée en ces mots. Donc c'est Dieu qui parle. Fils de l'homme, prophétise contre les prophètes d'Israël qui prophétisent et dis à ceux qui prophétisent selon leur propre cœur, écoutez la parole de l'Éternel. Verset 6. Leurs visions sont vaines, leurs oracles menteurs. Ils disent, l'Éternel a dit et l'Éternel ne les a point envoyés. Ils font espérer que leur parole s'accomplira. Les visions que vous avez ne sont-elles pas vaines et les oracles que vous prononcez ne sont-ils pas menteurs? Vous dites, l'Éternel a dit et je n'ai point parlé. C'est pourquoi ainsi parle le Seigneur l'Éternel, parce que vous dites des choses vaines et que vos visions sont des mensonges. Voici, j'en veux à vous, dit le Seigneur l'Éternel. Ma main sera contre les prophètes, dont les visions sont vaines et les oracles menteurs. Ils ne feront point partie de l'assemblée de mon peuple. Ils ne seront pas inscrits dans le livre de la maison d'Israël et ils n'entreront pas dans le pays d'Israël. Vous saurez que je suis l'Éternel, que je suis le Seigneur l'Éternel. C'est Dieu qui parle. Vous ne ferez pas partie du livre d'Israël. Vous ne serez pas inscrit dans le livre d'Israël. Si on le actualise, on parle du livre de vie. Parce que vous avez menti. Vous dites Dieu a dit alors que Dieu ne vous a pas parlé. Vous dites qu'il y aura prospérité, il y aura année de succès, il y aura année d'innovation, il y aura année de succès, de percée. Dieu ne vous a pas dit ça. Mais parce que vous voulez gagner un peu d'argent, vous voulez encourager les gens à venir dans vos églises, vous avez menti. Vous dites à une prostituée, cette année sera une année de prospérité. C'est quoi? Elle va ouvrir beaucoup de maisons de prostitution, c'est ça? Vous dites au voleur, cette année tu vas prospérer, ça veut dire quoi? Il va encore voler plus d'argent. Arrêtons de mentir au peuple de Dieu. Nous sommes en train de les détruire, mon frère, ma sœur. Le mensonge détruit. Vous n'êtes peut-être pas prédicateur, mais si vous utilisez le mensonge, permet que vous écoutiez cette émission aujourd'hui, c'est pour que vous puissiez changer d'attitude, que vous puissiez changer votre façon de parler, que vous parliez à votre prochain selon la vérité. Renoncez au mensonge et que chacun d'entre nous parle selon la vérité à notre prochain, car nous sommes membres les uns des autres. Rappelez-vous, le mensonge, c'est l'altération volontaire de la vérité dans le but de tromper son prochain. Je voudrais vous inviter à baisser la tête dans la prière pour demander pardon si vous aimez et pratiquez le mensonge. Demandons pardon. Père éternel, au nom de ton Fils Jésus-Christ, j'ai entendu ta parole, j'ai entendu ton message. Je te demande pardon parce que j'ai aimé et pratiqué le mensonge. Purifie-moi avec le sang de Jésus-Christ. Lave-moi avec le sang de Jésus-Christ. Au nom de ton Fils Jésus-Christ, j'ai ainsi prié. Amen. Si vous avez fait cette prière, croyez que Dieu vous a entendu. Ne doutez pas, Dieu vous aime. Nous nous retrouvons dans quelques instants.
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2: Bon retour à l'émission Venez à Jésus. Je suis Raphaël Mambou. Si vous avez fait cette prière, si vous avez écouté cette émission et que cela a touché vous et moi, Dieu vous a parlé. Ne lui résistez pas. Abdiquez. Suivez-le. Soyez fortifiés. Renoncez au mensonge parce que Dieu vous aime. Je vous encourage à vous joindre à une église qui marche dans la vérité, qui marche dans la droiture, qui marche dans la crainte de Dieu. Mon frère, ma sœur, Jésus vient bientôt pour prendre son église. Et il est temps de vous mettre en règle avec lui. De continuer, de persévérer. Vous savez, beaucoup d'hommes et de femmes autour de nous ont besoin de la vérité, ont besoin de la lumière. Vous pouvez commander ces émissions, vous pouvez les télécharger gratuitement sur notre site et les distribuer autour de vous. C'est entièrement gratuit. Nous nous retrouvons la fois prochaine, toujours sur le même thème. Renoncez aux mensonges. Que Jésus continue de vous bénir, que Jésus continue de vous garder. À la fois prochaine. Amen.
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1: Bonjour à tous, je suis Raphaël Mambou, que Jésus vous bénisse, qui que vous soyez, où que vous soyez. Le nom de cette émission est Venez à Jésus. 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Je voudrais remercier tous les partenaires qui soutiennent cette émission, qui soutiennent notre ministère Jésus pour tous, qui soutiennent cette émission Venez à Jésus au travers de vos prières, au travers de vos soutiens financiers, matériels, spirituels, même lorsque vous bipez. Cela nous fait plaisir. Que Dieu vous bénisse, vous qui suivez ces émissions régulièrement, que ce soit à Kinshasa ou à Brazzaville. C'est une grâce, c'est un privilège. Ce n'est pas que nous sommes meilleurs. Mais simplement Dieu nous a appelés, nous avons répondu à son appel et nous avons des témoignages extraordinaires. Des hommes et des femmes qui nous appellent pour commander des cassettes, vous pouvez encore les faire, ça nous fera plaisir. Avant de pouvoir commencer notre nouveau thème sur le cœur de l'homme, je voudrais que nous prions pour rendre gloire à Dieu pour ce jour, car c'est une grâce, et pour vous et pour moi, d'entendre encore sa parole, d'être vivant, même si on est malade, d'être vivant et d'entendre la parole de Dieu, c'est une grâce, car Dieu, lorsqu'il parle, il ne parle pas en vain, il parle pour un but, pour changer, pour transformer, pour guérir, pour relever, pour guider, pour restaurer quelqu'un. Prions. Père éternel, je voudrais te dire merci. Merci pour ta parole. Merci pour mes frères, merci pour mes sœurs, en ce moment, en train d'écouter ta parole. En train d'écouter cette émission, Seigneur. Merci aussi, Seigneur, pour la grâce que tu m'as faite de te servir, de te connaître, de t'annoncer. Au moment où nous voulons partager quelques versets bibliques, je te demande, conformément à ta parole qui dit, si deux ou trois sont réunis autour de la parole de Dieu, tu es présent. Tu as toujours été présent. Mais nous croyons que ce verset parle de ta manifestation physique. Et c'est ce que je te demande aujourd'hui. Sauve, guéris, délivre, redresse un homme ou une femme. Fais du bien à quelqu'un encore aujourd'hui, au travers de ta parole. Merci, au nom de ton Fils Jésus-Christ. Amen. Je disais que le thème que nous allons exploiter pendant plusieurs émissions, nous avons déjà fini sur la nouvelle créature, maintenant nous allons entamer le cœur de l'homme. Je voudrais que vous lisiez avec moi dans Matthieu 15, versets 10 à 20. Ayant appelé à lui la foule, il lui dit, écoutez et comprenez. Il s'agit de Jésus. Ce n'est pas ce qui entre dans la bouche qui souille l'homme, mais c'est ce qui sort de sa bouche, c'est ce qui souille l'homme. Alors ses disciples s'approchèrent et lui dirent, sais-tu que les pharisiens ont été scandalisés des paroles qu'ils ont entendues? Il répondit, toute plante que n'a pas plantée mon Père sera déracinée. Laissez-les, ce sont des aveugles qui conduisent des aveugles, et si un aveugle conduit un aveugle, ils tomberont tous deux dans une fosse. Pierre, prenant la parole, lui dit, explique-nous cette parabole. Jésus dit, vous aussi, êtes-vous encore sans intelligence? Ne comprenez-vous pas que tout ce qui entre dans la bouche va dans le ventre, puis est jeté dans les lieux secrets? Mais ce qui sort de la bouche vient du cœur, c'est ce qui souille l'homme. Car c'est du cœur que viennent les mauvaises pensées, les meurtres, les adultères, les impudicités, les vols, les faux témoignages, les calomnies. Voilà les choses qui souillent l'homme, mais manger sans s'être lavé les mains, cela ne souille point l'homme. Je disais que le thème que nous allons exploiter est le cœur de l'homme. Et Jésus, ayant une discussion avec des religieux de son époque, par rapport à à une certaine tradition de, avant de manger, il fallait se laver les mains. Ils avaient remarqué que les disciples de Jésus mangeaient sans être lavés les mains. Alors, ils les considéraient comme étant impurs, en train de transgresser les commandements de Moïse. Et Jésus est en train de fixer les choses. Il dit, ce que vous mangez, et la manière dont vous le mangez, ce n'est pas ça qui vous souille. Ce n'est pas ça qui vous fait vivre dans le péché. Ce n'est pas ça qui vous pêche, qui fait de vous des pécheurs. Mais cela, entre parenthèses, ça c'est moi qui ajoute, mais cela ne veut pas dire non plus que tout ce que vous prenez au travers de votre bouche fortifie votre cœur, fortifie votre corps, pardon. Parce qu'il y a une doctrine dans certaines communautés dites chrétiennes, on dit tout ce qu'on mange ou tout ce que nous prenons par la bouche, ça n'a pas d'importance. On dit tout ce qu'on mange ou tout ce que nous prenons par la bouche, ça n'a pas d'importance. C'est vrai.

Et Jésus dira, au verset 19 de Matthieu 15, « Car c'est du cœur que viennent les mauvaises pensées, les meurtres, les adultères, les impudicités, les vols, les faux témoignages, les calomnies. Voilà les choses qui souillent l'homme. Toutes ces choses qui viennent du cœur, c'est ça qui souille l'homme. Mais c'est quoi le cœur de l'homme? Est-ce que Jésus parle de l'organe du corps, du centre? De quoi est-ce que Jésus est en train de parler? Dans toute la Bible, à excepter d'un seul passage, lorsqu'on parle du cœur de l'homme, on parle de l'homme intérieur. Donc le vrai, si je puis dire, le vrai moi. Donc quand vous parlez du cœur de Raph, selon la Bible, vous parlez du vrai Raph. Il existe deux grandes théories dans le monde théologique qui dit que l'homme est composé du corps, de l'âme et de l'esprit. Une autre théorie, une autre école, dit que l'homme est esprit, il vit dans un corps et il possède une âme. Moi, j'ai tendance à accepter la deuxième école. Donc l'homme est un esprit qui vit dans un corps et qui possède une âme. Pourquoi? Parce que nous sommes créés à l'image et à la ressemblance de Dieu. Et Dieu est esprit. Donc il nous a créé esprit, mais il nous a mis dans un corps. Et lorsque la Bible parle du cœur de l'homme, en fait, la Bible parle du vrai homme, de l'homme intérieur, de l'esprit que vous êtes. Et Jésus nous dit que c'est ça qui souille l'homme, c'est ce qui vient du cœur. Je voudrais vous partager un verset dans Marc 12. Marc 12, verset 30, pour justifier ce que je disais sur l'homme intérieur qui est le cœur, qui est l'homme intérieur. Marc 12, verset 30, il nous est dit ceci. Dans la version Louis II, il est dit ceci. Tu aimeras le Seigneur ton Dieu de tout ton cœur, virgule, de toute ton âme, virgule, de toute ta pensée, virgule, et de toute ta force. Ça, c'est la version Louis II. D'autres versions disent ceci. Tu aimeras le Seigneur ton Dieu de tout ton cœur, virgule, c'est-à-dire de toute ton âme, de toute ta pensée et de toutes tes forces. Comme pour dire que l'âme, les pensées, les forces viennent du cœur. Donc, quand le cœur est souillé, tout ce que l'homme va faire ne peut être que souillé. En fait, l'homme est pécheur depuis qu'il est né. Certaines théories disent que nous naissons bons et c'est la société qui nous rend mauvais. Ce n'est pas vrai. Ce n'est pas ce que la Bible dit. Voici ce que la Bible dit de l'état du cœur. Nous avons d'abord ce que Jésus a dit. Dans Matthieu 15, nous allons le relire encore. Matthieu 15, verset 19. Car c'est du cœur que viennent les mauvaises pensées, les meurtres, donc le cœur est meurtrier, adultère, impudique, voleur, menteur et vit dans la calomnie. Ce sont ces choses-là qui souillent l'homme. Éphésiens 4, verset 16 nous dit ceci sur l'état du cœur de l'homme. Éphésiens 4, verset 16. Pardon, verset 18. Éphésiens 4, verset 18. Ils ont l'intelligence obscurcie. Et ils sont étrangers à la vie de Dieu, à cause de l'ignorance qui est en eux, à cause de l'endurcissement de leur cœur. L'homme naturel, l'homme sans Christ, a un cœur endurci.

0: Il est né le cœur endurci. C'est vrai que quand vous voyez ce bébé, il est mignon, il est gentil. Oui, mais il est né dans le péché. Il a besoin de connaître Christ. Hébreux 13. Pardon, Hébreux 3, je m'excuse. Hébreux 3, verset 12, nous dit ceci. Hébreux 3, verset 12. Prenez garde, frères, que quelques-uns de vous n'aient un cœur mauvais et incrédule au point de se détourner du Dieu vivant. L'écrivain aux Hébreux dit que le cœur est mauvais, incrédule. Attention, ce n'est pas l'éducation, ce n'est pas le diplôme, ce n'est pas la licence, le gradual, le doctorat, une bonne éducation, une bonne nourriture, qui fera de vous un homme bon. Non. Le cœur est mauvais, endurci, méchant, incrédule, et qui se détourne de Dieu. L'homme naturel, voilà son état devant Dieu. Voilà ce que Dieu dit de l'homme naturel, du cœur naturel, si vous voulez que je le dise ainsi. Jérémie 17, verset 9, nous dit ceci. Jérémie 17, verset 9. Le cœur est tortueux par-dessus tout. Il est méchant. Qui peut le connaître? Alors Dieu lui-même répond. Moi, l'Éternel, j'éprouve le cœur, je sonde les reins. Dieu seul connaît le cœur des hommes. Vous pouvez dire que celui-là, c'est mon meilleur ami. Celui-là, c'est mon frère. Celui-là, c'est moi-même dans un autre cœur. Mais Dieu vous dit que vous ne connaissez pas le cœur de l'homme et qu'il n'y a que lui qui connaît et qui peut sonder son cœur. Et c'est pour cela, je voudrais vous donner un petit conseil pour ceux qui veulent se marier. Demandez toujours l'avis de Dieu. Car la personne que vous voulez épouser, vous ne connaissez pas l'état profond de son cœur. Jésus, si je puis dire, sanctionne ou nous dévoile, nous dit ce qu'est le cœur de l'homme. Il nous dit qu'il est méchant. Il a de mauvaises pensées. Il est adultère. Il est impudique. Il est meurtrier. Les auteurs du Nouveau Testament nous ont dit qu'il est le cœur de l'homme est dur. Il est méchant, incrédule. Jérémie nous dit qu'il est tortueux. Mon frère, ma sœur, cela pour simplement nous dire que si vous n'êtes pas né de nouveau, vous êtes un cœur rebelle. Vous pouvez faire toutes les bonnes actions que vous voulez. Vous pouvez créer toutes les organisations mondiales pour sauvegarder, sauver les hommes, faire du bien aux hommes. Mais si vous n'êtes pas né de nouveau, si vous n'avez pas rencontré Jésus-Christ, si vous n'êtes pas changé par le Dieu vivant, votre cœur reste mauvais. Et ça, l'éducation ne peut pas changer ça. La bonne nourriture ne peut pas changer ça. Les grandes universités ne peuvent pas changer le cœur de l'homme. Un travail ne peut pas changer le cœur de l'homme. Une promotion ne peut pas changer le cœur de l'homme. Quand je parle de changer en bien, je parle de l'état mauvais à l'état bon. Non, ce n'est pas possible. Ce n'est pas parce que certains sont méchants, rebelles, parce qu'ils manquent de certaines choses, que si vous leur donnez ces choses-là, ils vont devenir meilleurs. J'aime ce qu'un auteur dit, Kenneth Copeland. Il dit, lorsqu'il rencontre un mendiant dans la rue, il dit que lorsque ce mendiant lui demande de l'argent, il lui donne de l'argent, mais il lui parle aussi de Jésus. Pourquoi ? parce qu'un mendiant a besoin d'abord de connaître Jésus-Christ. Ensuite, il a besoin de l'aide. Parce qu'à quoi ça sert de nourrir quelqu'un et de le laisser aller en enfer? C'est la même chose avec le voleur. Pourquoi est-ce que quelqu'un vole? D'abord parce qu'il est mauvais. Parce qu'il veut satisfaire ses besoins rapidement. Donc, qu'est-ce qu'il a de plus besoin? De l'argent ou bien d'être changé à l'intérieur? C'est d'abord d'être changé à l'intérieur. Donc, le cœur de l'homme est mauvais, tortueux, méchant. Et il n'y a qu'une seule personne qui puisse changer le cœur de l'homme, qui puisse changer cet état méchant. Lisez avec moi dans Ézéchiel 36. Ézéchiel 36. Verset 26. C'est Dieu qui parle dans l'Ancien Testament. Ézéchiel 36, verset 26. Je vous donnerai un cœur nouveau. On donne un cœur nouveau, ça veut dire qu'il y a un ancien cœur. Et je mettrai en vous un esprit nouveau. J'ôterai de vos corps le cœur de pierre et je vous donnerai un cœur de chair. Donc, Dieu constate et Dieu nous informe que nous avons un cœur mauvais et qu'il n'y a que lui seul qui puisse changer le cœur de l'homme. Aujourd'hui, en RDC, nous parlons de plus de 90% de chrétiens. Mais regardez ce que nous vivons. Regardez ces méchancetés. Regardez ces horreurs. Regardez ces tueries. Pourquoi? Parce que le cœur de l'homme n'a pas été changé. Et en cela, j'aurais réveillé tous ceux et toutes celles qui se disent être des chrétiens. Nous devons évangéliser. Car il n'y a qu'une seule personne qui puisse changer le cœur de l'homme, c'est Jésus-Christ. Il n'y a qu'une seule personne. Comment changera-t-il les choses si nous ne le proclamons pas? Vous voulez que les gens changent de vie? Vous voulez que les gens changent de conduite? Vous voulez que les gens aient un nouveau cœur, un cœur de chair? Il faut leur apporter l'Évangile. Et il n'y a qu'une seule personne qui puisse le faire, comme je l'ai dit, c'est Jésus-Christ. Dans Ézéchiel 30, dans Ézéchiel 11, pardon, Ézéchiel 11, verset 19, il nous est dit ceci. Ézéchiel 11, verset 19. Je vous donnerai un même cœur et je mettrai en vous un esprit nouveau. J'ôterai de leur cœur j'ôterai de leur corps le cœur de pierre et je leur donnerai un cœur de chair. Cette opération, cette transformation ne se fait que par Dieu. Ne se fait que par Dieu. Il n'y a que Dieu seul qui puisse changer votre cœur. Si vous êtes conscient que ça ne va pas dans votre vie, que vous vivez dans l'adultère, que vous vivez dans le mensonge, que vous vivez dans le péché, que vous vivez dans le meurtre, que ça soit physique ou bien simplement dans les pensées, si vous êtes conscient que votre vie n'est pas une vie conforme, c'est normal parce que vous avez un ancien cœur, vous avez un cœur rebelle. Et la bonne nouvelle que je vous annonce aujourd'hui, c'est que c'est possible d'avoir un nouveau cœur. Et ce nouveau cœur ne vous est donné que par Dieu. Ce que nous appelons la nouvelle naissance. Tant de gens sont en train de vivre des horreurs parce que d'autres personnes n'ont pas de cœur changé. Des méchancetés. On fait travailler des hommes et des femmes sans contrat, pendant des années. Dès qu'ils se plaignent, on les met à la porte. Pourquoi? On les met à la porte parce qu'ils se sont plaints. Et on les met facilement à la porte. Pourquoi? Parce qu'ils n'ont pas de contrat. Pourquoi? Le cœur de l'homme est méchant, rebelle, meurtrier. Si vous êtes conscient que vous êtes ainsi, Dieu vous aime. Dieu ne veut pas que vous continuiez dans cet état. Parce qu'il vous aime, il est mort à la croix pour vous. Et il veut changer les choses pour vous. C'est possible. Lisons dans Jérémie 32. Jérémie 32. verset 39. Jérémie 32, verset 39. Je leur donnerai un même cœur et une même voix, afin qu'ils me craignent toujours pour leur bonheur et celui de leurs enfants après eux. Votre bonheur, nous dit la Bible, dépend de l'état de votre cœur. Donc, si vous demeurez dans un état premier comme celui que Jésus a décrit, adultère, impudique, mauvaise pensée, meurtre, vol, calomnie, si vous demeurez dans cet état, vous ne pouvez pas être heureux. Pourquoi ? Parce que vous ne savez pas marcher selon les commandements de Dieu. Celui qui marche selon les commandements de Dieu, c'est celui à qui Dieu lui a donné un nouveau cœur. Retenez bien, ou rappelez-vous ce que j'ai dit. Lorsque la Bible parle du cœur, la Bible parle de l'homme intérieur. Donc, changer cette personne intérieure. Et il n'y a que Dieu seul qui puisse le faire. Ce n'est pas la religion catholique, ce n'est pas la religion protestante, ce n'est pas la religion, une religion dite chrétienne, une philosophie, des instructions à l'université. Ce n'est pas ça qui va changer le cœur de l'homme. Ce qui change le cœur de l'homme, c'est la rencontre de l'homme avec Jésus-Christ. Que cette personne accepte que Jésus-Christ le change intérieurement. Jésus-Christ dira dans Jean, dans le livre de Jean, en parlant à Nicodème, il dira dans Jean 3, lisez avec moi dans Jean 3, verset 7, il dit, ne t'étonne pas de ce que je t'ai dit, il faut que vous naissiez de nouveau. En fait, il faut que je vous donne un nouveau corps, que je vous donne un nouveau cœur. Si vous voulez ce cœur, si vous voulez changer de vie, si vous voulez être heureux, acceptez que Jésus-Christ change votre cœur. Acceptez la nouvelle naissance qui vous est apportée par Jésus-Christ. Sans cela, ce n'est pas possible. Vous pouvez me dire aujourd'hui, ça ne m'intéresse pas. Oui, peut-être aujourd'hui. Mais demain, si vous êtes intéressé, si vous voulez changer de cœur, il faut venir à Jésus-Christ. Seul Jésus-Christ, seul Dieu a la possibilité de changer un homme. L'homme le plus vil, l'homme le plus meurtrier, l'homme le plus adultère. Et nous l'avons vu dans l'histoire des églises. Des hommes les plus cruels. Vous avez l'apôtre Paul, par exemple, qui a persécuté l'église, qui a approuvé le meurtre d'Étienne. Lorsqu'il a rencontré Jésus-Christ, lorsque Jésus-Christ lui a donné un nouveau cœur, Paul est devenu un champion de l'Évangile. Beaucoup d'hommes et de femmes dans l'histoire de l'Église ont fait ce type de rencontre. Des hommes et des femmes pour qui leur famille n'avait pas d'espoir. Des ivrognes, des impudiques, des meurtriers. Lorsqu'ils ont rencontré Jésus-Christ, Jésus-Christ a changé leur vie. Même le sorcier, même si vous pratiquez la sorcellerie, même si vous pratiquez l'occultisme au plus haut niveau, Jésus-Christ peut changer votre cœur, vous donner un cœur nouveau, un homme intérieur nouveau. C'est possible. Et cela se fait simplement par la foi. Si vous voulez devenir une nouvelle créature, si vous voulez devenir, avoir un cœur nouveau, il vous suffit simplement de faire cette prière après moi, de répéter ce que je suis en train de dire. Répétez après moi, dites, Père éternel, je viens devant toi, au nom de ton Fils Jésus-Christ. Je viens pour que tu me donnes un nouveau cœur. Je viens pour naître de nouveau en Jésus-Christ. Je te demande pardon pour mes péchés. Je te demande pardon pour mes transgressions. Je te demande pardon pour mon cœur endurci, méchant, incrédule, tortueux. Et je te demande maintenant de me donner un cœur de chair, un cœur comme celui de Jésus-Christ. Je crois maintenant que je suis une nouvelle créature, sauvée par Jésus-Christ. que je meure ou que Jésus-Christ revienne, je m'engage à être un chrétien tous les jours de ma vie. Au nom de Jésus-Christ. Amen. Si vous avez fait cette prière, croyez par la foi que vous avez été changé, que Dieu vous a donné un nouveau cœur, que vous êtes une nouvelle créature, que vous êtes un enfant de Dieu, que vous êtes aimé de Dieu, que Dieu a pardonné vos fautes passées. Tout ce que vous avez fait dans le passé n'a plus d'importance maintenant. Même si vous avez pratiqué la magie, ça n'a plus d'importance. Si vous avez besoin de prières, de conseils, ou bien d'être dirigé vers une église vivante, vous pouvez joindre notre ministère qui s'appelle le ministère Jésus pour tous au +243 819 910 910. 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Je suis Raphaël Mambou. Que Jésus continue de vous bénir. Nous nous retrouvons la fois prochaine sur le même thème, le cœur de l'homme. Que Jésus vous bénisse encore. Amen.
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2: Bonjour à tous, je suis Raphaël Mambou, que Jésus vous bénisse, qui que vous soyez, où que vous soyez. Le nom de cette émission est Venez à Jésus. C'est une grâce, c'est un honneur, c'est un privilège de pouvoir vous retrouver encore aujourd'hui autour de la parole de Dieu pour partager quelques versets bibliques sur le thème Joseph en Égypte. Avant d'aller plus loin, je voudrais vous inviter à baisser la tête dans la prière pour dédier le reste des 30 minutes entre les mains du Seigneur. Prions. Père éternel, au nom de ton Fils Jésus-Christ, nous voici devant toi pour entendre ta parole, Seigneur. Nous ne sommes pas plus meilleurs, nous ne sommes pas plus spirituels, nous ne sommes pas plus intelligents, nous ne sommes pas plus que quoi que ce soit, simplement tu nous as fait grâce et nous voulons profiter de cette grâce. Nous te disons merci pour le salut que tu as donné en Jésus-Christ. Merci pour la vie, merci pour la santé, merci pour ces dons spirituels que tu nous as donnés. Merci pour ces auditeurs, merci pour ces différents partenaires, merci pour ces radios qui sont partenaires de ce ministère. Père, bénis chacun d'entre nous, bénis les auditeurs, bénis les radios, bénis ceux qui vont écouter ces émissions sur support informatique, sur Internet, sur FM, sur Radio FM, Seigneur, bénis chacun d'entre nous. Au nom de ton Fils Jésus-Christ, nous avons ainsi prié. Amen. Joseph en Égypte. Je voudrais vous inviter à lire dans Genèse 45, Genèse 45, du premier verset au septième. Genèse 45, 1 à 7. Joseph ne pouvait plus se contenir devant tous ceux qui l'entouraient. Il s'écria, « Faites sortir tout le monde !» Et il ne resta personne avec Joseph quand il se fit connaître à ses frères. Il éleva la voix en pleurant. Les Égyptiens l'entendirent et la maison de Pharaon l'entendit. Joseph dit à ses frères, « Je suis Joseph. Mon père vit-il encore ? Mes frères ?» Mais ses frères ne purent lui répondre car ils étaient troublés en sa présence. Joseph dit à ses frères, « Approchez-vous de moi. » Et il s'approcha et dit, « Je suis Joseph, votre frère, que vous avez vendu pour être mené en Égypte. Maintenant, ne vous affligez pas et ne soyez pas fâchés de m'avoir vendu pour être conduit ici, car c'est pour vous sauver la vie que Dieu m'a envoyé devant vous. Voilà 2 ans que la famine est dans le pays, et pendant 5 ans encore, il n'y aura ni labeur ni moisson. Dieu m'a envoyé devant vous pour vous faire subsister dans le pays et pour vous faire vivre dans une grande délivrance, par une grande délivrance. Ce n'est pas vous qui m'avez envoyé ici, mais c'est Dieu. Il m'a établi père de Pharaon, maître de toute sa maison et gouverneur de tout le pays d'Égypte. » Joseph se fait connaître à ses frères. Bien sûr, nous n'avons pas tout parlé de Joseph, si je puis dire, mais en fait, nous avons étudié certaines caractéristiques de la vie de Joseph, pour nous permettre à devenir nous aussi des Joseph bien meilleurs, bien plus spirituels, afin de réussir notre marche chrétienne ici sur terre. Nous avons vu que Joseph avait eu des songes, c'est-à-dire que Dieu lui avait donné une vision pour sa vie. Dieu lui avait fait une promesse, des promesses pour sa vie. Joseph a été vendu esclave. Joseph ne s'est pas découragé dans sa marche avec Dieu. Joseph a persévéré en tant qu'esclave dans la maison de Potiphar. Il a dit non au péché que lui a proposé la femme de Potiphar. Il a préféré la mort plutôt que de trahir Dieu. Il a préféré la prison plutôt que de trahir Dieu. Dieu ne l'a pas abandonné. Il a été mis en prison injustement. Joseph n'a pas abandonné Dieu. Joseph a persévéré avec Dieu. Joseph a continué à servir Dieu même en prison. Dieu l'a commencé à l'élever. Dieu l'a commencé à le distinguer. Mon frère, ma sœur, permettez-moi de répéter cela. Où que vous soyez, quelle que soit la ville dans laquelle vous êtes et que vous nous écoutez en ce moment, si vous avez Jésus-Christ comme Seigneur et Sauveur, Dieu va toujours vous distinguer. Mais la condition est que vous devez marcher dans la sanctification, dans la crainte de son nom. Joseph n'a pas marché comme il voulait. S'il avait marché comme il voulait, Joseph aurait pu sortir avec la femme de Potiphar. Joseph aurait pu voler Potiphar. Joseph aurait pu maltraiter les prisonniers. Joseph aurait pu être égoïste, égocentrique. Non, Joseph s'est concentré que sur Dieu. Tout ce qu'il a fait était juste, correct, honnête, était bon. C'était pas un homme parfait, nous sommes tous d'accord, parce qu'il n'y a aucun, il n'y a eu aucun homme parfait si ce n'est que Jésus-Christ. Mais Joseph, sa caractéristique principale était la crainte du Dieu d'Abraham, d'Isaac et de Jacob. Mais vous et moi, quelle est la caractéristique qui nous définit? Est-ce que c'est la marche chrétienne? Est-ce que c'est Jésus-Christ? Ce n'est pas le fait d'aller à l'église. Aujourd'hui, tout le monde va à l'église. Même le diable va à l'église. Mais c'est pas pour autant qu'il est serviteur de Christ. C'est pas pour autant qu'il est ambassadeur de Christ. Tout le monde va à l'église. Je lisais dernièrement le livre de Job. Je commençais ma méditation dans le livre de Job. Il est dit que les fils de Dieu étaient convoqués au ciel. Et Job et le diable venaient. Donc, ce n'est rien d'anormal que le diable aussi aille à l'église. Nous avons même des serviteurs du diable qui prêchent dans les églises dites chrétiennes. C'est pas ça, la caractéristique. Mais est-ce que nous présentons au monde des fruits dignes de la repentance, des fruits dignes de Jésus-Christ, des fruits dignes de serviteurs de Christ, des fruits dignes des ambassadeurs de Christ? Et c'était le cas de Joseph. En prison ou libre, il a servi Dieu fidèlement. Ce n'était pas un homme parfait, je tiens encore à insister. Mais il revenait à Dieu lorsqu'il reconnaissait sa faute. Et l'histoire et les versets que nous sommes en train de lire, c'est quand Joseph est restauré, c'est quand Joseph a interprété les songes du roi d'Égypte. Comme pour nous dire, les dons que Dieu nous donne, ce sont ces dons-là que Dieu va utiliser pour nous faire connaître au monde. Mais bien sûr, nous n'allons pas vendre ces dons. Nous n'allons pas commencer à monnayer ces dons. Pharaon a établi Joseph comme numéro 2 en Égypte. C'est lui qui doit gérer toute l'Égypte, toutes les finances de l'Égypte. Je suis sûr aussi c'est l'armée. Je suis sûr aussi c'est l'économie, c'est le système judiciaire. C'est Joseph qui gère tout ça. Il est devenu l'homme le plus puissant d'Égypte. Et maintenant, ses frères, il y a une crise alimentaire au niveau de Canaan. Ils viennent en Égypte pour vendre, pour acheter. Joseph les tend des pièges. Joseph veut s'assurer s'ils se sont repentis du mal qu'ils avaient fait à sa personne. Et quand ses frères comprennent que c'est Joseph, alors maintenant Joseph leur dit, ne vous affligez pas, ne tremblez pas, n'ayez pas peur, ne vous fâchez pas les uns contre les autres, ne vous disputez pas. Joseph est caractérisé par le pardon. Oui, Joseph a de l'amour envers ses frères. Joseph a de l'amour envers sa famille. Vous imaginez si Joseph s'était vengé. Si Joseph avait tué Judas, avait tué Lévi, avait tué Éphraïm, avait tué tous ses frères et tous ses frères et toutes ses sœurs. Vous imaginez, de Judas ne serait plus sorti le roi David. Jésus-Christ ne serait pas venu. Les Pierre, les Paul, les Jean, les Matthieu, tous ces grands hommes de Dieu que nous avons dans nos Bibles n'auraient pas existé si Joseph s'était vengé. Mais comme il était caractérisé par l'amour, il a exprimé le pardon. Lisons dans Éphésiens 4, verset 32. Éphésiens 4, c'est Paul qui écrit. Paul qui est descendant d'Israël. Éphésiens 4, verset 32. Soyez bons les uns envers les autres, compatissants, vous pardonnant réciproquement comme Dieu vous a pardonné en Christ. Pardonnons-nous réciproquement, c'est vrai. Sans le pardon, il est impossible que notre marche chrétienne aille de l'avant. Je reconnais que c'est difficile, je reconnais que c'est fort, je reconnais que des fois même c'est impossible, mais ce n'est pas avec notre amour naturel que nous allons pardonner les autres. J'aime comme Paul le dit, comme Dieu vous a pardonné en Christ, nous devons nous servir de l'amour de Dieu en nous pour pardonner le mal que les autres nous ont fait. Si Joseph n'avait pas pardonné à ses frères, Judas serait mort. Il n'y aurait pas eu de tribu de Judas. David ne serait pas venu. Jésus-Christ, qui est descendant de David, ne serait pas venu par ce moyen-là. Lévi, la tribu lévitique des Lévites, n'aurait pas existé. Vous imaginez? Dieu aurait dû trouver d'autres solutions. Il aurait encore compliqué la vie à Dieu. Dieu aurait réussi. Mais si, ça aurait été plus facile si Joseph avait pardonné. Puisque Joseph a pardonné, ça a été plus facile. Matthieu ne serait pas venu. Pierre n'aurait pas existé. Jean n'aurait pas existé. Paul ne serait pas venu. Et beaucoup de livres du Nouveau Testament n'auraient pas été écrits. Ne parlons même pas de Jérémie, de Ésaïe. Ne parlons même pas de Ézéchiel, de Daniel, puisque ce sont des descendants d'Israël. Il aurait pu tous les faire massacrer. Il dit, mais pour qui vous vous prenez? Vous m'avez vendu ici. Hein? Maintenant, je vais vous montrer qui je suis devenu. Je vais vous rendre le mal que vous m'avez fait. Et puis, j'imagine en plus, Potiphar et sa femme. C'est vrai que la Bible ne nous dit pas qu'est-ce qui s'est passé, mais je suis sûr que tel que nous décrivons Joseph ne s'est pas vengé. C'était pas son style de se venger. Joseph ne se vengeait pas. Joseph pardonnait. C'est vrai qu'il peut-être que plus tard il devait prendre des précautions pour éviter qu'on lui réinvente encore les mêmes histoires. Mais il ne se vengeait pas. Dans Proverbe 17, verset 13, il est dit ceci. Proverbe 17, verset 13. Celui qui rend le mal pour le bien, le mal ne quittera point la maison. Celui qui rend le mal pour le bien, le mal ne le quittera jamais, vous voyez? On vous fait du bien, mais vous vous rendez du mal à la personne qui vous a fait du bien. Vous qui avez fait du mal, ce mal-là ne vous quittera jamais. Ne vous vengez pas. Et d'ailleurs, même en allant dans le contexte de ce verset, ne faites pas de mal à qui que ce soit, surtout à ceux qui vous font du bien. Quelqu'un qui vous donne de l'eau, qui vous nourrit, qui vous bénit, ne lui faites pas du mal. Aujourd'hui, on a des traîtres comme ça. C'est ça qu'on peut appeler un traître. Bien sûr, ce n'est pas le cas de Joseph. Mais Dieu a touché, Dieu a formé le corps de Joseph pour qu'il soit rempli d'amour. Faut pas croire que pendant ces 13 années, où Joseph était esclave, les choses étaient faciles pour lui. Non, c'était pas facile pour lui. Il a dû goûter au fouet. Il a dû goûter aux insultes. Il a dû goûter à l'humiliation. Il a dû goûter au travail forcé, se lever peut-être à 2-3 heures du matin et travailler toute la journée et se coucher que vers 23 heures. Ça n'a pas été facile pour Joseph. Il aurait pu constamment penser, si un jour j'attrape Judas, si un jour j'attrape Lévi, si un jour j'attrape, je sais pas qui, Ruben, Je vais les broyer, je vais les tuer, je vais les découper en morceaux. Et ma haine ne va pas se limiter, ma vengeance ne va pas se limiter à leur propre personne. Je vais tuer leurs femmes, je vais tuer leurs enfants. Je vais tuer tous les descendants d'Israël. Je vais tuer mon père. Parce que c'est lui qui m'avait envoyé. Il savait que mes frères se comportaient mal. C'est lui qui m'avait envoyé. C'est lui, je vais tous les tuer. Il aurait pu se venger, mais il ne l'a pas fait. Parce qu'il était rempli de l'amour de Dieu. Et il savait que faire du mal aux autres, ce n'est pas quelque chose de bien. Je suis tenté de dire qu'il a appliqué cette règle d'or. Ne faites pas aux autres ce que vous ne voulez pas qu'on vous fasse à vous. Vous voulez qu'on vous bénisse? Bénissez aussi les autres. Vous voulez qu'on vous pardonne? Pardonnez aussi aux autres. Vous voulez qu'on vous aime? Aimez aussi ceux qui ne sont pas aimables. Le livre de Proverbes nous dit « Ne faites pas de mal à celui qui vous a fait du bien ». Le livre de Proverbes 17, verset 13. « Mon frère, ma sœur, Dieu est en train de tenter d'exhorter votre cœur. Peut-être que vous êtes de cette catégorie de personnes. Vous êtes assis avec quelqu'un, peut-être parce que vous enviez son poste. Peut-être parce que vous enviez sa femme. Peut-être parce que vous enviez son argent. Mais cette personne est correcte avec vous. Elle ne vous fait rien de mal. La Bible dit, ne rendez pas le mal pour le bien qu'on vous a fait. Sinon le mal ne quittera jamais votre maison. Sinon le mal ne quittera jamais votre maison. Vous savez ce qui m'étonne, c'est que nous sommes des êtres humains qui sommes venus dans ces temps ici. Avant nous, il y a eu d'autres personnes qui ont vécu. Mais posons-nous la question, ces hommes et ces femmes qui ont suivi différents chemins, comment ont-ils fini leur vie? Ceux qui se sont vengés, comment ont-ils fini leur vie? Ceux qui ont tué pour avoir les biens des autres, comment ont-ils fini? Ceux qui ont mis injustement des gens en prison, comment ont-ils fini? Mon frère, ma sœur, avant de s'engager dans une voie, posez-vous la question, ceux qui se sont engagés avant vous, comment ont-ils fini leur vie? Comment ont-ils fini leur vie? Parce que vous allez forcément finir votre vie de la même manière qu'eux. Vous allez finir la vie de la même manière qu'eux. C'est ça être un homme intelligent. C'est ça être un homme sage. Quand vous vous posez constamment la question, les autres qui ont été avant moi, comment est-ce qu'ils ont fini leur vie? Proverbe 20, verset 22. Ne dis pas, je rendrai le mal. Espère en l'Éternel et il te délivrera. Ne te dis pas à toi-même que je vais me venger. J'ai perdu mon travail à cause de X, à cause de Y. Je vais lui faire du mal. Je vais me venger. Ce n'était pas le cas de Joseph. Nous sommes des Joseph des temps de la fin. Tous les jours, des hommes et des femmes nous font du mal d'une manière ou d'une autre. On nous prend notre héritage, on nous prend notre travail, on nous prend notre femme, on nous prend notre argent, on nous prend notre voiture, on nous prend nos projets. Et des fois, nous avons dans le cœur, je vais me venger. Non, ne vous vengez pas. Laissez l'Éternel se venger seul. Dieu a dit, à moi la vengeance, à moi la rétribution. La vengeance est pour Dieu. La vengeance est pour Dieu. Nous, ce qui nous appartient, c'est d'octroyer le pardon aux autres. La vengeance appartient à Dieu et à Dieu seul. Ne dis pas, je rendrai le mal. Ne vous vengez pas, mon frère. Ne vous vengez pas, ma sœur. Proverbe 24, verset 29. Proverbe 24, verset 29. La Bible dit ceci. Ne dis pas, je lui ferai comme il m'a fait. Je rendrai à chacun selon ses œuvres. Vous voyez? Trois fois, le livre de Proverbes nous dit de ne pas nous venger, de ne pas faire du mal aux autres. C'est vrai, mais dites-moi un peu, si Jésus-Christ devait se venger lorsqu'il était mort et lorsqu'il était mort à la croix et qu'il est revenu à la vie, si Jésus-Christ devait se venger, je crois que la première personne à qui il ferait du mal serait été Pierre. Pierre, tu avais promis que tu me suivrais partout. Tu avais dit que toi et moi, nous sommes à la mort et à la vie. Où est-ce que tu es maintenant? Où est-ce que tu étais pendant que j'étais arrêté? Pendant que j'étais flagellé? Pendant que j'étais insulté? Pendant que j'étais humilié? Pendant que j'étais rabaissé? Tu étais où? La première personne que Jésus-Christ aurait dû tuer ça aurait été Pierre. Ce n'aurait même pas été les chefs religieux. Ça aurait été Pierre. Et vous imaginez, si Pierre avait été tué par Jésus-Christ, les deux épîtres de Pierre n'auraient pas existé. Pierre ne serait pas allé dans le monde entier pour prêcher l'évangile. On ne parlerait pas de Pierre aujourd'hui de cette manière. Jésus-Christ était animé d'amour et de pardon envers ses disciples. Et c'est Jésus-Christ qui nous dit au travers de Paul, dans Éphésiens 4, verset 32, « Pardonnez-vous les uns les autres. Pardonnez-vous les uns les autres. » Moi, je suis convaincu que si Judas s'est pendu, c'est parce que Judas n'avait pas dans son cœur de l'amour et le pardon pour les autres. Alors il s'est dit que comme maintenant je suis fautif, les autres ne vont pas vouloir me pardonner. Mon frère, ma sœur, nous devons pardonner aux autres. Nous devons pardonner à nos frères et à nos sœurs qui nous ont fait du mal, qu'ils soient dans l'Église ou qu'ils ne soient pas de l'Église, que ce soit nos frères et sœurs de la même famille. Quand ils font du mal, nous devons leur pardonner. C'est vrai qu'on peut peut-être péter les plombs, si je puis dire. On peut s'énerver, mais nous ne devons pas nous venger. Ils ne doivent pas sentir en nous de la haine, ils ne doivent pas sentir en nous de la crainte. Ils se disent, celui-là, le jour où je serai entre ses mains, il va me tuer. Non, nous devons leur pardonner. C'est vrai que nous pouvons nous énerver. Mais la Bible nous dit que nous ne devons pas nous coucher avec la colère. Pardonnons à nos frères, pardonnons à nos sœurs, pardonnons à nos parents, pardonnons à nos enfants. Parce que des fois, les parents, ce que des fois ils font, c'est des choses horribles. Pardonnons. Je connais des hommes qui ont abandonné leurs femmes, qui ont rejeté leurs enfants parce qu'ils se sont trouvés une autre femme, plus belle, plus ceci ou plus cela. Alors ils ont abandonné. Nous devons pardonner à ces hommes. Nous devons pardonner à ces femmes le mal qu'ils nous ont fait, puisque ça ne dépendait pas de nous. Nous subissons le mal des autres, alors nous devons pardonner. C'est vrai que ce n'est pas facile. C'est en ce moment-là que nous devons demander le secours, la force et carrément même l'amour de Dieu. L'amour de Dieu doit se manifester. Si vous avez donné votre vie à Jésus-Christ, vous avez l'amour de Dieu en vous. Ne demandez pas l'amour de Dieu, mais demandez à ce que l'amour de Dieu s'exprime en vous pleinement, mon frère, ma sœur. Parce que ce n'est que l'amour de Dieu qui a la force, la capacité, j'allais dire l'auteur et la profondeur de submerger et d'effacer la méchanceté des hommes. Joseph avait compris cela. C'est une des, au-delà des dons que Joseph avait, au-delà de l'intelligence, de la sagesse que Joseph avait, ce qui le caractérise le plus, c'était qu'il était rempli de l'amour de Dieu envers ses frères, envers ses sœurs, envers ses parents, envers la société, envers Potiphar et sa femme. Il aurait pu se venger. Joseph ne s'est pas vengé. Il ne s'est pas vengé. Il ne leur a pas fait goûter à la prison de Pharaon. Il savait, il avait compris que tout ce que les hommes sont en train de me faire fait partie du plan de Dieu pour ma vie. Il avait compris. Nous l'avons lu dans Romains 8, verset 28. Tout concourt au bien de ceux qui aiment Dieu. Il avait compris cela. Que Dieu est derrière. C'est vrai que c'est le diable qu'on voit. C'est vrai que c'est l'homme qu'on voit dans sa méchanceté. Mais Dieu est capable de tourner le mal qu'on est en train de vous faire de manière à ce que ça tourne au bénéfice. C'est ça justement que Romains 8, 28 veut dire. Tout concourt. Le bien et le mal travaillent pour l'édification, l'élévation, la glorification, le succès de ceux qui aiment Dieu. C'est ça que veut dire ce verset, mon frère, ma sœur. Arrêtons de nous mettre en colère contre les autres. Arrêtons d'être remplis de haine pour les autres, parce qu'ils nous ont fait du mal. Non, prions pour eux. Prions pour eux. Romains 12, je voudrais que nous le lisions aussi, Romains 12, verset 14. Romains 12, verset 14, nous dit ceci, Romains 12, verset 14. Bénissez ceux qui vous persécutent, bénissez et ne maudissez pas. Vous voyez? Bénissez ceux qui vous volent, ceux qui vous insultent, ceux qui vous ont mis en prison, ceux qui vous ont vendu comme esclaves aux Ismaélites, ceux qui vous ont vendu comme esclaves à Potiphar, Bénissez ceux qui vous ont injustement mis en prison sous prétexte que vous vouliez les violer, vous vouliez sortir avec eux, vous vouliez coucher avec eux. Bénissez ceux qui vous ont créé des problèmes au travail. Bénissez-les. Ne les maudissez pas. Ne vous vengez pas. Au contraire, faites-leur du bien. Ils veulent un verre d'eau, donnez-leur de l'eau. Ils veulent, un peu d'argent, donnez-leur tant que vous pouvez. Ils veulent de la nourriture, donnez-leur. Ils veulent que vous leur rendiez un service, faites ce service-là. Vous voulez, ils veulent habiter chez vous quelque temps, hébergez-les. Faites-leur du bien. Pourquoi? Parce que vous êtes de Dieu. Vous êtes de la race de Jésus-Christ. Vous n'êtes pas de la race d'Adam. Vous êtes de la race de, vous n'êtes plus de la race d'Adam. Vous êtes de la race de Jésus-Christ. Vous n'êtes pas de cette terre. Vous êtes du ciel. Vous n'êtes pas naturel. Vous êtes spirituel. Vous n'êtes pas sous la malédiction. Vous êtes sous la bénédiction. Donc vous ne pouvez produire que des bonnes choses aux hommes et aux femmes qui vous font du mal. Vous devez les aimer. Vous pouvez les aimer. Mon frère, ma sœur, Dieu est amour et nous sommes son image et sa ressemblance. Donc forcément, nous devons aimer aussi les autres. Je sais que c'est pas facile. Je sais que c'est difficile. Mais avec Dieu, nous ferons des exploits. Mon frère, ma sœur, si ce message vous a touché, si ce message vous a concerné et que vous voulez dire, frère, priez avec moi afin que l'amour de Dieu se manifeste pleinement dans ma vie pour mes ennemis. Baissez simplement la tête dans la prière et répétez ces simples mots après moi. Dites, Père éternel, au nom de ton Fils Jésus-Christ, je viens devant toi. J'ai entendu ton message, j'ai entendu ton appel et je te demande pardon. Pardon pour cette haine qu'il y a dans mon cœur envers mes ennemis, cette haine envers ces hommes, envers ces femmes qui m'ont fait du mal et pour qui j'ai envie de me venger. Je te demande pardon. Je te demande pardon parce que je me suis aussi vengé. Et je viens à toi te demander humblement au nom de ton Fils Jésus-Christ de me pardonner, de me purifier. Je ne me vengerai plus. Je te laisserai à toi la vengeance. Pour moi, je pardonnerai, je prierai, je bénirai ceux qui me détestent, ceux qui se disent mes ennemis, ceux qui sont mes ennemis, même en cachette. Donne-moi seulement la force, Seigneur, de marcher avec Jésus-Christ dans ce monde de méchanceté et de ténèbres. Soutiens ma foi, soutiens ma vie, soutiens mon existence. Père, au nom de ton Fils Jésus-Christ, j'ai ainsi prié. Amen. Si vous avez fait cette prière, croyez que par la foi, Dieu vous a entendu. Je suis Raphaël Mambou et le nom de cette émission est Venez à Jésus. Nous nous retrouvons la fois prochaine pour un nouveau thème. Que Jésus continue de vous bénir. Que Jésus continue de vous garder. À la fois prochaine. Amen.
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Bonjour à tous, je suis Raphaël Mambou, que Jésus vous bénisse, qui que vous soyez, où que vous soyez, le nom de cette émission est Venez à Jésus. C'est une grâce, c'est un honneur, c'est un privilège de pouvoir vous retrouver encore aujourd'hui autour de la parole de Dieu pour partager quelques versets bibliques sur le thème Ne crains pas. C'est notre 10e émission et je bénis grandement le Seigneur pour cela. Avant d'aller plus loin, je voudrais vous inviter à baisser la tête dans la prière pour remettre le reste des 30 minutes entre les mains du Seigneur, afin qu'il nous inspire, qu'il nous parle, qu'il nous guide, qu'il nous instruise sur ce thème. Prions. Père éternel, au nom de ton Fils Jésus-Christ, nous venons devant toi. Pour te dire d'abord merci pour le salut qui se trouve en Jésus-Christ, le souffle de vie, ton amour, ta grâce, ta bonté, ta miséricorde, ton pardon, ton salut. Seigneur, nous ne voulons pas être des hommes au-dessus de la normale, mais nous voulons être que tes serviteurs. Tu as dit dans ta parole, si deux ou trois se réunissent autour du nom de Jésus, tu es présent. Seigneur, c'est autour du nom de Jésus-Christ que nous nous retrouvons avec les auditeurs et nous-mêmes. Seigneur, nous voulons que tu nous parles, que tu nous instruises. Nous ne sommes que des instruments. Que toute la gloire revienne à toi et à toi seul, mais l'édification pour ton Église. Au nom de ton Fils Jésus-Christ, nous avons ainsi prié. Amen. Ne crains pas. Comme je le disais, c'est notre 10e émission. Avant de commencer, je voudrais d'abord remercier tous les partenaires du ministère Jésus pour tous. Je vous invite dans 2 Rois 19, de 1 à 6. 2 Rois 19, de 1 à 6. 2 Rois 19.

maternelle et il n'y a point de force pour l'enfantement. Peut-être l'Éternel, ton Dieu, a-t-il entendu as-tu entendu toutes les paroles du roi Rachaké, que le roi d'Assyrie, son maître, a envoyé pour insulter au Dieu vivant, et peut-être l'Éternel, ton Dieu, exercera-t-il ses châtiments à cause des paroles qu'il a entendues. Fais donc monter une prière pour le reste qui subsiste encore. Les serviteurs du roi Ézéchias allèrent donc auprès d'Ésaïe. Et Ésaïe leur dit, « Voici ce que vous direz à votre maître. Ainsi parle l'Éternel, ne t'effraie point des paroles que tu as entendues et par lesquelles m'ont outragé les serviteurs du roi d'Assyrie. Ne t'effraie pas, ne panique pas, ne crains pas, n'aie pas peur, ne te tourmente pas. Ne regarde pas à gauche et à droite, ne tremble pas. Pourquoi ? Parce que je vais mettre en lui un esprit tel que, sur une nouvelle qu'il recevra, il retournera dans son pays et je le ferai tomber par l'épée dans son pays. » C'est le verset 7 de 2 Rois 19. Depuis un certain temps, comme je le disais, nous sommes en train de faire une toute petite étude sur ces trois mots, « ne crains pas », qui se retrouvent plus de 365 fois dans la Bible. Comme pour dire, il y a un « ne crains pas » chaque jour de l'année pour chacun d'entre nous. Dieu n'est pas un Dieu injuste. Il n'aime pas plus les Européens que les Africains. Il n'aime pas plus les Africains que les Asiatiques. Il n'aime pas plus les Asiatiques que les Américains. Non, c'est le même Dieu. En Jésus-Christ, nous avons comme Père Dieu. Je me permets un peu de retracer dans le contexte dans lequel ces sept versets que j'ai lus se retrouvent dans la Bible. Ézéchias, roi de Juda, se retrouve menacé par un roi assyrien. C'est la panique. Ce roi envoie son serviteur parler en langue hébraïque à tout le peuple. Il leur dit que Ézéchias, votre roi, ne vous trompe pas. Qu'il ne dise pas qu'il va trouver du secours en Égypte. Qu'il ne vous dise pas que l'Éternel va venir le secourir et que vous allez être délivrés de la main de mon maître. Alors, il commence à dire des phrases du genre, « Nous avons combattu beaucoup de royaumes. Est-ce que ces dieux, les dieux de ces royaumes-là, ont délivré ces peuples de notre roi ?» Comme pour dire, « Nous sommes puissants. Nous sommes tout suffisants. Nous avons besoin de personne. Nous écrasons les royaumes. » Et aujourd'hui, c'est le tour de Juda. Et lorsque Ézéchias, roi de Juda, a entendu cela, il a paniqué. Il a eu peur, parce que certainement il a eu à consulter ses spécialistes militaires, ses ministres de la défense, son chef d'état-major, son ministre de l'intérieur, ses différents spécialistes dans la guerre et dans l'armement. Et ces spécialistes l'ont certainement dit, face à ce roi-là, tu n'as aucune chance de t'en sortir. Alors quand ce roi maintenant vient lui dire que maintenant c'est ton tour, je vais venir t'écraser, il est normal qu'Ézéchias panique. Mais ce que j'aime dans la réaction de Ézéchias, c'est que dans les réactions d'Ézéchias, premièrement, il se tourne vers l'Éternel. Il se tourne vers Dieu au travers de son serviteur. Mon frère, ma sœur, Ésaïe dans cette histoire ne peut représenter que Jésus-Christ. Ce n'est pas parce que vous passez par des moments difficiles, par des tempêtes, par des déserts, par des troubles, qu'il faut d'abord courir chez votre pasteur. Gloire à Dieu si vous avez un pasteur qui peut vous encourager à tourner les regards vers Dieu. Mais il y a de ces pasteurs, de ces hommes de Dieu, qui ont abusé de la confiance de leur brebis. Ézéchias tourne son regard vers le seul homme qui a reçu le mandat de la part de Dieu, Ésaïe. La Bible nous dit dans le livre de Matthieu que Dieu dit « Jésus-Christ est mon Fils bien-aimé en qui j'ai mis toute ma confiance. » La même Bible nous dit que Jésus-Christ a été mandaté par Dieu. Donc, la réaction d'Ézéchias dans l'Ancien Testament, de se tourner vers l'homme de Dieu, pour nous, notre première réaction devrait être de nous tourner vers Jésus-Christ. Et écouter la parole que Dieu dit à Ésaïe pour le compte d'Ézéchias. Il lui dit,

Ne t'effraie point des paroles que tu as entendues et par lesquelles m'ont outragé les serviteurs du roi d'Assyrie. En d'autres termes, Dieu dit à Ézéchias, ne crains pas, ne panique pas, ne tremble pas, ne t'agite pas, ne t'affole pas, ne te prive pas de sommeil la nuit à cause des paroles que tu as entendues de la part de ton ennemi. Mon frère, ma sœur, peut-être que votre banquier vous a dit c'est terminé, on va venir saisir vos biens, vos véhicules, votre maison, votre entreprise. Peut-être même que les démons que vous avez servis il y a quelque temps en arrière vous ont dit que quoi que vous avez donné votre vie à Jésus-Christ, ils vont venir vous tuer. Et vous connaissez les dégâts qu'ils ont faits dans la vie des autres. Et cela vous fait peur, cela vous fait trembler. Peut-être que c'est un manque de travail. Vous paniquez parce qu'il faut payer des factures. Vous paniquez parce qu'il faut payer l'école des enfants, il faut nourrir la famille. Vous êtes dans le chômage, la récession économique, personne ne veut de vous dans leur entreprise. Peut-être même c'est le mariage. L'âge avance et vous vous dites que plus vous êtes en train d'avancer en âge et vous avez moins de chances qu'un homme veuille de vous dans votre vie. Voici ce que l'Éternel Dieu vous dit au travers de Jésus-Christ. Ne panique pas, ne crains pas, ne tremble pas, ne t'agite pas. Pourquoi? Parce qu'il est Dieu. Parce qu'il est Dieu. C'est lui qui a créé le ciel et la terre, l'univers visible et l'univers invisible, les anges et les archanges. Ces démons qui se sont révoltés contre lui, c'est lui qui les a créés. Et il vous dit, au travers de cette émission, ne tremble pas, ne crains pas, ne panique pas, ne t'effraie pas. En vue à cause des paroles que vous avez entendues de la part de vos ennemis. Peut-être même vous avez eu des oncles dans votre famille, des grands-pères, des arrière-grands-pères qui vous ont maudit, qui vous ont dit que vous n'allez pas vous marier, que vous n'allez pas travailler, que vous n'aurez pas d'enfants, que vous n'aurez pas de promotion, que votre santé ne va jamais s'améliorer. Dieu vous dit, au travers de Jésus-Christ, au travers de cette émission, ne crains pas. Ne crains pas. Ne crains pas parce qu'il est au contrôle de toutes choses. Ézéchias a paniqué, mais Ézéchias s'est tourné vers Dieu au travers de l'homme de Dieu. Tournez-vous au travers de Dieu, au travers de Jésus-Christ, parce que Jésus-Christ est le chemin, la vérité, la vie. Nul ne peut connaître Dieu, nul ne peut aller vers Dieu que par Jésus-Christ. Raphaël n'est pas un sauveur. L'Église catholique ne peut pas sauver. L'Église protestante ne peut pas sauver. L'Église témoin de Jéhovah, Kimbanguis, Frat Bahai ou je ne sais quoi ne peuvent pas vous sauver, ne peuvent pas vous délivrer de la situation, des problèmes que vous êtes en train de rencontrer. Le seul qui puisse le faire, c'est Jésus-Christ. Dieu a décidé de faire, d'habiter pleinement dans la personne de Jésus-Christ. Jésus-Christ est Dieu et il a choisi Jésus-Christ pour être le mandataire entre Dieu et les hommes. Ne paniquez pas, quelles que soient les paroles que vous ayez entendues, quelle que soit la situation qui se présente devant vous, ne paniquez pas. Je l'ai dit dans une des émissions précédentes, un homme de Dieu a dit, la peur est l'ennemi par excellence. Lorsqu'on panique, lorsqu'on a peur, on peut même s'imaginer des ennemis qui n'existent pas. On peut même s'imaginer des situations qui ne sont pas vraies. On peut même s'imaginer des paroles qu'on a jamais, que personne n'a prononcées, parce qu'on a peur. Et le diable aime tenir les enfants de Dieu dans la peur. Si vous avez donné votre vie à Jésus-Christ, si Jésus-Christ est votre Seigneur et votre Sauveur personnel, et que vous le suivez tous les jours de votre vie, il n'y a pas à paniquer. Il n'y a pas à trembler. Il n'y a pas à avoir peur. Il n'y a pas à s'agiter. Pourquoi? Parce que Dieu est avec vous. Dans Ésaïe 41, verset 10. Ésaïe 41, verset 10. Ne crains pas, car je suis avec toi. Ne promène pas des regards inquiets, car je suis ton Dieu. Je te fortifie, je viens à ton secours, je te soutiens par ma droite triomphante. Dieu dit, ne crains pas. Pourquoi? Je suis avec toi. C'est ce que Dieu est en train de vous dire. Dieu nous parle au travers de la Bible. La Bible est la parole de Dieu. Je refuse de croire ce type d'enseignement qui dit que non. C'est vrai que la Bible est la parole de Dieu, mais vous ne pouvez pas lire la Bible, vous ne pouvez pas prendre des versets bibliques et vous les approprier. Vous devez rechercher une parole particulière qui doit s'adresser à vous particulièrement.
Je ne crois pas à cela. Bien que je suis convaincu que le Réma vient de Dieu, mais le Logos aussi vient de Dieu. Dieu vous dit, ne crains pas. Pourquoi? Parce que je suis avec toi. Raphaël, ne panique pas dans ta situation financière. Raphaël, ne panique pas dans ta situation économique. Ne panique pas dans ton ministère. Ne panique pas dans ton travail. Ne panique pas dans ta famille, parce que je suis avec toi. C'est ce que Dieu est en train de vous dire à vous aussi personnellement, vous qui écoutez ce message en ce jour. Là, j'ai en train d'avancer. On vous fait peur, on vous dit que vous ne servez à rien, vous ne valez rien, et patati et patata. Vous êtes marié, le médecin vous dit que vous ne pouvez pas concevoir. C'est impossible. Parce que vous avez vécu une vie passée tumultueuse, ou bien parce que médicalement ou biologiquement, vous êtes simplement dans l'incapacité de concevoir. Dieu vous dit, ne crains pas, car je suis avec toi. Il ajoute, ne promène pas des regards inquiets, car je suis ton Dieu. Je te fortifie, je viens à ton secours, je te soutiens par ma droite triomphante. C'est très beau, ce sont vraiment des paroles d'encouragement que Dieu adresse à des hommes et à des femmes qui lui appartiennent, lui. Vous voyez, si vous n'avez pas Jésus-Christ comme Seigneur et Sauveur, cela ne vous appartient pas. Dieu ne s'adresse pas à vous. Dieu s'adresse à ceux et celles qui sont ses enfants et qui sont troublés, qui sont paniqués, qui sont agités par des phénomènes, par des crises économiques. Mais vous me direz, mais le cas d'Ézéchias, oui. Lisons 2 Rois 18, verset 3. Il est dit ceci de Ézéchias. Commençons au verset 2. Ézéchias avait 25 ans lorsqu'il devint roi, et il régna 29 ans à Jérusalem. Sa mère s'appelait Abi, fille de Zacharie. Verset 3. Il fit ce qui est droit aux yeux de l'Éternel entièrement comme avait fait David son père. Verset 4. Il fit disparaître les hauts lieux, brisa les statues, abattit les idoles et mit en pièces le serpent d'airain que Moïse avait fait, car les enfants d'Israël avaient jusqu'alors brûlé des parfums devant lui. On l'appela Néoum-Tcham. Verset 7. Et l'Éternel fut avec Ézéchias qui réussit dans toutes ses entreprises. Il se révolta contre le roi d'Assyrie et ne le fut plus assujetti. Vous voyez? Ézéchias servait Dieu. Ézéchias était un enfant de Dieu. Ézéchias était un serviteur de Dieu. Dans tout ce qu'il faisait, il associait Dieu dans la gestion de son ministère. Et quand Ézéchias a commencé à entreprendre des choses, il a réussi. Il a réussi. Alors il s'est dit, je vais me révolter contre ce roi d'Assyrie. Après tout, ce n'est pas, nous ne lui appartenons pas. Nous sommes descendants d'Abraham. Dieu nous a donné cette terre. Pourquoi je dois lui servir? Pourquoi je dois lui donner de l'argent? Alors le roi d'Assyrie vient pour combattre Ézéchias. Et en voyant certainement l'armée, en ayant les renseignements sur le roi d'Assyrie, il s'est dit, mais qu'est-ce que j'ai fait? Peut-être que je me suis trompé. On va dire entre guillemets, il est revenu à la réalité. Et il se rend compte que non seulement sa vie, la vie de sa famille et de son peuple sont en danger, alors il va recourir au seul secours qu'il connaît depuis Abraham, c'est-à-dire l'Éternel, le Dieu des armées. Et il envoie des émissaires, allez dire à Ésaïe de prier pour nous. Et Ésaïe lui dit, ne t'effraie pas, ne panique pas, voici la parole que Dieu te donne. Et c'est ce que Dieu est en train de vous dire à vous qui m'écoutez en ce moment. Dans Ésaïe 41, verset 10, il est dit, ne crains pas, car je suis avec toi. Ne promène pas des regards inquiets. En d'autres termes, ne cherche pas d'autres secours. Le secours ne vient ni de l'Orient, ni de l'Occident, mais le secours vient de l'Éternel des armées. En fait, la Bible, pour être plus précis, dit, l'élévation vient ni de l'Orient, ni de l'Occident, mais l'élévation vient de l'Éternel des armées. Mon frère, ma sœur, je suis venu vous dire, de la part du Dieu vivant, de la part de Jésus-Christ, de la part du Dieu de la Bible, si Jésus-Christ est votre sauveur et votre Seigneur personnel, ne paniquez pas face à la situation difficile qui se présente devant vous. Ça peut être le chômage, ça peut être la stérilité, ça peut être la maladie, ça peut être les démons, ça peut être des tempêtes financières, des tempêtes économiques, des tempêtes judiciaires. Si vous savez que vous marchez avec Jésus-Christ, ne paniquez pas, parce que Dieu vous dit 365 fois au cours de l'année, ne crains pas. Ne crains pas, pourquoi? Parce qu'il est avec vous.
La Bible nous dit dans Matthieu 20, dans Matthieu 28, verset 20, « Je suis avec vous tous les jours jusqu'à la fin du monde. » Ce sont les paroles de Jésus-Christ. Il est avec nous tous les jours jusqu'à la fin du monde. Il n'y a pas à paniquer. Le psaume 60, lisons un peu le psaume 60, verset 13. Psaume 60, verset 13. Psaume 60, verset 13. Donne-nous du secours contre la détresse. Le secours de l'homme n'est que vanité. C'est le psalmiste qui dit dans la parole de Dieu. Il dit, c'est David qui est en train de chanter. Il dit, le secours de l'homme. C'est pour ça que la Bible nous dit dans Ésaïe 41, verset 10, ne promène pas des regards inquiets. Donc ne cherche pas des solutions auprès des hommes. Ne promène pas, ne regarde pas à gauche, à droite. D'où viendra l'attaque? D'où viendra le secours? Non, ne panique pas. Ne t'appuie pas non plus sur le secours de l'homme parce que ce n'est que vanité. Si Dieu n'est pas avec vous, l'homme ne peut rien faire pour vous sauver. L'homme ne peut rien faire pour intervenir dans votre situation. Le secours de l'homme n'est que vanité. Combien d'hommes et de femmes ont promis? Combien d'hommes et de femmes ont promis de soutenir le ministère Jésus pour tous? Ils le disent, c'est de la bouche. Mais si nous nous appuyons sur eux, nous serons confus. Nous serons dans la honte parce que l'homme change. L'homme peut dire avec de bonnes intentions, « Oui, j'ai vraiment l'intention de vous soutenir. J'ai vraiment l'intention de vous engager. J'ai vraiment l'intention de vous aider. J'ai vraiment l'intention de défendre votre cause auprès du président de la République, auprès du Premier ministre, auprès du roi, auprès de l'empereur, auprès de sa majesté. » Mais une situation peut se présenter où il va changer face à votre problème. Mais Dieu ne change pas. Dieu le même hier, aujourd'hui et éternellement. Si Dieu dit quelque chose, il va veiller à ce que sa parole s'accomplisse dans votre vie. Si Dieu promet quelque chose, il va veiller à ce que cette promesse-là s'accomplisse. Voilà pourquoi il dit à chacun d'entre nous, dans notre détresse, dans nos tempêtes, dans nos difficultés, il dit, ne promène pas des regards inquiets. Ne regarde pas à gauche et à droite comme pour dire, j'ai peur. Je ne sais pas ce que demain sera fait. Je ne sais pas d'où viendra le secours. Je ne sais pas comment je vais m'en sortir. Pourquoi? Parce qu'il dit qu'il est avec nous même dans la tempête, même dans la difficulté, même dans le problème. Jésus a dit dans Matthieu 28, verset 20, « Je suis avec vous tous les jours jusqu'à la fin du monde. » C'est la plus belle des promesses que Jésus-Christ peut faire à un de ses serviteurs, à une de ses brebis, à un de ses enfants. « Je suis avec vous tous les jours. » Jusqu'à la fin du monde. En tout cas, c'est la plus belle des promesses. Je ne sais pas qu'est-ce qu'on peut chercher d'autre. Si le bon berger, si le divin berger est avec nous tous les jours, donc ça veut dire qu'il sait que je n'ai pas d'argent pour payer l'électricité, pour payer l'eau, pour payer le carburant. Il le sait. Mais puisqu'il le sait et qu'il me dit de ne pas paniquer, ça veut dire qu'il a une solution pour mon problème. Ne paniquez pas, mon frère. Ne paniquez pas, ma sœur. Face à la maladie, face aux démons, face aux sorciers de la famille, face au chômage, ne paniquez pas. Face aux dettes à rembourser, ne paniquez pas. Même si vous avez commis des erreurs et que vous demandez pardon devant Dieu, Dieu qui est bon et qui est juste, efface votre transgression, efface votre faute, efface votre erreur et il s'engage à vous sortir de ce problème-là. L'évangile qui dit que Dieu n'efface pas toujours les conséquences de notre péché, personnellement, je n'y crois pas. Parce que la rédemption en Christ, elle est complète. Elle est totale. C'est une restauration. La restauration, c'est remettre à neuf, remettre en état, remettre dans le premier état qui a été détruit, qui a été altéré. Donc, Dieu s'engage dans votre vie, dans ma vie, lorsqu'il est entré comme Seigneur et Sauveur, de tout remettre à neuf. De tout refaire à nouveau, de refaire un nouveau chemin, de refaire une nouvelle vie. Voilà pourquoi 2 Corinthiens 5, verset 17 nous dit, si quelqu'un est en Christ, il n'est pas dit si le blanc est en Christ. Il est dit si quelqu'un est en Christ, il n'est pas dit si le noir est en Christ. Il est dit si quelqu'un est en Christ, il est une nouvelle créature. D'autres versions disent, si quelqu'un est en Christ, c'est une nouvelle création. Dieu le recrée en Jésus-Christ.
Dieu nous a premièrement créés en Adam. Dieu nous recrée en Jésus-Christ. C'est extraordinaire, vous ne trouvez pas? C'est extraordinaire. Alors, pourquoi paniquer? Pourquoi trembler? Pourquoi avoir peur lorsque des difficultés se présentent dans notre vie? Un homme de Dieu a dit, si dans votre marche chrétienne, vous ne croisez pas le diable, c'est que vous êtes en train de faire chemin avec lui. Si nous ne croisons pas les difficultés, si nous n'avons pas de problème, alors c'est qu'il y a un problème dans notre vie spirituelle. Je ne dis pas non plus qu'il faut chercher des problèmes, mais qu'il faut se poser des questions si tout est normal. Je ne dis pas que non plus il faut devenir parano, que si tout est normal, il faut paniquer. Non, non, non. Ce que je suis en train de dire, c'est que si on est attaqué par l'ennemi, si l'ennemi cherche à nous détruire, on doit se dire que c'est normal. En tant qu'enfant de Dieu, il ne peut pas vous laisser tranquille. Il doit vous embêter. Mais la bonne nouvelle, c'est qu'il a été vaincu à la croix par Jésus-Christ. La bonne nouvelle, ce que Dieu nous dit, ne crains pas, car je suis avec toi tous les jours. Ne promène pas des regards inquiets, car je suis avec toi. Il nous soutient par sa droite triomphante. Il a vaincu pour nous à la croix. Jésus-Christ n'avait pas besoin de la victoire face à Satan. C'est nous qui avons besoin de la victoire face à Satan, face à la chair, face à ce monde. Et Jésus-Christ nous donne cette victoire qu'il a acquise pour nous à la croix. Alors ne paniquons pas, ne tremblons pas, n'ayons pas peur, ne promenons pas des regards inquiets, parce que Dieu est avec nous dans tous les domaines de notre vie. Le psaume 46, verset 2, dit « Dieu est pour nous un refuge et un appui, un secours qui ne manque jamais dans la détresse. » Ce que ce verset veut nous dire, c'est que Dieu ne nous abandonnera jamais. Dieu ne nous délaissera jamais. Abandonner et délaisser, on peut voir l'image de « vous servez Christ ». Vous suivez Christ, vous sacrifiez votre temps pour Jésus-Christ. Et le jour où vous avez le plus besoin de lui, c'est le jour où vous entendez Jésus vous dire « Je suis désolé, je ne peux pas aller plus loin. Je suis désolé, je ne peux rien faire pour toi. » C'est faux. Dieu ne fera jamais cela. Dieu ne fera jamais cela. Que ce soit dans le domaine des dîmes et des offrandes. Vous êtes fidèles dans les dîmes et dans les offrandes. La Bible dit que le jour où l'ennemi menace, Dieu va s'en prendre à celui qui s'attaque à vous. C'est la Bible qui le dit, ce n'est pas moi. Ne paniquons pas, ne tremblons pas, mon frère, ma sœur. Ne paniquons pas, ne tremblons pas. Dans Malachie 3, verset 10, il est dit, « Apportez dans la maison du trésor toutes les dîmes, afin qu'il y ait de la nourriture dans ma maison. Mettez-moi de la sorte à l'épreuve, dit l'Éternel des armées. Et vous verrez si je n'ouvre pas pour vous les écluses des cieux, si je ne répands pas sur vous la bénédiction en abondance. Pour vous, je menacerai celui qui dévore, et il ne vous détruira pas les fruits de la terre, et la vigne ne sera pas stérile dans vos campagnes, dit l'Éternel des armées. » Vous voyez, lorsque l'homme s'engage dans le domaine spirituel, s'engage à travailler avec Christ dans tous les domaines, et ici, Dieu ne fait que nous donner un exemple, il dit, apportez dans la maison de l'Éternel les dîmes et les offrandes. Et si vous êtes menacé, vous verrez si pour vous, je ne suis pas capable d'ouvrir les écluses des cieux. Si pour vous, je ne suis pas capable de menacer celui qui va menacer votre travail. C'est extraordinaire. Alors pourquoi paniquer, mon frère? Pourquoi paniquer, ma sœur? Mais bien sûr, ce message ne s'adresse qu'à des hommes et des femmes qui ont donné leur vie à Jésus-Christ. Si Jésus-Christ n'est pas votre sauveur, si Jésus-Christ n'est pas votre Seigneur, ce message n'est pas pour vous. Mais la bonne nouvelle est que vous pouvez faire aujourd'hui, maintenant, de manière à ce que ce message vous concerne. Comment? En donnant votre vie à Jésus-Christ. Il vous aime, il est mort pour vous à la croix. Il a payé vos fautes, il a payé vos transgressions. Il vous dit, ne crains pas. Il vous dit, ne panique pas. Il vous dit, ne promenez pas de regards inquiets. Il vous dit qu'il vous aime et qu'il a envoyé ce message pour vous aujourd'hui, afin de vous sauver, afin de vous délivrer, afin de vous protéger de l'ennemi qui veut vous dévorer. Si c'est cela votre désir, si c'est cela votre prière de donner votre vie à Jésus-Christ, c'est très simple. Baissez la tête dans la prière et répétez ces simples mots après moi. Dites, Père éternel, au nom de ton Fils Jésus-Christ, je viens devant toi. J'accepte Jésus-Christ comme Sauveur et Seigneur personnel. J'accepte maintenant et jusqu'à la fin de ma vie à ne suivre que Jésus-Christ tous les jours de ma vie et dans tous les domaines de ma vie.
Je demande pardon pour mes péchés. Je demande pardon pour mes transgressions. Je demande pardon pour ma rébellion. Et je prends l'engagement aujourd'hui d'être un enfant de Dieu, d'être un chrétien, d'être un serviteur de Christ. Je crois et je confesse que maintenant, je suis une nouvelle créature. Je suis un chrétien. Je suis un serviteur de Christ. Maintenant et jusqu'à la fin de ma vie. Au nom de ton Fils Jésus-Christ, j'ai ainsi prié. Amen. Si vous avez fait cette prière, croyez que par la foi, Dieu vous a entendu. 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Je répète, au plus 243 819 910 910. 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Je suis Raphaël Mambou. Le nom de cette émission est Venez à Jésus. Nous nous retrouvons la fois prochaine pour un nouveau thème. Que Jésus continue de vous bénir, que Jésus continue de vous garder. À la fois prochaine. Amen.

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2: 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J'ai travaillé 15 ans au laboratoire d'agroalimentaire. Au départ, nous étions à deux dans ce laboratoire, puis quatre. Et j'ai eu un ami avec qui on a bien collaboré pendant 10 ans pratiquement, et avec qui on chantait même des chœurs chrétiens. J'ai témoigné du Seigneur et ça passait très bien. Vraiment une ambiance formidable. Et puis après, une troisième s'est ajoutée, et puis c'était pareil parce qu'elle devait se marier, elle nous invite au mariage, on a tout organisé pour son mariage, même à l'église et tout. Même mon frère est venu jouer de l'orgue et tout. Vraiment, c'était comme sur des roulettes. Une quatrième également, on avait superbe ambiance ce labo. Et puis un jour, cette dame étant ingénieure, a appris que moi, qui n'avais pas les mêmes diplômes, gagnais plus qu'elle. Je ne m'imaginais pas qu'on pouvait haïr à ce point-là. Très franchement, je vous assure, ce n'est pas parce que c'était une femme, je vous dis cela, mais je l'ai vraiment vécu comme cela. À partir de ce moment-là, elle a commencé à plus me parler et entraîner les autres en cela. Parce que finalement, les autres aussi avaient des salaires plus bas que le mien. Ce n'est pas de ma faute, c'est moi qui l'avais négocié quand même, mais enfin bon, c'est comme ça. Et à tel point que ce camarade avec qui j'avais collaboré 8 ans déjà, 8-9 ans avec, je mettais en face de moi, je dis, mais Michel, comment se fait-il qu'on puisse parler comment... Il n'ouvrait plus la bouche. Il n'ouvrait plus la bouche. Pour moi, c'était pénible. Et je dirais, le fait d'avoir le Seigneur m'a beaucoup aidé. Tout d'abord dans mon travail. Parce que j'ai toujours estimé, et la Bible le dit également, que lorsqu'on est au Seigneur, on doit toujours bien faire son travail. Combien je vois de chrétiens qui prennent le travail à la légère, au ben, lui ne fait pas tout ce qu'il faut, ben pourquoi moi je le ferais? On prend exemple sur les autres, mais je crois que le Seigneur nous demande de le faire comme si c'était pour lui, comme si notre patron, notre chef, c'était lui. Je crois qu'on changerait beaucoup d'attitude, quelquefois, hein, si on pensait à cela. Alors, elle cherchait toutes les petits détails qui pouvaient être en ma défaveur, bien sûr, et de les rapporter à mon directeur. Elle n'était pas directement responsable de ce que je faisais, mais tout ce qui n'allait pas, boum, tout de suite, c'était dans le bureau et pour dénigrer. Juste un petit détail, on avait des horloges qu'on pointait avec une clé. Alors elle a été dire au directeur qu'en fait, M. Blasiak ne faisait pas son compte d'heure. Alors, en désespoir de cause, le directeur voyait bien la tension qui se passait, et nous a tous réunis, et puis il a épluché parce que tout était inscrit. En fin de compte, j'avais, je ne sais plus, 48 heures d'avance, quelque chose comme ça, et elle n'en avait pas assez. Alors vous pensez que l'ambiance ne s'est pas améliorée au labo. Mais il y a une chose que je dois vous dire, c'est que là j'ai pris la victoire, parce que je suis quand même assez impulsif, même si peut-être je ne le parais pas. Maintenant, tous les matins, je venais un quart d'heure avant au labo, quand personne n'était dans le labo, pour prier le Seigneur, pour qu'il m'aide à ne pas réagir et à ne pas me venger, et à toujours être au service des autres, quelles que soient les circonstances, même avec l'agressivité et le fait que personne ne me parlait dans le labo. Vous savez, quand, lorsque vous êtes le quatrième, trois se parlent ensemble, vous arrivez, tout le monde se tait, c'est pas évident. J'avais envie quelquefois de la passer par la fenêtre. Mais je priais le Seigneur pour qu'il me protège de cela, pour que je sois toujours aussi souriant, je puisse toujours rendre service. Je peux vous dire qu'il l'a fait. Mais il fallait, j'avais pas envie d'aller au travail, c'est pénible. Mais vraiment, je saisissais la victoire tous les matins, je priais avant tout le monde arrive, Seigneur, bénis-les. Fais, Seigneur, que je puisse vraiment être un exemple pour toi. Et ça durait un moment, ça durait 6-8 mois, cette situation. C'est pas facile, on voudrait que le Seigneur réponde là, comme ça. Je suis allé voir mon directeur. À un moment donné, je lui ai dit, écoutez, moi, je peux plus tenir. Je sais pas ce que je vais faire, mais je n'arrive plus. » Alors il m'a répondu, « Monsieur Blazek, ne vous inquiétez pas, elle a posé ce matin sa démission. » Et puis la situation s'est complètement renversée du fait de son départ. Et ça a été une ambiance formidable jusqu'au temps que je change, c'est-à-dire que j'aille dans le commercial.
3: Et puis, on verra ensuite la question des récompenses. Bien, nous avions vu les réticences à l'idée de résurrection auxquelles l'apôtre Paul doit faire face quand il écrit aux Corinthiens, notamment dans le chapitre 15 de la première épître aux Corinthiens. Nous avons vu que les Corinthiens étaient conditionnés par la philosophie grecque, même si ils n'avaient pas tous, évidemment, et même certainement pas beaucoup d'entre eux avaient dû lire Platon ou Aristote. Mais enfin, ils avaient des idées qui étaient celles qui flottaient dans l'air du temps, si j'ose dire, et qui les amenaient à croire non pas à une résurrection, nous l'avons vu, mais à une survie de l'âme, étant entendu qu'il y avait, pour les Grecs, ce dualisme qui nous marque encore, plus de 2000 ans après, c'est-à-dire l'idée que l'esprit est bon et la matière est mauvaise. Et par conséquent, la mort, bien loin d'être une ennemie, comme la Bible le considère, était une libération de l'esprit qui, enfin, délivré de sa prison d'argile, comme le dit d'ailleurs un cantique qui est totalement hérétique dans notre recueil des ailes de la foi, cette âme, donc, délivrée de sa prison d'argile, rejoint le séjour bien des bienheureux, en quelque sorte. Bon. Ce dualisme entre la chair et l'esprit, entre la matière et l'esprit, plutôt que la chair et l'esprit, disons, enfin, ça rejoint un peu, puisque la chair, dans la conception des Corinthiens, et souvent dans notre conception à nous, est quasiment synonyme de la matière, avait deux conséquences. Deux conséquences qui paraissent opposées, mais qui en fait partent de la même idée. La première, c'était l'ascétisme rigoureux. Puisque de fait la matière est mauvaise, donc la chair est mauvaise, et le péché réside donc dans le corps, c'est le corps qui est mauvais, mais l'esprit de l'homme est bon. Alors que la Bible n'a jamais rien dit de semblable. La Bible nous dit au contraire que le péché touche l'être dans son ensemble, son esprit aussi bien que son corps. D'ailleurs, c'est l'esprit qui engendre le péché. Et ensuite, les conséquences du péché se font sentir dans le corps. Mais enfin, il y a l'idée que le corps est mauvais, parce qu'il est matériel. Par conséquent, il faut se dégager au maximum des exigences et de l'emprise du corps. Il faut le mater, il faut le subjuguer. Et alors, c'est l'ascétisme. Un ascétisme qui peut prendre toutes sortes de formes, et notamment, justement, aller jusqu'à des macérations, des jeûnes et des choses semblables. Bien. On voit tout de suite qu'un certain catholicisme, jusqu'à il y a peu, finalement, a été victime de cette vieille hérésie qui était celle des Corinthiens, qui était celle des Colossiens, d'ailleurs. Aussi, Paul met en garde contre l'ascétisme, dont il dit qu'il a une apparence de sagesse en ce qu'il implique une maîtrise du corps, mais il ne fait, en fin de compte, que de contribuer à une manifestation de vanité et d'orgueil. Et le monachisme, une grande partie du monachisme, aussi bien catholique qu'orthodoxe d'ailleurs, ça, était basé sur cette idée. Les moines croyaient que le corps était mauvais, qu'il devait s'affranchir dès à présent du corps. Les moines de Latos, quand ils s'imposent de manger 365 jours par an, trois fois par jour, des haricots et des lentilles, sont exactement dans cette perspective-là, quand ils refusent tout ce qui pourrait être amélioration de leur vie, de leur qualité de vie par la technique moderne. Enfin bref, tout ça, c'est, Ça reste encore dans tout un courant du christianisme, avec évidemment comme corollaire aussi le refus du mariage, parce que c'est la porte ouverte à la sexualité, et que la sexualité est finalement ce qu'il y a de pire dans le pire qu'est la nature charnelle du corps. Ce sont les exigences du corps qu'il faut nier en premier et auxquelles il s'agit de renoncer en premier. Et les vœux de chasteté, de célibat que les ecclésiastiques catholiques sont contraints de faire résident encore dans cette idée, en grande partie, l'idée que le célibat est l'état parfait de l'être humain, que le mariage est une concession faite à la faiblesse de la chair de ceux qui n'ont pas la capacité de dominer leurs instincts charnels, etc., etc. Et somme toute, l'idée que le mariage est finalement mauvais. C'est le moindre mal, mais ce n'est pas le bon. Et alors, on aboutit à son contraire, évidemment. C'est quand le balancier est allé dans un sens, il ne faut pas s'étonner si ensuite il revient dans l'autre. Et à côté, justement, de cet ascétisme, il y a une autre déviation dans le Nouveau Testament, et bien sûr dans l'Église aussi, en histoire de l'Église, qui apparaît, c'est au contraire le laxisme. Le laxisme, qui était, entre parenthèses, la doctrine des Nicolaïtes telle qu'elle est condamnée dans le livre de l'Apocalypse, et qui donc, comme je disais tout à l'heure, semble aux antipodes de l'ascétisme auquel se livraient un certain nombre de gens qui croyaient que le corps était mauvais, mais finalement qui est une autre manière de dire la même chose. Pourquoi ? Parce que, somme toute, l'être humain est composé de deux parties qui ne se mêlent pas, le corps et l'esprit. L'esprit seul est destiné à hériter du salut. Le corps sera détruit d'une manière ou d'une autre. Et le corps n'est pas du tout destiné à entrer dans la vie éternelle. Par conséquent, il y a un dualisme chez l'être humain qui est à la fois son moi véritable, c'est son esprit, et son corps, comme le disait le cantique auquel je faisais allusion tout à l'heure, entre parenthèses, beaucoup de ces cantiques, vous savez, qui ont une dimension eschatologique, beaucoup d'entre eux feraient dresser les choses sur la tête des apôtres s'ils revenaient. Par exemple, quand on glorifie la mort, comme si c'était le but de notre vie, je me réjouis de ce jour où je partirai, etc. Ah bon, d'abord, je ne sais pas s'il y a beaucoup de gens qui disent ça d'une manière véritable, comme le racontait Butler quand il parlait de sa grand-mère, comme je vous expliquais la dernière fois. Donc déjà, ça manque de vérité, et deuxièmement, c'est anti-biblique. La mort est une ennemie vaincue. Oui, certes. Et déjà, comme l'avons vu quand nous avons étudié la question de la mort, celui qui meurt dans le Seigneur est dans la joie, dans la paix, et c'est mieux qu'ici, c'est évident. Mais il n'en demeure pas moins que la mort est une ennemie. On ne va pas, comme les Grecs, dire ben, « vienne le jour où mon âme quittera cette prison d'argile ». Or, en attendant ce jour glorieux, magnifique, où mon corps, où mon esprit quittera sa prison d'argile, et la prison d'argile, qu'est-ce qu'elle deviendra ? Ben, elle redeviendra ce qu'elle est, argile, point, c'est tout. Donc, de toute façon, ce que je fais de mon corps, ça n'a strictement aucune importance, puis de toute façon, ce corps, il va disparaître. Et puis, de toute façon, mon corps, c'est pas mon être profond. Mon être profond, c'est mon âme, c'est mon esprit. Et du moment que mon esprit est en communion avec le Seigneur, je peux faire ce que je veux de mon corps. Et c'était ce qui se passait à Corinthe. Paul fustige les Corinthiens pour l'immoralité qui règne en leur sein. Une immoralité, dit-il, dont on ne rencontre même pas d'équivalent chez les païens. Certains vont avec des prostituées, certains ont des relations incestueuses, certains vont dans des orgies dans des temples d'idoles. Mais on dit, mais comment ces gens-là, avec l'enseignement qu'ils avaient, pouvaient-ils faire des choses pareilles? Est-ce qu'ils ne voyaient pas de contradiction entre le fait justement d'aller avec des prostituées ou de se livrer à des orgies, et puis leur participation au culte, aux réunions qu'ils pouvaient y avoir dans les assemblées de Corinthe? Comment une telle chose était possible? Tout simplement à cause de ça. Parce que pour eux, leur corps de toute façon était destiné à disparaître. Alors pourquoi s'en préoccuper? Après tout, je peux faire de mon corps ce que je veux. C'est un petit peu la même pensée, vous savez, que ces dames du MLF, ton ventre est à toi, faisons ce que tu veux. C'était à peu près ça. Paul dit, attention, attention, attention. C'est que l'être humain est un tout. Il est esprit, âme et corps. Et c'est tout l'être humain qui est appelé au salut. Et s'il est vrai que pour un temps, le corps retourne à la poussière, eh bien, ça n'est pas le dernier mot en ce qui concerne le corps. Et que ce corps, d'une manière ou d'une autre, ressuscitera au dernier jour. Ou il ressuscitera corps glorieux pour participer à la gloire éternelle, ou bien il ressuscitera pour le jugement éternel. Et justement, il n'est pas question de faire n'importe quoi de son corps. Car, dit-il, le corps est pour le Seigneur et non pas pour la prostitution. Ça veut dire, un jour, le Seigneur ressuscitera ce corps. Et, dit l'apôtre, quelque péché que commette un homme, c'est hors de son corps. Mais celui qui commet l'impureté pèche contre son propre corps. Par conséquent, là, il attente à quelque chose de profond et quelque chose qui va l'empêcher, en quelque sorte, de participer à la gloire à venir. Par contre, la preuve que le corps est appelé à cette résurrection, c'est justement que nous soyons baptisés, dit l'apôtre Paul, Romains 6. Ignorez-vous que nous qui avons été baptisés, c'est dans sa mort que nous avons été baptisés. Nous sommes devenus une même plante avec lui dans sa mort. Donc nous sommes devenus, c'est le passé. On garde aussi au temps des verbes, c'est très important. Afin de devenir, dans l'avenir, une même plante avec lui dans sa résurrection. Et qu'est-ce que le baptême, si ce n'est justement une mise à part du corps pour avoir part à la résurrection finale et à la rédemption finale. Le salut, la métanoïa, la conversion, si vous le préférez, est quelque chose qui touche l'être tout entier, notre esprit, captif dans la mort, qui s'ouvre à la vie de Dieu, qui s'ouvre à l'esprit de Dieu, qui entraîne une régénération de l'âme, du psychisme, du psouché, comme dit le grec, en sorte que il y a justement cette métanoïa, le nouveau comportement qui en découle, les œuvres dignes de la repentance, et puis l'esprit ayant été purifié par la métanoïa, par l'action de l'Esprit de Dieu est mise à part pour le Seigneur. Le Seigneur prend possession de cet Esprit, il l'habite. Mais notre corps devient le temple du Saint-Esprit. Et la preuve qu'il devient le temple du Saint-Esprit, c'est qu'il est baptisé. Baptisé dans la mort pour avoir part à la résurrection. Scellé en quelque sorte pour le jour de la résurrection. Alors, bon, ces deux déviations, on les retrouve, je disais, dans l'histoire de l'Église, jusqu'à nos jours. Et aujourd'hui, ce serait plutôt la deuxième forme, évidemment. Mais Il est certain que ce sont là des déviations qui sont dues au fait que, justement, on n'a pas la vision biblique juste de l'être humain. Maintenant, il y a une autre question qui se pose en relation avec la résurrection, c'est celui de la guérison des maladies. Dans les milieux pentecôtistes, on a beaucoup insisté, et parfois trop, je vais en parler dans un instant, sur le verset d'Ésaïe, il a porté nos maladies, il s'est chargé de nos péchés et il a porté nos maladies. Bon, c'est vrai, l'évangéliste Matthieu notamment explique les guérisons de Jésus par ce texte. Pierre y revient également dans une de ses épîtres. Néanmoins, s'il est vrai que, justement, la guérison est une marque de la puissance de résurrection du Seigneur, car somme toute, toute guérison miraculeuse porte en germe une espèce de résurrection. D'ailleurs, il n'y a qu'une différence de degré entre Jésus guérissant l'aveugle Bartimée et Jésus ressuscitant Lazare. C'est la même démarche de base, c'est la même. Mais s'il est vrai, et l'apôtre nous le rappelle, que ayant été baptisés, ayant été régénérés, nous sommes déjà ressuscités avec le Seigneur, dit l'apôtre, assis avec lui dans les lieux célestes. Épître aux Éphésiens. Il est évident que cette position nous apparaît dans cet épître comme étant une position de foi et d'espérance. C'est-à-dire que cette promesse du Seigneur de résurrection et de règne avec lui est tellement certaine que on peut déjà la considérer comme acquise. Et c'est pourquoi l'apôtre en parle au passé. Il nous a ressuscités ensemble avec lui. Il nous a fait asseoir avec lui dans les lieux célestes. Mais cette affirmation n'est pas seulement une position de foi et d'espérance, c'est aussi quelque chose d'actuel. Déjà, il y a quelque chose des réalités futures qui nous est donné, qui nous est accordé. Et la puissance de l'Esprit agit en nous. Nous avons l'autorité du Seigneur pour marcher sur les puissances de l'adversaire, dira l'apôtre Paul. Nous avons l'autorité du Seigneur pour marcher sur des scorpions et des serpents, pour boire des breuvages mortels sans qu'ils nous fassent de mal, etc. Enfin, vous connaissez les textes. Mais ce sont des signes de ces réalités. Ce sont, comme dira l'apôtre Paul, les arts de l'esprit. Mais la réalité est encore à venir. Et nous ne possédons pas encore le corps glorieux qui sera manifesté à la résurrection. Et c'est la raison pour laquelle nous avons, certes, déjà quelque chose, et pourtant, nous attendons encore quelque chose. C'est toute la dialectique qui est celle du Nouveau Testament entre le déjà et le pas encore. Alors, ceci pour dire que la guérison ne peut pas être un absolu. Et que s'il est vrai que le Seigneur guérit, il est aussi des cas où le Seigneur ne guérit pas. Et le malade qui éventuellement ne serait pas guéri après avoir mis sa foi dans le Seigneur ne doit pas en conclure qu'il manque de foi ou qu'il est l'objet d'une réprobation du Seigneur particulière. C'est le mystère du Seigneur, c'est le mystère de Dieu. S'il est vrai qu'il a porté nos péchés, et ça c'est un absolu, tous les péchés de ceux qui se repentent sont pardonnés, en Jésus-Christ, il a porté nos maladies, mais les conséquences ultimes ne se manifesteront qu'au dernier jour, lorsque nous revêtrons le corps glorieux qui, lui, ne pourra plus être jamais atteint par la maladie. Autre point, quand nous parlons de la résurrection, donc la première résurrection, comme nous l'avons dit la dernière fois, qui aura part à la résurrection? Question importante, évidemment. Bon, il y a des textes qui nous répondent d'une manière claire. Comme tous meurent en Adam, 1 Corinthiens 15, tous revivront dans le Messie, mais chacun en son rang. D'abord le Messie, puis ceux qui lui appartiennent lors de son avènement. Bon. Donc ici, nous avons déjà un élément de réponse. Qui participera à la première résurrection? Ceux qui lui appartiennent. Donc il est essentiel d'appartenir au Seigneur. Ceux qui, ensuite dira l'apôtre Paul, ceux qui se sont endormis en lui, ça veut dire ceux qui sont morts en lui. Premier épître aux Thessaloniciens. Bon, ceux aussi, et là nous avons de nombreux textes dans l'Évangile même, qui auront renoncé à leur vie sur la terre, celui qui voudra sauver sa vie la perdra, dit Jésus. Mais celui qui acceptera de perdre sa vie, celui-là la retrouvera. Bien, ici, on pourrait montrer facilement que c'est aussi une allusion à la résurrection. Celui qui voudra vivre sa vie sur la terre sans autre perspective que la perspective terrestre, ben, il aura ce qu'il cherche. Finalement, on obtient toujours. Cherchez et vous trouverez, dit Jésus. Ben, il vivra sa vie dans les plaisirs, dans... Il obtiendra plus ou moins ce qu'il voulait. Et puis, ben, comme le mauvais riche de la parabole, ben, ce sera fini. Mais celui qui aura perdu sa vie, bien sûr, les martyrs. Et nous lisons dans le livre d'Apocalypse, notamment, que les martyrs ont... Il est fait d'eux une mention spéciale par rapport à la résurrection. Apocalypse 19, les morts, je vis les morts qui avaient été décapités pour la cause du Seigneur, ces morts revinrent à la vie. C'est la première résurrection. Heureux et saints ceux qui ont part à la première résurrection. La deuxième mort n'a pas de pouvoir sur eux et ils régneront avec le Seigneur pendant 1000 ans. Donc ceux qui ont perdu leur vie pour le Seigneur, de manière violente, par le martyr, mais également ceux qui auront renoncé à leur vie, à leur plaisir, à leur, comme on dit, à s'épanouir, à s'accomplir, comme on dit aujourd'hui, pour se mettre à la cause du Seigneur, ces missionnaires qui auront renoncé à tout, qui auront laissé toute chose pour suivre le Seigneur, le Dr Schweitzer allant barrainer, abandonnant carrière, perspective de mariage et tout ce qu'on voudra pour se mettre au service du Seigneur. Celui qui perdra sa vie, là, il perd sa vie, c'est ce qu'on disait de lui. Il gâche sa vie. Mais celui-là la retrouvera. Alors, le texte que nous évoquions tout à l'heure aussi nous donne une autre condition. Heureux et saints, ceux qui ont part à la première résurrection. Donc, il y a une exigence de sainteté. Et l'apôtre Paul le rappelle aussi en rappelant que il ne pense pas avoir atteint la perfection, du moins quand il écrit aux Philippiens. Mais il court pour tenter de la craindre, de l'atteindre, afin d'être trouvé en lui, non pas avec ma justice, celle qui vient de la Torah, mais celle qui vient de la foi, afin de connaître le Seigneur et sa puissance de sa résurrection, la communion de ses souffrances, afin d'arriver, si je puis, à la résurrection d'entre les morts. Donc, pour Paul, ça n'est pas éventuellement un acquis. C'est quelque chose vers lequel il tend. C'est une lutte, c'est un combat. Quand il arrive à la fin de sa vie, la perspective est autre. J'ai combattu le bon combat. Maintenant, la couronne de gloire m'est réservée. Il n'y a plus de doute en ce qui le concerne. Mais il était conscient aussi longtemps qu'il était sur la terre, qu'il était dans un combat. Et qu'il pouvait éventuellement perdre le prix de la course s'il se relâchait. Et par conséquent, nous pouvons dire que Il y a là une exigence de sainteté, il y a une exigence de justice. Il y a une exigence de justice et une exigence de

priorité sur les vivants. Mais les conditions sont les mêmes. Dans un cas comme dans l'autre, soit que nous veillions, soit que nous dormions, dit l'apôtre Paul, quand il traite de ce sujet dans les deux épîtres aux Thessaloniciens. Voilà donc, si vous voulez, ce qui concerne la résurrection, la première résurrection. Nous aurons l'occasion de voir, dans la suite de ces études, ce qui concerne la dernière résurrection, la deuxième résurrection. Mais après la première résurrection, il y a un événement qui a lieu, selon ce que nous lisons dans la deuxième épître de Paul aux Corinthiens. C'est en première, peut-être plutôt, c'est en première, excusez-moi. C'est la première. Voilà. Chapitre 3, justement, tu avais raison, c'était la première. Verset 10. « Selon la grâce de Dieu qui m'a été donnée comme un sage architecte, dit l'apôtre, j'ai posé le fondement et un autre bâti dessus. Mais que chacun prenne garde à la manière dont il bâtit dessus, car personne ne peut poser un autre fondement que celui qui a été posé, savant Jésus-Christ. Or, si quelqu'un bâtit sur ce fondement avec de l'or, de l'argent, des pierres précieuses, du bois, du foin, du chaume, l'œuvre de chacun sera manifestée, car le jour la fera connaître, parce qu'elle se révélera dans le feu, et le feu éprouvera de quelle nature est l'œuvre de chacun. Si l'œuvre bâtie par quelqu'un sur ce fondement subsiste, il recevra une récompense. Si l'œuvre de quelqu'un est consumée, il en subira la perte. Pour lui, il sera sauvé, mais comme au travers du feu. » Ce texte a été et est utilisé par les théologiens catholiques jusqu'à ce jour pour justifier la doctrine du purgatoire. Le purgatoire, le feu, dont il est question ici, qui éprouve l'œuvre de chacun. Cette idée d'un feu eschatologique, disons, se trouve déjà dans le livre de Daniel, chapitre 7, la fameuse vision du Fils de l'homme, lorsque le prophète voit le trône sur lequel se tient l'Ancien des Jours. Il y a 10 000 myriades de saints qui le servent, et devant le trône coule un fleuve de feu. Fleuve de feu, donc, qu'on retrouve aussi chez Jean-Baptiste, n'est-ce pas, quand il parle du Saint-Esprit. Le Saint-Esprit n'est autre pour Jean-Baptiste que ce fleuve de feu. Il vous baptisera, moi je vous baptise dans l'eau du Jourdain, mais le Messie qui vient vous baptisera dans un fleuve de feu, ce fleuve de feu, parce qu'il est le Fils de l'homme, justement, dont il est question dans le livre de Daniel. Ce feu, feu du Saint-Esprit, peut-être aussi feu de jugement. Et on le retrouve aussi dans la prédication de Jean-Baptiste. Il engrangera le blé dans les greniers, mais il brûlera la paille dans un feu qui ne s'éteint pas. Donc, le feu est une bénédiction, mais il est aussi un jugement, selon l'attitude des uns ou selon l'attitude des autres. Or, ici, quand nous lisons notre texte, nous nous rendons compte que ce fleuve de feu n'a rien à voir avec le purgatoire tel que le conçoivent les catholiques. D'abord, il nous est dit ici deux choses intéressantes qui vont à l'encontre de ce qu'affirme la théologie catholique. C'est que il est question de ce fleuve de feu qui éprouvera au dernier jour ce qu'est l'œuvre de chacun. C'est-à-dire non pas ce qu'a été sa vie, mais son œuvre. Et la nature de cette œuvre est comparée d'une part à des choses précieuses, de l'or, des pierres précieuses, ou au contraire, des matériaux périssables. Et Paul dit ça en relation avec la manière dont on construit. Ça veut dire dont on se comporte dans l'œuvre de Dieu. Il est question ici non pas d'un jugement des individus, mais un jugement, comment dirais-je, des œuvres des individus. Car même si l'œuvre est consumée pleinement, celui qui passe par ce jugement sera sauvé comme au travers du feu. Alors évidemment, c'est le grand point qu'utilisent les catholiques, ils disent, si quelqu'un n'est pas

0: passé saint n'a pas fait suffisamment d'œuvres pour pouvoir être sauvé directement, ben, il finira quand même par être sauvé, mais en passant par le feu. Alors ici, quand nous lisons notre texte, ce n'est pas du tout le sens que ce texte a. Il sera sauvé comme au travers du feu. D'abord, c'est comme au travers du feu, non pas au travers du feu. Et là, c'est une métaphore, manifestement, pour dire, de justesse, comme on dirait aujourd'hui au ras du trou. Il sera sauvé de justesse, d'extrême justesse. Mais ça ne veut pas du tout dire qu'il aura passé un temps plus ou moins long dans un fleuve de feu, etc. Enfin, ça, c'est stupide. Jamais la Bible ne dit quelque chose de semblable. Or, ce texte nous montre d'une manière très claire que ce jugement concerne d'abord les chrétiens, les serviteurs de Dieu. Alors nous pouvons dire, mais la Bible se contredirait-elle ? Jésus ne dit-il pas que si quelqu'un croit en lui, il ne viendra pas en jugement, mais il est passé de la mort à la vie ? Comment les chrétiens pourraient-ils être jugés ? Paul nous dit ailleurs, car il nous faut tous passer devant le tribunal de Christ pour recevoir chacun selon le bien et le mal qu'il aura fait quand il était dans son corps. Et donc ici, nous voyons manifestement qu'il s'agit d'évaluer, ce jugement a pour but d'évaluer ce qu'a été la qualité de l'œuvre de chacun. Non pas un jugement pour le salut ou la perdition, mais un jugement qui va porter sur la qualité de l'œuvre de chacun. En vue de quoi ? En vue de recevoir ou non une récompense. Et voilà le jugement qui attend le chrétien. Le jugement du chrétien après la résurrection, la première résurrection, ne portera pas sur son salut, car même en mettant les choses au pire, il sera sauvé comme au travers du feu, mais sur la qualité et la durabilité de ses œuvres. Ces œuvres, est-ce qu'elles ont un caractère valable ? Alors qu'il n'y a plus de condamnation pour ceux qui sont en Jésus-Christ. Est-ce que nous méritons ou est-ce que nous ne méritons pas une récompense. 2 Corinthiens 5, versets 9 et 10, le texte que je citais tout à l'heure, « Car il nous faut tous comparaître devant le tribunal de Christ pour recevoir, selon ce que l'œuvre de chacun, selon les choses cachées dans les cœurs. » 1 Corinthiens 4, versets 3 à 5, « Parce que Dieu, le jour de l'Éternel, révélera la valeur de l'œuvre de chacun, nous dit ce texte. On va le relire, si vous le voulez. 4, versets 3 à 5. Voilà. Pour moi, il m'importe fort peu d'être jugé par vous, par une juridiction humaine. Je ne me juge pas non plus moi-même, car je n'ai rien sur ma conscience, mais ce n'est pas pour ça que je suis justifié. Celui qui me juge, c'est le Seigneur. C'est pourquoi ne jugez de rien avant le temps, avant la venue du Seigneur, qui mettra en lumière ce qui est caché dans les ténèbres, ce qui manifestera dans les cœurs, alors la louange de chacun viendra de la part de Dieu. Paul dit d'ailleurs, moi-même je me sens coupable de rien, mais enfin, on va dire que je serai justifié pour autant. C'est Dieu qui mettra en valeur ce qu'est, en évidence ce qu'est l'œuvre de chacun au dernier jour. Quelle est l'œuvre qui mérite d'être approuvée et quelle est l'œuvre qui mérite d'être désapprouvée ? Quelle est l'œuvre, pour parler le langage de l'Apocalypse, qui va avoir le droit d'entrer dans la Nouvelle Jérusalem ? Qui va avoir la possibilité de figurer dans la Nouvelle Jérusalem ? Et donc, qui va avoir une portée éternelle ? Et quelle est celle qui flambera comme de la paille ? Ne restera plus rien. Ça veut dire quoi, concrètement ? Ça veut dire que vous aurez des gens, des chrétiens, d'ailleurs Jésus nous dit ça, qui se sont dépensés sans compter à faire des choses spectaculaires. Je sais pas, moi, prends un exemple, hein, qui vaut ce qu'il vaut, des concerts de rock, par exemple, ou des choses comme ça. Jésus dit ça aussi des pharisiens. Vous courez le ciel et la mer pour faire un prosélyte. Bon, des gens qui se seront dépensés sans compter pour faire des prosélytes. Et finalement, on dira, regardez cet homme, ce grand homme de Dieu, ça vraiment extraordinaire. Et au dernier jour, le Seigneur dira, ça, zéro, n'a aucune valeur. Ça n'entrera pas dans la Jérusalem céleste. Parce que c'est vrai, il a peut-être fait des milliers de prosélytes, celui-là, mais ça a été pour en faire des fils de la géhenne 10 fois plus que lui. Zéro. Et celui-là, là, il n'a rien fait d'extraordinaire. Il était dans son coin, il ne faisait pas de bruit, on n'a jamais entendu parler de lui. Toi là, viens là, assieds-toi à ma droite. Mais qu'est-ce qu'il a fait pour ça? Ben, il a fait ce que vous ne voyez pas, ce que les hommes ne voyaient pas. C'était un homme de prière, c'était un homme, etc. Il a donné un verre d'eau à quelqu'un parce qu'il était mon disciple. Ben, il ne perdra pas sa récompense. Jésus parle de ces pharisiens qui font toutes sortes de choses pour être vus des hommes. Jésus dit, je vous dis en vérité, ils ont leur récompense. N'en auront pas d'autres. Quelle est leur récompense? Ben, d'être vus des hommes, justement, c'est ça qu'ils cherchent. Ils sont vus, ils sont admirés, ils sont loués par les hommes. Et quand viendra le dernier jour dont nous parle ici l'apôtre Paul dans les textes que nous avons lus, il dira, mais mon ami, tu as eu tes récompenses. Tu as fait ça pour être vu des hommes. Tu as eu ta récompense. N'en cherche plus maintenant. C'est du chaume, tout ça. Et ça veut dire que l'œuvre, ceux qui auront été sauvés ne l'auront pas été? Si, ça n'a rien à voir. Mais ça veut dire que tu ne mérites aucune récompense pour avoir ce que tu l'as fait, parce que tu ne l'as pas fait pour Dieu. Tu l'as fait pour ton moi, tu l'as fait pour ton orgueil, tu l'as fait pour ta vanité. Il n'y aura pas de récompense. Et tel autre qui aura fait aussi des choses extraordinaires. Le Seigneur dira, mais ce n'était pas ce que je t'avais demandé. Tu as fait ça parce que tu avais envie de le faire, mais tu n'as pas du tout suivi le chemin que j'avais prévu pour toi. Zéro. Ça ne mérite rien. Tu n'as pas fait ce que tu aurais dû faire, ce pourquoi je t'avais suscité. Alors ton œuvre flambe, sauvée bien sûr, mais comme au travers du feu. Sauvé de justesse, ça veut dire sauvé avec rien, comme Lot, quand il est sorti de Sodome. Lot a été sauvé au travers du feu. Il n'a rien pu emporter. Tandis qu'Abraham, sauvé, oui. Pareil que Lot, finalement. D'ailleurs, ne nous est-il pas dit que Lot était injuste? Mais Lot avait des richesses, des biens, etc. C'est la différence. C'est la différence entre celui qui aura une récompense, dont les œuvres subsisteront, et puis celui qui sera dit, ben, j'ai gâché ma vie, j'ai tout perdu, j'ai tout gaspillé, comme ce vieil homme d'affaires dont j'ai souvent parlé, vous vous souvenez, avec ce jeune évangéliste qui pleurait en disant, j'ai gâché ma vie. Alors le jeune me dit, mais non, c'est pas vrai, regardez, vous êtes devenu très riche, mais vous avez fait tellement de bien avec votre argent, etc., mais c'est extraordinaire. Non, il dit, j'ai gâché ma vie. Parce que le Seigneur m'avait appelé à autre chose. Le Seigneur m'avait appelé à le servir comme toi tu te lèves pour le servir. Je n'ai pas voulu. Alors je me suis lancé dans les affaires, j'ai pensé servir le Seigneur par ce moyen-là, mais maintenant je me rends compte que j'ai gâché ma vie, sans rien, sans fruit. On a un cantique qui dit ça aussi, vous savez, ce cantique « Dois-je partir les mains vides pour le séjour éternel ?» C'est la même pensée. Hein? Jésus a sauvé mon âme, de la mort je n'ai plus peur, mais... J'ai rien à lui présenter, j'ai rien à lui offrir. J'arrive devant lui les mains vides. Vous savez, l'Israélite qui devait aller adorer dans le temple à Jérusalem ne devait pas se présenter devant Dieu les mains vides. Or, c'est la question. Qu'est-ce que nous aurons à présenter au Seigneur? Le Seigneur confie à ses serviteurs, vous connaissez la parabole, 5 talents, 3 talents, 1 talent. Bon, les 2 premiers serviteurs disent, voilà, tu nous avais confié 5 talents, je t'en apporte 10. Le deuxième dit, tu m'en avais confié 2, je t'en apporte 4. Et le troisième dit, bah, tu m'en avais confié 1, Je vais aller l'enterrer, méchant serviteur. Il arrive les mains vides devant son maître. Alors c'est tout le problème. Est-ce que nous aurons les mains vides ou non ? Les œuvres portent ici sur le comment on a bâti sur le fondement, nous dit le texte que nous avons lu, 1 Corinthiens 3, versets 10 à 15. Et finalement, ce n'est pas la grandeur de nos œuvres qui sera récompensée. Car qu'as-tu que tu n'aies reçu ? Bon, Paul dira, par la grâce de Dieu qui est en moi, j'ai travaillé plus qu'aucun des autres apôtres. Ben, ce n'est pas pour ça qu'il aura une plus grande récompense que les autres. C'est ce qu'il dit. Pourquoi ? Parce que Seigneur m'a donné cette grâce. C'est la grâce de Dieu, ce n'est pas moi qui ai travaillé, c'est la grâce de Dieu qui est en moi. Et finalement, dit l'apôtre Paul, dans ce texte justement de Corinthiens, Corinthiens 3, nous sommes ouvriers avec le Seigneur. Et qu'est-ce qu'on demande d'un ouvrier, d'un collaborateur ? C'est d'être trouvé fidèle. Et le critère du jugement ne sera pas sur le caractère spectaculaire des œuvres. Ah, regardez celui-là, il avait 10 talents. Ah, celui-là, il va avoir une plus grande récompense que celui qui a les 5 talents. Pas du tout. Ils ont la même récompense. Parce que le maître a confié à chacun selon sa capacité. Et qu'est-ce que le maître attendait ? La fidélité. Celui qui avait que 3 talents, que 2 talents, 3 ou 2, je ne sais plus ce que c'était, enfin, peu importe, et il avait moins de capacité que celui qui avait les 5. Mais il avait la même consécration, il avait la même fidélité, et il aura la même récompense. La pauvre veuve qui a mis sa pite dans le tronc, ne perdra pas sa récompense. Elle aura une récompense plus grande que ceux qui ont mis, les riches qui ont mis des sommes colossales, qui ne leur coûtaient rien. Par contre, tout ce qui aura été fait par orgueil, par envie, par égoïsme, ce sera du chaume, ce sera du foin, ce sont des choses qui flamberont. Bon, Paul nous dit aussi que plus on aura reçu dans ce domaine-là, au niveau du ministère notamment, le jugement sera plus sévère. Autre critère, l'usage des biens matériels. Parabole du juge unique. Faites-vous des amis avec le mammon injuste, avec les richesses injustes. Celui qui aura utilisé ses biens égoïstement pour lui-même, il perdra tout. C'est ce que Jésus dit au mauvais riche de la parabole. Qui dit « Mon âme, j'ai beaucoup de biens maintenant pour des années devant moi. Mange, bois, réjouis-toi. Tu ne sais pas que cette nuit, ton âme même te sera demandé. Et ces biens que tu as accumulés, pour qui seront-ils ? Ainsi en est-il de tout homme qui est riche pour lui-même, mais qui n'est pas riche pour Dieu. Comment peut-on être riche pour Dieu ? Eh bien, Abraham le dit au mauvais riche. Il lui dit « Ben, tu avais Lazare, en quelque sorte. » À ta porte. Tu aurais pu te faire des amis avec tes richesses. Tu leur aurais donné un peu de tes biens, ça ne t'aurait d'ailleurs pas coûté grand-chose, tu en avais tellement. Mais tu aurais eu quelqu'un qui aurait dit un bon mot pour toi maintenant. Et maintenant, il y a un grand abîme entre nous et toi. Et ce grand abîme, d'où vient-il ? C'est toi qui l'as creusé. C'est toi qui l'as creusé avec ton égoïsme. Comme disait un théologien, l'enfer, il est fermé de l'intérieur, jamais de l'extérieur. C'est chacun qui le ferme. Bon, là, il n'est pas question de l'enfer. Mais c'est finalement un peu la même idée. Il y a des choses qui seront tout simplement des vies qui seront vaines. Des gens qui auront été des chrétiens, oui, qui auront mis leur espérance en Jésus pour leur salut et qui seront sauvés. Mais leur vie sera, comme disent un certain nombre de tombes parfois, regrets éternels. Regrets éternels de ne pas avoir profité de ces possibilités qui étaient les siennes sur la terre, eh bien pour faire l'œuvre de Dieu et d'en avoir ainsi obtenu quelques récompenses dans le ciel. Alors, il y aura la joie du salut, mais il y aura aussi la tristesse d'avoir passé à côté de quelque chose d'extraordinaire. Bien, la souffrance pour le nom du Seigneur, bien sûr, entraîne une grande récompense, nous dit l'apôtre Pierre. Si vous êtes affligé pour le nom du Seigneur, alors soyez heureux, réjouissez-vous. 1 Corinthiens 4, versets 1 à 2. Ce qui importe, dit l'apôtre, c'est que chacun soit trouvé fidèle. Et s'il est vrai que le salut est le même pour tous, voir par exemple la parabole des ouvriers de la 11e heure, la récompense variera justement en fonction de ce qu'aura été l'œuvre et la vie de chacun. Chacun recevront selon son propre travail, 1 Corinthiens 3, verset 8, et selon cette parabole des mines, des talents dont nous avons parlé. Bon, quelles seront les récompenses? En quoi consistera la récompense? Qui peut le dire? La Bible nous parle de couronne, de règne, d'héritage, de louange, de moisson en échange de ce qui aura été semé. Tu as été fidèle en peu de choses, je te confierai beaucoup. Prends le gouvernement de 10 villes. Bon. À quoi ça correspond? Je crois qu'on ne peut pas épiloguer beaucoup sur ces choses-là. Mais en tout cas, la Bible nous parle d'un certain nombre de réalités qui seront pleinement manifestées au jour du Seigneur. Alors, quelle est l'attitude que nous avons à avoir vis-à-vis de ces récompenses? Bien entendu, il serait extrêmement... déplacé, si j'ose dire, de travailler dans un esprit mercantiliste, en disant, Seigneur, je renonce à ça aujourd'hui, mais j'espère bien que ça, tu me le rendras dans ton royaume. Non, c'est évidemment pas comme ça qu'il faut calculer, ce serait tout à fait mauvais. Mais avoir aussi, et c'est une des raisons de la récompense, une attitude spontanée. On trouve ça aussi dans Matthieu 25, j'ai eu faim, vous m'avez donné à manger, j'ai eu soif. Vous avez donné à voir, sans arrière-pensée de recevoir une récompense, justement. J'ai vu quelqu'un qui avait faim, je lui ai donné à manger parce que voilà. Comme disaient ces gens qu'on avait interviewés au Chambon, quand on leur avait dit « Pourquoi vous avez pris ces enfants chez vous, mettant en péril votre liberté, voire même votre vie ?» C'était comme ça, parce que je ne pouvais pas faire autrement, parce que je ne pouvais pas laisser ces gens comme ça aller à la mort, il fallait bien faire quelque chose. Voilà. Ceux qui ont fait ça ne perdront pas leur récompense. Parce que justement, ils ne l'auront pas fait pour avoir une récompense. Ils l'auront fait simplement par compassion et pour amour pour le Seigneur. Alors, ça c'est une chose importante. Se souvenir que s'il est vrai, que le salut est égal pour tous, et que le seul salut s'obtient par la foi. Après, il y a des récompenses. Il y a plusieurs dans la demeure du Père, et certains seront plus près du trône que d'autres, et c'est justice, c'est évident. C'est évident. Bien, il y a maintenant un autre point qu'il faut que nous voyons, après justement, donc, si nous refaisons la chronologie des événements derniers, donc la dernière trompette, la descente du Seigneur, la résurrection et l'enlèvement de l'Église, la rencontre avec le Seigneur dans les airs, et le jugement pour les récompenses, le jugement des fidèles. Il y a maintenant un autre événement qui a lieu à ce moment-là dans le ciel, et que la Bible appelle les noces de l'agneau, le festin des noces de l'agneau. Bon, l'image des noces est une image classique dans le judaïsme, dans l'eschatologie juive, en relation avec la venue du Messie. Cette image des noces, on la trouve à partir du Cantique des Cantiques, qui, à l'époque de Jésus déjà, était interprétée d'une manière allégorique et comme étant relative au Messie. Et un des titres qui désignait le Messie était celui de l'époux. Titre que Jésus s'applique souvent lui-même. Car souvent, justement, Jésus, quand il a parlé des choses dernières et de son retour, l'a comparé à un mariage, dont il était lui-même l'époux. On retrouve cette image dans l'Apocalypse, justement, avec cette expression, cette mention des noces de l'agneau. Et à plusieurs reprises, dans le livre de l'Apocalypse, l'idée d'un temps spécial que l'on appelle les noces de l'agneau sont évoquées. Bon. L'idée du mariage se retrouve aussi, notamment chez Paul, l'épître aux Éphésiens, quand il parle aux époux, et il dit que, en quelque sorte, l'Église est l'épouse du Seigneur. Cette idée d'un mariage est tout à fait intéressante quand on connaît les coutumes du mariage à l'époque biblique. Par exemple, l'apôtre Paul nous dit « Je vous ai fiancé à un seul époux ». Dans la tradition juive, il y avait des personnes, hommes ou femmes d'ailleurs, qui avaient une fonction particulière jusque ça existe encore d'ailleurs chez les juifs orthodoxes, dans le Miacharim, parce que vous savez, les jeunes gens et les jeunes filles ne se fréquentaient pas d'aussi près que c'est le cas aujourd'hui. Il y avait au contraire une ségrégation très forte des sexes, et souvent dès le plus jeune âge dans la société ancienne. Donc, il n'était pas facile pour un jeune homme qui avait envie d'épouser une jeune fille de l'approcher. Alors, il y avait des personnages qui faisaient office d'entremetteurs, disons. On appelait ça en hébreu des chatranes, chatranim, chatranites pour les femmes, n'est-ce pas? Ça veut dire que on faisait une démarche auprès de ces personnages en disant, ben voilà, j'ai envie de me marier ou de marier mon fils, etc. Bon, est-ce que tu pourrais pas proposer quelques jeunes filles qui seraient susceptibles de faire l'affaire? Ce qu'a fait, par exemple, le serviteur d'Abraham vis-à-vis d'Isaac. Il a fait ce qu'on appelle un chidou. En hébreu, ça s'appelle un chidou jusqu'à aujourd'hui. Bien sûr, ce n'était pas quelque chose d'impératif. Ensuite, les intéressés disaient oui ou disaient non. Mais enfin, ils mettaient en contact les jeunes gens, ils mettaient en contact les familles, ils prenaient des contacts en disant est-ce qu'éventuellement vous envisageriez, voilà, là-bas, tel, comme dit le serviteur, dit voilà, mon serviteur, mon maître plus exactement, Abraham, un fils qui est comme ci, comme ça, bon, est-ce que, voilà, je pensais que Rebecca pourrait faire l'affaire, qu'est-ce que vous en pensez? On va même jusqu'à demander à Rebecca ce qu'elle en pense, ce qui veut dire que c'est pas une décision dans laquelle la jeune fille ou le jeune homme n'a rien à dire. Et Paul dit, moi j'ai été un chadran vis-à-vis de vous. Je vous ai fiancé. Et alors, les fiançailles étaient marquées à cette époque-là par une cérémonie spéciale qui était sanctionnée par, on appelle la ktouva, le contrat de mariage. En cette occasion-là, les deux futurs époux, les deux fiancés, passaient par le mikvé, étaient baptisés, si vous voulez. Et là, nous retrouvons aussi un des exemples du baptême. Paul nous dit cela, que le Seigneur dit « Marie, aimez vos femmes, comme le Messie aimait l'Église, et se donnait lui-même pour elle. » Et donc, la purifier après donc avoir répandu sur elle une eau pure. Hein? Donc, c'est une espèce de... C'est une espèce de baptême, et le baptême, qui est un engagement envers le Seigneur, c'est comme l'engagement des fiançailles. Et dans la société ancienne, les fiançailles, si vous voulez, l'acte juridique du mariage avait lieu à ce moment-là. Et même si encore, pendant tout un temps, les époux ne cohabitaient pas, ils étaient considérés, après l'acte de fiançailles, comme époux. Vous avez ça, par exemple, dans le Nouveau Testament, bien sûr, avec Joseph et Marie, qui étaient fiancés, mais qui ne cohabitaient pas encore. Et quand Joseph a envisagé de rompre avec Marie à cause justement de sa grossesse, il fallait qu'il entreprenne une procédure de divorce. Parce que déjà, ils étaient considérés comme époux légaux. Et Paul nous dit cela, quand il parle justement de ce festin des noces de l'agneau et de l'église épouse, il dit dans le fond, c'est déjà, vous êtes déjà scellés pour ce temps-là. Vous êtes mis à part pour cet époux. D'ailleurs, l'expression qui était employée pour les fiançailles, c'était la sanctification. L'épouse était sanctifiée pour son époux, c'est-à-dire mise à part pour son époux. Sanctifié signifie mise à part. Donc il l'a sanctifié, dit l'apôtre, c'est-à-dire faisant acte de fiançailles, donc la mettant à part pour lui-même, se la réservant. Et puis, le temps des fiançailles, qui durait en général un an, était un temps pour un temps de préparation du mariage, où chacun des époux s'activait en vue de préparer justement l'union future. Le marié s'enquérait d'un gîte, qu'il construisait parfois de ses propres mains, d'ailleurs, pour ce faire. Quant à la future épouse, qu'est-ce qu'elle faisait ? Elle préparait son trousseau. Bon, il lui a été donné, dit le livre de l'Apocalypse, parlant d'épouse, de se parer de fin lin pur et éclatant. Or, dit le texte, le fin lin éclatant, ce sont les œuvres justes des saints. Donc on retrouve ici cette question des œuvres. C'est-à-dire, dit l'apôtre Paul, depuis que le Seigneur est venu sur la terre, il est venu pour appeler son épouse. C'était sa première venue. Il était l'époux. Et vous avez ça, les paraboles de Jésus, quand on l'accuse de manger avec de faire bombance, etc., alors que les disciples de Jean-Baptiste jeûnent, je dis, mais les amis, l'époux peuvent-ils s'attrister quand l'époux est avec eux ? Quand l'époux sera parti, ils jeûneront. Mais un jour, l'époux reviendra. Pourquoi l'époux devrait-il repartir ? Ben parce que entre les fiançailles et le mariage, il y a un temps de préparation. Et Jésus dit, je vais chez mon Père, Jean 14, verset 1er, afin de vous préparer une place, car il y a plusieurs demeures dans la maison de mon Père. Je vais vous préparer une place, et quand je vous aurai préparé une place, je reviendrai, je prendrai avec vous, avec moi, pour que là où je suis, vous y soyez aussi. Et par conséquent, le retour du Seigneur, la parousie, seconde venue de Jésus, sera semblable au mariage. Parabole des 10 vierges. Bon, finalement, l'épouse ne sait pas quand l'époux va venir. Et elle doit être prête à tout instant. Et de fait, dans la tradition ancienne, l'arrivée de l'époux était annoncée au son du chauffard. Et soudain, le chauffard retentit. Voici l'époux, elle est à sa rencontre. Celle qui était prête entrait dans la salle de noces. Les autres restèrent dehors. Bien. Alors, le festin des noces de l'agneau, l'époux est reparti, mais il reviendra. Et là aura lieu le mariage, c'est-à-dire la cohabitation. C'est-à-dire que là, eh bien, nous serons pour toujours avec lui. Il n'y aura plus de séparation. Et c'est en cela, justement, que la Bible nous parle du mariage. Mariage, qui évidemment était aussi célébré par un festin, une grande joie. La joie de l'avènement messianique est un des éléments essentiels aussi de l'eschatologie juive. Avec le vin, l'image du vin, l'image de la joie, justement. D'où le vin de Cana, d'ailleurs, qui a aussi en filigrane, qui est le signe du festin messianique. Quand l'époux, justement, puisque c'est un mariage qui a lieu, ce miracle, quand l'époux viendra. Moi, me dit Jésus, pour l'heure, mon heure à moi, je suis l'époux, le véritable époux, mais mon heure n'est pas encore venue. Un jour, cette heure viendra, et là aura lieu ce dont les noces de Cana n'étaient qu'une image. Bon, Jésus dit ça aussi à ses disciples au moment de la Sainte-Cène. Je ne boirai plus du fruit de la vigne jusqu'au jour où j'en boirai avec vous dans le royaume de mon Père. et la scène est aussi une anticipation dans ce sens-là du festin des noces de l'agneau. Alors, dans l'eschatologie juive, cette image du festin, du banquet messianique, était quelque chose de très important. Jésus la reprend de là. Et vous avez cette idée que quand le Messie viendra, il s'assiera à la place d'honneur, bien sûr, et il mettra à sa droite et à sa gauche ceux qui en sont les plus dignes. Alors il y aura d'abord Abraham, Isaac, les prophètes, les justes, les saints, etc. Et Jésus dit ça aussi dans deux textes. Il dit, parlant de ceux qui n'auront pas cru en lui, les pharisiens, les scribes, etc., il dit, « Il en viendra de l'Orient, de l'Occident, du Nord, du Sud. » Il cite le psaume 107. C'est-à-dire des païens qui viendront. « Ils se mettront à table dans le royaume de Dieu avec Abraham et tous les prophètes. » Donc, on est dans le fond dans l'image du banquet eschatologique juif. « Mais les fils du royaume seront jetés dehors. » Vous avez ça dans la parabole aussi du festin, ceux qui n'avaient pas revêtu un festin de noces, et les mendiants qui sont entrés dans la salle du festin, là où les invités qui avaient droit en quelque sorte de venir au festin, n'avaient pas voulu venir. C'est la même image que Jésus reprend. Les païens aussi auront part au festin messianique. Ça, c'est la grande innovation de Jésus. Et certains des fils du royaume, c'est-à-dire certains des juifs, seront jetés dehors. Et se mettront en table avec Abraham et tous les prophètes. Bon. Évidemment, dans les spéculations talmudiques, mais là, évidemment, on entre dans une autre dimension, on avait aussi essayé d'imaginer quel serait le festin, quel serait les mets qu'on mangerait. Alors, l'idée, c'est qu'on mangerait la chair du Léviathan. Léviathan, Satan, en quelque sorte, comparé à cette bête terrible dont il est question dans le livre d'Ésaïe et dans le livre de Job, dans un certain nombre de passages, Léviathan, le serpent ancien, le serpent fuyard, le serpent tortueux, qui sera tué à ce moment-là, le monstre qui est dans la mer sera tué, n'est-ce pas? Et on apprêtera sa chair, on mangera la chair du Léviathan. Bien sûr, Jésus ne va pas jusque-là, c'est évident. Mais par contre, dans la parabole du mauvais riche et de Lazare, nous trouvons cette idée du festin eschatologique. Lorsque le mauvais riche lève les yeux et qu'il voit Abraham et Lazare couché dans son sein. Bon, c'est une allusion au banquet eschatologique. Abraham est celui qui préside le banquet eschatologique dans la tradition juive. Couché dans son sein, c'est-à-dire à sa droite, à la place d'honneur, celle qu'occupait Jean le jour du dernier repas de Jésus de la Sainte Cène, de l'institution de la Cène. Et à sa grande surprise, ce pauvre Lazare, qui n'avait jamais vu un seul, même pas ce que les chiens mangeaient, jamais, non seulement ce mauvais riche, n'avait pensé inviter Lazare à sa table, à un festin qu'il faisait, mais il n'avait même pas pensé lui donner les miettes qui tombaient de sa table. Et ce pauvre Lazare, qui pendant sa vie n'a jamais pu participer à un seul festin, voilà qu'après sa mort, il est à la place d'honneur dans le sein d'Abraham. Pauvre riche, le malheureux riche, si j'ose dire, il en tombe à la renverse. Lazare à la place d'honneur. Et Jésus souligne ici le paradoxe. Ben oui, toi tu as fait une joyeuse vie pendant ta vie, tu as eu ta récompense. Lazare, il n'a rien eu pendant sa vie, mais maintenant, il est consolé, toi tu souffres, c'est la justice. C'est tout. Tu pensais être un fils du royaume? Tu étais un bon juif, tu allais à la synagogue tous les samedis, vraisemblablement. Tu payais toutes tes dîmes, mais tu ne pensais qu'à une chose, finalement, tout ça c'était de l'extérieur. Alors tu perds ta récompense, tu perds tout, tu perds ta place au banquet d'Abraham. Alors, est-ce qu'il faut prendre évidemment cette expression au sens littéral et s'imaginer que, bon, peut-être, hein, après tout, Jésus n'a-t-il pas mangé et bu avec ses disciples après sa résurrection? Mais enfin, si nous le faisons, ce sera en tout cas pas parce que nous aurons besoin de manger, ce sera pour par plaisir, si j'ose dire. Mais plus vraisemblablement, c'est l'image de l'éternité, de la joie éternelle. Et en même temps, des récompenses Celui qui est au temps saint d'Abraham, c'est celui qui a la place d'honneur. Puis ensuite, ça descend, selon chacun, selon son rang, selon justement ce qu'il aura fait dans son corps. Et nous retrouvons justement cette notion des récompenses que nous avons évoquée tout à l'heure.
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2: J'aimerais vous faire part d'une expérience qui a changé beaucoup de choses dans ma vie. En fait, je peux le dire, qui a tout changé. C'est une rencontre déterminante, c'est la rencontre d'une personne qui s'appelle Jésus-Christ. Et c'est une rencontre que j'ai faite loin de chez moi. Je l'ai faite au sud de l'Espagne. Et pourtant, quand j'y suis allé, il n'y avait pas en moi de véritable recherche spirituelle. J'étais engagé par un club de vacances de la côte, et ma principale activité, ça consistait à donner à ces vacanciers qui venaient d'un peu partout des bases élémentaires qui permettaient de naviguer. Pour moi, c'était bien plus qu'un simple sport, bien plus qu'un simple hobby, comme on dit. C'était vraiment une passion, passion pour la mer, passion pour le vent, pour la possibilité de maîtriser ces deux éléments et de s'en servir pour courir les océans. Et puis voilà que j'en suis arrivé donc à vraiment oublier cette promesse que je m'étais faite de consacrer ma vie à une cause utile. Et puis, j'étais aussi croyant pratiquant. Et je me réfugiais derrière ce Dieu amour et j'espérais que les exigences de ce Dieu ne seraient pas trop grandes le jour du jugement dernier. Je ne souhaitais pas le rencontrer trop vite, ce Dieu, et surtout pas face à face. Et alors pour me sécuriser, j'avais donc une espèce de couverture religieuse, une certaine pratique religieuse, mais ça n'allait pas plus loin que ça. Et puis les jours, les semaines passaient de la sorte, et ma relation avec Dieu et avec les hommes était vide. J'avais une soif de donner, de servir, d'aider, mais ça disparaissait dans cette vie qui était finalement très artificielle. Et j'aimais beaucoup Pascal, le philosophe Pascal, et j'avais lu dans les pensées une phrase qui quand même de temps en temps me faisait réfléchir. Et Pascal disait ceci, « Rien n'est si insupportable à l'homme que d'être dans un plein repos, sans passion, sans affaires, sans divertissement, sans application. Il sent alors son néant, son abandon, son insuffisance, sa dépendance, son impuissance, son vide. » Et ça ne me réjouissait pas tellement tout ça, et pourtant c'est un petit peu ce que j'étais en train d'expérimenter. Et voilà qu'un soir donc, je suis abordé par deux jeunes Anglais ou Américains, je ne sais plus, et ils m'invitent à une Jesus Music Night. Alors le mot Jesus, ça me laissait relativement froid parce que ça me faisait penser aussitôt à une secte. Mais à cause du mot music, je me décide à les accompagner dans une chapelle. Et là, je rencontre d'autres jeunes, et je passe vraiment 2 heures dans l'étonnement le plus complet, parce que je vois des garçons, des filles d'origine sociale, intellectuelle, culturelle, différente, et qui vivent absolument tout ce que je recherchais, inconsciemment dans ma soif d'idéal. Et par le chant, par le témoignage, ils expriment vraiment cette joie, cette paix, cette harmonie. Et tout ça me remet complètement en question. Et sans cesse, quand je les interroge, ils me donnent la même réponse, ils me renvoient à la personne de Jésus-Christ, dont on me répète sans cesse qu'il est la source de cette vie pleine et abondante. Et c'est un fait que je vois vraiment cette vie devant moi, devant mes yeux. Alors d'une manière très progressive, je réalise le fossé qui peut exister entre une pratique religieuse, vide, rituelle, et la relation, vivante et personnelle, avec un Dieu que je commence seulement à découvrir. Alors, j'en viens à vérifier que ma vie a été empreinte d'une apparence de christianisme, c'était une caricature de religion, et je me rends compte que la voile, la musique, c'était autant d'idoles qui existaient entre Dieu et moi. En même temps, je découvre aussi l'amour divin envers l'homme. Et c'est aussi une révélation pour moi de comprendre que ni les bons sentiments, ni les bonnes œuvres ne sauraient me sauver, puisque la parole de Dieu nous dit encore que nous sommes gratuitement justifiés par la grâce de Dieu, par le moyen de ce qu'a pu faire Jésus-Christ. Alors, conscient de ce que mon cœur n'appartenait pas au Seigneur, il m'a vraiment fallu reconnaître mon péché pour recevoir enfin cette paix qu'offre Jésus-Christ. Pour expliquer cette image, qui consiste à donner son cœur au Seigneur, j'aimerais juste en terminant vous raconter une petite histoire qui illustre à sa façon certains des aspects de ma relation ancienne avec Dieu. On raconte comment saint Antoine de Padoue, alors qu'il était encore enfant, rencontra Jésus. Quelqu'un frappa à la porte de sa maison et il courut ouvrir. Il trouva là un mendiant qui tremblait de froid par une journée d'hiver. Alors Antoine lui proposa des vêtements plus chauds, mais le mendiant répondit « Il fait froid dans ton monde, mais je ne veux pas d'habits. » Alors Antoine l'invita à entrer afin de se restaurer quelque peu. Mais le mendiant lui fit cette réponse « J'ai faim, mais je ne te demande pas de pain. » Très étonné, Antoine demanda alors « Mais pourquoi donc as-tu frappé à la porte ?» Et le mendiant répondit « Je suis venu te demander de me donner ton cœur. » Alors l'enfant sursauta « Mais si je te donne mon cœur, je vais mourir. » Alors le mendiant ouvrit un sac qu'il portait sur l'épaule et en prenant quelques cœurs, il dit « Voici le cœur de saint Paul. » Et celui de Marie-Madeleine, et d'autres encore. Tous ceux qui m'ont donné leur cœur, loin d'être morts, vivent pour l'éternité. » Alors Antoine, qui était enfant, comprit que celui qui se tenait devant lui, c'était Jésus lui-même. C'est bien ça l'essentiel, donner son cœur à Jésus-Christ. Ce que Dieu attend de nous, c'est bien plus que l'observance d'une pratique religieuse. Il veut chasser de nos cœurs les idoles, les passions. Et à ce moment-là, Jésus entre et change vraiment tout ce qui se trouve en nous.
3: Bonjour à tous, je suis Raphaël Mambou, que Jésus vous bénisse, qui que vous soyez où que vous soyez. Le nom de cette émission est Venez à Jésus. Nous diffusons tous les lundis, mercredis, 10h30, 11h sur Shalom Africa. Je répète, nous diffusons tous les lundis, mercredis, 10h30, 11h sur Shalom Africa 103.1 FM. Comme je le dis souvent, c'est une grâce, c'est un privilège, c'est un honneur. C'est quelque chose que nous ne méritons pas. Ce n'est pas parce que nous sommes meilleurs, plus spirituels, plus excellents. Non, c'est simplement que Dieu vous a fait à vous grâce et m'a fait à moi grâce de pouvoir nous retrouver ces deux jours et partager quelques versets bibliques ensemble. Le but que nous poursuivons dans notre ministère, le ministère Jésus pour tous, c'est simplement de proclamer Jésus-Christ, de faire connaître Jésus-Christ aux hommes. Que vous soyez un blanc, un noir, un quinois, un brazzavillois, ou que vous soyez d'une religion dite chrétienne ou d'une religion non dite chrétienne, l'essentiel pour nous est que nous puissions partager Jésus-Christ avec vous. Ce que vous allez faire de ce message après, ça ne dépend que de vous. Mais nous voulons faire connaître ce Dieu merveilleux, grand et véritable, qu'est Jésus-Christ. C'est quelqu'un qui vous aime. J'allais dire, s'il y a quelqu'un dans cet univers qui vous aime, ce n'est pas votre père, ce n'est pas votre mère, ce n'est pas votre frère, ce n'est pas votre sœur, ce n'est pas votre époux, votre épouse, c'est Jésus-Christ. Il vous aime tellement qu'il est venu il y a 2000 ans mourir à la croix pour vous. Et lorsqu'il est ressuscité, qu'il a envoyé ses disciples, il leur a dit, allez, faites de toutes les nations mes disciples. En fait, c'est comme s'il disait, allez et dites à toutes les créatures, à toute la création, l'amour que j'ai pour eux. Et c'est le but de cette émission, parler de son amour. Mon frère, ma sœur, je voudrais que vous ouvriez votre cœur, comme un petit enfant, et que vous écoutiez son message aujourd'hui. Nous ne sommes pas une église. Nous sommes un ministère. Nous ne cherchons pas à former une église. Nous cherchons à proclamer Jésus-Christ. Ça me fait penser que je suis déjà en train de prêcher. Nous sommes en train de partager, nous avons commencé la fois passée, de partager sur Dieu est amour. Mais avant de continuer, je voudrais que nous prions, afin de remercier quand même le Seigneur pour ce moment. Père éternel, merci. Pour mon frère, pour ma sœur, pour Shalom Africa, pour ses partenaires, pour tous ceux qui se sont mobilisés pour que cette émission ait lieu aujourd'hui. Merci, je te dis à toi merci. Dispose nos cœurs à entendre ta parole. Dispose nos cœurs à comprendre ta parole. Dispose nos cœurs à saisir ton amour. Que lorsque nous aurons fini cette émission, que nous continuerons à vaquer à nos occupations, que ta parole reste et qu'elles produisent du fruit. C'est cela ma prière. Merci. Au nom de ton Fils Jésus-Christ, j'ai ainsi prié. Amen. Nous avons commencé « Dieu est amour ». Dans 1 Jean, dans la première épître de Jean, au chapitre 4, dans ce même chapitre, l'apôtre Jean nous dira deux fois que Dieu est amour. Une première fois au verset 8 et une deuxième fois au verset 16. Au verset 8, il nous est dit ceci. Celui qui n'aime pas n'a pas connu Dieu, car Dieu est amour. L'amour de Dieu a été manifesté envers nous en ce que Dieu a envoyé son Fils unique dans le monde, afin que nous vivions par lui, par le Fils unique. Verset 16. Et nous avons cru et nous avons connu l'amour que Dieu a pour nous, et nous y avons cru. Dieu est amour. Et celui qui demeure dans l'amour demeure en Dieu et Dieu demeure en lui. L'apôtre Jean dit que Dieu est lumière. L'apôtre Jean dit que Dieu est esprit. Mais deux fois de suite, dans l'épître, dans sa première épître, l'apôtre Jean dira que Dieu est amour. C'est comme s'il voulait mettre un accent sur cette caractéristique. Dieu est amour. Dieu n'est pas seulement lumière, Dieu n'est pas seulement miséricorde, Dieu n'est pas seulement esprit, mais il est amour. Nous avons vu dans l'émission précédente que son amour est inconditionnel. Ça, nous avons vu dans Jean 17, verset 24, que Dieu nous a choisis et nous a aimés avant la fondation du monde. C'est merveilleux. C'est extraordinaire de savoir qu'il y a quelqu'un qui m'aime, qui m'aimait avant même que je sois. Moi, je dis que c'est même très rassurant pour affronter ce monde de ténèbres, ce monde où on a des problèmes le matin, on a des problèmes à midi, on a des problèmes le soir. Vous avez une promotion, vous avez des gens qui sont jaloux, vous êtes marié, il y a des gens qui sont jaloux. Ceci me fait penser à un célibataire qui rencontre une autre célibataire, il commence à faire connaissance et ça crée de la jalousie. Un monde où tout est confus, un monde où on n'est même plus sûr de ses amis. C'est bon de savoir que quelqu'un vous aime avant même que vous existiez. C'est bon de savoir que quelqu'un vous aime avant même que vous existiez, parce que nous vivons dans un monde où on n'a pas de pitié pour les faibles, un monde où on n'a pas d'amour pour ceux qui font des erreurs. C'est bon de savoir que quelqu'un vous aime d'un amour inconditionnel. C'est extraordinaire. Oh Seigneur Jésus, je te bénis. Tu es vraiment quelqu'un d'extraordinaire. Comme disait un chanteur sud-américain, Marco White, c'est un Américain, mais d'origine hispanique, une chanson qui dit que Dieu est surnaturel. Quand on parle du surnaturel, on voit toujours les miracles. C'est pas seulement ça. Il est au-dessus du naturel. Alors que les hommes jugent, Dieu lui compatit. Aujourd'hui, je voudrais que nous parlions de l'amour-confiance. Lisez avec moi dans Jean 3, verset 35. Jean 3, verset 35. Il nous est dit ceci. Celui qui croit au Fils a la vie éternelle. Jean 3, verset 35. Le Père aime le Fils et il a remis toutes choses entre ses mains. Celui qui croit au Fils a la vie éternelle, celui qui ne croit pas au Fils ne verra point la vie, mais la colère de Dieu demeure sur lui. Il a remis toutes choses entre ses mains, l'amour-confiance. Dans Matthieu 17, verset 5, il nous est dit ceci, Matthieu 17, verset 5, comme il parlait encore, une nuée lumineuse les couvrit, et voici une voix fit entendre de la nuée ces paroles. Celui-ci est mon fils bien-aimé en qui j'ai mis toute mon affection. Écoutez-le. Moi, j'ai tendance à traduire ce verset comme celui-ci est mon fils bien-aimé en qui j'ai mis toute ma confiance. Dieu est amour. Son amour est un amour aussi de confiance. Dieu vous fait confiance. Le jour où Dieu vous a envoyé sur cette terre, sachez que Dieu vous a envoyé avec une mission et il vous fait confiance pour réussir dans votre mission. Dieu vous connaît. Dieu connaît le nombre de cheveux qu'il y a sur votre tête. Dieu connaît les problèmes que vous êtes en train de traverser. Dieu connaît les situations difficiles par lesquelles vous êtes en train de passer, mais Dieu vous fait confiance. Dieu vous a remis un potentiel à gérer, votre corps, votre argent, votre intelligence. Dieu vous a donné des talents, Dieu vous a donné des capacités, et il vous fait confiance. Vous allez me dire, oui, c'est vrai, tu as lu le verset qui parle de Jésus-Christ. Oui. Mais lorsqu'on devient une nouvelle créature en Jésus-Christ, ces versets aussi s'appliquent à vous. Celui-ci est mon fils bien-aimé, en qui j'ai mis ma confiance, en qui j'ai mis toute ma confiance. Dieu vous aime. Dans l'amour inconditionnel, Dieu vous fait confiance. Parce qu'il vous a, vous, en cette époque-ci, pour faire des choses que personne d'autre ne fera en dehors de vous. Dans Actes 20, verset 24, Actes 20, verset 24, il nous est dit ceci de la part de l'apôtre Paul. 20, verset 24. Je ne fais pour moi aucun cas de ma vie, comme si elle m'était précieuse, pourvu que j'accomplisse ma course avec joie et le ministère que j'ai reçu du Seigneur Jésus, d'annoncer la bonne nouvelle de la grâce de Dieu. Dieu vous fait confiance et Dieu vous a remis un ministère. Pas forcément un ministère de prédicateur, mais vous avez reçu un ministère. Le mot ministère dans la Bible peut être traduit par administration. Aujourd'hui, lorsqu'on parle de ministère, j'ai un ministère tout de suite. On parle d'église, on parle de prophète, on parle d'évangéliste, on parle d'apôtre, on parle de docteur, d'enseignant. Non, ce ne sont pas les seuls ministères. Ça, ce sont les cinq dons que Jésus-Christ fait à l'église pour la parole. Mais il existe d'autres ministères. Exemple. Le mariage est un ministère. Lorsque Dieu vous a donné votre femme, lorsque Dieu vous a donné votre époux, il vous faisait confiance. Que faites-vous de sa confiance aujourd'hui? Certains battent leur femme, certains trompent leur mari, certains dénigrent leur conjoint ou leur conjointe. Certains minimisent leur conjoint ou leur conjointe. D'autres n'ont même pas, j'allais dire, la grâce de se rendre compte de la grâce que Dieu leur a faite d'être mariés. Un ministère, c'est aussi, ça peut être aussi les enfants que Dieu vous a donnés. Que faites-vous de cette confiance que Dieu vous a donnée en vous donnant des enfants? Est-ce que vous remplissez votre ministère? Dieu vous fait confiance. Dieu est amour. Il vous fait confiance. Aujourd'hui est le jour du réveil. Aujourd'hui est le jour où Dieu vient sonner à votre porte. Les dons et les talents que je t'ai donnés, qu'est-ce que tu en fais? Mon frère, ma sœur, le ministère n'est pas seulement la prédication. Et du reste, le ministère de la prédication ne doit pas être au-dessus du ministère de la famille. C'est-à-dire, vous êtes pasteur, votre église passe en premier avant votre femme, avant vos enfants. Ce n'est pas correct. Ce matin, je lisais un article dans un livre, dans un magazine, où on disait que à quoi ça sert de dépenser son argent pour le salut des perdus lorsqu'on ne prend pas soin de sa propre famille. Lorsqu'on ne prend pas soin de sa propre famille. Ceci m'a fait réfléchir.

Parce que vous avez reçu un ministère et vous devez le remplir correctement. Dans Colossiens 4, verset 13, l'apôtre Paul recommande à Archippe. Il dit ceci, « Dites à Archippe, prends garde au ministère que tu as reçu dans le Seigneur, afin de le bien remplir. » Le ministère, ça peut être le travail que Dieu nous a donné, la gestion de ces hommes et des femmes qui sont sous notre autorité. Je sais que ce n'est pas facile, mais c'est un ministère que Dieu nous a donné. C'est aussi un ministère que d'être sous l'autorité de quelqu'un. C'est aussi un ministère que nous devons bien remplir. Dieu nous fait confiance. Parce que s'il ne nous faisait pas confiance, il ne nous aurait pas remis ce ministère. Dieu ne donne pas n'importe quoi à n'importe qui. Il donne des choses à des hommes et des femmes qui ont la capacité de faire ces choses. Donc si vous êtes placé quelque part, c'est que Dieu a confiance en vous pour remplir votre ministère. Et sachons-le bien que tout ce que nous faisons, nous devons un jour rendre compte à Dieu. Lisez avec moi dans Marc 13. Lorsque je préparais ce message, certains mots m'ont frappé que je n'avais jamais fait attention avant. C'était quand même drôle. Marc 13, versets 33 à 37. Nous pouvons lire. Marc 13, 33 à 37. Prenez garde, veuillez prier, car vous ne savez quand ce temps viendra. Il en sera comme d'un homme qui, partant pour un voyage, laissa sa maison, pas une maison, mais sa maison, remet l'autorité à ses serviteurs, indique à chacun sa tâche et ordonne au portier de veiller. Il remet sa maison, ce qui est à lui, entre les mains de d'autres personnes. Veuillez donc, car vous ne savez quand viendra le maître de la maison, ou le soir, ou le milieu de la nuit, ou au chant du coq, ou le matin. Craignez qu'il vous trouve endormi à son arrivée soudaine. Car je le dis à tous, veillez. Jésus-Christ nous a remis un ministère. Ce n'est pas mon ministère, c'est son ministère qui m'a remis entre les mains. Ça peut être dans le domaine du mariage, dans le domaine des affaires, ça peut être dans l'éducation des enfants, dans l'administration publique, dans la gestion des biens publics. C'est un ministère. C'est sa maison à lui. Et il nous a remis ça entre nos mains. Ne nous comportons pas comme si nous n'avions pas de compte à rendre à quelqu'un. Mais restons dans le contexte que Dieu nous fait confiance. Mais nous devons un jour lui rendre compte. Et si Dieu vous a placé là, c'est parce que vous avez les capacités, les talents pour accomplir cette tâche. Mais que faisons-nous de cette confiance que Dieu nous donne? Je suis venu comme pour dire, réveille-toi mon frère, réveille-toi ma sœur, qu'on ne nous trouve pas endormis. Endormis c'est quoi? C'est ne faisons plus ce pourquoi Dieu nous a appelés. Aujourd'hui, dès qu'on a des postes de responsabilité, c'est pour s'enrichir, c'est une manière de s'endormir. Non, nous sommes là pour accomplir une tâche. Même si on est sous l'autorité de quelqu'un, nous sommes en train d'exercer un ministère. Être l'enfant de quelqu'un, c'est aussi un ministère. Combien de parents se sont sentis ou ont été déclassés dans la société parce que les enfants se sont mal comportés? Du reste, l'apôtre Paul nous le dira, pour choisir des anciens, des diacres dans l'Église, regardez aussi comment se comportent leurs enfants. Celui qui ne sait pas tenir sa maison, comment tiendra-t-il une Église? Attention, être sous l'autorité, c'est aussi un ministère. La rébellion, c'est ou l'insubordination ou la rébellion. C'est se soulever, c'est s'opposer à Dieu lui-même. Et beaucoup sont sous cette malédiction. Beaucoup se retrouvent en rébellion. Bien sûr que vous avez le droit de ne pas être d'accord avec votre chef, mais je pense qu'il y a un lieu.

0: il y a une manière et il y a un temps pour faire des revendications. On ne le fait pas de n'importe quelle manière. Oh mon frère, Dieu vous fait confiance. Si vous entendez ce message, c'est que Dieu en ce moment vous a pas encore disgracié et il veut vous donner l'opportunité ou la grâce de vous saisir. De vous ressaisir et de marcher droitement devant lui. C'est une grâce. Qu'allez-vous faire de cette grâce? Qu'allez-vous faire de cet amour-confiance que Dieu vous donne aujourd'hui? Arrêtons de marcher sur la confiance de Dieu. Profitons de la confiance de Dieu pour faire des exploits avec Dieu. Mon frère, ma sœur, ne soyons pas en rébellion. Dans Luc 19, versets 11 à 28, nous n'allons pas lire ça, mais c'est l'histoire de la parabole des mines. J'aime bien cette histoire. Lisez par exemple avec moi au verset 23 de Luc 19. Le Seigneur dit, « Pourquoi donc n'a-t-on pas mis mon argent dans une banque ?» Il avait remis une certaine somme d'argent à 10 personnes. Un a été incapable de fructifier cet argent. Et Dieu pose la question, « Pourquoi est-ce qu'on n'a pas pris mon argent, on a mis ça en banque ?» Votre mariage, ce n'est pas votre mariage. Le mariage là dont vous vous frappez la poitrine, ce n'est pas votre mariage. C'est le ministère que Dieu vous a remis. Les enfants là que vous avez mis au monde, ce ne sont pas vos enfants, c'est le ministère que Dieu vous a remis. Et un jour vous allez devoir passer en jugement et il va vous poser la question. Qu'as-tu fait du ministère que je t'ai remis? Moi, Dieu me posera la question, ce ministère à la télé, à la radio, qu'est-ce que tu en as fait? Ces hommes et ces femmes qui t'ont appelé, qu'as-tu fait d'eux? Ta famille, comment tu t'es comporté avec ta famille? Ton travail, comment tu t'es comporté à ton travail? Parce que ce sont des ministères. Et les ministères viennent de Jésus-Christ. Mon frère, ma sœur, je suis venu te réveiller, si je puis dire. Remplissons correctement notre ministère parce que Dieu nous fait confiance. Le corps que nous avons est un ministère que Dieu nous a remis. Que faisons-nous de notre corps? Ne livrons pas notre corps à n'importe quoi. Ne mangeons pas n'importe quoi. Ne buvons pas n'importe quoi. Ne faisons pas n'importe quoi sur notre corps, parce que c'est un ministère que Dieu nous a remis et nous allons un jour rendre compte de ce ministère. Oh mon frère, oh ma sœur, arrêtons de faire n'importe quoi. Si vous êtes de ceux et de celles qui voulaient demander pardon à Jésus-Christ aujourd'hui et prendre un nouveau départ dans les différents ministères que Dieu vous a donnés, je vous invite simplement à faire cette simple prière. Baissez la tête et faites cette prière après moi. Dites, Père éternel, j'ai entendu ta parole. Je te demande pardon. Pardon parce que j'ai pris à la légère le ministère que tu m'as donné. Pardon parce que j'ai foulé ta confiance, parce que j'ai négligé ta confiance. Que ton sang couvre ma vie, que ton sang couvre le ministère que tu m'as donné, que ton sang couvre les différents aspects de mon ministère. Je te demande pardon et je crois maintenant, au nom de ton Fils Jésus-Christ, que je prends un nouveau départ avec Jésus-Christ, dans ma vie, dans les différents ministères que tu m'as donnés. Donne-moi la force, donne-moi l'intelligence, donne-moi la sagesse de diriger ces différents ministères que tu m'as donnés, parce qu'un jour, je devrai rendre compte. Au nom de ton Fils Jésus-Christ, j'ai ainsi prié. Amen. Mon frère, ma sœur, Dieu vous aime. Ne doutez pas de son amour pour vous dans votre vie. Il vous aime. Si vous avez entendu ce message, ce n'est pas le fruit du hasard. Le hasard n'existe pas chez Dieu. La chance n'existe pas chez Dieu. Il avait prévu depuis des temps anciens ce jour, ces 30 minutes d'émission. Le fait que vous soyez devant votre poste radio et que vous écoutiez ce message, que ce soit au travers d'un téléphone, un message rediffusé, ce n'est pas le fruit du hasard, c'est Dieu qui l'a voulu. Et si vous avez demandé pardon, vous devez croire que vous êtes en train de commencer un nouveau départ. Si vous avez besoin de conseils, si vous avez besoin de prières, si vous avez besoin de réécouter ce message, si vous avez besoin d'être dirigé vers une église vivante qui est basée sur la Bible et qui peut vous aider à atteindre, à perfectionner, à maximiser votre talent dans vos différents ministères, vous pouvez joindre notre ministère, le ministère Jésus pour tous, au plus 243 819 910 910. 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Le nom de cette émission est Venez à Jésus. 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Je suis Raphaël Mambou. Que Jésus continue de vous bénir. Que Jésus continue de vous faire grandir dans sa grâce, dans son amour, dans sa confiance et dans ses différentes bénédictions. Nous nous retrouvons la fois prochaine sur le même thème. Dieu est amour. Qu'il continue encore de vous bénir et que vous viviez son amour au maximum. À la fois prochaine. Amen.
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2: Bonjour à tous, je suis Raphaël Mambou. Que Jésus vous bénisse, qui que vous soyez, où que vous soyez. Le nom de cette émission est Venez à Jésus. C'est une grâce, c'est un honneur, c'est un privilège de pouvoir vous retrouver encore aujourd'hui autour de la parole de Dieu pour partager quelques versets bibliques sur un nouveau sujet, un nouveau thème, le roi Saül. Ma prière est que Dieu nous aide à comprendre les erreurs de Saül afin que nous puissions pas les répéter dans notre propre vie. Avant d'aller plus loin, baissons la tête dans la prière quelques instants pour dédier le reste des 30 minutes entre les mains du Seigneur. Prions. Père éternel, au nom de ton Fils Jésus-Christ, nous voici devant toi pour entendre ta parole, pour que tu nous instruises, pour que tu nous guides, pour que tu nous fasses du bien, Seigneur. Ma prière est que lorsque des hommes et des femmes vont écouter ce message, que cela leur réveille. Personne n'est parfait. Saül n'a pas été parfait. Mais si tu as permis que Saül se retrouve dans la Bible, c'est pour nous instruire quelque chose. Et permet que cet enseignement nous instruise, afin que nous ne puissions pas reproduire les mêmes erreurs et être rejetés comme ce grand roi. Au nom de ton Fils Jésus-Christ, nous avons ainsi prié. Amen. Le roi Saül. Je vous invite à lire dans 1 Samuel 9, versets 1 à 3. 1 Samuel 9, versets 1 à 3. Il y avait un homme de Benjamin, nommé Kis, fils de Abiel, fils de Tseror, fils de Bekoraph, fils de Aphias, fils d'un Benjamite. C'était un homme fort et vaillant. Il avait un fils du nom de Saül, jeune homme, jeune et beau, plus beau qu'aucun des enfants d'Israël et les dépassant tous de la tête. Les Agnès de Kis, père de Saül, s'égarèrent. Et il dit à Saül, son fils, « Prends avec toi l'un des serviteurs, lève-toi, va et recherche et cherche les Agnès qui sont perdues. » Le roi Saül, ce grand roi, commence son histoire dans la Bible par la recherche des biens de son père. Donc, son père avait des animaux qui se sont perdus. Et lorsqu'on commence à parler de Saül, c'est parce que son père lui dit « Va rechercher quelque chose que j'ai perdu. » D'un certain point de vue, on peut se dire, ça peut être un peu comme l'image de Jésus-Christ. Jésus-Christ qui va chercher les fils perdus du père. Ça, c'est une image qu'on peut voir. Mais on peut aussi voir de l'autre côté. On peut se poser la question de savoir où était Saül pendant que son père perdait ses biens. Parce que vous voyez, la Bible nous dit dans Luc 16, nous allons lire, Luc 16, verset 10, c'est Jésus-Christ qui parle, Luc 16, verset 10, « Celui qui est fidèle dans les moindres choses l'est aussi dans les grandes, et celui qui est injuste dans les moindres l'est aussi dans les grandes. » Donc Jésus nous dit, « Est fidèle dans des petites choses, celui qui est forcément fidèle dans des grandes choses. » Celui qui est capable d'être fidèle en gérant 5 euros, 10 dollars, il est fidèle. C'est un homme qui sera capable de gérer des milliards de dollars. Un homme qui est fidèle dans les tâches qu'on lui donne à l'église, ça peut être responsable d'une cellule de 2-3 personnes. S'il est fidèle dans cette tâche-là, forcément, il est aussi capable de gérer une grande église. Mais pourquoi Saül n'était pas capable de garder les brebis de son père, les agnès de son père? Lisons un peu dans 1 Samuel, on aura une petite réponse, lisons un peu dans 1 Samuel 9, verset 21. Saül est en train de converser avec Samuel. Samuel est en train de lui dire des grandes choses qui doivent arriver, des prophéties. Et il répond en disant ceci. Saül répondit, 1 Samuel 9, verset 21. Samuel répondit, « Ne suis-je pas benjamite de l'une des plus petites tribus d'Israël? Et ma famille n'est-elle pas la moindre de toutes les familles de la tribu de Benjamin? Pourquoi donc me parles-tu de la sorte ?» En fait, Saül nous fait comprendre que c'est vrai que son père était peut-être un homme d'affaires, qu'il avait une certaine quantité de biens, un certain nombre de serviteurs. Mais si on devait les classer en Israël parmi les tribus de Benjamin, ils étaient les derniers. Donc ce n'étaient pas les plus riches. Et certainement qu'en Saül, ça fait que les biens de son père n'avaient pas une très grande importance à ses yeux. Donc il négligeait cela. Mon frère, ma sœur, vous qui m'écoutez en ce moment, laissez-moi vous dire que les petites tâches que Dieu vous donne aujourd'hui sont un test, sont une école de préparation pour diriger des grandes choses demain. N'attendez pas de gérer 1000 dollars, 1000 euros pour vous dire que non, voilà, je vais être fidèle dans cette petite somme d'argent, dans cette somme d'argent. Non, même si vous gérez quelque chose, un chiffre d'affaires de 10 dollars, de 15 euros, si vous êtes fidèle dans cette tâche-là, vous êtes forcément fidèle dans des grandes tâches. Si on vous remet une somme d'argent, on vous confie une somme d'argent pour remettre à une autre personne, soyez fidèle, ne négligez pas ça, ne dites pas « oh non, c'est juste une petite somme ». Non, c'est une école de préparation. Pour ceux qui connaissent un peu l'histoire de ce roi Saül, il va très mal finir. Il va même demander qu'on le tue. Il va perdre la royauté, lui, son fils et toute la tribu de Benjamin. Mais on peut se poser des questions. Pourquoi est-ce que ce roi en est arrivé là? Parce qu'il avait négligé les faibles commencements. Au début, c'était juste, il devait gérer quelques brebis. Il a négligé cela. Jésus nous a dit dans Luc 16, verset 10, « Celui qui est fidèle dans des petites choses, l'est forcément dans des grandes choses. » La question que je voudrais vous poser à vous, vous qui m'écoutez en ce moment, est-ce que vous êtes fidèle? Est-ce que vous êtes fidèle dans le salaire qu'on vous donne par l'entreprise? On vous paye, je ne sais pas, 150 dollars pour un travail. Vous dites, « Ah, mais c'est un travail, on demande énormément, mais c'est très peu payé. » Si vous n'êtes pas fidèle dans ces choses-là, sachez que demain, quand vous serez responsable de plus grandes choses, vous allez perdre cette grâce, vous allez perdre ces bénédictions comme le roi Saül. Si Saül savait, au moment de 1 Samuel 9, s'il savait que les erreurs qu'il a commises dans son passé allaient avoir des répercussions dans la royauté que Dieu lui réservait, je suis certain que Saül n'aurait pas fait cette erreur. Et lorsqu'on compare le début du ministère de Saül à celui du roi David, Saül cherche les brebis. Mais David, au moment où l'onction vient, David est en train de garder les brebis de son père. Et ce sont toujours des petites brebis. Ce n'est pas quelque chose d'extraordinaire, ce n'est pas des grands biens, non. Parce que quand vous lisez l'histoire de David, quelque part avec son frère va lui poser la question, mais à qui tu as laissé ce petit trou à leurs propres yeux? Mais David a voulu être fidèle dans les tâches que Dieu lui donnait en ce moment-là. La royauté se prépare dans des petites tâches, mon frère. La royauté se prépare dans des petites tâches, ma sœur. Peut-être qu'aujourd'hui, vous n'avez que 15 ans, 17 ans, 18 ans. Vous êtes aujourd'hui fiancé à quelqu'un. Si vous n'êtes pas fidèle à cet homme, si vous n'êtes pas fidèle à cette femme, vous ne serez pas fidèle non plus dans le mariage. Oui, une fille ou un garçon qui s'amuse à sortir avec 2-3 copains, 2-3 copines à la fois, comme on dit, il est en train de matcher plusieurs personnes à la fois, et qui dit, bon, quand je serai marié, je vais devenir fidèle. C'est faux! C'est faux! C'est un caractère que vous avez développé et qui va se manifester dans le mariage. Dans le mariage. Prenons un autre exemple très simple. Vous êtes célibataire. Avant de vous coucher, vous n'avez pas l'habitude de prendre, par exemple, la douche. Et vous vous dites, bon, quand je vais me marier, je vais commencer à prendre des douches pour ne pas sentir mauvais, pour ne pas indisposer ma femme ou mon mari. Non! Quand vous allez vous marier, vous n'allez jamais vous laver avant de vous coucher parce que c'est votre caractère, c'est votre façon de vivre. Donc, si vous voulez faire de grandes choses dans la vie, commencez à faire de grandes choses, mais dans les petites responsabilités qu'on vous donne. Et c'est ça que Saül a commis comme erreur. Relisez l'histoire de Saül et de David. Regardez les commencements de leur ministère. Saül, c'est son père. Et c'est même pas lui qui a l'initiative de chercher les brebis de son père. Ce n'est même pas lui qui a cette initiative. Ce n'est même pas lui qui a l'initiative de chercher les brebis de son père. C'est son père qui lui dit. Donc, comme pour dire que vraiment ça ne l'intéressait pas que les brebis de son père soient perdues. C'est son père qui lui dit d'abord, 1, j'ai perdu des brebis. 2, s'il te plaît, va me rechercher ces brebis. Et c'est en ce moment-là qu'il va partir. La Bible nous dit dans le psaume 37, la Bible nous dit dans le psaume 37, verset 8, psaume 37, verset 8, vous y êtes, psaume 37, verset 8, psaume 37, verset 8. Non, je crois que je me suis trompé de verset. Ça parle de la fidélité, mais là je suis sur un autre verset. Lisons plutôt 1 Corinthiens 4, verset 2. 1 Corinthiens 4, verset 2. 1 Corinthiens 4, verset 2. 1 Corinthiens 4, verset 2. Avec toutes mes excuses, 1 Corinthiens 4, verset 2. Commençons au verset 1. Ainsi qu'on nous regarde comme des serviteurs de Christ et des dispensateurs des mystères de Dieu. Du reste, ce qu'on demande à des dispensateurs, c'est que chacun soit trouvé fidèle. Pour moi, il m'importe peu d'être jugé par vous ou par un tribunal humain. Je ne me juge pas moi-même, car je ne me sens coupable de rien. Paul veut nous faire comprendre ceci. Dans le corps de Christ, nous avons tous des degrés de responsabilité. Certains ont des degrés de responsabilité élevés, d'une très grande portée. D'autres ont des degrés de responsabilité de moindre portée, si je puis dire. C'est tout petit. C'est peut-être pour 2-3 personnes. Peut-être 10, peut-être 15. Mais d'autres, c'est peut-être 50 000. D'autres, c'est peut-être toute une nation, toute une province. Ce sont des degrés de responsabilité. Premièrement, personne ne doit se sentir inférieur à l'autre. Parce que celui qui se sent inférieur à l'autre aura tendance à minimiser son degré de responsabilité. Il va dire, ça n'a aucune espèce d'importance. Je ne gère que 2-3 personnes. Non, c'est pas parce que vous gérez 2-3 personnes que vous êtes moins important que celui qui gère 10, 15, 20 personnes, ou 50 000 personnes, ou 100 000 personnes, ou 60 millions de personnes. Mais ce qui nous est demandé à chacun d'entre nous, que nous soyons responsables d'une, deux ou trois personnes, ou responsables de 60 millions de personnes, ce qui nous est demandé par Dieu, c'est que nous soyons trouvés fidèles dans les tâches qui nous sont assignées. Mon frère, ma sœur, je ne sais pas d'où vous nous écoutez en ce moment. Vous êtes peut-être en Afrique, vous êtes peut-être en Amérique latine, vous êtes en Europe. Peut-être que votre degré de responsabilité, comme j'ai dit, elle est minime. Peut-être même qu'on ne vous connaît même pas par votre pasteur. Peut-être qu'on ne vous connaît même pas par le président de la République. Peut-être qu'on ne vous connaît même pas par le clergé de votre communauté. Ça n'a aucune espèce d'importance. Ce qui est important, c'est que vous avez un maître qui vous observe, Jésus-Christ. Et vous devez être trouvé fidèle dans des petites tâches. Peut-être c'est Jaro, les vitrines de l'église. Peut-être vous êtes Monsieur Pipi ou Madame Pipi. Soyez fidèle dans votre tâche. Parce que celui qui est fidèle, Dieu va forcément lui confier des plus grandes tâches. Saül n'a pas été fidèle dans les petites tâches. Il lui a été impossible d'être fidèle dans les grandes tâches. Les raisons pour lesquelles Saül n'a pas été fidèle dans la maison de son père, la Bible ne nous dit pas clairement. Mais on peut supposer, rien qu'avec son caractère, dans les différents chapitres du livre de Samuel, peut-être que c'était un homme qui se laissait facilement impressionner par les autres. Par exemple, quand vous lisez dans... Pour qu'on puisse revenir, je vais vous donner un tout petit exemple. Dans 1 Samuel... revenons dans 1 Samuel... Je ne sais si vous y êtes déjà. 1 Samuel 9, lorsque Saül va chercher les brebis avec son serviteur, c'est son serviteur qui va lui donner des consignes. Au verset 6, le serviteur lui dit, « Voici, il y a dans cette ville un homme de Dieu. C'est un homme considéré. Tout ce qu'il dit ne manque pas d'arriver. Allons-y donc et peut-être nous fera-t-il connaître le chemin que nous devons prendre. » En fait, Saül se laisse... C'est vrai que le serviteur ici lui a donné un très bon conseil et il a suivi. Mais est-ce que Saül suivait toujours les bons conseils des gens? Est-ce que Saül était entouré toujours d'hommes et de femmes qui lui donnaient des bons conseils? Je ne pense pas, parce que s'il avait des hommes et des femmes qui lui donnaient des bons conseils, Saül aurait été un serviteur fidèle dans la maison de son père. Il ne l'a pas été. Et il lui a été impossible d'être fidèle dans la maison de Dieu. Fidèle parmi les monarques d'Israël. Nous allons voir ça dans les prochaines émissions. Lisons un peu dans Nombre 12, verset 7. Nombre 12, verset 7. Il est parlé de Moïse. Nombre 12, verset 7. Dans le résumé un peu du ministère de Moïse. Il est dit ceci. Il n'en est pas ainsi de mon serviteur Moïse. Il est fidèle dans toute ma maison. Moïse était fidèle. Vous allez me dire, ah oui, mais Moïse, parce qu'il avait plus de 600 000 hommes, sans compter les femmes et les enfants, c'est comme ça qu'il s'est accroché à Dieu. Non, c'était un caractère déjà qui était dans la personne de Moïse. Lorsqu'il était dans la maison de Pharaon, lorsqu'il apprenait les choses, c'était un homme qui cherchait à être fidèle dans ce qu'il faisait. Un homme fidèle, c'est quoi ? Un homme fidèle, c'est quelqu'un qui est constant dans les choses qu'il est en train de faire. Si vous n'êtes pas fidèle dans la maison de Dieu, il est impossible que Dieu vous donne des grandes responsabilités. On peut prendre le cas de Joseph, par exemple, dans la Bible, dans le livre de Genèse. Ce monsieur était fidèle dans la maison de Potiphar. Il était fidèle. Il nous est dit que Dieu et la bénédiction l'accompagnaient. Tout ce qu'il faisait réussissait. Pourquoi ? Parce que c'était un homme fidèle. Lorsqu'il est arrivé à la tête de l'Égypte, il est resté fidèle par rapport à ses convictions religieuses. Il est resté fidèle par rapport à ses engagements avec sa femme. Il est resté fidèle par rapport à lui-même. Et Dieu a permis que son nom soit cité positivement dans la Bible. Vous et moi, nous pouvons aussi faire la même chose. Nous devons être fidèles dans les petites tâches que Dieu nous donne aujourd'hui. Peut-être ce sont des petites tâches à nos yeux, mais aux yeux de Dieu, c'est une école pour notre vie. Aujourd'hui, le ministère Jésus pour tous, c'est à peu près quelques radios. Mais soyons fidèles dans la qualité des émissions. Soyons fidèles dans la qualité des enseignements. Parce que demain, Dieu va encore ouvrir d'autres portes. Dieu va nous donner encore d'autres opportunités. La fidélité, la constance dans le travail est quelque chose de très important. Revenons dans Luc 16, verset 10. Luc 16, verset 10. Luc 16, verset 10. Parce que nous allons lire la suite aussi, 11 et 12. Luc 16, verset 10. Voilà, je suis à Luc 17, je suis à Luc 16 maintenant, verset 10. Celui qui est fidèle dans les moindres choses l'est aussi dans les grandes. Celui qui est injuste dans les moindres l'est aussi dans les grandes. C'est Jésus qui parle, ce n'est pas Pierre, ce n'est pas Paul, ce n'est pas Richard, ce n'est pas Raphaël, non. C'est Jésus lui-même, la vérité, la parole de Dieu. Et c'est sans ambiguïté. Si vous êtes fidèle dans les petites choses, vous êtes aussi un homme fidèle dans les grandes choses. Si vous êtes infidèle dans les petites tâches, vous êtes aussi infidèle dans des grandes tâches. Verset 11. Si donc vous n'avez pas été fidèle dans des richesses injustes, qui vous confiera les véritables? Et si vous n'avez pas été fidèle dans ce qui a été à autrui, qui vous donnera ce qui est à vous? Fidélité, vous voyez? Vous n'êtes pas fidèle, on vous met patron d'entreprise de l'État. Ça appartient. On vous demande de gérer cela. Vous n'êtes pas fidèle. Vous ne payez pas les gens correctement. Vous ne faites pas votre travail parce que, en fait, c'est pour cela qu'on vous a engagé. Vous ne prenez pas les bonnes décisions. Vous ne prenez que des décisions égocentriques qui arrangent seulement votre personne. Alors Jésus-Christ vous dit, mais si par rapport au bien des autres, vous êtes infidèle, mais qui va vous donner votre propre entreprise? Qui va vous donner votre propre entreprise? On vous demande de gérer une imprimante. Par exemple, vous êtes responsable de bureau, on vous demande de gérer une imprimante. Mais la manière dont vous gérez cette imprimante prouve que vous êtes infidèle. Vous faites des impressions qui n'ont rien à voir avec le travail. Vous imprimez des trucs, vous vendez ça, vous faites de l'argent avec le bien de quelqu'un d'autre. Mais Jésus maintenant pose la question. Si vous faites ça avec les biens d'un autre, mais qui va vous donner votre propre entreprise? Qui va vous donner votre propre imprimante? Parce que n'oublions pas, celui qui donne, c'est Dieu le Père. Celui qui donne, c'est Jésus-Christ. Alors il se pose la question. Mais si vous n'êtes pas fidèle avec les biens des autres, pourquoi est-ce que je dois vous donner, à vous aussi, quelque chose? Puisque vous n'avez pas été fidèle, vous n'avez pas été bon, vous n'avez pas été juste, vous n'avez pas été correct avec les biens qu'on vous a confiés. Et les exemples sont multiples. Des responsables de cellules qui volent l'argent de la caisse de la cellule. La question que Jésus-Christ pose. Mais si vous voliez la caisse de l'autre, qui va vous donner votre propre entreprise? Puisque vous êtes déjà en train de voler les autres. Mon frère, ma sœur, vous êtes fiancé, mais vous trichez pendant les fiançailles. Si vous êtes infidèle pendant les fiançailles, vous l'êtes forcément même pendant le mariage. Si vous êtes incapable d'honorer votre engagement face à un homme, face à une femme, vous dites, ok, je vous emprunte 150 euros. Dans 3 ou 4 jours, je vous rembourse. Dans 3 ou 4 jours, vous avez l'argent, mais vous n'avez pas la volonté de rembourser. Vous ne voulez pas rembourser. Dieu vous voit et Dieu vous qualifie d'infidèle par rapport à vos propres engagements. Alors la question est, puisque quand on vous emprunte, vous ne voulez pas rembourser, mais maintenant, qui va vous donner de l'argent qui vous sera propre? Parce que celui qui donne, c'est Dieu. Celui qui bénit, c'est Dieu. Mon frère, ma sœur, soyons fidèles. Vous êtes responsable d'un poste de sécurité, policier, militaire. Soyez fidèles dans les tâches qui vous sont confiées. Parce que si vous voulez aller plus loin, celui qui élève, c'est Dieu. Mais quand vous vivez dans l'injustice, dans l'infidélité par rapport à vos tâches, par rapport à vos targets, par rapport à vos objectifs, mais qui va vous donner des grades supérieurs? Qui va vous élever? Puisque celui qui est au-dessus de tout, le juge de tout, Dieu, voit que vous êtes un homme et une femme injuste. Mon frère, ma sœur, arrêtons-nous. Vous savez, c'est ce qui détruit des fois nos différentes nations. C'est ce qui détruit le Congo. C'est ce qui détruit la France. C'est ce qui détruit la Belgique. Je peux gérer des millions de dollars, mais si on me donne un salaire de 150 dollars, c'est mon salaire à moi d'être fidèle par rapport à cette tâche. C'est pas mon problème, tous ces autres millions de dollars que je gère. Moi, on me paye pour les gérer et on me paye que 150 dollars. Je ferai mes tâches fidèlement parce que celui qui bénit, celui qui élève, c'est Jésus-Christ. Et c'est une école. Si vous ne savez pas gérer les petites choses, si vous ne savez pas être fidèle dans les petites choses, vous êtes incapable d'être fidèle dans des grandes choses. Mon frère, ma sœur, ce message n'est pas un message pour vous condamner, mais regardez comment a commencé Saül et regardez comment il a fini. C'est quelque chose que je vous encourage à faire, à lire l'histoire de Saül. Il a mal commencé, au fait. On peut dire qu'il a mal commencé. Et ça s'est repercuté dans son royaume, dans la gestion de son royaume. La Bible dit, vaut mieux la fin d'une chose que son commencement. La fin de cette chose-là, elle est arrivée comment? Parce que le début a été mal préparé. David, lui, gérait les biens de son père au moment où l'onction est venue. Mais Saül, au moment où l'onction est venue, Saül cherchait. Saül n'avait pas été fidèle. Il avait perdu et il devait chercher. Mon frère, ma sœur, ma prière est que lorsque l'onction vient sur vous, vous êtes fidèle dans les tâches qui vous sont confiées. Et non, quand l'onction vient sur vous, vous êtes infidèle parce que forcément vous allez finir comme Saül. Vous pouvez être père de famille. Saül, c'est un père de famille. Saül, c'est un pasteur. Saül, c'est un ministre. Saül, c'est un homme d'affaires. Saül, c'est un responsable. Dieu nous a tous appelés. Dieu nous a tous donné des visions, nous devons faire des choses. Mais si nous sommes infidèles, forcément nous allons finir comme Saül. Nous allons tout perdre. Non seulement nous, mais nos enfants aussi. Plaise à Dieu que cela n'arrive pas dans votre vie. Mais pour que cela n'arrive pas, vous devez prendre conscience que vous devez être fidèle dans les petites choses. Ma prière, mon frère et ma sœur, est que ce message vous réveille. Mon frère, ma sœur, soyons fidèles dans les tâches que le Seigneur nous a données. Si vous voulez demander pardon à Dieu, baissez la tête dans la prière et répétez ces mots avec moi. Père éternel, au nom de ton Fils Jésus-Christ, j'ai entendu ta voix, j'ai entendu ton appel, j'ai entendu ton message. Je te demande pardon parce que je n'ai pas été fidèle dans les petites tâches que tu m'as données. Je ne veux pas finir comme Saül. Je ne veux pas finir dans la destruction, dans la perdition. Mais je veux continuer à marcher avec Jésus-Christ, afin que lorsqu'il viendra me prendre, que je sois avec lui et que je ne sois pas confus. Je te demande pardon. Purifie-moi avec le sang de ton Fils Jésus-Christ. Lave-moi avec le sang de ton Fils Jésus-Christ. Et je prends l'engagement aujourd'hui d'être fidèle dans ma marche chrétienne avec Jésus-Christ, d'être fidèle dans les tâches qu'on m'a confiées. Au nom de ton Fils Jésus-Christ, j'ai ainsi prié. Amen. Si vous avez fait cette prière, croyez que Dieu vous a entendu par la foi. Je suis Raphaël Mambou. Le nom de cette émission est « Venez à Jésus ». Nous nous retrouvons la fois prochaine, toujours sur le même thème, Saül, le roi Saül. Que Jésus continue de vous bénir, que Jésus continue de vous garder. À la fois prochaine. Amen.
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2: Bonjour à tous, je suis Raphaël Mambou. Que Jésus vous bénisse, qui que vous soyez, où que vous soyez. Le nom de cette émission est « Venez à Jésus ». C'est une grâce, c'est un honneur, c'est un privilège de pouvoir vous retrouver encore aujourd'hui autour de la parole de Dieu pour partager quelques versets bibliques sur le thème « La mort de Christ ». Avant d'aller plus loin, je voudrais vous inviter à baisser la tête dans la prière pour dédier le reste des 30 minutes entre les mains du Seigneur. Prions. Père éternel, au nom de ton Fils Jésus-Christ, nous voici devant toi pour entendre ta parole, pour entendre ton message, pour entendre ton amour, pour entendre ton appel. Père, dispose nos cœurs à accepter ce message. Dispose nos cœurs à être touchés par ce message. Dispose nos cœurs à comprendre ce message sur la mort de Christ. Père, Christ est mort pour nos péchés. Et nous ne voulons pas, Père, que cette mort soit foulée aux pieds, Seigneur, mais qu'un grand nombre d'hommes et de femmes profite au maximum de ce sacrifice. Père, parle encore une fois. Dispose nos cœurs et fais-nous du bien. Sauve, guéris, délivre. Fais du bien à un homme ou une femme ce matin, cet après-midi, ce soir. Au nom de ton Fils Jésus-Christ, nous avons ainsi prié. Amen. La mort de Christ. Je vous invite à lire dans 1 Corinthiens 15, verset 3. Je vous ai enseigné avant tout, comme je l'ai aussi reçu, que Christ est mort pour nos péchés, selon les Écritures, qu'il a été enseveli, qu'il est ressuscité le troisième jour, selon les Écritures. La mort de Christ. Je suis tenté de dire que la mort de Christ faisait partie, ou doit faire partie, des enseignements de base que nous devons enseigner à tous ceux et à toutes celles que nous rencontrons dans notre vie de tous les jours. La mort de Christ doit faire partie de ces enseignements de base. Ça doit faire partie de ces enseignements de base que nous donnons aux nouveaux convertis. Parce que Christ est mort, il a été enseveli, il est ressuscité selon les Écritures. La mort de Christ avait été prophétisée dans l'Ancien Testament. La mort de Christ avait été annoncée dans le Jardin d'Éden. La mort de Christ a été représentée plusieurs fois dans les sacrifices lévitiques. La mort de Christ doit avoir une importance capitale dans la vie du chrétien. Christ est mort. Aujourd'hui, nous avons tout plein de théories, nous avons toutes sortes de théories qui prétendent que Christ n'était pas mort, que Dieu a fait le miracle de permettre des enfants. On a même fait des sociétés secrètes autour de ces enfants. Christ est mort, selon les Écritures. Je suis tenté de dire que si Christ n'était pas mort, alors le plus grand des menteurs serait Jésus-Christ. Mais gloire soit rendue à Dieu de ce que Christ est réellement mort, a souffert à la croix, est mort pour les péchés de l'humanité. Mon frère, ma sœur, ma prière est que cet enseignement, cette série d'enseignements que vous êtes en train d'écouter en ce moment, soit pour vous quelque chose d'important. C'est mieux que la prospérité. C'est mieux que je sais pas, les bénédictions matérielles. Parce que si Christ n'est pas mort pour nous, alors cela veut dire que nous sommes encore dans le péché. Et peu importe ce que le Seigneur pourrait nous donner, nous ne pourrons pas être sauvés. Parce que pour être sauvés, il fallait qu'un homme meure pour le péché de l'humanité. La Bible dit dans Jean 3, verset 16, que Dieu a tant aimé le monde qu'il a donné son Fils, qu'il a sacrifié son Fils unique, Jésus-Christ. Or, s'il n'y a pas de mort, ça veut dire qu'il n'y a pas réconciliation entre Dieu et sa créature. Vous allez me dire, mais dans l'Ancien Testament, le sang des animaux était versé. Oui, ce sacrifice-là couvrait le péché, mais ce sacrifice-là n'effaçait pas le péché. Il fallait quelqu'un de la même nature que nous qui devait mourir pour nos péchés. Certains ont dit, et j'aimerais parler un tout petit peu aussi sur ça, certains prétendent jusqu'à aujourd'hui que Jésus-Christ est mort parce que c'était un pécheur. Jésus-Christ ne pouvait pas sauver l'humanité parce qu'il était pécheur. Écoutez, dans Jean 8, verset 46, dans une discussion que Jésus a avec les scribes et les pharisiens, les religieux de son époque, Jésus va dire ceci dans Jean 8, verset 46. Qui de vous me convaincra de péché? Si je dis la vérité, pourquoi ne me croyez-vous pas? La partie qui nous intéresse est « Qui de vous me convaincra de péché ?» En d'autres termes, qui parmi vous peut témoigner qu'il m'a un jour vu pécher? Celui qui convainc de péché, de justice et de jugement, c'est le Saint-Esprit. Le Saint-Esprit est Dieu. Jésus est en train de dire « Est-ce que vous êtes le Saint-Esprit pour témoigner contre moi que j'ai un jour péché? Est-ce que vous avez des preuves contre moi qu'un jour j'ai péché ?» Jésus montre déjà par là qu'il est sans péché, sans tache, sans défaut spirituel. Jésus-Christ est l'agneau, quand il était ici sur terre, était l'agneau de Dieu qui devait mourir et ôter les péchés de l'humanité. Hébreux 4, verset 15. Hébreux 4, verset 15. La Bible dit ceci. Car nous n'avons pas un souverain sacrificateur qui ne puisse compatir à nos faiblesses. Au contraire, il a été tenté comme nous en toutes choses, sans commettre de péché. Jésus-Christ est notre souverain sacrificateur. Il a été tenté dans tous les domaines, dans le domaine sexuel, dans le domaine de l'argent, dans le domaine politique, dans le domaine religieux. Il a été tenté dans tous les domaines, mais sans commettre le péché. Jésus-Christ est sans péché. Lorsqu'il était ici sur terre, il a marché sans péché. Il est sans péché. Voilà pourquoi il est capable de nous sauver pleinement, entièrement et complètement du péché. Parce que le péché n'avait pas d'influence sur lui. Moi, Raphaël, je ne peux pas vous sauver. Parce que je suis un pécheur sauvé par grâce. Quand je suis venu dans ce monde, le péché était déjà en moi. Dieu a fait grâce qu'un jour je rencontre Jésus-Christ et que je puisse sortir du péché. Tous les hommes que vous allez rencontrer dans ce monde sont tous des pécheurs. Dans ce monde, nous trouvons deux catégories d'hommes. Des pécheurs et des pécheurs sauvés par grâce. Soit il est pécheur sauvé par grâce. Personne ne peut racheter l'autre. La Bible dit que leur rachat va coûter très cher. C'est les psaumes qui le dit. Et elle n'aura pas lieu. Pourquoi? Parce que pour qu'un homme puisse se racheter du péché ou être acheté du péché, il faut qu'un innocent verse son sang. Or, l'innocent par excellence, c'est Jésus-Christ. Ce n'est pas le pape, ce n'est pas le pasteur, ce n'est pas l'évêque, ce n'est pas la religion. Nous l'avons vu dans les émissions précédentes, dans l'Ancien Testament, il était toujours question d'un innocent, d'un animal innocent qui devait mourir pour les péchés de l'autre. Prenons carrément Genèse 3. Genèse 3, verset 21. Genèse 3, verset 21. L'Éternel Dieu fit à Adam et à sa femme des habits de peau et il les en revêtit. Vous voyez, Adam et Ève venaient de commettre le péché. Qu'est-ce que Dieu fait pour les tolérer dans sa présence? Il sacrifie un animal, il tue un animal et il leur fait des habits. Le sang a été versé dans le jardin d'Éden pour le péché de l'homme. C'est comme ça qu'ils ont eu leurs habits. On ne peut pas faire, vous êtes d'accord avec moi, on ne peut pas faire des habits de peau d'animal sans avoir tué l'animal. Il fallait que l'animal meure. C'était toujours question d'un innocent. Nous avons lu dans les sacrifices lévitiques, dans les émissions précédentes, que le pécheur emmenait un animal devant le sacrificateur. Il posait ses mains sur cet animal. Dans certains cas, il confessait les péchés et on tuait l'animal. Vous voyez. Dans un autre cas, on prenait l'animal sur lequel on transférait le péché de l'homme, et le sacrificateur a emmené cet animal loin, le bouc Azazel. C'était toujours un innocent. Il fallait qu'un innocent meure pour vos péchés et mes péchés. Et l'innocent par excellence, le choix de Dieu, c'était Jésus-Christ. Ce n'est personne d'autre. Mon frère, ma soeur, il y a des religions qui inventent n'importe quoi aujourd'hui. Je ne veux simplement pas citer le nom de ces religions. Qui disent que ce que Jésus-Christ a fait était un échec. Si Jésus-Christ a fait un échec ou a vécu un échec, c'est que nous sommes perdus. Apocalypse 12, verset 11. Ils l'ont vaincu à cause du sang de l'agneau. Vous voyez, toujours quelque chose qui a référence à la mort de Christ. Ils l'ont vaincu à cause du sang de l'agneau et à cause de la parole de leur témoignage. Ils n'ont pas aimé leur vie jusqu'à craindre la mort. La victoire se trouve dans le sacrifice de Jésus-Christ. Il fallait que Jésus-Christ meure pour les péchés de l'humanité. Si Jésus-Christ n'est pas mort, alors nous sommes complètement perdus. 1 Pierre 2, verset 22. Lui qui n'a point commis de péché et dans la bouche duquel il ne s'est point trouvé de fraude. Jésus-Christ était, quand il marchait sur cette terre, sans péché. Et je suis convaincu que là où il est au ciel, assis à la droite du Père, il est aussi sans péché, parce qu'il est le même hier, aujourd'hui et éternellement. Le péché n'a aucune influence sur Jésus-Christ. Voilà pourquoi Dieu est venu sur cette terre, accepter de prendre la condition humaine et de mourir à votre place et à ma place. 1 Corinthiens 15, verset 3, nous l'avons lu. Christ est mort pour nos péchés. Il fallait que Christ meure. Si Christ n'est pas mort, alors nous sommes dans le péché. Et nous faisons de Dieu menteur. Et tous ces hommes et ces femmes, dans l'Ancien Testament, qui ont prophétisé, ont inventé des histoires. Voilà pourquoi je comprends pourquoi certaines personnes pensent que la Bible est un livre qui raconte des mensonges, parce que justement ils ne veulent pas accepter l'idée que Christ est mort pour les péchés des hommes. C'est une grâce que Dieu est en train de nous donner. C'est une grâce. C'est une grâce. Et profitez de cette grâce, mon frère. Profitez de cette grâce, ma sœur, aujourd'hui pendant que vous êtes en train d'écouter ce message. Parce que quand Christ mourait à la croix, je peux dire que dans le plan de Dieu, votre nom était dedans. Dieu, quand je suis même de ceux qui pensent que quand Jésus était en train de souffrir, il devait certainement reciter votre nom. Pensez à vous, pensez à moi. Il se disait, il faut que j'aille jusqu'au bout. Parce que si je ne vais pas jusqu'au bout, Raphaël ne pourra pas être sauvé. Rose ne pourra pas être sauvée. Juliette ne pourra pas être sauvée. Roland ne pourra pas être, Jacques ne pourra pas être sauvé, Eric ne pourra pas être sauvé, Mamie ne pourra pas être sauvée, Nancy ne pourra. Il avait tout ça dans sa tête, il pensait à nous. Il fallait qu'il meure et ne devait mourir que pour les péchés des hommes, un innocent. Christ était l'innocent par excellence lorsqu'il marchait ici sur terre. Mon frère, ma sœur, c'est pour vous que Christ est mort à la croix. Jésus-Christ n'est pas mort par accident. Je voudrais commencer à parler sur les raisons pour lesquelles Jésus-Christ est mort. Nous allons lire quelques versets. Christ est mort pour les péchés. Christ n'est pas mort pour ses propres péchés, mais il est mort pour les péchés de l'humanité. Dans Jean 3, verset 16, il est dit, « Dieu a tant aimé le monde qu'il a donné son Fils. » Lisons-le, j'aimerais plus le réciter de mémoire, mais j'aimerais maintenant que nous le lisions tel que c'est écrit. « Car Dieu a tant aimé le monde qu'il a donné son Fils unique, afin que quiconque croit en lui ne périsse point, mais qu'il ait la vie éternelle. Ouais. » Christ est mort pour le monde. Il n'est pas mort pour lui-même. Il n'est pas mort pour Dieu. Il n'est pas mort pour les anges. Il n'est pas mort pour les poissons. Il n'est pas mort pour les arbres. Christ est mort pour l'humanité. Vous faites partie de l'humanité, vous qui m'écoutez en ce moment. C'est pour vous que Jésus-Christ est mort. Oui, vous allez me dire, mais nous sommes plus de 6 milliards ou 8 milliards d'hommes et de femmes aujourd'hui. Et frère, vous êtes en train de me dire que Jésus-Christ est mort aussi pour moi. Je suis dans la forêt équatoriale, je suis au fin fond d'une ville des États-Unis, je suis au fin fond d'une ville en Europe, je suis au fin fond d'une ville au Japon, je suis au fin fond d'une ville en Chine, je suis au fin fond d'une ville dans les pays arabes, en Algérie, au Maroc, en Tunisie, et vous êtes en train de me dire que Jésus-Christ est mort pour moi. Je dirai encore, et je vais affirmer cela, oui, Jésus-Christ est mort pour vous. Jésus-Christ n'est pas mort pour lui-même. Un homme de Dieu a écrit, Tony Lee Osborne, qui nous a quittés aujourd'hui, a écrit dans le livre La guérison biblique que Christ n'avait pas besoin de mourir pour lui-même. C'est vous et moi qui avons besoin de la mort de Christ. Christ n'est pas mort pour faire plaisir aux anges. Non, c'est vous et moi qui avons besoin de la mort de Christ. Lorsque quelqu'un meurt pour une autre personne, il prouve cela. Il prouve son amour de cette manière-là. Mais pourquoi est-ce que les hommes aujourd'hui ont du mal à accepter l'idée que Christ est mort pour nous à cause de son grand amour, parce qu'il nous aimait? Parce que justement, le diable est en train de combattre cela. Le diable est en train de combattre cela. Luc 22, verset 20. Il est dit ceci. Il prit de même la coupe après le souper et la leur donna en disant, cette coupe est la nouvelle alliance en mon sang qui est répandue pour vous. Vous voyez? Là, Christ n'est pas encore mort. Mais dans la scène de son dernier repas avec ses disciples, il prend le pain, il dit, ce pain représente mon corps. Il prend une coupe avec du vin, il dit, cette coupe représente mon sang. Ce sang qui va être versé, c'est une nouvelle alliance. Et elle est répandue pour vous. Pour vous, mon frère, ma sœur, vous qui m'écoutez en ce moment, ma prière est que vous réalisez que Dieu, tellement il vous aime, tellement vous comptez pour lui, tellement son désir est de ne pas vous perdre, qu'il a décidé de venir mourir pour vous. Lorsque Dieu a vu Adam et Ève tomber dans le péché, Dieu a pensé à vous aussi. Oh, vous et moi, nous n'étions pas encore nés, mais il a pensé à nous. Et lorsqu'il versait son sang, lorsqu'il mourait, il avait votre nom en lui. Il disait, je meurs pour Raphaël, je meurs pour Muriel, je meurs pour Rose, je meurs pour Roland, je meurs pour Franck, pour François, pour Françoise, pour Nadine, pour Kiss, je meurs pour eux aussi. Jean 15, verset 13. Vous y êtes? Jean 15, verset 13. Il n'y a pas de plus grand amour que de donner sa vie pour ses amis. Nous avons toujours le mot pour qui apparaît. Christ est mort pour les péchés de l'humanité. Christ est mort pour vous. Christ est mort pour ses amis. La mort de Christ a un but. Ouais. Le but, c'est lequel? C'est pour nous. Il est mort pour nous. Pour nous, c'est pour vous et pour moi que Christ est mort. Pour nous séparer du péché, pour nous reconnaître que si Christ n'était pas mort, alors nous serions encore dans le péché. Parce qu'il n'y aurait pas un autre moyen par lequel Dieu pourrait nous réconcilier avec nous. Il fallait que l'homme meure. Or, si moi je meurs, je suis perdu. Il a pris un innocent. Voilà pourquoi il est venu en chair et il a pris ma place. Il est mort pour moi, mon frère, ma sœur. C'est pour vous qu'il est mort, pour vos péchés, pour payer vos péchés, pour vous réconcilier avec Dieu, pour l'humanité, que vous soyez un blanc, que vous soyez un noir, que vous soyez un chinois, un indien, un pakistanais, un libanais, que vous soyez un algérien, un marocain, que vous soyez un français d'Europe ou un français de je ne sais où, de Polynésie, de la Martinique, de l'île de la Réunion, c'est pour vous qu'il est mort aussi. Pour payer vos fautes, pour vous réconcilier avec Dieu. C'est pour vous qu'il est mort aussi. Romains 8, verset 32. Romains 8, verset 32. On y est. lui qui n'a pas épargné son propre fils, mais qui l'a livré pour nous tous, comment ne nous donnera-t-il pas aussi toutes choses avec lui? Vous voyez, Dieu n'a pas hésité à sacrifier son fils unique. Le Père n'a pas hésité à sacrifier son fils unique.

0: gouvernement qui m'aimait.
1: Oui, il n'y a pas de problème.
0: Mais moi, je ne peux pas vous racheter du péché. Moi, je ne peux pas vous réconcilier avec Dieu. Il y a des chrétiens qui ont donné leur vie pour l'évangile. Il y a des chrétiens qui ont donné leur vie pour leurs ennemis, pour leur prouver qu'ils aimaient leurs ennemis. Mais ça n'a pas fait que leurs ennemis se soient réconciliés avec Dieu. Non. C'est pas parce que je suis mort que vous êtes devenus amis avec Dieu. Non. Le seul qui puisse nous réconcilier avec Dieu, c'est Jésus-Christ. Moi, si je meurs pour mes ennemis, je prouve en cela simplement que l'amour de Dieu est encore plus grand. C'est tout. Que vraiment je suis un instrument entre les mains de Dieu. Dieu peut décider de m'envoyer à un endroit et mourir. Oui, il n'y a pas de problème. Mais moi, je ne vais sauver personne. Celui qui sauve, c'est Jésus-Christ. Mon sacrifice pour vous n'est rien comparé au sacrifice de Christ pour vous. Si je me sacrifie, je ne fais que répéter ce que Christ a fait pour moi. Je ne fais que prouver. Il est mort pour moi, c'est tout à fait normal que je meure aussi pour lui. Mais vous, vous ne serez pas sauvés. Si vous voulez être sauvés, acceptez dans votre vie le sacrifice de Jésus-Christ pour vous. C'est très important. Galates 1, lisons-le un peu. Galates 1, verset 4. Galates 1, verset 4. Galates 1. Galates 1, chapitre 1, verset 4. Christ s'est donné lui-même pour nos péchés, afin de nous arracher du présent siècle mauvais selon la volonté de Dieu et Père. Ouais. Christ s'est donné lui-même. Il s'est sacrifié. Il n'est pas mort par accident. Il n'est pas mort indépendamment de sa volonté. C'était volontaire. Mais pour qui? Pour nos péchés. Ouais. C'est toujours nous. Il est mort pour un but. Pour qui? Pour nous. Nous qui, à cause de nos péchés, à cause de nos malédictions, de nos sorcelleries, de notre homosexualité, de notre impudicité, de notre adultère, de notre convoitise, de nos mensonges, de nos vols, de notre occultisme, de notre méchanceté. C'est pour nos péchés qu'il est mort. Je suis tenté de dire, comme ce pasteur qui nous a quittés il y a quelque temps, le monde est virtuellement sauvé par la mort de Christ. À vous simplement de ratifier le contrat. À vous de ratifier le contrat. C'est comme un document sur lequel Dieu et Jésus, c'est comme un document dans lequel Dieu et Jésus-Christ ont posé leur écriture. Ils s'entendent, ils disent, ok, Jésus a signé. Et puis on dit, si Raph confirme cette déclaration, cet acte que Christ a fait, il sera sauvé. Donc, tant que je ne pose pas cette signature, tant que je ne pose pas ma signature, ce document n'a aucune valeur pour moi. Mais un autre va poser sa signature, ce document entre en vigueur dans sa vie. Et Dieu ne demande rien du tout. C'est gratuit. C'est ça qu'on appelle la grâce. C'est une faveur que l'on ne mérite pas. Christ est mort pour nos péchés, vous voyez? Christ est mort pour nous. C'est pour vous et pour moi que Christ est mort à la croix. Et il vous dit ce matin, est-ce que vous êtes prêt à accepter ce message? Est-ce que vous êtes prêt à le recevoir comme Seigneur et Sauveur? Il n'y a pas de plus grand amour que de mourir pour ses amis. Est-ce que vous voulez devenir ami de Christ afin que vous puissiez bénéficier de ce sacrifice dans votre vie? Si c'est le cas, c'est très simple. Baissez la tête dans la prière et répétez ces simples mots après moi. Dites, Père éternel, au nom de ton Fils Jésus-Christ, me voici devant toi. J'ai entendu ton message, j'ai entendu ton appel. Et j'ouvre mon cœur à Jésus-Christ. En ce moment où je suis en train de parler, je crois et je confesse que Christ est mort pour mes péchés, que Christ est mort pour que je puisse être réconcilié avec toi. Père, merci pour ton amour. Au nom de ton Fils Jésus-Christ, j'ai ainsi prié. Amen. Si vous avez fait cette prière, croyez que par la foi, Dieu vous a entendu. Je suis Raphaël Mambou et le nom de cette émission est Venez à Jésus. Nous nous retrouvons la fois prochaine, toujours sur le même thème, la mort de Christ. Que Jésus continue de vous bénir, que Jésus continue de vous garder. À la fois prochaine. Amen.

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1: Psaume 68. Dieu donne une famille à ceux qui étaient abandonnés. Il délivre les captifs et les rend heureux. Cet extrait du psaume 68 doit avoir une résonance particulière pour Suzanne. Cette jeune fille ignore son âge exact. Elle a été abandonnée par sa mère et sévèrement maltraitée par son père lorsque celui-ci a appris qu'elle s'était convertie au christianisme. Suzanne a été séquestrée pendant 3 mois, privée de nourriture et d'eau. La jeune fille était secrètement alimentée par son frère. Lorsque les voisins se sont rendus compte de sa séquestration, elle a été mise en sécurité et médicalement prise en charge. Les médecins ont alors réalisé qu'il serait nécessaire d'un miracle pour le rétablissement de cette jeune fille. Un rétablissement qui ne pourrait se faire sans le soutien de personnes qui l'épaulent au quotidien. Une situation pour laquelle Dieu a pourvu. Plusieurs chrétiens sont aux côtés de cette jeune fille. C'est le cas du pasteur Paul, qu'elle appelle désormais « papa ». 6 ans après le drame, Suzanne a grandi dans sa foi, mais il reste toujours des séquelles de maltraitance subie. L'une de ses plus grandes déceptions concerne les études. Elle rêve de devenir médecin, pour aider les autres à son tour, mais elle devra interrompre ses études pendant 2 ans, suite à une intervention médicale qu'elle recevra à l'étranger. Concernant ses parents biologiques, elle affirme « J'ai pardonné mon père, il ne sait pas ce qu'il fait. J'ai aussi pardonné ma mère d'avoir déserté. » Lorsqu'on demande à Suzanne comment on peut prier pour elle, la jeune fille répond « S'il vous plaît, priez pour ma santé. J'aimerais beaucoup marcher sans béquilles. Priez également pour que le Seigneur bénisse le pasteur Paul et sa famille. Je suis aussi vraiment reconnaissante pour le soutien de Portes Ouvertes. »
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2: On va continuer notre étude de l'histoire du Nouveau Testament. Et donc, nous avons vu que depuis un certain nombre d'années maintenant, un certain nombre de chercheurs sont arrivés à la conclusion que le Nouveau Testament est beaucoup plus ancien que ce que l'on pensait jusqu'alors. Et notamment, il semble bien que, notamment vu de la découverte de fragments des évangiles dans les manuscrits de la Mer Morte, eh bien, la rédaction des évangiles date d'avant 70, d'avant la destruction du Temple. Et ça, c'est extrêmement important, parce que jusqu'alors, n'est-ce pas, tous les spécialistes prétendait que les évangiles avaient été composés après 70. Et l'argument qui était avancé était le suivant, c'est que les évangiles synoptiques, notamment, annoncent, mettent dans la bouche de Jésus, l'annonce prophétique de la ruine de Jérusalem. Or, pour les critiques, la prophétie n'existe pas. Il est impossible de prévoir un événement. Par conséquent, les prophéties qui étaient dans le Nouveau Testament sur la ruine de Jérusalem étaient obligatoirement des prophéties post-eventu, ça veut dire après l'événement, et par conséquent, il était indispensable que les évangiles soient datés, enfin, en particulier les évangiles synoptiques, d'après 70. Alors, ça s'est âgé entre les années 80 jusqu'à la fin du siècle, en gros, et pour l'évangile de Jean, deuxième siècle. Déjà, cette théorie avait été mise en doute par des chercheurs tels que ceux de Jérusalem en particulier, professeur Flusser, et les dernières découvertes du professeur Tieckle, n'est-ce pas ? Sur les manuscrits de la Mer Morte et les fragments de l'évangile de Marc, fragments de l'évangile de Matthieu et de Jean, pratiquement de tous les évangiles, n'est-ce pas ? Maintenant, si du moins ces fragments sont authentiques, n'est-ce pas, et appartiennent bien au gros des manuscrits de la Mer Morte, comme il semble que ce soit le cas, c'est ce qu'a prouvé par exemple le laboratoire de recherche criminelle de la police de Jérusalem, la police israélienne, qui a examiné donc avec soin ces fragments et qui a conclu à leur authenticité. Alors là, nous aurions la preuve irréfutable que les évangiles ont été écrits avant 70. Par conséquent, que la prophétie est bien une prophétie, que Jésus l'a bien prononcée, cette prophétie-là. Et puis que nous avons donc ici un texte qui est extrêmement sûr. Un spécialiste des manuscrits de la mer morte qui s'appelle le professeur Jean de Carmignac, l'abbé de Jean de Carmignac, pardon, il n'était pas professeur, il était abbé, pouvait dire que on connaît aujourd'hui Jésus grâce aux évangiles aussi bien que si l'on avait vécu en Israël à la fin du 1er siècle, quelques années après la mort de Jésus. Si un d'entre nous s'était trouvé là, à ce moment-là, il aurait appris quelques détails supplémentaires qui ne sont pas conservés dans les évangiles sur la vie et sur l'enseignement de Jésus, mais rien qui ajoute quelque chose de fondamental à ce que les évangiles nous déclarent. C'est pas... Parce que finalement, ce qui est extraordinaire, c'est que entre Jésus, entre les paroles et les actes de Jésus et moi, il y a deux ou trois intermédiaires au plus. Il y a ceux qui ont recueilli les paroles de Jésus, qui les ont mises par écrit, vraisemblablement en hébreu, on va voir ça dans un moment. Deuxièmement, ceux qui l'ont traduit en grec. Et puis finalement, le récepteur, c'est-à-dire nous-mêmes. Alors, ce qui fait problème, c'est qu'il y a un temps long. Mais finalement, le nombre d'intermédiaires est limité. Par contre, quand nous recevons une information à la radio ou même à la télévision, évidemment, c'est presque instantané, et c'est ça qui donne l'impression de vérité. Mais entre l'information et nous-mêmes, il y a un nombre infiniment plus grand d'intermédiaires. Il y a le journaliste qui a filmé, il y a ceux qui ont reçu le studio de télévision où ça a été reçu, il y a ceux qui ont fait le montage qui va être présenté au téléspectateur, il y a celui qui fait le commentaire, etc. Enfin bref, il y a un nombre infiniment plus grand d'intermédiaires, si bien que finalement, sur un plan strictement scientifique, plus vous multipliez les intermédiaires et plus vous multipliez les risques de déformation. Ça, c'est facile à vérifier. Vous avez sûrement fait ce jeu au louveteau, hein, où on met les louveteaux en rang. Et puis alors, le premier raconte, raconte une histoire dans le creux de l'oreille au premier de la chaîne, qui raconte la même histoire à son voisin, etc. Et puis quand on arrive au bout de la chaîne, bien, éclat de rire général, parce que ça ne veut plus rien dire. Bon. Plus le nombre d'intermédiaires est grand, plus il y a risque de déformation. Alors, ici, nous avons un nombre d'intermédiaires petits. Et finalement, les conclusions des savants tels que Jean de Carmignac ou d'autres, n'est-ce pas, sont très intéressantes parce que la thèse fondamentale de Rudolf Bultmann, qui a été le père de ce qu'on appelle la Formgeschichte, je ne sais pas si je prononce bien, sûrement pas, l'histoire des formes, c'est ça que ça veut dire, n'est-ce pas? Bultmann, qui était professeur en Allemagne entre les deux guerres, a émis l'idée, l'hypothèse qui a révolutionné toute la recherche néo-testamentaire. Et aujourd'hui, si on est dans l'ère post-bultmannienne, les thèses essentielles de Bultmann continuent à être professées par beaucoup, n'est-ce pas ? L'idée fondamentale de Bultmann était celle-ci, c'est que le Nouveau Testament, parce qu'il avait été écrit très tard, bien après les événements qu'il rapportait, n'était pas un document fiable, et qu'il reflétait non pas l'enseignement de Jésus, mais ce qu'il appelait la foi de l'Église. Et la thèse de Bultmann était celle-ci, c'est que Jésus avait tellement impressionné ceux qu'il avait connus, n'est-ce pas, qu'on avait transmis en quelque sorte une personnalité de Jésus qui était devenue avec le temps une personnalité mythique. Et notamment, on avait ajouté à l'histoire de Jésus tout le côté merveilleux, la naissance miraculeuse, les miracles, bien entendu la résurrection à laquelle Bultmann ne croyait pas, Et c'était évidemment des choses mythiques, disait-il. Et on ajoutait ces détails mythiques parce qu'on vivait dans un monde pas très évolué par rapport au nôtre, un monde où les gens étaient crédules, les gens étaient naïfs, croyaient n'importe quoi. Et en ajoutant donc la dimension du merveilleux à l'histoire de Jésus, ça faisait plus plausible, plus crédible, c'était plus crédible pour les gens de l'époque. Et alors, finalement, les églises ont reçu ces témoignages sur Jésus, et puis les églises ont continué à broder sur le thème de Jésus, quoi. Et notamment, Paul a inventé cette idée de la mort expiatrice de Jésus, qui n'était que Jésus n'avait jamais enseigné. Jésus ne s'était jamais vu comme ça. Jésus ne croyait pas qu'il allait mourir, il croyait qu'il allait réussir, etc. Et par conséquent, Paul a récupéré en quelque sorte l'échec de Jésus pour en faire la théologie qui était la sienne, qu'on trouve exposée dans l'Épître aux Romains et qu'on trouve dans les Évangiles. Alors, les églises qui ont reçu ce témoignage, d'ailleurs, ils se permettaient de trouver qu'il y avait des théologies différentes dans les évangiles différents, d'où justement l'histoire des formes, il y avait des formes différentes, n'est-ce pas ? C'était une évolution. Tout ce qu'on pouvait savoir en étudiant les évangiles, ce n'était pas l'histoire de Jésus, mais c'était l'histoire des églises qui avaient reçu le témoignage de Jésus. Alors, il y avait les églises de Jérusalem, par exemple, l'évangile de Matthieu reflétait la théologie de l'église de Jérusalem. L'évangile de Luc reflétait la théologie paulinienne. L'évangile de Marc reflétait la théologie de l'église de Rome. Et puis l'évangile de Jean, c'était ce qu'il appelait le milieu johannique, n'est-ce pas, qui était quelque chose de particulier pour lui. Et alors, il arrivait à cette conclusion que les évangiles ne nous enseignaient absolument rien sur le Jésus historique. Et ce qui était le grand débat, n'est-ce pas, avant Bultmann, c'est-à-dire qu'est-ce qui était justement spéculation humaine, est-ce qui était du véritable Jésus, du Jésus historique dans les évangiles, et finalement c'était, vous savez, les critiques libéraux du 19e siècle essayaient de retrouver ce qu'ils appelaient le Jésus historique. Eh bien, Bultmann a dit c'est une tentative qui est vaine, parce que c'était de fait. Il est certain qu'on n'a jamais réussi à se mettre d'accord sur ce qu'était du Jésus historique et ce qu'était du Jésus mythique. Pour une bonne et simple raison, c'est que le Jésus mythique n'existe pas. Mais oui, il partait du point de vue différent. Et Bultmann dit non, tout est mythique dans l'Évangile, de A jusqu'à Z. Il y a pratiquement que quelques rares paroles qui sont des paroles authentiques de Jésus. Donc l'Évangile ne peut rien nous apprendre sur Jésus. Alors on peut se demander, arrivé à ce stade, ce que ce gars-là faisait encore dans l'Église. Il aurait mieux fait d'aller planter des choux ou s'inscrire au Parti socialiste ou au Parti communiste. Il aurait certainement été beaucoup plus utile là-bas. Mais comme il était grassement payé pour tenir de semblables discours, vous pensez bien qu'il se serait bien gardé de claquer la porte. Seulement, ce Bultmann-là a détruit la foi de générations et des générations de chrétiens, tant catholiques que protestants. Et c'est le professeur Flusser qui raconte comment un jour il se trouvait dans un colloque, justement, avec des disciples de Bultmann. Bultmann était mort déjà depuis nombre d'années, mais ses disciples étaient toujours bien vivants et sa doctrine était toujours bien vivante. Et le professeur Flusser, qui est un juif, qui n'est pas chrétien, qui a étudié donc les évangiles dans le contexte juif, dans le contexte archéologique, est un grand spécialiste aussi des manuscrits de la Mer Morte, s'est efforcé de montrer comment l'évangile s'inscrivait vraiment dans le judaïsme de l'époque du 1er siècle, et que là, tant les paroles de Jésus que les actes de Jésus s'intégraient à fond dans ce contexte-là, et par conséquent, qu'on avait une image nouvelle de Jésus qui apparaissait à la lumière des sources de son temps. Et quand il a eu terminé son exposé, un des professeurs s'est levé, ces professeurs allemands, a déclaré que tout ça c'était nul et non avenu, et qu'il n'y avait pas un mot de ce qu'avait dit ce pauvre professeur Flusser qui était vrai. que c'était cette espèce de pauvre gars qui venait de Jérusalem, là comme ça, même pas chrétien, qui plus est. Et un débat s'est engagé entre le professeur Flusser et ce professeur, qui a repris les thèses de Bultmann. On ne peut rien connaître sur Jésus, etc. Il a dit, si ce n'est... Alors, Flusser lui a dit, mais est-ce qu'il y a quand même quelque chose qui est authentique dans l'Évangile? Oui, une seule parole. Il dit, moi j'étais élève de Bultmann, et j'ai entendu Bultmann dire qu'il y avait une seule parole dans l'Évangile qui était une parole authentique de Jésus. Alors Flusser a naïvement dit, laquelle? Il a réfléchi un instant, il dit, ben, je ne me souviens plus. Il n'a même pas été capable de dire la seule parole qui pour lui était une parole authentique de Jésus. Le professeur Flusser était écœuré quand il est sorti de là, et cette histoire, il la raconte à qui veut l'entendre, parce que ça l'a tellement frappé que vraiment, il en est resté très très marqué. Alors donc, aujourd'hui, il est certain que certains continuent à croire à cette vision bultmannienne de l'Évangile, notamment dans les milieux protestants libéraux. Il a toujours beaucoup de succès, même si bon, on corrige un peu quelques excès les plus flagrants aujourd'hui. Mais dans d'autres cercles, maintenant, il est bien évident qu'on redécouvre la grande valeur des évangiles. Et à partir du moment où les évangiles datent d'avant 70, toute une partie de l'argumentation de Bultmann s'effondre comme un château de cartes. Ne serait-ce que précisément parce que maintenant, on peut affirmer avec certitude que Jésus a bien annoncé la destruction de Jérusalem. Et si ce n'est pas Jésus, eh bien, un prophète certainement qui avait au moins l'envergure de Jésus pour pouvoir annoncer une chose pareille, qui n'était pas évidente du tout à l'époque où les évangiles ont été rédigés. Alors, autre chose extraordinaire, c'est qu'on a trouvé des fragments de l'évangile de Jean. Et l'évangile de Jean, qui était daté du 2e siècle, du début du 2e siècle, maintenant on sait que pour le moins, il date du 1er siècle. Donc aussi, qu'il est très proche des événements. Un détail parmi d'autres pour le montrer. Dans le chapitre 2 de l'évangile de Jean, il est question, vous savez, dans les noces de Cana, de 6 vases de pierre qui étaient à l'entrée de la maison et qui servaient à la purification des Juifs. Et c'est dans ces vases de pierre que Jésus donc a changé l'eau en vin commencé. Bon. Oui, pourquoi pas, vases de pierre. Bien. Or, il y a quelques années de cela, dans les fouilles du quartier juif, du quartier hérodien de Jérusalem, on a découvert des vases de pierre. Et on sait depuis lors que les vases de pierre étaient des vases qui étaient fabriqués à Jérusalem. Il n'y avait qu'à Jérusalem qu'on fabriquait à cette époque-là des vases de pierre, nulle part ailleurs. Et ces vases de pierre étaient spécialement réservés pour des usages cultuels. On ne pouvait pas les utiliser pour autre chose. Et en 70, quand Jérusalem a été détruite, les fabriques de vases de pierre ont été détruites également. Et à l'époque de la Mishnah et du Talmud, l'époque qui a suivi la destruction du Temple, on a cessé d'utiliser des vases de pierre. Et on ne savait même plus qu'à la fin de l'époque du deuxième Temple, on utilisait des vases de pierre. Voilà. Or, l'évangile de Jean nous dit qu'il y avait 6 vases de pierre qui servait à la purification des Juifs. Ça veut dire qu'il servait à un usage cultuel, et non pas un usage profane, conformément à ce qu'on a redécouvert. Si l'évangile de Jean, l'abbé de Carmignac, si l'évangile de Jean avait été rédigé au début du deuxième siècle, comme on l'affirme, à cette époque-là, on n'utilisait plus les vases de pierre. Et encore une fois, quand on lit la Mishnah et le Talmud, il n'y a pas une seule allusion à cette coutume-là. Ça veut dire qu'à cette époque-là, on est en pleine époque de la Mishnah, logiquement début du deuxième siècle, hein, à cette époque-là, on a oublié qu'on avait des vases de pierre qui servaient à des usages cultuels du temps où le temple existait. Comment l'auteur supposé du livre de Jean, le faussaire dont on veut nous faire croire l'existence, Comment, alors que les rabbins les plus célèbres de l'époque avaient oublié qu'on avait utilisé des vases de pierre jusqu'à la destruction du temple pour des usages cultuels, comment le faussaire que réécrit l'évangile de Jean aurait-il pu savoir qu'on utilisait des vases de pierre à l'époque du deuxième temple et qu'à Cana, il y avait des vases de pierre pour la purification des juifs? C'est un détail, mais c'est un détail qui marque l'authenticité. Ça, c'est un détail qu'un détective, un Sherlock Holmes, note immédiatement. C'est par des petits détails comme ça que les faussaires les plus fins se trahissent. Et on peut monter, au point de vue policier, un alibi extraordinaire, mais si on oublie un détail de ce genre, on est cuit. Eh bien, l'évangile de Jean cite le fait. Ça veut dire que le récit, les noces de Cana, a été rapporté par un contemporain, par un témoin oculaire, qui connaissait les usages de cette époque-là, usages qui ont été perdus, encore une fois, après la destruction du temple. Alors, ça c'est un détail parmi d'autres, je pourrais en amener, en citer des dizaines et des dizaines que l'abbé de Carmignac notamment a relevé tout au long des évangiles, pour montrer justement l'authenticité. Le professeur Flusser a fait la même chose de son côté aussi, alors sur d'autres plans, sur, par exemple sur les béatitudes, n'est-ce pas ? Par exemple, un détail, Pultmann et son école affirment que Jésus n'a jamais pu dire « Heureux ceux qui ont faim et soif de justice, car ils seront assasiés ». Parce que nulle part, n'est-ce pas, il n'y avait de prière juive de ce type-là. Jamais les juifs n'ont parlé comme ça. Bon, c'est déjà pas un argument, parce que Jésus pouvait parler autrement que ce qu'il faisait de son temps. Enfin, bon, soit, c'était son argumentation. Vous voyez qu'elle est pauvre, déjà. Bon. Alors, finalement, dans toutes les facultés de théologie, on enseignait qu'il faut corriger le texte des Béatitudes en disant « Heureux ceux qui ont faim de justice ». Et le mot « soif » n'apparaissait pas. Parce qu'on a des prières juives où il est question d'avoir faim. Mais il n'est jamais question d'avoir soif. Et même un homme aussi scrupuleux que le professeur Flusser avait cette vue. C'est lui qui m'a raconté ce détail. Et un jour, il se trouvait, c'était un Yom Kippour, un jour Yom Kippour dans une synagogue. Il était un juif pieux. Il dit, moi, bon, j'étais là, on a prié. Il dit, j'étais sans lieu de m'occuper, de penser à mes travaux sur le serment sur la montagne. Et soudain, fouillant dans la bibliothèque de la synagogue, là, feuilletant les vieux livres, il est tombé sur un vieux sidour qui venait d'Europe centrale et qui n'était pas un sidour, vous savez, le sidour, c'est le livre de prière, qui n'était pas celui qui était généralement utilisé dans les synagogues en Israël. Alors, comme il est toujours un peu curieux, il a commencé à feuilleter ce sidour et il a trouvé cette prière. Donc, ça date à peu près du Moyen-Âge, mais souvent, les textes du Moyen-Âge reprennent des traditions orales qui étaient beaucoup plus anciennes. Il a trouvé ceci, « Seigneur, aie pitié de ton peuple, de ton héritage, qui ont faim de ta justice et soif de ton salut. » Et soudain, tac, il s'est dit, « Mais non !» L'argument de Bultmann tombe. Il y a des prières juives où il est question de ceux qui ont faim et qui ont soif. Enfin, c'est un détail parmi d'autres. Mais ça montre que finalement, là, aujourd'hui, on arrive à une preuve, à un ensemble impressionnant de preuves de l'authenticité de l'Évangile. Et finalement, des hommes comme professeur Flusser me disaient d'ailleurs la dernière fois que je me rencontrais, c'était en septembre, que la personne de Jésus, elle nous apparaît avec une clarté, une limpidité totale au travers des Évangiles. Contrairement, il reprend Bultmann à contre-pied, totalement, complètement, n'est-ce pas ? Et il disait, on peut avoir une certitude. Alors, comme c'est un scientifique, il garde toujours une petite réserve, il dit, à 99,9% de la certitude des évangiles. On pourrait en dire à 100%. Mais enfin, il n'en était pas loin. Alors, ça, c'est une chose tout à fait intéressante. Il arrive à la conclusion que l'évangile de Jean a été écrit dans les années 60 à 65 après Jésus-Christ, tandis que les synoptiques ont été écrits dans les années 50 à 55 après Jésus-Christ, c'est-à-dire pratiquement dans la foulée, par la génération qui a connu Jésus. Ce n'est pas de problème. Et dans la génération qui a connu Jésus. Ce qui faisait dire, encore une fois, à l'abbé de Carmignac, que on connaît aujourd'hui, si on s'était trouvé en 50 à Jérusalem, 50 après Jésus-Christ, et qu'on aurait pu avoir accès à l'évangile de Marc, qui circulait déjà à cette période-là à Jérusalem, et on aurait connu Jésus aussi bien que... Plutôt, aujourd'hui, on connaît Jésus aussi bien qu'on l'aurait connu à ce moment-là. À Jérusalem, on aurait encore rencontré des gens qui avaient connu Jésus, qui auraient pu nous dire que s'il était grand ou petit, s'il avait les yeux bleus ou les yeux bruns, bon, des choses comme ça, c'est tout. Il aurait ajouté simplement des choses comme ça. Mais rien de particulièrement fondamental. Alors certains auraient bien aimé évidemment savoir si Jésus avait les yeux bleus et les yeux bruns, bon, ça c'est... Et certain que pour le Seigneur, c'est extrêmement secondaire. Alors, une chose très intéressante, c'est que cet évangile de Marc, il a vraisemblablement été écrit à Rome. Le père de l'Église, un des pères de l'Église s'appelle Papias, a donc déclaré ceci, que Marc, qui est l'hermateute de Pierre, l'hermateute, ça veut dire l'interprète, a écrit avec exactitude ce dont Pierre se souvenait et ce qu'avait prêché et dit le Seigneur. Alors ici, il y a cette ancienne tradition qui semble vraie, que l'évangile de Marc, semble être un des plus anciens évangiles, a été dicté par Pierre depuis Rome, peu avant la grande persécution, n'est-ce pas, qui a décimé l'Église de Rome, et qu'elle a été dictée à Marc, qui était le secrétaire donc de Pierre. Et cet évangile, manifestement, est devenu l'évangile des communautés de Rome, et des environs. Et cet évangile a dû dépasser la renommée de Rome, notamment après la mort de Pierre, de telle sorte que les églises voisines en ont demandé des copies. Et il y avait à Rome, en quelque sorte, une maison d'édition de l'évangile de Marc. Et l'église de Jérusalem en a demandé au moins une copie. Et cette copie se trouvait dans la bibliothèque de l'église de Jérusalem, jusqu'au moment de l'avance des Romains, en 68. Et les chrétiens de Jérusalem ont alors fait ce que faisaient tous les juifs pieux, n'est-ce pas ? Ils ont sorti ce qu'ils avaient de plus précieux, leurs manuscrits, et ils les ont mis à l'abri dans les grottes des environs de la mer Morte. La grotte dans laquelle se trouvaient les manuscrits du Nouveau Testament, qui contenaient des fragments de Marc, mais aussi de fragments des Épîtres, un certain nombre d'épîtres, épîtres de Pierre notamment, épîtres à Timothée, épîtres aux Éphésiens, etc. Donc, vous voyez, Timothée, on est dans ces années-là, hein. Ici, 68, 69 maximum, si vous voulez. Timothée, c'est 60, c'est le début des années 60. Hein. Donc, si vous voulez, entre Pierre aussi, finalement, les épîtres de Pierre, c'est la fin des années 50, début des années 60, et à peine 10 ans après, ces épîtres avaient atteint l'église de Jérusalem. Donc, ces manuscrits sont déposés dans une grotte près de la mer Morte. Contrairement à ce qui s'est passé pour les documents de la mer Morte les plus connus, de la grotte Q4 par exemple, que les Romains n'ont pas réussi à violer, que les Romains n'ont pas réussi à découvrir, il semble que la grotte dans laquelle se trouvaient les fragments de, enfin les rouleaux des chrétiens, des judéo-chrétiens, ont été découverts par les Romains. Et les documents ont été déchirés. Les Romains, certainement, les ont vandalisés, les ont déchirés, etc. Et on n'a retrouvé que des fragments, malheureusement, à peu près de la grandeur d'un timbre-poste, quoi. Mais un fragment d'un timbre-poste, pour un papyrologue, ce sont des fragments de papyrus, qui plus est, ce n'est pas des parchemins, ce sont des papyrus. Pour un papyrologue, un fragment comme un timbre-poste, ça enseigne beaucoup de choses. Et surtout quand on les passe au microscope avec les moyens perfectionnés qu'a la police israélienne, ça vous apprend une foule de choses. Et le professeur Tchèque a écrit un bouquin comme ça, épais comme ça, sur le seul fragment de marque qu'il a découvert, quoi. Comment on tire des conclusions de la qualité de l'encre, du fait qu'il y avait un défaut dans le papyrus et que la plume du scribe a glissé à un certain endroit, ce qui fait que ça à cet endroit-là, le trait devient plus épais, etc. Enfin, il tire des conclusions comme ça, extraordinaires, quoi, hein, extraordinaires de l'étude de ce simple fragment de papyrus, quoi, hein. Alors ici, donc nous avons des documents qui sont extrêmement anciens. Et même chose en ce qui concerne l'Apocalypse. On datait de l'Apocalypse, de la persécution de Domitien en gros, c'est-à-dire deuxième siècle. Bon. Il y a aussi une raison, c'est que l'Apocalypse annonce aussi la ruine de Jérusalem, à peu près dans les mêmes termes que ce qu'on trouve dans l'évangile de Matthieu. Jérusalem sera foulée aux pieds. Vous savez, dans l'Apocalypse 12, vous avez le lieu saint qui est aussi foulé aux pieds. Donc on disait, ça ne peut pas être antérieur à 70. Manque de chance. Aujourd'hui, il semble bien que l'Apocalypse date de ces années-là, justement. N'est-ce pas ? Et qu'on ait un texte, finalement, qui est très ancien aussi, qui antédate la ruine de Jérusalem. Ça, ce sont les dernières découvertes, hypothèses dans ces domaines-là. Bien sûr, c'est très combattu, ces thèses-là. Il y a une levée de bouclier terrible, vous comprenez, c'est toujours la même chose, parce que tant et tant de spécialistes ont écrit des thèses fort savantes qui leur ont valu des prix extraordinaires sur les autres hypothèses, sur Bultmann, etc. Bon, c'est pas très agréable pour un savant qui a consacré toute sa vie à démontrer qu'on peut rien connaître sur Jésus, soudain de s'entendre dire que tous les piles de bouquins qu'il a écrites, il peut en faire un peu de joie. Bon, vous comprenez que ça lui fait un petit quelque chose quand même, quoi. Alors il défend son morceau, bec et ongles, quoi. Alors, bon, actuellement, la querelle des spécialistes fait rage, mais il est certain que quand on étudie sans a priori les arguments des uns et des autres, la somme des arguments en faveur de l'authenticité des évangiles et en faveur de l'antiquité des évangiles devient maintenant absolument impressionnante. Absolument impressionnante. Alors, c'est grâce notamment à toutes ces découvertes archéologiques qu'on arrive finalement à des conclusions de ce type-là. Maintenant, comme je le disais la dernière fois, nous avons ici une langue grecque, mais qui est un décalque de l'hébreu. Le grec du Nouveau Testament n'est pas un mauvais grec. Il n'y a ni lourdeur ni maladresse, mais il est écrit en caractère sémitique. Par exemple, en ce moment, je suis en train de traduire en hébreu le texte que j'ai écrit sur l'histoire de ma famille, pour le donner à quelques amis en Israël. Bon, quand j'aurai terminé, je l'enverrai à notre ami Meir là-bas pour que il le mette en style hébreu, parce que je ne voudrais pas que ceux qui le lisent disent tiens, ça c'est du français traduit en hébreu. Hein? La manière de penser du français n'est pas la même que celle de l'hébreu. Et traduire directement de l'hébreu, vous savez, c'est tout le problème du thème. Hein? L'effort en thème, vous savez, c'est vraiment la crème. Quand on arrive à être fort en thème, ça veut dire à traduire de sa langue, n'est-ce pas, dans une langue étrangère, comme si c'était quelqu'un qui parlait directement et qu'on ne sente pas que c'est une traduction, ça c'est le fin du fin de la traduction. Il ne faut pas qu'on sente que c'est une traduction. Bon, les évangiles, on sent que c'est une traduction. Ça ne veut pas dire que ceux qui l'ont traduit étaient des mauvais traducteurs, ils l'ont fait volontairement, ils l'ont fait délibérément. Ils l'ont fait délibérément, justement, parce que, comme j'ai dit la dernière fois, ils avaient un tel respect pour les paroles de Jésus, pour le texte original qu'ils avaient entre les mains, qu'ils ont voulu rester fidèles, même lorsque ce qu'ils allaient dire, en traduisant mot à mot, ferait que ce soit obscur. Comme j'ai cité la dernière fois, les pauvres en esprit, par exemple. Alors, nous avons ici un témoignage aussi de Papias, dont je parlais tout à l'heure, un des pères de l'Église, qui nous dit une chose très intéressante. Il nous dit à peu près ceci. Matthieu mit en hébreu les paroles de Jésus. En grec, c'est les logia de Jésus. Et ensuite, chacun les traduisit comme il put. Alors ici, ce texte est très intéressant. Parce qu'il confirme ce que l'on sent, justement, quand on étudie le grec du Nouveau Testament. Parce qu'il confirme aussi ce qu'on trouve dans d'autres sources. Notamment chez Jérôme, qui nous dit qu'il a consulté dans la bibliothèque de Césarée un évangile hébreu. Nous avons d'autres témoignages qui nous parlent de l'existence d'un évangile hébreu. Par exemple, les Nazaréens, qui sont considérés par les historiens de l'Église officielle comme une secte, mais qui étaient les descendants de l'Église de Jérusalem, c'est-à-dire des Hébreux chrétiens, comme on dirait aujourd'hui, ou des Juifs messianiques, fidèles, qui avaient une foi véritablement orthodoxe. Mais un des reproches qu'on leur a fait à partir de l'époque de Constantin, c'est qu'ils avaient un évangile hébreu. Comment peut-on lire la Bible en hébreu ? Et en particulier, comment peut-on lire le Nouveau Testament en hébreu ? Ils étaient hérétiques à cause de ça, parce qu'ils avaient, entre autres choses, un évangile en hébreu. Il n'y avait pas que ça, mais enfin, c'était un des chefs d'accusation essentiels qu'on portait contre eux. Bien. Alors, cet évangile était-il ce qu'on appellerait le proto-Matthieu ? Or, il semblerait qu'il y ait eu deux étapes en ce qui concerne l'évangile de Matthieu. Une première étape où Matthieu a rédigé, nous était dit, les paroles de Jésus. C'est-à-dire les paroles et non pas les actes. Et quand on examine l'évangile de Matthieu, on se rend compte que l'évangile de Matthieu est construit autour de 5 grands discours de Jésus. Le sermon sur la montagne, le discours sur la vie en communauté, les paraboles du royaume, le grain de sève, tout ce que vous voudrez, le discours l'envoi en mission, les disciples, les recommandations qu'il leur donne quand ils envoient en mission, et puis le grand discours sur la fin des temps, Matthieu 24-25. Ce sont les 5 grands discours. Bon, pourquoi 5 grands discours ? Parce que Jésus est le prophète selon Moïse, celui qui avait été annoncé, et que Moïse a donné 5 livres à la Torah. Donc Jésus, le nouveau Moïse, aussi donne 5 grands discours. Alors il semblerait qu'au départ, dans l'évangile de Matthieu, si on en croit Paphias, du moins, il n'y avait que les 5 discours de Jésus. Et c'est dans un deuxième temps, semble-t-il, qu'on a intercalé entre ces 5 discours les événements de la vie de Jésus, ce qu'on appellerait la Haggadah, n'est-ce pas ? Il y a 2 parties dans l'évangile de Matthieu, la partie halachatique, c'est-à-dire la partie enseignement, et puis la partie agadatique, c'est-à-dire la partie narrative. Et la partie narrative semble avoir été ajoutée dans un deuxième temps. Troisième évangile, l'évangile de Luc. L'évangile de Luc, là aussi, semble extrêmement intéressant. Et les travaux du professeur Flusser, plus exactement pour rendre à César ce qui lui revient, du pasteur Lindsay, du pasteur Robert Lindsay de l'église baptiste de Jérusalem, qui était un érudit et qui ensuite a été rejoint par le professeur Flusser, mais c'est quand même le pasteur Lindsay qui a lancé le premier la recherche. Le pasteur Lindsay a mis en évidence aussi la très très grande antiquité, n'est-ce pas, de l'évangile de Matthieu, de l'évangile de Luc. Et il a noté que souvent l'évangile de Luc était des évangiles synoptiques celui qui était le plus complet, le plus précis. Faut-il s'en étonner d'ailleurs, puisque Luc lui-même dit au début de son évangile qu'il a fait des recherches exactes et qu'il a recherché donc l'exactitude. Non pas que les autres ne soient pas exacts, mais peut-être moins complet que ne l'était l'évangile de Luc, n'est-ce pas ? Et ce faisant, n'est-ce pas, il y a ici quelque chose qui montre que Luc travaillait sur des documents sémitiques. Hein, et que le texte est beaucoup plus ancien que ce que l'on imaginait. C'est la conclusion à laquelle il arrive justement le professeur Lindsay. Alors, par exemple, les cantiques de Luc, ce qu'on appelle le Magnificat ou le Nunc Dimittis ou le cantique de Zacharie, obéit aux lois de la poésie hébraïque et non pas de la poésie grecque. Donc il y a un texte hébraïque sous-jacent. Les formules et les phrases de ces cantiques ne se retrouve nulle part ailleurs, dans aucune des épîtres. Parfois, il y a même une guématria sous-jacente. Hein? Par exemple, les jeux de mots dans les cantiques, justement, dans les évangiles de l'enfance, il y a des jeux de mots sur le nom des personnages, et choses comme ça. Hein? Que si on ne connaît pas l'hébreu, on ne repérera pas. Alors, maintenant, on en revient à ce fameux problème synoptique. Pourquoi les ressemblances et les différences entre les évangiles synoptiques ? Est-ce la tradition orale ? Alors, on a émis l'hypothèse déjà depuis bien longtemps, même avant Bultmann, que les évangiles synoptiques font usage d'une source commune. Une source commune qui nous est aujourd'hui perdue, qu'on appelle quelle est. Je ne sais pas comment on dit ça en allemand, c'est de l'allemand. Et que finalement, quand on a dit ça, on n'a rien dit, quoi. Parce que s'il y avait une source commune, comment se fait-il qu'il y ait des divergences entre les évangélistes ? Pourquoi ils ont laissé tel évangile, tes évangélistes ont laissé de côté tel épisode de la vie de Jésus, telle parole de la vie de Jésus ? Pourquoi tel autre l'a gardé, etc. Pourquoi tel évangile a des paroles ou des textes, n'est-ce pas, qu'on ne trouve ni dans l'un ni dans l'autre ? Enfin, là, cette histoire de sources anciennes communes, en voulant résoudre le problème, en fin de compte, ne résout rien. Et il faut reconnaître que là, on continue à nager un petit peu en plein mystère. Alors ensuite, on a les épîtres. La deuxième épître, les deux épîtres aux Corinthiens ont été écrits donc en 54 et 56 environ. Mais les plus anciennes sont les deux épîtres aux Thessaloniciens. Dans la deuxième aux Corinthiens, chapitre 8, verset 18, on trouve un texte, une mention intéressante, tout à fait. Le frère qui sert dont il est question ici, d'après certains spécialistes, il s'agirait précisément d'une allusion à Luc, n'est-ce pas ? Luc, et ce serait une allusion au fait. Il s'agirait précisément d'une allusion à Luc, n'est-ce pas ? Luc, et ce serait une allusion au fait que Luc

raconté de multiples fois les événements qu'il a ensuite rapportés. Irénée de Lyon aussi écrit une chose intéressante. Il nous dit ceci. Matthieu publia en hébreu, chez les Hébreux, dans leur propre langue, un livre qu'il appela l'Évangile. Après le départ de Pierre de Rome, Marc, disciple et traducteur de Pierre, nous a aussi transmis la prédication de Pierre, tandis que Luc, compagnon de Paul, mis dans un livre l'Évangile prêché par lui, prêché par Paul. Alors, Irénée de Lyon, c'est pas n'importe qui. C'est quand même la troisième génération après Jean. Il était le disciple de Polycarpe de Smyrne, qui était lui-même disciple de Jean, qui avait connu Jean de son vivant. Donc c'est la troisième génération après Jean. Et par conséquent, Irénée confirme ici ce qu'on trouve chez Papias. Et contrairement à ce qu'affirment les spécialistes modernes, encore une fois, nous n'avons qu'une raison de mettre en doute ces témoignages-là. Trois intermédiaires, Jean, Polycarpe, Irénée, c'est infiniment plus que, encore une fois, comme disait l'abbé de Carmignac, une information qui nous vient par la radio, par la télévision. C'est infiniment plus sûr, en tout cas, parce qu'il y a beaucoup moins d'intermédiaires. Alors, on trouve aussi d'autres pères de l'Église qui s'expriment un peu de cette manière-là. Voici ce qu'on trouve donc chez ce qu'on appelle la vie de Pantaine. Pantaine était un évangéliste des premiers siècles qui est allé évangéliser les Indes. Et voici ce qu'on dit dans ses mémoires. On dit que Pantaine alla aux Indes, où il trouva à sa venue un évangile de Matthieu, chez certains indigènes du pays qui connaissaient déjà Jésus. Un disciple de Jésus y aurait prêché avant Pantaine et leur aurait laissé un exemplaire hébreu de l'évangile de Matthieu. Les traditions anciennes, qu'il est impossible de vérifier cette fois-ci, affirment que ce disciple ancien ne serait autre que Thomas. Thomas, l'incrédule, aurait été l'apôtre des Indes. Le texte de Pantaine nous dit un disciple. Il y a eu un disciple, manifestement. Et certainement que quand Pantaine est arrivé là-bas, il ne dit pas n'importe quoi. Il a bien trouvé sa venue préparée par un évangile qui avait été apporté par d'autres, n'est-ce pas ? On sait qu'il y avait des communautés juives aux Indes, n'est-ce pas ? Quant à savoir s'il s'agit de Thomas ou d'un autre, bon, il y a une tradition qui l'affirme. Quelle est la base de cette tradition ? C'est difficile de dire. Clément d'Alexandrie, maintenant. Voici ce qu'il écrit. Quant à Marc, pendant le séjour de Pierre à Rome, il mit par écrit les actes du Seigneur, sans toutefois les raconter tous. Ceci, c'est très intéressant. Ça montre que l'évangile de Marc fait un choix parmi ce qui a été rapporté. Alors, peut-être que là, une affirmation de ce type-là nous donne une approche du problème synoptique. À savoir que peut-être qu'effectivement, il y avait une source commune, soit une source orale, soit une source écrite. Pendant longtemps, avec Marcel Jousse, n'est-ce pas, on a cru à une source orale. Maintenant, avec les travaux de Carmignac, Flusser, d'autres, n'est-ce pas, peut-être c'était plus une source écrite. Finalement, peu importe. Peut-être y a-t-il eu une source. La fameuse, comme tu disais, Quelle, n'est-ce pas ? Mais on appelle tout simplement Q quand on écrit en abrégé, n'est-ce pas ? Q, c'est la source. Et que finalement, ceux qui ont rédigé les évangiles synoptiques ont fait un choix. Que la source était certainement plus détaillée que ce qu'on trouve dans les évangiles synoptiques. Jean aussi dit un peu ça. Hein, il dit à la fin de son évangile, vous savez, Jésus a fait beaucoup d'autres miracles qui ne sont pas rapportés dans ce livre. Par les évangiles synoptiques. Il a conscience, l'auteur de l'évangile de Jean, a conscience de combler ici des choses que les autres qui sont venus avant lui n'ont pas dites. Hein? Il ajoute des choses qui lui semblent importantes. Et, bon, peut-être que là, on a une des clés, ou une approche en tout cas du problème synoptique. Clément d'Alexandrie nous dit aussi que, après la mort de Pierre, ça c'est très intéressant, Marc est venu à Alexandrie avec un exemplaire de l'Évangile.

0: évangiles qu'il avait recueillis à Rome. Vous savez, il y a une ancienne tradition qui a tout lieu là, cette fois-ci, d'être authentique, sans laquelle Marc aurait été l'évangéliste de l'Égypte. Et encore aujourd'hui, les Coptes considèrent Marc comme leur évangéliste. Je dis ça tout lieu d'être authentique parce qu'il semble bien que Clément, qui savait de quoi il parlait encore, il était contemporain de l'époque, confirme cette venue de Marc à Alexandrie. Maintenant, ça ne veut pas dire que l'Évangile n'avait pas atteint Alexandrie auparavant, peut-être par des disciples anonymes, mais Marc, certainement, lui a donné sa structure à l'Église d'Égypte. Alors, voici ce qu'écrit, continue à dire Clément. « Il n'a pas diffusé l'enseignement du Seigneur, mais à sa mort, il l'a laissé à l'Église d'Alexandrie. » Voilà. Origène, qui lui écrivait un petit peu plus tard, mais quand même, il était proche de l'époque, dit ceci. Matthieu a écrit pour les croyants issus du judaïsme et il a composé son évangile en langue hébraïque. Le seul évangile, celui de Marc, qui l'a fait comme Pierre le lui a indiqué. Autre père de l'Église, Eusèbe de Césarée. Matthieu, prêcha d'abord aux Hébreux. Comme il devait aller aussi vers d'autres, il livra à l'Écriture dans sa langue maternelle, son évangile. Ça veut dire qu'il a traduit l'évangile en grec. Alors ça, c'est très intéressant, parce que si effectivement Matthieu est l'auteur de la traduction en grec de son évangile, ça veut dire que nous avons un texte très sûr, parce que lui, il savait de quoi il parlait. Il ne risquait pas de trahir sa pensée. Je vais citer Jérôme, qui évoque le fait qu'il avait trouvé un exemplaire de Matthieu en hébreu dans la bibliothèque de Césarée. La fin du livre des Actes, et le prologue d'ailleurs des Actes, font clairement allusion à l'évangile de Luc. Ce qui fait qu'on ne peut pas dater l'évangile de Luc au-delà de 58-60 après Jésus-Christ, pendant la captivité de Paul à Césarée vraisemblablement, ou selon Colossiens 4, verset 14, Luc était près de lui. On peut penser, n'est-ce pas, que pendant la captivité de Paul à Césarée, Luc a mis à profit ses loisirs forcés pour écrire, peut-être sous la dictée de Paul, l'évangile justement qui porte son nom. Alors, entre parenthèses, vous verrez dans le prochain Kérène, n'est-ce pas, qu'on a retrouvé à Césarée le lieu où vraisemblablement Paul a été emprisonné, la prison, n'est-ce pas, qui était celle qui était utilisée à l'époque où Paul a été emprisonné, et donc vraisemblablement Paul a été emprisonné dans cet endroit-là. Peut-être que c'est l'endroit où était aussi rédigé l'évangile de Luc. Alors maintenant, il y a un autre problème, c'est un problème qui revient constamment. Aujourd'hui, n'est-ce pas, on dit, bien, tout ça est bel et bon, mais l'Évangile n'a-t-il pas été écrit en araméen, langue parlée à l'époque de Jésus? Et depuis le XVIe siècle à peu près, il y a l'idée que la langue originelle des Évangiles était l'araméen. Et on entend aujourd'hui ça encore dans bien des lieux, dans bien des endroits. En fait, c'est en 1555 qu'un certain Van Virchmen, je ne sais pas comment on dit ça, c'est du Virchmenstadt, a pensé qu'on ne parlait plus l'hébreu à l'époque de Jésus et que, par conséquent, les originaux du Nouveau Testament étaient écrits en araméen. Première objection, tous les textes que nous avons cités tout à l'heure, des pères de l'Église, parlent d'hébreu et non pas d'araméen. Alors, von Wirth a dit une chose, dit oui, mais il faut comprendre araméen, langue hébraïque, il faut comprendre l'hébreu, on parle l'hébreu, langue hébraïque, donc araméen. Bon, c'est quand même un peu tiré par les cheveux, première chose. Alors, maintenant, les découvertes de Qumran ont démenti cette hypothèse. Parce que les écrits de Qumran sont écrits en hébreu. Ce qui montre qu'à l'époque de Jésus, l'hébreu était parlé en Israël. Contrairement à ce qu'on affirmait jusque maintenant. Et de nombreux modernes, maintenant, sont arrivés à cet avis-là. Déjà Juice, Marcel Juice, qui pourtant était un grand spécialiste de l'araméen, pensait aussi que les évangiles étaient en fait écrits en hébreu. Bellrose, un des inventeurs des manuscrits de la mer morte, même Wellhausen, aujourd'hui l'abbé Laurentin, qui a beaucoup travaillé sur les évangiles de l'enfance, le pasteur Lindsay, David Flusser, Pinchas Lapide, Claude Trémontan, Jean de Carmignac, je pourrais allonger la liste de plus en plus. Alors, justement, j'aimerais évoquer ici les travaux de deux savants qui me semblent avoir fait des découvertes extrêmement intéressantes dans le domaine, Claude Trémontan et Jean de Carmignac, l'abbé Jean de Carmignac. Ce sont deux catholiques tous les deux, mais ce sont des gens qui ont fait un travail extrêmement intéressant, extrêmement sérieux. Claude Trémontan, à partir de toutes les découvertes que nous avons évoquées, est arrivé à la conclusion que dans l'entourage de Jésus, un certain nombre de ses disciples étaient lettrés. Bon, nous avons quelqu'un comme Lévi, Matthieu justement, spécialiste des douanes, il est évident que c'était un homme qui avait l'habitude de la lecture et de l'écriture. Même si les disciples de Jésus étaient considérés comme des hommes du peuple sans instruction, c'était vrai pour certains d'entre eux, c'était pas vrai pour tous. Il y avait au moins donc ici ce Lévi Matthieu qui effectivement va jouer un rôle extrêmement important dans la rédaction de l'évangile comme on le sait. Il est donc vraisemblable, dit Claude Trémontan, que selon la coutume de l'époque, certains de ses disciples aient pris des notes en hébreu. Encore une fois, en hébreu et non pas en araméen, parce que l'hébreu était la langue dans laquelle on écrivait les choses officielles. Tout ce qui était officiel se faisait en hébreu. Comme le disait le professeur Flusser, je m'entretenais avec lui il y a bien longtemps en Jérusalem de ces choses, et c'est exactement comme en Suisse allemande aujourd'hui, en Suisse alémanique, les Suisses allemands ont un patois qu'ils parlent entre eux dans la vie courante quand ils vont dans les magasins, qu'on appelle le Swiss Dutch, mais tout ce qui est officiel à l'école, l'enseignement est en pur allemand, les actes officiels dans les tribunaux, tout ça c'est en pur allemand, et puis dans les églises, la prédication est donnée en pur allemand. N'est-ce pas ? Il en allait de même en Israël à l'époque de Jésus. Dans la vie courante, on parlait araméen. De ce fait, il y a des termes araméens qui apparaissent dans la Bible, dans le Nouveau Testament, ce qui était d'ailleurs un des arguments aussi pour le hollandais, là dont je parlais tout à l'heure, disant, ben voyez, il y a des termes araméens, etc. Bon, il y a des termes araméens tout simplement parce que là, ce sont des conversations courantes qui sont évoquées. N'est-ce pas ? Alors vous allez me dire, mais il y a la parole de Jésus sur la croix, il prononce le psaume 22 en araméen. Bon, ça c'est dans les évangiles, les autres disent qu'il l'a prononcé en hébreu d'abord. Et puis deuxièmement, c'est vrai que parfois certaines prières étaient dites en araméen, c'était rare. Il y avait certaines rares prières, par exemple, encore aujourd'hui, le Kaddish est récité en araméen et non pas en hébreu. C'est pourtant une des plus importantes prières. Bon, c'est une des coutumes comme ça, on ne sait pas trop pourquoi. Donc il est possible aussi que de temps en temps il y avait des choses comme ça en araméen. Donc il y avait très rapidement des cahiers de notes qui circulaient parmi les disciples de Jésus, chacun ayant placé sur ses cahiers de notes ce qui lui paraissait le plus sûr. Et là, c'est donc la théorie de Trémontan pour expliquer le problème synoptique. Et finalement, contrairement à ce qu'affirment les exégètes classiques, il n'y a pas une seule source commune, la fameuse Kfele, hein. Mais il y a des sources communes qui ont été gardées justement par des disciples de Jésus, ce qui expliquerait justement les différences entre les synoptiques. Bon, c'est une hypothèse, elle vaut ce qu'elle vaut. Hein. Le problème synoptique est tellement complexe qu'il n'y a pas de solution qui fasse vraiment l'unanimité. C'est une possibilité, on ne peut pas l'écarter, on ne peut pas dire non plus que c'est la seule. Donc, ces cahiers pouvaient être différents en quantité, pouvaient être différents en qualité. Et il est évident que quand on reçoit quelque chose, une information, la manière dont on la reçoit fait qu'il y a toujours une perte de l'information. Donc, il y a eu de toute façon une perte d'une certaine densité du message de Jésus. Ça, c'est inévitable parce que, justement, l'homme est ce qu'il est. Ensuite, il a fallu traduire en grec. Il y a aussi un petit peu là, une nouvelle perte, en quelque sorte, de la qualité de l'information. Mais à partir de cette période-là, à partir du moment où on a traduit en grec, il y a eu une espèce de lexique des Trémontan, hébreu-grec du Nouveau Testament, qui s'est créé par la force des choses. C'est-à-dire que c'était pas peut-être pas un lexique qui était publié par une académie, l'Académie de Jérusalem ou quelque chose comme ça, mais dans les faits, c'était quelque chose, si vous voulez, qui naissait spontanément en quelque sorte. Et les traducteurs ont serré le texte de près en ne cherchant pas, dit-il, à le rendre tolérable aux oreilles formées par la littérature grecque. Ça, c'est extrêmement intéressant. Pourquoi ? Parce que c'était des textes non pour divertir, mais c'était des textes pour instruire. C'était des choses qui étaient tellement saintes que on n'était pas là pour faire de la poésie ou pour faire de quelque chose qui soit agréable à l'oreille, de l'art, contrairement à nos braves modernes qui veulent absolument qu'on évangélise par l'art. Non, c'était quelque chose qui était important. Alors, il passe ensuite en revue les différents évangiles, ça on verra si vous voulez la prochaine fois. Bien, on s'arrête là pour ce soir.
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1: Bien, alors ce soir, on va étudier un point extrêmement délicat, extrêmement controversé, y compris dans le monde évangélique, c'est la question du millénium. Pourquoi ce point est-il controversé ? Parce que, pour toutes sortes de raisons. Mais peut-être que la principale est due au fait que, notamment dans ce temps qui marque un changement de millénaire, on a beaucoup parlé de millénium, de fait, c'est aussi quelque chose qui n'est pas sans rappeler des mauvais souvenirs, et notamment ce que l'on appelait les terreurs de l'an 1000, sur lesquelles nous aurons l'occasion justement de revenir, même si les terreurs de l'an 1000 n'ont pas été aussi aiguës que ce que l'on a voulu dire. Et des études récentes historiques modernes montrent qu'on a beaucoup exagéré ces fameuses terreurs de l'an 1000. Néanmoins, c'est resté dans l'imaginaire collectif comme le symbole même des aberrations. Et c'est vrai que c'en était une, mais non pas justement pour les raisons que l'on invoque. Et de ce fait, l'idée de millénium est devenue dans quelque chose de suspect, y compris, comme je le disais, dans les milieux évangéliques. Qu'est-ce que le millénium et d'où vient cette notion ? Bien, du texte de l'Apocalypse 20, verset 1er que nous allons lire. Puis je vis descendre du ciel un ange qui tenait la clé de l'abîme et une grande chaîne à la main. Il saisit le dragon, le serpent ancien qui est le diable et Satan, et le lia pour 1000 ans. Il le jeta dans l'abîme qu'il ferma et scella au-dessus de lui, afin qu'il ne séduise plus les nations. Jusqu'à ce que les 1000 ans soient accomplis. Après cela, il faut qu'il soit délié pour un peu de temps. Je vis les trônes, et ceux qui s'y assirent furent donnés le pouvoir de juger. Et je vis les âmes de ceux qui étaient morts sous la hache, à cause du témoignage de Jésus et de la parole de Dieu, et de ceux qui ne s'étaient pas prosternés devant la bête, ni devant son image, qui n'avaient pas reçu la marque sur son front ni sur la main, ils revinrent à la vie, et ils régnèrent avec le Messie pendant 1000 ans. Les autres morts ne revinrent pas à la vie, jusqu'à ce que les 1000 ans soient accomplis, c'est la première résurrection. Heureux et saints ceux qui ont part à la première résurrection. La seconde mort n'a pas de pouvoir sur eux, car ils seront sacrificateurs de Dieu et du Messie, et ils régneront avec lui pendant 1000 ans. Quand les 1000 ans seront accomplis, Satan sera relâché de sa prison. Il sortira pour séduire les nations qui sont aux quatre coins de la terre, Gog et Magog, afin de les rassembler pour la guerre, leur nombre comme le sable de la mer. Ils montèrent à la surface de la terre, ils investirent le camp des saints et la ville bien-aimée, mais un feu descendit du ciel et les dévora. Le diable qui les séduisait fut jeté dans les temps de feu et de soufre, sont la bête et le faux prophète. Ils seront tourmentés jour et nuit au siècle des siècles. Puis je viens au grand trône blanc, etc. Voilà, donc ici, ce que un certain nombre d'exégètes qui rejettent le millénium considèrent comme étant un des passages les plus difficiles à interpréter de la Bible. Il l'est, effectivement, si on part avec l'a priori que le millénium n'existe pas, il l'est certainement beaucoup moins si l'on est prêt à accepter le témoignage de l'Écriture sans le mettre en cause et sans le discuter. Quelle est cette référence ici que l'apôtre Jean fait à ce règne de 1000 ans. D'abord, il faut remarquer ce que d'ailleurs note la plupart des exégètes, y compris les antimillénaristes, c'est que là nous sommes à fond, dans une idée, dans une pensée héritée du judaïsme, par l'intermédiaire de ce que l'on appelle l'Ancien Testament. Et justement, un des arguments utilisés par les amillénaristes ou les antimillénaristes, c'est justement que nous avons affaire ici à une idée juive. Et un adversaire de l'idée du millénium, exégète anglais du nom de Rushbury, va jusqu'à dire que s'il est vrai que toute l'Église primitive, jusque, disons, à peu près Constantin, a considéré le millénium comme allant de soi, c'est dit cette exégète, parce qu'elle était encore, cette Église ancienne, influencée par le judaïsme, par la présence d'éléments juifs qui se trouvaient en son sein. Étant entendu, évidemment, que cette influence juive était négative et mauvaise, et qu'il a fallu ensuite que, dans le cours des années, cette Église primitive, comme on le dit, ça veut dire encore dans l'enfance, se dégage de ses superstitions juives pour devenir adulte, en quelque sorte, grâce aux théologiens modernes notamment. Alors on pourrait évidemment répondre ce que déjà Irénée de Lyon disait au IIe siècle, à la fin du IIe siècle, à des gens qui se croyaient autorisés à corriger la théologie qu'ils avaient reçue, n'est-ce pas ? Disons, il faut faire attention que certains ne se considèrent pas, disait Irénée, plus sages que les apôtres eux-mêmes. Et corriger les soi-disant erreurs des apôtres au nom de nos présupposés à nous est une chose évidemment qui est extrêmement dangereuse. Mais c'est exactement ce que font aujourd'hui bien des théologiens exégètes modernes, y compris justement au sein du monde évangélique. Oui, c'est vrai, la doctrine du millénium est une doctrine typiquement juive. Et comme l'a noté le professeur Flusser, le livre de l'Apocalypse est un des livres les plus juifs de l'Ancien Testament, du Nouveau Testament. Pardon. Or, pour nous, bien loin d'être un argument contre le millénium, le fait que la doctrine du millénium soit vraiment une idée juive est au contraire pour nous un des éléments les plus forts qui militent pour son authenticité. Car si le judaïsme a établi d'une manière aussi forte cette doctrine, bien qu'il ne l'appelle pas le millénium, eh bien, c'est parce qu'elle était profondément ancrée dans l'Ancien Testament lui-même et dans, notamment, les prophéties de l'Ancien Testament. Et il est tout à fait intéressant de noter que les adversaires du millénium ne s'en prennent pas seulement au millénium, mais aussi justement aux prophéties de l'Ancien Testament. Parce que tout ça, c'est un tout. Et à partir du moment où on rejette l'idée du millénium, on est obligé de spiritualiser les prophéties de l'Ancien Testament, arrivant ainsi à des incohérences totales, où on est amené à déclarer, par exemple, que l'Église a toujours existé, que l'Église existait déjà dans l'Ancien Testament et qu'elle se confondait à cette époque-là avec le reste fidèle d'Israël. Alors, on jongle avec les textes. Quand des textes prophétiques nous parlent des malédictions qui atteindront le peuple d'Israël, alors ça, c'est vraiment le peuple d'Israël, c'est-à-dire les Juifs. Mais quand on arrive aux prophéties de bénédiction, de restauration, alors ça concerne l'Église. Alors on avait par exemple autrefois en Angleterre, dans les vieilles versions, vous savez, du roi Jacques, des sous-titres qui évidemment ne sont pas inspirés, faut-il le rappeler. Et alors on avait ceci par exemple quand on arrivait à un passage d'Isaïe où il était question de malédiction, le crime des Juifs, ou les crimes des Juifs, c'était clair. Puis ensuite, quand la prophétie passait aux bénédictions, on trouvait ce genre de sous-titre, la gloire de l'Église. Bon, n'importe quel exégète un petit peu sérieux reconnaîtra que le prophète adressait et les malédictions et les bénédictions à la même entité. Alors, il faut être logique et conséquent. Ou bien, alors, les malédictions concernent les Juifs, mais les bénédictions le concernent aussi. Ou bien, s'il s'agit de l'Église, alors les malédictions le concernent aussi. Alors on arrive maintenant à cette espèce de confusion totale, où on ne sait plus qui est qui. Quand il est question d'Israël, quand il est question de Jacob, Est-ce que ça concerne Israël, selon la chair, entre guillemets, ou est-ce que ça concerne l'Église? Et que dans le Nouveau Testament, on fait le même type de confusion. Alors, il y a des endroits où Israël, les Juifs, ça signifierait donc, oui, bon, le peuple du même nom. Et puis, des moments où ça signifierait l'Église. Enfin, bref, c'est une exégèse fantaisiste. Là, je crois qu'il faut quand même voir les choses. Alors, évidemment, on arrive à ce que disait notre brave théologien tout à l'heure. Le livre de l'Apocalypse devient pratiquement incompréhensible et le chapitre 20 devient un des chapitres le plus difficile à comprendre de tout le Nouveau Testament, et pour cause. Bien. Donc ici, origine juive de la notion du millénium. Le mot millénium vient de, justement, 1000, parce qu'ici, il est question de 1000 ans. Alors, une des arguments contre le millénium, c'est que cette expression, d'abord, n'apparaît pas. Bon, c'est joué sur des mots, c'est évident. Car si le mot millénium n'apparaît pas, le mot mille ans, l'expression mille ans, elle, apparaît. Alors moi, je veux bien laisser le mot millénium de côté s'il gêne certains. D'ailleurs, je n'aime pas personnellement beaucoup ce mot. Je lui préfère l'expression royaume de Dieu ou règne messianique, ou bien l'expression juive, les jours du Messie, parce que vous allez voir que ça signifie exactement la même chose. Mais jouer sur les mots en disant que le mot millénium n'apparaît pas dans la Bible, c'est avoir la même attitude infantile que ceux qui contestent la Trinité sous prétexte que le mot ne se trouve pas dans l'Écriture. Le mot ne se trouve pas dans l'Écriture, la doctrine s'y trouve, c'est évident. Donc cet argument ne tient pas. Maintenant, l'expression « règne de mille ans » n'apparaît que dans ce texte. Remarquez, elle apparaît plusieurs fois, nous l'avons remarqué. Donc c'est déjà très fort. Et nous pourrions répondre que si nous croyons que toute écriture est inspirée, quand bien même cette expression n'apparaîtrait-elle qu'une seule fois, elle mérite d'être prise en compte extrêmement sérieusement. Il y a aussi des points fondamentaux qui n'apparaissent pas souvent dans le témoignage de l'Écriture et que pourtant on prend au sérieux. Le fait que la mention des mille ans n'apparaisse nulle part ailleurs dans l'Écriture n'est pas du tout un argument contre son authenticité. Et ce d'autant que si le règne de mille ans, tel que le décrit justement ici notre chapitre 20 du livre de l'Apocalypse, n'apparaît effectivement nulle part ailleurs, l'idée qui le sous-tend, elle, eh bien, est omniprésente dans l'Écriture, que ce soit dans l'Ancien ou que ce soit dans le Nouveau Testament. D'abord, il y a dans la tradition juive une idée qui ressemble étrangement à celle du millénium, comme l'ont noté justement les auteurs auxquels je faisais allusion tout à l'heure. Vous connaissez le Midrash auquel je fais allusion, puisque c'est celui qui avait été si souvent utilisé par la partie chrétienne dans les grandes disputations du Moyen-Âge. La disputation de Barcelone et la disputation de Tortosa. Les sages, dit ce Midrash, les sages ont dit que le monde durera 7000 ans. Ça, c'est une pensée qui est banale dans le judaïsme, si j'ose dire. 7000 ans, autant que le jour de la semaine. Vous avez ça dans la Kabbale aussi, bien sûr. 2000 ans de chaos. 2000 ans de règne de la Torah, au cours desquels donc le peuple d'Israël sera soumis à la Torah. 2000 ans des jours du Messie, ça veut dire où le Messie donnera une loi nouvelle. Et puis 1000 ans de Shabbat. Bon. Vous avez tout de suite compris le parti que les chrétiens pouvaient faire de ce midrash. Ils en ont usé, et pourrait-on dire même abusé, dans les deux disputations que nous avons étudiées ces temps en histoire d'Israël. Et c'est intéressant de voir que dans le même temps où ils utilisaient justement cette notion millénaire, les chrétiens niaient un règne messianique terrestre et prétendaient, comme on le fait aujourd'hui, qu'il fallait spiritualiser les prophéties qui faisaient allusion à ce règne terrestre des 1000 ans. Vous allez me dire, d'où la tradition juive tirait-elle le fait que ce règne devait durer 1000 ans? D'abord de cette idée que chaque millénaire correspondait à un des jours de la création. Bon, ça c'est une preuve scripturaire assez faible, il faut bien le reconnaître, même si elle est très établie dans le judaïsme. Par contre, il y a dans les écrits d'Ésaïe des textes beaucoup plus clairs à ce sujet-là. Ésaïe 65, verset 17, « Voici, je crée de nouveaux cieux et de nouvelles terres. » On ne sera plus les événements du début. « Ils ne remonteront plus à la pensée. Réjouissez-vous à cause de ce que je crée, car je crée Jérusalem pour l'allégresse et son peuple pour la joie. Je ferai de Jérusalem mon allégresse et mon peuple ma joie. On n'entendra plus le bruit des pleurs et le bruit des cris. Il n'y aura plus là de nourrissons vivants quelques jours seulement, ni de vieillards qui accomplissent ces jours. » Car le plus jeune mourra à 100 ans, le pêcheur âgé de 100 ans sera considéré comme maudit. Ils bâtiront des maisons, ils habiteront, ils planteront des vergers, ils en mangeront les fruits, ils ne bâtiront pas de maison pour qu'un autre les habite, alors, etc. Car les jours de mon peuple seront comme les jours des arbres. Les arbres, c'est essentiellement l'olivier. L'olivier est un arbre qui est capable de vivre 1000 ans. Donc c'est l'idée, si vous voulez, que de là l'idée justement que le règne messianique durera 1000 ans. Maintenant, vous savez, le Midrash est un style qui est quand même très souple. Et il y a dans la tradition juive d'autres pensées sur la durée du règne du Messie. Pourquoi ? Parce que même ces textes-là ne sont pas très explicites dans ce domaine. Et il y a donc des discussions pour savoir combien de temps dureront les jours du Messie. Et ça va donc du règne d'un roi humain, quelques dizaines d'années, jusqu'à plusieurs milliers d'années. Mais de fait, l'idée force, l'idée générale, c'est quand même que les jours du Messie dureront un millénaire. Vous trouvez ça notamment dans la Kabbale. Bon. Alors, à la limite, si vous voulez, moi, je veux bien que le règne millénaire ne soit pas à prendre peut-être au sens absolument littéral de 1000 ans. C'est d'ailleurs ce que prétendent un certain nombre d'exégètes qui disent « Le livre de l'Apocalypse étant un livre symbolique dans lequel les chiffres ont une signification symbolique, il ne faut peut-être pas prendre le terme de 1000 ans au sens littéral du terme. » Peut-être, peut-être. Néanmoins, on constate quand même que l'auteur revient plusieurs fois sur cette notion. Quand les 1000 ans seront accomplis, etc., plusieurs fois, la mention d'un règne de 1000 ans revient. Par conséquent, même si on ne peut pas être absolument affirmatif sur ce point-là, la grande probabilité, c'est qu'il s'agit bien d'un règne littéral de 1000 ans. Bien, maintenant, ce règne de 1000 ans, que concerne-t-il? Que recouvre-t-il? Eh bien, là aussi, il faut se référer à la tradition juive qui est sous-jacente à tout ce livre de l'Apocalypse. L'idée de base dans le judaïsme, et notamment dans la Kabbale, on étudie ça aussi 7 ans, c'est que le péché d'Adam, la chute, a introduit dans le monde ce que l'on appelle une brisure, la brisure du monde. Ça veut dire que le monde, le péché d'Adam a eu des effets cosmiques. C'est pas simplement l'humanité qui est atteinte par le péché. Mais c'est le monde entier, l'univers, le ciel et la terre, ou plutôt la terre et le ciel, qui ont été marqués par le péché d'Adam. Cette idée profondément juive, n'est-ce pas, de la brisure, le monde brisé, le monde qui est maintenant, qui n'est plus l'harmonie que Dieu aurait voulu qu'il soit. Et c'est une notion profondément juive que nous retrouvons chez Paul. Au Romains chapitre 8, c'est on ne peut plus clair. Verset 18, verset 20, pardon. Ainsi la création attend-elle avec un ardent désir la révélation des fils de Dieu, car la création a été soumise à la vanité, non pas de son propre gré, mais à cause de celui qui l'y a soumis, c'est-à-dire l'homme par son péché, avec une espérance. Et voilà justement ici l'espérance messianique. C'est que cette même création sera libérée de la servitude de la corruption, pour avoir part elle aussi à la liberté glorieuse des enfants de Dieu. Or, nous savons que jusqu'à ce jour, la création tout entière, et pas seulement l'homme, soupire et souffre les douleurs de l'enfantement. Ah, ça aussi, notion juive fondamentale, les douleurs de l'enfantement messianique. Le règne messianique, l'espérance dont il est question ici, d'échapper donc à la servitude de la corruption, eh bien, se fait dans la douleur, dans les douleurs de l'enfantement. Bien plus, nous aussi qui avons les prémices de l'esprit, nous soupirons nous-mêmes, attendant l'adoption, la rédemption de notre corps, car c'est dans l'espérance que nous sommes sauvés, etc. Donc, l'idée est la suivante. Il y a une situation aujourd'hui qui n'est pas celle que Dieu aurait voulu, et qui est le résultat du péché de l'homme. Et l'œuvre de la rédemption, le mot rédemption, la geoula en hébreu, c'est une notion fondamentale dans la théologie juive, si on peut parler de théologie juive. La rédemption, on l'appelle aussi tikkun olam, la réparation de la brisure. Et c'est là que nous touchons aussi à l'idée messianique dans le judaïsme, et là nous sommes en plein aussi dans notre cours de l'histoire d'Israël, parce que quand nous parlions de la disputation de Tortosa et des deux conceptions antagonistes du Messie qu'on trouve tant dans le judaïsme que dans le christianisme, position crispée, disions-nous la dernière fois, eh bien la conception juive du Messie, c'est que le Messie est celui qui accomplit la rédemption, pas seulement de l'homme, mais de l'univers tout entier. Le Messie est celui qui accomplit la réparation de la brisure, le tikkun olam, et qui va donc rétablir, on appelle ça aussi dans le judaïsme, le rétablissement de toutes choses. Bon, vous avez ça dans le livre des Actes. Et ça, Pierre se situe exactement dans cette perspective-là. C'est pourquoi là, voyez-vous, prétendre que, parce que c'est une idée juive, c'est absurde, c'est complètement... Ça, c'est absurde de prétendre que ce soit absurde. Bon. Et vous avez donc ici, dans le livre des Actes, voyons, chapitre 4, voilà. Attendez, c'est plus loin, non, c'est 5, je crois. Bon, enfin, peu importe, je ne retrouve pas le texte. Où il est dit donc, c'est le Seigneur qui dit, c'est Pierre qui dit de la part du Seigneur au peuple d'Israël, « Repentez-vous donc et convertissez-vous de vos péchés, afin que viennent les temps de rafraîchissement qui ont été annoncés par les prophètes. Car vous êtes vous, les fils de l'Alliance. Et quand Israël se repentira, ça c'est très intéressant, quand Israël se repentira de ses péchés, Dieu enverra les temps de rafraîchissement qui ont été annoncés par les prophètes. Ça veut dire que l'avènement de ce règne messianique dépend de l'attitude d'Israël. Et ça, le peuple d'Israël a fort bien compris. Mal compris, dans ses conséquences pratiques, mais fort bien compris quant à sa chronologie. Pourquoi la rédemption tarde-t-elle à venir, disent les sages d'Israël? Parce que le peuple d'Israël ne se repent pas de ses péchés. Il y a un midrash qui dit « Si le peuple d'Israël respectait véritablement un seul Shabbat, le fils de David viendrait immédiatement. » Et Pierre nous dit cela d'une certaine manière aussi. Dès que vous vous serez repenti, dès que le peuple d'Israël se sera repenti, viendra le rétablissement de toutes choses. Rétablissement de toutes choses et par conséquent, le règne messianique. Jésus reviendra. Et voyez-vous, ici, nous comprenons mieux un petit peu le pourquoi de l'endurcissement d'Israël. Car si effectivement le jour de la Pentecôte, et dans les temps qui ont suivi la Pentecôte, le peuple d'Israël s'était entièrement tourné vers Jésus, c'était la fin. C'était immédiatement la fin. Jésus revenait immédiatement, établissait le règne messianique, et nous entrions directement dans le millénium. Seulement, ça veut dire que les nations, les non-juifs, n'auraient pas été associés à la gloire d'Israël. Et Paul, dans les Romains, chapitre 11, nous explique que dans son amour pour les païens, parce que Dieu a voulu que lors de la rédemption finale, la Géoula, il y ait des païens, individuellement, j'entends, pas en tant que peuple, mais qui soient associés à la gloire d'Israël, Dieu a permis pour un temps l'endurcissement d'une partie d'Israël pour que des branches de l'olivier sauvage soient greffées sur l'olivier naturel. Et épars à la graisse de l'olivier, ça veut dire aussi à la gloire d'Israël qui sera manifestée au temps de la fin. Et c'est pourquoi le royaume de messianique, le millénium, ne viendra qu'au moment de l'illumination d'Israël. Quand l'église des païens sera complète, quand la plénitude des païens sera rentrée, nous dit Paul, alors tout Israël sera sauvé. Et alors, dit l'apôtre Paul, ce retour d'Israël, cette repentance d'Israël nationale, telle que l'a décrit par exemple Zacharie 12, ils le pleureront comme un fils unique, ils se tourneront vers celui qu'ils ont percé. Zacharie 14, qui va dans le même sens. Alors, ses pieds se poseront sur la montagne des Oliviers. Alors, Jésus aussi qui avait dit, « Vous ne me verrez plus, votre temple sera relaissé en ruine, jusqu'à ce que vous disiez, béni soit celui qui vient au nom du Seigneur. » À ce moment-là, vous le verrez venir sur les nuées du ciel. Alors s'établira le royaume messianique, le règne messianique. Donc, quand le nombre des branches sauvages, de l'olivier sauvage que le Seigneur veut greffer sur l'olivier naturel sera complet, alors les branches naturelles de l'olivier qui ont été coupées pour un temps seront à nouveau hantées sur leur propre olivier. Et ce sera, dit l'apôtre, pour les nations comme une véritable résurrection d'entre les morts, au sens propre du terme d'abord, parce que aura lieu, nous l'avons vu dans le texte de l'Apocalypse tout à l'heure, la première résurrection, mais également au sens figuré, parce que en même temps, il y aura justement cette réparation de la brisure, ce rétablissement de toutes choses. Et en même temps, ces temps de rafraîchissement dont ont parlé les prophètes. Trois allusions que nous trouvons dans le livre des Actes au millénium, finalement. Parce que, finalement, temps de rafraîchissement, rétablissement de toutes choses, rédemption, réparation de la brisure, ça veut dire exactement la même chose. Bon. Alors, on peut dire ce qu'affirment en général les chrétiens depuis toujours, et c'était le cas dans les grandes disputations dont nous parlions tout à l'heure, qu'il s'agit là d'une réalité qui est uniquement spirituelle. Bon, répondons. Répondons par le Nouveau Testament, parce que l'Ancien Testament, ne faisant pas autorité, puisqu'il faut spiritualiser les prophéties, disons le Nouveau Testament. Bien. Le jour de l'ascension, le Nouveau Testament. Bien. Le jour de l'ascension, dernier chapitre.

de son retour, Jérusalem, et pour plus de précision, le sommet du mont des Oliviers. Il est parti du sommet des monts des Oliviers, et il reviendra au sommet du mont des Oliviers. Bon, selon ce qui est écrit dans Zacharie 14. Donc il est clair, manifestement clair, que les anges interprétaient la prophétie de Zacharie 14, ses pieds se posant sur le mont des Oliviers, d'une manière littérale et non pas spirituelle. Apocalypse chapitre 1er, voici il vient sur les nuées. Tout œil le verra. Même ceux qui l'ont percé, allusion à Zacharie 12, donc le peuple juif qui le pleura comme on pleure sur un fils unique. Il s'agit bien ici de quelque chose de littéral. Apocalypse 5, verset 10. Heureux et saints. Ceux qui ont part, ou ceux qui meurent dans le Seigneur, je ne sais plus exactement, ceux qui ont part à la première résurrection, car ils régneront avec le Messie sur la terre pendant 1000 ans. Donc là, on se retrouve encore dans le même cas de figure, la terre. Et là, nous retrouvons justement l'eschatologie juive dont nous parlions tout à l'heure. Car si dans l'eschatologie juive, il y a discussion sur la durée de ce règne messianique, du royaume messianique, ou ce qu'on appelle d'une manière plus générale, les jours du Messie, Yimei HaMashiach, il n'y a pas de doute sur le fait que le Messie régnera sur la terre. Et que cet avènement du Messie sur la terre, sur une terre transformée, renouvelée, sur une terre où le péché, la souffrance, la mort aura disparu, sera précédé du rassemblement des exilés à Jérusalem, des exilés d'Israël à Jérusalem, de la reconstruction de Jérusalem et du temple. Et c'est exactement le sens de la prière que l'on adresse, la prière du matin, qu'on adresse au Seigneur tous les jours, sonne du grand chauffard de notre rédemption, Ésaïe 11, rassemble les exilés d'Israël et de Juda des extrémités de la terre, dans Jérusalem, ta ville sainte, envoie le Messie, notre justice, pendant nos jours et pendant la durée de notre vie, afin qu'ils reconstruisent le Saint-Temple et que nous puissions y offrir des sacrifices qui te seront agréables. Voilà, dans cette prière du matin, Shacharit, le résumé de l'eschatologie juive. Bon. Maintenant, il est clair, quand on étudie les sources juives, que ce règne du Messie, pour glorieux qu'il soit, n'est pas la chose dernière, mais bien la chose avant-dernière. Car selon le schéma de l'eschatologie juive, à la fin de cette période du temps du Messie, alors aura lieu justement ce qui est évoqué ici, la guerre de Gog et de Magog. Cette guerre qui est décrite dans Ézéchiel 38 et 39, et qui marquera, si l'on peut dire, l'ultime révolte des nations contre le plan de Dieu. L'auteur de l'Apocalypse, ici, attribue cette révolte au fait que, après ces 1000 ans, Satan, qui aura été lié pendant cette période, sera relâché pour un court temps. Bon, l'eschatologie juive, du moins à ma connaissance, n'est jamais allée jusque-là. Mais en tout cas, l'idée d'une révolte, à la fin des temps messianiques, sous l'impulsion des forces du mal déchaînées, parce que finalement, c'est de cela qu'il s'agit, on retrouve quand même implicitement cette même notion qu'on trouve ici dans l'Apocalypse, parce que Gog et Magog, c'est le déchaînement des forces du mal, eh bien, sera évidemment réprimé par le Seigneur, et alors commencera quelque chose de nouveau, un Olam nouveau,

un néon nouveau, si vous préférez, que dans le judaïsme on appelle Aoulam Haba, le monde qui vient. Et dans l'eschatologie juive traditionnelle, il y a une opposition qui est faite entre Aoulam Hazé, ce monde-ci, et Aoulam Haba, le monde qui vient. Et le monde qui vient, c'est une réalité tout à fait nouvelle. C'est un autre monde, comme son nom l'indique. Un monde dont l'homme n'a aucune idée pour l'heure, et qui introduira une rupture en même temps qu'une continuité par rapport à ce monde-ci. Une rupture dans ce que justement ce sera quelque chose de totalement nouveau, une continuité dans ce sens qu'on y retrouvera évidemment transfiguré ce qui a été bon dans ce monde-ci. D'où justement la rédemption qui sera à ce moment-là totale. Car même pendant les jours du Messie, il y aura encore, et notre texte tout à l'heure nous le disait, la mort, il y aura encore la possibilité de révolte, puisqu'à la fin justement de Léon, Gog et Magog se révoltent. Ce n'est donc pas, disent les sages d'Israël, le temps dernier, mais seulement le temps avant-dernier. C'est en quelque sorte le retour à l'Éden, où les conditions de vie de l'homme seront totalement transformées, de telle sorte que toutes les données seront autres, mais qui ne sera que la préparation à la situation dernière, qui sera justement le monde qui vient. Le monde qui vient, si vous voulez, c'est aussi ce que nous trouvons, évidemment, nous trouvons cette notion à fond dans le Nouveau Testament. D'abord ici dans notre Apocalypse, où le millénium apparaît aussi comme étant un temps avant-dernier, puisque à la suite de la révolte de Gog et Magog, a lieu le jugement dernier, et une terre nouvelle et un ciel nouveau, qui est cette fois-ci l'état ultime et l'état définitif. Les morts impies sont jetés définitivement dans les temps de feu et de soufre, la Géhenne en hébreu, et par contre, les justes sont introduits dans la béatitude éternelle, caractérisée par la Nouvelle Jérusalem. Nouvelle Jérusalem, c'est très intéressant, on trouve ça aussi dans le judaïsme, bien sûr. Vous savez que Jérusalem en hébreu, Yerushalayim, c'est ce qu'on appelle un duel. C'est-à-dire, c'est une forme du pluriel qui concerne tout ce qui va par pair. Yadaim, Enaim, Oznaim, Raglaim, qu'est-ce qu'on peut dire encore? Enfin, tout ce qui va par pair. Donc, Yerushalayim, ça veut dire qu'il y a deux Jérusalem. C'est ça que ça veut dire. Bon. De Jérusalem, ça veut dire quoi? Ça veut dire qu'il y a une Jérusalem d'en bas et une Jérusalem d'en haut. Et le Midrash explique ça de la manière suivante. Il dit, Dieu a tellement aimé la Jérusalem d'en bas qu'il a construit une Jérusalem d'en haut. Et quand la Jérusalem d'en bas a été détruite, Dieu a dit, je n'entrerai pas dans la Jérusalem céleste aussi longtemps que je n'entrerai pas dans la Jérusalem terrestre. Avant de revenir dans la Jérusalem céleste, je commencerai par revenir dans la Jérusalem terrestre. Par conséquent, la Jérusalem céleste, pour l'heure, pendant tout le temps où la Jérusalem terrestre est en ruine, la Jérusalem céleste, en quelque sorte, est reléguée au fin fond du ciel. Elle est inaccessible. Mais quand la Jérusalem terrestre sera reconstruite, c'est-à-dire pendant les jours du Messie, c'est-à-dire pendant ce que nous appelons le millénium, alors quelque chose d'extraordinaire se passera, la Jérusalem d'en haut descendra du ciel. Et un temps viendra où la Jérusalem céleste et la Jérusalem terrestre se confondront, où la Jérusalem céleste et la Jérusalem terrestre n'en feront plus qu'une. Et alors, Jérusalem ainsi, la nouvelle Jérusalem. Alors on la décrit avec des murailles de feu, etc., parce qu'il y a des textes qui vont dans ce sens-là, dans le livre d'Ésaïe notamment,
elle serait pour Jérusalem une muraille de feu autour d'elle, Ésaïe 64, je crois, quelque chose comme ça. N'est-ce pas? Et pendant la nuit, une muraille de feu, l'été, bon, etc. C'est la nuée qui était dans le désert, qui revient à Jérusalem. Eh bien, là, donc, ce sera le lieu de la communion entre Dieu et l'homme. Ce qui est finalement le but ultime de l'histoire. L'histoire va vers ce temps où, que Paul décrit dans chapitre 15 de l'épître, la première épître aux Corinthiens, où Dieu sera tout en tous. Et dire, la Jérusalem du ciel se confondra avec la Jérusalem de la terre, c'est dire d'une autre manière ce que Paul dit dans cet épître aux Corinthiens, Dieu sera tout en tous. Bon, c'est intéressant de noter qu'à la fin de notre Apocalypse, nous voyons aussi sur la terre nouvelle, ou plus exactement sur la terre renouvelée. Sur le ciel renouvelé, ça veut dire débarrassé du péché et en même temps complètement transformé. Ça va encore beaucoup plus loin que le tikkun olam, c'est plus encore. Eh bien, s'établit un lieu de communion unique. Et comme le dit le voyant de Patmos, c'est ici mon sanctuaire, dit le Seigneur, j'habiterai au milieu des hommes. Et c'est tellement vrai qu'il n'y a plus de temple dans la ville. Parce que Dieu est tout en tous. Parce que c'est la ville elle-même qui est le temple. Parce que c'est l'humanité régénérée qui est la demeure du Seigneur. Il n'y a plus de distance. Comme le dit l'apôtre Paul, je connais comme j'ai été connu. Jusque maintenant, nous voyons d'une manière imparfaite dans un miroir, c'est-à-dire une plaque de métal poli à cette époque-là qui donne une image très approximative des choses. Mais dans ce temps-là, je verrai face à face, je connaîtrai comme j'ai été connu. Voilà le terme de l'histoire tel que le conçoit l'eschatologie juive et à notre sens, l'eschatologie du Nouveau Testament aussi, qui colle absolument avec ce schéma-là. Et alors, cette expression « Aolam Abba », le monde qui vient, a été traduit, donc on trouve ça aussi dans la prière du Seigneur. Que ton royaume vienne et que ta volonté soit faite sur la terre comme au ciel. Cette conjonction entre le ciel et la terre dont nous parlions tout à l'heure, la Jérusalem d'en haut et la Jérusalem d'en bas, pour que t'appartiennent au siècle des siècles, les Olmé Olamim, on dit en hébreu. La puissance, la gloire, etc. Le règne, la puissance, la gloire. Les Olmé Olamim. Pour la plénitude, non plus des temps, mais la plénitude de l'éternité. Et c'est ça, justement, qu'on appelle le Olam Abba, en hébreu. Alors, cette notion du Olam Abba, évidemment, c'est une notion juive. Et pour les lecteurs grecs du Nouveau Testament, c'était quelque chose qui n'aurait peut-être pas été tout à fait clair. Et c'est pourquoi les évangélistes ont traduit, n'est-ce pas, cette expression par Zoé Aionon, en grec, la vie éternelle. La vie éternelle, c'est rien d'autre que la traduction grecque de l'expression Aolam Abba. Et quand on retraduit les évangiles en hébreu, là où les questions de la vie éternelle, on traduit par le monde Aolam Abba, le monde qui vient, le monde à venir. Vous savez ça aussi dans la prière de notre Père. Donne-nous aujourd'hui, Seigneur, le pain du monde à venir. Ça veut dire, aujourd'hui, dans ce monde-ci, Baolam Azé, le pain du monde à venir, le pain céleste, pas seulement le pain de la terre, mais le pain du ciel. Le pain qui est toujours venant, parce qu'il vient d'une autre réalité, d'une autre dimension. Il descend du ciel, comme la Jérusalem descendra au dernier jour. La Jérusalem d'en haut descendra sur la terre au dernier jour. Alors, là nous sommes à fond dans une eschatologie juive. Maintenant, ces jours du Messie portent un autre nom aussi, dans le judaïsme, bien sûr. C'est Amalchut, le royaume. Le royaume, c'est le royaume messianique.
le Messie, comme son nom l'indique, Melech HaMashiach, le roi Messie. Et en hébreu, il est très rare qu'on dise le Messie tout court. C'est toujours un Melech HaMashiach, le roi Messie, le roi oint. S'il y a un roi, il y a un royaume. Et somme toute, dans le judaïsme, la notion de royaume est presque encore première par rapport à la notion de roi. Et c'est la raison pour laquelle les Juifs disent « Nous ne pouvons pas reconnaître votre Messie. » Parce que votre Messie n'a pas réparé la brisure. Et c'était l'argumentation de Nachmanide à Barcelone en 1263. Quand il s'adresse au roi, il dit « Mais toi, roi, tu passes l'essentiel de ton temps à quoi ? À deux choses. À faire la guerre et à faire régner la justice. Ça veut dire à juger les schnappants et à les corriger. Ah. Eh bien, le fait que l'essentiel de tes activités soit ça, prouve que le royaume n'est pas établi sur la terre. Autre texte d'Ésaïe, « Il ne se fera plus ni tort ni dommage sur ma montagne sainte, car la terre entière sera remplie de la connaissance de l'Éternel, comme le fond de la mer l'est par les eaux qui la recouvrent. » Donc il n'y aura plus de schnappants, il n'y aura plus de méchants, il n'y aura plus de péchés, etc. Donc il n'y aura plus besoin de juges. Conclusion, le royaume messianique n'est pas venu. Le roi est peut-être venu. Finalement, pour nous juifs, ça, c'est pas tellement la chose importante. Mais le fait est que le royaume n'est pas venu. Alors le Nouveau Testament répond à ça. Et ça, c'était l'objection qu'il y avait déjà du temps de Jésus. C'est pas nouveau. Parce que finalement, quelle était la prédication de Jésus ? Le royaume. Vous trouvez ça donc dans le début de l'Évangile. D'ailleurs, Jean-Baptiste commence par ça. Repentez-vous, car le royaume des cieux s'est approché. Ah, qu'est-ce que dit Jean-Baptiste ici ? La même chose que Pierre le jour de la Pentecôte. Le temps est venu où le royaume de Dieu frappe à la porte, si j'ose dire. Le royaume de Dieu, le temps de l'établissement du royaume, le temps fixé est venu. Psaume 102. Temps fixé est venu. Bon, le royaume s'approche. Mais pour que le royaume vienne effectivement, il faut qu'Israël se repente, nous l'avons vu tout à l'heure. Donc repentez-vous. Et la fonction de Jean-Baptiste est de préparer un peuple bien disposé au Seigneur pour que le peuple soit prêt à recevoir le royaume. Et voilà, Jésus dira plus tard, Jean est venu, vous êtes allé écouter au désert quoi ? Un roseau agité par le vent, non, le plus grand des prophètes. Mais vous avez été comme des enfants qui s'en prennent à d'autres, disant, nous avons joué des complaintes, vous n'êtes pas lamenté, puis nous avons joué des chants joyeux, vous n'êtes pas mis à danser. Parce que Jean est venu, vous n'êtes pas repenti. Et puis, quand moi je suis venu, le Fils de l'homme, mangeant et buvant, à l'inverse de Jean, vous n'êtes pas repenti non plus. Alors, eh bien alors, malheureusement, on ne va pas venir. Votre temple vous sera laissé désert, et vous ne me verrez plus jusqu'à ce que vous disiez, béni soit celui qui vient au nom du Seigneur. Pourquoi le royaume n'est pas venu ? Parce qu'Israël ne s'est pas repenti. À la Pentecôte, Pierre dit exactement la même chose. Vous êtes les fils des prophètes, les fils de l'Alliance. C'est à vous, premièrement, que cette bonne nouvelle est adressée. Repentez-vous donc et détournez-vous de vos péchés pour que vienne les temps de rafraîchissement dont ont parlé les prophètes. Mais dans la mesure où Israël ne le fait pas, la manifestation du royaume est remise à un temps ultérieur. Voyez-vous ? Donc Jésus prêchait le royaume de Dieu, lui aussi. Et le résumé de la prédication de Jésus, tel que nous les rapportent les évangélistes au début de l'évangile, est la même que Jean-Baptiste.
Repentez-vous, car le royaume des cieux est proche. Trouvons ça aussi dans les reproches faits aux villes impénitentes. Vous vous souvenez dans l'évangile de Matthieu. Malheur à toi, Chorazin, malheur à toi, Bethsaïda, car si les miracles avaient été faits au milieu de toi, avaient été faits dans Tyr et dans Sidon, il y a longtemps qu'elles se seraient repenties. Et toi, Capernaum, est-ce que tu seras élevé jusqu'au séjour, jusqu'au ciel? Non, tu seras abaissé jusqu'au séjour de mort. Pourquoi? Parce que les miracles de Jésus étaient des signes que le royaume était à portée de la main, si j'ose dire. Il suffit qu'Israël se repente, le temps est venu. Et là, les signes que je fais sont la manifestation, c'est le doigt de Dieu. De la même manière que les signes que faisait Moïse en Égypte étaient des signes que la délivrance était proche. Voilà, je fais des signes aujourd'hui au milieu de vous. Les aveugles voient, les sourds entendent, les morts ressuscitent. Dites ça à Jean quand il doute aussi, n'est-ce pas, dans sa prison. Et la bonne nouvelle est annoncée, la bonne nouvelle du royaume. C'est pourquoi Jésus emploie souvent les expressions « le royaume des cieux est semblable à ». Mais en face de ces signes, il faut répondre par la repentance. Et s'il n'y a pas de repentance, il y a l'incrédulité. Le plan de Dieu est rendu nul. Et Jésus dit ça aux pharisiens. Les publicains et les prostituées, en se faisant baptiser par Jean, ont justifié Dieu. Mais vous, en refusant le baptême de Jean, vous avez rendu nul à votre égard le plan de Dieu, le dessein de Dieu. Et c'est là tout le drame, justement, d'Israël. Drame voulu par Dieu, nous dira l'apôtre Paul, pour permettre cette ouverture aux nations dont nous parlions tout à l'heure. Mais la vérité, c'est que le royaume des cieux s'était approché. Le royaume des cieux, le royaume de Dieu, c'est la même chose. On ne va pas discuter là, c'est la même chose. Je n'ai pas le temps d'expliquer pourquoi, mais c'est clair. Bien. Alors, est-ce à dire que le plan de Dieu est véritablement échoué? Non, non, pas du tout. Et Jésus explique. Et c'est toutes les paraboles du royaume. Ça ferait des heures et des heures pour les étudier. Mais, voyez-vous, Jésus ne vient pas, et c'est là, je crois, la grande erreur que fait le christianisme jusqu'à aujourd'hui. Jésus ne vient pas pour annoncer un salut individuel seulement. Ça aussi. Mais son œuvre est beaucoup plus large que cela. Il vient pour établir le royaume. Il vient vraiment pour être le Messie d'Israël, tel qu'Israël le conçoit, tel que la description de la disputation de Tortosa juive le dit. Et c'est pour ça que je dis que la controverse judéo-chrétienne n'a pas évolué d'un pouce depuis la disputation de Tortosa, parce qu'on reste encore dans le christianisme, dans cette vision. Jésus n'est venu que pour un salut individuel, c'est pas vrai. Il est venu pour réparer la brisure, rétablir le royaume. Et quand il faisait des miracles, c'était les signes du royaume, parce que dans le royaume, il n'y aura plus de maladies, il n'y aura plus de larmes, il n'y aura plus d'aveugles, il n'y aura plus de souffrances. Et les signes qu'il faisait étaient le signe que le royaume était là, à portée de la main, qu'il suffisait de le saisir par la foi et par la repentance. C'est la même chose, la foi et la repentance, finalement. Alors, eh bien, que se passe-t-il? Et c'est la parabole du grain de sève, ou la parabole de la moisson, etc. Le Fils de l'homme, le Messie, il sème. Il sème la bonne semence du royaume. Et cette bonne semence, elle tombe partout, dans toutes sortes de terrains. Mais il la sème, c'est tout. C'est tout ce qu'il a à faire. Et puis après, il y a le temps de sommeil. C'est le ministère terrestre de Jésus. Puis un deuxième temps après, comme dans des semailles. Quand l'agriculteur a semé, eh bien, il n'a plus rien à faire. Pendant tout un temps, il n'a plus rien à faire. Ça ne lui appartient plus. La semence fait son œuvre. Caché dans la terre, on ne voit rien. Et Jésus dira ceci,
qu'il veille ou qu'il dorme, ça ne change rien du tout. S'il se fait du souci pour la semence, ça ne la fera pas pousser plus vite. S'il ne se fait pas de souci, elle ne poussera pas non plus plus lentement. Il y a des lois de la croissance. Et puis un jour, eh bien, il y a une troisième étape. La moisson est mûre. La graine a germé. C'est le temps de la moisson, on y met la faucille. Et puis là, eh bien, l'agriculteur est à nouveau actif. Et Jésus dit, celui qui sème la semence est le Fils de l'homme. Le ministère de Jésus était le temps des semailles. Il a semé la semence, partout, dans tous les terrains. Une grande partie de la semence qui a été perdue. Mais une partie est tombée dans la bonne terre. Et celle qui est tombée dans la bonne terre, eh bien, elle germe. Alors il y a un deuxième temps où le Messie s'en va, il remonte au ciel. Et pendant tout ce temps-là, en apparence, rien ne se passe. Et c'est là que Nachmanide a ce truc de Benveniste et tous les rabbins qui étaient aux disputations ont manqué le coche cette fois-ci. Bien sûr, le roi d'Espagne, le roi de l'Aragon, fait la guerre encore. Et il rend la justice. Parce que quand la graine a été semée, pendant 6 mois, elle a complètement disparu, cette graine. On peut même douter qu'elle ait jamais existé. Et pendant 6 mois, rien ne se passe. Enfin, peut-être pas pendant 6 mois, mais pendant des semaines et des semaines, rien ne se passe, en apparence. Oh, tout au plus verra-t-on quelques timides pousses sortir par-ci et par-là. Mais rien de bien significatif. Et on peut se dire, mais somme toute, cet agriculteur, il a travaillé ou il n'a pas travaillé, il n'a rien fait. Et puis un jour, tiens, mais c'est mûr. Mais la moisson est mûre, mais ça a poussé. Alors j'ai un troisième temps, celui de la moisson. Alors il y a 3 temps dans le royaume. Le temps où le royaume a été semé à tout vent. Un temps où le Messie est reparti. Et où apparemment rien n'est changé. Et pourtant, la semence, elle se répand. Elle fait son œuvre souterrainement dans le cachet des cœurs. Mais ce n'est pas le dernier mot. Un jour, la moisson sera mûre. Et vous savez ça dans Apocalypse 19. Lance ta faucille, dit l'ange au Messie, car la moisson de la terre est mûre. Et ce jour-là, c'est le retour du Seigneur, c'est la parousie. La parousie, c'est la troisième étape de l'établissement du royaume. Et là, la réalité profonde de ce qu'est chacun apparaît. Les choses arrivent à maturité. Le mystère du mal arrive à maturité, mais le mystère du royaume aussi arrive à maturité. Et ça, c'est la parabole du bon grain et de l'ivraie. Ça, c'est un autre chapitre aussi qu'on trouve dans l'enseignement du Seigneur. Donc le millénium, c'est le royaume. Et le royaume est caractérisé justement par ce que nous disions tout à l'heure, c'est-à-dire cette réalité extraordinaire du retour à l'Éden. On va lire quelques textes, si vous voulez, pour s'en convaincre. Ésaïe 11, du texte bien connu. Donc, un rameau sortira du tronc d'Ishaï, le rejeton de ses racines fructifiera, l'esprit de l'Éternel reposera sur lui, esprit de sagesse, d'intelligence, de conseil, de vaillance, esprit de connaissance et de crainte de l'Éternel, d'où le rôle de l'esprit aussi dans les choses dernières, et l'importance de l'esprit dans le Nouveau Testament. Il respirera la crainte de l'Éternel, ne jugera pas sur l'apparence, etc. Il jugera les pauvres de la terre, avec justice, avec droiture il sera l'arbitre des malheureux de la terre. Il frappera la terre du sceptre de sa parole et du souffle de ses lèvres. Il fera périr le méchant, c'est-à-dire l'Antichrist. Texte cité dans 2 Thessaloniciens 2 par Paul, on l'a vu. Le sceptre de sa parole, c'est aussi Ésaïe 2. Tu les pèteras avec un sceptre de fer. Tu les briseras comme on brise un vase de potier.
Et là, justement, nous voyons la différence entre ce temps-ci et le temps du millénium. Ce temps-ci, c'est un signe, c'est un temps où le Seigneur n'impose rien par la force. Son règne est un règne, prenez mon joug sur vous, celui qui prend sa croix. Mon fardeau est, joug, est doux et léger, il est doux et humble de cœur. Mais lors de son retour, alors il agira par contrainte. Il pètera les nations avec une verge de fer, texte cité d'ailleurs dans l'Apocalypse également. La justice sera la ceinture de ses reins, la fidélité, bon, etc. Et voilà la suite maintenant. Le loup habitera avec l'agneau, la panthère se couchera avec le chevreau, le veau, le lionceau et le bétail qu'on engraisse seront ensemble, un petit garçon les conduira. La vache et l'ours auront le même pâturage, leurs petits une même couche, et le lion comme le bœuf mangera de la paille, le nourrisson s'ébattra dans l'antre de la vipère, et l'enfant sevré mettra sa main dans le trou de la spie. Allusion au protévangile, Genèse 3,16. Le fils de la femme écrasera la tête du serpent. Il y aura inimitié entre la descendance du serpent et la descendance de la femme. Et voilà, dans le millénium, cette inimitié elle-même est ôtée. Et le serpent venimeux devient maintenant, au contraire, le jouet avec lequel le fils de la femme joue et s'amuse. Il ne se fera ni tort ni dommage sur la montagne sainte, car la connaissance d'Éternel remplira la terre comme les eaux recouvrent le fond de la mer. Alors on pourrait prendre d'autres textes très nombreux, le temps est passé, j'en prends juste un dernier et on termine là-dessus. Ésaïe 66. Voilà. On a lu le texte Feu et de Jérusalem. Non, on l'a lu tout à l'heure, donc c'est pas la peine. Bon, il y a bien d'autres textes, évidemment, on pourrait prendre Ésaïe 60, Ésaïe 61, Ésaïe 62. La gloire, c'est pas... Bon, là, Ésaïe 60 qui sert de vision sous-jacente à, Apocalypse 21 et 22 sur la nouvelle Jérusalem qui descend du ciel. On retrouve les mêmes pensées, les mêmes idées là, finalement. Hein. On trouve ça aussi dans Ésaïe 54, les remparts de Jérusalem, de la Jérusalem nouvelle dans Ésaïe 54 qui sont faits de pierres précieuses. On trouve ça aussi dans Apocalypse. Hein. Je ferai de tes fonds... Tes fondements des pierres précieuses, tous tes fils seront disciples de l'Éternel, etc. etc. Bon. Donc ici, condition totalement transformée. Tikkun Olam, la rédemption. C'est-à-dire les conséquences, non seulement les conséquences du péché d'Adam dans les cœurs, ce qui est le cas pour l'heure, n'est-ce pas, mais les conséquences cosmiques du péché d'Adam, terrestres, seront ôtées. Et l'harmonie entre les êtres qui a été brisée, l'harmonie entre l'homme et la nature, l'inimitié entre l'homme et la nature, parce que finalement, la nature qui était une amie, qui donnait naturellement aux hommes ses fruits sans contrainte, sans rien, a besoin maintenant qu'on lui fasse violence. Il faut la cultiver, c'est une violence que l'on fait à la terre. Et même comme ça, elle produit des épines et des chardons, ça veut dire qu'elle résiste à l'homme. Il y a une inimitié entre l'homme et la nature. Et dans le millénium, cette inimitié disparaît, l'harmonie est rétablie. Mais ce n'est pas encore une vision les choses dernières. C'est un temps intermédiaire, c'est un temps avant-dernier. Et ça, c'est exactement le témoignage de toute l'Écriture. Ancien et Nouveau Testament, je crois qu'on l'a montré suffisamment abondamment qu'il soit nécessaire de ne pas y revenir. Et par conséquent, ici, vouloir spiritualiser ces choses-là est tout à fait erroné, parce que justement, ce qui fait la caractéristique de ce temps-ci, et ce qui bloque justement un certain nombre de choses ici dans le plan de Dieu, c'est l'endurcissement d'Israël, c'est l'incrédulité d'Israël. Parce que l'alliance faite avec Israël concerne non seulement le salut individuel, mais concerne aussi justement le Tikkun Olam. D'abord pour Israël même, son rassemblement dans son pays, la reconstruction de sa ville sainte, Jérusalem, mais également les conséquences que Paul appelle la résurrection comme une résurrection d'entre les morts pour les nations, le loup qui habite avec l'agneau, etc. Je ne pense pas qu'il faille prendre ça au sens spirituel, c'est au sens profond, au sens viré du terme, n'est-ce pas? Et donc ici, il y a cette réconciliation aussi avec les animaux, ça c'est un autre thème aussi, très, qui parcourt toute la Bible, y compris dans le Nouveau Testament d'ailleurs, n'est-ce pas? Et donc ici, il y a ce rassemblement, mais... À cause de l'endurcissement d'Israël,
tout ce programme terrestre, si je veux dire cosmique, est suspendu. Parce que nous vivons, nous dit l'apôtre Paul, le temps de la souffrance des douleurs de l'enfantement messianique. Mais par contre, ce qui est déjà, c'est le salut individuel. Et ce salut individuel, il concerne les nations. Et les juifs aussi, qu'ils veulent d'ailleurs. Mais il concerne tout être humain. Et justement, le drame du christianisme, c'est qu'il oublie l'autre dimension, il oublie la dimension cosmique. Et c'est pourquoi, si vous voulez, beaucoup de juifs sont choqués par notre sotériologie et par notre eschatologie. Parce qu'ils considèrent que nous réduisons tout au salut individuel. Et finalement, de dire, mais la gloire de Dieu va bien au-delà de cela. Dieu pourrait-il supporter que le loup continue à manger l'agneau comme ça? Non. Dans une perspective juive, c'est impensable. Il faut qu'un jour, cette disharmonie-là soit réparée, soit... Il faut que quelque chose se passe pour la gloire de Dieu. Et finalement, ce que demande le juif, eh bien, c'est le salut global. Esprit, âme et corps, et le salut cosmique, la terre tout entière, la terre et le ciel. Que la terre et le ciel soient purifiés des conséquences de la chute. Ah oui, vous, il trouve notre sotériologie drôlement réductrice, et ils ont raison. Et un certain nombre de cantiques que nous chantons, par exemple, qui glorifient la mort, a l'impression que l'espérance du chrétien, c'est la mort. Là-bas, le plus peur, etc. Bon, c'est vrai. Mais ça paraîtrait complètement incongru à un juif. C'est toute votre espérance. Votre espérance va par là. C'est trop de réducteur. Nous, notre espérance va beaucoup plus loin que ça. Notre espérance, c'est la résurrection des morts. On dira nous aussi. Oui, mais on n'en parle pas beaucoup. C'est ça la question. Et notre espérance, ce n'est pas seulement la résurrection des morts. Notre espérance, c'est la rédemption du monde. Et quand nous ne prions pas, Seigneur, sauve mon âme d'une manière, finalement, qui pourrait paraître dans un certain domaine assez égoïste, mais rassemble les exilés d'Israël des quatre coins de la terre, rétablis Jérusalem, envoie le Messie, envoie la rédemption, fait que tout soit changé sur cette terre, que l'harmonie, que la paix, que toute chose soit rétablie dans le ciel et sur la terre. Excusez-moi, mais quand je lis les paroles de Jésus, je trouve exactement la même chose. Je ne trouve pas Jésus disant « réjouissez-vous parce que quand vous allez mourir, vous irez dans le ciel, etc. » Bon, ça aussi. Il dit, il n'y a pas à avoir peur de la mort, c'est vrai. Mais la mort n'est pas notre espérance. Notre espérance, c'est quoi? C'est ce que nous avons dit tout à l'heure. Que ta volonté soit faite sur la terre comme au ciel. C'est pas simplement ton salut individuel. Mais c'est la Jérusalem du ciel qui rejoint la Jérusalem de la terre. C'est le temps où Dieu est tout en tous. C'est le temps où, comme Paul le dit dans l'Épître aux Colossiens, le Seigneur cosmique, le Messie cosmique, récapitule toutes choses en lui-même, celles qui sont dans le ciel et celles qui sont sur la terre, et qu'il crée une réalité entièrement nouvelle. Et c'est ce que nous trouvons à la fin de l'Apocalypse. Je fais toutes choses nouvelles, c'est ça. Et c'est ça notre espérance. Pas simplement qu'après la mort, on va auprès du Seigneur. C'est extraordinaire, ça. Mais l'espérance qui nous est donnée, elle est infiniment plus grande que celle-là. Et finalement, ce qui est aussi le drame du christianisme, c'est qu'il a une vision uniquement sotériologique.
Ça veut dire que pour les chrétiens, le but du Seigneur, c'est le salut des hommes. Désolé, je trouve pas ça dans la Bible. Le but du Seigneur, c'est sa gloire. C'est de manifester sa gloire. Et le salut des hommes est un aspect par lequel Dieu se glorifie. Mais ce n'est pas le seul. La gloire de Dieu va bien au-delà du salut de quelques individus. La gloire de Dieu, c'est de tout réconcilier avec lui-même, les choses qui sont dans le ciel et les choses qui sont sur la terre, pour qu'ils soient tout en tous. De sorte que même les damnés, nous aurons l'occasion de le voir. Quand ils seront damnés, glorifieront Dieu. Parce qu'ils reconnaîtront que ce qui leur arrive est juste. Et ils seront à leur place dans l'harmonie de Dieu. Alors voilà ce qu'on peut dire. Voyez-vous que là, il y a des perspectives faussées dans le christianisme. Et que justement, quand nous parlions de la disputation de Tortosa l'autre jour, nous n'en disions ni les uns ni les autres n'ont raison. C'est-à-dire les uns et les autres sont réducteurs. Alors il faut faire la synthèse entre les deux choses pour arriver à la vision biblique véritable.

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1: Dans l'évangile de Jean, au chapitre 6, le verset 60 dit ceci. Après l'avoir entendu, plusieurs de ses disciples s'exclamèrent « Ce langage est bien difficile à accepter. Qui peut continuer à l'écouter ?» Et non, Jésus n'a pas que des paroles gentilles, douces, agréables, fleurs bleues dans ses enseignements. Il a des paroles de feu. Ce que Dieu prévoit pour nous n'est pas toujours facile à entendre. Mais écoutons-le. Il nous parle et nous enseigne.
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2: Est-ce qu'il y a quelqu'un qui aime louer le Seigneur ? Je vais vous dire une chose, la louange, elle fait pleinement partie de la Bible. C'est vraiment, ça fait partie. Vous ne pouvez pas déconnecter Dieu et la louange. Dans le ciel, il va y avoir, je pense, un espace immense, un stade d'une taille invraisemblable où il y aura un concert géant éternel. Vous entrez dans ce concert, vous sortez de ce concert, vous revenez au concert. Un concert des plus magnifiques qui existent. Vous savez pourquoi ? Parce que Dieu habite au milieu des louanges. Donc si vous voulez que Dieu vienne dans votre maison, il va falloir que vous louiez. Il va falloir que vous ouvriez votre bouche pour louer et pour adorer. Parce que tout ce qui est au sujet de Dieu, c'est la louange. Si vous voulez plus de puissance, il va vous falloir louer. Si vous voulez plus d'onction, il va vous falloir adorer. Alléluia. Quand vous priez Dieu. Et parfois, vous avez des prières d'autorité, de puissance. N'oubliez pas de remercier Dieu, de rendre grâce à Dieu par la louange et par l'adoration de ce que c'est fait. Alléluia. Vous savez, il y a dans la louange un vecteur de puissance. Ce n'est pas quelque chose que l'on peut fabriquer. Ce n'est pas quelque chose que le monde peut vous donner. Ça ne vient pas de votre intelligence. Ça ne vient pas du monde naturel. C'est quelque chose de surnaturel. Que lorsque le peuple de Dieu, au milieu de l'épreuve, quand on leur dit tout est impossible et que ce n'est pas possible, dans le naturel, ce n'est pas possible, et que le peuple de Dieu, malgré tout, se met à louer, c'est l'histoire de Josaphat. C'est l'histoire de David. C'est l'histoire de nos vies. Il y a quelque chose dans le ciel qui est libéré. Il y a une armée du ciel qui vient dans vos épreuves, dans vos larmes, dans vos peurs, dans vos souffrances, quand vous apportez à l'Éternel un sacrifice de louange, parce qu'il y a un sacrifice de votre chair et de vos émotions qui sont en bas, mais de votre esprit qui commence à louer Dieu. Il y a des armées du ciel qui sont dépêchées du ciel et qui viennent dans vos circonstances pour les renverser, pour les changer. Alléluia. Donc c'est très important que le peuple de Dieu loue. Amen. C'est très important que nous soyons un peuple de louange et pas seulement ici à l'église, mais à la maison. Amen. Que la louange soit dans votre bouche à la maison. Et que ici, ce soit simplement la louange coopérative où tous ensemble, nous unissons nos cœurs pour louer et adorer Dieu, mais qui vient d'une louange personnelle, de ce que vous êtes un peuple de louange. Dis à ton voisin, sois un homme, sois une femme de louange. Vous savez, Dieu est surnaturel. Je ne vous apprends rien. Vous le savez, mais c'est bon de le dire. Dieu est surnaturel. Donc ça veut dire qu'il y a le naturel, puis il y a le surnaturel. Le surnaturel vient au-dessus du naturel. Le surnaturel, il est supérieur au naturel. Et nous sommes appelés à vivre dans le surnaturel de Dieu. Amen. Donc comment est-ce que nous allons vivre dans le surnaturel de Dieu ? Premièrement, nous avons besoin de savoir que notre Dieu est un Dieu surnaturel. Il y a quelque chose que je méditais hier et que je trouve très intéressant. C'est que par exemple, l'évangile de Jean, j'étais dans l'évangile de Jean, commence par le livre. Au commencement était la parole. Et la parole était avec Dieu et la parole était Dieu. Amen. Tout a été fait par la parole et rien n'a été fait sans elle. Aujourd'hui, voici la parole. Maintenant, la parole est un livre. La parole de Dieu, ok, a été faite chair. Ça veut dire qu'elle est devenue Jésus. Jésus, voilà Jésus. Si quelqu'un veut voir Jésus, voilà Jésus. Jésus n'est pas venu prononcer ses paroles. Il n'est pas venu dire ce qu'il avait à dire de lui-même. Il est venu prononcer les paroles de Dieu. Donc tout ce que Jésus dit, c'est ce que Dieu a dit. C'est Dieu qui parle. Donc au commencement était la parole, donc tout ce qui a été créé par la parole, puis la parole a été faite chair, de sorte que nous puissions voir à quoi ressemble la parole. Si vous voulez savoir à quoi ressemble la parole, vous regardez Jésus. Alléluia. Et il est écrit donc que cette parole, bien sûr, maintenant elle est devenue l'écriture. D'accord ? Donc elle était la parole au ciel, la parole qui était invisible à nos yeux, qui est devenue visible en la personne de Jésus. Puis maintenant c'est la parole écrite. Amen. Donc quand vous portez la Bible, vous portez la parole de Dieu. Alléluia. Vous savez, c'est la parole de Dieu. Alléluia. Vous savez, c'est étonnant la relation que les musulmans ont.

que c'est la parole de Dieu. Alléluia. Et que dans cette parole, il y a toute la puissance, et il y a toute la gloire et tous les miracles et toute la puissance de Dieu dont nous avons besoin. Le livre de Jean commence par la parole, l'écriture, et termine par ce verset en disant, à propos de tous les miracles de Jésus, que si tous les miracles de Jésus devaient être écrits dans des livres, il n'y aurait pas dans le monde suffisamment de place pour contenir les livres de tout ce que Jésus a fait dans la vie des gens. Est-ce que vous réalisez ? Le livre, l'évangile de Jean a commencé par la parole, le livre, et termine par les livres en disant que si tous les miracles de Jésus devaient être reportés, écrits, il n'y aurait même pas de place. Mais vous savez, c'est vraiment une parole très sage. Parce que si chacun d'entre nous, nous devions écrire sur ce que Jésus a fait dans notre vie, ce que Dieu a fait dans ma vie, ce que Dieu a fait dans la vie de mes parents, ce que Dieu a fait dans la vie de mon père, ce que Dieu a fait dans la vie de ma mère, ce que Dieu a fait dans la vie de mon frère, ce que Dieu... chacun d'entre nous, depuis tout le début de la création, alléluia, il n'y aurait pas de place même pour contenir. C'est pour vous dire quoi ? Que Dieu est un Dieu de miracles. Il fait des miracles. Et il va faire des miracles dans ta circonstance. Il va faire des miracles dans tes circonstances. Ce qu'il a fait dans le passé, il va le faire encore. Alléluia. Si vous regardez comment commencent les évangiles, je trouve ça magnifique. Vous savez comment commencent les évangiles ? Comment commence le ministère de Jésus ? Le ministère de Jésus commence par cette pêche miraculeuse. Jésus va aller chercher ses disciples. Alléluia. Et donc, il va sur le rivage et il voit des pêcheurs. Les pêcheurs, ça intéresse le Seigneur Jésus. Parce que les pêcheurs, ils savent ce que c'est que travailler. C'est des gens qui travaillent dur. Chacun d'entre nous, nous travaillons dur. Amen. Est-ce que vous travaillez dur ? Les pêcheurs, ce sont des gens qui travaillent dur. Dans ma famille, il y a des pêcheurs. Lorsque je vais au fin fond du monde, là où je vais, dans le Finistère, la fin de la terre, il y a beaucoup de gens de ma famille. Certains sont des pêcheurs. Ils ont été pêcheurs toute la vie, des marins pêcheurs. Donc, ça a du sens pour eux. Jésus, il a vu ces pêcheurs qui étaient là sur le rivage. Ils avaient travaillé toute la nuit. Est-ce que quelqu'un m'entend ? Donc, ça veut dire que c'était des gens qui savaient travailler. Ils savaient ce que c'était que faire des efforts. Mais ils avaient travaillé toute la nuit pour rien pêcher. Combien d'entre fois ça nous arrive à nous-mêmes de travailler avec toutes nos forces, de mettre toute notre propre force, alors que nous avons besoin de l'aide de Dieu. Et donc, ces pêcheurs-là, ils étaient là, et Jésus a demandé à emprunter leur barque. Vous êtes avec moi ? Jésus a demandé à emprunter leur barque et ça a été la grâce de Dieu. La générosité qu'ils ont eue d'accepter que Jésus prenne leur barque et Jésus s'est mis à enseigner. Vous savez, quand on reçoit l'enseignement de la parole, la première chose, on a besoin de recevoir l'enseignement de la parole. Parce que l'enseignement de la parole va changer nos mentalités. Les disciples étaient dans l'échec. Ils venaient de pêcher toute la nuit, il n'y avait pas de poisson, aucun poisson étaient entrés dans leur filet. Tous les poissons de la mer avaient boudé leur filet. Allez savoir où est-ce qu'ils étaient partis en vacances. Ils étaient partis quelque part, mais ils se sont mis à écouter la parole de Dieu. Les disciples ont écouté. C'est la première chose Jésus a fait. Il a enseigné. Puis après, il s'est tourné vers les disciples et il a dit, jetez vos filets en pleine mer. Ils ont dit, mais nous avons travaillé toute la nuit. Oui, mais ils avaient écouté la parole de Dieu. Néanmoins, sur ta parole, je jetterai le filet. Vous savez ce qui fait la différence entre quelqu'un qui va avoir un miracle de Dieu et quelqu'un qui va retarder le surnaturel de Dieu dans sa vie ? C'est sa capacité à entendre la parole de Dieu. Amen. Beaucoup d'entre nous, nous sommes ici, mais tout le monde n'écoute pas de la même façon. Certains entendent très attentivement. Certains écoutent pour se dire « qu'est-ce que je vais pouvoir prendre et mettre en pratique dans ma vie ?» Puis certains écoutent à peine. Mais les disciples, ils ont écouté les paroles de Jésus. Et quand ils ont écouté les paroles de Jésus, ils ont dit, on est fatigué, on a envie de rentrer, on est là, on est découragé. Oui, mais sur ta parole, nous allons jeter le filet. Ils avaient déjà lavé le filet. Le filet était plein de coquillages, le filet était plein d'algues. Ils avaient déjà nettoyé.

0: voyez, tous leurs filets, ils les avaient lavés. Ils allaient les rejeter encore. Et là, qu'est-ce qui s'est passé? C'était la première chose qui s'est passée. Ils sont sortis avec une pêche miraculeuse. La pêche était tellement extraordinaire qu'ils savaient que c'était Dieu. Et je vais vous dire une chose. Nous faisons dans le naturel ce que nous devons faire. Tout le monde est d'accord avec ça? Nous faisons ce que nous devons faire. Puis à un moment, alors que nous faisons ce que nous devons faire, et que nous faisons ce que nous devons faire, et que nous faisons ce que nous devons faire, d'un seul coup, le ciel vient avec nous. Il y a un moment où on continue à faire ce qui est juste, on continue à faire ce qui est juste, on continue à faire ce qui est juste, et à un moment, d'un seul coup, il y a le temps de Dieu, la saison de Dieu. Dieu dit maintenant. Vous savez, Dieu n'encourage jamais les paresseux. Dieu regarde les gens qui travaillent. Jamais personne n'a rien reçu d'extraordinaire sans avoir jamais rien fait et que c'est tombé tout frais dans sa bouche. Non, les gens travaillent. Quand Élie a choisi Élisée, Élisée, il l'a vu, la Bible dit, et il était derrière ses bœufs en train de labourer. Et là, Élie est arrivé et il lui a jeté le manteau. Pourquoi? Parce que cet homme, il était en train de labourer, il était en train de travailler. Et il avait travaillé, travaillé, travaillé. Puis à un moment, la saison de Dieu, l'onction de Dieu est venue sur sa vie. Il est passé dans une nouvelle dimension. Vous dites, Seigneur, quand est-ce que je vais passer dans une nouvelle dimension? Je ne connais pas les temps et les saisons de Dieu, mais je dis une chose. Faites ce qui est juste de faire. Faites ce que vous devez faire. Continuellement et sans vous relâcher. Et c'est ce que la Bible dit, hein, que nous devons faire ce qui est bien, que nous devons faire ce qui est juste. Alléluia. Mais à un moment donné, hein, le surnaturel de Dieu vient. Et là, il y a une accélération. Là, il y a une multiplication. Là, il y a la puissance de Dieu qui est manifestée. Et c'est ce qui s'est passé pour les disciples. Et les disciples, lorsqu'ils ont vu la pêche qu'ils ont fait, sachant qu'ils avaient travaillé toute la nuit sans rien recevoir, lorsqu'ils ont vu cette pêche, ils ont laissé tout leur filet et ils se sont mis à suivre Jésus parce qu'ils savaient que c'était surnaturel. Ils savaient que ce n'était pas quelque chose de naturel et maintenant ils étaient convaincus. Alléluia. Amen. Donc l'évangile a commencé par une pêche surnaturelle. Et j'aimerais vous dire que l'évangile s'est terminé aussi par une pêche surnaturelle. Parce que lorsque il y a eu la croix, les disciples ont fui. Alléluia. Est-ce que vous m'entendez? Donne un petit coup de coude à ton voisin. Dis, est-ce que tu entends? Est-ce que tu veux une pêche surnaturelle dans ta vie? Eh, moi je le déclare dans le nom de Jésus. La pêche surnaturelle va venir dans ta vie. Tu vas voir une augmentation et une multiplication dans le nom de Jésus. L'évangile commence par une pêche surnaturelle et l'évangile termine par une pêche surnaturelle. Dans l'évangile de Jean, nous voyons que les disciples ont tous fui la croix. Jésus a disparu, le grand héros, celui qui faisait les miracles. Comment était-il possible qu'il meure à la croix? Comment un tel jugement, une telle condamnation, une telle honte? Ils étaient perdus, ils ne comprenaient pas, ils ne pouvaient pas comprendre le plan de Dieu. Et puis, ils décident de retourner en Galilée. Et là, Pierre dit, « Moi, je retourne à la pêche. » Et les disciples lui disent, nous retournons avec toi. Et en fait, Pierre, dans son découragement, retourne à sa vie passée. Il retourne à ses filets et il est là en train de pêcher. Et la Bible nous dit que Jésus arrive sur le rivage. Alléluia. Or, les disciples ont pêché toute la nuit sans rien prendre. Ah là là, il y a quelque chose qui a à voir avec nos propres forces, que ce que nous pouvons faire avec nos propres forces, et ce que Dieu peut faire lorsqu'il vient. Vous savez, ce passage de l'Écriture, ce n'est pas par la force, ce n'est pas par l'intelligence, mais c'est par mon esprit, dit l'Éternel des armées. Comment l'œuvre de Dieu va se faire? Ce n'est pas par la force, même si bien sûr nous devons travailler, mais ce n'est pas par l'intelligence, mais c'est par mon esprit. Comment nous allons atteindre cette nation de France? Ce n'est pas par la force. Ce n'est pas par l'intelligence, mais c'est par mon esprit, dit l'Éternel des armées. Alléluia! Comment est-ce que le miracle va se produire dans ta vie? Comment est-ce que ce qui doit arriver va arriver? Ce n'est pas par la force, ni par l'intelligence, mais c'est par mon esprit, dit l'Éternel des armées. Donc la seule chose que nous avons besoin de chercher, c'est l'esprit de Dieu. Alléluia. Et nous devons apprendre à nous reposer dans sa grâce. Vous savez, quand Pierre était là dans la barque, Jésus était sur le rivage et il a dit, « Comment allez-vous, petits enfants ? Avez-vous péché quelque chose ?» Et ils ont répondu, « Non, nous n'avons rien péché. » Et Jésus a dit, « Jetez le filet de l'autre côté de la barque. » Comment est-ce que vous pouvez penser qu'il y ait du poisson ? Pas du côté droit, mais du côté gauche, quand la barque, elle fait à peine 2 mètres de large. Ça n'a pas de sens. Ils ont reconnu que c'était le maître. Alléluia. Maintenant, ce n'était plus par leur force. C'était par la puissance de Dieu. Et je vais vous dire, Église, nous allons marcher par la puissance de Dieu. Nous allons marcher par l'Esprit de Dieu. Je vais vous dire ce que c'est la grâce. Dieu nous appelle à vivre dans la grâce. Amen. La grâce de Dieu, c'est extraordinaire. Parce que la grâce de Dieu, c'est le repos. Amen. Ce n'est pas les efforts humains. Ce n'est pas par nos propres efforts, mais c'est par la grâce de Dieu. Il y a dans la grâce de Dieu tellement de richesses. Et c'est par la grâce que nous allons gagner. C'est par la grâce que nous allons vaincre. C'est par sa grâce que nous allons voir les miracles de Dieu, que nous allons voir les splendeurs de Dieu, que nous allons voir la présence de Dieu, que nous allons voir les malades être guéris, que nous allons voir le royaume de Dieu se manifester sur la terre. C'est la grâce. Amen. Nous avons besoin de comprendre la grâce et de vivre dans la grâce. Alléluia. Amen, amen, amen, amen. Combien d'entre vous voulez vivre dans la grâce? Alléluia. Amen. Gloire à Jésus. Ok, on va tourner dans la Bible. J'aimerais vous lire un passage de l'Écriture. Regardez avec moi, on a encore quelques minutes. Regardez avec moi dans Jean 4. Alléluia. Je vais vous dire quelques mots à propos de la Samaritaine. Vous connaissez la Samaritaine ? Amen. J'ai prêché plusieurs fois aux États-Unis à propos de la Samaritaine. J'ai beaucoup aimé prêcher à propos de la Samaritaine. Vous savez, j'ai réalisé que dans la parole de Dieu, il y a 2 endroits dans la parole de Dieu dans lequel Jésus est sorti de son chemin pour aller rencontrer quelqu'un. Jésus, dans son appel, avait une juridiction. Lorsque la femme syrophénicienne, donc c'était une femme grecque, ok, Syrie et Grèce, lorsque cette femme syrophénicienne est venue vers Jésus, parce que sa fille était tourmentée par le diable, Jésus lui a dit, « Je n'ai été appelé qu'aux brebis perdues d'Israël. » C'était l'appel de Jésus. Jésus était venu pour prêcher seulement aux brebis perdues d'Israël. Il n'était pas appelé à prêcher aux nations. Ça, il nous l'a laissé à nous. Mais lui, il était venu pour prêcher aux Juifs. Donc lorsque cette femme syrophénicienne vient, elle demande la guérison de sa fille. Et Jésus va lui dire des paroles qui sont parfois pas faciles à comprendre. Il va lui dire, j'ai été appelé qu'aux brebis perdues d'Israël. Puis après, il va lui parler des chiens. Et puis elle va dire, oui, mais les petits chiens mangent sous la table de leur maître. Et il va dire, toi, tu as une grande foi. Va, rentre chez toi, ta fille est guérie. Amen. Jésus avait une juridiction. Il avait un lieu. Là où il était appelé à prêcher ou manifester le royaume de Dieu. Puis les disciples étaient appelés à prendre le royaume de Dieu, le message de l'évangile, et l'amener dans les nations du monde. Dis à ton voisin, tu es appelé à amener l'évangile dans les nations du monde. Dis à votre voisin. Alléluia. Amen. Seulement 2 fois dans la Bible, nous voyons que Jésus sort de son chemin pour aller rencontrer quelqu'un. Vous savez qui sont ces 2 personnes ? Le Gadaréen et la Samaritaine. Le Gadaréen, c'était donc un territoire hors d'Israël. Jésus a dit, allons de l'autre côté, nous connaissons l'histoire. Il y a eu une grande tempête, beaucoup d'opposition, mais il y est allé quand même, parce qu'il était déterminé. Parce qu'il devait rencontrer un homme. Et cet homme, il était plein de démons. Et il tenait les démons qui étaient en lui et sur lui, tenaient toute la région. Tenaient jusqu'à 10 villes. C'était une principauté qui habitait la vie de cet homme. Mais Jésus est allé voir cet homme parce qu'il devait libérer cet homme. Un homme clé qui allait libérer pour Dieu et amener le salut et la bonne nouvelle de l'évangile jusqu'à 10 villes. Alléluia. Voilà pourquoi Jésus a fait tout le chemin. Cet homme que personne ne considérait, qui était un moins que rien, personne n'aurait misé sur lui et sur sa vie, Jésus a dit, allons de l'autre côté, je dois voir cet homme. Jésus voit dans les gens ce que nous ne voyons pas. Je prie que Dieu nous donne des yeux pour voir, un cœur pour comprendre et des oreilles pour entendre. Lorsque Samuel a été envoyé dans la maison de David pour oindre roi, le nouveau roi après Saül, tous les fils sont passés devant Samuel et Dieu lui a dit à chaque fois, ne te laisse pas impressionner avec tes yeux parce que ce que toi tu considères, ce que l'homme considère, Dieu le rejette. L'homme regarde à l'apparence, mais Dieu regarde au cœur. Alléluia. Ça nous donne de l'espoir. Que Dieu ne regarde pas toujours seulement à nos fautes et à ce que nous faisons, mais Dieu regarde à notre cœur. Alléluia. Et donc, nous voyons ce Gadaréen. Jésus est allé libérer ce Gadaréen. Et quand Jésus a libéré ce Gadaréen est allé prêcher partout là où Jésus n'a pas eu besoin de prêcher. Jésus n'a pas eu besoin de prêcher dans ces 10 villes. Pourquoi ? Parce qu'il s'est juste occupé de l'homme qui est allé libérer les 10 villes. L'homme a dit, est-ce que je peux venir avec toi ? Je veux venir avec toi. Il était attaché à Jésus. Il venait d'être libéré d'une vie d'enfer. Alléluia. Jésus lui a dit, non, ta place n'est pas avec moi. Comprenez que Dieu a une place pour chacun. Comprenez que Dieu a un lieu pour chacun. Dieu a dit à cet homme, non, toi, ton rôle, ce serait se tromper de penser que tu dois rester avec moi. Toi, tu dois aller sur ces 10 villes. Les disciples sont restés avec Jésus. Les disciples devaient rester avec Jésus. Mais le Gadaréen, il avait une mission. Il est allé prêcher là où Jésus ne pouvait pas aller prêcher. Ce n'était pas sa juridiction. Ce n'était pas les territoires dans lesquels il devait aller. Mais cet homme, il est allé. Et Jésus n'est pas seulement allé voir le Gadaréen, il est allé voir une deuxième personne, où il est sorti de son chemin pour aller voir cette personne, et cette personne, c'est la Samaritaine. Personne n'aurait misé sur sa vie. C'est pourquoi nous ne pouvons pas juger les gens avec nos regards. Nous ne pouvons pas juger les gens avec ce que nous pensons, parce que Dieu voit différemment. Alléluia. Amen. Cette Samaritaine, waouh, cette femme-là, qui était rejetée de tous, qui n'avait aucune vie sociale, qui ne pouvait pas avoir de vie sociale. C'était une mauvaise femme. Moi, je vous dis, peuple de Dieu, ça doit aussi abattre quelque part certains esprits religieux. Les gens ne sont pas parfaits. Vous savez, les gens ne sont pas parfaits, les gens font des erreurs. Moi, la seule chose que je suis appelée à faire, ce n'est pas à juger les gens. Je ne suis pas appelée à juger. Je suis appelée à prêcher. Je suis appelée à proclamer. Je suis appelée à déclarer. Je ne peux sauver personne. Personne ne peut sauver personne. Il n'y a que Jésus qui sauve. Et il n'y a que les gens qui décident de suivre Jésus ou de marcher avec Jésus. Mais la seule chose que l'on peut faire, c'est simplement prêcher l'amour de Jésus et prêcher la vérité de Jésus. Mais nous voyons que les gens font des erreurs, bien sûr. Nous voyons que les gens se blessent. Nous voyons que l'Église n'est pas appelée à juger. C'est très important ce que je vous dis. Parce que nous voyons des gens, nous voyons des jeunes, nous voyons des gens qui se blessent, des gens qui partent dans telle direction. Bien sûr que nous les exhortons, bien sûr que nous les aimons, mais nous ne les jugeons pas. Et j'aimerais, peuple de Dieu, que vous n'ayez pas un esprit de jugement. Vous comprenez ? Dans l'Église, il ne doit pas y avoir un esprit de jugement. Vous savez pourquoi ? Parce que Jésus a dit « à moi le jugement ». À moi la rétribution. Il a dit même à moi la vengeance. Donc la vengeance ne t'appartient pas. Le jugement ne t'appartient pas. Donne un coup de coude à ton voisin. Dis-lui, le jugement ne t'appartient pas. C'est très, très important. Hein. Le jugement ne t'appartient pas. La vengeance ne t'appartient pas. Certains disaient, oh, on peut maudire. On a le droit de maudire. Mais la Bible est claire, on n'a pas le droit de maudire. On peut maudire les œuvres de l'ennemi. Hein. On peut maudire et sécher les œuvres de l'ennemi. On ne peut pas maudire les gens. La vengeance ne t'appartient pas. Maudire, c'est se venger. Maudire, c'est se venger. Spirituellement, c'est encore plus escroc. C'est encore plus fourbe. Vous comprenez ? Maudire, c'est méchant. La malédiction ne nous appartient pas. La vengeance ne nous appartient pas. Le jugement ne nous appartient pas. Moi, je vous dis, peuple de Dieu, ne jugez pas. Ne jugez pas la vie des gens. Ne jugez pas leurs actions. Ne jugez pas leurs actes. Certains se trompent, certains se blessent, repartent dans le monde, puis reviennent à l'église, puis remarchent avec Dieu. L'église est là pour accueillir ces gens-là. Pas pour les mettre dehors. Vous pouvez mettre dehors les gens avec votre esprit de jugement. Et je vais vous dire une chose, Dieu vous demandera des comptes. Il vous demandera le sang sur vos mains des gens qui se perdent à cause de l'esprit de jugement. L'église n'est pas un lieu de jugement. Il y aura un jour le grand tribunal de Christ. Il y aura un jour le grand trône blanc où nous passerons devant Dieu, où nous serons jugés pour nos œuvres et pour nos paroles. Même chacune de nos paroles ne devront rendre compte devant Dieu. Là, il y aura le jugement de Dieu et il y aura aussi les récompenses de Dieu. Et certains passeront devant ce trône, ce jugement de Dieu et leurs œuvres seront brûlées comme le chaume, la Bible dit. Et ils iront au ciel comme par le feu. Ça veut dire que leurs œuvres n'auront pas été puissantes dans la main de Dieu. Ce n'aura pas été des choses précieuses. Elles vont être brûlées comme du chaume, brûlées parce qu'elles n'auront pas de valeur aux yeux de Dieu. Ça, c'est lorsque l'on fait seulement ce que l'on veut. C'est lorsque l'on vit dans la chair. C'est que l'on ne vit pas dans l'esprit, que l'on ne bâtit pas les choses du royaume de Dieu. Il n'y a rien, il n'y a rien, rien qui ne monte au ciel. Il n'y a pas de récompense. Mais beaucoup recevront, bien sûr, dans ce jugement, recevront les récompenses. Bien sûr, les chrétiens, la Bible dit, il n'y a pas de condamnation pour ceux qui sont en Jésus-Christ, mais il y aura un jugement. Certains sont confus à ce niveau-là. Il n'y aura pas de condamnation. Non, il n'y aura pas de condamnation. Quand on est en Jésus-Christ, il n'y aura pas de condamnation. Mais il y aura un jugement. Le jugement de nos œuvres. Le jugement de ce que l'on a choisi de faire dans nos vies. Nous devrons rendre compte pour chaque jour de nos vies. Et nous devons rendre compte aussi pour les paroles que nous avons professées. Donc ce que je veux dire, c'est qu'un jour, il y aura le jugement. Donc ce n'est pas la peine de se mettre cette responsabilité sur le dos. Ce n'est pas la nôtre. Et aujourd'hui, sur la terre, nous sommes appelés à encourager les gens. Pas à les juger. Parce qu'ils vont dans le monde, parce qu'ils font des imbécilités. Et d'ailleurs, vous en avez fait vous aussi. Parfois, j'ai l'impression que les chrétiens oublient qu'un jour, ils ont été stupides. Et qu'ils aimeraient que les gens ne soient pas stupides. Mais hélas, les gens sont stupides avant de devenir intelligents. Il y a des temps où les gens sont stupides et au bout d'un moment, ils deviennent intelligents. Alléluia. Comme vous, vous avez été stupide et vous êtes devenu intelligent. La sagesse de Dieu est venue dans votre cœur. Alléluia. C'est pourquoi on ne peut pas juger. Amen. Cette femme, la Samaritaine, je vais terminer dans quelques instants. Cette femme, la Samaritaine, tout le monde l'a jugée. Parce que tout le monde est un propre juste. Tout le monde dit, oh, je fais bien, je suis propre sur moi. Il n'y a pas d'erreur, il n'y a pas de faute d'envie. Regardez cette personne. Jésus ne l'a pas jugée. Mais Jésus a vu en elle ce que personne ne voyait. Jésus a vu en elle une évangéliste. Jésus a vu en elle la seule personne dont il avait besoin. C'était elle. Il a eu besoin que d'une personne pour atteindre la Samarie. Jésus a eu besoin seulement d'aller voir la Samaritaine, de lui parler quelques mots pour transformer sa vie. Cette femme qui était venue avec une cruche d'eau, rien n'était plus important pour elle que d'aller puiser. Elle allait puiser à midi, quand il faisait bien chaud, que le soleil est bien en haut et qu'elle est sûre qu'il n'y a personne au puits. Parce que les gens, ils ne vont pas puiser à midi. Ils vont puiser tôt le matin ou tard le soir, quand c'est frais. Ils sont intelligents. Mais les gens qui veulent rencontrer personne parce qu'ils sont rejetés par les autres, qu'est-ce qu'ils font? Ils s'isolent. Elle, elle allait puiser à midi parce qu'elle ne voulait rencontrer personne. Parce qu'elle était rejetée, parce que sûrement les gens auraient dit des mots, laissé passer des petits mots, vous savez. Vous savez comment les gens font? Ils laissent échapper des petits mots, des petites flèches, des petits pics par-ci, par-là. Mais la nature humaine, vous comprenez? Alors pour ne pas avoir à subir cela, à midi, elle sortait pour aller puiser. Et la chose qui est merveilleuse, c'est que Jésus est allé au puits de Sichar à midi, où il faisait tellement chaud. Et il faisait tellement chaud, mais il s'est tenu là au puits, parce qu'il attendait cette femme. Et il avait ses disciples qui étaient avec lui. Et il a dit à ses disciples, allez acheter à manger. En d'autres termes, restez pas avec moi les gars, j'ai un rendez-vous important. Allez faire autre chose, ok? Parce que moi, je dois rencontrer une femme. Et si vous êtes là, on est tous une bande de 13 hommes autour de ce puits-là, elle va jamais sortir. Et ça, vous savez ce que c'est? C'est l'amour de Jésus. C'est l'amour de Dieu. Il a dit aux disciples, hey, allez acheter à manger. Mais Jésus ne cherchait pas à manger, parce qu'après, il leur a dit, ma nourriture est de faire la volonté de mon Père. Donc, ils étaient là, mais quelle nourriture il va manger? De quelle nourriture il parle? On est allé lui acheter à manger, maintenant il nous dit la nourriture. Jésus ne s'inquiétait pas de la nourriture qu'il allait manger. Sa nourriture vraiment, c'était de faire la volonté de son Père. Donc il a pris les disciples, il leur a dit, ok, allez vous balader, hein. Allez chercher à manger quelque chose en ville, de sorte qu'il soit tout seul au puits. Et quand il était tout seul au puits, il y a cette femme-là qui était là dans sa maison. Elle a vu, elle a regardé, elle a dit, oh, il y a un homme là. Ok, c'est pas grave, je peux y aller. Et c'est comme ça qu'elle est sortie. Et elle a rencontré Jésus. Alléluia. Et elle a fait cette rencontre avec Jésus. Je n'ai pas le temps de tout vous raconter ce matin, mais je vous raconterai à une autre opportunité. Elle a fait cette rencontre avec Jésus, je vais vous dire, ça a transformé sa vie. Elle était venue, la seule chose qui était importante, c'était à puiser de l'eau, mais elle a pris sa cruche, elle a jeté sa cruche. Et vous savez ce qu'elle a fait? Elle est allée partout dans toute la Samarie. Elle est allée partout dans la ville. Elle est allée voir tous les gens qui la rejetaient. Elle est allée voir tous les gens qui ne lui parlaient pas. Elle est allée voir tous les gens qu'elle évitait pour leur dire, j'ai rencontré quelqu'un. Il m'a dit tout ce que j'ai fait. Elle n'avait même pas honte de ce qu'elle avait fait. Il m'a dit tout ce que je suis. Parce que Jésus n'est jamais allé l'accuser. Jésus n'est jamais allé la blesser. Jésus n'a jamais pointé du doigt sur elle. Elle a dit, j'ai rencontré un homme qui m'a dit tout ce que j'ai fait. Ça veut dire qu'elle avait fait plein de trucs. Elle avait fait plein de machins qu'on ne sait pas quoi. Mais elle en avait fait des choses. Et vous savez, les gens dans leur vie, souvent, ils ont un passé qui est lourd. Ils en ont fait des choses. Ils en ont goûté à des choses qui ne sont pas bonnes pour eux. Ils ont toute une histoire. Mais Jésus n'a pas condamné cette femme, Jésus a libéré cette femme. Et cette femme est devenue la première évangéliste de toute la Samarie. Et la Bible dit, vous savez ce que la Bible dit? Oh, il faut que je vous lise ça. Ok, regardez dans Jean 4, j'aime tellement ça. Je prie que ça nous parle ce matin. Ok, il est écrit dans Jean 4, au verset 39. Plusieurs Samaritains de cette ville crurent, tout le monde dit le mot crurent. C'est vraiment un mot très fort là. Plusieurs Samaritains de cette ville crurent en Jésus. Ça veut dire vraiment, ils ont cru. Et on a besoin de croire. Le peuple de Dieu a besoin de croire dans son Sauveur. Alléluia. Crurent en Jésus à cause de cette déclaration formelle. Tout le monde répète le mot déclaration formelle. Et moi, je veux que vous vous rappeliez de cela. À cause de cette déclaration formelle de la femme. Cette femme, lorsqu'elle a été touchée et rencontrée par Jésus, elle est allée voir les gens avec une déclaration formelle. Elle n'a pas laissé une chance, une opportunité de doute. Et je vais vous dire, peuple de Dieu, Si vous devez être chrétien, vous devez être chrétien à 200%. Si vous devez croire, vous devez croire à 100%, à 200%. Ou ne croyez pas du tout. Parce que la puissance, le témoignage se trouve dans ceux qui ont une déclaration formelle. Elle avait une déclaration formelle. Alors que les gens sont embrumés par toute espèce de philosophie, qu'ils croient à des mensonges du diable, à toute espèce de singerie, de toute philosophie qui passe, ils ont besoin d'avoir en face d'eux des gens convaincus. Des gens qui disent « Je sais en qui j'ai cru ». Cette femme, la Bible dit qu'elle est allée partout en Samarie. Elle avait une déclaration formelle. J'ai rencontré le Messie. J'ai rencontré celui qui est le Christ. Il m'a dit tout ce que j'ai fait. Les gens ont cru. Il y a eu un réveil en Samarie. Ça veut dire que, je vais vous dire une chose, réveille ceux qui sont réveillés et endorme ceux qui sont endormis. Je parle aux leaders, je parle aux responsables, je parle aux ADM, je parle aux chrétiens. Vous êtes endormis. Moi, je vais vous dire, vous savez ce que j'ai fait pendant les vacances? J'ai rien fait. J'ai juste lu ma Bible. Alléluia. OK. J'ai pris le temps de lire. Et notamment, j'ai tout lu, j'ai tout étudié, Osée, le livre de Osée. C'est pas toujours le livre que je lis le plus souvent, hein. J'ai lu tout Osée, j'ai lu tout Job, j'ai lu la moitié de Samuel. Qu'est-ce que j'ai lu encore? Et Galate, OK. Maintenant, vous connaissez ma lecture. Et qu'est-ce que je voulais dire? Osée. Vous savez, Osée, tout le livre de Osée, c'est le livre où Dieu parle à ses enfants et il les secoue. Et il leur dit ce qu'ils sont. C'est dans ce livre qu'il dit, vous êtes un gâteau à moitié cuit. Qui est-ce qui aime manger à moitié cuit? Vous comprenez? Un gâteau à moitié cuit, c'est pas bon. Tout ce qui est à moitié cuit, c'est pas bon. Quand on est à moitié, on n'est pas à 100%. Quand on est à moitié, on n'a rien à donner. Il n'y a rien qui se passe. Je vais vous dire, aussi longtemps que vous serez à moitié, il n'y a rien qui va se passer. Il n'y a rien qui va changer. Parce qu'à moitié, ça donne zéro résultat. C'est quand on est à 100% que Dieu libère son 100%, que Dieu libère son 200%. Mais quand on est à moitié, comment est-ce que Dieu va nous faire confiance? Je vais vous dire, on peut demander des choses à Dieu, quand on est à moitié, on ne va rien recevoir. Pourquoi? Parce que Dieu sait ce qui va se passer. Quand la bénédiction va arriver d'entre nos mains, avec, parce que notre cœur est à moitié, on va partir avec. Dieu n'a aucune confiance. Il nous pense qu'on va être juste des gens qui disparaissent. Vous comprenez? Parce qu'à moitié, cette femme, la Samaritaine, elle a eu une déclaration formelle. Et il y a eu un réveil dans toute la Samarie. Les gens ont cru. Et quand Philippe est arrivé plus tard, après qu'il y ait la persécution, Philippe est arrivé à Samarie, il s'est dit « Oh, quelle puissance de Dieu j'ai sur moi! Regardez tous les miracles qui se passent !» Tous les disciples qui étaient à Jérusalem se sont dit « Oh mon Dieu, le réveil est à Samarie !» C'était pas Philippe, c'était la Samaritaine. C'était toutes les semences du réveil que cette femme avait semées. Alors moi, je vous parle, Église, dans le nom de Jésus, et je vous dis, c'est le temps d'être 100%. Il faut arrêter d'être moite-moite. Un coup, un pied là et un pied ailleurs. Un coup avec Dieu et pas avec Dieu. La moitié de votre vie vécue pour Dieu. Rien n'est très engagé, rien n'est très déterminé. On croit un peu et on se décourage beaucoup. Vous n'aurez rien. Pas comme cela. Il faut que vous vous mettiez en Dieu, que vous donniez votre 100%. Alléluia. Que vous soyez à fond pour Jésus. Rien ne compte plus que Jésus. Que vous soyez à fond pour Dieu. Et là, vous verrez le plan de Dieu se manifester dans votre vie. Vous verrez la grâce de Dieu, vous verrez les miracles de Dieu, vous verrez le surnaturel de Dieu, vous verrez les anges monter et descendre au-dessus de votre vie. Que quelqu'un dise Amen dans ce lieu. Alléluia. Applaudissons le Seigneur.
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3: Il y a... y a beaucoup de personnes qui veulent enseigner, mais peu qui savent le faire. C'est une chose que de vouloir enseigner, c'en est une autre que d'avoir de la pédagogie. Ce qui fait la force d'un lieu d'apprentissage, quel qu'il soit, c'est sa capacité à employer des personnes qui maîtrisent et qui ont expérimenté ce qu'ils enseignent. Essayez d'expliquer une chose que vous ne maîtrisez pas et vous sèmerez rapidement dans l'esprit de ceux qui vous écoutent une confusion qui sera difficile à enlever. Il faut reconnaître que tous n'ont pas les capacités ni la sensibilité pour enseigner. L'apôtre Jacques, au chapitre 3 et verset 1 de son épître, a dit ceci. « Mes frères, qu'il n'y ait pas parmi vous un grand nombre de personnes qui se mettent à enseigner, car vous savez que nous serons jugés plus sévèrement. Celui qui communique un savoir doit prendre conscience de sa responsabilité. En enseignant, il construit le monde de demain par les idées qu'il transmet. Formez une élite dans la droiture et vous aurez un monde d'équité. En revanche, formez une élite avec des principes de fraude et vous aurez une économie corrompue. La finalité de toute chose sera de toute façon le jugement de Dieu. Prenons donc garde de ne pas enseigner des choses qui produiront le chaos, car nous pourrions alors nous-mêmes le payer très cher. Ma prière est que Dieu bénisse tous ceux qui ont la charge de nous enseigner, surtout dans le domaine de la foi et de la marche avec le Seigneur Jésus-Christ. »
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4: Éruption des vacances, nous avons vu la question de. Nous avions abordé la théologie. Nous avons dit que la théologie avait une place extrêmement importante dans le protestantisme. Beaucoup trop grande, d'ailleurs, place beaucoup trop grande et démesurée dans la mesure où la théologie n'est finalement pas quelque chose que l'on trouve dans la Bible, en fait, n'est-ce pas ? Science de Dieu. Et nous étions arrêtés sur la question de l'autorité. Nous avions vu que c'était un des points faibles du protestantisme, que la question d'autorité, et que finalement l'absence d'autorité, qui résulte aussi du fait qu'il y a un affaiblissement de l'autorité de la parole de Dieu aujourd'hui dans le protestantisme moderne, a pour corollaire la doctrine du sacerdoce universel qui aboutit en fait à une espèce de disparition de tous les ministères et surtout les ministères d'autorité. Bien que nous avons vu ces choses-là, je n'y reviens pas. Maintenant, nous allons aborder l'étude de la théologie proprement dite et nous diviserons cette étude en deux grandes parties. D'abord, un survol rapide de la théologie en général, les différentes catégories et les différentes parties qui la composent. Et puis ensuite, nous reviendrons dans une deuxième partie sur les principaux courants théologiques. Enfin, les courants théologiques modernes en tout cas, ceux qu'on rencontre aujourd'hui. Donc, d'abord la théologie. Un survol rapide de l'objet de la théologie, des divisions, des sciences théologiques. D'abord, une première question se pose, justement, la théologie, science de Dieu, est-elle réellement une science ? En fait, nous disons il y a un instant, la théologie n'est pas, dans son essence, une démarche biblique. Et notamment, il est tout à fait intéressant de noter que, dans le judaïsme, la notion de théologie est absente. Il est absolument absurde de parler d'un théologien juif. Ça n'existe pas. Le mot théologien est une notion chrétienne et chrétienne occidentale, essentiellement. En fait, qu'est-ce que la théologie ? La démarche théologique est finalement une démarche philosophique au départ qui dépasse, si vous voulez, le cadre philosophique de la métaphysique pure, qu'on trouve dans toutes les philosophies, pour, en quelque sorte, se récupérer sur la révélation biblique. Donc, nous avons ici un état d'esprit qui n'est pas l'esprit, l'état d'esprit de la Bible, parce que la Bible part de l'idée que Dieu ne se conçoit pas par l'intelligence. On ne peut pas connaître Dieu par l'intelligence de l'homme. Les choses de Dieu sont une folie pour l'homme, parce que c'est spirituellement qu'on en juge, dirait l'apôtre Paul, et que le seul moyen pour l'homme de connaître Dieu, c'est de recevoir de lui une révélation, ou d'entrer dans sa révélation. Par conséquent, partir d'une démarche rationnelle sur Dieu, pour essayer d'aboutir dans une systématisation, eh bien, en fait, c'est réduire la révélation à ce qu'elle n'est pas. Et bien des problèmes du christianisme moderne, en général, et du protestantisme en particulier, viennent justement de l'importance démesurée qu'a la théologie dans nos réflexions. Deuxièmement, la théologie est une démarche qui n'est pas, qui est influencée par le monde occidental, le monde hellénistique, grec en particulier, dans la mesure où les Grecs sont ceux qui ont posé les fondements de la philosophie, et qui aboutit finalement à dénaturer la parole de Dieu et à occidentaliser la foi. Je crois que ça, c'est aussi le deuxième grand reproche que l'on peut faire à la théologie, cette occidentalisation de la foi. D'autant que la théologie est changeante. Je crois que si l'on veut faire une histoire de la théologie, on se rendra compte combien, n'est-ce pas, de théologies au pluriel sont élaborées, je dirais, à chaque époque. Et notre époque, dans laquelle il y a de nombreux changements, voit l'éclosion de toutes sortes de théologies, un véritable foisonnement de théologies souvent divergentes, dont les plus célèbres ces temps-ci sont sans conteste les fameuses théologies de la libération qui sont au centre de la controverse actuellement dans l'Église catholique. Par conséquent, nous ne sommes pas sur un terrain sûr. Et ceci n'est pourtant pas pour nous étonner si l'on se souvient que la théologie a pour base la philosophie. Or, précisément, la philosophie est une discipline qui est sujette à toutes les variations de l'évolution, justement, de la pensée des hommes, en fonction de l'évolution de la société, en fonction de l'évolution des moyens de connaissance, des moyens scientifiques en particulier. Si bien que chaque théologie, je dirais, est le reflet de la culture de son époque. Et la théologie, on pourrait dire, c'est une grille de lecture de la Bible qui est dépendante des, on dirait aujourd'hui, des outils d'interprétation de cette même époque, de ce même temps. Par conséquent, dès qu'une nouvelle grille de lecture apparaît, nous aurons affaire à une nouvelle théologie. Troisième généralité qu'il faut dire quand on parle de la, qu'il faut évoquer quand on parle de la théologie, c'est que la théologie, c'est essentiellement un langage. Et plus exactement, un langage de bois, c'est-à-dire un langage pour initier. Ce sont des constructions intellectuelles, et purement intellectuelles bien souvent, qui sont bâties sur toute une espèce de formulation. Par exemple, cet après-midi, nous travaillons avec Yvon Charles et Pierre Sanderson sur la question du baptême du Saint-Esprit, que la Fédération protestante veut rationaliser. Il veut que cette notion soit exprimée théologiquement. Alors, ils ont demandé à un certain nombre de différents courants qui sont engagés dans le mouvement charismatique d'exprimer théologiquement la réalité du baptême du Saint-Esprit, c'est-à-dire dire ce que la Bible dit d'une manière très simple, le dire d'une manière extrêmement complexe. Quand on se trouve au milieu de théologiens, c'est tout à fait intéressant, vous avez l'impression d'être sur une autre planète. Vous avez l'impression que ces gens parlent un langage que le commun des mortels n'est pas capable d'entendre, Et il faut être initié à ce langage, il n'y a pas de problème. On vous parlera de kérigme, on vous parlera de puissance salvifique, on vous parlera de, je sais pas moi, de toutes sortes de mots qui sont longs de 10 km, et plus c'est compliqué, n'est-ce pas, plus personne, moins on est capable d'y comprendre, plus c'est bien. Et finalement, on voit, n'est-ce pas, au milieu de ces théologies, n'est-ce pas, une certaine condescendance qu'on retrouvait déjà dans la Bible, de la part des pharisiens vis-à-vis du petit peuple, les disciples en particulier, ces gens qui n'avaient pas étudié, ce Jésus qui était un simple charpentier de Nazareth, qui n'avait pas eu le privilège d'être avec les rabbins les plus célèbres. Et puis, finalement, cette réflexion qu'on trouve dans l'évangile de Jean, ce peuple, n'est-ce pas, ce peuple qui ne connaît pas la loi, ce sont des maudits. Et je me souviens, il y a quelques années de cela, dans une de ces grandes rencontres, un de ces théologiens, n'est-ce pas, avec condescendance, après avoir fait un exposé, qu'il était sans doute à peu près le seul à avoir compris quelque chose, je ne sais pas d'ailleurs si c'était compris lui-même, peu importe, le problème n'était pas là, enfin, j'ai caricaturé un peu quand même, je me moque un peu, mais disait avec condescendance, parlant de ces petits, de ces humbles, qu'étaient maintenant les gitans qui rentraient dans la fédération protestante, n'est-ce pas ? Et combien la fédération protestante devait se pencher sur ces petits, sur ces humbles. On voyait toute la suffisance, n'est-ce pas ? Toute la condescendance dans l'attitude de cet homme, n'est-ce pas ? Qui, bien entendu, était bien au-dessus de ces choses-là. Absolument, le problème, c'est qu'on peut facilement se laisser impressionner par ces gens-là qui emploient des mots extraordinaires. Et puis finalement, quand on gratte en dessous, on se rend compte que c'est creux, il n'y a rien. C'est vide complètement. Je viens de lire justement un livre de Max Alain Chevalier, qui est le doyen de la faculté de théologie de Strasbourg, donc un des premiers théologiens de France, disons, qui vient d'écrire un livre justement sur le baptême du Saint-Esprit, puisque c'est la question qui est à l'ordre du jour actuellement. Alors, quand j'ai commencé à lire sur ce livre les premières pages, bon, ça semblait un peu long, avoir quelques longueurs. Et puis, au fait, plus j'arrivais, plus je tournais les pages et plus je restais sur ma faim. Je suis arrivé jusqu'à la dernière page, je suis toujours sur ma faim. J'ai l'impression que ce brave homme a dépensé des trésors d'érudition, finalement, pour dire quoi ? Ben rien. C'est vide, c'est creux. Ouais. Alors, je crois que quand on se trouve au milieu de théologiens, il ne faut pas se laisser impressionner. Il faut essayer de décrypter leur langage, parce qu'ils emploient des mots extrêmement complexes pour dire des choses que nous connaissons tous très bien. Voilà. Alors il faut avoir un minimum de vocabulaire, c'est surtout ça la chose essentielle. Et puis, quand on s'est un petit peu initié au vocabulaire particulier qu'est le leur, eh bien, on se rend compte que finalement, ce sont des gens qui n'ont pas grand-chose à dire. Et puis qui n'ont pas non plus beaucoup de place, parce que vraiment la théologie est quelque chose d'absolument desséchant, absolument tueur de vie. La vie de l'esprit, n'est-ce pas, est absolument tuée par ces choses-là. Et aussi, il faut bien dire, en fait, contre foi. Et ce n'est pas étonnant que un pasteur qui, il y a un certain nombre d'années, a entrepris toute une action contre l'immoralité dans son pays, le pays scandinave, n'hésitez pas à dire cette parole extrêmement forte et étonnante, ce sont les théologiens qui sont les principaux responsables de la situation actuelle. Et il est certain qu'il y avait beaucoup de vrai dans cette réflexion-là. Alors, il y a aussi une autre conséquence de cette application de la langue de bois, si j'ose dire, c'est que les théologiens, du fait qu'ils sont essentiellement des rationalistes et parce qu'ils ont une démarche qui est au départ une démarche rationaliste, on peut le savoir chez les catholiques aussi, mais c'est tout à fait intéressant de voir que les catholiques sont absolument éblouis par le brio des théologiens réformés. Ils font des complexes, quand on est dans des rencontres œcuméniques de théologiens, par exemple à Chantilly ou ailleurs, c'est tout à fait étonnant de voir, n'est-ce pas, les théologiens catholiques faire des complexes devant les théologiens protestants, et puis se mettre à leur remorque et surenchérir, n'est-ce pas, quand les autres disent des bêtises, eux ils en rajoutent. Alors, pour pas donner l'impression d'être en reste. Alors c'est un rationalisme sec et desséchant qui conduit également à finalement mettre en doute les affirmations essentielles de la parole de Dieu. Réduire la parole de Dieu au mythe. Et nous verrons par exemple comment dans la théologie moderne, notamment dans la théologie de Gutmann, le mythe a une place importante. mythe que les miracles de Jésus, mythe que la question de la résurrection, du tombeau vide, hallucination de disciples un petit peu faibles de l'esprit. Voilà en gros ce qu'on trouve, et j'en passe, et des meilleurs. Alors, il est évident que quand on arrive à ce stade-là, eh bien, ces pauvres gens n'ont plus beaucoup de choses à dire, ils n'ont plus une grande parole d'espérance à donner à ceux qui les interrogent. Alors, nous pouvons dire d'une manière générale que la théologie nous apparaît comme quelque chose de négatif. Néanmoins, étant donné la place qu'elle a dans le protestantisme, il faut connaître un minimum de choses, ne serait-ce encore une fois que le langage, parce que quand on est amené à se trouver au milieu de ces gens-là, il faut aussi leur montrer qu'on n'est pas en reste, parce qu'ils sont très vite méprisants. Si vous paraissez ignorer, n'est-ce pas, ce qu'il fait bon connaître dans les cercles théologiques, alors vous êtes un de ces maudits qui ne connaît pas la loi, et par conséquent, tout ce que vous pourrez dire ne sera sans importance. Donc, il faut connaître quelques petites choses. Maintenant, il faut savoir que la Réforme a beaucoup poussé cet aspect, parce que la Réforme étant basée sur l'étude de la parole de Dieu, c'est tout à fait valable, a poussé, comme le peuple juif l'a fait, l'étude, l'importance de l'étude. Des académies, par exemple les facultés de théologie, sont des académies. Le pasteur, c'est un universitaire. Et il a une formation universitaire, en principe, dans les livres réformés en tout cas. Alors, on parle aujourd'hui de la théologie comme une science, de la même façon qu'il y a la science géographique, physique, chimique, etc. Bon, ben, vous avez la théologie, qui est un ensemble de sciences qui utilise un certain nombre d'outils, comme on utilise des outils, etc. Bientôt, on en arrivera à réduire aussi la théologie à un ensemble de formules mathématiques. Je crois que quand on en sera arrivé à ce stade-là, eh bien, ce sera les théologiens seront en extase. Alors, donc, il faut parler de science théologique, science biblique. Alors, la première discipline sur laquelle se penche la théologie, c'est la question de l'Ancien... Enfin, c'est la Bible, d'abord, les sciences de la Bible. Et tout d'abord, l'Ancien Testament. C'est tout à fait intéressant de voir que sur ces questions-là, les théologiens n'ont aucune réponse à donner, donc des questions à poser. C'est magnifique, ils posent des questions, mais ils ne répondent jamais aux questions. Alors, finalement, on arrive à une espèce d'étiolage de la foi dans un certain nombre de questions qui sont sans réponse. Je crois qu'on avait déjà parlé de la question des sources du Pentateuque. Ce n'est pas la peine d'y revenir, on y reviendra peut-être dans la reprise des principaux courants théologiques. Je rappelle simplement ce dont il s'agit. D'après un théologien allemand du siècle dernier, Wellhausen, le Pentateuque, la Torah, les cinq livres de Moïse, si vous préférez, sont un assemblage hétéroclite de cinq documents qui ont existé à différentes époques d'une manière indépendante et qu'au moment de l'exil, un compilateur inconnu, un pieux faussaire, parce que c'est tous des pieux faussaires, tous ces gens-là, s'est amusé à rassembler comme on ferait d'un puzzle. Et il a découpé avec une paire de ciseaux et un rouleau de scotch, il a découpé ce qu'il y avait dans les différents manuscrits, puis il a collé bout à bout comme ça. C'est ainsi que vous auriez, à en croire ces messieurs, deux récits de la création, le chapitre 1er et le chapitre 2, qui se contredisent. Vous avez plusieurs récits du déluge. Vous avez plusieurs passages de la loi, etc., etc. Bon, je rappelle les quatre principaux documents qui, d'après Wellhausen, formeraient les sources du Pentateuque. Vous avez le document éloïste, ainsi nommé parce que Dieu serait désigné sous le nom d'Élohim, et qui daterait du Xe siècle dans le royaume du Nord, le royaume d'Israël, le document yaviste, qui lui daterait du 7e siècle avant Jésus-Christ et qui serait écrit dans le royaume du Sud, le royaume de Juda, est ainsi nommé parce que Dieu est désigné sous le nom de Yahvé, le document deutéronomiste qui date de la fin de l'époque royale, donc l'époque de Josias, qui serait une pieuse fraude rédigé par Josias pour promouvoir sa réforme centralisée autour de Jérusalem et ainsi mieux asseoir son pouvoir politique. Vous voyez comme c'est beau tout ça. Et puis enfin, vous avez le document sacerdotal qui serait encore une une fraude pieuse, cette fois-ci des prêtres du retour de l'exil, qui, comme ils étaient assez mal payés au retour de l'exil, ont demandé qu'on leur paye les dîmes, etc. Alors ils ont concocté tout un document pour que les gens leur payent les dîmes. C'est un peu caricatural ce que je dis là, mais c'est exactement le fond du problème. Alors, tout part évidemment sur la notion des fraudes. Les hommes de la Bible sont des fraudeurs. Ils sont des fraudeurs, pourquoi ? Eh bien parce que ces messieurs qui vivent dans un siècle de filous et de fraudeurs, et où il y a même des gens qui sont des professionnels du mensonge, n'imaginent pas que les hommes de la Bible pourraient être autrement que ce qu'ils sont eux-mêmes. Ils projettent sur les hommes de la Bible leur propre pensée, parce que si eux, ils avaient vécu à l'époque des hommes de la Bible, c'est exactement ce qu'ils auraient fait eux. Alors ils s'imaginent que les hommes de la Bible étaient comme ça. Ça ne revient pas un seul instant à l'idée que les hommes de la Bible pouvaient être des gens honnêtes et des gens qui agissaient avec probité, comme d'ailleurs c'est très très facile à démontrer. Je prends juste deux exemples comme cela. Vous vous souvenez, dans le texte de la Genèse, qui donc aurait été écrit d'après ces messieurs, donc au 10e ou 7e siècle avant Jésus-Christ, donc à une époque, l'époque des prophètes, des grands prophètes, qui luttait contre l'idolâtrie, une époque où le danger de l'idolâtrie était très grand dans le royaume de Juda. Eh bien, nous lisons dans le livre de la Genèse, par exemple, que comment Rachel avait volé les téraphimes de son père. Vous vous souvenez de cette histoire ? Elle s'était assise dessus quand Laban était venu enquêter, etc. Bon, les téraphimes, c'est des idoles. La Bible relate le fait. Mais la Bible ne condamne pas l'attitude de Rachel. Nulle part vous ne trouvez un seul mot comme quoi Rachel a commis un acte abominable en volant des idoles. Alors nous prenons pas pour des imbéciles. Alors ces faussaires, n'est-ce pas, qui auraient écrit ce texte à cette époque-là, à un moment où tous les grands prophètes tenaient contre l'idolâtrie, auraient laissé passer quelque chose d'aussi gros, sans ajouter, puisque ça leur était facile, puisqu'ils n'étaient pas scrupuleux, un petit entrefilet, et le Seigneur parla à Jacob en disant « Rachel », etc. C'était évident, c'est ce que ces messieurs auraient fait. Il se trouve que là, ça n'a pas été fait. Pourquoi ? C'est bien tout simplement parce que ces hommes de la Bible étaient des gens beaucoup plus scrupuleux que ne sont les théologiens modernes, et parce qu'ils ne se sont pas permis justement de toucher à quelque chose qui pourtant les choquait, sûrement que ça les choquait. Mais ils l'ont laissé. Preuve qu'ils avaient le respect pour ce texte, et pour un texte qui finalement était beaucoup plus ancien, parce que c'était eux qui l'avaient écrit à leur époque, et ce serait certainement permis d'ajouter une condamnation. Donc nous avons ici à faire un texte beaucoup plus ancien. Bon, c'est un détail parmi d'autres. On pourrait trouver des dizaines d'exemples semblables qui montrent, n'est-ce pas, avec quel respect les textes de l'Ancien Testament ont été recueillis par le peuple de Dieu, qui justement ne s'est pas permis de les triturer, de les tripatouiller comme veulent nous faire croire les théologiens modernes, pour les faire cadrer dans leur système. N'est-ce pas ? Enfin bref, on reviendra là-dessus si vous le voulez. Bien, nous avons maintenant, alors là, une nouvelle école, à côté de l'école de Wellhausen. Alors, il faut dire que la théorie de Wellhausen, c'est quelque chose qui est accepté comme le fait que la Terre est ronde. Si vous osez dire que le Pentateuque n'est pas composé de ces quatre documents-là, on vous prend pour un doux rêveur, pour un pauvre imbécile un petit peu demeuré, quoi. Hein. Même si, par ailleurs, les savants de l'Université de Jérusalem, comme Yisrael Kaufmann, ou comme Umberto Casuto, par exemple, ou même Martin Buber, ont démontré, n'est-ce pas, la stupidité de l'histoire de Wellhausen, montrant que c'était simplement un échafaudage intellectuel de l'occidental. N'est-ce pas ? Mais ça ne fait rien. C'est entré dans les mentalités, et tout théologien qui se respecte vous parlera de toutes ces choses-là, vous parlera aussi des deux Ésaïe, par exemple, du 3, même 3 Ésaïe, des deux Osée, de 2-3 Joël, etc. Bon, enfin bref... Il y a toute une dissection de la parole de Dieu qui est faite comme ça, on découpe en rondelles de saucisson la Bible, et puis finalement on la vide de sa substance. Mais on a fait mieux depuis. Ça, c'était simplement qu'un début. Et au début de notre siècle, est apparu ce qu'on appelle l'école des formes. En allemand, Formgeschichte, parce que, comme le disait avec un certain nombre des étudiants de théologie, ce qui se conçoit bien s'énonce en allemand, et les mots pour le dire viennent gutturalement. Les Allemands sont évidemment les grands maîtres de la théologie. La théologie est un sport national en Allemagne. Les grands maîtres de la théologie. La théologie est un sport national en Allemagne.

Donc tout ce qui est surnaturel est fiction. On n'a jamais vu un mort ressuscité, donc la résurrection n'existe pas, et la résurrection n'a pas eu lieu. Bon, alors comment rendre compte du fait que les évangiles nous parlent de la résurrection? Eh bien, tout simplement, je vous disais tout à l'heure, parce que, eh bien, il y a eu un certain nombre de phénomènes qui ont fait croire qu'il y a eu résurrection, mais bien entendu, dans la réalité, il n'y a pas eu résurrection. Alors, quels étaient les phénomènes qui ont fait croire à la résurrection? D'abord, Jésus lui-même, n'est-ce pas? Il n'était pas tout à fait mort quand on a descendu de la croix, qui contredit le fait que les Romains ont bien pris soin de s'assurer qu'il était mort en allant jusqu'à lui percer le cœur d'un coup de lance pour être bien sûr. Mais il n'était pas tout à fait mort, et puis quand il s'est trouvé dans la fraîcheur du tombeau, il est revenu à lui, puis il est sorti comme ça, puis les disciples le lendemain sont arrivés, il est allé mourir un peu plus loin, et puis quand les disciples sont arrivés dans le tombeau était vide, ils ont cru qu'il était ressuscité. Ou bien alors, c'est les disciples, comme le disait la tradition qui est reportée par Matthieu, qui sont venus voler le corps, qui ne pouvaient pas se résoudre à ce que Jésus soit mort, et puis qui ont fait répandre le bruit que Jésus était ressuscité. Ou bien Marie-Madeleine, qui aimait tellement Jésus qu'elle ne pouvait pas s'imaginer qu'il était mort, et puis elle a vu le jardinier, et elle a cru que c'était Jésus ressuscité, et c'est elle qui a colporté la nouvelle, etc. Bon, voilà le genre de sornettes que racontaient les théologiens libéraux du siècle dernier. Bon, c'était un peu gros, tellement gros, qu'au début du siècle, quand même, on a été obligé de se rendre compte que tout ça, c'était pas sérieux. Et donc, l'école de Libébus et Bultmann, ensuite, est partie du même principe, d'abord en disant, bon, c'est vrai, la résurrection, de toute façon, ça n'existe pas, on n'a jamais vu de mort ressuscité, donc, automatiquement, il y a quelque chose. Mais, plutôt que de rendre compte de la foi dans la résurrection comme de quelque chose qui a été suggéré par des événements qui n'avaient rien à voir avec l'événement supposé de la résurrection, alors là, les choses se sont passées autrement, n'est-ce pas? C'est en fait, il faut étudier l'histoire de la forme littéraire du texte. Il faut partir non pas du fait supposé qui nous est rapporté par le texte, mais de la forme littéraire du texte. Et ainsi, qu'est-ce que nous nous rendons compte? Que ces textes ne sont pas des textes d'histoire, mais sont des textes de doctrine. En fait, ils reflètent non pas les événements tels qu'ils se sont accomplis, mais tels que l'Église l'a prêché, ou tel que le peuple d'Israël, s'il s'agit de l'Ancien Testament, l'a prêché. Donc, nous avons ici non pas le reflet d'un événement, mais de la foi de l'Église. Bon, comment l'Église est arrivée à cette foi? Eh bien, c'est là justement que la sagacité de ces messieurs se donne libre cours, et on explique, n'est-ce pas, que il y a eu différentes écoles, il y a l'école de Jean, il y a l'école de Luc, il y a l'école de Paul, etc., l'école de Jérusalem, d'Antioche, qui avait une manière un petit peu différente de rendre compte de la foi, et que finalement, la seule chose qu'on peut savoir, c'est qu'il y a eu un certain Jésus qui a été crucifié. Maintenant, qu'est-ce que ce Jésus a enseigné? Je n'en sais rien. Ce qui en ressort, c'est qu'il y a un certain nombre de gens qui ont cru qu'il était le Messie, un certain nombre de gens qui, pour des raisons obscures, ont cru qu'il était ressuscité, et puis qui ont créé une Église, dans laquelle, petit à petit, avec le temps, par une tradition orale, s'est mis en place tout un ensemble, tout un corpus de doctrines, qui a ensuite été mis par écrit au travers d'événements fictifs. Mais tous les évangiles, les récits des évangiles, sont une fiction de A jusqu'à Z. Nous ne pouvons pas, en lisant les évangiles, nous dit Bultmann, connaître ce qu'a été véritablement l'homme Jésus. Nous ne pouvons pas savoir quelle a été sa vie, nous ne pouvons pas savoir ce qu'il a cru et ce qu'il a prêché. Tout ce que nous pouvons savoir, c'est ce que l'Église ensuite a dit de lui, et par conséquent, en dernier ressort, c'est pas sérieux, quoi.

0: c'est pas sérieux, les évangiles ne sont pas crédibles. Voilà en gros, si vous voulez, à quoi aboutit l'école de Bultmann. Nous retrouvons également un autre grand nom de la théologie du siècle dernier, c'est Schweitzer. Albert Schweitzer, qui est plus connu pour son œuvre humanitaire à l'hôpital de Lambaréné au Gabon, mais qui, à côté de cette œuvre tout à fait positive, était aussi un théologien et qui a continué à faire de la théologie pendant qu'il était en Afrique. Et Schweitzer, qui était un théologien libéral par ailleurs, est tout de même un homme qui, lui, a redécouvert toute une dimension de l'Évangile qui était totalement abandonnée, occultée depuis des siècles. C'est la dimension de l'eschatologie, c'est-à-dire justement que l'Évangile était totalement placé dans la perspective de l'avènement du royaume de Dieu et du retour de Jésus. Et Schweitzer a beaucoup écrit là-dessus, et il a représenté un courant théologique assez important qui aujourd'hui est pris en compte dans la plupart des milieux théologiques, mais alors dans une réinterprétation qui aboutit finalement aujourd'hui aussi à toutes ces théologies de la libération qui font tellement couler d'encre et de salive dans l'Église catholique en particulier. Alors, comment la théologie protestante lit-elle l'Ancien Testament? Eh bien, elle le lit comme l'histoire du salut. Dieu est celui qui intervient dans l'histoire pour y manifester son salut. Au travers d'un cycle qui est celui de l'alliance, et la théologie protestante insiste sur cette notion de des alliances, l'ancienne alliance avec le peuple d'Israël et la nouvelle alliance avec l'Église en Jésus-Christ. Des alliances qui sont basées également sur des promesses, sur le cycle promesse-accomplissement. Bon, ça c'est tout à fait biblique, là je crois qu'on n'a rien à redire à cela. C'est tout à fait valable et tout à fait positif comme approche de l'Ancien Testament. Et dans cette optique-là, tu ne suis pas... Oui, il faut m'arrêter autrement. Hein. Dans cette optique-là, le Nouveau Testament est considéré comme l'accomplissement des promesses faites dans l'Ancien Testament. Et ceci nous paraît tout à fait évident à nous, bien sûr, mais dans une perspective catholique telle que c'était, par exemple, au XVIe siècle, c'était beaucoup moins évident. Même aujourd'hui, dans le milieu catholique, c'est une chose qui apparaît comme allant de soi, mais qu'il a fallu redécouvrir, finalement, et que c'est un mérite que l'on doit reconnaître aux réformateurs d'avoir remis en évidence. Maintenant, l'Ancien Testament n'est pas tellement un objet d'étude de la théologie protestante, mais la théologie protestante s'attache beaucoup plus au Nouveau Testament. Le Nouveau Testament est le champ essentiel de son étude. Alors, à plusieurs niveaux. Tout d'abord, au niveau des évangiles. Au XIXe siècle, et au début du XXe siècle, en fait, premier tiers du XXe siècle, sous l'impulsion justement des mouvements rationalistes du XVIIIe siècle, du XIXe siècle par la suite, plusieurs chercheurs non chrétiens et ensuite un certain nombre de chercheurs chrétiens eux-mêmes avaient été amenés à mettre en doute l'historicité de Jésus. Est-ce qu'il y a eu véritablement un homme nommé Jésus? Et on en doutait. Et il a fallu attendre le premier tiers de notre siècle pour qu'un savant, un théologien protestant français nommé Frédéric Gogel, publie un ouvrage qui mettait le point final à cette controverse. Et depuis Gogel, plus personne, ni dans les milieux chrétiens, ni dans les milieux extra-chrétiens, ne met maintenant en doute l'historicité de Jésus, ne met en doute le fait qu'il y ait eu un homme nommé Jésus. Maintenant, ce qu'a été cet homme, c'est autre chose. Mais en tout cas, il y a eu, et ça maintenant plus aucun historien sérieux ne mettrait en doute, le fait qu'il y ait eu un homme qui se soit nommé Jésus. Par contre, comme je l'ai dit tout à l'heure, toute la théologie protestante moderne est dominée sur la question de Jésus, de la vie de Jésus, par l'école de Bultmann, la Formgeschichte, l'histoire des formes. À savoir que les évangiles sont, encore une fois, le produit de la prédication de l'Église, ce qu'on appelle en langage théologique, en langue de bois, le kérigme, du mot grec kérigma, qui signifie proclamation. Et ce kérigme, cette proclamation de l'Évangile, n'était le fruit que de la réflexion de l'Église sur l'événement Jésus. Jésus, pour Bultmann, était un homme qui a quand même marqué son temps, qui a été un homme exceptionnel, et qui a tellement frappé ses disciples que ses disciples, après sa mort, n'ont cessé de réfléchir sur ce qu'il a été et ont tiré des conclusions du domaine de la foi, c'est-à-dire finalement, pour Bultmann, du domaine de l'irréel. Et c'est ce qui a donné l'Évangile, l'Évangile qui emploie, nous dit Bultmann, un langage mythique. Et là, nous sommes en plein, justement, dans ce qui est l'approche théologique moderne de l'Évangile, c'est-à-dire le mythe. Qu'est-ce que c'est que le mythe? Le mythe, c'est une manière primitive de s'exprimer qui part d'une cosmologie ou d'une cosmogonie primitive de type prométhéen, c'est-à-dire telle que se représentaient les Grecs le monde, c'est-à-dire une terre qui était plate, comme un disque plat soutenu par des colonnes de chaque côté avec une voûte solide au-dessus, et dans au-dessous duquel il y avait un abîme, et au-dessus il y avait le ciel dans lequel il y avait des fenêtres, etc., qu'on ouvrait, et par conséquent, eh bien, Dieu était considéré comme le ciel, celui qui était au-dessus de cette voûte solide, et puis le domaine de la mort, le Sheol, le séjour des morts, lui était situé en dessous du disque. Alors, c'est comme ça qu'on peut parler d'un Dieu qui est dans le ciel, de Jésus qui monte vers son Père qui est dans le ciel, etc. Bon, alors là, nous avons affaire à, nous dit Bultmann, à un langage qui est tout à fait mythique. Et dans le domaine du mythe, tout est possible. Dans le domaine du mythe, comme dans les mythes grecs, dans les mythes de la mythologie, par exemple, gréco-romaine, bon, il y avait des miracles qui se passaient, il y avait des choses merveilleuses qui se produisaient, même les morts pouvaient ressusciter. Bon, là, nous sommes en plein mythe, nous dit Bultmann. Pour les gens un petit peu simples de cette époque-là, n'est-ce pas, qui croyaient au merveilleux, qui n'avaient pas l'approche rationaliste qui est la nôtre, parce qu'ils vivaient dans un monde qui était pré-scientifique, bon, ça pouvait passer, ces choses-là. Et même les disciples avaient besoin d'ajouter une pincée de ce merveilleux-là, parce qu'autrement, leur message n'aurait pas été communiqué. Les gens étaient superstitieux, les gens étaient crédules dans cette époque-là. Par conséquent, le message chrétien n'aurait pas percé s'il n'avait pas été auréolé de toute cette atmosphère de merveilleux et de surnaturel. Alors, le fait qu'il y avait des miracles, dans la Bible, par exemple, dans le Nouveau Testament, servait à accréditer la parole, non pas de Jésus, parce que Jésus n'a bien entendu jamais prononcé ces paroles-là, mais la parole des disciples, que les disciples mettaient sur le compte de Jésus. Et c'est comme ça que l'Évangile a pu avoir du succès. Maintenant, nous dit Bultmann, nous ne vivons plus dans ce monde-là. Nous vivons dans un monde qui a évolué, un monde qui est devenu adulte, parce que ces gens-là, c'était des enfants, des naïfs, ou des gens qui... Ces petits dont nous parlions tout à l'heure, n'est-ce pas? Mais nous, l'homme moderne maintenant, l'homme du XXe siècle, est l'homme qui est devenu adulte, l'homme qui envoie des fusées dans la Lune, l'homme qui a atteint maintenant le stade de l'homo scientificus, et par conséquent, n'a plus besoin de ces fables, de ces choses-là. Et au contraire, pour l'homme moderne, nous dit Bultmann, le merveilleux, que l'on trouve dans les évangiles, bien loin d'être un support de la foi, devient un obstacle, parce que nous, aujourd'hui, qui vivons dans ce monde scientifique, nous ne pouvons plus croire qu'un paralytique peut marcher comme ça, juste à la parole de Jésus. Nous ne pouvons plus croire qu'un mort peut ressusciter. Nous ne pouvons plus croire que Jésus pouvait marcher sur la mer, n'est-ce pas? Alors, bien loin d'être une aide, le merveilleux qui se trouve dans la Bible, le mythe qui se trouve dans la Bible, devient un obstacle. Et par conséquent, aujourd'hui, l'Église, nous dit Bultmann, se trouve confrontée avec le problème de communiquer l'Évangile aux hommes de son temps. Par conséquent, pour en arriver là, que faut-il faire? Il faut démythifier l'Évangile. Il faut présenter un Évangile adulte pour un homme adulte. Et Bultmann entreprend toute une démarche de démythisation, de la Bible, qui permet d'arriver de cerner d'abord le Jésus historique, autant que faire se peut. Alors là évidemment, c'est pas facile. Qui était véritablement Jésus? Que connaissons-nous du Jésus historique après l'entreprise de démythification de Bultmann? Eh bien, pas grand-chose, hein. Franchement. Qu'est-ce que Jésus a réellement dit? Ben, pas grand-chose. Il y a ce qu'on appelle en langage théologique quelques logia, c'est-à-dire quelques paroles de Jésus qui sont exactes pour le reste. Quand on réduit l'évangile de Jésus selon Bultmann, vous savez, ça fait. Il y en a 2-3 pages de l'évangile tout au plus. Hein. C'est maigre. Tout le reste, c'est de la fiction, tout le reste, c'est du mythe. Alors, Bultmann, par exemple, va aussi rejeter non seulement, bien entendu, tout ce qui est les miracles, la naissance virginale, n'en parlons pas, les miracles de guérison de Jésus, bien entendu, il n'en est pas question, la résurrection, ça c'est pareil. Mais surtout, Bultmann s'en prend à la notion du sacrifice expiatoire de Jésus. Alors, parler du sacrifice expiatoire de Jésus, c'est faire du christianisme une religion de sang, une véritable boucherie, dit-il, et par conséquent, pour l'homme moderne, c'est un véritable scandale. On ne peut pas du tout prêcher quelque chose pareil, c'est absolument abominable de prêcher une expiation en Jésus. Par conséquent, il faut réinterpréter tout ce que l'Évangile dit pourtant clairement à ce sujet-là. Ça, Bultmann est obligé de reconnaître que la doctrine de l'expiation par le sang de Jésus est quelque chose que l'on trouve explicitement dans la Bible. Alors, il faut démythifier et il faut réinterpréter. Alors, pour cela, il faut faire le sacrifice de l'histoire au profit de l'historicité. Alors là, évidemment, il y a des mots allemands, historie et Geschichte en allemand, je ne connais pas l'allemand, ça c'est quelqu'un qui connaît un peu l'allemand ici. Enfin, il y a 2 mots pour dire histoire en allemand. Alors, Bultmann fait une distinction subtile entre ces 2 mots. Il y a quelque chose qui serait historischisch et puis l'autre geschichtlich, je ne sais pas quoi. Enfin, bon. C'est-à-dire que. Comment ? Ben, c'est-à-dire que l'évangile n'est pas historique au sens où on l'entend. C'est ça que ça veut dire. Mais par contre. Il y a une autre, en quelque sorte, une autre manière de comprendre une vérité historique, mais sans qu'elle soit vraie, quoi. C'est ça, en fond, c'est de dire que c'est vrai tout en étant faux, quoi. C'est ça, un petit peu, c'est la quadrature du cercle. Et de dire que, finalement, l'évangile, c'est une sorte de, même pas de morale, même pas d'éthique, mais c'est une parole d'une espérance après la mort, oui, il y a peut-être quelque chose après la mort, on ne sait pas trop quoi, enfin, Jésus est ressuscité en esprit, quoi, dans le fond, son corps est resté mort, bien entendu, il est resté dans la tombe, ou en tout cas, volé par les disciples, tout ce qu'on voudra, mais enfin, son esprit, peut-être que oui, effectivement, là, il y a quelque chose, et que, dans le fond, quand on croit en lui, eh bien, il y a un petit quelque chose qui se passe, c'est pas très clair, c'est pas très précis, enfin, on arrive à finalement à une foi qui est tout à fait désincarnée, qui n'a plus aucun appui, qui est quelque chose de tout à fait vague, de tout à fait métaphysique. C'est vraiment, alors pour un homme adulte, mais au sens de l'homme moderne, l'homme sans espérance, quoi, finalement, c'est cela. Et finalement, ça a été une véritable catastrophe que la théorie de Bultmann, parce que ça a été la perte de la foi pour des milliers de personnes, dans les églises. Et finalement, les disciples de Bultmann, évidemment, Bultmann est mort il y a déjà un certain nombre d'années, mais ses disciples ont poursuivi sur sa lancée. Et alors, on est arrivé avec l'évêque Robinson, qui est un évêque anglais, qui a écrit une vingtaine d'années, un bouquin qui a fait grand bruit en son temps, s'appelait Honest to God, qui a été traduit en français sous le titre assez malheureux, à mon avis, de Dieu sans Dieu, où finalement, Robinson concluait que l'homme moderne, non seulement ne pouvait plus croire au mythe, etc., etc., mais qu'il ne pouvait même plus croire au mythe de Dieu, que Dieu aussi était un mythe, et que finalement, la seule manière d'être véritablement honnête avec Dieu, d'où le nom de Honest to God donné à son bouquin, c'était de lui nier. Et c'est ce qu'on appelle la théologie de la mort de Dieu. Dieu est mort, l'homme moderne a tué Dieu grâce à la science, c'est-à-dire qu'il a réduit à néant le mythe de Dieu. Dieu n'est qu'un mythe, Dieu n'existe pas, Alors, qu'est-ce qu'il fait? Vous allez me dire, mais en quoi ce type-là se dit encore chrétien? Qu'est-ce que ce type-là fait en tant que théologien? Alors, il y a une récupération magnifique, parce que vous savez, il faut bien voir que derrière ces choses-là, il y a des considérations aussi très pratiques. Vous comprenez, ce gars-là, il avait déjà un certain âge quand il a écrit son bouquin, il avait passé toute sa vie dans l'Église, il vivait de l'Église, et certainement qu'à ce moment-là, il est arrivé à cette conclusion qu'il avait perdu la foi. Eh bien, c'est triste, c'est malheureux pour lui, bien entendu, mais enfin, il aurait dû être honnête, comme il le dit, honnête envers Dieu, et puis quitter l'Église, et puis dire qu'il était devenu athée, qu'il avait perdu la foi. Bon, ben là, on aurait déploré cela, bien entendu, mais on aurait respecté sa démarche. Voilà au moins un gars qui est logique. Il a perdu la foi, mais il a fait comme s'il n'avait pas perdu. Et ce qui est terrible, c'est que ces gens-là restent dans l'Église, pour des raisons économiques, financières, parce qu'ils veulent pas, comme disait l'homme de la parabole que Jésus met en scène dans une de ses paraboles, celle de l'économe infidèle, que ferais-je quand mon maître va me mettre dehors, mendier, j'en aurai honte, travailler la terre, je ne le puis. Je crois que c'est exactement la même démarche chez ces gens-là. Ils n'ont pas envie de se reconvertir dans autre chose, alors ils restent dans l'Église. Et le pire, c'est qu'ils détruisent l'Église de l'intérieur. Ils font un travail abominable, un travail de sape, un travail diabolique. Alors, il a été à l'origine d'une théologie qu'on trouve très répandue aujourd'hui dans bien des milieux chrétiens. C'est une sorte de panthéisme, en quelque sorte. Le panthéisme, c'est une philosophie religieuse, si vous voulez, une métaphysique qu'on trouve chez les Grecs, et, au terme de laquelle Dieu est dans toute chose. Toute chose est Dieu, c'est-à-dire que, par exemple, Dieu, c'est dans l'arbre qui est en face de vous, dans la fleur que vous avez cueillie, c'est dans le bloc de béton que vous avez construit, c'est Dieu. Bon. Alors, évidemment, les théologiens d'amour de Dieu ne vont pas jusque-là exactement quand même, mais en fait, si vous voulez, il y a quand même une assimilation de Dieu avec la nature, et plus exactement, avec l'humanité. C'est en cela que ça rejoint quand même le panthéisme. Et on part d'un texte que l'on privilégie, et ça c'est la tarte à la crème alors de tous les théologiens modernes, c'est Matthieu 25. Vous savez le fameux texte où Jésus dit « J'ai eu faim, vous m'avez donné à manger, j'ai eu soif et vous m'avez donné à boire, etc. » Chaque fois que vous avez fait ces choses à l'un de mes frères, c'est à moi que vous l'avez fait. Par conséquent, qu'est-ce que ça veut dire, nous dit Robinson et tous ces gens-là? Tout n'est pas absolument faux dans cette doctrine. Jésus le dit effectivement dans Matthieu 25. Mais seulement, ce qui ici n'est qu'une image, dans ce sens que Jésus dit, eh bien, dans le fond, quand vous avez fait ces choses, un de ces petits, c'est comme si vous l'aviez fait à moi-même. Mais vous ne l'avez pas fait à moi-même, c'est comme si vous l'aviez fait à moi-même. Mais ces gens-là disent, vous l'avez fait à moi-même, c'est pas c'est comme si, c'est à moi que vous l'avez fait. Donc Dieu est là dans l'autre. Et alors c'est toute la théologie de la rencontre. Qui ne fait que suivre, si vous voulez, toutes les tartes à la crème modernes qu'il y a sur le plan de la relation-communication aujourd'hui dans le monde. Et on retrouve ça dans l'Église, n'est-ce pas? Et le dialogue, la vertu du dialogue, de la rencontre. Et la rencontre, c'est essentiellement donc le petit, le méprisé, etc., etc. Et on voit qu'on débouche tout naturellement sur les théologies de la Révolution. C'est-à-dire que finalement... faire l'œuvre de Dieu, qu'est-ce que c'est? Est-ce que c'est prêcher l'Évangile? Non, puisque Dieu n'existe pas. Est-ce que c'est prêcher le salut? Non, puisque de salut il n'y a pas. Si, le seul salut à espérer, c'est le salut terrestre. C'est-à-dire quoi? Alors là, on récupère l'eschatologie de Schweitzer, la notion du royaume de Dieu, pour dire, mais oui, le royaume de Dieu, bien sûr. L'humanité est en marche vers le royaume de Dieu. C'est-à-dire vers un monde idéal où il n'y aura plus de guerre, où tout le monde mangera sa faim, etc., etc. Et de toute façon, c'est en marche parce qu'il y a des forces dans l'histoire, et là on rejoint absolument les philosophies du 19e siècle, les philosophies positivistes, les philosophies du progrès, la philosophie d'Hegel et en fin de compte de Marx, n'est-ce pas? Et donc, en tant que chrétien, qu'est-ce que c'est que le chrétien? Eh bien, c'est quelqu'un qui est à l'avant-garde, en quelque sorte, de ce combat pour la justice, pour l'établissement du royaume de Dieu sur la terre. Par conséquent, Dieu étant dans l'autre, étant dans le petit, dans le méprisé, etc., dans le pauvre, je dois aller vers ce pauvre pour le libérer, et à ce moment-là, eh bien, j'accomplis l'œuvre de Dieu. C'est ça. Vivre l'Évangile, c'est ça. C'est uniquement cela. Alors, ça se réduit à quoi, l'Évangile? Ça se réduit à une dimension socio-économique, travailler pour la justice, pour la libération des hommes, y compris éventuellement, et c'est le problème des théologies de la Révolution, par la force militaire, par la force des armes, la violence, etc., etc. Et ceci aussi pour, comme les chrétiens sont quand même une petite minorité et que par eux seuls ils ne peuvent pas espérer transformer le monde, eh bien il faut qu'ils utilisent les instruments d'analyse scientifique qui leur permettent d'agir sur le monde, les moyens techniques qui lui permettent d'agir sur le monde, d'où justement le recours à tout justement un ensemble de systèmes, plutôt une pensée technologique, disons. Et ensuite, on estime que dans ce domaine-là, la philosophie la plus scientifique d'action sur le monde, c'est le marxisme. Et il y a un débouché sur le marxisme. On utilise le marxisme dans ce qu'on appelle la praxis. C'est encore un mot sacré, on en parle beaucoup en théologie, ça vient d'un mot grec qui signifie l'action. Alors il y a le kérim, la proclamation, il y a la praxis, c'est-à-dire l'évangile vécu dans la pratique. Hein. Je vais simplement dire la pratique, c'est une manière de se gargariser le mot aussi, comme on disait tout à l'heure. Et par conséquent, la praxis est essentiellement la praxis marxiste. Alors on utilise la grille de lecture marxiste, on utilise l'idée de la lutte des classes comme moteur de l'histoire, et là on rejoint absolument le marxisme, et il y a cette espèce de collusion, cette conjonction qu'il y a entre les marxistes et les chrétiens engagés, comme on dit, pour travailler dans le sens d'une révolution mondiale. Et c'est contre cela qu'avec raison, le pape vient de réagir, n'est-ce pas, puisque, comme je disais tout à l'heure, les théologiens catholiques sont à la remorque des protestants dans ce domaine-là, dans le domaine de la théologie, et beaucoup d'entre eux ont adopté, justement, jusqu'à en rajouter même les points de vue des théologiens protestants dans ce domaine. Alors, voilà, si vous voulez, le naufrage auquel nous assistons aujourd'hui dans le domaine de la théologie. On peut parler d'un véritable naufrage. Paul parlait de ceux qui avaient fait naufrage quant à la foi, et je crois qu'ici, le mot n'est pas trop fort. Ces gens-là ont perdu la foi, ça, je crois qu'il faut le dire clairement. Mais loin d'en tirer les conséquences, et puis de dire, ben, puisque j'ai perdu la foi, je ne suis plus chrétien, j'en tire les conséquences, je m'en vais faire autre chose. Au besoin, je me reconvertis dans le marxisme, ou en tant que révolutionnaire, etc. Non, ils continuent à rester, à demeurer dans l'Église pour la saper de l'intérieur. Et non seulement cela, mais pour en faire un instrument, justement, adapté à leur fin et à leur but. Et il n'est pas rare de voir, d'ailleurs, ces gens-là magouiller carrément pour prendre le pouvoir dans les instances de décision des Églises, notamment au sein du protestantisme. Alors ça, c'est extrêmement clair. Bon, c'était un peu en reflux ces dernières années, parce que quand même, ceux qui n'étaient pas dans cette voie-là avaient fini par voir clair et à réagir un petit peu. Mais dans les années 60, au début des années 70, la plupart des postes clés dans la Fédération protestante étaient aux mains de ces gens-là. Et par exemple, on en a su quelque chose dans la FEUF, c'était exactement le cas, c'était absolument cette théologie-là qui avait le dessus du pavé. Alors, où en sont ces théologies? Eh bien, on se rend compte qu'elles sont encore florissantes, elles sont parfois un peu tempérées, par un petit peu plus modéré, mais elle n'en reste pas moins sous-jacente comme quelque chose qui a apporté un sang nouveau, en quelque sorte, à la théologie, et dont on doit tenir compte maintenant, même un certain nombre de gens, même dans les milieux charismatiques, et je faisais allusion tout à l'heure à Max-Alain Chevalier, qui a écrit ce livre sur l'Esprit-Saint, eh bien, on sent qu'il y a une grille bultmannienne de lecture de l'Évangile qui est sous-jacente à son ouvrage, très très très net, n'est-ce pas? Alors, je crois qu'il y a un mal absolument considérable qui a été fait, et il y a un livre d'ailleurs qui a été écrit à ce sujet-là dans les milieux évangéliques que je vous recommande particulièrement, qui s'appelle Tempête sur la Bible. Et je crois que le mot n'est pas trop fort. Ça a été une véritable tempête sur la Bible, ça a été une véritable dévastation qui a été la conséquence de cette théologie catastrophique de Bultmann et de ses disciples, n'est-ce pas ? Et qui, aujourd'hui, continue encore à faire sentir ses ravages et tout ce qu'il peut y avoir de négatif. Voilà. Est-ce que vous avez quelques questions à poser maintenant ? Il reste une dizaine de minutes. Ben, la libération de l'oppression politique, essentiellement, de l'oppression sociopolitique. Ben oui, puisque le salut, quand tu es mort, hein, tu n'as pas. Le salut est uniquement terrestre. C'est un royaume terrestre uniquement. Et à ce moment-là, le christianisme ne devient qu'une espèce de force d'appoint de l'humanisme. Le christianisme de ces gens-là ne se réduit plus qu'à cela. Une espèce de force d'appoint de l'humanisme. Humanisme moderne, athée. Et il y en a carrément qui n'hésitent pas à parler d'un christianisme athée. Je suis un chrétien athée. On entend ça de temps en temps. Oui, je suis un chrétien athée, oui. Ah mais ça fait rage dans l'Église catholique actuellement, parce que quand même, là, le pape se rend compte que c'est une destruction interne de l'Église. Quoi. C'est une destruction interne de l'Église, parce que c'est une négation de tout l'Évangile, c'est une négation de la foi. C'est un athéisme. En fait, c'est un athéisme marxisant. À partir du moment où tu nies la transcendance de Dieu, et où tu veux quand même poser une transcendance, automatiquement il reste le marxisme. C'est-à-dire que c'est la nature qui est Dieu, la matière qui est Dieu, c'est-à-dire qu'il y a dans la matière, dans la nature, une force dynamique qui conduit cette réalité, le monde, vers un but. Et à ce moment-là, il ne reste plus que le marxisme. Oui, c'est ça. C'est exactement cette démarche-là, c'est ce que j'expliquais ça. C'est pour ça que c'est pas très enthousiasmant, évidemment, de faire une étude comme nous l'avons faite ce soir, mais il faut savoir, parce que c'est à l'heure du jour aujourd'hui, tout le monde parle de ces histoires-là, de théologie de la libération, on est pour, on est contre, etc., sans peut savoir de quoi il tourne, d'ailleurs, très souvent, mais c'est ça. Oui, c'est l'homme qui est Dieu, et c'est pour ça qu'on retrouve Matthieu 25. Dieu est dans l'autre, il est dans l'homme, il est dans celui que je rencontre, et plus particulièrement dans le pauvre. Alors, comme le fait remarquer Jacques Ellul très, très justement dans une critique qu'il fait de cette théologie de la libération, il dit que pendant des années, au XIXe siècle par exemple, on a complètement oublié la place du pauvre dans l'évangile. Et puis, brusquement, au XXe siècle, après le marxisme, n'est-ce pas ? Tout le monde se met à parler du pauvre, et c'est le pauvre par-ci, et c'est le pauvre par-là, etc., tellement que ça en devient une véritable théologie du misérabilisme, pendant que d'ailleurs ces messieurs continuent à mener grand vie. D'ailleurs, ici, c'est un petit épisode tout à fait intéressant. C'est en 1967, je crois, il dit ça, que le doyen Roger Mel, je crois, c'est Roger Mel ou Jean Bosque, enfin, un théologien important, quand on parler de cette théologie du pauvre, etc., le pauvre par-ci, le pauvre par-là, alors il faudrait faire quelque chose pour les pauvres du tiers-monde, etc. Bon, ce qui ne veut pas dire qu'il ne faut pas s'occuper des pauvres du tiers-monde, vous comprenez bien, ce n'est pas du tout ce que je veux dire. Mais c'est cet accent, n'est-ce pas, cette idolâtrie du pauvre maintenant qui fait qu'il ne reste plus que ça, mais en parole, comme le montre cet exemple-là. Alors Jean Bosque ou Roger Mel avait dit, bah, écoutez, puisque vous êtes interpellé par le problème de la pauvreté du tiers-monde, eh bien c'est très simple. Vous n'avez qu'à partager. Il leur avait proposé quelque chose de pratique. Je ne sais pas si c'était pas donner une partie de leur salaire, un truc comme ça, pour une œuvre quelconque. Alors là, ça avait été l'enlevé de bouclier général. Tout le monde trouvait un bon prétexte pour ne pas donner. Mais j'ai vécu une expérience à la dernière assemblée générale du protestantisme qui allait exactement dans le même sens. C'était aussi dans une réunion de travail, en petit groupe, où il y avait des gitans qui étaient là, mon frère le Pessec. Et C'est pareil, il y avait des grandes envolées lyriques sur les pauvres, sur le chômage, sur le tiers-monde, ces gens qui meurent de faim, qui crèvent de faim, etc. Ouais, il faudrait qu'on fasse des appels au gouvernement pour que le gouvernement fasse quelque chose pour les pauvres, etc. Alors, il faut qu'on cherche des projets. Est-ce que vous avez des choses à nous proposer qu'on fasse pour les pauvres, etc. Alors, il y a le bouffin, le côté qui lève la main. Écoutez, moi, j'ai un projet. C'est, vous savez, où en Inde, là-bas, le problème, c'est souvent un problème d'irrigation. Eh bien, moi, j'ai un projet pour creuser 1000 puits. 1000 puits là-bas, ça permettrait d'irriguer tant d'hectares de terre et donc de nourrir tant de personnes là-bas, parmi les orphelins dont nous nous occupons. Alors, tout est prêt, les plans sont prêts et c'est l'argent qui manque. Alors il faut temps, une somme de temps qui n'était pas une somme importante bien sûr, mais une somme qui n'était pas mirobolante non plus. Et écoutez, si vous êtes d'accord, vous pouvez faire un appel dans vos églises et puis consacrer ces sommes-là pour creuser les puits. Et puis là, vous avez fait quelque chose pour les gens du tiers-monde. Levez de bouclier général, mais c'est pas de ça qu'il s'agit, mais non, mais pensez-vous, non, il faut faire la révolution, c'est la lutte des classes, c'est tout ce qu'on voudra, mais aller donner son argent à soi pour aller creuser des puits en Inde, ça, pas question.
1: Vaut mieux acheter des ordres.
0: Ouais. Faire payer les gros capitalistes, et les gros capitalistes, c'est toujours les autres. C'est jamais soi. Un frère écossais qui était écœuré quand il est sorti. Écœuré.
1: En fait, à part pareil, qu'est-ce que ça fait?
0: Comment? Si, ils font de l'agitation politique, ça, ils sont assez doués pour ça. Si.
1: C'est ce qu'ils veulent, c'est des
0: Lumières. Mais ils veulent réduire l'église à ça. Pierre Alexandre me disait quelque chose d'amusant. Vous savez qu'il a prêché à la radio il y a quelque temps. Et je ne sais pas si vous avez peut-être entendu écouter, c'est des mots que j'étais en Israël, je n'ai pas écouté. Et alors il avait un texte imposé, c'est pas toujours très facile, c'était le texte de Matthieu 18, si ton frère a péché, etc., tu vas le reprendre, s'il ne veut pas t'écouter, ensuite qu'il soit pour toi comme un païen et comme un publicain. Il avait prêché sur ce texte-là, c'était pas extraordinaire, bon, enfin, il a prêché, parce qu'il a la parole de Dieu, quoi. Enfin, voilà, si dans l'église, il y a un homme qui prêche, etc., bon, ben, on l'avertit, puis s'il ne veut pas, etc., puis en fin de compte, il est excommunié, quoi. Alors, levé de bouclier général à la Fédération protestante, comment il a osé prêcher l'Inquisition, c'est terrible, c'est terrible. Et même un représentant de la Fédération protestante est venu me voir, il me dit, écoutez, c'est pas possible d'avoir prêché quelque chose comme ça. Parler du péché, comment, mais le péché, qu'est-ce que c'est le péché? Alors, moi je veux bien que vous prêchiez ce que vous avez péché, mais alors il faut changer le mot péché, vous remplacez ça par péché social. Alors là, ça passe très bien. Vous mettez péché social. Alors, d'ailleurs, je vous ai apporté ici un texte, vous voyez, ça a été quelqu'un qui a prêché sur ce même texte, vous pourrez comparer, vous verrez comment fallait prêcher, quoi. Alors, non seulement ça, mais quelques temps plus tard, dans l'église réformée de Rennes, ils avaient fait un culte moderne, animé par les jeunes, parce que maintenant on a même des cultes, ça s'anime, des cultes, et ça s'attend dans un infantilisme, un gagatisme absolument incroyable. Comme c'était à la Fédération protestante, ils avaient mis des cubes. Il y avait des cubes. Et alors, il fallait mettre sur chacun des cubes, de différentes couleurs, des gros cubes comme ça, quoi, le nom d'un péché. Alors, il y avait mis péché social, etc. Puis il y en avait un qui avait mis militarisme. Puis il y avait là un général. Général de la commandant de la première région militaire, je ne sais pas quoi, un haut gradé qui était là protestant. Ça ne lui a pas plu. C'est le milieu du culte. Il a donné des grands coups de pied dans les culs, il dit j'en ai marre d'être le jeu de cette église et puis il est sorti au placard.
1: C'est du meilleur. Sans des tests psychotechniques.
2: C'est animé ou
0: pas? Pour être animé, c'était animé.
3: Ben, tu sais ça, il n'y a pas de lingots de putain.
0: c'est exactement le culte, le genre de culte qu'a vu à la Fédération protestante en manière sans musée général. Des cubes comme ça, moi j'aurais dû être dans un cube.
3: Si je vous voyais le prêcher, je vais vous reprocher.
0: Comment ?
2: Il
0: n'y
2: a pas de
0: cube. Ah, mais il n'y a pas de cube. Je vous explique. Voilà, ça c'est... Alors, ça commençait déjà à l'année assemblée générale, je me souviens, c'était à la Grande Motte. Il y avait un gars qui, pendant qu'il prêchait, il y avait une diapositive qui passait. Alors, c'était, il prêchait sur aussi le grain de blé qui est tombé en terre de mer, vous connaissez le texte. Alors, bon, on voyait le grain de blé qui était projeté, il est tombé en terre, puis ensuite, je ne sais pas quoi, il y avait des trucs qui surgissaient. Et alors, c'était amusant parce qu'il a dit des choses intéressantes, par ailleurs, ce brave monsieur. Mais dans les rapports qui ont suivi, et ça a fait le tour de France et de Navarre, c'était les diapos. Alors, on y voyait, chacun y voyait des symboles, on avait qui voyait des croix, on avait qui... Enfin, comme disait Gilles, c'était un peu un test psychotechnique tout à fait du meilleur effet. L'imagination de chacun se donnait libre tour. Alors, on avait qui voyait la tête de Jésus, on avait qui voyait... C'était absolument aberrant. C'est ça qui en est resté, c'est tout. Ah bah oui, c'est lui qui présidait le culte à... Enfin, je pense pas qu'il fasse ça ici. Mais... Comment ? Non, mais c'est triste parce que c'est vraiment le... C'est la boucle qui est bouclée, quoi. À ce niveau-là, c'est fini, quoi. C'est fini. Ou bien alors, il y a vraiment un réveil. Bien, c'est l'église de l'Antichrist qu'on va ça se mettre en place. C'est exactement ça. L'église de l'Antichrist. Et c'est pourquoi, finalement, la coexistence au sein de la Fédération protestante n'est pas facile. Et c'est pourquoi, au niveau des évangéliques, c'est extrêmement... Les évangéliques, tu ne te rends pas compte, ils arrivent là, dans ce monde-là, et ils le découvrent. Ils ne sont, pas... sont souvent pas armés pour ça. C'est pour ça qu'il faut connaître un peu ces choses. Ce n'est pas enthousiasmant, c'est... Et en même temps, il faut être extrêmement prudent parce que on peut pas fréquenter des gens sans être finalement influencé par eux. C'est pourquoi finalement que ce qu'on avait dit il y a 2 ans au sujet des temps d'Abraham, c'est une chose essentielle et fondamentale, rester sous nos temps, parce qu'autrement, qu'on le veuille ou non, on sera plus ou moins influencé. C'est pour ça qu'on avait rejeté les contacts au sein de la feutre en son temps. C'est pour ça que maintenant on rejette les contacts avec ici les jeunes réformés autant qu'ils puissent y en avoir. Parce qu'on ne veut pas qu'il y ait une osmose qui se fasse, quoi.

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1: Bonjour à tous, je suis Raphaël Mambou, que Jésus vous bénisse. Qui que vous soyez, où que vous soyez, le nom de cette émission est Venez à Jésus. C'est une grâce, c'est un privilège, c'est un honneur de pouvoir vous retrouver encore aujourd'hui autour de la parole de Dieu pour partager un nouveau thème. Vous savez, ce n'est pas parce que nous sommes meilleurs, ce n'est pas parce que nous sommes plus spirituels, ce n'est pas parce que nous sommes plus excellents ou quoi que ce soit, non. Dieu a fait grâce à vous et à moi, au travers de Jésus-Christ. Et ma prière, comme je le dis dans chaque émission, est que nous puissions au maximum profiter de cette grâce. Avant de commencer sur le nouveau thème, je voudrais d'abord remercier tous les partenaires du ministère Jésus pour tous. Tous ceux qui nous soutiennent dans la prière, qui nous soutiennent financièrement, matériellement, qui nous écrivent, qui nous disent que ces émissions leur font du bien et qu'ils deviennent des partenaires dans notre ministère pour même ne fût-ce que prier. Cela vraiment nous encourage dans la voie dans laquelle nous sommes. Et la deuxième chose, je voudrais remercier Dieu avant de pouvoir entamer le nouveau thème sur le sang de Jésus-Christ. Je voudrais que vous m'accompagniez dans la prière. Prions. Père éternel, merci pour ta parole. Merci pour ce jour. Merci pour ces hommes et ces femmes qui se tiennent près de leur radio, près de leur ordinateur, pour écouter ta parole, Seigneur. Moi aussi, je veux être instruit par toi. Combien de fois tu m'as parlé personnellement aussi au travers de cette émission. Et je voudrais que, Père, que les 30 minutes que nous allons passer ensemble te soient totalement dédiées. Que tu parles, que tu nous instruises. Que tu nous guides dans notre vie de tous les jours, au travers de quelques versets aujourd'hui. Ce n'est que quelques versets peut-être, mais tu changes la vie de beaucoup d'hommes et de femmes. Merci Père, au nom de ton Fils Jésus-Christ. Amen. Le sang de Jésus-Christ. Le sang de Jésus-Christ qui a été coulé, qui a été versé à la croix pour l'humanité. La Bible dit que Dieu a tant aimé le monde qu'il a donné son Fils Jésus-Christ, afin que quiconque croit ait la vie éternelle. Dieu a sacrifié son Fils. Dieu a immolé Jésus-Christ pour le monde entier. Ce que j'aime dans la Bible, c'est que la Bible ne dit pas que Dieu a donné l'Église catholique, l'Église protestante, l'Église kimbanguiste, l'Église je ne sais pas quoi, pour le salut des hommes. Non, il a donné son Fils unique. Il n'y en a pas deux. Il n'a pas deux fils uniques. Il n'a pas trois fils. Il n'a pas quatre fils. Mais il a un Fils unique qui s'appelle Jésus-Christ. Jésus-Christ n'est pas venu dans le monde pour commencer une nouvelle religion, une nouvelle philosophie. Non, Jésus-Christ a introduit le royaume de Dieu, une mentalité différente, une manière de vivre différente. J'aime ce que cet homme de Dieu disait, qui nous a quittés il y a quelques temps en arrière. Jésus-Christ est le seul révolutionnaire qui a payé le prix par son propre sang. En général, les révolutionnaires sacrifient ou c'est la vie des autres. Mais Jésus-Christ est le seul révolutionnaire qui s'est sacrifié. Lisons dans Apocalypse 1, verset 5, il nous est dit ceci. Apocalypse 1, verset 5. De la part de Jésus-Christ, le témoin fidèle, le premier-né des morts et le prince des rois de la terre, à celui qui nous aime et qui nous a délivrés de nos péchés par son sang. Verset 6. Et qui a fait de nous un royaume des sacrificateurs pour Dieu son Père, à lui soit la gloire et la puissance au siècle des siècles. Amen. Là, c'est la version Louis II. Je voudrais lire les mêmes textes maintenant dans la version Darby, Apocalypse 1, verset 5. De la part de Jésus-Christ, le témoin fidèle, le premier-né des morts et le prince des rois de la terre, à celui qui nous aime et qui nous a lavés de nos péchés dans son sang. Ce qui nous a délivrés de nos péchés par son sang, ou qui nous a lavés du péché par son sang. Jésus-Christ délivre les hommes et les femmes du péché à partir de son sang. C'est ce que nous dit la Bible. Donc, une des propriétés du sang de Jésus-Christ est la délivrance du péché. C'est quoi le péché ? Le péché, c'est le fait de refuser de croire en Dieu. Et les attributs du péché sont le mensonge, le vol, l'impudicité, le meurtre, l'adultère, l'idolâtrie. Jésus-Christ a la puissance au travers de son sang pour délivrer quiconque vit en dehors du royaume de Dieu. Délivrer peut se définir simplement comme le fait de soustraire quelqu'un à une autorité, d'arracher quelqu'un de quelque chose, le libérer de quelque chose, le racheter, le laver, le purifier. La Bible dit que tous ont péché, tous sont privés de la gloire de Dieu. J'ai péché, vous avez péché, le blanc a péché, le noir a péché, l'américain a péché, l'africain a péché, le sud-américain a péché. Nous sommes par nature des enfants du péché. Parce que nous sommes tous descendants d'Adam et de Ève. Adam, qui fut créé à l'image et la ressemblance de Dieu, a péché, s'est rebellé et a engendré, enfanté des hommes et des femmes qui sont à son image, à l'image du péché, à l'image de la rébellion. Peu importe qui vous soyez, peu importe quelle que soit votre éducation, peu importe votre religion, votre niveau social, votre niveau d'éducation, votre compréhension des choses, peu importe votre percée ou bien votre avancée dans le domaine religieux, philosophique, ecclésiastique, tous nous avons péché, tous nous sommes pécheurs. Il n'y a pas un qui n'ait pas péché. Nous péchons en pensée, nous péchons dans les paroles, nous péchons dans les actes. Et pour cela, nous sommes tous condamnables devant Dieu. Personne n'est saint devant Dieu, en dehors de la personne de Jésus-Christ. Nous sommes tous des pécheurs. Cela peut-être vous choque, mais c'est la vérité. C'est ce que dit la Bible. La Bible est très claire, il n'y a pas un homme qui n'a pas péché. Il n'y a pas un homme qui soit saint devant Dieu. Et saint devant Dieu, l'homme et la femme qui a accepté Jésus-Christ comme Seigneur et Sauveur personnel. En fait, il y a la sainteté de Christ passe à la personne. Il faut que nous naissions de nouveau au travers de la personne de Jésus-Christ, pour que nous paraissions justes, saints, sans péché devant Dieu, par la foi que nous avons en Jésus-Christ. Donc, en dehors de Jésus-Christ, il est impossible d'être saint. En dehors de Jésus-Christ, il est impossible d'être délivré du péché. C'est comme programmé dans chaque cellule de notre corps. Nous sommes tous pécheurs, tous privés de la gloire de Dieu. Mais nous sommes tous sauvés par la foi, par la grâce qui se trouve en Jésus-Christ. Donc, si vous avez accepté Jésus-Christ, vous êtes sauvés par la grâce. Vous êtes délivrés du péché par la grâce qui est en Jésus-Christ. Mais si vous n'avez pas Jésus-Christ dans votre vie, vous êtes perdus. vous êtes un rebelle. Peu importe les œuvres que vous allez faire, peu importe le bien que vous allez faire, c'est une très bonne chose. Mais les œuvres ne sauvent pas, et ça la Bible nous le dit plusieurs fois dans le Nouveau Testament. Les œuvres ne sauvent pas. Donc, délivrer, c'est soustraire. C'est arracher. Arracher à quoi ? Arracher à l'emprise des démons. Arracher à l'emprise du royaume des ténèbres. Combien de fois ne voyons-nous pas, des fois dans notre propre vie ou bien dans la vie des autres, quelqu'un faire quelque chose de pas mal. Il regrette, il se dit, en tout cas ce que j'ai fait est horrible. Mais quelque temps après, il reprend la même chose. Comment expliquez-vous un homme qui n'arrive pas à se débarrasser de, par exemple, de la pornographie, qui n'arrive pas à se débarrasser du tabac, qui n'arrive pas à arrêter de boire, qui n'arrive pas à arrêter de se mettre en colère, de coucher avec des filles et des hommes à gauche et à droite, et quand vous lui posez la question, il vous dit « je n'arrive pas à me contrôler ». Pourquoi ? Parce qu'il y a des démons qui ont une emprise sur lui. Mais j'ai une bonne nouvelle pour vous. Jésus-Christ nous aime et nous délivre du péché par le sang, par son sang. Ce n'est pas le sang de l'Église catholique, ce n'est pas le sang de l'Église protestante, ce n'est pas le sang de Raphaël, ce n'est pas le sang de Paul, le sang de Pierre, de Jean ou de Marc, les premiers chrétiens de l'Église primitive. Non ! C'est le sang de Jésus-Christ qui délivre du péché. Seul le sang de Jésus-Christ a l'autorité, a la puissance de vous délivrer de l'alcoolisme, de vous délivrer du mensonge, de vous délivrer de l'incrédulité, de vous délivrer de la pornographie, du sexe illicite, du tabagisme, de la drogue. Seul le sang de Jésus-Christ, je tiens à l'insister, le sang de Jésus-Christ délivre du péché, sous toutes ses formes. Aujourd'hui, il y a des péchés qui sont un tout petit peu subtils. Des fois, c'est l'Internet. On est tellement accro à Internet qu'on ne veut rien faire d'autre qu'être sur Internet. Son Dieu, aujourd'hui, c'est Internet. Gloire à Dieu de ce que nous pouvons aujourd'hui apporter l'Évangile au travers Internet. Jésus-Christ, par son sang, a la puissance de vous délivrer d'une emprise par laquelle vous ne pouvez pas vous délivrer vous-même. Un esclave ne peut pas se libérer lui-même. Vous pouvez vous libérer de l'esclavagisme que vous imposent les hommes. Parce que tous les hommes sont égaux. Il suffit de donner les mêmes moyens aux hommes et vous pouvez vous délivrer de ces hommes. Vous pouvez vous soustraire à ces hommes. Mais les démons, non. Les démons sont beaucoup plus forts que l'homme. Satan est beaucoup plus puissant que l'homme naturel, je veux dire. Et il n'y a que le sang de Jésus-Christ qui puisse vous délivrer de la main de Satan, Jésus-Christ. Qui puisse vous délivrer de la main de Satan, Jésus-Christ.

Ça, c'est la religion. Mais le christianisme est beaucoup plus qu'une religion. C'est la vie de Christ dans chaque individu. À qui Jésus-Christ a fait la guerre? C'est le péché qui domine dans la vie de ces hommes. Ce n'est pas autre chose que le péché, l'orgueil. Jésus-Christ, au travers de son sang, peut délivrer de l'orgueil. Jésus-Christ, au travers de son sang, peut délivrer de l'alcoolisme. Je regardais hier soir le journal à la télé, et on disait qu'en France, parce que c'était le journal qui parlait de la France, 4000 personnes mouraient chaque jour, 4000 personnes mouraient par an d'accidents liés à l'alcoolisme. Combien de personnes auraient encore la vie sauve si ces 4000 personnes avaient été délivrées par le sang de Jésus-Christ de ce péché? L'alcoolisme est dangereux. Attention, Jésus-Christ peut vous délivrer de cela au travers de son sang. La pornographie détruit les couples. La pornographie détruit les couples. Mais j'ai une bonne nouvelle, je ne vous condamne pas. Jésus-Christ vous dit ce matin, vous pouvez être libre de ces choses qui vous ont enchaîné depuis de nombreuses années. Si vous venez à Jésus-Christ au travers de son sang, il vous rendra libre. Aujourd'hui est le jour du salut. Aujourd'hui est le jour de la délivrance. Aujourd'hui est le jour de la rédemption pour vous. Donnez votre vie à Jésus-Christ. Donnez votre existence à Jésus-Christ et laissez-le changer toutes choses. Laissez-le créer toutes choses nouvelles en vous. C'est possible de prendre un nouveau départ avec Jésus-Christ. Libéré du péché par le sang de Jésus-Christ. À celui qui nous aime, qui nous a délivrés de nos péchés par son sang. Le verbe est conjugué au passé. Pourquoi? Parce que celui qui témoigne a connu la délivrance du péché par Jésus-Christ. On peut être libre, c'est possible d'être libre en Jésus-Christ aujourd'hui et l'être tout le reste de sa vie. C'est possible d'aller de victoire en victoire dans tous les domaines de sa vie. C'est possible. On peut être délivré de l'échec, on peut être délivré de la pauvreté, on peut être délivré de la maladie, on peut être délivré du péché, on peut être délivré de je ne sais pas quoi. L'apôtre Jean qui a écrit ça a dit à celui qui nous aime. D'abord il nous aime, c'est très beau, c'est magnifique, Dieu nous aime, Jésus-Christ vous aime. Et il nous a délivrés. Observez, le verbe aimer reste au présent, le verbe délivrer est conjugué au passé. C'est dans le passé. Jésus-Christ nous a délivrés et je suis toujours libre, c'est ce qu'il veut dire. Par le sang de Jésus-Christ. Le sang de Jésus-Christ vous délivre aujourd'hui, vous gardera libre pour toujours si vous le souhaitez. Que c'est merveilleux de vivre libre. Moi en tout cas, je bénis le Seigneur pour cela. Libre de la peur. Libre de la peur d'échouer, libre des échecs, libre de la pornographie, libre du mensonge, libre du sexe illicite, libre de l'alcoolisme, de la colère, de l'occultisme, des malédictions de famille, des malédictions pesant sur les nations, pesant sur l'homme, libre de tout ça par le sang de Jésus-Christ. C'est possible. Dans Hébreux 9, verset 14, combien plus le sang de Christ, c'est merveilleux, le sang de Christ, ils ne parlent pas de, ils ne disent pas combien plus l'Église catholique, combien plus l'Église protestante, combien plus l'Église que l'apôtre Jean aurait implantée, que l'apôtre Paul aurait implanté, que l'apôtre Pierre aurait commencé. Non. Combien plus le sang de Jésus-Christ. Le sang de Christ. Qui, par un esprit éternel, s'est offert lui-même sans tâche.

à Dieu. Purifiera-t-il votre conscience des œuvres mortes, afin que vous serviez le Dieu vivant? La partie qui m'intéresse. Combien plus le sang de Christ vous rendra libre pour servir le Dieu vivant? Afin que vous serviez le Dieu vivant. Le sang de Christ délivre les hommes et les femmes du péché afin qu'ils servent le Dieu vivant. Ce n'est pas l'Église catholique qui délivre pour que vous serviez l'Église catholique. C'est le sang de Jésus-Christ qui délivre pour que vous serviez Dieu. Alléluia. Ce n'est pas qu'on nous délivre par le sang de Jésus-Christ pour servir encore les hommes. Non, pour servir le Dieu vivant, le seul, l'unique, le vrai, le Dieu de la Bible, nous délivre au travers du sang de Jésus-Christ pour que nous le servions lui et lui seul. Combien d'hommes et de femmes sont morts dans le monde pour avoir servi la religion, les intérêts des hommes? Non, nous ne servons pas les hommes, nous devons servir le Dieu vivant. Voilà pourquoi Jésus-Christ dit, venez à moi, vous tous qui êtes fatigués. Vous êtes fatigués de la religion, vous êtes fatigués de l'égoïsme des hommes, venez à Jésus-Christ. Arrêtons de nous concentrer sur la religion. La religion ne sauve personne. La religion ne délivre personne. Au contraire, elle ajoute encore des jougs sur nous. Nous sommes appelés à vivre libre en Jésus-Christ. Je ne parle pas de libertinage, hein. De vivre libre en Jésus-Christ. Mais la religion nous impose des choses que Dieu même n'a même pas pensées, j'allais dire. Combien plus le sang de Jésus-Christ nous délivre pour nous rendre serviteurs du Dieu vivant. C'est très important. Qui servez-vous? Dieu ou les hommes? J'aime ce que l'apôtre Pierre dira dans le livre des Actes des Apôtres, après qu'il y ait eu la guérison d'un homme, malade depuis 40 ans. Le Sanhédrin les fera asseoir, leur dira de cesser d'enseigner dans le nom de Jésus-Christ, avec le nom de Jésus-Christ. Pierre leur dira, dites, regardez vous-même s'il est convenable de vous obéir à vous, ou plutôt d'obéir aux hommes. C'est vraiment merveilleux. C'est vraiment merveilleux. Jésus-Christ nous délivre par son sang. Et en dehors de son sang, il n'y a pas de salut. En dehors de son sang, il n'y a pas de délivrance possible. C'est merveilleux. Vous voulez servir Dieu, laissez-vous immerger par le sang de Jésus-Christ. J'allais dire plonger dans le sang de Jésus-Christ. Venez à Jésus-Christ par la foi. Psaume 28, verset 8. Psaume 28, verset 8, la Bible nous dit ceci. Psaume 28, verset 8. J'y suis. 8. L'Éternel est la force de son peuple. Il est le rocher des délivrances de son oint. L'Éternel est le rocher des délivrances. Jésus-Christ, qui est l'Éternel, est le rocher des délivrances. Et nous l'avons vu, il nous aime et il nous a délivrés par son sang. En fait, ce que Jésus-Christ peut faire pour vous, ce que Jésus-Christ veut faire pour vous aujourd'hui, aucun autre homme, de aucune religion que ce soit, ne pourra le faire. Personne ne pourra vous rendre libre. Pourquoi? Parce que eux-mêmes sont esclaves de quelque chose. Moi, je ne peux pas vous délivrer parce que je n'ai aucune puissance pour vous délivrer. Celui qui m'envoie, c'est celui qui peut vous délivrer, qui s'appelle Jésus-Christ. S'il arrive quelque chose dans votre vie au travers de ma prière, c'est Dieu qui fait quelque chose, ce n'est pas moi. Même s'il me remet l'autorité, la puissance de guérir les malades en son nom, ce n'est pas moi qui guéris,
c'est Jésus-Christ. Je ne suis que son ambassadeur, je ne suis que son envoyé, tel que lui il a été envoyé par le Père, il m'a envoyé vers vous. Mais c'est lui qui délivre, c'est lui qui sauve, c'est lui qui bénit, c'est lui qui guérit, c'est lui qui élève et c'est lui qui donne la rédemption. Nous devons toujours nous souvenir de cela, que Jésus-Christ est celui qui délivre, le rocher des délivrances. Le rocher des délivrances s'appelle Jésus-Christ. Au moment où nous sommes en train de finir ce message, je ne sais pas ce qui traverse votre esprit en ce moment. Je ne sais pas ce que vous êtes en train de vous dire en ce moment. Mais laissez-moi vous dire que demain ne vous appartient pas. Aujourd'hui est le jour du salut. Aujourd'hui est le jour de la rédemption. Aujourd'hui est le jour de la délivrance. Vous n'avez peut-être jamais donné votre vie à Jésus-Christ. Ou vous l'avez fait et que vous vous êtes un tout petit peu écarté. Jésus-Christ vous dit, je vous aime et je veux vous délivrer aujourd'hui. Je veux vous rendre libre. Je veux vous arracher au royaume de Satan. Je veux vous soustraire au royaume de Satan. Je veux vous racheter du royaume de Satan pour vous emmener dans mon royaume d'amour, dans mon royaume où vous allez vivre en paix avec Dieu. Mon frère, ma sœur, ne résistez pas à l'appel de Dieu aujourd'hui. Peu importe qui vous soyez, peu importe ce que vous avez fait, Dieu vous aime. Et s'il a permis que vous entendiez cette émission aujourd'hui, c'est parce qu'il veut faire quelque chose encore avec vous. Si c'est votre désir, si c'est votre prière de donner votre vie à Jésus-Christ, baissez simplement la tête dans la prière et répétez ces quelques mots après moi. Dites, Père éternel, j'ai entendu ta prière, j'ai entendu ta parole. Je viens devant toi au nom de Jésus-Christ. J'accepte Jésus-Christ comme mon Seigneur et mon Sauveur personnel. J'invoque le sang de Jésus-Christ dans ma vie. Je me mets sous la puissance du sang de Jésus-Christ, afin que le sang de Jésus-Christ me délivre du péché, me délivre de la mort. Je m'engage maintenant et pour le reste de ma vie à marcher derrière Christ, à rester sous la puissance du sang de Jésus-Christ. Je m'engage aujourd'hui à être un chrétien. Je dis non aux œuvres des ténèbres. Je dis non aux œuvres de l'ennemi. Et je dis oui au Saint-Esprit. Aujourd'hui est le jour où Jésus-Christ m'a délivré du péché. Aujourd'hui est le jour où je suis devenu une nouvelle créature. Et je m'engage maintenant à marcher en nouveauté de vie. Au nom de ton Fils Jésus-Christ, j'ai ainsi prié. Amen. Si vous avez fait cette prière, croyez que par la foi, toutes choses sont devenues nouvelles. Et maintenant, laissez-moi prier pour vous. Père, je te présente ces hommes et ces femmes qui ont fait cette prière d'acceptation. J'invoque encore une fois le sang de Jésus-Christ dans leur vie, dans chaque domaine de leur vie. Et au nom de Jésus-Christ, je proclame que ces hommes sont libres du péché, sont libres de ce qui leur retenait de te servir. J'ordonne à Satan et à ses démons de retirer leurs griffes de la vie de ces hommes. Car maintenant, ce sont des créatures qui appartiennent à Jésus-Christ et elles n'ont pas le droit de les toucher. Au nom de ton Fils Jésus-Christ, j'ai ainsi prié. Amen. Croyez par la foi que vous êtes une nouvelle créature. 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
Je suis Raphaël Mambou, le nom de cette émission est Venez à Jésus. Nous nous retrouvons la fois prochaine sur le même thème, le sang de Jésus. Que Jésus continue de vous bénir, que Jésus continue de vous garder. Nous nous retrouvons la fois prochaine. Amen.

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1: Bonjour à tous, je suis Raphaël Mambou, que Jésus vous bénisse, qui que vous soyez, où que vous soyez. Le nom de cette émission est Venez à Jésus. C'est une grâce, c'est un honneur, c'est un privilège de pouvoir vous retrouver encore aujourd'hui autour de la parole de Dieu pour partager quelques versets bibliques sur la parabole du Samaritain, toujours avec Jonathan Junior Mambou. Bonjour frère.
2: Bonjour et bonjour à vous qui venez de nous rejoindre.
1: Merci encore une fois pour ce temps de disponibilité, pour ce travail de qualité que tu es en train de faire avec nous. Nous te bénissons grandement.
2: Amen, que la gloire revienne à Dieu.
1: Avant d'aller plus loin, je voudrais vous inviter à baisser la tête dans la prière pour dédier le reste des 30 minutes entre les mains du Seigneur. Prions. Père éternel, au nom de ton Fils Jésus-Christ, nous voici devant toi. Pour entendre ta parole, pour entendre ton messager, pour entendre ton message. Nous ne sommes pas là pour écouter un homme, mais nous voulons écouter le Dieu vivant. Utilise ton serviteur, bénis le Seigneur, que ton onction repose sur lui, que le Saint-Esprit parle au travers de lui. Père, combien de demi-morts sont en train de nous écouter en ce moment, et ils ont besoin que tu les touches. Et nous croyons que par la foi tu entends nos prières. Au nom de ton Fils Jésus-Christ, nous avons ainsi prié. Amen.
2: Amen.
1: La parabole du Samaritain. Un homme, Luc 10, verset 30, un homme descendait de Jérusalem à Jéricho. Il tomba au milieu des brigands qui le dépouillèrent, le chargèrent de coups et s'en allèrent le laissant à demi-mort. Un sacrificateur qui, par hasard, descendait par le même chemin, ayant vu cet homme, passa outre. Un lévite qui arriva aussi dans ce lieu, l'ayant vu, passa outre. Mais un Samaritain qui voyageait étant venu là fut ému de compassion lorsqu'il le vit. Il s'approcha et banda ses plaies en y versant de l'huile et du vin. Puis il le mit sur sa propre monture, le conduisit à une hôtellerie et prit soin de lui. Le lendemain, il tira 2 deniers, les donna à l'hôte et dit « Aie soin de lui et ce que tu dépenseras de plus, je te le rendrai à mon retour. » Jonathan, qu'est-ce que tu peux nous dire aujourd'hui sur cette parabole? Qu'est-ce que le Seigneur t'a mis à cœur sur cette parabole pour aujourd'hui?
2: L'huile. L'huile, c'est la thérapeutique, je peux dire, c'est le traitement, le premier traitement que le Seigneur a utilisé pour sauver cet homme qui était tombé entre les mains des brigands, qui s'est retrouvé à demi-mort. Et pour bander ses plaies, il le faisait en y versant de l'huile. En y versant de l'huile. Je vais retourner à un verset qu'on a lu dans l'émission passée. Cantique de Cantiques, chapitre 1, verset 13. Mon bien-aimé est pour moi un bouquet de myrrhe qui repose entre mes seins. Nous l'avons dit, notre bien-aimé, c'est le Seigneur Jésus. C'est lui l'homme, c'est lui l'époux de l'Église. Et son épouse, c'est l'Église, c'est nous. Une femme qui n'a pas de saint n'est pas une femme. Ainsi, un chrétien doit avoir la parole pour plaire à son époux. La parole, pourquoi? Parce que les saints enseignent aussi la parole. Enseignent une personne qui a la parole pour allaiter ses enfants. Voilà, nous avons les saints pour allaiter les autres. Ainsi, Paul Pierre a dit dans 1 Pierre chapitre 2, au verset 2, désirer comme des enfants nouveau-nés, le lait spirituel est pur. Donc, de même que les saints produisent le lait pour allaiter les petits-enfants, nous, chrétiens, voient aussi des saints pour allaiter les enfants avec, non le lait physique des mamans, mais le lait spirituel, car la parole, c'est le lait spirituel. Alors, quand tu es un chrétien, tu n'as pas de parole. On doit se demander si tu es vraiment l'épouse du Seigneur Jésus. Parce que l'épouse doit avoir ces saints-là, qui représentent la parole, doit avoir la parole. C'est très important. Et le myrrhe, nous avons dit que le myrrhe qui repose entre les deux saints, c'est l'image de l'esprit. Parce que le myrrhe, c'était une des aromates qu'on utilisait pour fabriquer l'huile d'onction. Et cette huile-là, qu'on oignait les rois à l'époque, aujourd'hui nous enseigne l'Esprit de Dieu. L'onction que Dieu nous donne, c'est simplement son Esprit. Dieu veut voir son épouse remplie de paroles, mais aussi remplie d'esprit. Pour ceux qui veulent une précision pour le myrrhe, ils n'auront qu'à lire le livre d'Exode, chapitre 30, versets 23 à 25. C'est là qu'ils verront comment on prenait le myrrhe et les autres aromates pour produire l'huile pour oindre. Alors, l'autre huile aujourd'hui, c'est l'Esprit de Dieu. C'est ce qu'il nous faut pour que nous soyons agréables aux yeux de Dieu, comme l'étaient plusieurs des serviteurs de Dieu. Ils étaient remplis de paroles, mais aussi remplis d'esprit. Regardez par exemple Étienne, et Actes chapitre 7, verset 55. Mais Étienne, rempli du Saint-Esprit et fixant les regards vers le ciel, vit la gloire de Dieu et Jésus debout à la droite de Dieu. C'est-à-dire, pour voir la gloire de Dieu, il fallait qu'il soit rempli d'esprit. C'est-à-dire, nous ne verrons la gloire de Dieu que si l'Esprit de Dieu nous conduit. Et lorsque l'Esprit de Dieu conduit quelqu'un, il ne le dirige pas de Jérusalem vers Jéricho. Mais s'il était en Jéricho, il le ramène vers Jérusalem. S'il était au milieu des brigands, il était à demi-mort, il le relève et le ramène à retourner vers Jérusalem. Et nous, chrétiens sur terre, nous voulons aussi aller à Jérusalem. Déjà sur terre, celui qui garde sa communion avec Dieu est en fait à Jérusalem, étant sur terre. Mais lorsque nous persévérons, sachant qu'un jour le Seigneur viendra, il nous amènera aussi à Jérusalem, qu'on appelle la Jérusalem céleste, qui n'est pas sur la terre, qui est en haut. Nous avons besoin de l'esprit, de l'huile. C'est ce que le Seigneur a utilisé pour oindre, pour bander la plaie. Et c'est ça, ce qu'il utilise toujours pour ramener ceux qui tombent. Il leur envoie l'esprit qui doit les amener à la raison. Parce que l'homme peut donner beaucoup d'explications. Il donne beaucoup de paroles pour convaincre. Et ça ne marche pas. Mais quand l'esprit vient et que l'esprit parle, en tout cas l'homme ne résiste pas. Parce que ça, ce n'est pas un homme. Ça, c'est Dieu lui-même qui parle. Oui, le Seigneur, c'est l'Esprit. Donc, nous avons besoin de l'huile pour travailler calmement dans son œuvre. Ce n'est pas facile des âmes. En tout cas, nous ne sommes pas des spécialistes ni des meilleurs. Non, c'est pour ça que j'apprécie beaucoup lorsque je lis le livre des Actes des apôtres, je vois le comportement des apôtres, des hommes comme Pierre. Quand Corneille s'est présenté devant lui, Corneille s'est prosterné directement devant lui. Parce que Corneille, si Pierre était venu, c'était parce qu'un ange de Dieu lui était apparu et lui a dit, va appeler tel monsieur. Donc il s'est dit, ah, c'est que ce Pierre-là, il est terrible.
3: Il est important.
2: Oui, pour que Dieu envoie un ange pour me dire d'aller le chercher. Mais Pierre ne savait pas ça. C'est comme ça que ce sont beaucoup de chrétiens que nous sommes. On ne sait pas qu'aux yeux de Dieu, nous valons aussi beaucoup. Mais Pierre, arrivé là-bas, quand il a vu Corneille se prosterner devant lui, il a dit, mais non, lève-toi.
3: Je suis un homme comme toi.
2: Je suis un homme comme toi. Pourquoi tu dois te prosterner comme devant moi? Il n'a pas dit comme tout le monde, je suis...
3: Le grand pasteur, le grand révérend, le grand évêque international et interplanétaire.
2: Il pouvait même ajouter et dire, mais vous là, parce que Corneille n'était pas seul, donc vous n'allez pas vous prosterner, vous ne voyez pas Corneille.
3: Votre responsable de famille se prosterner, vous êtes là assis sur vos divans.
2: Demandez-lui, lui il a vu l'ange, vous voulez aussi voir l'ange pour vous prosterner? Il n'a pas fait ça, il a relevé Corneille, non, relève-toi. Je suis un homme comme toi. Voilà. Dieu, il est extraordinaire. Mais pour faire des choses extraordinaires, parce qu'il fait toujours des choses extraordinaires, il n'utilise pas des hommes extraordinaires.
3: Tout à fait. Il utilise des hommes ordinaires.
2: Voilà. Pour faire des choses miraculeuses, des choses extraordinaires, Dieu utilise des hommes ordinaires, des hommes faibles. Des hommes comme Pierre qui ont régné Jésus. Pierre a régné Jésus, mais plus tard, il est devenu quel instrument? Je vais lire un texte. Actes chapitre 5, vous allez voir ce que Pierre était. Au verset 12, beaucoup de miracles et de prodiges se faisaient au milieu du peuple par les mains des apôtres. Ils se tenaient tous ensemble au portique de Salomon. Et aucun des autres n'osait se joindre à eux, mais le peuple les louait hautement. Le nombre de ceux qui croyaient au Seigneur, hommes et femmes, s'augmentait de plus en plus, en sorte que qu'on apportait les malades dans les rues et qu'on les plaçait sur les lits et les couchettes, afin que, lorsque Pierre passerait, son ombre au moins couvrit quelqu'un d'eux. Ouais, c'est-à-dire, les gens avaient compris que Pierre...
3: Pas n'importe qui. Dieu l'utilise avec puissance.
2: Donc, c'était devenu un événement tel que le matin déjà, on voit des gens à courir. Les avenues, l'avenue où se trouvait Pierre était remplie. Donc, quand Pierre sort, il voit qu'il y a des foules. Et Pierre passe, il va toucher les uns, mais les autres, il ne les touche pas. L'ombre seulement les guérit. L'ombre seulement. Mais cet homme-là, il n'est pas extraordinaire. Il dit, non, je suis un homme comme toi. Oui, nous ne sommes pas extraordinaires, mais c'est l'Esprit qui fait le travail. Voilà pourquoi, dans le livre de l'Apocalypse, vous verrez les 24 vieillards qui louaient l'agneau. À un moment, ils ont pris leur couronne, ils l'ont jetée devant l'agneau.
3: Ils se sont prosternés.
2: Ils se sont prosternés.
3: Et jeté leur couronne,
2: oui,
3: au pied de
2: l'agneau. Ils ont commencé
3: l'agneau
2: à dire, tu es digne. Pourquoi? Parce que c'était des hommes qui ont vécu sur la terre. Et là, ils ont reçu des couronnes. C'est-à-dire, ils ont été couronnés. Parce que les anges n'auront pas des... On n'a jamais vu l'ange Michel avec des couronnes, ni l'ange Gabriel. Ce sont les hommes seulement qui sont couronnés. Comme Paul disait, j'ai combattu le bon combat, j'ai remporté la course. Maintenant, la couronne. C'est-à-dire, la couronne, c'est pour les hommes. Donc, les 24 vieillards, là, ce sont des hommes qui ont vécu sur la terre. Et là, au ciel, ils seront couronnés. Alors, là, ils ont reçu les couronnes. Ils disent, non, non, non. Tu es digne. Nous, c'est vrai, on a été couronnés, mais Pierre, il fait partie de ces 24. Ah oui, je sais que j'ai été couronné parce que je me suis attaché à toi, mais en réalité, cette couronne, c'est toi qui les mérites. Parce que tout ce que nous faisons sur la terre, c'est toi qui les fais pour nous.
3: Tout à fait.
2: C'est vraiment ce qu'Esaïe a dit. Hein? Dans Esaïe, je ne sais pas si je vais le retrouver, Esaïe 26, oui, le Seigneur, verset 13. Éternel, notre Dieu, Éternel, tu nous donnes la paix, car tout ce que nous faisons, c'est toi qui l'accomplis pour nous. C'est toi qui accomplissais les miracles par Paul. C'est toi qui accomplissais les miracles par Pierre. Donc, ces 24 vieillards, hein, composés des 12 apôtres, des 12 anciens d'Israël, ils jettent leur couronne et disent, non, c'est vrai, nous avons ces couronnes, mais en fait, tout ce que nous faisons sur la terre, en tout cas, quand on s'est regardé, si on pouvait reconsidérer ce que l'on était, notre nature, non, c'est toi qui mérites la couronne. Parce que toi, tu as marché sur la terre sans péché, sans connaître les péchés, sans broncher. Donc, tu as été parfait dans ta conduite.
3: En toutes choses.
2: En toutes choses.
3: Et tout le temps.
2: Voilà. Nous avons besoin de l'Esprit pour qu'il nous ramène dans cette voie-là. Hein? Parce que si nous ne retournons pas dans cette attitude, nous serons des orgueilleux. Nous manquerons beaucoup de choses. Nous avons besoin de l'Esprit. Parce que les serviteurs de Dieu, hein, comme nous l'avons dit, l'épouse de Christ, mon frère, en tout cas pour qu'il plaise à son époux, il doit avoir l'Esprit. Le Seigneur lui-même, l'Éternel, plein d'Esprit, plein d'Esprit. Ses serviteurs, les anges, ils marchent par l'Esprit. Hein. C'est ce qui les aide à être disciplinés. Ézéchiel chapitre 1. Verset 12, un livre aussi très merveilleux, hein, où on voit un homme qui a vu des visions terribles. Et là, dans Ézéchiel chapitre 1, par exemple, il a vu des animaux qu'il ne pouvait pas expliquer. C'était des chérubins, des anges. Il ne pouvait pas expliquer. Hein, des animaux là, terribles. Ils étaient un peu dans la même vision, la même physionomie de ce que Jean avait vu. Il a vu les quatre êtres vivants. Lui également, il a vu quatre animaux. Il les appelle, lui, animaux. Donc, Jean n'était pas le premier à voir des choses pareilles. Il y a eu aussi d'autres, comme Ézéchiel. Je suis au chapitre 1. Je vois, par exemple, le verset 5 pour rentrer, pour donner une idée. Mais le verset qui va m'intéresser, c'est le verset 13. Au centre apparaissaient quatre animaux, verset 5, dont l'aspect avait une ressemblance humaine. Chacun d'eux avait quatre pattes.
3: Quatre faces.
2: Quatre faces. Et chacun avait quatre ailes. Leurs pieds étaient droits. Et la plante de leurs pieds était comme celle du pied d'un veau. Rappelez-vous, Jean avait vu aussi un des êtres vivants comme ayant le visage d'un veau. Et étincelant comme de l'airain poli. Ils avaient les mains d'homme. Il a vu un qui avait aussi la face d'homme. Sous les ailes de leurs quatre côtés et sous les quatre avaient leur face, leurs ailes. Leurs ailes étaient jointes l'une à l'autre. Ils ne se tournaient point en marchant, mais chacun marchait droit devant soi. Voilà ces chérubins. Ils marchaient droit devant soi. Quant à la figure de leur face, ils avaient tous une face d'homme. Jean a vu ça, il a vu un des quatre vivants qui avait la face d'homme. Tous quatre, une face de lion à droite. Jean a vu aussi un des quatre vivants avec la face de lion. Tous quatre, une face de bœuf. Jean a vu un veau. Et à gauche, à tous quatre, une face d'aigle. Donc, en fait, des quatre êtres vivants, c'est ça de retrouver. Ce sera difficile de dire, bon, finalement, qui avait bien vu? C'est Ézéchiel ou c'est Jean? C'est ça, en fait. Mais chacun a dit ce qu'il a dit. C'est difficile d'expliquer. Mais au moins, ces quatre personnages, je dirais, les êtres se retrouvent. Leurs faces et leurs ailes étaient séparées par le haut. De leurs ailes étaient jointes l'une à l'autre. Je saute, mais regardez le verset 12. Chacun marchait droit devant soi. Il allait où l'esprit les poussait à aller. C'est très important. Ils ne se tournaient point dans leur marche. C'est le verset 12 qui m'intéressait. Chacun marchait droit devant soi. Ils allaient où l'esprit les poussait à aller. Vous voyez, même ces êtres-là, ces chérubins, ils ne se laissent pas conduire par sentiment. Ils vont là où l'esprit
3: les conduit.
2: Les anges de Dieu sont disciplinés. Ils ne se laissent pas conduire par des sentiments. D'ailleurs, ils n'ont pas la chair, ils n'ont pas le sang. Ils se conduisent par l'esprit. Voilà ceux qui servent Dieu devant son trône. C'est l'esprit qui les pousse. Or, l'esprit, c'est l'Éternel lui-même. Ils ne se tournaient point dans leur marche. Voilà. Dieu travaille avec des êtres bien disciplinés. Un peu pour nous dire que si les anges sont disciplinés, Dieu veut voir aussi ses enfants être vraiment disciplinés. Malheureusement, beaucoup de ces enfants aujourd'hui, que nous ne sommes pas disciplinés dans beaucoup de choses. On déborde. Il faut de la discipline pour servir Dieu. Il faut de la discipline pour gérer ce corps. Parce que si on ne gère pas bien ce corps, on
3: pas
2: risque de
3: le
2: détruire tôt.
3: Toute chose qui est sous notre responsabilité.
2: Oui, hein, mais je commence par le corps aussi parce que Dieu a permis que l'homme intérieur habite dans ce corps qu'on appelle l'homme extérieur. Il faut bien le gérer pour servir aussi Dieu. Hein, pendant un temps, aussi longtemps, c'est important. Hein. Quand tu sais que tu es un prédicateur, tu dois savoir qu'il y a un temps pour tout. Il y a un temps pour se reposer, il y a un temps pour parler de Dieu, il y a un temps pour dormir. Donc, tous ces temps pour gérer le corps et travailler. Hein, il y a un temps pour prier, il y a un temps pour lire la Bible. Tu ne peux pas dire, en tout cas, je n'ai pas le temps de lire la Bible. Mais finalement, si tu n'as pas le temps pour lire la Bible...
3: En quoi tu es prédicateur? En quoi tu es même simplement chrétien?
2: En tout cas, je lis, mais je n'ai vraiment pas souvent un temps pour prier, mais finalement. Ces deux choses-là, tu dois discipliner ta vie pour donner du temps. Hein? Non, moi j'ai reçu, je reçois des gens seulement. Mais oui, tu reçois des gens pour qu'ils t'écoutent. Mais toi aussi, tu dois être reçu par les rois des rois. Il faut que les rois des rois t'écoutent aussi. Tu dois discipliner ton temps. Sans l'esprit, nous ne serons pas agréables à Dieu. Mais je veux également dire, c'est pas pour rien que le Seigneur a versé l'huile en y bandant. Parce qu'il voulait que cet homme-là qui est tombé retourne à Jérusalem. Qu'il retourne dans la présence de Dieu. Être en bonne santé devant Dieu, c'est se laisser conduire par l'Esprit.
3: Tout à fait.
2: Sans l'Esprit, nous ne serons pas enlevés. Non, nous ne serons pas enlevés. Éphésiens chapitre 1, versets 13 à 14. Paul dit ceci. Si tu le trouves, tu peux le lire avant moi. Ok, je l'ai trouvé. Éphésiens chapitre 1, versets 13 à 14, la Bible dit. En lui, c'est-à-dire en Jésus, vous aussi, après avoir entendu la parole de la vérité, l'évangile de votre salut, en lui vous avez cru et vous avez été scellés du Saint-Esprit qui avait été promis. C'est ce que Dieu fait. Quand il vient, il trouve un homme qui descend vers Jéricho, il le scelle d'abord de l'Esprit. Il lui envoie le Saint-Esprit qui le convainc. Regardez le verset 14. Lequel est un gage. Qu'est-ce qui est gage? C'est l'Esprit. Est un gage de notre héritage. Tu vois? C'est-à-dire, nous chrétiens, nous avons un héritage. On ne parle pas de l'héritage de la terre, mais un héritage céleste. Je m'en vais vous préparer une place. Si cette place n'était pas, je vous l'aurais dit. Maintenant, je vais vous préparer une place. Quand j'aurai préparé une place, je reviendrai, je vous prendrai. Et là où je serai, vous y serez aussi. Nous avons un héritage. Des maisons extraordinaires nous attendent au ciel. Nous avons un héritage. Et notre gage, c'est l'Esprit. Lequel est un gage de notre héritage pour la rédemption de ce que Dieu s'est acquis à la louange de sa gloire. Quelle est cette rédemption encore? Une rédemption alors que nous sommes déjà sauvés. En fait, cette rédemption, c'est ça l'enlèvement. Nous attendons la rédemption. C'est-à-dire, ce moment où le Seigneur va dire, mon épouse, tu peux monter. Mon épouse, tu peux entrer. Et là, lorsque nous serons enlevés, nous vivrons des choses merveilleuses. Mais la preuve qui prouvera que moi, que vous qui nous suivez, que nous serons enlevés, c'est l'Esprit qui doit être dans nos vies comme un gage. Sans l'Esprit, nous allons rester comme au temps de Noé. Au temps de Noé, quand Noé est entré avec sa famille, ils ont fermé la porte. C'était trop tard. Il y a un temps où la porte sera fermée. Mais pour l'instant, la porte n'est pas fermée. Elle est à la portée. Et Dieu parle par beaucoup de prédicateurs, par des prédicateurs qui écrivent sur Internet, qui prêchent par Internet, qui prêchent dans des bus dans certains pays, pas dans tous les pays. En tout cas, au Congo, on peut prêcher dans les bus. Je ne suis pas contre ces gens, bien que d'autres sont des occasions de chute, mais il y a d'autres qui prêchent vraiment la parole.
3: Qui annoncent ce qui est vrai.
2: Et Dieu utilise aussi cette voix pour sauver. Que Dieu bénisse tous ces hommes. Dieu prêche par la radio, par la télé. On peut dire qu'il y a des faux, mais en tout cas, moi, en suivant la télé, j'ai rencontré aussi des bons serviteurs que j'ai aimés. Que Dieu bénisse ces gens-là. Ils rendront compte à Dieu. Le prédicateur ouvre et tu lis une parole qui n'est pas la parole d'un homme et qui te parle. Dieu parle par les en prison. Il y a des hommes qui vont dans des prisons prêcher. Dieu parle par la nature. La création amène les gens à comprendre que Dieu est vivant. Donc, nous devons considérer la parole de l'Éternel et recevoir l'huile que Dieu donne pour ne pas rater l'enlèvement. Matthieu chapitre 25, versets 1 à 13. La Bible nous relate encore une scène. Alors, le royaume des cieux sera semblable à 10 vierges qui, ayant pris leur lampe, allèrent à la rencontre de l'époux. 5 d'entre elles étaient folles et 5 sages. Les folles, en prenant leur lampe, ne prirent point d'huile avec elles. Voyez l'huile. Lorsqu'on lit la Bible, elle est aussi parsemée dans la Bible. Répandit un peu partout. On parle toujours de l'huile. L'huile. Pourquoi? Parce que l'huile est importante pour bander nos plaies et nous ramener dans la présence de Dieu. L'huile, en fait, même si on peut prendre des lotions ordinaires, la femme utilise la lotion pour paraître belle devant son mari.
3: Pour paraître plus belle.
2: Oui. Même votre épouse, là, si ce jour-là, elle ne met pas d'huile, vous allez ressentir que non, ça ne va pas. Toi, tu t'es pas lavé? C'est quoi tout ça? Tu vois, mais l'huile donne une certaine saveur à la maman.
3: Nourrit la peau.
2: Oui, mais le Seigneur, vous pensez quelle est cette huile? C'est pas les lotions, c'est l'Esprit. Dieu doit voir son épouse remplie d'Esprit. Alors il dit, ça c'est mon épouse. Hein? Il va dire à sa... Attends, je crois que c'était comme ça ce mot-là. Non, bon, moi je suis dans 8 secondes, hein? Il y a plusieurs versions. Je vais lire ça si je suis sûr que je crois que c'était comme ça. As-tu remarqué? Voilà. As-tu remarqué, mon serviteur Job? Donc, en fait, ce que Job faisait énervait Satan gravement. Alors Dieu dit, as-tu remarqué mon serviteur? Est-ce que Dieu peut dire ça aussi?
3: De vous.
2: De moi? De vous? Hein? Parce que prêcher comme ça, c'est bon, mais Dieu nous voit en secret. Hein? Donc moi, je ne suis pas supérieur à vous. Mais je voudrais aussi qu'il me fasse, qu'il dise ça aussi.
3: Qu'il les éloge.
2: Ah, en tout cas, avez-vous remarqué mon serviteur Jonathan, mon serviteur Raphaël, mon serviteur André, mon serviteur Jeanne, ma servante Marie-Louise, hein? Que Dieu dise ça, mais pour qu'il le dise, il faut qu'il voie en nous des hommes remplis d'esprit, qui se laissent conduire par l'esprit. Et c'est ce que le Seigneur veut. Hein? Il donne l'huile comme gage. Il donne l'huile pour nous aider, faisant de nous des héros. Nous voulons être des héros, des hommes qui font tomber Goliath. Si David a fait tomber Goliath, c'est parce qu'il avait reçu l'huile. Et ces trois autres frères qui l'ont précédé, comme on l'a dit dans une des émissions, les trois catégories, les rois, les prophètes, les sacrificateurs, ils ne pouvaient pas faire tomber Goliath. Comme les trois aînés de David qui sont allés au champ, ils ne pouvaient rien, mais il fallait l'homme de l'onction. L'homme de l'onction, c'était David. Mais attention, vous aussi, vous avez l'onction. Tous, nous avons l'onction. Que personne ne vous trompe, vous dise « moi, j'ai l'onction ». Non. Tous, en croyant au Seigneur, nous sommes loin d'esprit. Et l'Esprit de Dieu nous enseigne toutes choses. Que l'Esprit de Dieu nous conduise et nous nourrisse.
3: Père éternel, Père éternel, merci pour ce message. Merci pour ta parole. Merci pour cette onction qui repose sur nous.
2: Amen.
3: Que cette onction se manifeste, grand Seigneur. Que cette onction touche les inconvertis, sauve et amène des hommes et des femmes à Christ. Père, merci pour ce messager, Jonathan Junior. Merci pour ce message que tu as mis à son cœur. Bénis-le encore une fois. Au nom de ton Fils Jésus-Christ, nous avons ainsi prié. Amen. Je suis Raphaël Mambou. Le nom de cette émission est Venez à Jésus. Nous nous retrouvons la fois prochaine, toujours sur le même thème, la parabole du Samaritain. Que Jésus continue de vous bénir, que Jésus continue de vous garder. À la fois prochaine.
2: À la fois prochaine et que l'Esprit de Dieu, l'onction de Dieu vous conduise.
3: Amen.
2: Amen.
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4: Après avoir parlé du ministère d'apôtre, celui qui vient ensuite dans la liste d'Éphésiens 4, c'est le ministère de prophète. Il est aussi mentionné dans le texte d'Éphésiens 2, verset 20, que nous avons cité ensemble la dernière fois, où l'apôtre déclare « Vous avez été édifiés sur le fondement des apôtres et des prophètes ». On a souvent pensé dans les églises traditionnelles que cette mention des prophètes dans Éphésiens 2, verset 20, se référait aux prophètes de l'Ancienne Alliance. En fait, le détail que nous pouvons souligner, c'est que les prophètes, dans ce verset, sont cités après les apôtres. Ce qui veut dire que s'il s'agissait des prophètes de l'Ancienne Alliance, ils venaient chronologiquement avant les apôtres. Et par conséquent, Paul aurait dû les mentionner en premier, si c'est à eux qu'il avait pensé. Le fait qu'il les cite seulement après les prophètes, après les apôtres, pardon, montre bien qu'il ne pensait pas aux prophètes de l'Ancien Testament, mais qu'il pensait aux prophètes de la Nouvelle Alliance. Et nous voyons ici que le ministère de prophète est étroitement lié au ministère de l'apôtre. Nous avons vu le ministère d'apôtre comme le ministère de fondement. J'ai posé le fondement comme un sage architecte, moi, Paul, apôtre, non pas de la volonté d'un homme, mais par la volonté de Dieu. Et nous avons vu que dans la Nouvelle Jérusalem, les 12 fondements de la Nouvelle Jérusalem sont les 12 apôtres. Mais les apôtres ne sont pas les seuls, d'après le texte d'Éphésiens 2, à former ce fondement. Les prophètes, eux aussi, sont associés à ce fondement. Autant dire que nous avons là un ministère essentiel. Et lorsque nous lisons Éphésiens 4, la liste des 7 ministères dont, des 5 ministères dont, pardon, le ministère de prophète vient immédiatement après le ministère de l'apôtre. Le prophète. Peut-être que nous pourrions faire une première remarque. C'est que toute la Bible a un caractère prophétique. Qu'est-ce que c'est qu'un prophète ? Le mot « prophète » est souvent fort mal compris dans nos langues. Car quand, par exemple, quelqu'un déclare « je ne suis pas prophète », il entend par là « je ne suis pas devin ». Le prophète, dans la mentalité populaire, c'est celui qui prédit l'avenir, comme Madame Soleil. Et s'il est vrai qu'il peut parfois se faire que le prophète fasse des prédictions concernant l'avenir, ça n'est pas là tout son ministère. Le mot « navi » en hébreu, prophète, vient du verbe « léavi », ça veut dire « celui qui apporte ». Littéralement, celui qui apporte une parole de la part de Dieu. Le navi, c'est celui qui parle pour un autre, qui parle pour Dieu, de la part de Dieu. Ainsi parle l'Éternel. Autrement dit, c'est quelqu'un qui parle sous l'inspiration du Saint-Esprit. Quelle que soit d'ailleurs la nature de ce qu'il est à dire. Il parle sous l'inspiration du Saint-Esprit. Or, le texte fameux de Timothée nous dit que toute écriture est inspirée de Dieu. C'est donc toute la Bible qui est prophétique. Ça, c'est donc une manière générale. Les hommes de la Bible ont tous été d'une manière ou d'une autre au bénéfice de l'inspiration prophétique. Avec différentes nuances, avec différents degrés, mais ils l'ont été. Maintenant, quand on parle prophète, on pense immédiatement aux prophètes de l'Ancienne Alliance et plus particulièrement à eux et à eux seuls, pratiquement. On oublie que le Nouveau Testament nous parle de prophètes eux aussi, de prophètes dont le ministère s'exerçait dans le cadre de l'Église. Il y a les prophètes d'Israël et il y a les prophètes de l'Église. Entre les prophètes de l'Ancienne Alliance et les prophètes de la Nouvelle Alliance, il y a des ressemblances et des différences. Nous allons les évoquer brièvement. L'idéal du prophète, c'est d'abord Moïse. Moïse est un prophète. Et le Seigneur promet à Israël, au moment où Moïse va mourir, « Le Seigneur vous suscitera d'entre vos frères un prophète comme moi, et vous l'écouterez dans tout ce qu'il vous dira. » Donc un prophète comme moi, Moïse se considère donc comme un prophète. Ce que la révélation juive a toujours confirmé, puisqu'elle tient non seulement Moïse comme un prophète, mais comme le plus grand des prophètes. Et la Torah, Les 5 livres de Moïse sont la forme la plus parfaite et la plus élaborée de la prophétie. Les autres prophéties qui viennent ensuite ne peuvent que mettre en évidence, en lumière, ce qui était déjà caché en germe dans la Torah qui avait été révélée à Moïse. Moïse, en effet, jouissait, par rapport aux autres prophètes, d'un privilège extraordinaire. Moïse avait dit ceci, ou plutôt Dieu avait dit à Moïse, « Je viendrai vers ce prophète, et c'est dans une chazon, dans une vision, que je lui parlerai. » C'est-à-dire par une sorte d'intermédiaire. « Mais toi, il en est autrement !» Et il nous est dit de Moïse qu'il parlait à Dieu face à face comme un homme parlait à son ami. Et ceci était le privilège seulement de Moïse. Aucun autre prophète n'a eu ce privilège. Le seul qui pouvait en bénéficier, c'était le prophète ultime, le prophète eschatologique, c'est-à-dire le Messie. Et c'est effectivement ce qu'a vécu Jésus. Jésus aussi, qui avait une dimension prophétique. On disait, un grand prophète s'est élevé en Israël et Dieu a visité son peuple. Et lui-même se considérait d'une certaine manière comme un prophète quand il disait, il ne convient pas qu'un prophète meure hors de Jérusalem. Et Jésus savait que sa mort et sa résurrection étaient, somme toute, le sort des prophètes. Il mourait comme un prophète. Donc ici, le face-à-face. Maintenant, cette révélation au prophète pouvait être communiquée aussi par des anges. Et nous voyons souvent les anges servir d'intermédiaires pour révéler la parole de Dieu au prophète. C'est le cas, par exemple, avec le prophète Daniel. C'est le cas avec Zacharie, etc. Vous pourrez multiplier les exemples. Dans le Nouveau Testament, nous voyons aussi les anges agir de cette manière vis-à-vis des hommes de Dieu. Un ange du Seigneur parle à Paul quand il est à Corinthe et l'encourage, le fortifie. Un ange du Seigneur lui apparaît alors qu'il est sur le bateau, l'ange lui annonce qu'il ne se perdra rien de tous ceux qui naviguent avec lui, seulement la cargaison qui sera détruite, etc. Nous voyons aussi les anges intervenir vis-à-vis de Pierre, quand Pierre est dans la prison et que l'ange vient le libérer. Un ange du Seigneur parle à Philippe alors qu'il est en Samarie. Il lui dit « Va sur le chemin de Jérusalem à Gaza, celui qui est désert ». Donc ici, il y a des points communs, manifestement, entre les deux alliances. Bon, les prophètes, dans l'Ancienne Alliance, étaient aussi appelés les voyants. Nous voyons cela, par exemple, avec Samuel. Quand Saül cherche les ânesses de son père, soudain, son serviteur lui dit « Tiens, il y a dans cette ville un voyant ». Et le texte biblique nous dit que dans ce temps-là, on disait « Allons vers le voyant ». Bien, on pourrait encore prendre toute l'histoire des prophètes dans l'Ancien Testament. Le prophète, par exemple, à l'époque de Saül, c'était pas obligatoirement quelqu'un qui faisait des prédictions extraordinaires, mais c'est quelqu'un qui agissait sous l'inspiration de l'Esprit de Dieu. À ce titre-là, les juges étaient des prophètes. Les troupes de prophètes qui allaient de lieu en lieu en prophétisant avec des tambourins, des instruments de musique divers, étaient des gens qui n'avaient rien de spécial à dire au peuple, si ce n'est que, précisément, ils louaient Dieu. Ils louaient Dieu sous l'inspiration du Saint-Esprit. Peut-être, peut-être. Pratiquaient-ils déjà la glossolalie, le parler en langue? C'est en tout cas ce que pensait le professeur quand j'étais à Jérusalem, et je me suis laissé dire que Donald G. avait aussi laissé cette possibilité comme une hypothèse éventuelle. Le texte biblique ne nous dit rien à ce niveau-là, donc on ne peut pas trancher d'une manière certaine, mais ça n'est pas à exclure tout à fait. D'ailleurs, C'est tout à fait intéressant de noter que lorsque les apôtres parlent en langue le jour de la Pentecôte, Pierre déclare « Ceci, c'est ce qui a été annoncé par le prophète Joël. Dans les derniers temps, vos fils et vos filles prophétiseront. » Or, ils ne prophétisaient pas, ils parlaient en langue. Ils exprimaient en langue les merveilles de Dieu. Et Pierre déclare « Ça, c'est ce que le prophète Joël a dit quand il parler de la prophétie à venir. » Donc, pour Pierre, le parler en langue est une activité prophétique. Alors, il n'est pas impossible que déjà dans l'Ancienne Alliance, il y ait eu quelque chose de semblable, car il semble bien que les prophètes de Saül, par exemple, ne semblent pas avoir été compris spécialement, ou quand Saül, nous est-il dit, lui-même a été saisi par l'Esprit de Dieu, qu'il a prophétisé devant Samuel toute une nuit. Il semble bien que c'était quelque chose d'assez incompréhensible qu'il exprimait, n'est-ce pas ? Bon, on peut se laisser la question ouverte. Puis ensuite, nous avons des prophètes à l'époque d'Élie et d'Élisée, qui sont un nouveau type de prophète. Le prophète à l'image de Moïse, qui est essentiellement un homme qui est capable de faire des prodiges, des signes et des miracles comme Moïse en avait fait dans le pays d'Égypte. Et les cycles d'Élie et d'Élisée dans les livres des rois, les deux livres des rois, évoquent notamment les miracles que les deux prophètes ont faits. Ce n'est pas tellement ce qu'ils disaient qui avait frappé les contemporains, c'était plutôt ce qu'ils avaient fait. Donc, on peut dire que la dimension miraculeuse est une partie inhérente du ministère des prophètes. Et lorsque nous voyons, par exemple, un prophète moderne, comme William Branham, qui, certes, a déraillé à la fin de sa vie sous le plan doctrinal, notamment sur la question de la Trinité, qui est une erreur doctrinale grave, n'est-ce pas ? Parce que il n'est pas resté dans son ministère, parce que il a voulu faire de la doctrine, ce pourquoi il n'était pas fait, ni appelé. Mais c'est un homme dont la vie et le ministère ont été marqués par des miracles extraordinaires, en sorte que on pouvait s'y tromper parfois et croire que c'était un évangéliste, alors qu'en fait c'était un prophète. Des résurrections de morts attestées, comme ce fut le cas pour Élie et pour Élisée. N'est-ce pas ? Bref, on pourrait multiplier les exemples. Et puis on arrive aussi aux grands prophètes, Ésaïe, Jérémie, Ézéchiel, etc. Prophètes classiques, dont il ne nous est pas dit qu'ils aient fait des miracles. Peut-être en ont-ils fait, ça ne nous est pas dit. Mais là, nous avons ce qu'on appelle l'âge d'or de la prophétie classique. C'était des gens qui avaient une vision. Une vision de l'œuvre de Dieu. Une vision de ce que Dieu allait faire. Non pas une vision déterministe des choses, à la manière de Madame Soleil, au contraire, une vision conditionnelle. Si les choses continuent comme ça, si le peuple continue à pratiquer l'idolâtrie, l'injustice et le péché, Jérusalem sera détruite. Mais si le peuple se repent, s'il revient à Dieu, alors cela n'arrivera pas. Et c'est Jonas que le Seigneur envoie prophétiser la destruction de Ninive, précisément pour que la destruction de Ninive n'ait pas lieu. Il y a des prophéties qui sont parfois données justement pour qu'elles n'arrivent pas. Mais certains, si Ninive ne s'était pas repentie, la prophétie se serait accomplie. Et puis, nous avons ensuite un autre type de prophètes, les prophètes qui sont représentés par Daniel, d'une certaine manière Zacharie, et puis ensuite Jean dans l'Apocalypse. Et puis ensuite Jean dans l'Apocalypse. Le prophète, disons, entre guillemets,

arrivera à coup sûr. Et si elle tarde, attends-la. Donc ici, nous voyons les différents types de prophètes qu'il y a dans l'Ancien Testament. Bien sûr, tout ça demanderait être très longuement développé. Mais voyons maintenant dans le Nouveau Testament. Il est bien clair que le Nouveau Testament fait une très grande place à la prophétie. Que ce soit le jour de la Pentecôte, où Pierre cite le texte de Joël, « Je répandrai mon esprit sur toute chair », car somme toute, il y avait déjà dans le judaïsme de cette époque le souvenir de la prière de Moïse, « Que tout le peuple de l'Éternel puisse être composé de prophètes ». Et l'idée, c'est que lorsque le Messie viendrait, cette prière serait exaucée, et que le peuple d'Israël tout entier serait un peuple prophétique, ça veut dire un peuple dont tous les membres seraient habités par l'esprit de prophétie. Les jeunes, les vieux, les serviteurs, les servantes, etc., chacun serait habité par l'esprit de prophétie. Et le Nouveau Testament a conscience qu'en Jésus, cette prière de Moïse s'accomplit. Et qu'il y a un esprit prophétique qui est répandu. Bon, l'esprit prophétique était nettement manifesté dans le ministère de Jésus, et dans le ministère de Jésus, nous retrouvons toutes les composantes que nous avons évoquées. La relation directe avec Dieu qui était celle de Moïse, le face-à-face. Nous trouvons la dimension des miracles, des signes, notamment les résurrections de morts, qui manifeste le signe du prophète. C'est quand Jésus ressuscite la veuve de Naïm qu'on dit « Ça, c'est un grand prophète qui a surgi au milieu de nous et Dieu a visité son peuple. » C'est lorsqu'il ressuscite Lazare qu'il scelle son arrêt de mort et qu'il va mourir la mort des prophètes. Et puis, il y a la dimension de la prophétie conditionnelle. Jérusalem, combien de fois ai-je voulu rassembler tes enfants comme une poule rassemble ses poussins sous son aile. Jésus, monte à Jérusalem pour, en quelque sorte, parce qu'il prévoit, il sait que Jérusalem est menacée de mort, de destruction, que le temple risque d'être détruit comme il l'a été à l'époque du prophète Jérémie. Et que comme le prophète Jérémie avait été envoyé pour essayer de conjurer la catastrophe en amenant une repentance nationale, eh bien lui aussi, il a une chance de ramener le peuple et en quelque sorte d'éviter la catastrophe. Et puis ensuite, devant le refus, alors il prophétise à la manière des prophètes apocalyptiques. Il ne restera de ce temple pierre sur pierre qui ne soit renversé. Puis la dispersion d'Israël, tomberont sous le tranchant de l'épée, seront emmenés captifs parmi toutes les nations, son rassemblement au dernier jour. Jésus se situe en cela en droite ligne, dans la lignée des prophètes d'Israël. Avec cette puissance du Saint-Esprit qui l'anime depuis le début de son ministère jusqu'à la fin. Et puis ensuite, cette action du Saint-Esprit se continue au milieu des disciples. Alors, il y a une dimension collective du ministère prophétique dans la Nouvelle Alliance. Vos fils et vos filles prophétiseront, vos jeunes gens auront des visions et vos vieillards auront des songes. Et l'on peut dire que celui qui est animé de l'Esprit de Dieu, qui est baptisé dans le Saint-Esprit, participe d'une certaine manière au ministère prophétique de l'Église. On peut dire aussi, comme l'apôtre le laisse clairement entendre, qu'il y a une possibilité pour chaque enfant de Dieu, baptisé dans le Saint-Esprit, de prophétiser. Je désire que vous parliez tous en langue, mais encore plus que vous prophétisiez. Encore plus que vous prophétisiez. Donc c'est que potentiellement, tout le monde a la possibilité de le faire. Néanmoins, est-ce qu'on peut dire que, au sens fort du terme, chaque enfant de Dieu baptisé dans le Saint-Esprit ou chaque enfant de Dieu

0: qui prophétise est un prophète au sens fort du terme? C'est précisément la question qu'il nous faut ici évoquer. Les évangéliques non charismatiques sont fort gênés avec ces textes où il est question de prophétie. Et il y a une manière commode de tourner ces difficultés chez eux, qui consiste à prétendre que prophétiser, c'est la prédication. Les prophètes sont les prédicateurs. Parce que prêcher, c'est parler de la part de Dieu. Et comme un prophète, c'est quelqu'un qui parle de la part de Dieu, donc les prédicateurs sont des prophètes. C'est oublier que le Nouveau Testament fait une différence entre le ministère de docteur, le ministère de pasteur et le ministère de prophète. Et même s'il est vrai qu'il peut y avoir une prédication et un enseignement qui sont inspirés, qui ont donc une dimension prophétique, il est clair, au travers des deux textes d'Éphésiens que nous avons évoqués, Éphésiens 2, verset 20 et Éphésiens 4, au travers des textes de 1 Corinthiens 12, 1 Corinthiens 14 et d'autres textes semblables, qu'il y a dans le Nouveau Testament une vision particulière et un aspect, une signification plus spécifique du mot prophète et du ministère de prophète. Qu'est-ce qui fait la marque du prophète ? La marque du prophète, c'est la dimension de la révélation qui lui est donnée. Pas seulement l'inspiration, mais la révélation. Je ne reviens pas sur la différence que nous avons faite dans le passé entre la révélation et l'inspiration. Je pense que c'est une notion qui est suffisamment claire. La révélation, c'est la communication d'une vérité qui, comme dit l'apôtre Paul, n'est pas montée au cœur de l'homme. Comme Paul dira, par exemple, de son évangile, il dira « L'évangile que je vous ai prêché, je ne l'ai pas entendu d'un homme et je ne l'ai pas appris d'un homme, mais je l'ai reçu par une révélation de Dieu. » S'il n'avait pas eu cette révélation-là, il n'aurait pas pu connaître le mystère de cet évangile. Et là réside la pierre de touche du ministère prophétique. Le ministère prophétique tout entier tourne autour de la révélation. Un prédicateur qui parle sous l'inspiration du Saint-Esprit, sous l'onction du Saint-Esprit, comme nous disons, aura certes dans son ministère une dimension prophétique, mais cela ne fera pas de lui un prophète. Le prédicateur, le docteur, le pasteur, c'est celui qui a au préalable réfléchi, il a préparé sa prédication, son enseignement. Et même si en dernier ressort, ce qu'il va dire repose sur la révélation éternelle et immuable de Dieu, cela ne lui a pas été communiqué par une révélation immédiate. Mais par contre, le prophète reçoit une révélation immédiate. Sans préparation. Une révélation grâce à laquelle il va parler au cœur. Il va parler au cœur et il va enflammer le cœur. Le prophète peut aussi prêcher, bien sûr. Le prophète peut aussi préparer ce qu'il peut avoir à dire. Mais alors, plus lui qu'aucun autre, quand il prêchera, recevra l'onction de l'Esprit sur sa prédication et sur son enseignement. Et se produit alors ce qui s'était produit pour les disciples d'Emmaüs. Quand Jésus, le prophète puissant en œuvre devant Dieu et devant les hommes, ce prophète dont il pleurait la crucifixion, se met à leur expliquer dans toutes les Écritures ce qui le concerne. Ses deux disciples déclarent « Notre cœur ne brûlait-il pas au-dedans de nous pendant qu'il nous parlait ?» Nous avons ici la marque d'une prédication prophétique. Le prophète est quelqu'un qui parle au cœur. Or, la Bible, le Nouveau Testament, font mention d'hommes qui avaient ce ministère-là, qui étaient reconnus et considérés comme des prophètes au sens fort du terme. Il y a dans le livre des Actes deux exemples en particulier de prophètes. Deux prophètes, non plus de l'Ancienne Alliance, mais de la Nouvelle. Le premier, c'est Agabus, sur lequel nous aurons l'occasion de revenir. Et le second, c'est Silas, acte 15, verset 32. Silas, qui était associé au ministère de Paul, j'allais dire comme par hasard. Tiens, il nous est dit que Paul et Silas étaient aussi prophètes et qu'ils exhortèrent donc la foule à garder ce que les apôtres de Jérusalem avaient décidé concernant la manière dont il fallait traiter les païens qui se tournaient vers Jésus. Paul et Silas, qui étaient aussi prophètes. Bon. Paul a donc été au départ considéré comme un prophète, avant d'être considéré comme un apôtre. Et c'est logique. Nous avons vu que Paul pouvait dire « L'évangile que je vous ai annoncé, je ne l'ai pas appris d'un homme ni reçu d'un homme, mais par une révélation du Saint-Esprit. » La conversion de Paul s'était faite dans une manifestation prophétique, la révélation de Jésus ressuscité, vivant. Donc, il y avait une touche prophétique indiscutable dans le ministère de Paul. Mais Paul était plus qu'un prophète. C'était un apôtre. Mais qui peut le plus, peut le moins. Et avant d'avoir été reconnu comme un apôtre, tant qu'il n'avait pas fait l'épreuve de son apostolat, Paul était considéré comme un prophète. Par contre, Silas, lui, semble être resté un prophète toute sa vie. Et pendant tout un temps, Silas a été un des compagnons de route de Paul dans son ministère. « Vous avez été établis sur le fondement des apôtres et des prophètes. » Nous avons vu que le ministère de prophète est complémentaire du ministère d'apôtre. Il était donc normal que Paul, bien que prophète lui-même, mais plus que prophète, soit accompagné justement par quelqu'un qui avait le ministère prophétique. Pourquoi ? Parce que Paul avait besoin de la révélation de Dieu. Paul avait besoin d'être conduit dans son apostolat. « Où veux-tu que j'aille, Seigneur ? J'avais fait le projet de me rendre en Bithynie, mais l'Esprit du Seigneur ne le leur permit pas. Comment ? Comment cet interdit du Saint-Esprit leur a-t-il été communiqué ? Ça ne nous est pas dit. Paul pouvait recevoir des directions par lui-même, pour lui-même. La vision du Macédonien, c'est lui qui l'a reçue. Mais Paul avait besoin du ministère prophétique à ses côtés. Et il y avait Silas pour ce faire. Et là, nous voyons que le ministère de prophète, c'est le ministère d'un homme qui connaît les secrets de Dieu, qui vit dans l'intimité de Dieu, qui vit dans la présence de Dieu, et qui comprend le plan de Dieu, qui, comment dirais-je, connaît les sentiments de Dieu, les pensées de Dieu, les réactions de Dieu, et qui peut les exprimer. Et souvent le prophète, quand il prophétise, ressent plutôt quelque chose. Il sait ce que Dieu pense, il sait ce que Dieu éprouve et il l'exprime, simplement. C'est ce qu'expliquait Martinus Bière en particulier, le grand prophète du Danemark que nous connaissons si bien. Et chez Martinus Bière aussi, on retrouve tous ces différents éléments que nous avons évoqués. Que ce soit l'intimité de Dieu, que ce soit les miracles, que ce soit la prédiction. Bref, il y avait dans le ministère de Martinus Bière tous ces différents éléments-là. Un autre exemple biblique du ministère du prophète dans la Nouvelle Alliance, c'est Agabus. Agabus, que j'évoquais tout à l'heure, il en est plusieurs fois question dans le livre des Actes. Chapitre 13, versets 1 à 5, puis ensuite dans le chapitre 21, verset 37. Or, ce qui est intéressant, c'est qu'Agabus ici semble avoir été un homme dont le ministère de prophète s'est affirmé très tôt dans l'église de Jérusalem. Il ne nous est pas dit qui était par ailleurs cet Agabus. Ce n'était pas quelqu'un qui avait une position proéminente, ce n'était pas un apôtre, ce n'était pas quelqu'un qui semble avoir été lié directement au ministère de Jésus de son vivant. Peut-être l'avait-il été, je ne sais pas, je ne nous ai pas dit. Bref, comme on dirait aujourd'hui familièrement, c'était un illustre inconnu, mais quelqu'un sur lequel l'Esprit du Seigneur était descendu. Agabus semble avoir résidé à Jérusalem et exercé l'essentiel de son ministère à Jérusalem. Mais en même temps, nous voyons que le Seigneur l'envoyait parfois dans d'autres lieux. Et c'est ainsi qu'il descend à Antioche. Pas seul d'ailleurs. Je vous ai dit, dans ce temps-là, chapitre 13 du livre des Actes, vinrent de Jérusalem des prophètes, descendirent de Jérusalem des prophètes. L'un d'eux, nommé Agabus, se leva et annonça qu'une grande famine aurait lieu sur toute la terre. Là, nous sommes dans le domaine de la prédiction prophétique. Une parole de connaissance. Agabus donne cette parole de connaissance, puisque la parole de sagesse et la parole de connaissance sont les dons de base du ministère prophétique, comme nous l'avons vu quand nous avons étudié ces deux dons. Et ensuite, faites ce que vous voulez de cette parole. Moi, j'ai dit ce que le Seigneur m'a dit de dire. Maintenant, le reste vous regarde. Moi, j'ai fini. Je m'en vais. Je retourne à Jérusalem. Les frères, qu'est-ce qu'on va faire? Eh bien, on va envoyer des secours aux frères qui risquent d'être dans le besoin, qui risquent d'être frappés par cette famine. Et cette famine arriva, effectivement, nous dit l'évangéliste Luc, sous Claude. Et comme les frères avaient eu la sagesse d'écouter la parole prophétique qui leur avait été adressée et d'agir en conséquence, eh bien, ils ont pu réduire les effets de cette famine en ce qui concernait les frères. Deuxième exemple du ministère prophétique d'Agabus. Quand Paul revient de son dernier voyage missionnaire et qu'il arrive à Césarée, en route pour Jérusalem, il y a une puissance prophétique intense qui s'exerce autour de Paul. D'abord, en ce qui le concerne lui. Paul était aussi prophète, nous l'avons dit. Et avant de quitter l'Asie, Paul rassemble les anciens d'Éphèse et il leur dit « De lieu en lieu, l'Esprit du Seigneur m'avertit que des liens et des tribulations m'attendent à Jérusalem. » C'est pourquoi je sais que vous ne verrez plus mon visage, moi, vous au milieu desquels j'ai passé pour vous prêcher la bonne nouvelle. Et Paul fait ses adieux à ses anciens en leur donnant ses recommandations. L'Esprit du Seigneur m'avertit. Puis Paul arrive à Césarée, chez Philippe, l'évangéliste, qui s'est installé avec sa famille à Césarée. Et il nous est dit que ce Philippe a quatre filles vierges qui prophétisent. Il ne nous est pas dit qu'elles sont prophétesses. Nuance. C'est très intéressant de noter la nuance. Quatre filles vierges qui prophétisaient. Et qui prophétisent, qui confirment ce que l'Esprit du Seigneur a annoncé à Paul. au sujet de ses liens et de ses tribulations. Et comme si ça ne suffisait pas, pour que les choses soient nettes et claires, non seulement pour Paul, mais pour les autres. Agabus vient de Jérusalem directement chez Philippe. Et là, il prend la ceinture de Paul, il se lie les mains avec cette ceinture, et il déclare, ainsi parle le Seigneur, l'homme qui appartient à cette ceinture, les Juifs le saisiront de même et le lieront à Jérusalem. Il s'agit d'un signe prophétique comme aimaient en faire les prophètes de l'Ancienne Alliance. Agabus, là, est à fond dans la tradition des prophètes de l'Ancienne Alliance avec le signe. Et là, nous voyons que c'est pareil. Agabus dit ce qu'il a à dire. Maintenant, Paul, voilà, tu es averti. Les frères sont avertis. Vous faites ce que vous voulez. Qu'est-ce qu'il faut faire, Agabus? Faut aller à Jérusalem? Faut pas aller à Jérusalem? Ça, moi, dit Agabus, j'en sais rien. Le Seigneur m'a pas dit. Voyez-vous, là aussi, l'importance pour les prophètes de ne pas aller au-delà de ce qu'ils ont reçu. Car évidemment, la tentation à ce moment de se dire, ben, il faut aller ou il ne faut pas aller à Jérusalem? Agabus, dis-moi, là. Il va y avoir une famine, qu'est-ce qu'il faut faire? Ah, ça, moi j'en sais rien, priez. Voyez ce que le Seigneur va vous montrer. Moi je ne peux rien dire. Le Seigneur ne m'a pas dit plus. Et c'était la faute d'un homme comme William Branham, dont je parlais tout à l'heure, authentique prophète de Dieu, mais auquel on est venu demander des questions sur la doctrine, et qui n'a pas eu l'humilité d'Agabus, dire, ben, ça, c'est pas de mon sort. Et qui a répondu aux questions dont il était pressé. Maintenant, on peut dire aussi une chose, c'est que le ministère du prophète est un des prophètes, est un des ministères les plus ingrats qui soient. Car la parole du prophète est une parole comme un feu, qui brûle comme un feu. Jean-Baptiste aussi était un prophète. Et l'essentiel du ministère de prophète n'est pas tant la prédiction de l'avenir, mais c'est de manifester la présence de Dieu, la sainteté de Dieu et un appel à la repentance. Et c'est pourquoi on tue les prophètes. Jérusalem qui tue les prophètes et qui lapide ceux qui te sont envoyés. Il ne convient pas qu'un prophète meure en dehors de Jérusalem. Et c'est Butler, je crois, qui racontait comment un jour, dans l'école biblique où il était, après qu'il ait fait une étude biblique sur le prophète, un étudiant vient vers lui et dit « Oh, monsieur Butler, comme j'aimerais être un prophète !» Et Butler répondu « Mon pauvre ami, demande surtout pas ça. » Ça ne veut pas dire que nous ne devons pas demander que le Seigneur ne suscite pas des prophètes. Au contraire, je pense précisément que c'est un des ministères dont nous avons le plus besoin dans les temps qui sont les temps de la fin. Et ce n'est pas un hasard non plus si dans le livre de l'Apocalypse nous trouvons le ministère de deux prophètes, quelle que soit l'identité de ces prophètes. Il y a là une place, manifestement, c'est ce que nous laisse entendre le livre de l'Apocalypse, pour un ministère prophétique qui s'avère indispensable dans les temps qui sont de la fin. Mais vous savez quel est le sort qui est réservé à ces deux prophètes aussi. Bon, les prophètes, on les tue. Parce qu'on les fait taire. Vous avez fait taire les prophètes. Vous avez dit, ne prophétisez pas. Et ceux qui s'obstinent à prophétiser, bien, on les fait taire en les tuant. Pas toujours obligatoirement physiquement. Mais Jérémie pouvait dire, ils me tuent, ils veulent me tuer avec leurs lèvres. Et ça aussi, c'est une réalité. Le prophète est quelqu'un qui donne un souffle nouveau à des choses anciennes. Ce n'est pas quelqu'un qui ajoute quelque chose à la révélation. Car précisément, c'est la grande objection que font parfois certains évangéliques, non charismatiques, dire, mais la révélation biblique n'est-elle pas close? Pourquoi avons-nous besoin d'une nouvelle révélation? Non, nous n'avons pas besoin d'une nouvelle révélation. Mais les prophètes bibliques, qu'ils soient de l'Ancien ou du Nouveau Testament, ont reçu des révélations qui étaient valables pour l'Église de tous les temps et de tous les lieux, auxquelles il n'y a rien à ajouter et il n'y a rien à retrancher. Mais les prophètes actuels ont des révélations à recevoir sur des points particuliers, circonstanciels et ponctuels. Ça veut dire qu'ils ne sont pas valables pour l'Église de tous les temps et de tous les lieux, mais pour des cas particuliers, pour des enfants de Dieu ou des églises prises individuellement. La famine qu'a prophétisée Agabus à Jérusalem ne nous concerne plus. Ça n'est pas pour nous qu'Agabus a prophétisé. Quand il a prophétisé l'arrestation de Paul, c'était une révélation. Paul ne pouvait pas déduire cela de par l'Écriture, par l'étude de l'Écriture, par la révélation qu'avaient reçue les prophètes de l'Ancienne Alliance. Il fallait une révélation particulière et spécifique pour lui, Paul. Mais cette révélation-là ne le concernait que lui et lui seul. Et si la Bible nous a conservé le récit de cette révélation, de cet incident dans l'histoire de l'Église primitive, c'est pourquoi ? C'est pour nous montrer que de semblables révélations ponctuelles et circonstancielles existent et que Dieu prévoit d'en donner lorsque cela est nécessaire. Et par conséquent, une telle révélation qu'il va y avoir une famine n'ajoute rien à la révélation biblique. Mais par contre, elle est extrêmement précieuse pour celui qui se trouve concerné par elle. Vous connaissez cette histoire de la famille Sakarian. Ces hommes, ces Arméniens qui vivaient à la fin du siècle dernier, là-bas en Turquie, et au milieu desquels étaient venus des prophètes de Russie. Ce n'étaient pas des prophètes qui venaient de l'Église orthodoxe, mais qui venaient d'Église évangélique là-bas. Issus du réveil morave, des réveils qui avaient commencé en fait à la fin du Moyen-Âge. Et un de ces prophètes avait annoncé, vous le savez, le massacre des Arméniens qui devait avoir lieu quelques années plus tard, en 1911, au milieu desquels 1 million d'Arméniens ont été massacrés, et demandant à ces gens, de la part de Dieu, de fuir. Bon, ça n'ajoutait rien à la révélation de Dieu. Mais c'était une question de vie ou de mort pour ceux qui l'entendaient. Alors, la Bible nous rappelle ces choses pour nous dire que ça existe. Et que nous sommes en droit de nous attendre aujourd'hui à ce que Dieu parle de cette manière-là pour nous avertir lorsque cela s'impose, lorsque cela est nécessaire. Alors, évidemment, ce qu'on dira, c'est que... Mais alors, c'est en dehors de la révélation de Dieu. Oui, d'une certaine manière. C'est en dehors de la révélation de Dieu. Et c'est pourquoi les prophéties doivent être jugées. Et Paul dit cela, éprouvez les prophéties pour savoir, éprouvez les esprits pour savoir s'ils sont de Dieu. Or, précisément... Une prophétie ne peut jamais être en contradiction avec le reste de la révélation canonique et éternelle de Dieu. C'est dans ce sens-là qu'une prophétie doit être éprouvée, jugée. Maintenant, de cette manière-là, le prophète aussi contribue à la construction du corps. Vous avez été établis sur le fondement des apôtres et des prophètes. Maintenant, ce qui est intéressant de voir, c'est que entre l'apôtre et le prophète, il y a une différence. L'apôtre, nous l'avons vu, peut avoir une dimension prophétique. Paul était aussi prophète. Mais il était plus que prophète, il était aussi apôtre. Jésus était aussi prophète. Il n'était pas seulement prophète. Il était le Messie, il était le Fils de Dieu. Mais il était aussi prophète. Seulement, il y a une différence entre l'apôtre et le prophète. Nous voyons un homme comme Agabus, nous voyons un homme comme Silas. Ce sont des gens qui interviennent ponctuellement. Le Seigneur dit « Va à Gabus aujourd'hui, va à Jérusalem, à Antioche, et tu annonceras la famine. » Agabus va à Antioche, terminé, il revient à Jérusalem, reprend sa vie normale. Quelque temps après, le Seigneur lui parle, Agabus va à Césarée, dans la maison de Philippe, tu prendras la ceinture de Paul, tu t'attacheras les mains, tu diras, etc. Et puis Agabus revient, il reprend sa vie normale, dans l'église, comme un autre. C'est à la fois une position d'autorité, et en même temps c'est une position qui n'est pas une position d'autorité. Car quelle autorité dans la bouche d'un prophète qui parle de la part de Dieu ? L'homme à qui appartient cette ceinture, eh bien, les Juifs la liront de la même manière à Jérusalem. J'imagine que ça a dû jeter un froid. Quelle autorité ! Mais ce n'est pas une autorité de direction. Voilà ce que dit le Seigneur, maintenant tu en fais ce que tu veux. Moi j'ai terminé. Tandis que l'autorité de l'apôtre, c'est une autorité de direction. C'est pourquoi le prophète ne peut pas être seul. Et c'est un drame. Lorsque un prophète sort de son ministère, ça ne veut pas dire que parfois un prophète ne peut pas, comment dirais-je, assumer des responsabilités, ce n'est pas du tout ce que je veux dire. Direction d'une église locale ou des choses comme ça. Mais pas le travail de coordination, de direction générale, qu'est celui de l'apôtre. Maintenant, il est vrai que le ministère du prophète dépasse le cadre de l'église locale. Agabus avait, si j'ose dire, son port d'attache à Jérusalem. De là, il allait à Antioche, de là, il allait à Césarée, de là, il allait dans d'autres lieux, etc. Silas, il accompagnait Paul dans toutes ses pérégrinations, dans tous ses voyages, manifestement au-delà du cadre de l'église locale, qui pour lui, de sa base, qui était Antioche, comme celle de Paul. Ça. Mais il n'avait pas, il était, si vous voulez, en second derrière l'apôtre. Dieu établit dans l'église, dit l'apôtre, dit Paul, premièrement des apôtres, deuxièmement des prophètes. Il n'a pas la prééminence sur l'apôtre. Il est second par rapport à l'apôtre. Il en est le complément. Et puis je dirais qu'il y a un autre ministère qui est indispensable au prophète. C'est le ministère de docteur. Acte 12, 13, il y avait à Antioche des prophètes et des docteurs. Pendant qu'ils jeûnaient et qu'ils servaient Dieu dans leur ministère, le Saint-Esprit parla et dit. Des prophètes et des docteurs. Et le docteur, ministère de docteur, est indispensable au prophète. Car le prophète, de par la nature même de son ministère, a une tendance à l'absolu. Et c'est normal, il ne serait pas prophète autrement. Mais, comme le prophète est un homme, cet absolu peut l'entraîner à des excès. Et c'est ce qui s'était passé pour Branham, par exemple. C'est ce qui s'était passé pour Élie. Et le Seigneur est obligé de rappeler Élie à l'ordre, après l'histoire de Naboth. Il dit, Élie, tu as vu comment Akab s'est humilié ? Ah non, il n'avait pas vu, lui. Élie n'avait pas vu. Élie était tout entier feu et flamme dans son combat et il n'était pas capable de faire la nuance que le Seigneur allait faire. Et c'est pourquoi les prophètes sont là, les apôtres sont là parce que les apôtres, ah pardon, les docteurs, excusez-moi, verrons ça la prochaine fois quand nous parlerons du ministère du docteur. Le propre du ministère de docteur, c'est l'équilibre. Et précisément, les docteurs sont là pour rééquilibrer les prophètes. Et les docteurs ont besoin des prophètes. Parce qu'à force d'être des hommes d'équilibre, ils pourraient être des hommes de compromis. Et le prophète est au contraire un homme sans compromis. Et voyez-vous la merveilleuse complémentarité du corps de Christ. Dieu n'a jamais voulu l'homme seul. Dieu a voulu toujours qu'il y ait une complémentarité. Il y a une correction mutuelle qui s'exerce à ce niveau-là. Et lorsque prophètes, docteurs et apôtres s'écoutent, se comprennent, se laissent, se soumettent les uns aux autres, comme le dit la parole de Dieu, alors c'est l'harmonie. Ça, c'est ce que le Seigneur aurait prévu, ce que le Seigneur aurait voulu. Alors, ici, il est clair que il y a un ministère qui est essentiel, un ministère qui est absolument important. Et un ministère qui doit être éprouvé. On dira, quelle est la différence entre un don de prophétie et un ministère de prophétie, un ministère de prophète? Eh bien, la différence est celle-ci. Le don de prophétie est épisodique. Ça veut dire qu'il se manifeste de temps en temps, lorsque l'Esprit veut utiliser la personne. Le ministère de prophète est permanent. Le don de prophétie est limité, souvent au seul don de prophétie, mais le prophète a plusieurs dons. Il a bien entendu le don de prophétie, ça va de soi. Il a le don d'une parole de sagesse, le don d'une parole de connaissance. Il peut avoir le don de discernement des esprits. Il peut avoir éventuellement des dons de guérison. Il a plusieurs dons, comme l'apôtre. Et l'Esprit du Seigneur réside sur lui en permanence. C'est pourquoi le don de prophétie s'exerce dans le cadre de l'Église locale et uniquement dans le cadre de l'Église locale. Je pense que, sauf exception, quelqu'un qui a un don de prophétie ne devrait pas prophétiser dans une autre église que la sienne, et notamment dans une église où il n'est pas connu. Je dis sauf exception, parce que là aussi c'est la souveraineté de l'Esprit de Dieu. Mais si vient quelqu'un au milieu de nous, à moins que ce soit vraiment une parole très forte de Dieu, parce que Dieu peut faire en sorte qu'effectivement il puisse dire par quelqu'un qui est extérieur une chose qu'il ne pourrait pas dire par quelqu'un qui est intérieur, qui connaîtrait une situation par exemple, mais sauf exception de ce type-là. Quelqu'un qui vient au milieu de nous, inconnu, qui prophétise, ma première réaction, je me dis, qui est cet homme? Est-ce qu'il est fiable? Est-ce qu'il a un don de prophétie qui a été authentifié, qui a été confirmé dans son Église? Ah, voilà le problème. Parce qu'on voit trop de rigolos qui vont de droite et de gauche prophétiser dans d'autres églises, parce qu'on ne les laisse pas prophétiser dans la leur. Parce que justement, dans la leur, leur don n'est pas reconnu. Alors ils se promènent d'église en église pour aller prophétiser chez les autres des choses farfelues. Par contre, le prophète peut faire ça. Le prophète, qui est connu comme tel, peut aller d'église en église, de lieu en lieu, et dire ainsi par l'Éternel, comme faisait Martinus Bière, par exemple. Martinus Bière était connu. On savait qu'il était un prophète. Au besoin, il pouvait même être recommandé. On voit ça dans la Didaké, c'est comme ça que ça se passait dans l'église primitive. Et c'est pourquoi aussi le don de prophétie ne peut pas s'exercer dans un autre cadre que celui d'une réunion d'église. Le don de prophétie ne peut pas s'exercer dans une réunion, dans un moment de prière, entre plusieurs chrétiens, dans une maison. Pourquoi ? Parce qu'encore une fois, la prophétie doit être jugée. Or, qui est habilité pour juger ? Les responsables de l'Église ? Si les responsables de l'Église ne sont pas là, qui va juger ? Alors la porte est ouverte à toutes sortes de déraillements. C'est pourquoi il est extrêmement dangereux de demander des directions prophétiques à quelqu'un qui a un don de prophétie. Les gens prient pour moi, j'aimerais bien, j'ai un problème. Alors que le Seigneur vous a montré quelque chose ? Ben, à la fin, vous savez, si vous pressez la personne, le Seigneur, plutôt cette personne, va avoir l'impression que le Seigneur lui a révélé quelque chose sans que ce soit obligatoirement vrai toujours. Car encore une fois, le don de prophétie est épisodique. Mais par contre, le ministère de prophète, lui, eh bien, peut faire des choses comme ça. Le prophète, on voit ça dans la vie de Martinus Bier, par exemple, c'est l'homme qui est à son travail, et soudain le Seigneur lui dit « Abandonne tout, va chez le frère Intel, tu lui diras ceci, tu lui diras cela. » Là, c'est autre chose. Seulement, ça ne peut être que quand nous avons affaire à un homme dont le ministère de prophète a été établi, reconnu. Vinrent de Jérusalem à Antioche des prophètes. On savait qu'ils étaient des prophètes. Ce n'étaient pas des gens qui venaient en disant moi je suis prophète. Mais qui t'a reconnu prophète? Tu viens d'où? De Jérusalem? Ah bon? Les apôtres là-bas t'ont reconnu comme prophète? Ah non. Ah ben, y a un problème. Ah oui, le Seigneur, là-bas j'ai été reconnu comme prophète. Qui tu es? Ah, tu es Agabus? Ah ben oui, Agabus, bien sûr, on connaît. Martinus Bier, tout le monde savait qu'il était un prophète. Pourquoi? Ben, comme on savait en Israël que Samuel avait été établi prophète. Pourquoi? Parce que ce qu'il avait dit s'accomplissait, c'est la marque du prophète. Nous lisons ça dans le livre du Deutéronome. Si ce que ce prophète s'accomplit, a déclaré s'accomplit, alors c'est un vrai prophète, ça ne s'accomplit pas, ce n'est pas un vrai prophète, tu ne le craindras pas. Or, précisément, la marque du prophète, c'est ça, c'est qu'il dit des choses précises. Le prophète, ce n'est pas quelqu'un qui dit la petite prophétie à l'eau de rose, « Mon enfant, n'aie pas peur, marche tout droit, marche pas à droite, marche pas à gauche, mais regarde à moi, et puis je suis avec toi et je te bénirai. » Ça, ce n'est pas le mystère de prophète, ça. Mais le prophète, c'est celui qui est capable de dire, « Eh bien, voilà, tu as tel problème, il y a ceci, cela, et voilà, dans 3 jours, il va se passer ceci, et puis dans 8 jours, il y aura encore cela. » Et puis, tu connaîtras à ce moment-là que c'est moi qui t'ai parlé. Alors à ce moment-là, tu feras ceci et tu feras cela. Comme Samuel avait dit à Saül, quand tu vas partir d'ici, tu vas rencontrer un groupe d'hommes qui vont descendre du haut lieu, et puis qui t'offriront du pain, ils t'offriront ceci, tu les accepteras de leurs mains. Puis après, tu rencontreras des prophètes qui descendent en prophétisant, l'Esprit du Seigneur te saisira, tu seras changé en un autre homme, tu deviendras comme l'un d'eux. À ce moment-là, eh bien, fais tout ce que tu auras sur le cœur, le Seigneur sera avec toi. Ça, c'est le ministère de prophète. Parce que ça s'accomplit ou ça ne s'accomplit pas, vous comprenez? C'est plus facile de dire le Seigneur est avec toi, n'aie pas peur. Ça, de toute façon, c'est invérifiable et c'est tellement vague que c'est le genre de prophétie passe-partout. Mais dire, eh bien, comme Samuel, quand tu vas être sorti d'ici, tu vas rencontrer un homme qui sera comme ci, comme ça, ou comme Jésus dit à ses disciples, le soir de Pâques, eh bien, allez dans la ville, vous trouverez un homme qui porte une cruche d'eau, et il vous montrera une chambre haute toute meublée, c'est là que vous préparez la Pâque. Ça s'accomplit ou ça ne s'accomplit pas? Ça ne s'accomplit pas, mais c'est pas un vrai prophète, c'est tout, c'est simple. C'est très simple. Juger le ministère du prophète, il n'y a rien de plus simple. S'il dit des choses précises, eh bien ces choses précises vont s'accomplir. Alors là, si ça s'accomplit, à de maintes reprises, on peut dire que c'est un vrai prophète. Ça ne veut pas dire qu'il va être infaillible, ça ne veut pas dire que ça va s'accomplir obligatoirement toujours, parce que c'est un homme, et il est faillible, il peut se tromper quelquefois. Mais l'erreur sera l'exception qui confirmera la règle. Alors, ici, nous voyons que nous avons affaire à ce ministère qui est rare, hélas. C'est sûr qu'il n'y a pas 36 Agabus dans chaque église. Il y avait un seul Gabus en Israël du temps des Actes des Apôtres. Il y avait d'autres prophètes. Il y en avait à Antioche. Il y en avait à Jérusalem. Il y avait Silas. Mais il n'y a pas 36 prophètes dans chaque église locale, c'est certain. Ceci dit, il est certain que les véritables prophètes sont rares, trop rares. Et je crois qu'une des raisons pour lesquelles ils sont si rares, c'est aussi parce que le peuple de Dieu n'est pas tellement prêt à les accepter. Il serait plutôt prêt à les lapider, alors le Seigneur préfère ne pas trop en susciter. Mais je crois que c'est un des ministères de base, un des ministères importants, et plus particulièrement dans notre temps. Et c'est pourquoi nous devrions prier pour que le Seigneur suscite des prophètes dans ce temps, et que le peuple de Dieu soit prêt à recevoir de tels prophètes, de tels hommes, comme des dons de Dieu, comme des dons du Christ glorifié à son Église. Voilà ce qu'on peut dire ce soir du ministère de prophètes.
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1: En Matthieu 18, 33, nous lisons ceci. « Ne devais-tu pas, toi aussi, avoir pitié de ton compagnon comme j'ai eu pitié de toi ?» Lorsqu'on a reçu un avantage, un cadeau, nous avons à poursuivre la chaîne, à en faire bénéficier autrui aussi. Nous avons à avoir pitié du suivant, bien davantage que d'avoir pitié de celui qui a eu pitié pour nous. C'est ainsi que nous continuons la chaîne de l'amour qui rend le monde meilleur.
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0: m'appelle Jérémy, j'ai 28 ans. Depuis que je suis tout petit, j'ai entendu parler de Dieu et j'étais très vite convaincu que je ne pouvais pas vivre sans Dieu. Et c'est à l'âge de 5 ans que j'ai demandé à mes parents si je pouvais prier pour donner mon cœur au Seigneur. J'ai donc grandi dans l'église. Je dois dire que j'ai un tempérament assez, je crois, passionné. Dès qu'il y a quelque chose auquel j'accroche, j'ai tendance à m'engouffrer dedans, et c'était le cas dans mon adolescence vis-à-vis du sport. J'ai mordu au sport en écoutant des matchs à la radio, et c'était un engrenage qui m'a emporté, je crois, assez loin. C'était durant toute mon adolescence, de l'âge de 14 ans jusqu'à 18 peut-être. J'ai l'impression que je vivais que de ça. Tout en étant dans l'église, en me disant chrétien, j'ai l'impression que c'était ça qui me faisait vibrer, surtout. C'est-à-dire la compétition, l'adrénaline, l'acclamation des foules, la vénération pour des stars. Et c'est de ça que je me nourrissais. Mes parents me mettaient souvent en garde et je relativisais en disant « ils exagèrent ». Et je crois que je suis beaucoup nourri de ça, et quand même la parole me parlait de temps en temps en faisant prendre conscience que je ne pouvais pas servir de maître, qu'un jour il fallait que je fasse un choix. Je suis revenu à Dieu quand même, mais il y a quelque chose de fondamental qui ne s'était pas passé encore en moi, je crois. Ensuite, j'ai commencé des études universitaires. Et là aussi, je me suis lancé dedans, c'est-à-dire que j'ai eu un cursus dans une branche technique et j'avais pas mal de lacunes en culture générale. Et c'était un peu un pari pour moi de commencer des études universitaires, c'était en histoire-géographie. Je me suis lancé dedans et j'ai mordu aussi de nouveau. Et j'aimais l'ambiance du monde étudiant, je ne sais pas si vous voyez un peu ce que je veux dire, c'est-à-dire toute la connaissance, l'art, la culture. On peut mettre des jolis mots dessus, mais finalement j'ai compris que là c'était vraiment l'esprit du monde. Et à ce moment-là, je crois qu'on ne pouvait pas faire la différence entre ma vie et la vie de quelqu'un du monde, quoi. Donc j'étais incapable de porter, je crois, un vrai témoignage. Et j'ai vécu comme ça, et parallèlement à ça, je crois que ma foi commençait à vaciller sérieusement. C'était une foi qui n'avait jamais été vraiment confrontée, et j'ai senti que dans ma relation avec Dieu, il y a quelque chose qui ne passait plus. Et pourtant, je continuais à vivre dans un compromis de plus en plus évident. Je faisais tout ce que j'avais envie, sans disant, sous prétexte de liberté, puisque la parole dit « tout est permis », la liberté du croyant, ça me rendait bien service. Et j'ai choisi de vivre comme ça. Mais je me souviens, il y a des soirs où, dans ma solitude, au fond de moi, je savais où était la vérité, je savais ce que Dieu attendait de moi, et j'avais l'impression que j'avais aucune force pour pouvoir lui obéir. Parallèlement à ça, je voyais autour de moi, dans l'église, les gens qui étaient là, que je connaissais depuis que j'étais tout petit, qui semblaient heureux, contents, et j'ai l'impression que j'y arriverais jamais. Je me disais, ces gens-là... Soit ils font semblant, c'est de la comédie, soit c'est des hypocrites, soit c'est moi qui ai un problème, parce que moi j'ai l'impression que c'est pas pour moi. Vivre toute ma vie ce qu'ils vivent là, c'est pas possible, quoi. J'ai entendu pendant tout un été des réunions le soir. Il y a un verset que j'ai reçu et qui explique finalement ma situation vis-à-vis de Dieu, où il est dit dans Jacques, « Adultère que vous êtes, ne savez-vous pas que l'amour du monde est inimitié contre Dieu et que celui qui est ami du monde se rend ennemi de Dieu ?» Et ça m'a percuté. C'est vrai que adultère, c'est un mot fort, et j'ai su à ce moment-là que ça me concernait, que j'étais un adultère. Et que si, quand je priais, j'avais le sentiment que Dieu ne m'entendait pas, que ma prière ne dépassait pas le plafond et qu'il n'y a rien qui se passait dans ma vie, c'est parce que Dieu ne pouvait pas me répondre, parce que je ne pouvais pas avoir de relation avec lui, parce que j'étais devenu son ennemi. Sans même le savoir, mais en vivant dans le compromis comme je le faisais, je m'étais éloigné de lui. Et ce qui s'est passé, c'est que j'ai pris conscience soudainement de ça. Et j'ai demandé à voir quelqu'un pour prier, mais j'avais cette crainte, mais ça ne marchera pas. Je vais revenir dans le contexte de la fac et tout le milieu ambiant, et je ne tiendrai pas le coup. Et je disais ça à cette personne à qui je me confiais. Et cette personne m'a dit, Jérémy, donne tout ton cœur. Et je savais tout ce que ça voulait dire, donner son cœur. Mais là, plus que jamais. Et je savais qu'il fallait que je lâche tout. Que si Dieu pouvait faire quelque chose pour moi, remplir mon cœur... Et que je le connaisse réellement, il fallait d'abord que je vide mon cœur de tout le reste pour qu'il le remplisse. Et j'aspirais qu'à ça. J'avais du mal à y croire, mais je savais qu'il fallait d'abord que je passe par une réelle repentance, que j'avais été ennemi de lui, que j'avais été un adultère, que j'avais trahi aussi mes vœux parce que je m'étais donné à lui et que j'avais repris ma vie. Et je crois qu'un miracle s'est passé. Et ma vie a changé à partir de ce moment-là. Les mois qui ont suivi, j'avais tout d'un coup le sentiment de comprendre enfin ce que c'était un chrétien, c'est-à-dire un chrétien qui a l'espérance dans le cœur, qui ressent de l'amour pour ses frères. Et j'étais tellement ébahi, tellement reconnaissant que je me suis fait la réflexion que j'ai tout reçu de Dieu. Et je me disais, mais c'est trop pour un seul homme, quoi. C'est presque indécent. C'est pas possible que je vive ça pour moi égoïstement. Et j'ai eu le sentiment que je devais lui consacrer tout ça, lui consacrer ma vie en retour et par reconnaissance que pour tous ceux qui n'avaient pas la chance que j'avais eue, que ce soit au niveau spirituel ou au niveau aussi matériel. Et j'étais tout de suite sensibilisé à tous ceux qui avaient besoin. Et dans mon enthousiasme, j'ai dit au Seigneur, je veux te suivre, je me consacrer à toi, je te donne ma vie, je veux te servir. Ma femme et moi, on voudrait changer notre place pour rien au monde. Et je suis vraiment, je trouve en cela un honneur et un privilège que d'être au service du Seigneur.
1: On était resté à la question des démons la dernière fois, et donc notamment la question de la possession démoniaque. Que les démons puissent posséder des hommes ou même des animaux est quelque chose qui est bien attesté dans la Bible. Qu'est-ce que c'est justement que la possession démoniaque? Bon, nous avons vu que l'action démoniaque se situe à plusieurs niveaux. Il peut y avoir la tentation, qui peut avoir pour origine une action de l'adversaire, et aussi justement par l'intermédiaire de ces démons. Nous savons qu'il y a des démons d'incrédulité, il y a des démons d'impureté, il y a des démons de colère, enfin il y a, bon, spécialisation dans ce domaine, si j'ose dire. De telle sorte qu'ils peuvent être des agents de tentation dans ce domaine, dans les différents domaines qui sont les leurs. Autre aspect, alors, dans la gradation de l'action démoniaque, c'est l'oppression. Il peut y avoir parfois une véritable oppression démoniaque qui peut s'opérer même chez des enfants de Dieu, comme la tentation, bien sûr. Cette oppression, elle se caractérisera par parfois même des maux physiques. L'exemple de Paul est là pour nous le rappeler. Paul a été affligé, souffleté, dit-il, par un ange de Satan. Et par conséquent, les démons peuvent avoir une action dans ce domaine-là. Bien entendu, il serait extrêmement inexact de prétendre que toute maladie est le résultat d'une action démoniaque. Mais exceptionnellement, ça peut être le cas. Mais cette oppression démoniaque ne s'opère pas simplement dans le domaine de physique, disons, aussi dans le domaine psychique essentiellement. C'est là plutôt, évidemment, que s'accomplit l'oppression de l'ennemi. Cette oppression peut se caractériser par des angoisses, des doutes récurrents, des tentations récurrentes dont on n'arrive pas à faire le tour, etc. Bon, il faut parfois savoir identifier d'où viennent justement de semblables actions, ou alors parfois comment dirais-je, des difficultés en cascade dans différents domaines, parfois tout à fait inattendues, dans des domaines où on n'avait pas de points faibles particulièrement, soit de difficultés, par exemple, dans le travail, soit dans des difficultés diverses. Bon, parfois, il y a des actions d'ennemis. Je dis parfois, bien entendu, il faut toujours être très prudent et ne jamais, évidemment, généraliser des choses semblables. Donc, tentation, oppression, deuxième degré de l'action démoniaque. Troisième degré, alors beaucoup plus grave, c'est l'obsession. Alors évidemment, l'obsession, je pense que c'est assez clair, on voit bien ce dont il s'agit. Il y a parfois effectivement des actions d'adversaires qui arrivent à cela. Et dans une pareille situation, il faut parfois justement avoir recours à la prière des frères pour justement briser cette puissance des ténèbres qui peut parfois intervenir. Non sans avoir au préalable examiner sa vie pour voir si on n'a pas ouvert la porte à l'adversaire quelque part. Parce que parfois, l'adversaire intervient parce que, justement, nous lui avons ouvert ou entrouvert une porte. Manque de vigilance dans tel et tel aspect, dans tel et tel domaine, qui fait que l'ennemi, soudain, a un levier, évidemment, qu'il emploie. Lorsque cela a été fait et que l'on a éventuellement réparé ce qui avait besoin de l'être dans ces domaines, alors il convient de demander parfois l'aide des frères, l'aide de la prière des frères pour pouvoir justement rompre ces actions de l'adversaire. Et enfin, dernière forme de l'action des démons et la plus grave infiniment, bien sûr, c'est la possession. La possession, c'est un état où l'ennemi ou un esprit de ténèbres prend, comme son nom l'indique, possession de l'être du possédé, à la fois dans son être psychique et dans son être physique. Les démons sont des êtres impurs qui sont donc des esprits, n'ont pas de corps, bien évidemment, et cherchent des corps pour satisfaire leurs besoins, leurs passions. Et lorsqu'ils ont la possibilité de le faire, eh bien, ils peuvent donner libre cours à leurs instincts déréglés. Jésus nous dit qu'un démon qui est hors d'un corps cherche du repos et il n'en trouve pas. Peut-être que déjà les esprits des ténèbres connaissent un certain jugement, en attendant le jugement final, et que le fait de posséder un corps leur accorde un certain repos, une certaine satisfaction. Et ils cherchent donc à posséder un individu, un être humain de préférence, ou au besoin, un animal. L'exemple des pourceaux, dans lesquels était entrée la légion de démons qui possédait le gadarénien dans l'Évangile, nous montre que des animaux peuvent être possédés. Comment devient-on possédé ? On pourrait dire ceci. Tout être humain, tout individu, chrétien ou non, a des défenses naturelles contre l'action des démons, contre la possession démoniaque. Dieu soit béni, la possession démoniaque est quelque chose de tout à fait anormal, exceptionnel. Et en général, pour qu'il puisse y avoir possession démoniaque, il faut que d'une manière ou d'une autre, ses défenses naturelles aient été très affaiblies, voire même aient totalement disparu. Très souvent, comme nous l'avons dit il y a un instant, les esprits des ténèbres agissent quand on leur ouvre une porte. Et la plupart du temps, la possession est le résultat de ce que précisément un individu a ouvert la porte aux esprits démoniaques. Un des moyens les plus courants pour ouvrir justement la porte aux actions démoniaques, c'est l'occultisme. Et c'est la raison pour laquelle la Bible condamne avec tellement de force l'occultisme, parce que précisément l'occultisme est une porte ouverte aux esprits des ténèbres. Et notamment, dans l'occultisme, où il y a aussi plusieurs formes, la pire de toutes est la nécromancie, c'est-à-dire l'évocation des esprits des morts, qui, à ce moment-là, eh bien, nous met directement en contact, met celui qui s'y livre, en tout cas, directement en contact avec les puissances des ténèbres. La nécromancie, c'est-à-dire l'évocation des esprits des morts, qui est considérée comme une des pires abominations qu'un homme puisse commettre, aux yeux de l'Éternel, n'est-ce pas, a besoin d'un intermédiaire. Et ce que, précisément, les spirites appelle un médium. Un médium, c'est un individu qui s'ouvre justement à l'action des esprits, qui va devenir leur organe par lequel ils vont se manifester, par lequel ils vont s'exprimer. Bon, vous trouvez ça évidemment dans les formes modernes de spiritisme, telles qu'on les pratique hélas de plus en plus dans nos pays dits éclairés et rationalistes, mais on les retrouve aussi bien sûr dans Nombre de cultes africains, et souvent ce que l'on appelle les sorciers ne sont autres que des médiums. Ça veut dire que précisément, ils pratiquent un certain nombre de techniques, telles par exemple la transe dans laquelle on entre par justement la musique africaine. La musique africaine des tam-tams avec le rythme répétitif qui s'accélère de plus en plus, qui accélère donc aussi les mouvements du cœur, et puis qui, au bout d'un temps, font perdre à l'individu, qui d'ailleurs accompagne souvent cette musique d'une danse, l'amène à tomber dans une sorte de transe où il perd le contrôle de lui-même, il perd le contrôle de sa personnalité, et par conséquent devient le réceptacle par lequel les esprits qu'il invoque vont pouvoir parler, se manifester, faire des gestes, faire des choses extraordinaires, etc. C'est les sorciers africains. Le vaudou, évidemment, qui est d'ailleurs une des formes de la sorcellerie africaine également, est une forme très élaborée, justement, de nécromancie et de spiritisme. Et évidemment, lorsque l'on agit de cette manière-là, la porte est toute grande ouverte aux esprits démoniaques. Et les individus qui sont des médiums, sont en général possédés. Alors, bien entendu, il n'est pas nécessaire d'aller aussi loin pour pouvoir être possédé. Et parfois, simplement pour avoir participé à des cérémonies de ce type-là, un certain nombre de gens qui sont dans des situations diverses peuvent se trouver également possédés. Entre parenthèses, c'est une des raisons pour lesquelles aussi il convient de mettre en garde nos jeunes, et même les moins jeunes, contre le rock'n'roll. Le rock'n'roll, justement, qui est une musique qui est dérivée de ces musiques africaines ayant pour but de créer la transe, est basée sur exactement le même phénomène. Et vous savez qu'il n'est pas rare de voir dans des concerts de rock des gens, spectateurs ou d'ailleurs chanteurs eux-mêmes, entrer dans une véritable transe, ne plus se contrôler, faire des choses tout à fait extraordinaires, se mettre à tout casser, se mettre à pratiquer des orgies sexuelles, des agressions sexuelles, des agressions tout court, n'est-ce pas ? D'autres vont aller jusqu'à se suicider à la suite de choses comme cela, n'est-ce pas ? Bon. Il y a donc là quelque chose de véritablement démoniaque dans cette musique qui, justement, aujourd'hui, gagne le monde entier et est un phénomène de société comme il n'y a absolument aucun équivalent dans l'histoire. Alors, là, il y a donc des portes ouvertes aux actions des ténèbres. Maintenant, il peut y avoir aussi d'autres manières de connaître la possession, telles notamment... deux choses sur lesquelles il nous faut particulièrement veiller, enfin, pas nous, mais enfin, sur lesquelles on doit veiller d'une manière spéciale, nous aussi d'ailleurs, c'est premièrement une grande fatigue physique. Ça, faire très attention à cela. Certains, ou psychique, fatigue, d'ailleurs les deux sont liés en général, hein. Aller jusqu'au bout de ses forces est extrêmement dangereux. Et cela, justement, peut provoquer cette perte des défenses un petit peu. Vous savez, c'est comme l'immunité contre les agressions microbiennes, bactériennes, tout ce que vous voudrez. C'est un peu la même chose dans le domaine psychique et spirituel, quoi. Et lorsque l'on va au bout, justement, de ses capacités, manque de sommeil, surmenage intellectuel, physique, des étudiants, par exemple, qui passent des examens difficiles et qui se tuent au travail... On a vu parfois des cas comme ça de gens qui ensuite tombaient dans des désordres psychiques au travers desquels il fallait voir justement souvent une possession démoniaque. Alors ça, il faut faire très attention à ça. Autre point aussi, alors la passivité. C'est une des grandes règles justement du spiritisme, c'est que le médium, celui qui est l'instrument de la manifestation démoniaque, doit être passif, hors de lui-même, court-circuité totalement. Et le médium qui parle, ou plutôt parle la bouche duquel les esprits parlent, quand il est revenu de la transe extatique dans laquelle il a été plongé, ou hypnotique aussi, l'hypnose aussi est utilisée dans toutes ces choses-là. Ce sont des techniques qui sont totalement néfastes et totalement diaboliques, n'est-ce pas ? Peuvent se trouver, oublient tout ce qui s'est passé, n'ont aucun souvenir de ce qui s'est passé, de ce qu'ils ont dit, n'est-ce pas ? Leur ego a été complètement court-circuité pendant la transe. Quand il en est ainsi, nous pouvons reconnaître une action démoniaque. L'Esprit de Dieu est aux antipodes de cette manière de faire. Et comme le disait Donald G., le Saint-Esprit est un gentleman, et il reprenait et commentait le texte de Paul aux Corinthiens en disant « Les esprits des prophètes sont soumis aux prophètes ». C'est la différence entre le prophète et le médium. Le Saint-Esprit ne court-circuite jamais notre personnalité. Le Saint-Esprit n'agit pas, ne prend pas possession de notre être contre notre gré. Et nous fait faire des choses, et ne nous fait pas faire de choses que nous ne voudrions pas faire. Et c'est la raison pour laquelle, parfois, quand certains déraillent dans le domaine prophétique, et qu'on leur dit, mais tu as déraillé, ah mais non, c'est plus fort que moi, c'est l'Esprit Saint qui m'a poussé. Non, non, non, non, non, sûrement pas. Si c'est un esprit qui t'a poussé, ce n'est pas l'Esprit de Dieu. Parce que justement, l'Esprit de Dieu, c'est une collaboration permanente entre cet esprit divin et notre esprit. Et même s'il peut y avoir parfois une forte pression du Saint-Esprit pour nous pousser dans une certaine voie, si nous voulons résister au Saint-Esprit, nous avons toujours la liberté de le faire. Et par contre, l'esprit de démoniaque, l'esprit de possession, c'est autre chose. Précisément, le fait que l'on est possédé, c'est qu'on ne se contrôle plus. C'est que l'on n'est plus maître de soi. Et la situation d'un possédé est une situation terrible. Bon, il peut y avoir toutes sortes de formes de possession et de degrés aussi, bien sûr, hein. Voyons même dans l'Évangile qu'il y a des possessions par des démons religieux. Voyons un individu dans la synagogue de Capernaum qui était là, qui priait, et pourtant qui était possédé. Et Jésus chasse cet esprit. Bon, ce n'est pas étonnant, dira l'apôtre Paul, puisque Satan lui-même se déguise en ange de lumière. Et nous voyons, par exemple, dans l'histoire de Miché, fils de Himla, dans un texte de l'Ancien Testament, n'est-ce pas, la cour du Seigneur qui est rassemblée, et le Seigneur qui dit « Qui sortira pour séduire Akab afin qu'il monte à Ramoth en Gilad et qu'il y meure ?» Et un esprit sort et dit « Moi, j'irai, je le séduirai. » Comment ? Lui dit le Seigneur, « Eh bien, je serai un esprit de mensonge dans la bouche de tous ces prophètes. » Donc il peut y avoir aussi des esprits de mensonges, d'ailleurs la Bible nous dit cela aussi pour les derniers temps. Dieu leur envoie une puissance d'égarement pour qu'ils croient aux mensonges. Et c'est en cela que l'apôtre Paul nous dit « Satan peut se déguiser en ange de lumière ». Et c'est une des raisons pour lesquelles aussi parmi les dons du Saint-Esprit, il y a le don de discernement des esprits. Pour savoir quel est le type d'esprit qui est derrière telle ou telle manifestation. Il est intéressant de noter que la Bible ne parle pas du don de chasser les esprits mauvais. Et Donald G., notant ce fait, concluait que celui qui reçoit le discernement des esprits, au moment où il reçoit le discernement des esprits, reçoit aussi le don de chasser l'esprit mauvais. C'est typique, par exemple, dans l'histoire de Paul et de la jeune fille, la jeune esclave, vous savez, de Philippe, qui donc courait derrière Paul et son équipe en disant « Ces hommes sont les serviteurs du Dieu très haut, etc. Bon, Paul reconnaît là qu'il s'agit d'un esprit de ténèbres, d'un esprit de Python, et il chasse l'esprit. Quand il en a la révélation que s'agit d'un esprit mauvais, hop, il chasse l'esprit. Par conséquent, à partir du moment où nous avons une révélation qu'il y a un esprit mauvais, il faut que nous ayons la foi et l'audace, l'autorité, justement, de dire « Si le Seigneur me révèle qu'il y a là un esprit de ténèbres, c'est afin que je le chasse. » Cela fait partie du don de discernement des esprits. Parce que, bien entendu, il n'y a rien de pire aussi, et ça je prends l'autre aspect, que de chasser des démons là où il n'y en a pas. Parfois, vous avez des gens qui ont tendance à avoir des démons un peu partout. Pendant un temps, dans les milieux évangéliques, il y avait une épidémie de démonite aiguë. J'ai fait allusion la dernière fois. Vous aviez un rhume de cerveau, c'était un démon qui vous attaquait, alors il fallait chasser l'esprit de rhume de cerveau. Vous aviez un corps aux pieds, c'était un esprit mauvais, bon, etc. Enfin, je caricature et à peine. Alors, c'est pourquoi, justement, là aussi, avant d'intervenir, il faut prier, « Seigneur, à quel type d'esprit ai-je affaire ?» Si on a affaire à une maladie physique, et puis qu'on se trompe, on dit ben, « c'est un esprit mauvais », et puis qu'on prie, et puis sans soigner la maladie physique, vous voyez les conséquences que ça peut avoir. À l'inverse, s'il y a une maladie opiniâtre qui refuse de partir, peut-être qu'on peut s'interroger, dire « Seigneur, mais montre-moi, qu'est-ce qui se passe ? Comment se fait-il que ?» Hein ? Et effectivement, là, éventuellement, Dieu peut montrer quelque chose, etc. Bon. Et là, donc, il y a un combat de prière qui s'impose pour que la puissance mauvaise puisse ainsi être chassée. Il est aussi extrêmement redoutable de s'attaquer aux démons. D'ailleurs, l'épître de Judas nous le dit, d'une manière inconsidérée du moins. Il nous dit que des hommes, loin de Dieu, en quelque sorte, parlent injurieusement des gloires, sans se rendre compte que même l'archange Michaël, qui pourtant est un des principaux anges du Seigneur, lorsqu'il disputait avec Satan le corps de Moïse, n'osait pas porter contre lui de jugement injurieux. Et c'est sûr que chasser un démon, c'est en tout cas pas l'injurier. Ça peut être extrêmement redoutable. Surtout qu'il y a différentes formes de démons, il y a aussi des hiérarchies dans ce domaine-là. Et Jésus le rappelle, lorsque il avait donné à ses disciples le pouvoir de chasser les démons, eh bien, il y avait un certain type de démons qu'il n'avait pas pu chasser. Lorsque l'enfant lunatique leur avait été amené, que Jésus était sur la montagne de la Transfiguration, on n'avait pas pu chasser le démon. Et après que Jésus l'ait fait, ils disent, mais pourquoi, Seigneur, n'avons-nous pas pu chasser ce démon-là ? Parce que c'est un type particulier, dit Jésus. Et ce type de démon ne sort que par le jeûne et par la prière. Nous voyons aussi dans le livre des Actes le danger qu'il y a de s'attaquer inconsidérément aux démons lorsque les sept fils de Séva, qui étaient spécialisés dans l'exorcisme, vont invoquer sur des démoniaques le Jésus que Paul prêche. Et vous savez ce qui se passe. Les démons répondent, Jésus nous connaissons, Paul aussi, mais toi, nous ne savons pas qui tu es. Nous, vous ne savons pas qui vous êtes. Et les démons se jettent, enfin les possédés, quoi. Se jettent sur eux, puis les battent, et puis, etc. Bon, on connaît des cas comme ça, hein, ça s'est arrivé. Des gens qui se sont fait rosser par des démoniaques, bon, parce qu'ils n'avaient pas pris suffisamment de précautions. Alors, il faut faire très attention et ne pas être inconsidéré dans des choses comme cela. Donc, je disais, la passivité. La passivité peut ouvrir la porte à des actions démoniaques. Et c'est une des raisons aussi pour lesquelles il nous faut être extrêmement prudent, réservé vis-à-vis de la télévision. Car la télévision, des caractéristiques de la télévision, c'est justement qu'elle plonge l'individu qui la regarde longtemps dans un état de passivité. Des études fort intéressantes ont été effectuées sur les jeunes enfants, je crois que c'est Hermel qui m'avait prêté ce bouquin en son temps, hein, par des psychologues, des gens comme ça, et qui avaient noté que les effets de la télévision à haute dose sur des jeunes enfants sont absolument semblables aux effets de la drogue. Et que, précisément pour cette raison, nombre de parents qui ont des enfants un petit peu agités, un petit peu turbulents, les placent devant la télévision et sont sûrs d'avoir la paix avec eux au bout d'un temps. Et alors, elle constatait exactement les mêmes effets, les mêmes phénomènes psychiques, c'est pas, les mêmes réactions psychiques pour l'enfant abreuvé de télévision que pour le drogué. Et donc, notamment, cet état de passivité qui fait la joie des parents, parce que, bon, quand l'enfant est passif, bah, ils sont tranquilles. Dernièrement, une voisine de mes parents, vieille dame, disait que, oui, elle regarde, dès qu'elle se réveille le matin, elle tourne sa télévision, puis elle reste au lit, elle regarde la télévision jusqu'à 11 heures. Puis après, elle se lève, elle fait son repas, et puis, elle fait un petit peu ses affaires, ses petites affaires, ses courses et tout, et puis le soir, à partir de 8 heures jusqu'à minuit, la télévision. Si je n'avais pas ça, qu'est-ce que je ferais ? Voilà, c'était sa réflexion. Bon. Ben voilà une femme qui est complètement passive, hein, complètement anesthésiée, complètement droguée. Eh bien, logiquement, là, à terme, des choses comme ça ne peuvent que peut-être pas ouvrir la porte à une possession au sens forme du terme, enfin, c'est quelque chose d'extrêmement négatif. Et il y a un certain nombre de phénomènes de notre temps, notamment ce que je lui évoquais tout à l'heure, le rock'n'roll, la télévision, et maintenant les multimédias, tout ce qui s'ensuit, où il y a justement des phénomènes qui vont vers un même but. Celui donc de rendre passif, sans réaction, drogué, parce que le rock'n'roll c'est une drogue aussi. Je disais aussi parlant de la drogue que les écoles israéliennes maintenant sont infestées de ça. C'est un problème terrible maintenant dans les écoles israéliennes. Et le but est quoi? À mon avis, de préparer le chemin à l'Antéchrist. Parce que c'est mondial, ça aussi, ce phénomène-là. Les musicologues ont noté que le rock'n'roll était un phénomène sans aucun équivalent dans l'histoire. Que le monde entier soit subjugué par cette musique est un phénomène tout à fait spécial. La télévision, c'est quelque chose de mondial. Plus profond de la brousse africaine, etc. Et alors, avec maintenant ce qui se développe, les multimédias, les jeux électroniques, vous pouvez entrer dans le scénario vous-même et l'influencer. Donc une vie virtuelle, hein, comme cette brave dame, je vous disais, elle vit une vie virtuelle, sur deux plans, une véritable schizophrénie. Il y a sa vie réelle et puis sa vie virtuelle. Bon. Comment voulez-vous que ça ne provoque pas des ébranlements psychiques et mentaux? D'ailleurs, on le voit dans notre société, il y a de plus en plus de loufoqueries, pourquoi? Parce que les gens sont perturbés. Bon, parlons aussi de la vie moderne qui influe à ce niveau-là. Et on sait bien que derrière la vie moderne, il y a des puissances de ténèbres, on voit bien ces choses-là. Et puis, on échappe difficilement alors à la conclusion que, comme le dit l'Apocalypse, les esprits de ténèbres qui sortent du puits de l'abîme, hein, et qui vont vers les rois de la terre pour les préparer pour les choses dernières, pour l'apparition de l'Antichrist, pour la bataille finale, la révolte contre Dieu. Bon, les esprits d'incrédulité, de doute, une mère ici me disait que dans l'école de son fils, en terminale, le professeur a demandé qui croit en Dieu, il y avait deux, un musulman et lui. Et l'autre, les autres le regardaient avec des yeux comme ça, comment peut-on croire en Dieu? Et comme nous l'avons écrit dans la prochaine expérience, nous retournons à la question, comment peut-on ne pas croire en Dieu? Il suffit de prendre le corps humain, il suffit de prendre la nature, il suffit de prendre... Comment peut-on ne pas croire en Dieu? C'est ça qui devrait faire problème. Mais non, aujourd'hui, pour les gens, ce qui fait problème, c'est comment peut-on croire encore en Dieu? Mais c'est disproportionné. Il faut être aveugle pour ne pas voir que derrière cette vague d'incrédulité, il y a des puissances des ténèbres. Quand on voit ces deux individus-là, ces deux journalistes de pacotille là, qui ont fait les émissions d'Arte et qui se sont autoproclamés spécialistes S, exégèse biblique, et puis qui sont en train de répandre leur poison comme ça à des multitudes. Bon, c'est, comme l'a montré fort bien Jean-Marc Berthoud dans cette remarquable brochure que j'ai distribuée à quelques-uns, s'il y en a qui veulent d'ailleurs, j'en ai encore quelques-unes. Hein. Bon, c'est gros, il y a des ficelles énormes, que dis-je, des ficelles, des cordes. On voit bien que ça ne tient pas, c'est inconsistant. Et pourtant, les gens sont séduits par ces choses-là. Des croyants de toute religion sont ébranlés. Je voyais maintenant, ils ont écrit un bouquin qui s'appelle « Jésus contre Jésus ». J'ai vu ça l'autre jour à la librairie, on a acheté un bouquin. Bon, voilà, c'est encore... maintenant, il paraît qu'ils vont continuer avec Paul, puisque ça a si bien marché. Bien. Qui est derrière ces choses? C'est l'adversaire, c'est des esprits de ténèbres. Et ça prépare quoi à ça? Eh bien, ça prépare cette grande révolte généralisée de l'humanité contre Dieu que nous décrit le livre de l'Apocalypse. Bon, ce sont ces actions des puissances des ténèbres, ces puissances de l'air. Bon, parlons justement de la débauche sexuelle qui marque aussi notre temps. Ce pax, cette apologie de l'homosexualité et de toutes les formes les plus débridées de sexualité, la distribution de ces pilules du lendemain maintenant aux adolescentes dans les collèges. Bon, mais c'est fou, mais même des médecins vous diront que c'est complètement inconscient de donner comme ça, comme on donne un cachet d'aspirine, une pilule comme ça à une petite adolescente, n'est-ce pas? Ça peut avoir des troubles et des conséquences graves, du moins c'est ce que disait un... mon père, quand je sais pas si tu as lu ça, il avait, dans ses journaux médicaux, il a vu ça. Bon, et on fait. Pourquoi? Bon, cette sexualité à toutes les sauces, mais c'est pas normal, c'est antinaturel. Il y a quelque chose derrière ça. Bon, on le voit bien. Qui est derrière ces choses-là? La puissance des ténèbres. Et là, voyez-vous, on insiste actuellement à une véritable entreprise, c'est plus simplement à la limite des individus qui sont possédés, mais on voit venir un temps où, d'ailleurs c'est ce que nous laisse entendre l'Apocalypse, où c'est la société tout entière. Il sera sinon possédé, du moins contrôlé très fort par l'esprit de l'adversaire. Et le but sera justement d'amener l'humanité à accepter celui que Satan va introniser au temps de la fin, maître du monde, après cette entreprise de mondialisation, l'Antichrist. L'Antichrist. Alors, ça, c'est justement cet esprit d'égarement dont parle Paul, cet esprit d'égarement pour croire au mensonge. Alors, maintenant, quand nous parlons de la possession démoniaque, il y a une chose qu'il faut souligner très fort, et ça, je tiens à le souligner, justement, parce que c'est fondamental. C'est qu'un chrétien qui marche avec Dieu ne peut pas être possédé. La Bible est très claire. Celui qui est en nous est plus grand que celui qui est dans le monde. Si l'ennemi vient comme un fleuve, l'Esprit de l'Éternel le mettra en fleuve. Michée. Et on pourrait prendre bien d'autres textes. Comment peut-il y avoir coexistence entre l'esprit de Dieu et l'esprit de l'adversaire? Alors, je me souviens qu'il y a quelques années de cela, qu'on faisait rage cette polémique au sujet de la possession, de la démonologie. La première fois que j'ai entendu cela, un frère qui est pasteur, il disait, oui, maintenant, nous exorcisons les chrétiens. Je dis, mais c'est pas possible. La Bible dit, mais l'expérience prouve le contraire. Alors là, j'ai réagi très fort. Comment ? L'expérience prend le pas sur la parole de Dieu. Ah oui, mais on a, nous, des chrétiens qui... Bon, alors, très bien. Parlons-en. Quel genre de chrétien ? Évidemment, dans les milieux charismatiques, il y a toutes sortes de gens qu'on appelle chrétiens qui ne le sont pas, qui ne l'ont jamais été. Et chrétien, celui qui est né de l'esprit, qui est né d'eau et d'esprit, dit Jésus à Nicodème. Si quelqu'un n'a pas l'Esprit de Christ, il ne lui appartient pas, dit l'apôtre Paul. C'est très clair. Et vous pouvez avoir des gens dans les églises qui font profession de christianisme, et surtout dans les églises multitudinistes, bien sûr, mais même dans certaines églises de confesseurs, qui font profession de christianisme parce que bah, ils ont été élevés là-dedans, parce que ils ont adhéré intellectuellement et qui n'ont jamais été véritablement régénérés par l'Esprit de Dieu. Ces gens-là peuvent être effectivement possédés. Alors on va dire, mais il y a des chrétiens possédés. Mais non, ils n'ont jamais été chrétiens. Et puis, autre point, un chrétien rétrograde ou un chrétien déchu peut aussi être possédé, c'est évident. Alors, bon, s'il en est ainsi, il faudra qu'il soit allé très loin, éventuellement dans le péché. Il est évident que, par exemple, un chrétien qui tombe dans un péché grave, tel par exemple un chrétien qui tombe dans l'homosexualité, et j'ai connu des cas de ce type-là, eh bien, peuvent effectivement ouvrir la porte aussi là, à la puissance des ténèbres, et peuvent se trouver possédés. Ça, mais c'est évident que ça n'arrive qu'après avoir commis des péchés, un péché de ce type-là. Ou l'adultère, ou des choses comme cela, bon, ça peut ouvrir des portes. Ne parlons pas d'occultisme, c'est évident que des chrétiens qui se mettraient à pratiquer l'occultisme, enfin des ex-chrétiens, des chrétiens déchus, aucun chrétien digne de ce nom, évidemment, ne pratiquerait quelque chose de semblable. Mais des gens qui viendraient à faire cela, comme hélas, je le montrais dans le livre sur le Vatican, certains prélats au Vatican, et non des moindres, pratiquent des cultes sataniques à l'intérieur même du Vatican. Bon, bah, évidemment, il ne faut pas s'étonner qu'après des gens comme ça puissent être possédés. Hein, ça, c'est évident. Bon. Mais un chrétien normal, un chrétien tiède à la limite, eh bien, ne peut pas être possédé. Alors, les frères qui affirmaient ces choses, bon, avaient fait un distinguo subtil dans ce sens que parfois le Nouveau Testament emploie un mot grec, démonisein, hein, en grec. Et alors, ils avaient inventé ce mot démonisé, c'est-à-dire une possession qui serait moindre quoi, que la possession totale. Bon, c'est vrai qu'il y a différents types de possessions, ça je l'ai dit tout à l'heure, des possessions qui peuvent être plus ou moins graves, on le voit d'ailleurs dans l'Évangile même. Celui qui avait la légion de démons était dans un état, évidemment, parmi les pires. Il dit qu'il vivait comme un véritable sauvage, il était violent, il vivait nu. Ça, c'est une chose intéressante à noter. L'esprit démoniaque conduit à se dévêtir. Et l'inverse, quand cet homme est guéri, au contraire, ses compatriotes le retrouvent vêtu et dans son bon sens, nous est-il dit. Hein? Tandis que l'esprit démoniaque, justement, pousse à se dévêtir. D'ailleurs, ça fait partie des cultes démoniaques et orgiaques, justement, de se dévêtir. Et je parlais tout à l'heure de cet esprit de possession qui est en train de gagner la société tout entière. Et on pourrait ajouter aussi cette mode impudique, l'impudicité et le fait de se dévêtir. La vogue du naturisme et de toutes ces choses-là, sur les plages notamment, en attendant peut-être mieux, eh bien, est aussi quelque chose qui est marqué par, qui porte la marque et l'empreinte de l'adversaire. Toujours notre possédé de Gadara, il y avait un autre aspect aussi qui montrait combien il était atteint, c'est qu'il se plaisait dans les tombeaux. Il y a dans la possession quelque chose de morbide, l'attrait de la mort, et de tout ce qui est justement macabre, parce que justement la mort et le domaine de la mort est le domaine des esprits impurs. Ils vivaient dans les tombeaux, et aujourd'hui aussi on pourrait dire il y a tout un côté morbide dans notre société, dans les spectacles, dans la musique rock, dans toutes ces choses-là, qui n'est pas sans rappeler ces choses. Alors, bon, cette situation de cet homme était terrible. Il semble que le possédé qui était dans la synagogue de Capernaum était possédé par des démons qui étaient apparemment moins méchants, n'est-ce pas, que ceux qui étaient dans les 3000, donc qui étaient dans l'homme et les 3000, et qui se sont précipités ensuite dans les pourceaux qui étaient un immense troupeau. Alors, cette situation a amené un certain nombre de gens à dire, démoniser ou posséder. Bon, je crois que ça, c'est un distinguo qui ne tient pas. Quand on étudie l'écriture, les deux mots sont absolument synonymes. Être démonisé, ça veut dire être possédé par un démon, point final. Je crois que ce n'est pas la peine de faire de distinction. Par conséquent, ou l'on est possédé, et à ce moment-là, on a besoin de délivrance et l'on n'est pas chrétien, ou bien alors, on est chrétien, on est rempli du Saint-Esprit, et le maximum que Satan puisse faire, c'est l'oppression, dont on parlait tout à l'heure. Alors, bon, ce n'est pas toujours très agréable d'être oppressé, l'oppression ou l'obsession. Bon, l'obsession peut parfois gagner certains chrétiens. Encore une fois, comme je disais tout à l'heure, très souvent, je ne dis pas toujours, mais très souvent, il y a eu une porte ouverte. Une porte ouverte qui peut être, par exemple, comme je disais tout à l'heure, le fait d'aller jusqu'au bout de soi-même, jusqu'au bout de ses forces. C'est pour ça qu'il faut savoir s'arrêter à temps dans certains moments, quoi, hein. Mais la possession, non. Ça, c'est impossible. C'est impossible. Et ça, il faut le rappeler justement avec force. Maintenant, le Seigneur a donné évidemment à ses disciples la puissance de chasser les démons. Et la puissance de chasser les démons était, dit Jésus, le signe que le royaume de Dieu s'était approché de vous. Parce que Satan règne, et par l'intermédiaire justement des puissances démoniaques, et le fait justement que des démons soient chassés, c'est un des signes que Jésus donne aussi à Jean-Baptiste, aux envoyés de Jean-Baptiste, hein, est-ce que tu es le Messie qui doit venir? Allez dire à Jean que les démons sont chassés. Les malades sont guéris, les démons sont chassés. Bon. C'est ce signe que le royaume de Satan recule, que le royaume de Satan est ébranlé. Et parmi les miracles qui sont évoqués à la fin de l'évangile de Marc, et à ceci, n'est-ce pas, ils parleront des nouvelles langues, ils imposeront les mains aux malades, et les malades sont guéris, et ils chasseront des démons. Et bon, dans le livre des Actes, il y a des cas aussi, j'en évoquais tout à l'heure, de démons chassés. C'est une chose normale que de chasser des démons. Alors, les démons sont chassés, mais comme le dit Jésus, il ne suffit pas que le démon soit chassé. Il faut ensuite que celui qui a été délivré de la puissance démoniaque soit rempli du Saint-Esprit. Sinon, ma maison reste vide, balayée et ornée. Et dit Jésus, l'esprit mauvais peut prendre sept esprits qui sont pires que lui et revenir dans sa maison, ce qu'il considère comme sa maison, et où le corps est considéré par le démon comme sa maison. Et là, la situation de cet homme est pire que la première. Donc, quand on a amené quelqu'un à être délivré des esprits démoniaques, c'est pas simplement ça qu'il faut faire, mais il faut aussi maintenant l'amener à une rencontre avec Jésus-Christ, à une conversion véritable. Et aussi, si possible, le baptême dans le Saint-Esprit. Bon. Maintenant, le sort des démons, le sort ultime des démons est celui de Satan, évidemment. Et lorsque Jésus chasse notamment la légion de démons possédée de Gadara, ce dernier, plutôt ces derniers, les démons, demandent à Jésus de ne pas les envoyer dans l'abîme. Dans la synagogue de Capernaum, le démon s'écrie: Es-tu venu pour nous tourmenter avant le temps? C'est-à-dire qu'il y a un temps du jugement de Satan et de ses anges, et ce jugement se fera dans l'abîme. C'est-à-dire justement dans les temps de feu de soufre, l'enfer, si vous préférez. Préparé, nous dit la lire l'Apocalypse, pour le diable et pour ses anges, donc pour les démons. Et c'est pourquoi, nous dit l'apôtre Jacques, les démons croient en Dieu et ils tremblent. Ils ont peur justement de ce jour, de ce jugement. Et au fur et à mesure précisément que le jour de l'Éternel approche, le jour du retour de Jésus approche, les démons deviennent de plus en plus fébriles parce qu'ils voient que leur jour arrive. Et Satan ligue et rassemble toutes ses forces pour un ultime assaut, pour une tentative ultime d'empêcher justement l'instauration du règne de Dieu. Et c'est précisément cette crise finale, n'est-ce pas? Et c'est précisément cette crise finale, n'est-ce pas? Ce combat final

Et une des raisons, justement, du baptême dans le Saint-Esprit, c'est aussi cela. C'est vous donner cette puissance contre les démons, contre les puissances des ténèbres. Et là, il nous faut utiliser l'autorité. L'autorité que nous donne le Seigneur. Une autorité, c'est un pouvoir, c'est une puissance. Cette autorité, nous avons à l'employer contre les forces des ténèbres, c'est qui nous assaillent même dans le cours normal de nos vies, je dirais, face à la tentation. Résister au diable, nous disions, il fuira loin de vous. Il faut résister avec une foi ferme, dira l'apôtre Jacques. Bon. Mais aussi, éventuellement, lorsque nous sommes confrontés, justement, avec des puissances des ténèbres. Et peut-être que, justement, nous avons, dans ce monde rationaliste, peut-être à cause des excès du Moyen-Âge aussi, n'est-ce pas, même parfois, en tant qu'enfants de Dieu, nous mesurons mal l'impact autour de nous et en nous, parfois, ou contre nous, des puissances des ténèbres. Et là, justement, nous avons besoin aussi de ce discernement des esprits, de comprendre parfois aussi avec bon sens, en disant, là, ça dépasse le fait du hasard, toute cette série de choses qui se passent, c'est qu'il y a quelque chose derrière. Et là, donc, prendre l'autorité au nom du Seigneur et lier les puissances des ténèbres. Une chose que nous devons savoir, c'est que nous ne devons jamais discuter avec les puissances des ténèbres. Jésus ne l'a pas fait. Lorsqu'il s'est trouvé confronté avec le diable dans le désert, il n'a pas discuté. Il est écrit, point, c'est terminé. Quelqu'un a pu dire avec beaucoup d'à-propos, Satan est le meilleur de tous les théologiens. Si nous commençons à discuter théologie avec Satan, nous serons battus. On avait pris, dès le début de son ministère, ce slogan qui est devenu célèbre dans le monde entier, partout où il a prêché, « The Bible says », la Bible dit. C'est l'arme avec laquelle, l'épée de l'esprit qui est la parole de Dieu, dira l'apôtre Paul. L'arme offensive par excellence pour repousser les assauts du malin. Quand on est confronté aussi avec des puissances des ténèbres, il ne faut pas leur parler. Jésus n'autorisait pas les démons à parler, il les faisait taire. Alors il y a un seul cas où nous voyons Jésus, disons, engager l'amorce, mais l'amorce très ténue d'une conversation avec les puissances des ténèbres, c'est justement le cas du possédé de Gadara, quand il demande « Quel est ton nom ?» Et il répond « Légion, car nous sommes plusieurs. » Mais ceci dit, Jésus ne va pas plus loin. Alors parfois, vous avez certains qui discutent avec des possédés ou des soi-disant possédés. J'ai même vu des gens qui ont enregistré les réponses des soi-disant démons ou des réels démons, je ne sais pas trop, pour ensuite les faire entendre. Enfin, c'est complètement aberrant, c'est complètement fou. On ne discute pas avec l'adversaire. Si on discute, on se met déjà dans une position de faiblesse. Alors vous avez aussi parfois certains qui demandent les noms des démons. Je ne pense pas que cette histoire du possédé de Gadara soit normative dans ce domaine-là. Encore une fois, il y a une seule fois, selon ce que, parmi les très nombreux cas d'exorcisme qui nous sont rapportés dans l'Évangile, c'est la seule fois où Jésus se comporte de cette manière-là. Nous ne voyons pas non plus que l'apôtre Paul se soit comporté de cette manière. Et là aussi, lorsque la jeune fille dont nous parlions tout à l'heure, animée par l'esprit de Python, il a commencé par la faire taire. Tais-toi et sors de cet homme. Là, il faut agir justement avec l'autorité du nom du Seigneur. Il y a donc ici cette certitude aussi que les démons sont vaincus, que nous avons l'autorité sur eux, bien sûr, à condition que nous nous gardions. S'il y a des failles dans notre vie, bon, ça c'est autre chose. Mais lorsque les disciples sont rentrés d'avoir chassé les démons en disant « Seigneur, les démons même nous sont soumis », Jésus dit « Je voyais Satan tomber du ciel comme dans un éclair. » Et Paul dira « Le Seigneur écrasera bientôt Satan sous vos pieds. » Et c'est pourquoi dans ce monde, avec justement ces puissances des ténèbres, nous devons être sans crainte. Et d'ailleurs, c'est aussi une chose qu'il nous faut avoir

0: face aux puissances des ténèbres, ne pas craindre. C'est une des armes de l'adversaire aussi. Les esprits de crainte, ça existe. Et si justement le diable peut agir de manière, soit il prend des aspects séducteurs, disons tout à l'heure, il se dégage, se déguise en ange de lumière, ou bien au contraire, des aspects effrayants. Il vient pour effrayer. Et en général, des confrontations avec des puissances des ténèbres, c'est toujours quelque chose d'effrayant. Parce que justement, il y a la peur, la crainte, c'est une des armes de l'adversaire. Et là, justement, la parole de Dieu nous apprend à ne pas craindre l'adversaire et à agir justement dans l'audace de la foi et résister. Je me souviens, ce frère un jour qui avait été amené à intervenir contre un démoniaque qui l'avait menacé et puis était venu le boxer, ou je crois même avec une arme, un couteau, ou comme ça, et était venu courant sur lui et « Frère, au nom de Jésus, je t'ordonne d'arrêter, etc. » Et le possédé s'était arrêté juste à 3 cm de lui, quoi, quelque chose comme ça. Enfin, c'était vraiment l'épreuve de la foi. Hein. Alors, bon, ça, ce sont des choses qui sont promises par le Seigneur. Et si nous avons cette foi, cette confiance que le Seigneur nous a donné cette puissance sur les démons, alors les démons, comme c'était pour le cas pour les disciples, les démons nous sont soumis et le diable tombe dans un éclair. Et là, dans ces temps dans lesquels nous sommes, il y a des combats contre les démons, peut-être pas tout à fait les mêmes que ceux qu'il y avait du temps de Jésus, mais en tout cas des combats contre les démons dans les esprits méchants, dans les lieux célestes, à cause de tout ce déchaînement démoniaque, vu que l'on approche justement des choses dernières du retour de Jésus.
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2: Après la libération qui suivit la dernière guerre mondiale, je dirigeais dans une grande ville portuaire de province les travaux de construction d'un important collecteur d'égouts sur les quais le long de la grille qui séparait le port de la ville. Par suite de la récente et longue occupation, il manquait encore de denrées alimentaires de première nécessité. Aussi, j'avais été obligé d'organiser dans un vaste baraquement à proximité du chantier une cantine afin de nourrir les quelques centaines d'ouvriers occupés à ces travaux. À quelque temps de là, les dockers du port voisin se mirent en grève. À noter qu'à cette époque, la grève était encore interdite et sanctionnée par la loi. Cette grève, en se prolongeant, paralysait les activités du port, avec des incidences graves sur tout le commerce de la grande cité. Un matin, les délégués ouvriers du chantier demandèrent à me voir et me parlèrent en ces termes. « Monsieur, nous avons une revendication à vous présenter. La grève des dockers du port a de lourdes conséquences en cette période de disette sur la vie de leur famille. Et nous vous demandons l'autorisation de faire manger les enfants des grévistes à la cantine du collecteur. Vous comprendrez facilement mon embarras devant cette revendication imprévue. En effet, travaillant pour l'administration, en faisant manger les ouvriers des les enfants des grévistes, je risquais de favoriser et de prolonger une grève néfaste pour la ville et de me mettre à dos mes commettants, mais refuser cette demande humanitaire de mes ouvriers que j'estimais me répugnait. Dans le silence, devant la dizaine de regards braqués sur moi, perdus dans ma réflexion, placé en quelque sorte entre le marteau et l'enclume, je m'entendis tout à coup prononcer à haute et forte voix cette parole. « On ne fera pas mourir les pères pour les enfants. » On ne fera pas mourir les enfants pour les pères. Chacun mourra pour son péché. Les visages des ouvriers s'épanouirent, comprenant que cette parole était une réponse positive à leur demande, mais que cette parole n'était pas de moi. Et ils me dirent, « Monsieur, de qui est cette merveilleuse parole ?» Et je leur répondis, « C'est une parole de Dieu qui se trouve dans la Bible. » Puis, chose jamais vue sur un chantier de travaux publics, Nous parlâmes avec les ouvriers de Dieu, de la Bible, des prophètes, et bien sûr de Jésus-Christ. Et après ce long et bon entretien, les délégués partirent tout heureux de pouvoir annoncer la bonne nouvelle aux grévistes. Nouvelle qui se répandit comme une traînée de poudre dans la ville. Aussi l'histoire ne s'arrête pas là. Le lendemain, j'étais convoqué d'urgence et de façon comminatoire à la chambre de commerce pour me trouver en présence d'importantes personnalités du port et de la ville, comme devant un tribunal, qui m'interpellèrent aussitôt. « Comment, monsieur, vous prenez des libertés scandaleuses en donnant à manger aux enfants des grévistes, vous prolongez une brève catastrophique ? De plus, vous faites complice d'un délit sanctionné par la loi ? Aussi, nous vous sommons d'arrêter immédiatement cette situation. Nous réservons d'ailleurs d'alerter votre siège social à Paris pour qu'on prenne des sanctions contre vous. » Après cette algarade, une des personnes présentes avec qui j'entretenais quelques relations me demanda plus doucement « Enfin, monsieur, pour satisfaire notre simple curiosité, pouvez-vous nous expliquer pourquoi vous avez été conduit à prendre semblable initiative ?» Très calmement, je contais alors les événements précédents. Un silence suivit. Mais plus embarrassé, ces messieurs se regardaient pour se consulter du regard. Surpris et impressionnés, la plupart étant catholiques, celui que je connaissais était protestant. Un ange passa, comme on dit, et j'entendis la voix du président me dire « Monsieur, nous retirons nos paroles un peu vives. Veuillez agréer nos excuses. » Et chose jamais vue non plus dans une chambre de commerce, nous parlâmes de Dieu, de la Bible, des prophètes, et bien sûr de Jésus-Christ, ainsi que des exigences et des servitudes de la foi chrétienne. Et je pris congé, très soulagé, après cette épreuve, soulagement qui se transforma en joie, lorsque j'appris, quelques heures plus tard, que les parties s'étant rapprochées, la grève des dockers était terminée.

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1: Bonjour à tous, je suis Raphaël Mambou, que Jésus vous bénisse, qui que vous soyez, où que vous soyez. Le nom de cette émission est Venez à Jésus. C'est une grâce, c'est un honneur, c'est un privilège de pouvoir vous retrouver encore aujourd'hui autour de la parole de Dieu pour partager quelques versets bibliques sur le thème « Ne crains pas ». C'est notre 7e émission et je bénis grandement le Seigneur pour cela. Avant d'aller plus loin, je voudrais vous inviter à la prière, à baisser la tête dans la prière pour dédier le reste des 30 minutes entre les mains du Seigneur. Prions. Père éternel, au nom de ton Fils Jésus-Christ, nous venons devant toi. Nous venons te dire merci. Merci pour le souffle de vie. Merci pour ta bonté, ta miséricorde, ta bonté. Merci pour le salut qui se trouve en Jésus-Christ. Père, nous ne sommes pas plus spirituels, nous ne sommes pas plus intelligents, nous ne sommes pas quoi que de plus que les autres. Mais nous comptons sur ta grâce. Nous voulons ta grâce encore une fois aujourd'hui. Père, parle à ton peuple. Guide ton peuple. Instruis ton peuple, Père éternel, car sans toi, nous ne pouvons rien faire. Au nom de ton Fils Jésus-Christ, nous avons ainsi prié. Amen. Merci. Comme je disais, c'est notre 7e émission sur le thème « Ne crains pas ». Je voudrais vous inviter à lire Exode 14, versets 13 à 14. Exode 14, 13 à 14. Exode 14, le deuxième livre de l'Ancien Testament, 13 à 14. On peut commencer au verset 12. « N'est-ce pas là ce que nous te disions en Égypte ? Laisse-nous servir les Égyptiens, car nous aimons mieux servir les Égyptiens que de mourir au désert. » Verset 13. Moïse répondit au peuple, « Ne craignez rien, restez en place et regardez la délivrance que l'Éternel va vous accorder en ce jour. Car les Égyptiens que vous voyez aujourd'hui, vous ne les verrez plus, jamais. L'Éternel combattra pour vous et vous, gardez silence. » Ne crains pas. Comme je le disais dans les émissions précédentes, les mots « ne crains pas » sont repris 365 fois dans la Bible, comme pour dire qu'il y a un « ne crains pas » pour chaque jour. Mon frère, ma sœur, qui que vous soyez, si Jésus-Christ est votre Seigneur, si Jésus-Christ est votre Sauveur, Moïse, dont nous venons de lire quelques phrases, est une image de Christ, est un type de Christ dans l'Ancien Testament. Moïse a sorti Israël de l'Égypte. Jésus-Christ sort le peuple de Dieu du monde. Mais lorsque nous sortons du monde, il n'est pas dit que tout va être tranquille. Nos anciens maîtres, les puissances des ténèbres, les princes de ce monde, le Dieu de ce monde ne va pas nous laisser tranquilles. Israël a vécu cette expérience-là dès que Moïse les a sortis d'Égypte. Et pourtant, Dieu les a sortis avec des miracles extraordinaires. On parle de 10 miracles regroupés en 3 catégories. Des miracles faits dans le ciel, sur la terre et dans la mer. Comme pour parler d'un jugement par rapport au faux Dieu d'Égypte. En fait, Dieu voulait montrer à Israël et aux Égyptiens qu'il était au-dessus de tout. Qu'il est au-dessus de tout et qu'il n'y a pas de Dieu comparable à lui. Lorsque Israël se retrouve maintenant face à la mer Rouge et qu'il regarde en arrière, il voit l'Égypte venir à l'attaque. Alors c'est la panique. C'est la panique dans le camp de Dieu. Et il sort ce genre de phrase. C'est ce que nous te disions, Moïse. Nous préférons servir les Égyptiens que de mourir. Nous préférons souffrir, nous préférons être fouettés que de mourir. Mon frère, ma sœur, la marche chrétienne n'est pas quelque chose de facile. Tous ceux et toutes celles qui prétendent qu'une fois que vous avez donné votre vie à Jésus-Christ, tout ira bien. Eh bien, dans un sens, oui, ils ont raison, mais dans un autre sens, ils ont tort. Parce qu'il faut rester équilibré. Nous l'avons vu dans l'émission précédente, que si nous souffrons en tant que chrétiens, que nous n'ayons pas honte de ce bon nom. Dans la marche chrétienne, il est normal de temps en temps d'avoir des difficultés. C'est tout à fait normal. S'il n'y a pas de difficultés dans la marche chrétienne, alors permettez-moi de douter un peu de votre marche chrétienne. Qui dans la Bible n'est jamais passé par des moments difficiles? Qui dans la Bible n'est jamais passé par des moments de tempête, de désert, de vallée de Baca, de vallée de l'ombre de la mort? Moïse, Jésus, Pierre, Paul, Jean, ils sont tous passés par le désert. Ils sont tous passés par des difficultés. Ils sont tous passés par le feu. Mais Dieu ne les a jamais abandonnés. Moïse dit, ne craignez rien. En d'autres termes, ne crains pas. Restez en place et regardez la délivrance que l'Éternel va vous accorder en ce jour. Car les Égyptiens que vous voyez aujourd'hui, vous ne les verrez plus. L'Éternel combattra pour vous et vous gardez silence. C'est vraiment extraordinaire. Dieu combat pour son peuple. L'Éternel des armées combat pour son peuple. Jésus-Christ combat pour ses brebis. Jésus-Christ combat pour ceux et celles qui ont donné leur vie à Jésus-Christ. Ésaïe 43, verset 16. La Bible dit ceci dans Ésaïe 43, verset 16. Vous y êtes? Ésaïe 43, verset 16. Commençons au verset 15. Je suis l'Éternel, votre Saint, le Créateur d'Israël, votre Roi. Ainsi parle l'Éternel, qui fraya dans la mer un chemin et dans les eaux puissantes un sentier. C'est Dieu qui nous parle. Il dit, je suis le Créateur du ciel et de la terre. C'est moi qui ai permis à Israël de traverser la mer rouge. Nous sommes à l'époque de Ésaïe, des siècles plus tard, après l'époque de Moïse. Et Dieu rappelle à Israël que c'est lui qui a délivré Israël de la main de l'Égypte. Comme pour dire, ce que j'ai fait hier, je peux encore le faire aujourd'hui. Ce que je fais aujourd'hui, je peux encore le faire demain. Hébreux 13, verset 8 nous dit, Jésus-Christ est le même hier, aujourd'hui et éternellement. En d'autres termes, il n'a pas changé. Il ne varie pas, il ne baisse pas. Jamais quelqu'un demandera de l'aide de Dieu et il entendra le call center du ciel lui dire « Nous sommes désolés, nous sommes saturés de prières, nous ne savons pas faire suite à votre demande. » Jamais. La Bible dit « Au jour de la détresse, invoque-moi et je te délivrerai. » En d'autres termes, ne crains pas. Ne craignez pas lorsque l'Égypte vous réclame. L'Égypte, c'est quoi? L'Égypte, ce sont nos anciens patrons. L'Égypte, c'est le monde. L'Égypte, ce sont nos anciens amis. Ceux et celles avec qui on était en bon terme lorsqu'on ne marchait pas avec Dieu. Mais depuis que nous avons donné notre vie à Jésus-Christ, ces ex-amis sont devenus des ennemis. Oui, ceux et celles qui ont pratiqué des sciences occultes savent de quoi je suis en train de parler. Satan ne laisse jamais, jamais ses anciens esclaves tranquilles. Il va les combattre. Il faut savoir que la vie chrétienne est une vie de combat. Mais pas une vie de combat pour la victoire, mais une vie de combat dans la victoire. Alléluia. Je suis l'Éternel, votre Saint, le Créateur d'Israël, votre Roi. Ainsi parle l'Éternel qui fraya dans la mer un chemin et dans les eaux puissantes, un sentier, même si les obstacles sont compliqués, sont difficiles, même si le désert semble impossible à traverser, Dieu nous dit que c'est lui qui ouvre les chemins. Mon frère, ma sœur, l'Égypte ne peut pas vous tuer. Les Égyptiens ne peuvent pas vous tuer. Les occultistes ne peuvent pas vous tuer. Les sorciers ne peuvent pas vous tuer. Les religieux ne peuvent pas vous tuer. Les démons ne peuvent pas vous tuer. Voilà pourquoi la Bible dit, ne crains pas. Ne crains pas quoi? Tes anciens amis. Ne crains pas quoi? Tes ennemis. Pourquoi? Parce que si Jésus-Christ est celui qui conduit votre vie, n'oubliez pas, Moïse est un type de Jésus. Les Hébreux qui sont restés en Égypte, s'il y avait des Hébreux qui étaient restés en Égypte, ils seraient peut-être morts. Mais tant que vous suivez Jésus-Christ, tant que vous êtes avec Jésus-Christ, vous n'avez rien à craindre. Vous n'avez rien à craindre, pourquoi? Parce que l'Éternel est celui qui va combattre pour vous. Qu'est-ce que Moïse demande à Israël? Gardez silence. Ne paniquez pas. Ne tremblez pas. Ne vous effrayez pas. En d'autres termes, ne craignez rien. Ne craignez pas les problèmes financiers. Ne craignez pas la maladie. Ne craignez pas la mort. Ne craignez pas les recensements économiques. Ne craignez pas les crashs boursiers. Parce que si Jésus-Christ est votre Seigneur, si Jésus-Christ est votre berger, il prend soin de vous. Philippiens 4, lisons Philippiens 4, verset 6. Philippiens 4, verset 6. Philippiens 4, verset 6. J'aimerais qu'on commence au verset 4. Réjouissez-vous toujours dans le Seigneur. Je le répète, réjouissez-vous. Verset 6. Ne vous inquiétez de rien, mais en toute chose, faites connaître vos besoins à Dieu par des prières, des supplications, avec des actions de grâce. Je le répète, réjouissez-vous. 2. Ne vous inquiétez de rien. Lorsqu'on est inquiet, on n'est pas dans la joie. Lorsqu'on panique, on n'est pas dans la joie. On n'est pas tranquille. Mais Paul nous dit, je le répète, réjouissez-vous dans le Seigneur. Peu importe ce que vous êtes en train de traverser, peu importe ce que vous êtes en train de rencontrer comme difficulté, Paul dit, ne craignez rien. Réjouissez-vous dans le Seigneur. Ne vous inquiétez d'aucun problème. Vous n'êtes pas marié. Vous vous inquiétez que vous êtes célibataire. Vous avez un diplôme. Vous n'avez pas de travail. Vous n'avez pas de diplôme, vous vous dites comment vous allez vous en sortir dans ce monde où on demande des qualifications impossibles. La Bible dit, ne vous inquiétez pas. En d'autres termes, ne crains rien. Ne panique pas. Ne t'affole pas. Ne tourne pas les regards à gauche et à droite comme pour savoir d'où viendra le salut. Le salut vient de l'Éternel. Le salut ne vient ni de l'Orient, ni de l'Occident, mais le salut vient de l'Éternel des armées. Ne vous inquiétez de rien, absolument de rien, du Minerval, de votre carrière, de votre avenir, de vos enfants. Bien sûr, on ne demande pas d'être distrait. On ne demande pas d'avoir la tête sur la lune et les pieds sur la terre. Non, ce n'est pas ce que la Bible dit. Mais la Bible parle de ce sens de se rendre malade. Je connais une dame, quand elle n'avait plus d'argent, elle tombait malade parce qu'elle était inquiète. Elle se demandait comment elle allait faire face aux problèmes qui allaient venir devant. En d'autres termes, l'argent était son Dieu. C'est dans ce sens-là que Paul veut nous dire. Ne vous inquiétez de rien. Vous n'avez pas d'argent alors que vous avez des besoins financiers qui se présentent. Remettez toutes ces choses-là entre les mains du Seigneur. Vous travaillez. On ne vous paye pas assez pour faire face à vos défis financiers, à vos problèmes financiers. La Bible dit, ne vous inquiétez de rien, mais en toute chose, faites connaître vos besoins à Dieu. En d'autres termes, ne craignez pas les Égyptiens qui viennent contre vous. La maladie peut représenter l'Égypte. L'Égypte peut représenter la maladie. La pauvreté peut être représenté par les Égyptiens. Les sorciers peuvent être représentés par les Égyptiens. Bref, les Égyptiens sont des hommes et des femmes, sont des situations qui sont contre vous. On peut avoir, au niveau de votre bureau, décidé de vous donner une promotion. Mais pour une raison ou pour une autre, des Égyptiens s'opposent à cette promotion. La Bible dit, ne crains pas, ne vous inquiétez de rien, en toute chose. Réjouissez-vous dans le Seigneur. Bénissez le Seigneur. Bénissez le Seigneur pour les moments que vous êtes en train de traverser. Cela va développer votre intimité avec Jésus-Christ. Parce que vous allez rechercher sa face. Parce que vous allez davantage vous rapprocher de lui. La Bible dit, ne vous inquiétez de rien. Ésaïe 44, verset 8. Nous sommes revenus à Ésaïe 44, verset 8. La Bible dit ceci. N'ayez pas peur et ne tremblez pas. Ne te l'ai-je pas dès longtemps annoncé et déclaré? Vous êtes mes témoins. Il n'y a aucun autre Dieu que moi. Il n'y a pas d'autre rocher, je n'en connais pas. C'est Dieu qui vous parle. Dieu vous dit, n'ayez pas peur, ne tremblez pas. En d'autres termes, ne crains pas. Ne crains pas quoi, les Égyptiens? Ne crains pas quoi, la maladie, les difficultés, la pauvreté, le chômage? Ne crains pas ces choses. Si elles arrivent, Dieu est avec vous dans la situation dans laquelle vous êtes en train de vivre. Rappelons-nous un peu Matthieu 28. Matthieu 28, verset 20. Matthieu 28, verset 20. Enseignez-leur à observer tout ce que je vous ai prescrit. Et voici, je suis avec vous tous les jours jusqu'à la fin du monde. C'est votre Seigneur qui parle. Il dit, je suis avec vous tous les jours. Il n'y a pas un jour où Jésus-Christ n'est pas avec nous. Dans la barque de cette vie, dans le bateau de cette vie, Jésus-Christ est avec nous tous les jours. Qu'il pleuve, qu'il vente, qu'il neige, que le monde s'effondre ou pas, que le monde se construise ou pas, Jésus-Christ fait la promesse. Je suis avec vous tous les jours jusqu'à la fin du monde. Jésus-Christ n'est pas seulement avec les apôtres, les prophètes, les docteurs, les pasteurs, les évangélistes, les diacres, les anciens. Non, Jésus-Christ est avec tous ceux et toutes celles qui ont cru, qui ont donné leur vie à Jésus-Christ. Si vous avez donné votre vie à Jésus-Christ, alors Jésus-Christ est avec vous. Vous allez certainement me poser la question, mais alors pourquoi je traverse autant de difficultés? Pourquoi j'ai autant de problèmes? Eh bien, c'est parce que vous avez Jésus-Christ dans votre vie. L'Égypte, c'est l'image des anciens systèmes de corruption, de magouille. À l'époque où vous ne marchiez pas avec Jésus-Christ, c'était facile d'avoir de l'argent parce que vous pouviez mentir, vous pouviez voler, vous pouviez tuer, vous pouviez vous prostituer, vous pouviez faire n'importe quoi pour avoir de l'argent et l'argent venait facilement. Mais maintenant que vous êtes à Jésus-Christ, vous devez gagner votre argent honnêtement. Le diable va s'opposer à ça. Le diable va tout faire pour vous montrer que c'est de votre intérêt de revenir à l'Égypte. Et c'est ça que disent les Israélites dans Exode 14. Revenons un peu dans ce chapitre. Exode 14, verset 12. N'est-ce pas là ce que nous te disions en Égypte? Laisse-nous servir les Égyptiens, car nous aimons mieux servir les Égyptiens que mourir dans le désert. En d'autres termes, Seigneur Jésus-Christ, il est préférable pour nous, c'est ça que les gens veulent dire, que les Israélites de cette époque veulent dire, Seigneur Jésus, il est préférable pour nous de continuer à voler. Au moins, je ne manquerai pas de pain. Au moins, mes enfants ne manqueront pas de vêtements. Au moins, ma femme ne manquera pas de quoi satisfaire à ses besoins. Plutôt que de te suivre, toi, dans le désert et de manquer de tout. Écoutez, mon frère, écoutez, ma sœur. Soyons honnêtes entre nous. Ceux et celles qui ont lu la Bible, de Genèse à Apocalypse, et particulièrement tout le livre des Pentateuques, les cinq livres que Moïse a écrits. Nulle part il est écrit que Dieu a abandonné ceux et celles qui l'ont suivi dans le désert. Mon frère, ma sœur, Jésus-Christ est responsable. Lorsqu'il dit « Venez à moi, vous tous qui êtes fatigués et chargés », il sait que nous avons des besoins. Il sait de quoi nous sommes faits. Du reste, c'est lui qui nous a créés. Il sait que nous avons besoin de santé. Il sait que nous avons besoin d'argent pour payer nos factures. Il sait que nous avons besoin d'argent pour payer notre carburant, pour acheter nos vêtements, pour nous nourrir. Il sait que nous avons besoin d'un travail pour nous permettre de nous épanouir professionnellement. Il sait que nous avons besoin de promotion. Il sait que nous avons besoin d'argent pour répandre l'Évangile. Il le sait. Il le sait mieux que nous. Alors, pourquoi devons-nous douter de l'amour, de la puissance, de la grâce de Dieu dans notre vie? C'est ce qu'a fait Israël. Lorsque vous lisez l'histoire des Israélites dans la marche dans le désert, ils sont souvent revenus sur ce genre de phrase. Dès qu'il y avait des difficultés, dès qu'il y avait des problèmes, ils disaient à Moïse, nous étions mieux en Égypte. Nous étions mieux en Égypte. Ils oubliaient les coups. Ils oubliaient les humiliations. Ils oubliaient qu'ils étaient sous le fardeau. Mon frère, ma sœur, laissez-moi vous dire ceci. Suivre Jésus-Christ, c'est mieux que toutes les richesses du monde. Et en suivant Jésus-Christ, Jésus-Christ a dit qu'il prendra soin de nous. Il a dit dans Matthieu 28, verset 20, je suis avec vous tous les jours jusqu'à la fin du monde. Lorsque vous lisez les quatre évangiles, vous ne lirez nulle part, vous ne sortirez nulle part où un disciple est tombé malade, où un disciple a manqué de vêtements, où un disciple a manqué de nourriture. Jésus-Christ a pris soin d'eux. C'est ça le rôle d'un berger, prendre soin de ses brebis. Éphésiens 4, verset 19. Revenons à Éphésiens 4, verset 19. La Bible nous dit ceci dans Éphésiens 4, verset 19. Éphésiens vient juste après le livre de... Pardon, Philippiens 4, verset 19. Philippiens 4, verset 19. La Bible dit ceci. Mon Dieu pourvoira à tous vos besoins selon sa richesse avec gloire en Jésus-Christ. Dieu pourvoira à tous nos besoins. Écoutez, ce n'est pas parce que je manque d'argent aujourd'hui que Dieu n'est pas en train de prendre soin de moi. Ce n'est pas parce que je n'ai pas payé le Minerval aujourd'hui, je n'ai pas payé mon loyer aujourd'hui que Dieu ne prend pas soin de moi. Si Dieu prend soin de moi, même lorsque je manque de tout, Dieu prend soin de moi parce que si j'ai la vie, Dieu est déjà en train de prendre soin de moi. Revoyons un peu l'histoire de Joseph. Cet homme qui a eu une vision que son père, sa mère, ses frères et sœurs allaient se prosterner devant lui pour reconnaître qu'il était élevé en dignité. Eh bien, Joseph est passé par la prison, par l'esclavagisme, l'humiliation, par le manque de tout, par le manque de liberté. Est-ce que Dieu l'a abandonné? Non. Dieu a toujours pourvu à ses besoins. Lorsqu'il est monté au trône de l'Égypte, Joseph était en bonne santé. Oui, il était en bonne santé, il n'était pas malade, il n'était pas malade. Oh, vous allez peut-être me dire qu'il était un peu maigre, qu'il ne sentait pas très bon, d'accord. Mais ce n'est pas pour autant que Dieu n'a pas pris soin de lui. Celui qui nous a dit dans Philippiens 4, verset 6, je le répète, réjouissez-vous toujours dans le Seigneur. C'était un homme qui allait de prison en prison. Qui allait de prison en prison. La prison de gauche, la prison de droite. Mais c'est quelqu'un qui n'a pas abandonné Dieu. Il a dit, continuons à servir Dieu malgré les difficultés, malgré les obstacles, malgré le manque de tout. Pourquoi? Parce que Dieu prend soin de nous. Même en prison, Dieu prend soin de vous. Même dans la pauvreté, Dieu prend soin de vous. Même dans la maladie, Dieu prend soin de vous. Voilà pourquoi Dieu nous dit 365 fois au courant de l'année, ne crains pas, ne craignez pas, ne tremblez pas, ne paniquez pas, ne tournez pas vos regards à gauche et à droite. Confiez-vous toujours dans le Dieu d'Israël, confiez-vous toujours en Jésus-Christ qui est Dieu. Réjouissez-vous toujours dans le Seigneur parce qu'il prend soin de vous. Le même Paul nous dira dans Philippiens 4, verset 18, « J'ai tout reçu et je suis dans l'abondance. J'ai été comblé de biens en recevant par Épaphrodite ce qui vient de vous comme un parfum de bonne odeur, un sacrifice que Dieu accepte et qui lui est agréable. J'ai tout reçu et je suis dans l'abondance. » Mais celui qui dit ça, il est en prison. Mon frère, ma sœur, le lieu dans lequel vous êtes ne doit pas déterminer votre avenir. Non, ce n'est pas parce que vous êtes en prison que vous allez dire c'est terminé, c'est fini, Dieu ne me connaît pas, Dieu m'abandonne. Ce n'est pas parce que vous avez atteint un certain âge, que vous n'êtes pas marié, que vous allez dire c'est trop tard, c'est terminé, Dieu ne me connaît pas, Dieu ne m'a jamais exaucé dans ce domaine. Non, ce n'est pas parce que vous avez moins d'un dollar en poche que vous allez dire que c'est impossible que je puisse créer une entreprise. Non, Dieu dit ne crains pas. Ces ennemis-là que vous voyez aujourd'hui, vous ne les verrez plus. Gardez silence et laissez Dieu combattre pour vous. C'est vraiment merveilleux. Moi, c'est le genre de phrase que je voudrais dire dans ma vie de tous les jours. J'ai confiance en Dieu. Je ne sais pas. Je ne connais pas exactement qu'est-ce qu'il est en train de faire maintenant. Mais ce que je sais, c'est qu'il a promis d'être avec moi tous les jours jusqu'à la fin du monde. Mon frère, ma sœur, le Jésus qui vous parle aujourd'hui, au-delà de la personne que je suis, c'est Jésus qui est en train de vous parler, qui est en train de vous dire, ne l'abandonnez pas, ne le délaissez pas, Ne vous découragez pas. Ne regardez pas à l'ennemi, mais regardez à la puissance de Dieu. Un homme de Dieu a écrit, ne regardez pas votre problème, mais regardez la grandeur de Dieu face à votre problème. Et vous allez voir que votre problème est tout petit. Mon frère, ma sœur, si Jésus-Christ n'est pas votre Seigneur, si Jésus-Christ n'est pas votre Sauveur, tout ce que nous venons de dire ne vous concerne pas. Jésus-Christ ne prendra pas soin de vous puisque vous ne lui appartenez pas. Jésus-Christ reste honnête et est responsable. Il ne va pas prendre soin d'une brebis qui ne lui appartient pas. C'est vrai qu'il fait pleuvoir sur les bons et sur les justes. Mais son désir est d'honorer et de glorifier, d'élever ceux et celles qui lui ont donné leur vie. Pour donner votre vie à Jésus-Christ, c'est très simple. Baissez la tête dans la prière et répétez ces simples mots après moi. Dites, Père éternel, au nom de ton Fils Jésus-Christ, je viens devant toi. J'accepte Jésus-Christ comme mon Seigneur et mon Sauveur personnel. Je prends l'engagement aujourd'hui et jusqu'à la fin de ma vie de renoncer au péché, de ne plus faire le mal, de ne plus suivre le Satan, de ne plus suivre le diable, mais de suivre Jésus-Christ tous les jours et dans tous les domaines de ma vie. Je prends l'engagement maintenant d'être un ambassadeur de Christ dans tous les domaines de ma vie et tous les jours de ma vie. J'ai ainsi prié au nom de ton Fils Jésus-Christ. Amen. Si vous avez fait cette prière, croyez que par la foi, Dieu vous a entendu. 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Je suis Raphaël Mambou et le nom de cette émission est Venez à Jésus. Nous nous retrouvons la fois prochaine, toujours sur le même thème, ne crains pas. Que Jésus continue de vous bénir, que Jésus continue de vous garder, à la fois, crains pas. Que Jésus continue de vous bénir, que Jésus continue de vous garder, à la fois prochaine. Amen.

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2: Bonjour à tous, je suis Raphaël Mambou, que Jésus vous bénisse, qui que vous soyez, où que vous soyez. Le nom de cette émission est Venez à Jésus. C'est une grâce, c'est un honneur, c'est un privilège de pouvoir vous retrouver encore une fois aujourd'hui autour de la parole de Dieu pour partager quelques versets bibliques sur le thème « La femme à la perte de sang ». Avant d'aller plus loin, je voudrais vous inviter à baisser la tête dans la prière pour dédier le reste des 30 minutes entre les mains du Seigneur. Prions. Père éternel, au nom de ton Fils Jésus-Christ, nous voici devant toi pour entendre ta parole, pour entendre ton message. Parle à chacun d'entre nous, Seigneur. Lorsque tu parles, tu apportes la vie, la guérison, la délivrance, l'encouragement, la foi, Seigneur. Nous croyons que lorsque tu parles, tu ne parles pas en vain. Bénis ces hommes et ces femmes qui nous écoutent de par le monde, sur des radios FM, sur des radios Internet, sur des supports informatiques, sur des sites qui logent nos émissions, Seigneur. Bénis ces hommes, bénis ces femmes. Au nom de ton Fils Jésus-Christ, nous avons ainsi prié. Amen. Te sens. Je vous invite à lire encore dans Marc 5, à partir du verset 25-34. Il y avait une femme atteinte d'une perte de sang depuis 12 ans. Elle avait beaucoup souffert entre les mains de plusieurs médecins. Elle avait dépensé tout ce qu'elle possédait et n'avait éprouvé aucun soulagement, mais était allée plutôt en empirant. Ayant entendu parler de Jésus, elle vint dans la foule par derrière et toucha son vêtement, car elle disait, « Si je puis seulement toucher ses vêtements, je serai guérie. » Au même instant, la perte de sang s'arrêta et elle sentit dans son corps qu'elle était guérie de son mal. Jésus connut aussitôt en lui-même qu'une force était sortie de lui et se retournant au milieu de la foule, il dit, « Qui a touché mes vêtements ?» Ses disciples lui dirent, « Tu vois la foule qui te presse et tu dis, qui m'a touché ?» Et il regardait autour de lui pour voir celle qui avait fait cela. La femme, effrayée et tremblante, sachant ce qui s'était passé en elle, vint se jeter à ses pieds et lui dit toute la vérité. Mais Jésus lui dit, « Ma fille, ta foi t'a sauvée. Va en paix et sois guérie de ton mal. » Revenons au verset 27. « Ayant entendu parler de Jésus. » Nous sommes en train de faire une étude sur l'histoire de cette dame de la perte de sang depuis 12 ans. Dans les émissions précédentes, nous avons dit que, ayant entendu parler de Jésus, cette femme, la foi est née dans son cœur. Lorsqu'on entend parler de Jésus, lorsqu'on se laisse instruire par Jésus, le service que nous offrons à Jésus, par sa grâce, avec son aide, doit être un service de qualité. Nous ne servons pas Jésus-Christ selon nos convictions religieuses, selon nos coutumes, selon nos cultures, selon notre propre intelligence, selon nos émotions, selon nos humeurs du moment, mais nous servons Dieu selon sa parole. Nous suivons Jésus-Christ d'après ses instructions. La Bible nous dit, dans Deutéronome 18-19, Dieu dira ceci au travers de Moïse, qu'il va susciter un prophète comme Moïse. Et ce prophète va parler de la part de Dieu. Et quiconque n'écoutera pas les paroles de ce prophète devra rendre compte à Dieu. Dans le livre de Matthieu, chapitre 17, verset 5, Dieu dit aux disciples, « Jésus-Christ est mon Fils bien-aimé en qui j'ai mis toute mon affection. Écoutez-le. » Dans le livre des Hébreux, il nous est dit, « Dieu nous a parlé tantôt d'une manière, tantôt d'une autre, mais dans ces temps de la fin, Dieu nous parle par le Fils, c'est-à-dire la parole, par la Bible. La Bible est la parole de Dieu. La foi vient de ce qu'on entend. » Et ce qu'on entend vient de la parole de Christ. Mon frère, ma sœur, cette dame a perdu son temps, si je puis dire, pendant 12 ans. Et gloire soit rendue à Dieu de ce qu'elle ne soit pas morte pendant ces années-là. Dieu lui a fait grâce de vivre encore. Elle a perdu son temps, elle a perdu son argent, elle a perdu son énergie. Combien de fois elle a eu le cœur brisé quand un médecin venait lui dire, « Madame, je ne sais pas vous aider, mais je connais un autre médecin. » Elle va chez un autre. Celui-ci aussi dit, malheureusement, je ne sais pas vous aider. Vous imaginez ces années de séparation avec sa famille, de cœur brisé, en mille morceaux et ces mille morceaux brisés encore en mille morceaux parce qu'elle mettait son espoir en l'homme. Mais lorsque Jésus est parvenu à ses oreilles, lorsque des hommes et des femmes sont venus lui parler de Jésus, qu'il guérit, qu'il délivre, qu'il ressuscite les morts, qu'il purifie les lépreux, qu'il ne rejette personne, que l'on soit un homme, que l'on soit une femme, qu'il pardonne les péchés, Jésus est la solution à mon problème. Je suis tenté de poser la question. Qui est la solution à vos problèmes? Est-ce que c'est l'oncle? Est-ce que c'est le grand-père? Est-ce que c'est le ministre? Est-ce que c'est le président? Est-ce que c'est le premier ministre? Est-ce que c'est le roi du pays? Est-ce que c'est un magistrat? Est-ce que c'est un milliardaire? La solution à tous nos problèmes s'appelle Jésus-Christ. Dieu a tant aimé le monde qu'il a donné Jésus-Christ. Il n'a pas donné la religion. Vous savez que dans ce monde, il y a des gens qui pensent que la solution à leurs problèmes, c'est la religion. Oui, ça peut être un homme de Dieu. Oh, si je vais voir Raph, il n'y aura pas de problème, j'aurai plus de problèmes à mes solutions. J'aurai des solutions à mes problèmes. Alors, on reçoit tout le temps des coups de fil. C'est bon. Venez, appelez-nous, on va prier pour vous, on va vous soutenir, on va pleurer avec vous. Mais vous devez vous rappeler que l'homme qui donne la solution s'appelle Jésus-Christ. Ce n'est pas Raphaël, ce n'est pas Pierre, ce n'est pas Paul, ce n'est pas Jean, ce n'est pas l'apôtre X, l'apôtre Y, ce n'est pas le pape X, le pape Y. Celui qui donne la solution au problème des hommes s'appelle Jésus-Christ. Donc, ayant entendu parler de Jésus, la foi est née dans son cœur. Lorsqu'on entend parler de Jésus-Christ, lorsqu'on se laisse instruire par Jésus-Christ, on commence à marcher conformément à la parole de Dieu. Nous avons lu l'histoire de Marthe et de Marie. Marthe était occupée aux soins domestiques. Elle voulait servir Christ comme on lui avait annoncé qu'il fallait servir les hommes, c'est-à-dire dans la cuisine. Alors que Christ la voulait à ses pieds, en train de l'enseigner les vérités spirituelles. Mon frère, ma sœur, comment servons-nous Jésus-Christ? Une troisième raison pour laquelle nous devons nous laisser enseigner par la parole. Donc si je puis dire, cette phrase « ayant entendu parler de Jésus » a pour troisième conséquence la victoire dans notre vie de tous les jours. Lorsqu'on entend parler de Jésus-Christ, lorsqu'on entend le message de l'Évangile, lorsqu'on entend la prédication de la parole de Dieu, la victoire est à notre portée de main. Lisons psaume 81. Le psaume 81, verset 14, le psaume 81, verset 14 à 15. Psaume 81, verset 14 à 15. Oh, si mon peuple m'écoutait, si Israël marchait dans mes voies, en un instant je confondrais leurs ennemis, je tournerais ma main contre leurs adversaires. Vous voyez? Si mon peuple m'écoutait, si Israël marchait dans mes voies, en un instant je confondrais leurs ennemis, je tournerais ma main contre leurs adversaires. Qu'est-ce qui empêche Dieu d'agir dans la vie d'Israël par rapport à ce psaume? C'est simplement que Israël ne prête pas attention à ce que Dieu a dit. Et puisqu'ils ne prêtent pas attention à ce que Dieu a dit, ils ne savent pas marcher conformément à la volonté de Dieu. Dieu ne veut pas de l'impudicité dans nos vies. Dieu ne veut pas de fornication dans nos vies. Dieu ne veut pas de pornographie dans nos vies. Dieu ne veut pas d'homosexualité dans nos vies. Dieu ne veut pas de vol. Dieu ne veut pas d'occultisme. Dieu ne veut pas de religiosité. Dieu ne veut pas d'avortement. Dieu ne veut pas de calomnie. Dieu ne veut pas de meurtre. Dieu ne veut pas de convoitise. Dieu ne veut pas être comparé à quelqu'un d'autre dans nos vies. Dieu dit, s'ils m'écoutaient, s'ils appliquaient dans leur vie mes instructions, tu ne voleras pas, tu ne mentiras pas, tu ne tueras pas, tu payeras ta dîme, tu soutiendras la veuve et l'orphelin, tu auras pitié de celui qui frappe à ta porte. Il y a tellement de recommandations, tu aimeras ton prochain comme toi-même. Les paroles de ta bouche apportent la vie ou la mort. Dieu dit si il m'écoutait et si il mettait en pratique. En d'autres termes, on peut trouver une catégorie de personnes qui n'écoutent jamais Dieu, qui forcément ne vont jamais mettre la parole de Dieu en application. D'autres qui écoutent Dieu, mais qui ne mettent pas la parole de Dieu en pratique. Et une catégorie de personnes qui écoutent Dieu et qui met la parole de Dieu en pratique. Ceux-là ont une vie de victoire. Plaise à Dieu que ce message vous réveille. Si mon peuple m'écoutait, Osée 4, verset 6 nous dit, mon peuple est détruit, est vaincu, est mené en captivité. Mon peuple est ridiculisé parce que mon peuple est sans instruction. Mon peuple périt faute de connaissance. C'est le peuple de Dieu qui est en train de mourir. C'est le chrétien qui est en train de mourir. Parce qu'il ne prend pas le temps d'écouter Dieu. Il prend le temps d'écouter les journaux. Quand vous regardez les journaux télévisés, ou vous lisez les journaux écrits, ils annoncent très rarement de bonnes nouvelles. Très rarement. C'est toujours cataclysme ici, cataclysme là-bas, guerre à tel endroit, guerre à tel autre endroit. Ils vous disent, voilà, des hommes se sont réunis pour trouver des solutions de crise. Et puis, au bout de certains jours, ce forum, pas de solution positive. Oh, voilà, il y a la guerre en Israël, il y a ceci, il y a cela. Toujours que des mauvaises nouvelles. Mais Dieu dit, si mon peuple m'écoutait, et si Israël marchait dans mes voies, dans mes commandements, comme je veux. Le psaume 119, il y a un verset dans le psaume 119 qui dit, « Comment le jeune homme rendra-t-il pur son sentier si en marchant d'après ta parole ?» Il y a un autre verset qui dit que la parole de Dieu est une lampe à mes pieds. Une lampe. Mon frère, ma sœur, lorsqu'on prend le temps d'écouter Dieu, au travers de la méditation de la parole, Dieu s'engage, et surtout si nous mettons en pratique sa parole, Dieu s'engage à ce que nous sommes en train de pratiquer s'accomplisse. Dieu promet la protection à ceux qui s'appuient sur lui. Dieu ne promet pas la honte. Dieu ne promet pas la confusion. Josué 1, chapitre 1er, Josué, verset 8, Dieu dit ceci à ce très grand homme de Dieu qui commence son ministère. Commençons verset 7. Fortifie-toi seulement et aie bon courage en agissant fidèlement selon toute la loi que Moïse, mon serviteur, t'a prescrite. Ne t'en détourne ni à droite ni à gauche, afin de réussir dans tout ce que tu entreprendras. Que ce livre de la loi ne s'éloigne point de ta bouche, médite-le jour et nuit, pour agir fidèlement selon ce qui est écrit, car c'est alors que tu auras du succès dans tes entreprises, c'est alors que tu réussiras. Quel est ce grand principe de succès que Dieu enseigne à Josué? Il dit, le livre de la loi, qui est pour nous aujourd'hui la Bible, médite-le jour et nuit. Confesse-le de ta bouche. Applique ce qui est écrit dans ce livre. Ne t'en écarte ni à gauche ni à droite. Un jour, le Seigneur me faisait comprendre ceci. Raphaël, tu es droitier. Donc, ta main la plus forte, c'est la main droite. Ta main la plus faible, c'est la main gauche. Ne sois pas extrême. Ne sois pas trop dur. Ne sois pas trop léger. Sois dans le juste équilibre. Applique la parole de Dieu dans ta vie. Agis conformément à cela et tu auras du succès. Et je peux témoigner, mon frère, et je peux témoigner, ma sœur, que c'est vrai. Parce que je sais d'où je viens. Et je sais que Dieu a ouvert des grandes portes et qu'il continue encore à ouvrir des grandes portes. Écoutez, Dieu a fait des merveilleuses choses dans ma vie. Aujourd'hui, c'est pas pour me vanter, mais c'est pour rendre gloire à Dieu que je dis ça. Aujourd'hui, Dieu a ouvert des dizaines de portes à notre ministère pour que ces émissions que vous êtes en train d'écouter soient diffusées. C'est vrai que vous allez peut-être me dire, je ne touche pas au travers de cette émission tout le monde francophone. Mais les vies qui sont en train d'être touchées maintenant sont positivement impactées, qui entrent dans la vie de certaines personnes. Il y a ceux qui étaient par terre, qui se relèvent. Il y a ceux qui étaient découragés qui reviennent à l'espoir. Et ça, c'est Dieu qui a fait ça. Parce qu'il a dit, j'ai cru, j'ai appliqué et je suis en train de voir. Vous pouvez vivre aussi la même chose, mon frère. Vous pouvez vivre aussi la même chose, ma sœur. Parce que le Dieu qui a parlé à Moïse, c'est le même Dieu qui nous parle aujourd'hui. La Bible nous dit dans Hébreux 13, verset 8, Jésus-Christ est le même hier, aujourd'hui et éternellement. Jésus n'a pas changé. Il n'a pas changé. Le même amour qu'il avait pour sauver hier, c'est le même amour qu'il utilise aujourd'hui pour sauver. La même puissance qu'il utilisait hier pour guérir, pour délivrer, pour sauver, pour bénir, c'est la même puissance qu'il blique. Que les autres avant nous ont mis en place et qui ont produit des fruits positifs, si nous mettons en place ces mêmes principes, en pratique ces mêmes principes dans nos vies aujourd'hui, puisque c'est le même Seigneur, nous aurons les mêmes résultats. Mon frère, ma sœur, Dieu dit à Josué que ce livre de la loi ne s'éloigne point de ta bouche. Médite-le jour et nuit pour agir fidèlement selon tout ce qui est écrit. Car c'est alors que tu auras du succès dans tes entreprises, c'est alors que tu réussiras. Quand on parle du verbe méditer, on parle de réfléchir sur comment appliquer quelque chose. Méditer, c'est pas simplement une simple lecture, mais c'est réfléchir sur ce qui est écrit. C'est pour ça que je disais dans une des émissions, ne prenons pas un verset pour faire une doctrine. Non, prenons la Bible en entièreté par rapport à ce sujet. Quand vous voulez faire une étude sur le mot salut, par exemple, prenez tout ce que la Bible dit depuis Genèse jusqu'à Apocalypse sur le salut, sur l'argent, sur la perdition, sur les anges, sur l'amour du prochain, sur le pardon, sur le sacrifice. Vous serez étonnés de voir et de comprendre que beaucoup d'entre nous ont été trompés sur beaucoup de choses. Lorsqu'on prend le temps d'écouter Jésus, on accède à une vie de victoire. La Bible dit, rien que dans le Nouveau Testament, ce que nous sommes en Jésus, ce que nous possédons en Jésus, ce que nous pouvons faire en Jésus, et ça fait un ensemble de 113 à 114 versets de notre identité en Jésus. Si vous voulez faire une étude approfondie avec nous sur l'identité du chrétien en Jésus, je vous conseille de commander l'émission que nous avons enregistrée il y a quelque temps en arrière sur l'identité du croyant en Christ. Une série de 32 émissions. Je suis convaincu que vous serez richement béni. Vous savez, quand j'ai découvert qui j'étais en Jésus, j'ai arrêté de croire n'importe quoi. On peut venir me raconter des histoires, je veux dire, c'est pas ce qui est écrit dans la Bible. Parce que en Jésus-Christ, je suis une nouvelle créature. En Jésus-Christ, je suis béni. En Jésus-Christ, je suis prospère. En Jésus-Christ, je suis aimé de Dieu. En Jésus-Christ, je suis un parfum de bonne odeur. En Jésus-Christ, je suis ambassadeur de Christ. Qui vous êtes en Jésus? C'est la Bible qui nous le dit. Dieu a dit à Josué, si tu médites ce livre, tu le confesses de ta bouche et que tu agis fidèlement à ce que tu as écrit, tu auras plus de succès. Quand vous lisez l'histoire de Josué, Josué a vaincu deux fois plus de rois que Moïse. C'est vrai qu'il n'a peut-être pas séparé la mer Rouge en deux. Il n'a pas infligé des plaies en Égypte. Non. Mais Josué est le seul qui est dit au soleil, arrête ta course. Bon, bien sûr, c'est vrai, nous connaissons aujourd'hui que ce n'est pas le soleil qui s'est arrêté, mais c'est la terre. Mais bref, il a demandé à ce que le temps s'arrête. Il a vaincu deux fois plus de rois. Pourquoi? Parce qu'il a pris le temps d'écouter Dieu. Prêter attention aux paroles de quelqu'un, c'est méditer. C'est méditer. Arrêtons de méditer sur les paroles de n'importe qui. Méditons sur les paroles de Dieu. Ce que Dieu dit, ce que Dieu a fait pour nous, ce que Dieu nous promet. Une autre raison pour laquelle nous devons écouter Dieu, écouter ce qu'il dit dans la Bible, et que c'est le signe par lequel nous allons reconnaître le vrai peuple de Dieu. Ceux qui sont de Dieu prennent le temps d'écouter Dieu. Dans Jean 14, verset 15, vous y êtes? J'ouvre le livre de Luc, Jean 14, verset 15. Jésus dit ceci, « Si vous m'aimez, gardez mes commandements. » Comment est-ce qu'on garde les commandements de quelqu'un? Il faut d'abord le prendre le temps de l'écouter. « Et moi je prierai le Père, et il vous donnera un autre consolateur, afin qu'il demeure éternellement avec vous. L'Esprit de vérité que le monde ne peut recevoir, parce qu'il ne le voit pas et ne le connaît pas. Mais vous, vous le connaissez, car il demeure avec vous et il sera en vous. Je ne vous laisserai pas orphelin, je viendrai à vous. Encore peu de temps et le monde ne me verra plus, mais vous, vous me verrez, car je vis et vous vivrez aussi. En ce jour-là, vous connaîtrez que je suis en mon Père, que vous êtes en moi et que je suis en vous. » Verset 21, la partie qui nous intéresse aussi. « Celui qui a mes commandements et qui les garde, c'est celui qui m'aime. Et celui qui m'aime sera aimé de mon Père et je l'aimerai et je le ferai connaître à mon Père. » Verset 24. « celui qui ne m'aime pas ne garde point mes paroles. Et les paroles que vous entendez n'est pas de moi. Et la parole que vous entendez n'est pas de moi, mais du Père qui m'a envoyé. » Donc, le verset 15, le verset 21 et le verset 24 nous disent ceci. Celui qui est de Dieu, celui qui marche avec Jésus, c'est celui qui garde sa parole. Comment pouvez-vous garder la parole de Christ si au départ vous n'avez pas d'abord écouté sa parole? Comment allez-vous écouter sa parole si vous n'êtes pas de ses brebis? Donc, sont de Christ ceux qui gardent sa parole. Sont de Christ ceux qui écoutent et mettent sa parole en pratique, mon frère. Mon frère, ma sœur. Qu'on ne vous trompe pas. Vous ne pouvez pas mélanger une vie de péché et votre marche avec Jésus-Christ. Vous ne pouvez pas dire, par exemple, je suis chrétien et homosexuel. Je suis chrétien et adultère. Je suis chrétien et dans une secte occulte. Ça ne marche pas, ça ne matche pas. Parce que leur vie et ce que Dieu vous demande de vivre sont contradictoires. C'est comme Paul a dit dans le livre des Galates. La chair et l'esprit sont opposés. Leurs styles de vie sont opposés. Celui qui veut marcher par l'esprit rejette les œuvres de la chair. Celui qui marche par les œuvres de la chair est en train de rejeter la marche par l'esprit. C'est clair. Il n'y a pas de zone neutre ou de zone où vous allez dire non. Je suis à la fois chrétien et à la fois païen. Comme certains qui disent, je suis chrétien non pratiquant. Le chrétien non pratiquant est un païen. Que l'on ne se trompe pas. Le vrai chrétien, c'est celui qui a répondu à l'appel de Christ, qui prend le temps d'écouter Jésus-Christ dans sa vie de tous les jours et dans tous les domaines, et qui marche selon sa parole. Exode 19, vous y êtes. Exode 18, Exode 19, 5 à 6. Maintenant, si vous écoutez ma voix et si vous gardez mon alliance, vous m'appartiendrez entre tous les peuples, car la terre est à moi. Vous serez pour moi un royaume de sacrificateurs et une nation sainte. Voilà les paroles que tu diras aux enfants d'Israël. Qu'est-ce que Moïse devait répéter à Israël? 1. Écoutez ma parole. Gardez mon alliance. Et vous serez mon peuple. Quelqu'un qui écoute la parole de Dieu, mais qui marche selon les désirs de la chair, les convoitises des yeux, les convoitises de la chair, l'orgueil de la vie, comme nous lit le livre du Nouveau, comme se dit, le livre du Nouveau Testament, un des versets du Nouveau Testament. Une telle personne, qu'elle ne se trompe pas, elle ne marche pas avec Dieu. Vous pouvez donner votre dîme, donner vos offrandes, vous pouvez offrir des cadeaux à votre église, au ministère. On n'achète pas Dieu. Si vous écoutez sa voix et que vous ne marchez pas selon sa parole, vous n'êtes pas du peuple de Dieu. Vous n'êtes pas chrétien. C'est vrai que l'église peut continuer, l'église locale peut toujours continuer à vous reconnaître comme pasteur, comme évêque, comme apôtre, comme diacre, comme ancien, comme soutien numéro un de l'Église. Mais aux yeux de Dieu, vous ne lui appartenez pas. Pourquoi? Parce que vous ne remplissez pas les conditions. Je ne veux pas être un prophète de malheur, mais j'ai le devoir de vous annoncer ce qui est vrai. Ce qui est vrai est la parole de Dieu. Arrêtons de nous tromper. Arrêtons de nous mentir à nous-mêmes. Je suis même tenté de dire, arrêtons d'acheter notre conscience. Vivons dans la marche chrétienne. Écoutons la parole de Dieu. Mettons la parole de Dieu en pratique. Elle nous donne la victoire. Elle est un signe. C'est un signe que nous l'appartenons à Dieu, que nous appartenons à Dieu. Écoutez Christ. Produit la foi en nous. Mon frère, qui avez-vous l'habitude d'écouter dans votre vie de tous les jours? Est-ce que c'est Jésus ou c'est toute autre personne autre que Jésus? Mais la bonne nouvelle que je suis venu vous annoncer est que Jésus-Christ vous aime. La phrase qu'il a dit, venez à moi, est encore valable aujourd'hui. Demain pour vous, je ne sais pas si ça sera toujours valable parce que votre avenir, je ne le connais pas. Mais ce que je sais, c'est que maintenant que vous m'écoutez, c'est Dieu qui a permis que vous écoutiez ce message en ce moment parce qu'il veut changer votre vie. Si c'est votre désir de changer de vie, de prendre un nouveau départ avec Jésus, c'est très simple. Baissez la tête dans la prière et répétez ces simples mots après moi. Père éternel, au nom de ton Fils Jésus-Christ, je viens à toi. Je te demande pardon pour mon péché, pour ma rébellion, pour ma propre vie et mon propre style qui n'était pas conforme à la parole de Dieu. Purifie-moi avec le sang de Jésus-Christ. Lave-moi avec le sang de Jésus-Christ. Je prends l'engagement maintenant et jusqu'à la fin de ma vie à suivre Jésus-Christ tous les jours de ma vie et dans tous les domaines de ma vie. Au nom de ton Fils Jésus-Christ, j'ai ainsi prié. Amen. Si vous avez fait cette prière, croyez que par la foi, Dieu vous a entendu. Je suis Raphaël Mambou. Le nom de cette émission est « Venez à Jésus ». Nous nous retrouvons la fois prochaine, toujours sur le même thème, la femme à la perte de sang. Que Jésus continue de vous bénir, que Jésus continue de vous garder. À la fois prochaine. Amen.
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1: Bonjour à tous, je suis Raphaël Mambou, que Jésus vous bénisse, qui que vous soyez, où que vous soyez. Le nom de cette émission est Venez à Jésus, c'est une grâce, c'est un honneur, c'est un privilège de pouvoir vous retrouver encore une fois aujourd'hui autour de la parole de Dieu pour partager quelques versets bibliques sur le thème « Le disciple et la souffrance », toujours avec notre invitée Marie Perpétue Mukulu. Bonjour sœur.
2: Bonjour Raphaël.
1: Merci d'avoir répondu présente à cette invitation.
2: Je t'en prie.
1: Que le Seigneur te bénisse et te rende au centuple cette disponibilité. Nous sommes toujours en train de partager sur ce thème qui est tiré du livre La formation des disciples que tu as écrit en collaboration avec le pasteur, le révérend Sita Luemba. Que le Seigneur le bénisse là où il est. Avant d'aller plus loin, je voudrais vous inviter à baisser la tête dans la prière pour dédier le reste des 30 minutes entre les Seigneurs. Prions. Père éternel, au nom de ton Fils Jésus-Christ, nous voici devant toi pour entendre ta servante, pour entendre le message que tu as donné à ta servante pour chacun d'entre nous. Bénis-la, bénis le message, bénis ces hommes et ces femmes qui nous écoutent de par le monde, au travers des radios FM, des radios sur Internet, sur les supports informatiques, bénis-les. Au nom de ton Fils Jésus-Christ, nous avons ainsi prié. Amen.
2: Amen.
1: Le disciple et la souffrance. Perpétue, que peux-tu nous dire aujourd'hui par rapport à ce thème?
2: Aujourd'hui, je souhaiterais qu'on parle de la victoire du disciple vis-à-vis de la souffrance. Alors, je pense qu'on peut viser comme but comprendre et s'engager à adopter l'attitude chrétienne envers la souffrance. Nous savons que, la fois passée, nous avons dit que la souffrance n'est pas seulement l'affaire de païens, c'est l'affaire de tout le monde, l'affaire des chrétiens, même des chrétiens affermis. Les chrétiens se sont engagés à ressembler petit à petit à Jésus-Christ, les disciples du Christ. La souffrance n'épargne personne du tout. Mais notre souci, c'est de dire aux chrétiens, aux disciples du Christ, que quand bien même que la souffrance est là, que nous l'expérimentons presque chaque jour de notre vie, nous ne devons pas perdre courage, parce que la Bible nous a dit, Jésus a vaincu le monde, nous avons l'autre.
1: L'attitude chrétienne devant la souffrance. Quelles sont ou quelle est cette attitude que chacun de nous doit afficher? Parce que nous avons dit dans les émissions passées que, en tant qu'enfant de Dieu, il est normal, en tant que chrétien, de passer par la souffrance. La souffrance n'est pas quelque chose d'étrange pour un chrétien, parce que déjà, qu'on soit chrétien ou pas, tu viens de le dire, nous passons tous par l'étape de la souffrance. Alors, pour le chrétien, pour celui qui a donné sa vie à Jésus-Christ, qui rencontre la souffrance, qui traverse la souffrance, quelle doit être son attitude?
2: Oui, l'attitude du chrétien, du disciple, vis-à-vis de la souffrance, c'est une attitude de victoire, comme je disais. La souffrance du chrétien, du disciple, a déjà été subordonnée par la croix du Christ. Alors, le chrétien doit être convaincu que ces souffrances, comme on l'avait dit la fois passée, c'est un match en différé. Il y a quelqu'un qui les a toutes portées sous la croix de Golgotha, qui les a vaincues. Et cette personne-là, c'est Jésus-Christ, 100% Dieu, 100% homme, qui, à travers la Bible, nous demande de lui apporter nos fardeaux, je crois qu'on l'avait déjà dit, et que lui est le seul capable à apporter ces fardeaux-là. Donc nous devons combattre cette souffrance tout en étant de vainqueurs, de victoriers.
1: Le psaume 37, verset 25, dit ceci. J'ai été jeune, j'ai vieilli. Je n'ai jamais vu le juste abandonné, ni sa postérité mendiant son pain. J'ai été jeune et j'ai vieilli. Ça, c'est David qui dit. Donc, il a observé sous le soleil, pendant qu'il était vivant, il a observé que ceux qui craignent Dieu, ceux qui marchent avec Dieu, ne sont jamais abandonnés. En d'autres termes, il a vu le juste passer par la souffrance. Il a vu le juste passer par des moments difficiles, par des moments de sécheresse, il est passé par des lieux qu'on pouvait appeler le désert. Mais, il dit, malgré ça, Dieu ne les a jamais abandonnés. Dieu a toujours été avec eux. C'est comme pour nous dire ce que Jésus dit, je vous envoie, allez dans le monde entier, prêchez l'évangile, et souvenez-vous que tous les jours, je suis avec vous. Que ça soit haut ou bas, que ça soit difficile ou facile, que ça soit dans un désert ou dans une prairie, je suis avec vous et je ne vous abandonne pas. Je suis tenté de dire que notre plus grand bien dans la souffrance, c'est d'être rassuré que le roi des rois est avec nous. Parce que lui aussi, il est passé par la souffrance. En tant qu'homme, 100% homme, il est passé par la souffrance.
2: Oui. Jésus-Christ est passé par la souffrance, je l'ai dit tantôt, mais il a vaincu la souffrance. J'aimerais revenir à ce que tu as dit tout de suite là. David a dit qu'il n'a pas vu les justes mendier son pain et même pas sa postérité avec lui. Alors, je souhaiterais appeler l'attention de justes à ne pas croire que jamais dans leur vie, il pourra leur arriver de mendier le pain. Je crois que David lui-même, il lui était arrivé de chercher du pain. Il est allé chercher du pain, on lui a donné le pain consacré et tout. Alors, le juste est né dans une famille de justes. Le juste, selon Dieu, ne mendie pas son pain, parce que dans sa famille, l'amour est le vécu quotidien. Et ce serait bizarre qu'un juste mendie le pain. Parce que normalement, à côté des justes, il y a d'autres justes. Avant que le juste ne tende la main sur la rue, le membre de sa famille chrétienne devrait déjà comprendre qu'il a un problème et résoudre ces problèmes-là. Alors, le juste, en sus de sa famille chrétienne, a Dieu. Dieu qui connaît le problème du juste, Dieu à qui le juste s'est confus, de qui le juste dépend. Et la Bible nous dit que Dieu nous aime plus que nous ne pouvons nous aimer nous-mêmes. Le juste qui dépend réellement du Seigneur n'a pas à se lamenter de ses souffrances jusqu'à aller errer sur la route. Il va rentrer dans la maison du Seigneur, il partage son problème avec le Seigneur, mais aussi avec ses frères et sœurs. À rentrer dans la maison du Seigneur. Il est le souffrance ramène le juste au pied du Seigneur. Le souffrance aide le juste à être beaucoup proche du Seigneur, à chercher à comprendre pourquoi le Seigneur permet qu'il traverse ces moments difficiles, quelle est la leçon que Dieu aimerait qu'il tire à travers ces souffrances, ces tribulations, mais aussi quelles sont les richesses qu'il a appuisé à travers ces moments difficiles pour sa vie à venir.
1: Ça me fait penser à une question. Tu écris dans le livre, la vie de Jésus a été marquée par la souffrance. Et tu dis que Dieu permet la souffrance afin que l'homme puisse tirer des richesses de cette souffrance. La question que je voudrais te poser, selon toi, quel bénéfice Christ a tiré des souffrances par lesquelles il est passé?
2: Je crois que Christ, en tant que Dieu, Dieu ne souffrait pas comme nous. Christ s'est fait homme, il s'est approprié de la nature humaine. Et moi, je crois que les souffrances du Christ l'ont aidé à expérimenter, tout en ayant la nature humaine, ce que ressent l'être humain pendant qu'il souffre. Et quand je dis aujourd'hui, Seigneur, je souffre, il peut me comprendre comme s'il était moi-même. Parce qu'ayant porté la chair, il a souffert. Je crois qu'il s'est beaucoup enrichi. C'est vrai qu'en tant que Dieu, il connaissait tout, mais comment l'homme ressent la souffrance, je pense vraiment qu'il est mieux placé pour nous comprendre, mais aussi pour subvenir à nos besoins pendant que nous traversons des moments difficiles.
1: Tu écris, par les évangiles, nous le voyons lutter contre la souffrance spirituelle et psychique. en délivrant les possédés, en guérissant les malades, en pardonnant à ceux qui se sentaient coupables. Est-ce que tu pourrais nous expliquer qu'est-ce que tu sous-entends, qu'est-ce que tu veux dire par cette phrase? Par les évangiles, nous le voyons lutter, nous voyons Jésus lutter contre la souffrance spirituelle et psychique, en délivrant les possédés, en guérissant les malades, en pardonnant à ceux qui se sentaient coupables.
2: Bon, je voulais dire que Jésus, à travers les évangiles, à travers tous ces actes qu'il a posés, voudrait nous aider à comprendre qu'il y a un monde où il n'y a pas de souffrance. Il a lutté lui-même contre les souffrances. Il voulait nous montrer que les souffrances, normalement, sont le fruit du péché. Et que dans l'au-delà, vers où il voudrait nous amener, il n'y a pas de souffrance. Alors, il a combattu les souffrances. En guérissant le malade, il nous fait voir qu'au ciel, il n'y aura pas de maladie. Et tout ce dont Jésus a lutté contre, nous font voir que là où il nous amène, il n'y aura pas de possédé, il n'y aura pas de souffrance spirituelle, il n'y aura pas de souffrance corporelle, maladie. Et nous avons dit que son combat était culminant par sa croix. Et sa résurrection nous prouve qu'il a marché, qu'il a anéanti, qu'il a écrasé, qu'il a effacé toutes les racines de la souffrance.
1: C'est comme si tu disais que Christ, lorsqu'il est venu sur cette terre, a commencé à ouvrir une porte sur la victoire sur la souffrance. Que ses disciples on continue dans cette victoire-là et que lui-même viendra un jour achever. Parce que ça me fait penser à Apocalypse 21, verset 4, où il est dit ceci. Dieu essuiera toutes larmes de leurs yeux et la mort ne sera plus. Il n'y aura plus ni deuil, ni cri, ni douleur, car les premières choses ont disparu. Les premières choses sont venues parce que l'homme a péché dans le jardin d'Éden. Jésus-Christ, en venant sur cette terre, comme dit un pasteur que j'aime beaucoup, est venu introduire le royaume de Dieu. Il a démontré le royaume de Dieu par tous ses actes et il nous montre où il nous fait goûter l'image, où il nous fait goûter la puissance du siècle à venir, où il n'y aura plus ni larmes, ni deuil, ni souffrance, parce que, au fait, ce qu'il est venu combattre, le péché, va disparaître totalement.
2: Oui, tu as raison. Jésus est venu combattre le péché. Comme on a dit dans une de nos émissions, c'est du péché que sont venues toutes les sortes de souffrances que l'homme peut connaître. Alors Jésus qui est venu détruire le péché ne pouvait pas ne pas combattre la souffrance. Nous le voyons combattre la souffrance, une façon pour lui de nous montrer que la souffrance n'est pas dans la volonté parfaite de Dieu. La souffrance vient dans la volonté permissive de Dieu. L'homme lui-même a voulu la souffrance en péchant depuis nos ancêtres, depuis Adam et Ève. Et Jésus est venu pour nous aider à comprendre qu'il y a un monde meilleur, que si nous le suivons réellement, si nous marchons à sa suite, nous respectons le consigne qu'il nous donne, nous allons hériter avec lui le monde où il n'y a pas de souffrance. Alors Jésus lui-même, je l'ai dit, il s'est identifié en nous, à chacun de nous, à la croix. Il a pris notre souffrance et il a remporté la victoire. Et nous pouvons dire que maintenant, normalement, les souffrances n'ont plus d'autorité pour nous. Alors, c'est vrai que nous continuons à subir, à vivre des moments difficiles, mais nous ne le vivons pas comme toute autre personne, parce que nous savons que nous avons en nous celui qui a vaincu le monde, nous avons en nous celui qui a marché sur la, qui a mis fin au pouvoir de la souffrance. Nous pouvons marcher la tête haute pendant que nous traversons ces moments difficiles. La présence du Christ en nous, sa mort et sa résurrection, sa victoire en nous, ça atténue, ça va jusqu'à écraser la force en nous. Nous avons cité une de, une deux fois le souffrance que devraient endurer les compagnons de Daniel dans les temps de fait. Ils étaient là, mais comme Jésus était avec eux, ils n'ont pas vraiment ressenti, ils n'ont pas du tout ressenti cette souffrance-là. Alors, un chrétien qui croit en la puissance de Dieu sur la souffrance abandonne ses souffrances au Seigneur et laisse le Seigneur lui accorder la grâce de traverser cette vie sans beaucoup souffrir. Alors, on peut dire que le Seigneur nous enrôle, nous tous chrétiens, dans ce combat avec les armes comme la prière, le don spirituel, la confiance en Dieu et surtout notre intimité de façon plus ou moins permanente avec le Seigneur nous aide à remporter des moments difficiles qui traversent nos frères et sœurs. Je dirais que pour les chrétiens, la souffrance, c'est une clé du trésor caché. Donc, un chrétien qui souffre comprend qu'il y a un monde au-delà de celui-ci, comprend qu'il y a une vie qui est supérieure à celle-ci, comprend qu'il n'a pas à s'attarder, à trop aimer la vie actuelle. Il doit plus viser le meilleur dans sa relation avec le Seigneur, tout en sachant qu'il y a un monde meilleur qui vient où il n'y aura plus de souffrance.
1: Tu dis, et enfin, si je puis me permettre de te répéter, tu dis dans le livre, il est enrôlé, le chrétien est enrôlé, nous sommes enrôlés dans ce combat avec les armes suivantes, la prière, l'action et les dons spirituels, tu l'as dit. Mais j'aimerais savoir, quand le chrétien est face à la souffrance, aux difficultés, aux problèmes, comment est-ce qu'il va utiliser les armes telles que la prière, l'action et les dons spirituels? Comment est-ce qu'on va les utiliser?
2: Merci. La prière, un chrétien qui souffre, c'est qu'il n'est pas seul. Au fait, la vie qu'il porte n'est pas sa vie, c'est la vie du Christ. Il fait rapport au Seigneur de sa vie. En fait, qui déjà sait qu'il est en train de souffrir, mais qui aime bien vivre en communion avec la chair qui porte sa vie. Les chrétiens prient, c'est-à-dire, il fait rapport de sa vie au Seigneur. Il dit, Seigneur, je souffre. Il explique au Seigneur dans le moindre des souffres. Et le Seigneur va le réconforter par la Bible, par les amis, les frères et sœurs, par de paroles de consolation, mais aussi peut lui tendre la main par rapport au problème qu'il est en train de connaître. Lutter par des actions. Je souffre personnellement, par exemple, comment lutter par des actions? Je refuse de me décourager. Je refuse que ces souffrances me font croire que Dieu m'aime pas, qu'il m'a abandonné. Non, je continue à croire, je continue à aimer le Seigneur, je continue à travailler pour le Seigneur, je continue à aimer les autres. Mais aussi, c'est quelqu'un d'autre qui souffre, c'est pas moi qui souffre. Je tends la main pour aider cette personne-là. J'aide cette personne à comprendre que, à travers moi, Jésus vient lui apporter secours.
1: Écoute ça, je viens de penser à cette belle histoire qui se trouve dans les Actes des Apôtres. Paul et Silas, après avoir chassé un démon, sont battus de verges et incarcérés. C'est dans Actes 16, à partir du verset 16, mais j'aimerais lire à partir du verset 22. Actes 16, à partir du verset 22. La foule se souleva aussi contre eux et les prêteurs, ayant fait arracher leurs vêtements, ordonnèrent qu'on les batte de verges. Après qu'on les eut chargés de coups, ils les jetèrent en prison et en recommandant au geôlier de les garder sûrement. Le geôlier, ayant reçu cet ordre, les jeta dans la prison intérieure et les mit les sceptres aux pieds. Ils étaient possédés. Ils se retrouvent insultés, tabassés, on leur a arraché leurs vêtements. C'est pas étonnant que Paul disait qu'ils étaient exposés à la nudité. Ils sont battus de verges. Verset 25. Vers le milieu de la nuit, Paul et Silas priaient et chantaient des louanges de Dieu et les prisonniers les entendaient. Perpétue. Tu imagines, on t'a tabassé. On t'a mis toute nue. On t'a mis des sceptres aux pieds. Et tu n'es pas seulement en prison, mais tu es dans la prison intérieure. Donc, la prison la plus difficile, là où il n'y a que des récalcitrants. Et qu'est-ce que ces gars-là font? Au lieu de pleurer, au lieu de se lamenter, au lieu de dire, mais Seigneur, tu nous as abandonnés, mais c'est quoi cette vie finalement? Donc, nous, depuis qu'on t'a donné notre vie, on passe notre temps à souffrir. Mais finalement, non, il est dit ceci, vers le milieu de la nuit. Et nous savons que la nuit, l'image de la nuit, dans la Bible, c'est l'image où les ténèbres sont au paroxysme. Donc, ils sont en train de dominer. Qu'est-ce que Paul et Silas font? Ils sont en train de prier et ils sont en train de chanter. Ils bénissent le Seigneur. Ils ne comprennent pas, mais ils disent certainement, Seigneur, nous te faisons confiance. Nous avons suivi tes instructions. Nous avons suivi ta marche. Nous avons suivi ton commandement. Voilà qu'aujourd'hui, nous sommes en prison. Acte 16, verset 25. Et verset 26, tout à coup, il se fit un grand tremblement de terre, en sorte que les fondements de la prison furent ébranlés. Au même instant, toutes les portes s'ouvrirent et les liens de tous les prisonniers furent rompus à cause de leur dévotion à Dieu. Dieu va faire un miracle dans un lieu où, en principe, on ne voulait pas de Dieu. Et un homme, je ne sais pas si je peux dire le chef de cette prison-là, va se convertir, va donner sa vie à Jésus-Christ. Sa famille aussi va venir à Jésus-Christ. Mais ça part du départ. Disons que le départ est que deux hommes, malgré la souffrance, n'ont pas refusé de plaire à Dieu. Malgré les difficultés, n'ont pas refusé de bénir Dieu parce que Dieu les avait trouvés. Aussi, malgré les difficultés, n'ont pas refusé de bénir Dieu parce que Dieu les avait trouvés. Aussi, on peut dire que les hommes

0: Notre amour vis-à-vis du Seigneur ne doit pas être colorié par des événements que nous traversons. Et je ne veux pas là encourager les chrétiens à louer le Seigneur quand tu souffres pour que Dieu le sauve de ces souffrances-là, comme il a fait avec Paul et Silas. Mais j'aimerais appeler les chrétiens à louer le Seigneur quand bien même qu'ils seraient en train de traverser des moments difficiles. Notre amour pour le Seigneur devrait dépasser notre amour. J'aime le Seigneur parce qu'il m'a aimé le premier. J'aime le Seigneur parce qu'il m'aime plus que je ne peux m'aimer moi-même. J'aime le Seigneur parce que alors que j'étais perdue, alors que je serais candidate de l'enfer, il a porté mon péché, il a porté mes souffrances, il est mort pour moi. J'aime le Seigneur parce qu'il est digne de mes louanges. J'aime le Seigneur parce que je sais qu'il est tout puissant, il est capable de tout. Il peut me sauver de mes souffrances, mais même s'il ne le ferait pas, je vais aimer le Seigneur. Et je crois qu'il est beau de vanter la fidélité du Seigneur pendant le nu. Et c'est vrai que Dieu siège au milieu de louanges, nous l'avons vu là, aux actes, comme tu viens de les lire, au milieu de louanges de ses apôtres, le Seigneur exprime sa joie, exprime sa communion avec ses disciples en les détachant de ces liens de la prison. Mais les chrétiens ne doivent pas louer le Seigneur pour un gain. Les chrétiens doivent louer le Seigneur parce qu'il en est digne.
1: Tout à fait. Écoute ça. Paul toujours. Ouais. Romains 8, verset 18. J'estime, c'est Paul, j'évalue que les souffrances du temps présent ne sauraient être comparées à la gloire à venir qui sera révélée pour nous. Qu'est-ce que Paul est en train de dire? Paul dit, écoutez, tu sais, quand Paul écrit le livre des Romains, l'épître des Romains, Paul a atteint un certain nombre d'années dans le ministère. C'est comme un testament où Paul écrit avant de partir. Donc, il a passé par plusieurs étapes et il est en train de nous faire des dernières recommandations. Et il dit, je vous assure, j'estime, j'ai évalué que les souffrances du temps présent, ce que nous sommes en train de traverser comme problème. Oh, je n'ai pas d'enfant, je n'ai pas de travail, on me rejette par ma famille, on me rejette par mes amis. Il dit, quand vous comparez toutes ces souffrances-là, quand vous prenez toutes ces souffrances, vous les assemblez, vous les additionnez, et vous les comparez à ce que sera l'avenir de demain avec Christ. Il dit, il n'y a pas match. Il n'y a pas ressemblance. Il dit, c'est rien du tout. Parce que, un peu comme Jésus nous dit dans l'Apocalypse 21, verset 4. Il va essuyer les larmes. Perpétuité, est-ce que tu imagines que, supposons que toi et moi, nous ayons été ennemis le 8/10 de notre vie, et que les deux dernières dizaines de notre vie, nous nous sommes réconciliés, et nous mourons, nous allons au ciel. Dans 10 milliards d'années, je te regarde en face, tu me regardes en face, tu ne te souviendras même plus du mal que je te faisais quand on était sur terre. Parce que, en fait, Christ va, avec les années, si je puis me permettre, il va faire oublier cela. Donc, on va même à un moment se regarder, mais en fait, toi et moi, pourquoi on s'est détesté? C'était quoi le problème? Oh non, on n'était pas d'accord sur quelques versets bibliques, on n'était pas d'accord sur quelques maisons, on n'était pas d'accord sur quelques bonbons. Ah, on commence à rigoler. Parce que cette gloire va tellement être puissante, va tellement être grande. Il n'y a pas de mots pour exprimer ces choses que Paul dit. Cette gloire comparée, vous qui êtes en train de nous écouter en ce moment, nous ne sommes pas en train de vous dire non, ne négligez pas la souffrance, non. Mais que cela ne vous empêche pas de continuer de servir Christ, de continuer de marcher avec Christ. C'est normal de pleurer, mais ne lâchez pas la main de Christ. C'est normal de souffrir, ça fait mal. On s'assied un moment, on commence à réfléchir, on se dit, mais est-ce que j'ai pris le bon chemin? C'est normal en tant qu'humain. Mais Paul dit, regardez au-delà de cela. Regardez la gloire qui nous attend. J'estime que les souffrances du temps présent ne pourraient être comparées à la gloire à venir. Mon frère, ma sœur, au moment où nous sommes en train de finir l'émission d'aujourd'hui, je voudrais vous inviter, vous qui, à cause des souffrances, vous vous êtes rétrogradé, vous avez fait marche en arrière. Christ est venu frapper à votre porte aujourd'hui pour vous dire, Les souffrances d'aujourd'hui ne sont pas comparables.

0: à ce que je vais faire pour vous demain. Si c'est votre désir de revenir à Christ, c'est très simple. Baissez la tête dans la prière et répétez ces simples mots après moi. Père éternel, au nom de ton Fils Jésus-Christ, je viens à toi. Je te demande pardon. Pardon parce que, à cause des souffrances, j'ai regardé en arrière. Je te demande pardon parce que, à cause des souffrances, j'ai mis Christ de côté. Je te demande pardon parce que, à cause des souffrances, ma vie chrétienne est devenue froide. Mais aujourd'hui, j'ai entendu ton message. Et tu as dit, les souffrances présentes ne sont pas comparables à la gloire à venir. Et je reprends ma marche chrétienne avec Christ. Avec ta grâce et ton soutien, je tiendrai. Au nom de ton Fils Jésus-Christ, j'ai ainsi prié. Amen. Si vous avez fait cette prière, croyez que par la foi, Dieu vous a entendu. Je suis Raphaël Mambou, le nom de cette... Toujours sur le disciple et la souffrance, toujours avec la sœur Marie Perpétue Mukulu. Que Jésus continue de vous bénir, que Jésus continue de vous garder. À la fois prochaine. Amen.
1: Amen.
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2: Bonjour à tous, je suis Raphaël Mambou, que Jésus vous bénisse, qui que vous soyez, où que vous soyez. Le nom de cette émission est Venez à Jésus. C'est une grâce, c'est un honneur, c'est un privilège de pouvoir vous retrouver encore aujourd'hui autour de la parole de Dieu pour partager quelques versets bibliques sur le thème la parabole du Samaritain, toujours avec Jonathan Junior Mambou. Bonjour frère.
3: Bonjour et bonjour à vous qui venez de nous rejoindre.
2: Merci pour ta disponibilité, ce temps de sacrifice. Merci pour ce riche enseignement sur la parabole du Samaritain. Que le Seigneur te bénisse et te rende au centuple.
3: Amen.
2: Avant d'aller plus loin, je voudrais vous inviter à baisser la tête dans la prière pour dédier le reste des 30 minutes entre les mains du Seigneur. Père éternel, au nom de ton Fils Jésus-Christ, nous voici devant toi. Pour entendre ta parole, pour entendre ton message, pour entendre ton messager. Bénis-le, Seigneur. Bénis les différents auditeurs qui vont nous écouter, que ce soit sur une radio FM, sur les radios Internet, que ce soit sur un support informatique. Seigneur, nous ne savons pas. Tout ce que nous voulons, c'est faire ta volonté, qui est d'aller dans le monde entier et de prêcher l'Évangile. Seigneur, permets que ce message touche des millions d'hommes et de femmes dans le monde francophone et vienne à Christ.
3: Amen.
2: Père, au nom de ton Fils Jésus-Christ, nous avons ainsi prié. Amen.
3: Amen.
2: La parabole du Samaritain. J'aimerais encore relire dans Luc 10, verset 30. Un homme descendait de Jérusalem à Jéricho. Il tomba au milieu des brigands qui le dépouillèrent, le chargèrent de coups et s'en allèrent le laissant à demi-mort. Un sacrificateur qui par hasard descendait par le même chemin, ayant vu cet homme, passa outre. Un Lévite qui arriva aussi dans ce lieu, l'ayant vu, passa outre. Mais un Samaritain qui voyageait, étant venu là, fut ému de compassion lorsqu'il le vit. Il s'approcha et banda ses plaies, en y versant de l'huile et du vin. Puis il le mit sur sa propre monture, le conduisit à une hôtellerie et prit soin de lui. Le lendemain, il tira 2 deniers, les donna à l'hôte et dit « Aie soin de lui et ce que tu dépenseras de plus, je te le rendrai à mon retour. » Jonathan, nous avons commencé sur le manque d'amour de ces sacrificateurs et lévites. Mais j'aimerais que nous revenions aussi sur ces brigands. Écoute ça. Le monsieur, verset 30, le monsieur tomba au milieu des brigands qui le dépouillèrent, le chargèrent de coups et s'en allèrent le laissant à demi-mort. On ne sait pas, la Bible ne dit pas combien ils étaient les brigands, mais on peut supposer qu'ils étaient 2. Minimum 2, parce qu'il y en a plusieurs. Ces hommes qui ont tabassé ce monsieur, qui l'ont volé, qui l'ont dépouillé, expriment aussi. Parce que quand on relit le texte de cette parabole, Jésus dit « Lequel de ces 3 te semble avoir été le plus proche de celui qui est tombé au milieu des brigands ?» C'est vrai que Jésus parle du sacrificateur, du lévite et du samaritain. Mais ça, c'est le groupe d'hommes qui pouvait aider cette personne-là. Mais il y a aussi un groupe d'hommes qui n'ont pas exprimé cet amour. Ce sont ces brigands. Lorsque l'on vole son prochain, lorsqu'on commet l'adultère, lorsqu'on ment, lorsqu'on tue, lorsqu'on avorte, en fait, on exprime un manque d'amour envers son prochain. L'avortement, c'est un meurtre envers un bébé. C'est vrai que certains pays vont nous dire non, chez nous, c'est légalisé, c'est tout. Mais ça reste quand même un meurtre. Ça reste quand même une tuerie. Lorsqu'on vole dans une banque, que ce soit par hold-up ou bien par des tricheries financières, on vole dans une entreprise, on vole dans les caisses de l'État. On exprime un manque d'amour envers son prochain. Parce que l'argent avec lequel on devait payer l'autre, toi tu l'as pris, tu as volé.
3: Oui.
2: Toi tu as volé.
3: Je vais lire ce verset pour marier ce que tu viens de dire. Romains 13, on commence au verset 8. Ne devez rien à personne si ce n'est de vous aimer les uns les autres. Romains 13, verset 8. Car celui qui aime les autres a accompli la loi. En effet, les commandements, tu ne commettras point d'adultère, tu ne tueras point, tu ne déroberas point, tu ne convoiteras point. Et ce qu'il peut encore y avoir se résume dans cette parole. C'est-à-dire tout ce qu'on vient de lire se résume dans cette parole. Tu aimeras ton prochain comme toi-même. C'est-à-dire, les brigands n'ont pas manifesté de l'amour. D'ailleurs, on les a appelés brigands. Donc, il fallait s'y attendre qu'ils n'allaient pas manifester de l'amour. Et même, d'ailleurs, tout au long du développement de cet enseignement, pour ceux qui ont suivi les émissions passées, nous avons toujours clamé haut et fort pour nous, les brigands. En tout cas, celui qui s'attend à ce que Satan puisse l'aimer, en tout cas, il se trompe.
2: Écoute, dans Romains 13, on continue le verset que tu étais en train de dire, le verset 9. Verset 10. L'amour ne fait point de mal au prochain. L'amour est donc l'accomplissement de la loi.
3: Oui.
2: Celui qui commet l'adultère. En fait, il est en train de faire du mal à quelqu'un.
3: Oui.
2: Tu fais du mal à ta femme. Celui qui commet l'avortement. En fait, il fait du mal à quelqu'un. Celui qui vole est en train de faire du mal à quelqu'un. Même si vous ne le connaissez pas, vous commettez quand même du mal. Vous faites quand même du mal. Vous faites du tort à quelqu'un. Et celui qui fait ça, qui vit ça, qui ne se trompe pas, il ne vit pas dans l'amour. Et celui qui ne vit pas dans l'amour ne peut pas connaître Dieu.
3: En fait, que ceux qui nous suivent ne se perdent pas, nous sommes en train de voir cet acte-là d'amour. Parce que cet acte-là d'amour qu'a manifesté le Samaritain était capital. Sans cet acte d'amour, cet homme-là était perdu. Et c'est cet acte que Dieu voudrait aussi que nous puissions copier. Si Jésus a dit ça d'ailleurs, le contexte de Luc, c'était par rapport à une question liée à l'amour.
2: À l'amour, tout à fait.
3: L'amour pour le prochain. C'était un docteur qui a demandé cette question. Parce qu'en fait, l'amour, c'est, je peux même dire, le fondement de la vie chrétienne. Le plus grand commandement, tu aimeras l'Éternel ton Dieu de tout ton cœur, de toute ton âme et de toute ta force. Ça, c'est un. Et tu aimeras ton prochain comme toi-même. Et la deuxième partie, Jacques, dans Jacques chapitre 2, il l'appelle la loi royale. Une loi royale, c'est-à-dire la loi du roi. Pour le roi, pour notre roi, son commandement, c'est l'amour. On va lire ce livre de Jacques, mais je voudrais d'abord qu'on lise 1 Corinthiens 13, un texte qui parle de l'amour aussi, et qui insiste là-dessus. Quand je parlerai les langues des hommes et des anges, si je n'ai pas la charité, en fait, la charité c'est l'amour, si je n'ai pas la charité, je suis un airain qui résonne, ou une cymbale qui retentit. Et quand j'aurai le don de prophétie, la science de tous les mystères, et toute la connaissance,
2: quand j'aurai même toute la foi, jusqu'à transporter des montagnes. Si je n'ai pas l'amour, je ne suis rien.
3: Ça, c'est une conclusion.
2: Quand je distribuerai tous mes biens pour la nourriture des pauvres, quand je livrerai même mon corps pour être brûlé, si je n'ai pas l'amour, cela ne me sert de rien.
3: Ça, c'est important, cette partie. Parce qu'il y a des gens qui distribuent des choses. Ils distribuent des dons extraordinaires. On dit ces gens-là.
2: Ils passent à la télé.
3: Ouais, il faut que ça passe dans la télé pour démontrer que.
2: On voit ça sur les sites internet.
3: C'est pas possible.
2: Tu sais, je suis même en train de me dire, sans te couper la parole, je suis même en train de me dire, si ce jour-là, ou dans la parabole du Samaritain, disons deux, trois témoins qui passaient aussi au même moment que le sacrificateur et les Lévites, peut-être que le sacrificateur et le lévite auraient agi différemment par rapport à cette personne. Mais comme il n'y avait personne, il se dit, mais qui va les rapporter les bonnes œuvres que j'ai faites par rapport à cet homme? L'amour ne cherche pas à être exalté, à être vanté, être vu.
3: Oui. On va d'ailleurs le lire quand on va continuer.
2: Je t'en prie.
3: Donner les dons, c'est bon, mais il faut que ce don d'amour soit aussi intérieur. Parce que la Bible dit clairement, l'Éternel ne considère pas ce que l'homme considère. L'homme regarde à ce qui frappe les yeux, mais Dieu regarde le cœur. C'est-à-dire, tu donnes, c'est bien, mais il faut que Dieu voie au-dedans de toi que c'est l'amour qui te motive. Parce qu'il y a de ceux qui donnent pour être vus. Ils donnent pour qu'on comprenne que non, ce type-là, il a donné. On lui donne même des noms. Hein,
2: dans notre pays, sauveur de l'humanité.
3: Dans notre pays, voilà.
2: Le sauveur de l'humanité.
3: Le distributeur du courant. Donc c'est lui. On lui donne des noms.
2: Il donne de l'argent,
3: oui,
2: sans regarder.
3: Est-ce que ça, c'est l'amour?
2: Ou bien on les chante dans tous les albums.
3: Voilà. Ça, c'est pas bien. Ça, c'est
2: je connais même une histoire, je vais te raconter une histoire d'un homme qui a organisé une sorte d'œuvre de charité à la prison, dans une des prisons, dans notre pays. Mmh. Alors, il est arrivé avec les dons, et les journalistes ne sont pas venus. Mmh. Les journalistes, dans l'ensemble, s'étaient trompés de jour. Alors, on les appelle. Oh non, mais nous, on croyait que c'était tel jour, tel jour. OK. Le monsieur, il dit, bon, remballez tout, on rentre à la maison, on reviendra le lendemain.
3: Vraiment.
2: Tu vois. Donc, son souci, ce n'était pas les prisonniers. Son souci, c'était d'être vu pendant qu'il est en train de donner.
3: C'est pas possible. Pas possible. Et quand je distribuerai, on est au verset 3, tous mes biens pour la nourriture des pauvres, quand je livrerai même mon corps pour être brûlé, si je n'ai pas la charité, cela ne me sert de rien. Tu sais, il y a de ces gens qui disent, bon, je vais faire ça parce que quand je le ferai, quand je vais mourir, on va me donner plus d'honneur. C'est-à-dire, lui ne voit pas là où il va. Il oublie que la vie ne se limite pas après, seulement sur terre, mais après cette vie, il y a une vie. Il ne se limite pas à ce niveau. Mais pour lui, son problème, c'est, ben, je vais faire ça comme ça, mon nom va rester.
2: D'autres font des œuvres parce qu'ils pensent que ça va les sauver auprès de Dieu. Mm. Non, voilà, tu avais construit une cathédrale, tu avais construit un hôpital, tu avais construit des routes, tu avais construit des offres. Non, c'est très bien ces choses-là. Elles sont merveilleuses, mais elles ne sauvent pas.
3: En fait, dans tout cela, nous ne voulons pas décourager les gens à donner. Donner, mais simplement, nous voulons dire la vérité. Dieu ne regarde pas l'apparence, Dieu connaît le cœur de chacun.
2: Je suis même tenté de dire, tu sais qu'il y a même des gens qui achètent la conscience de leur pasteur.
3: Ah.
2: Le pasteur sait qu'il vit dans le péché, et un péché évident. Il est la deuxième, ou la troisième, quatrième maîtresse d'un homme. On le sait, c'est connu dans la ville. Mais il vient prier dans ton église, et peut-être chaque 25 du mois, la personne vient dans ton bureau, non, je viens payer ma dîme. Et pas n'importe quelle dîme, ça peut être 5 000 $, 10 000 €, ou des dons. Là, là, là. Mais on ne comprend pas. Sa conscience est achetée. Il a même du mal maintenant à aller prêcher la vérité du haut de la chair, parce qu'il sait que si je prêche ça, cette personne va partir. Les dons, on n'est pas contre faire des dons, on n'est pas contre des bonnes œuvres. Mais attention,
3: attention.
2: On n'achète pas la conscience des gens, on n'achète pas le salut. On n'achète pas la rédemption avec de l'argent.
3: Attention. Pourquoi nous disons attention? C'est parce que Jésus, regardez par exemple dans l'Apocalypse, quand il s'est présenté à Jean, comment il s'était présenté? Il ne s'était pas présenté comme quand il était sur terre pendant les 33 ans qu'il a passé.
2: L'agneau.
3: Sur terre.
2: Il ne s'était pas présenté comme étant l'agneau.
3: Il était glorieux. Mais regardez Apocalypse 2, verset 18. Quand il écrit à l'église de Thyatire, il dit... Écrit à l'ange de l'église de Thyatire. Voici ce que dit le Fils de Dieu. C'est lui qui a les yeux comme une flamme de feu et dont les pieds sont semblables à de l'airain. Pourquoi Dieu doit... Jésus s'est présenté comme ça à cette église. Que moi, j'ai des yeux comme une flamme de feu, mes pieds comme de l'airain. C'est pour simplement dire, ses yeux comme des flammes de feu, c'est pour dire qu'il voit tout. Les yeux servent à voir.
2: Il n'y a rien qui lui est caché.
3: La preuve qui nous pousse à le dire, lorsque vous descendez toujours...
2: Verset 19.
3: Verset 19. On peut même aller au verset... Oui, le verset 19. Non, le verset 23. Je ferai mourir de mort ses enfants. Toujours pour la même église. Et toutes les églises connaîtront que je suis celui qui sonde
2: les reins
3: et les cœurs.
2: Je vous rendrai à chacun selon vos œuvres.
3: Donc, ce verset 23 explique le verset 18. Flamme de feu, c'est parce qu'il sonde les cœurs et les reins.
2: Il voit ce qui se passe exactement.
3: Il sait bien que cette personne a donné ses dons, il a de l'amour. C'est pas pour rien que Jésus a pu dire aux disciples, de tous ceux qui ont donné ses dons, c'est cette femme-là.
2: qui a dépassé, qui les dépasse.
3: Elle a donné ces deux pièces, mais elle dépasse tous les autres. Pourquoi? Parce qu'en fait, il a les yeux qui brûlent comme une flamme de feu. Et puis on dit, je vous rendrai à chacun selon vos œuvres. C'est pour cela qu'il a les pieds comme les reins. C'est-à-dire, les reins, c'est le symbole du jugement. Lorsqu'on lit dans le livre de Deutéronome, où Dieu prononce les malédictions, il y a parmi les malédictions une parole où Dieu dit, je rendrai ton sol comme de l'airain, les cieux seront comme des fers. C'est-à-dire, c'est un jugement. C'est-à-dire, ton jugement, ce sera l'airain. C'est-à-dire, tu ne vas pas vivre la pluie. C'est-à-dire, l'airain, c'est l'image du jugement. Un peu pour dire, oui, je vois et je vais te punir. C'est très important. Et on doit dire la vérité. Pas pour dire, ne donnez pas. Non, moi, nous, l'œuvre de Dieu, on cherche.
2: On a besoin.
3: Même nous qui servons là. On a besoin d'argent. Parce que même quand ça passe sur Internet, on paye quelque chose. On peut soutenir certaines histoires. Il y a des choses qui ont besoin d'argent. On a les matériels qu'on utilise. Ça demande d'argent, c'est bon. Mais
2: on n'achète pas les consciences.
3: Ça ne va pas nous empêcher de vous dire, en tout cas, ce que vous faites, c'est bien.
2: Ou bien ce que vous faites est mal.
3: C'est bien, mais le royaume des dieux est plus important que ce que vous faites.
2: Et même ceux qui sont en train de travailler avec nous, parce que tu as dit à un moment que nous payons, ils ont eux aussi besoin d'être soutenus.
3: Oui.
2: Et Dieu voit ceux qui soutiennent réellement par amour, c'est-à-dire dans le souci de faire connaître l'évangile.
3: Et nous le disons parce qu'en fait, c'est difficile à nous de déceler les cœurs des gens. C'est la parole, quand elle sort comme ça, qui doit avertir. Faites-le sincèrement, avec amour, parce que Dieu veut que les choses se fassent avec amour. Avec amour, c'est avec amour que le Samaritain a sauvé cet homme-là. Le verset 4. La charité est patiente, elle est
2: Apocalypse 13, 1 Corinthiens 13 toujours.
3: La charité est patiente, elle est pleine de bonté, la charité n'est point envieuse. La charité ne se vante point, tu vois? C'est pas que je vais dire, moi j'avais fait ceci.
2: Ben justement, je dois passer à la télé.
3: Non.
2: S'il passe pas à la télé, il saura pas. On ne saura pas qu'il a fait ces choses-là. Ça, c'est justement la preuve qu'il n'y a pas d'amour. Parce qu'on fait les choses pour être vu.
3: Moi, je fais des dons. Quand j'arrive, non, est-ce que c'est important que tu nous dises ça? Elle ne s'enfle point d'orgueil. Non. Elle ne fait rien de malhonnête. Elle ne cherche point son intérêt. Elle ne s'irrite point. Elle ne soupçonne point le mal. Elle ne se réjouit point de l'injustice. Mais elle s'est réjouie de la vérité. Tu vois, toutes ces choses sur l'amour ont été détaillées. Pourquoi? Pour que nous les gardions et que nous les mettions en pratique. Et que nous agissions comme Jésus, le Samaritain. Il ne faisait jamais des choses par complaisance, des choses pour se faire voir, des choses pour montrer qu'il était quelque chose. Non, il le faisait pour sauver. Et il veut que nous le fassions aussi pour sauver. Oui, l'œuvre de Dieu demande l'argent. Ça, je dois le reconnaître. Ça arrive que tu pars partager avec quelqu'un, tu te rends compte que c'est vrai, tu lui parles de la parole, mais il faut que tu lui donnes quelque chose. Oui, s'il faut le faire, fais-le. Mais ne sonne pas de la cloche, comme on dit dans Matthieu. Quand vous donnez l'aumône, ne sonnez pas de la cloche comme les hypocrites. Et Jésus dit, ils ont leur récompense. Matthieu chapitre 6. Plein d'hypocrites qui font des choses pas pour sauver. Ils font des choses par hypocrisie. Matthieu 6, verset 3. Mais quand tu fais, je peux commencer au verset
2: 2.
3: Premier, même. Gardez-vous de pratiquer votre justice devant les hommes pour en être vu. Ah, c'est Jésus qui a dit ça.
2: Tout à fait.
3: Autrement, vous n'aurez point de récompense auprès de votre Père qui est dans les cieux. Bien-aimé, mon frère, nous devons tout faire pour ne pas rater les tout ce que nous faisons, il y a une récompense. Même quand tu te lèves la nuit pour prier, personne ne te voit. Il y a une récompense.
2: Tout à fait.
3: Ne cherche pas à être récompensé par les hommes. C'est pour ça que moi, je ne valide pas facilement ces hommes qui reçoivent des trophées parce qu'ils ont bien prêché, des trophées parce qu'ils ont bien chanté. En tout cas, je ne sais pas. Alors, quelle récompense ils auront encore devant Dieu? Parce qu'ils ont leur récompense. Tu fais l'aumône. Ne sonne pas de la trompette devant toi, comme font les hypocrites dans les synagogues et dans les rues, afin d'être glorifié par les hommes. Tu vois, ils poursuivent la gloire des hommes. Je vous le dis en vérité, ils reçoivent leur récompense. Oui, parce que quand tu es glorifié déjà, oh, en tout cas, le bienfaiteur, toi aussi tu es content.
2: Le sauveur de l'humanité.
3: Oui, et tu comme l'exemple que tu as donné des prisonniers, tu veux qu'on puisse t'appeler sauveur de l'humanité. Mais Dieu va dire, ok, laissez-lui faire, il a déjà sa récompense. Ici, il n'aura plus de récompense.
2: Puisqu'on lui a déjà donné ça sur la terre.
3: La récompense de Dieu ne saurait être comparée à la récompense des hommes de la terre. Les hommes de la terre resteront des hommes de la terre. Ils peuvent t'applaudir aujourd'hui, demain, ce sont les mêmes personnes qui vont t'humilier.
2: C'est ce qui est arrivé à Jésus.
3: Mais quand tu fais l'aumône, que ta main gauche ne sache pas ce que fait ta droite, afin que ton aumône se fasse en secret, regardez bien, et ton Père qui voit dans le secret, te le rendra. Tout ce que nous faisons dans le secret, Dieu nous le rendra. N'aimons pas la gloire des hommes comme les pharisiens. Ils étaient comme ça. Hein? Ils écoutaient la parole de Dieu, mais ils aimèrent la gloire des hommes plus que la gloire de Dieu. C'est pour cela qu'ils n'ont pas suivi Jésus. Ils ont préféré rester attachés à la gloire des hommes. Et ça les a attirés. Pas des bonnes choses. C'est pour cela, nous devons manifester l'amour comme le Samaritain. Le Samaritain manifestait de l'amour. Et il nous faut de l'amour. Sans amour, nous ne pouvons pas sauver les autres. Sans amour, nous laisserons beaucoup de gens dans un état de demi-mort. Sans amour, nous allons passer le temps comme les pharisiens. Je vais lire ce verset bien que je l'ai récité. Jean chapitre 12, le verset 42 à 43. Je peux lire. Cependant, parmi les chefs, plusieurs crurent en lui, lui Jésus. Mais à cause des pharisiens, ils n'en faisaient pas l'aveu. Dans la crainte d'être exclus de la synagogue. Car ils aimèrent
2: la gloire des hommes
3: plus que la gloire de Dieu. Tu vois, il y a la gloire de Dieu d'un côté, il y a aussi la gloire des hommes de l'autre. Aimons la gloire de Dieu. Mais si nous aimons la gloire des hommes, en tout cas, ce sera difficile pour nous d'aimer ou d'appliquer la parole de Dieu. Ce sera difficile.
2: Parce qu'en fait, on cherche à faire plaisir à l'homme.
3: Oui.
2: Au lieu de faire plaisir à Dieu, on passe plus son temps à se préoccuper. Si je fais ça, les hommes vont taper des mains. Si je fais ça, les hommes vont me rejeter. Si je fais ça, les hommes vont m'accueillir. Si je fais ça, les hommes vont m'aimer ou ne pas m'aimer.
3: Voilà.
2: On ne se préoccupe plus de ce que Dieu veut et de ce que Dieu pense et ou de ce que Dieu souhaite pour notre vie.
3: Je vais lire ce texte que j'ai promis de lire dans Jacques chapitre 2, ici par exemple, où Jacques parle des personnes qui s'approchent des gens juste par
2: intérêt.
3: Apparence, je peux dire. On va voir ça. Mes frères, on commence au premier verset. Que votre foi en notre glorieux Seigneur Jésus-Christ soit exemple de toute acception de personnes. Il commence par là, parce qu'il sait qu'il y a des gens qui font acception des personnes.
2: Jacques 1, verset 2.
3: Jacques 2, verset 1.
2: Pardon, Jacques 2, verset 1.
3: Supposez en effet, on est maintenant au verset 2. Supposez en effet qu'il entre dans votre assemblée un homme avec un anneau d'or et un habit magnifique. Et qu'il y entre aussi un pauvre et misérablement vêtu. Si, tournant vos regards vers celui qui porte l'habit magnifique, vous lui dites, toi, assieds-toi ici à cette place d'honneur. Et si vous dites, oh pauvre, toi, tiens-toi là debout, ou bien assieds-toi au-dessus de mon marchepied, ne faites-vous pas en vous-même une distinction et ne jugez-vous pas sous l'inspiration des pensées humaines. Voilà, on peut juger sous l'inspiration de la parole, mais aussi sous l'inspiration des pensées humaines. Verset 5. Écoutez, mes frères bien-aimés, Dieu n'a-t-il pas choisi les pauvres aux yeux du monde pour qu'ils soient riches en la foi et héritiers du royaume qu'il a promis à ceux qui l'aiment? Et vous, vous avilissiez le pauvre. Ça, c'est une personne qui, en fait, ne manifeste pas l'amour. Tu sais, c'est pour ça que beaucoup de gens se sont découragés aussi dans les choses de Dieu. Ah non, dans cette église-là, on n'aime pas. Ah, ce chrétien-là, il est chrétien, mais il n'aime pas. Et je sais qu'il y a des serviteurs de Dieu, je le dis.
2: Ils préfèrent
3: oui,
2: ceux
3: ça,
2: qui ont un certain moyen ça, par rapport à ceux qui ont
3: ça,
2: moins.
3: Ça, j'ai expérimenté ça. Des gens qui s'approchent de toi parce qu'ils ont trouvé quelque chose d'intérêt. Et quand tu souffres, il vient plus.
2: Il s'éloigne.
3: En tout cas, j'ai vécu ça, j'ai vu que c'est difficile. Il y a des hommes de Dieu comme ça. Et ils s'attristent beaucoup de gens. Ils se disent, mais je connais un pasteur qui a fait ça, alors moi, comment je vais le faire? Il se comporte comme ça à l'église, c'est comme ça. Parce que tel pasteur, il est grand. Tel homme de Dieu, il est grand. Mais moi, je le connais. Vous avilissez le pauvre. Ne sont-ce pas eux qui outragent le bon nom? Il parle des riches. Le bon nom que vous portez. Si vous accomplissez la loi royale, selon l'écriture, tu aimeras ton prochain comme toi-même. Vous faites bien. Voilà. Donc, c'est la loi royale.
2: Mon frère, ma sœur, vous qui nous écoutez en ce moment, tu aimeras ton prochain comme toi-même. Tu ne feras pas de distinction entre celui qui est riche et celui qui est pauvre, celui qui a un peu plus de moyens que celui qui a moins de moyens. Nous devons tous aimer tout le monde de la même manière.
3: Amen.
2: Mon frère, ma sœur, Dieu a tant aimé le monde qu'il a donné Jésus. Il n'a pas fait de distinction. Non, Junior, Jonathan, je l'aime un peu plus. Raphaël, je l'aime un peu moins. Non, il a aimé tout le monde de la même manière et il l'a prouvé dans le sacrifice de son fils Jésus-Christ. Dieu frappe à votre porte aujourd'hui et vous dit, s'il n'y a pas d'amour dans votre cœur, si vous n'exprimez pas cet amour envers le monde qui vous entoure, vous n'êtes pas digne de le suivre. Mais il vous donne la possibilité aujourd'hui de demander pardon et de prendre ce nouveau départ avec lui. Baissez la tête dans la prière et répétez ces simples mots après moi. Père éternel, au nom de ton Fils Jésus-Christ, j'ai entendu ton appel, j'ai entendu ton message, j'ai entendu ton cri sur l'amour et tu me demandes d'aimer mon prochain comme moi-même.
3: Amen.
2: Tu me demandes d'aimer mon prochain comme Jésus-Christ a prouvé cet amour en mourant pour chacun d'entre nous. Je te demande pardon pour le manque d'amour. Je te demande pardon pour l'incrédulité. Je prends l'engagement aujourd'hui de suivre Jésus-Christ et de marcher dans l'amour de Christ envers mon prochain, envers mes ennemis, envers ceux qui ne sont pas aimables, envers ceux qui sont considérés comme étant des souillures de ce monde. Je vais les aimer comme toi tu les as aimés. Au nom de ton Fils Jésus-Christ, j'ai ainsi prié. Amen.
3: Amen.
2: Mon frère, ma sœur, si vous avez fait cette prière, croyez que par la foi, Dieu vous a entendu. Je suis Raphaël Mambou. Le nom de cette émission est Venez à Jésus. Nous nous retrouvons la fois prochaine, toujours sur le même thème, la parabole du Samaritain, toujours avec Jonathan Junior Mambou. Que Jésus continue de vous bénir, que Jésus continue de vous garder. À la fois prochaine.
3: À la fois prochaine et que Dieu vous bénisse.
2: Amen.
3: Amen.
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1: Bonjour à tous, je suis Raphaël Mambou, que Jésus vous bénisse, qui que vous soyez, où que vous soyez. Le nom de cette émission est Venez à Jésus. C'est une grâce, c'est un honneur, c'est un privilège de pouvoir vous retrouver encore une fois aujourd'hui autour de la parole de Dieu pour partager quelques versets bibliques sur le thème « La femme à la perte de sang ». Avant d'aller plus loin, je voudrais vous inviter à baisser la tête dans la prière pour dédier le reste des 30 minutes entre les mains du Seigneur. Prions. Père éternel, au nom de ton Fils Jésus-Christ, nous voici devant toi pour entendre ta parole, pour entendre ton message, pour entendre ton appel. Dispose nos cœurs, Seigneur, à comprendre, à accepter et à vivre ta parole. Parce que tu es Dieu, et lorsque tu parles, tu as toujours raison. Et lorsque tu parles, tu veux guérir, délivrer, redresser, faire du bien à un homme, faire du bien à une femme. Et nous croyons qu'aujourd'hui encore, tu vas faire du bien. Au nom de ton Fils Jésus-Christ, nous avons ainsi prié. Amen. La femme à la perte de sang. Je voudrais que nous lisions encore aujourd'hui la même histoire de cette dame à la perte de sang, mais d'après l'évangéliste Matthieu. Dans Matthieu 9, versets 20 à 22, il est dit ceci. Matthieu 9, 20 à 22. Une femme atteinte d'une perte de sang depuis 12 ans s'approcha par derrière et toucha le bord de son vêtement. Car elle disait en elle-même, « Si je puis seulement toucher son vêtement, je serai guérie. » Jésus se retourna et dit en la voyant, « Prends courage, ma fille, ta foi t'a guérie. » Et cette femme fut guérie à l'heure même. Lorsque nous lisons dans Marc 5, l'histoire de cette dame à la perte de sang, nous nous rendons compte que l'évangéliste Matthieu ajoute un détail qui ne se retrouve pas chez l'évangéliste Marc, lequel elle se disait, le verset 21, « Elle se disait à elle-même. » Marc dit que quand elle a entendu parler de Jésus, elle s'est levée et elle disait, « Si je touche le vêtement de Jésus, je serai guérie. » Matthieu ajoute ce détail, « Elle se disait. » En d'autres termes, elle le disait à elle-même, elle pensait et elle le déclarait avec sa bouche. Nous avons défini les pensées comme ceci, « Faculté de réfléchir, ensemble des idées et des opinions. » Dans le processus de guérison, dans le processus de restauration, dans le processus de prospérité, dans le processus de réussite, de succès, d'élévation, de gloire, de réussite, dans le plan de Dieu, il est très important pour vous et pour moi d'avoir les pensées de Dieu, les pensées de Christ dans notre vie de tous les jours. En d'autres termes, si nous voulons réussir notre marche chrétienne, si nous voulons réussir notre vie chrétienne, si nous voulons réussir dans les affaires, en politique, au sein d'une entreprise, nous devons révolutionner ou changer notre façon de penser. Cette dame se disait, si je touche le vêtement de Jésus, je serai guérie. La question que j'aimerais vous poser, qu'est-ce qui occupe vos pensées en longueur de journée? Pour certains, c'est le péché. Pour d'autres, ça peut être la religion. Pour d'autres, je peux même éclater le péché. C'est l'impudicité, c'est la pornographie, la pédophilie, le mensonge, le meurtre, l'adultère, la fornication, les SMS suspects. Hein? On est marié, mais on envoie des SMS vers 2-3 heures du matin. Qu'est-ce qui compose nos pensées? C'est que je vous l'ai dit, nos pensées sont centrées sur quoi? Cette dame avait un problème depuis 12 ans. Elle est allée voir tous les médecins du monde et aucun ne lui a trouvé de solution à son problème. Mais lorsqu'elle a entendu parler de Jésus, elle a changé sa façon de penser. Elle a changé sa façon de parler. Appel de Jérémie. Jérémie 1, verset 4. La parole de l'Éternel me fut adressée en ces mots. Avant que je t'eusse formé dans le ventre de ta mère, je te connaissais. Et avant que tu fusses sorti de son sein, je t'avais consacré, je t'avais établi prophète des nations. Je répondis, c'est-à-dire Jérémie, « Ah, Seigneur éternel, voici je ne sais point parler, car je suis un enfant. » Et l'Éternel me dit, « Ne dis pas, je suis un enfant, car tu iras vers tous ceux auprès de qui je t'enverrai, et tu diras, tout ce que je t'ordonnerai, de dire. Pourquoi Jérémie pense qu'il est un enfant et qu'il est dans l'incapacité? Pourquoi Jérémie dit qu'il est dans l'incapacité de faire ces choses parce que c'est un enfant? Parce qu'il pensait à ça. Certainement qu'il avait entendu ça toute sa vie. Jérémie, tu es un incapable. Jérémie, tu es un vaurien. Jérémie, tu es un échec. Jérémie, tu es la déception de ma vie. C'est ce que Jérémie entendait, et c'est certainement ce qu'il avait accepté comme étant vrai, et c'est certainement ce qu'il pensait dans sa vie de tous les jours. Je suis incapable. Pourtant, Jérémie voyait certainement l'injustice qui se passait en Israël. Il voyait certainement les méchancetés, il voyait certainement la débauche, il voyait certainement l'échec de sa nation. Mais quand il voulait faire quelque chose, certainement sa pensée lui disait, Jérémie, tu es incapable. Jérémie, tu es un enfant. Qui va t'écouter? Qui va t'écouter? Tu n'es qu'un simple lévite. Tu n'es qu'un simple citoyen d'Israël. Qui va t'écouter? Alors pour Dieu, il est très important de casser cette mentalité que nous avons du monde. Dieu doit changer nos mentalités. Dieu doit changer nos façons de penser pour nous utiliser avec puissance et autorité. Lorsque quelqu'un pense pauvreté, lorsque quelqu'un se dit « je suis pauvre », il regarde son compte bancaire, il se dit « ma banque me dit que je n'ai pas d'argent ». La situation économique de mon pays me dit que je suis pauvre. Dès qu'il accepte ses pensées, dès qu'il réfléchit avec ses pensées, dès qu'il médite ses pensées, dès qu'il se dit en lui-même « je suis dans l'incapacité », c'est normal, il va parler incapacité, il va parler échec, il va parler mort, il va parler maladie, il va parler ou il va confesser les vérités ou les réalités qu'il a entendues. Rappelez-vous que confesser veut dire répéter la même chose que quelqu'un. Ce que vous dites, qui vous a donné cette information-là? Moi, j'aime ce que Paul dit. La foi vient de ce qu'on entend et ce qu'on entend vient de la parole de Dieu. La foi, c'est croire en ce que Dieu a dit. Si Dieu dit que je suis riche, je suis riche. Je n'ai pas besoin de voir mon banquier pour que mon banquier me dise « Non, Raphaël, vous êtes riche, alors je crois que je suis devenu riche. » Non! Si Dieu dit qu'il est celui qui me guérit, celui qui me protège, celui qui me bénit, celui qui me fait avancer, je n'ai pas besoin que les circonstances soient vraies ou favorables à ce que Dieu a dit pour croire. Non, ça ce n'est plus de la foi. Il y a très longtemps, dans ma marche chrétienne, quand je commençais à marcher avec Christ, j'ai entendu quelqu'un dire que marcher par la foi, la foi veut dire marcher sans voir, mais croire ce qu'on a dit. C'est très important, mon frère. Du reste, Paul le dit, nous marchons par la foi et non par la vue. Qu'est-ce que Dieu vous dit? Dieu dit que vous êtes un homme béni, que vous êtes béni en Jésus-Christ, que vous êtes racheté de la malédiction de vos pères, de vos grands-pères, de vos arrière-grands-pères. Mais pour que vous puissiez vivre ces choses, il est très important pour vous de changer cette mentalité. Vous devez changer cette façon de voir les choses. C'est très important. Changer cette conception des choses. Lisons Juges 6, à partir du verset 12. C'est l'histoire de Gédéon, son appel au ministère, son appel à délivrer Israël de la main des destructeurs. Écoutez, Juges 6, verset 12. L'ange de l'Éternel lui apparut et lui dit, l'Éternel est avec toi, vaillant héros. Écoutez la réponse de Gédéon. Verset 13. Ah, mon Seigneur, si l'Éternel est avec nous, pourquoi toutes ces choses nous sont-elles arrivées? Et où sont tous ces prodiges que nos pères nous racontent quand ils disent, l'Éternel ne vous a-t-il pas fait monter hors d'Égypte? Maintenant l'Éternel nous abandonne et il nous livre entre les mains de Madian. L'Éternel se tourna vers lui et dit, va avec la force que tu as et délivre Israël de la main de Madian. N'est-ce pas moi qui t'envoie? Gédéon lui dit, ah, mon Seigneur, avec quoi délivrerai-je Israël? Voici, ma famille est la plus pauvre en Manassé et je suis le plus petit dans la famille de mon père. L'Éternel lui dit, mais je serai avec toi et tu battras Madian comme un seul homme. Dieu dit à Gédéon, l'Éternel est avec toi. Verset 13, Gédéon dit, mais si Dieu est avec nous? Non, Gédéon, Dieu n'a pas dit que l'Éternel est avec Israël. Il a dit, l'Éternel est avec toi, Gédéon. Vous voyez, dans sa conception, dans sa mentalité, dans sa façon de penser, il est constamment en train de se fondre dans la masse. Alors que Dieu lui apparaît à lui et lui dit à lui, tu es un héros. Non, lui commence à regarder dans la masse. Mais si nous sommes des héros, pourquoi toutes ces choses nous sont arrivées? Pourquoi Dieu nous a abandonnés? Dieu a abandonné Israël parce que Israël marchait dans le péché. Mais toi, Gédéon, Dieu t'a fait grâce d'être utilisé. C'est à toi, Gédéon, que l'Éternel est en train de parler. Et vous êtes des Gédéons des temps modernes, vous qui m'écoutez en ce moment. Et Dieu vous dit que par vous, il va opérer de grandes choses. Arrêtez de regarder à la masse. Arrêtez de regarder à la nation, dire, non, mais qu'est-ce que moi je peux faire? Qu'est-ce que moi je suis? Non, tu es ce que Dieu dit que tu es. Dieu lui dit, maintenant tu vas délivrer Israël. Qu'est-ce que le monsieur dit? Ah, mon Seigneur, avec quoi je vais délivrer Israël? Voici ma famille la plus pauvre en Manassé, et je suis le plus petit dans la famille de mon père. Gédéon dit, je suis le plus jeune dans une famille la plus pauvre en Israël. Mais comment est-ce que je vais délivrer? Écoutez, arrêtons de penser à la place de Dieu. Prenons plutôt les paroles de Dieu et mettons ça dans nos pensées. Gédéon est toujours en train de regarder aux réalités. Il ne marche pas par la foi, il marche par la réalité. Si on lui dit qu'il est riche, il va aller vérifier son compte bancaire. Ah, est-ce que j'ai de l'argent dans mon compte bancaire? Oui, alors je suis riche. Si son banquier lui dit, écoutez monsieur, vous êtes au découvert, vous devez des dettes, vous devez de l'argent, patati et patata, il va dire, non, je suis pauvre, je suis malheureux, non, Gédéon, non, Raphaël, non, Jean-Marc, non, Luc, non, Jonathan, non, Rose, non, Nancy, vous êtes ce que Dieu dit que vous êtes, vous ferez ce que Dieu dit que vous ferez, vous possédez ce que Dieu dit que vous possédez, vous êtes l'image et la ressemblance de Dieu sur cette terre. Arrêtez de marcher comme si vous étiez des hommes quelconques. Non, vous êtes des princes du royaume de Dieu. Vous êtes une odeur agréable, nous dit la Bible. La Bible dit que nous sommes ambassadeurs de Christ. La Bible dit que Christ et nous sommes devenus une seule et même plante. Nous ne sommes pas n'importe qui. Alors, celui qui n'est pas n'importe qui se comporte comme tel, réfléchit et pense comme tel. C'est ce que cette dame se disait. Elle disait, si je touche le vêtement de Jésus, je serai guéri. Vous savez, il y a de ces hommes qui sont en Afrique, ils sont pleinement convaincus que quand ils quittent l'Afrique, ils vont en Europe, ils réussissent. Ils sont convaincus. Qu'est-ce qui se passe? Il y a comme un blocage maintenant dans leur vie. Tant qu'ils seront en Afrique, ils ne vont pas réussir. Ou même quand on va leur donner $1 million, ils vont se dire, non, je ne peux pas réussir ici, je dois aller en Europe. Je connais quelqu'un comme ça. Il travaille. Il est bien payé. Mais il considère son travail comme étant un passe-temps. Il dit, ça, ce n'est pas un travail. Il néglige ce travail. Mon frère, ma sœur, il n'en doit pas en être ainsi dans nos vies. Arrêtons de penser des pensées négatives. Bénissons le Seigneur dans nos pensées pour ce qu'il nous donne. Nous sommes des créatures créées à l'image et à la ressemblance de Dieu. Pensons positif. Pensons la parole de Dieu. Je suis même tenté de dire, un peu comme disent certains Anglais, alignons nos pensées sur la parole de Dieu. Qu'est-ce que Dieu dit que je suis? Qu'est-ce que Dieu dit que je possède? Qu'est-ce que Dieu dit que je suis capable de faire en Jésus? Parce que nous ne pouvons rien faire sans Jésus. Attention, nous devons contrôler nos pensées. Romains 12, j'aimerais que nous revenions aussi sur ce verset. Romains 12, à partir de verset 1. Romains 12, allons directement au verset 2. Ne vous conformez pas au siècle présent, mais soyez transformés par le renouvellement de l'intelligence afin que vous discerniez quelle est la volonté de Dieu, ce qui est bon, agréable et parfait. Ne vous conformez pas au présent siècle, mais soyez transformés par le renouvellement de l'intelligence. En d'autres termes, Paul s'adresse à des chrétiens et il dit ceci. Vous êtes nés de nouveau, c'est bon. Baptisé du Saint-Esprit, c'est bon. Vous avez reçu l'Esprit de Dieu, c'est bon. Si vous mourrez aujourd'hui, vous irez au ciel, c'est bon. Mais changez votre façon de penser. changer votre façon de voir les choses. Vous savez qu'il y a aujourd'hui, dans notre monde, des chrétiens qui ne sont pas convaincus que certains actes sont péchés. D'autres personnes, ils peuvent prendre le téléphone de quelqu'un d'autre sans avoir le moindre remords. Il trouve que c'est normal. Il a volé, mais pour lui, il ne peut pas appeler ça voler. On lui donne une facture, une somme de 100 dollars, de 100 euros, d'aller acheter un produit. Il arrive au magasin, on lui dit, écoutez, comme vous avez l'habitude de venir acheter ici, ce produit-là qui coûte 100 dollars, nous n'allons plus vous le vendre à 100 dollars ou à 100 euros, mais nous allons vous le vendre à 85 dollars, nous vous faisons une réduction. Il y a des chrétiens qui se disent comme ça, c'est 85 dollars, ok, j'achète, les 15 dollars, je les mets en poche. C'est du vol. Paul dit, soyez transformés dans votre intelligence pour que vous puissiez discerner la volonté de Dieu. Pour que vous puissiez discerner la volonté de Dieu. Écoutez, chrétiens, vous qui êtes en train de m'écouter de par le monde francophone, ne nous comportons pas comme le monde se comporte. N'adoptons pas les stratégies, les méthodes du monde aujourd'hui dans les affaires. Vous trouverez même des pasteurs chrétiens qui le font. Ils disent que c'est normal. Ce n'est pas normal. C'est du vol. C'est du vol. Parce que, laissez-moi vous le prouver, parce que quand vous retournez chez votre patron, qu'est-ce que vous lui dites? Vous lui dites que vous avez acheté ce produit-là à 85 dollars. Vous ne lui dites pas ça. Vous lui dites que vous avez acheté ce produit à 100 dollars. Or, vous ne l'avez pas acheté à 100 dollars. Vous l'avez acheté à 85 puisqu'on vous a fait une réduction. Donc, vous avez volé et vous êtes contraint de mentir pour justifier votre acte, pour couvrir votre acte. Arrêtons, mon frère. Arrêtons, ma sœur. Marchons dans la volonté de Dieu. Nous devons connaître la volonté de Dieu dans tous les domaines. Et cela va nous aider à changer notre façon de voir, à changer notre pensée. Il y a des chrétiens mariés depuis plusieurs années, ils sont dans l'incapacité de concevoir. Ils ne peuvent pas avoir d'enfant. Au lieu de demander à Dieu cet enfant, ou même quand ils demandent, ils attendent, ça ne vient pas. Alors, ils se disent, nous sommes des Africains après tout. Je suis Y. Il prend une deuxième femme avec qui il a des enfants. Mais toujours diacre à l'église, pasteur à l'église. Et il trouve que c'est normal. Non, c'est une vie de péché. Je ne suis pas là pour condamner, mais je voudrais que vous changiez votre mentalité. Et c'est la même chose dans le domaine des affaires, du succès, de l'élévation, de la réussite. Pensons ce que Dieu dit. Prenons les pensées de Dieu et centrons-les sur nos pensées, si je puis me permettre ainsi. Dans Ésaïe 26, verset 3. Ésaïe 26, verset 3. À celui qui est ferme dans ses sentiments, tu assures la paix, parce qu'il se confie en toi. Il y a une autre version qui dit, à celui qui est ferme dans ses pensées, tu assures la paix parce qu'il se confie en toi. En d'autres termes, si vous êtes changeant, vous bougez tout le temps, aujourd'hui vous pensez ceci, demain vous pensez cela, vous n'allez pas atteindre vos objectifs dans la vie. La dame, là, la perte de sang, elle pensait que si elle touche le vêtement de Jésus, elle sera guérie. Elle s'est fixée sur cet objectif. Elle a dit, si je touche, elle pensait, et elle a dit, si je touche le vêtement de Jésus, les choses vont changer dans ma vie. Et c'est un peu d'imaginer, elle commence au départ, je touche au vêtement de Jésus, je serai guéri. Et puis au bout de 2-3 secondes, elle se dit, ça va pas marcher. Ça va pas marcher. Elle n'est plus ferme dans ses pensées. Elle n'est plus ferme dans ses sentiments. Elle n'est plus ferme dans sa résolution. Elle n'est plus ferme dans ses objectifs et forcément, elle ne peut pas avoir du succès. Combien d'hommes et de femmes sont en train de tourner en rond parce que leurs pensées sont constamment en train de se contredire. Ils sont constamment en train de se contredire, mon frère. Arrêtons de penser n'importe quoi. Le livre de Proverbes, si je me souviens bien, permettez-moi de retrouver... Je crois que c'est le proverbe 23, oui, 23, verset 7. Je voudrais qu'on le lise un peu. Proverbe 23, Proverbe 23, verset 7, nous dit ceci. Il est comme les pensées de son âme. Là, on parle du méchant. On dit le méchant est comme les pensées de son âme. L'âme, c'est le siège des pensées, des émotions, des idées. Le sage nous dit, celui qui pense à des mauvaises choses est forcément mauvais. Pourquoi? Parce qu'il va agir de cette manière-là. Écoutez, mon frère, écoutez, ma sœur. Pour commettre, par exemple, l'acte d'impudicité, de vol, d'adultère, tout commence d'abord par une pensée, nous sommes d'accord. Moi, par exemple, je suis marié, si je veux tromper ma femme, je commence d'abord par penser à désirer quelqu'un autre que ma femme. Je commence à miroiter ça dans ma tête, je commence à réfléchir, je commence à méditer. L'acte d'adultère ne commence pas comme ça. Paf, on se retrouve, ah, on est en train de commettre l'adultère. Non, on a planifié. C'est la même chose avec le vol. Même si c'est une minute, même si c'est 15 secondes, c'est une planification de 15, 10 secondes ou 5 secondes. Donc ça commence d'abord par les pensées. Le sage nous dit, le pécheur est comme ses pensées sont. Mais ça ne se limite pas là. L'homme de réussite, l'homme de succès, l'homme qui réussit dans ses voies avec Christ est comme ses pensées le sont. Tant qu'il se voit grand, il va agir en grand, il va parler comme un grand, il va se comporter comme un grand et il va recevoir la récompense des grands. Tant qu'on pense pauvreté, on attire à soi un esprit de pauvreté. Parce qu'on pense pauvreté, on va finir par parler pauvreté. Papa, je peux acheter ceci? Ah, j'ai pas d'argent. Papa, je peux acheter ceci? Ah, j'ai pas d'argent. Vous voulez faire tel projet? Ah, j'ai pas d'argent. Vous voulez faire tel truc? Oh, j'ai pas d'argent. Vous voulez aller à tel endroit? Oh, j'ai pas d'argent. Pourquoi? Parce que vous êtes en train de penser que vous êtes dans l'incapacité. Mais dès l'instant où vous pensez que vous êtes capable de réussir en Jésus-Christ, vous parlez réussite en Jésus-Christ, les anges de réussite, les anges qui exercent un ministère en votre faveur, se mettent en action. Vos paroles sont les fruits de vos pensées. Attention! Vos paroles sont le fruit de vos pensées. Et écoutez ce que Dieu dit sur les paroles. Proverbe 18, verset 21, la mort et la vie sont au pouvoir de la langue. En d'autres termes, je veux dire que la pensée, c'est comme une graine. Tant qu'on la met dans les bonnes conditions, on la laisse pousser, elle va produire un arbre, elle va produire des fruits, et ces fruits seront vos paroles. Et ces fruits-là vont devenir à leur tour une semence, qui vont produire un arbre et qui vont produire des fruits, qui vont produire des actes de réussite ou des actes d'échec. Que pensez-vous? Que pensez-vous en longueur de journée? Regardez ces grands hommes du monde qui réussissent sans Christ. Et regardez ce qu'ils ont dans leur tête, ce qu'ils pensent dans leur tête. Je suis même étonné qu'il y ait des gens qui payent des dizaines de milliers d'euros et de dollars pour écouter des spécialistes qui ont réussi dans certains domaines. Alors que la Bible a été écrite, inspirée par celui qui a toujours réussi tout ce qu'il a entrepris, c'est-à-dire Dieu. Mais nous ne prenons pas le temps de l'écouter alors qu'il nous enseigne des grandes vérités. L'homme et la femme peuvent réussir quand ils contrôlent les paroles qui sortent de leur bouche. Quand ils contrôlent leurs pensées. Écoutez ce que Paul nous dit dans Philippiens 4, verset 8. Philippiens 4, verset 8. Écoutez ce que Dieu dit. Vous y êtes, je suis dans le livre de Galates, Éphésiens, voilà, je suis arrivé à Philippiens 2. Philippiens 4, verset 8. Dieu nous dit ceci. Au reste, frère, que tout ce qui est vrai, que tout ce qui est honorable, que tout ce qui est juste, que tout ce qui est pur, tout ce qui est aimable, tout ce qui mérite l'approbation, que tout ce qui est vertueux et digne de louange soit l'objet de vos pensées. Vous voyez? Que tout ce qui est pur, bref, que tout ce qui concerne la parole de Dieu soit l'objet de vos pensées. Pensez et réfléchissez sur la parole de Dieu, sur les promesses de Dieu. Dites-vous en vous-même, le matin, à midi, le soir, ce que Dieu dit de vous. Dites-vous en vous-même, le matin, à midi, le soir, ce que Dieu dit de vous. Ne répétez pas

0: Je ferai mieux de répéter ce que Dieu dit que de répéter ce que les hommes disent. Et Dieu est venu frapper à votre porte aujourd'hui pour vous dire qu'il est possible de commencer un nouveau départ, une nouvelle vie en Jésus-Christ, une vie de réussite, de succès. Comment ? En acceptant son Fils comme Sauveur et Seigneur, parce qu'il a été reçu dans votre vie, changez votre façon de penser. Si c'est cela votre désir, c'est très simple. Baissez la tête dans la prière et répétez ces simples mots après moi. Père éternel, au nom de ton Fils Jésus-Christ, je viens à toi. J'ai entendu ta parole, j'ai entendu ton message. Je te demande pardon. Pardon pour ma rébellion, mon péché. Pardon pour mes pensées qui n'étaient pas conformes à ta parole. Je prends l'engagement aujourd'hui et jusqu'à la fin de ma vie à suivre Jésus-Christ tous les jours de ma vie et dans tous les domaines de ma vie. Je m'engage à changer ma façon de penser, ma façon de réfléchir. Je m'engage à m'aligner sur la parole de Dieu. Au nom de ton Fils Jésus-Christ, j'ai ainsi prié. Amen. Si vous avez fait cette prière, croyez que par la foi, Dieu vous a entendu. Je suis Raphaël Mambou. Le nom de cette émission est Venez à Jésus. Nous nous retrouvons la fois prochaine pour un nouveau thème. Que Jésus continue de vous bénir. Que Jésus continue de vous garder. À la fois prochaine. Amen.
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1: Bonjour à tous, je suis Raphaël Mambou, que Jésus vous bénisse, qui que vous soyez, où que vous soyez. Le nom de cette émission est Venez à Jésus. C'est une grâce, c'est un honneur, c'est un privilège de pouvoir vous retrouver encore aujourd'hui autour de la parole de Dieu pour partager quelques versets bibliques sur le thème Jésus dans le temple. Avant d'aller plus loin, je voudrais vous inviter à baisser la tête dans la prière pour dédier le reste des 30 minutes entre les mains du Seigneur. Prions. Père éternel, au nom de ton Fils Jésus-Christ, nous voici devant toi pour entendre ta parole, pour entendre ton messager, pour entendre ce que tu as à nous dire, Seigneur. Nous ne sommes pas plus intelligents, nous ne sommes pas plus spirituels, nous ne sommes pas meilleurs, plus meilleurs que qui que ce soit. C'est simplement que tu as fait grâce. Et nous voulons profiter de cette grâce au maximum. Bénis ces hommes, bénis ces femmes qui nous écoutent par millions de par le monde, sur Internet, sur des radios FM, sur des supports informatiques. Bénis ces hommes, bénis ces femmes. Père, bénis ta parole et fais-nous du bien encore aujourd'hui au travers de ce nouvel enseignement. Au nom de ton Fils Jésus-Christ, nous avons ainsi prié. Amen. Comme je le disais, nous commençons une nouvelle étude que j'ai nommée « Jésus dans le temple ». Je vous invite à ouvrir vos Bibles dans Matthieu 21, 10 à 17. Lorsque Jésus entra dans Jérusalem, toute la ville fut émue et l'on disait « Qui est celui-ci ? » La foule répondait « C'est Jésus, le prophète de Nazareth en Galilée. » Jésus entra dans le temple de Dieu. Il chassa tous ceux qui vendaient et achetaient dans le temple. Il renversa les tables des changeurs et les sièges des vendeurs de pigeons. Et il leur dit, « Il est écrit, ma maison sera appelée une maison de prière, mais vous, vous en faites une caverne de voleurs. » Des aveugles et des boiteux s'approchèrent de lui dans le temple et il les guérit. Mais les principaux sacrificateurs et les scribes furent indignés à la vue des choses merveilleuses qu'il avait faites et des enfants qui criaient dans le temple. Hosanna au Fils de Dieu. Ils lui dirent, « Entends-tu ce qu'ils disent ?» Oui, leur répondit Jésus. « N'avez-vous jamais lu ces paroles ? Tu as tiré des louanges de la bouche des enfants et de ceux qui sont à la mamelle.

0: et l'ayant laissé, il sortit de la ville pour aller à Béthanie où il passa la nuit. Jésus dans le temple. On pourrait aussi simplement dire Jésus dans le temple de Dieu, mais je préfère me limiter dans Jésus dans le temple. Pendant ses tournées évangéliques, Jésus arrive à Jérusalem. La ville est émue. Tout le monde est content. Tout le monde crie Hosanna. Jésus entre dans Jérusalem. Qui est Jésus? Les gens posent la question. C'est le prophète dont on a parlé de Galilée. Celui qui guérit les malades. Celui qui ressuscite les morts. Qui purifie les lépreux. Qui fait des miracles. Qui nourrit des foules entières à partir de très peu de choses, de trois pains et de quelques poissons. Celui qui calme la tempête, c'est ce Jésus-là dont on vous a parlé. Il est aujourd'hui à Jérusalem. La ville est émue. Les gens sortent, les gens courent pour rencontrer Jésus. Les gens se disent, c'est vraiment lui le prophète dont on a parlé, qui fait des choses merveilleuses en Israël. Mais est-ce que c'est aussi celui qui s'oppose ouvertement aux pharisiens, aux enseignements des pharisiens? Oui, c'est ce Jésus-là. Jésus entre dans Jérusalem. Jésus entre dans le temple. Jésus entre dans le temple. Mon frère, ma sœur, avant de voir Jésus pleinement dans le temple, permettez-moi de dire ce que la Bible enseigne sur le temple. Vous et moi, et tous ceux qui nous écoutent, tout ce que vous croyez dans, tout ce que vous croisez dans votre vie de tous les jours, que ce soit au marché, que ce soit au travail, que ce soit dans un supermarché, dans un taxibus, dans un train, dans l'avion, sur un bateau, dans un bateau, que ce soit des étrangers ou des autochtones de votre pays. Toutes ces personnes, tous ces individus, la Bible les appelle des temples. Ce sont des êtres humains, c'est vrai, mais c'est un temple. La Bible définit le temple, ou bien le dictionnaire biblique définit le temple comme étant un lieu de culte. Peu importe qui vous êtes un lieu de culte. Si vous n'êtes pas le lieu de culte de Christ, vous êtes forcément le lieu de culte d'autre chose. Ça peut être de l'argent, ça peut être du sexe, ça peut être de l'idolâtrie, ça peut être de la fornication, ça peut être de la pornographie. Bref, nous sommes un temple. Et qu'est-ce qu'on peut... 1 Corinthiens 6, verset... 1 Corinthiens 6, verset 19. Il est dit dans 1 Corinthiens, là c'est 1 Corinthiens 10, je suis à 1 Corinthiens 3. 1 Corinthiens 6, verset 19. La Bible dit ceci. C'est Paul qui s'adresse aux chrétiens de Corinthe. Ne savez-vous pas que votre corps est le temple du Saint-Esprit qui est en vous, que vous avez reçu de Dieu? Et que vous ne vous appartenez point à vous-même. La Bible, une autre traduction, traduit littéralement ce verset-ci. Ne savez-vous pas que votre corps est un temple du Saint-Esprit qui est en vous, que vous avez reçu de Dieu? Vous voyez? Le temple que je suis a reçu l'Esprit de Dieu. Le temple que vous êtes a reçu un esprit. L'esprit du monde, l'esprit de Dieu, l'esprit de la fornication, l'esprit de la débauche, l'esprit du mensonge, l'esprit de la cupidité. Frère, vous avez reçu un esprit, mais lequel? Je ne connais pas votre vie et je ne suis pas là pour vous condamner. Au contraire, je suis là pour vous apporter une bonne nouvelle. Je suis là pour vous éclairer, vous ouvrir les yeux. Tout temple a reçu un esprit. Soit c'est l'esprit de Dieu, c'est le Saint-Esprit. Soit c'est l'esprit de la drogue, l'esprit de l'occultisme, l'esprit de la fornication, l'esprit de la cupidité, l'esprit du mensonge, du vol, un esprit d'adultère, un esprit mondain, l'esprit de la musique mondaine, de la mode, de la tricherie, un esprit philosophique. Un esprit de modernisme. Quel est l'esprit qui habite en vous? Paul le dit. Votre corps est un temple. Ne savez-vous pas? C'est une question. Paul rappelle aux chrétiens de Corinthe certaines vérités spirituelles, mais tout en leur posant des questions. Est-ce que vous avez oublié que vous êtes des temples de Dieu? Vous êtes tous, écoutez, même si vous ne marchez pas avec Christ, même si vous n'êtes pas chrétien, vous êtes un temple de Dieu. Pourquoi? Parce que Dieu vous a créé à son image et à Dieu. Mais maintenant, cette créature de Dieu qui est un temple, quel est l'esprit qui habite dans ce temple? Dans Matthieu 21, 10 à 17 que nous avons lu, le temple de l'époque de Jésus, qui était construit par Hérode, n'était pas le temple dans lequel Dieu habitait. C'est vrai que quand Jésus meurt, le voile du temple est déchiré en deux, de haut en bas. D'accord, il n'y a pas de problème. Mais Dieu n'habitait pas dedans. Et nous allons le voir dans les prochaines émissions. Qu'est-ce que Jésus va faire? Jésus va chasser des vendeurs, des hommes et des femmes qui faisaient des changes de monnaie. Il va les chasser tout en disant, la maison était censée être une maison de prière, mais vous en avez fait une maison de voleurs, de magouilleurs, d'escrocs, et j'irai même plus loin, d'impudiques, de meurtriers. L'esprit qui animait le temple à l'époque de Jésus n'était pas l'esprit de Dieu. Vous êtes un temple de Dieu. Mais quel est l'esprit qui anime le temple que vous êtes? Regardez votre vie de tous les jours. Vos pensées sont tournées vers quoi? Vers l'argent, vers le sexe, vers le mariage, vers la pornographie, vers l'homosexualité, vers l'adultère, vers le travail. Qu'est-ce qui anime le temple que vous êtes? Qui habite le temple que vous êtes? Il y a forcément un esprit qui y habite. Si ce n'est pas le Saint-Esprit, c'est un autre esprit. Si ce n'est pas. Attention, attention mon frère, attention ma sœur. Pierre nous dira que le corps que nous avons est une maison, est une tente. Vous n'êtes pas corps, âme et esprit. C'est vrai qu'il y a un courant biblique qui dit que l'homme est à la fois corps, âme et esprit. Mais moi, je suis plutôt de l'école de ceux qui pensent que nous sommes esprit, nous habitons dans un corps et nous possédons une âme. Vous êtes esprit. Mais quel est l'esprit qui habite dans votre esprit, ou quel est l'esprit qui habite avec vous dans votre corps, dans ce temple que vous êtes? Est-ce que c'est la débauche, le mensonge, le vol, l'adultère, la pornographie? Je ne sais pas. Où est-ce le Saint-Esprit? Dans 1 Corinthiens 3, verset 16 à 17, il nous est dit ceci. C'est toujours Paul qui parle. Ne savez-vous pas que vous êtes le temple de Dieu et que l'Esprit de Dieu habite en vous? C'est la même chose que 1 Corinthiens 6, verset 19. Ce sont des vérités pour lesquelles Paul est en train d'insister. Lorsque Paul dit dans 1 Corinthiens 3, Paul écrit dans le contexte dans lequel il y a une division dans l'église de Corinthe. Il y a des partis pris. Certains sont pour Paul, d'autres sont pour Apollos, d'autres sont pour Céphas. Mais Paul est en train de leur faire comprendre, vous n'êtes pas n'importe qui. Vous n'êtes pas de Paul, vous n'êtes pas de Pierre, vous n'êtes pas de Jean, vous n'êtes pas de Éric, vous n'êtes pas de Dieu. Et l'Esprit de Dieu habite en vous. Mon frère, ma sœur, vous qui êtes en train de m'écouter en ce moment, vous êtes le temple de Dieu. Mais la question que je pose, quel est l'Esprit qui habite en vous? Ou quel est l'Esprit qui cohabite avec vous? Est-ce que c'est l'Esprit de Dieu ou c'est un tout autre esprit? Tout ce qui n'est pas de Dieu ne vient pas de Dieu. Tout ce qui n'est pas de Dieu forcément vient du diable. Si vous ne cohabitez pas dans votre corps avec l'Esprit de Dieu, alors vous cohabitez avec le diable. Quelqu'un a dit, si sur le chemin de la marche chrétienne, vous ne rencontrez pas le diable, c'est que vous êtes en train de marcher avec lui. Il n'y a que deux royaumes, le royaume des ténèbres et le royaume de Christ. Voilà pourquoi certains prédicateurs, et je suis tout à fait d'accord avec eux, disent que Christ n'est pas venu introduire une religion. Il est venu établir son royaume. Il n'y a que le royaume de Christ ou le royaume des ténèbres. Soit vous êtes de Christ, soit vous êtes des ténèbres. Il n'y a pas de juste milieu. Non, je suis à la fois de Dieu et du diable. Comme certains disent, je suis chrétien mais non pratiquant. Alors vous êtes un païen, vous êtes un inconverti. Vous allez peut-être dire, frère, ce que vous dites me choque, ce que vous dites me fait mal. Je m'excuse, le but n'est pas de vous blesser, mais le but est de vous réveiller. Ne savez-vous pas que vous êtes le temple de Dieu et que l'Esprit de Dieu habite en vous? Verset 17. Si quelqu'un détruit le temple de Dieu, Dieu le détruira, car le temple de Dieu est saint, et c'est ce que vous êtes. Là, Paul s'adresse à des chrétiens. Il dit, vous êtes saints parce que vous avez reçu l'Esprit de Dieu. Vous êtes saints parce que vous êtes le temple de Dieu et que dans ce temple habite l'Esprit de Dieu. Alors, si vous êtes le temple de Dieu, mais que l'Esprit de Dieu n'y habite pas, c'est que vous n'êtes pas saint. Si l'esprit qui habite dans le temple de Dieu que vous êtes, cet esprit c'est la musique, et quand je parle de la musique, je parle de toute forme de musique qui n'ont rien à voir avec le christianisme, et quand je parle de christianisme, je parle du christianisme biblique, tout esprit de musique qui n'est pas l'esprit de Dieu fait de vous un temple de démons. Mon frère, ma sœur, vous croisez des hommes et des femmes dans votre vie de tous les jours. Ce sont des temples de Dieu, mais dans lesquels habitent des démons. Oui, ceux qui n'ont pas reçu Jésus-Christ dans leur vie comme Seigneur et Sauveur sont des temples de Dieu, mais dans lesquels Dieu n'y habite pas. Dieu n'y habite pas. Le psalmiste, au chapitre 22, psaume 22, verset 26, va dire quelque chose de très intéressant. Psaume 22, verset 26, il est dit ceci. Tu seras dans la grande assemblée l'objet de mes louanges. J'accomplirai mes vœux en présence de ceux qui te craignent. La partie qui nous intéresse, tu seras dans la grande assemblée l'objet de mes louanges. En d'autres termes, moi j'ai toujours vu ce verset comme quand je vais dans un lieu de culte, ou quand je suis réuni autour de plusieurs personnes, avec plusieurs personnes. Dieu doit être l'objet de mes louanges. Ce n'est pas mes problèmes. Ce n'est pas autre chose que Dieu qui doit sortir de ma bouche. Parce que Dieu doit être le centre de ma vie, parce que je suis le temple de Dieu et que l'Esprit de Dieu habite en moi. Je suis même tenté de dire que mon cœur doit être rempli de Dieu de manière à ce que quand je parle, c'est Dieu qui parle. Mon cœur doit être rempli de l'amour de Dieu, de la présence de Dieu, de manière à ce que quand je parle, on entend Dieu parler. On écoute Dieu, on sent Dieu dans chaque parole que je suis en train de prononcer. Tu seras dans la grande assemblée l'objet de mes louanges. Imaginez-vous que certains temples de Dieu, lorsqu'ils parlent, ce sont des démons qui sont en train de s'exprimer. C'est vrai que c'est peut-être leur voix que vous entendez. Mais les paroles qui sortent de leur bouche, ou les actes qu'ils posent, ce sont des actes et des paroles qui ont été inspirés par un esprit maléfique qui habite en eux. Mon frère, ma sœur, vous allez peut-être me dire, ah, mais vous êtes en train de parler de possession démoniaque. Non, c'est pas le sujet. C'est pas le sujet. Mais j'essaie de vous faire comprendre, j'essaie de parler de l'influence satanique dans nos vies. Dans lequel doit habiter l'Esprit de Dieu. Mon frère, ma sœur, l'Esprit de Dieu doit habiter dans vos vies. L'Esprit de Dieu doit habiter dans vos corps. Pas la musique. Pas le cinéma. Pas les pièces de théâtre. Pas le mensonge, pas le vol, pas l'adultère, pas la convoitise, pas l'idolâtrie, pas un autre Dieu que le Dieu de la Bible. Un prophète. Vous savez que certaines personnes, membres d'église, dites chrétiennes, mais leur pasteur est devenu l'esprit qui habite en eux. Tout ce qu'ils veulent faire, tout ce qu'ils doivent faire, mon pasteur m'avait dit. Ce n'est plus Dieu m'avait dit, mais c'est mon pasteur m'avait dit. Vous êtes le temple de Dieu. Et dans le temple de Dieu, on ne doit pas retrouver autre chose que l'Esprit de Dieu. Attention. Psaume 35, verset 18. La Bible nous dit ceci. Je te louerai dans la grande assemblée. Je te célébrerai au milieu d'un peuple nombreux. Vous voyez? Toujours référence à la louange dédiée à Dieu. Je te louerai, toi, le Dieu vivant, le Créateur du ciel et de la terre, ma vie de tous les jours. Or, pour que nous puissions louer Dieu, il faut que nous ayons reçu l'Esprit de Dieu. L'Esprit du monde ne va pas louer Dieu. L'Esprit du monde va louer les choses du monde. Va louer. Combien de chrétiens se laissent même influencer par l'Esprit du monde à louer des choses qui ne sont pas louables? Vous entendrez des chrétiens exprimer des grandeurs d'hommes politiques qui ont fait des dégâts extraordinaires dans le monde. Ils vont les approuver. Ils vont les élever. Alors que Dieu est censé être l'objet de nos louanges. Mon frère, ma sœur, certains commencent à louer les voitures. Quand je parle de louer, faire des éloges aux voitures. Les voitures, les maisons. Ces choses ne sont pas mauvaises, mais ces objets ont rempli leur cœur. Dieu n'a plus de place. Ils sont le temple de Dieu. Mais dans leur cœur ne se trouve pas l'Esprit de Dieu, se trouve l'Esprit du monde, l'Esprit des objets du monde. Ils veulent à tout prix ceci, ils veulent à tout prix posséder cela, ils veulent à tout prix faire cela. Dieu n'est plus l'objet de leur louange. Ils ne disent plus « Dieu a fait ceci pour moi ». Dieu a fait cela. Ils ne témoignent plus Dieu dans leur vie, mais ils expriment que les choses qui sont du monde. Attention, mon frère. Attention, ma sœur. Vous êtes le temple de Dieu. Et le temple de Dieu doit, on doit retrouver dans le temple de Dieu l'Esprit de Dieu. Ouais. Hébreux 6, verset 3. N'oubliez pas, mon frère, nous sommes le temple de Dieu. Hébreux 6, verset 3. Vous y êtes, Hébreux 6, verset 3. Non, je me suis trompé de verset. Allons directement dans Apocalypse 3, verset 20. C'est les lettres aux sept églises. Apocalypse 3, verset 20. C'est une lettre que Jésus-Christ adresse à l'église de Laodicée. « Voici, je me tiens à la porte et je frappe. Si quelqu'un entend ma voix et ouvre la porte, j'entrerai chez lui, je souperai avec lui et lui avec moi. Voici, je me tiens à la porte et je frappe. Si quelqu'un entend ma voix et ouvre la porte, j'entrerai chez lui, je souperai avec lui et lui avec moi. » Jésus, qui est Dieu, Jésus, se trouve en dehors du temple. Il se tient à la porte du temple et il frappe. Comment peut-il se faire une chose aussi horrible, si je puis dire? Comment est-ce que le propriétaire, le Dieu vivant, n'est pas dans le temple de Dieu? Comment quelqu'un peut-il être dedans et frapper? Non, à moins qu'il soit à l'extérieur. Et c'est ce qui est arrivé à Jésus. Dans Matthieu 21, 10 à 17 que nous avons lu que Jésus est entré dans Jérusalem. Jésus est entré dans le temple. Donc Jésus-Christ n'était pas dans le temple. Il fallait l'accueillir. Et Jésus frappe à la porte du temple de chacun d'entre vous, de beaucoup d'hommes et de femmes aujourd'hui. Il frappe et il dit, « Ouvrez-moi la porte, car je suis le roi des rois, le seigneur des seigneurs, le Dieu vivant qui doit entrer dans le temple. » Si Jésus n'est pas dans le temple, alors c'est qu'il y a quelqu'un d'autre qui est dans le temple avec vous. Puisque Jésus-Christ est à la porte et il frappe. Il dit « Ouvrez-moi, Combien d'hommes et de femmes refusent d'ouvrir les portes de leur cœur à Jésus-Christ? Combien d'hommes et de femmes refusent d'ouvrir la porte de leur cœur à Jésus-Christ? Jésus-Christ est Dieu. Dans le temple de Dieu doit habiter Dieu. Pas les marchands, pas les voleurs, pas les convoitises de la chair, des yeux, du monde. Même pas la sagesse du monde. La convoitise, non. L'idolâtrie, non. Le Dieu de ce siècle, non. Le prince de l'air, non. Doit habiter dans le temple de Dieu, Jésus-Christ. Mais malheureusement, Jésus-Christ est mis à la porte. Il écrit à l'église de Laodicée. Chaque église peut représenter dans le livre d'Apocalypse, les sept lettres aux églises, chaque église peut représenter un type d'individu qui se prétend être chrétien. Et dans ce modèle ici de type d'individu, dans cet exemple ici, pardon, c'est un type de chrétien qui a mis Jésus-Christ à la porte. Il a mis Jésus-Christ à la porte. Jésus commence par dire « Je connais tes œuvres » au verset 15. « Je sais que tu n'es ni froid ni bouillant. Puisses-tu être froid ou bouillant ? Mais parce que tu es tiède et que tu n'es ni froid ni bouillant, je te vomirai de ma bouche. Parce que tu te dis « Je suis que tu es malheureux, misérable, pauvre et nu. » Voilà un type de chrétien qui ne sait pas que Jésus-Christ se trouve en dehors de son temple. Il lui dit « Tu es pauvre, tu es nu. » Mais tu ne le sais même pas. Alors le seul moyen de le réveiller, c'est venir frapper à sa porte. Co-co-co-co-co, bonjour Raph, bonjour Martine, bonjour Rose, bonjour Eric, bonjour Yves, bonjour X, bonjour Y. Je suis Jésus-Christ. Je suis dehors et je ne suis pas à l'intérieur. Ouvre-moi les portes de ton cœur pour que je puisse avoir communion avec toi. Alors, celui qui va prendre conscience, c'est celui qui va ouvrir les portes à Dieu. Un autre peut prendre conscience et dire « Non, Jésus, je ne veux pas de toi dans ma vie. » Peut-être qu'il ne le dira pas avec sa bouche, mais il va le dire avec ses œuvres. On ne peut pas trouver un chrétien qui vit dans le péché, qui se plaise de vivre dans le péché. Non, ce n'est pas possible. Jésus dit « Je me tiens à la porte de votre cœur, mon frère, à la porte de votre cœur, ma sœur, et je frappe. Si quelqu'un entend ma voix, et aujourd'hui vous êtes en train d'entendre la voix de Christ, et je souperai avec lui, et lui avec moi. » D'autres versions parlent d'avoir communion avec cette personne. Vous et Christ, vous devenez un. Et c'est ce qui est tout à fait normal. Dans le temple de Dieu que vous êtes, doit habiter Jésus-Christ. Mon frère, ma sœur, recevez Jésus-Christ dans votre vie comme Seigneur et Sauveur personnel. Ne lui fermez pas la porte de votre cœur, parce qu'il vous aime toujours des problèmes. Tant que Jésus-Christ n'est pas dans le temple, Satan y habite avec vous. Peut-être que vous ne vous êtes jamais rendu compte de cela et qu'à partir de ce message, Dieu vous a ouvert les yeux. Vous voulez dire, frère, qu'est-ce que je dois faire? C'est très simple. Baissez la tête dans la prière et répétez ces simples mots après moi. Dites, Père éternel, au nom de ton Fils Jésus-Christ, me voici devant toi. J'ai entendu Jésus-Christ frapper à ma porte. Je lui ouvre les portes de mon cœur et je le reçois comme Sauveur et Seigneur personnel. Purifie-moi avec le sang de Jésus-Christ. Lave-moi avec le sang de Jésus-Christ. Je prends l'engagement aujourd'hui et jusqu'à la fin de ma vie de suivre Jésus-Christ tous les jours de ma vie et dans tous les domaines de ma vie. Je prends l'engagement aujourd'hui de ne louer que Jésus-Christ, de n'appartenir que à Jésus-Christ et de faire Jésus-Christ le centre de ma vie, le Dieu de mon temple. Au nom de ton Fils Jésus-Christ, j'ai ainsi prié. Amen. Si vous avez fait cette prière, croyez que par la foi, Dieu vous a entendu. Je suis Raphaël Mambo. Le nom de cette émission est Venez à Jésus. Nous nous retrouvons la fois prochaine, toujours sur le même thème, Jésus dans le temple. Que Jésus continue de vous bénir. Que Jésus continue de vous garder. À la fois prochaine. Amen.
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1: Bonjour à tous, je suis Raphaël Mambou, que Jésus vous bénisse, qui que vous soyez, où que vous soyez. Le nom de cette émission est Venez à Jésus. C'est une grâce, c'est un honneur, c'est un privilège de pouvoir vous retrouver encore aujourd'hui autour de la parole de Dieu pour partager quelques versets bibliques, toujours sur le thème « La femme à la perte de sang ». Avant d'aller plus loin, je voudrais vous inviter à baisser la tête dans la prière pour dédier le reste des 30 minutes entre les mains du Seigneur. Prions. Père éternel, au nom de ton Fils Jésus-Christ, nous voici devant toi pour entendre ta parole, pour entendre ton message, pour entendre ton enseignement sur la femme à la perte de sang. Seigneur,

Tu as de très bonnes choses à nous enseigner encore une fois aujourd'hui. Et ma prière est que ta parole sauve, guérit, délivre, fasse du bien à un homme ou une femme au travers de cette émission. Au nom de ton Fils Jésus-Christ, j'ai ainsi prié. Amen. La femme à la perte de sang. J'aimerais que nous lisions la même histoire, mais rapportée par un autre évangéliste. Dans Matthieu 9, à partir du verset 20 jusqu'au verset 22. Cette femme nous enseigne vraiment de grandes vérités spirituelles. Verset 20. Et voici une femme atteinte d'une perte de sang depuis 12 ans, s'approcha par derrière et toucha le bord de son vêtement. Car elle disait en elle-même, « Si je puis seulement toucher son vêtement, je serai guérie. » Jésus se retourna et dit en la voyant, « Prends courage, ma fille, ta foi t'a guérie. » Et cette femme fut guérie à l'heure même. Lorsque nous lisons la même histoire dans Marc 5, 22 à 43, il ne nous est pas dit que la dame à la perte de sang avait pensé. Il nous est dit qu'elle a entendu parler de Jésus, elle s'est levée et elle a dit « Si je touche le vêtement de Jésus, je serai guérie. » Mais Matthieu ajoute un détail qui ne se retrouve pas dans Marc. Elle pensait en elle-même. Elle se disait en elle-même. Dans le processus de restauration, les pensées jouent un rôle très important. Je répète, dans le processus de restauration de votre vie, ce que vous pensez joue ou a une importance capitale. Parce que vous pensez avant de dire. Donc, quand nous lisons Marc 5, dans l'histoire de Marc 5, dans le récit de Marc 5, elle a dit, si je touche le vêtement de Jésus, je serai guéri. Mais avant de le dire, Matthieu nous dit qu'elle a pensé cela. Nous définissons les pensées ainsi. La faculté de réfléchir. L'ensemble des idées et des opinions. Mon frère, ma sœur, je ne suis pas venu vous annoncer des théories, non. Je suis venu vous annoncer des principes bibliques. Ce que vous pensez détermine votre avenir. Ce que vous pensez détermine ce que vous allez prononcer. Ce que vous pensez détermine comment vous allez vous agir. Écoutez, l'acte de voler vient d'abord dans la pensée. Vous pensez d'abord à voler avant de poser l'acte. Il n'est pas possible de voler sans réfléchir ou sans avoir prémédité. Même si c'est juste une minute, deux minutes, trois minutes, c'est d'abord une pensée. Tout d'abord, vous avez pensé cela. Vous êtes peut-être allé visiter quelqu'un. Vous n'aviez pas eu au départ de voler. Mais vous êtes entré dans sa maison et vous avez vu quelque chose qui vous plaît. Et vous avez réfléchi. Vous vous dites, je ne saurais pas l'avoir de façon légale. Donc, je vais passer de façon illégale. Les pensées détruisent les vies ou bâtissent les vies. Dieu s'intéresse autant à vos pensées que le diable. 2 Corinthiens 10, verset 5, il nous est dit ceci. Bon, j'aimerais commencer par le verset 4. Les armes avec lesquelles nous combattons ne sont pas charnelles, mais elles sont puissantes par la vertu de Dieu pour renverser des forteresses. Lesquelles ? Nous renversons les raisonnements et toute hauteur qui se lève contre la connaissance de Dieu, et nous amenons toute pensée captive à l'obéissance de Christ. Nous renversons les raisonnements. Les raisonnements, c'est dans la pensée. Et toute hauteur qui se lève contre la connaissance de Dieu, et nous amenons toute pensée captive à l'obéissance de Christ. Deux écoles disent ceci de l'homme. L'homme est tripartite, corps, âme et esprit. Ça, c'est une école. Il y a une autre école qui dit, l'homme est esprit, il vit dans un corps et il possède une âme. L'âme est le siège des pensées, des émotions, des idées, des opinions. Moi, j'ai tendance à être pour la deuxième école. Je suis esprit, je vis dans un corps et je possède une âme. Paul dit ceci, que nous devons renverser les raisonnements
et toute hauteur qui se lève contre la connaissance de Dieu. Et nous devons amener nos pensées à l'obéissance de Christ. Pourquoi? Parce que ce que vous pensez va déterminer ce que vous allez prononcer. Ce que vous pensez va déterminer votre façon de vivre tous les jours. Écoutez, si vous pensez que vous êtes pauvre, on pourrait vous donner tous les millions de dollars du monde, tous les millions d'euros, les milliards d'euros. Tant que vous pensez que vous êtes pauvre, vous serez toujours pauvre. Vous savez, il y a de ces gens qui ont quitté des pays sous-développés, des pays en voie de développement, et sont entrés dans des pays développés. Mais leurs mentalités n'ont pas changé. Ils se comportent toujours comme s'ils étaient dans des pays sous-développés. Un de mes professeurs a dit, quand j'étais dans une université, je faisais l'économie, que le facteur de développement, ou le développement, n'est pas une question de richesse, mais c'est une question de mentalité. Et je suis tout à fait d'accord avec lui. J'ai vu des grands hommes, selon le monde, se comporter comme des sauvages, comme des hommes et des femmes sans éducation. Et pourtant, ils ont tout ce qu'un homme rêve. Des voitures, des maisons, des titres. Ils sont même intelligents, ils ont de grands diplômes. Mais ils se comportent comme des sauvages. Pourquoi? Parce que dans leur pensée, ce sont des sauvages, si je puis dire comme ça. Cette dame à la perte de sang, dans les étapes qui l'a emmenée à la restauration, écoutez, elle a dit, elle s'est dit à elle-même, si je touche le vêtement de Jésus, je serai guéri. J'aimerais savoir ce que vous vous dites vous-même le matin quand vous vous levez. Qu'est-ce que vous dites de vous-même lorsque vous faites quelque chose et que ça échoue? Qu'est-ce que vous dites de vous-même lorsque, vous faites une demande en mariage et qu'on ne veut pas de vous? Qu'est-ce que vous vous dites à vous-même? Vos pensées ont une très grande importance. En d'autres termes, le royaume de Christ et le royaume des ténèbres se livrent une bataille pour avoir accès à vos pensées. Oui, le diable et Christ sont en train de se battre pour avoir accès à vos pensées. Pour que, Paul le dit, que vos pensées soient emmenées captives à l'obéissance de Christ. Toutes vos pensées, pas une partie, toutes vos pensées. Si l'homme doit aimer Dieu de tout son cœur, de toute sa force, il doit aussi aimer Dieu de toute son âme, de toutes ses pensées. Marc 12, verset 30. Tu aimeras le Seigneur ton Dieu de tout ton cœur, de toute ton âme, de toute ta pensée et de toute ta force. Ici, Jésus différencie l'âme et la pensée. L'âme, c'est le siège des émotions. L'âme, c'est le siège des pensées. Mais il a différencié, il a dit, écoutez, je ne vais pas perdre mon temps à vous expliquer tout ce qu'il y a dans l'âme. Aimez Dieu de toute votre âme et de toutes vos pensées. Nos pensées doivent être centrées sur la personne de Christ. Nous ne devons pas avoir des pensées d'impudicité, d'adultère, de mensonge, de vol, d'homosexualité, de pornographie, de pédophilie. Je vous assure, mon frère, ma sœur, tout commence par les pensées d'abord. Lorsqu'un architecte, on lui demande, il a un contrat pour construire un bâtiment. Il imagine d'abord ce bâtiment. Il imagine, on lui donne les éléments. Ou même, n'allons même pas au niveau de l'architecte. La personne qui passe commande, qui dit, écoutez, monsieur l'architecte, je voudrais que vous me construisez une maison. Mais avant de parler, ce monsieur a eu une idée de la maison. Ça sera de 3 chambres, 2 salons, une salle de bain, un studio, un tel. Lorsqu'il donne ces éléments à l'architecte, l'architecte maintenant à son tour imagine comment sera cette maison. Tout commence par la pensée. La restauration de votre vie passe par vos pensées, mon frère. Passe par vos pensées, ma sœur.
Nous sommes ce que nous pensons. Proverbe 23, lisons avec moi, Proverbe 23, verset 7. Proverbe 23, verset 7. Il est dit ceci, Proverbe 23, verset 7. « Car il est comme les pensées de son âme. Mange et bois, te dira-t-il. » La partie qui nous intéresse, c'est « Il est comme les pensées de son âme. » Pour avoir une plus grande idée, pour avoir une idée de ce qui s'est dit, allons au verset 5. « Veux-tu poursuivre du regard ce qui va disparaître ? Car la richesse se fait des ailes. » Car la richesse se fait des ailes, et comme l'aigle, elle prend son envol vers les cieux. Ne mange pas le pain de celui dont les regards est malveillant, et ne convoite pas ses friandises, car il est comme les pensées de son âme. Vous voyez, ici, le sage, dans le livre de Proverbes, nous dit que le malveillant est comme ses pensées. Donc, lui et ses pensées, il n'y a aucune différence. Il peut peut-être ne rien dire, mais il n'en pense pas moins. Mon frère, ma sœur, si vous voulez être restauré dans votre vie, si vous voulez une vie de succès, si vous voulez une vie de réussite, si vous voulez vivre dans la santé divine, dans la prospérité, dans la restauration de Dieu, changez votre pensée, changez votre façon de voir les choses. J'allais dire, convertissez votre âme. Écoutez, Paul dit ceci dans Romains 12, si je ne me trompe pas, très bien, c'est Romains 12, au verset 1. « Je vous exhorte donc, frères, par les compassions de Dieu, à offrir vos corps comme un sacrifice vivant, saint, agréable à Dieu, ce qui sera de votre part un culte raisonnable. Ne vous conformez pas au siècle présent, mais soyez transformés par le renouvellement de l'intelligence, afin que vous discerniez quelle est la volonté de Dieu, ce qui est bon, agréable et parfait. » Paul s'adresse à des hommes et des femmes de Rome qui ont déjà donné leur vie à Jésus-Christ. Ils sont nés de nouveau et ils marchent avec Jésus. Mais Paul leur dit ceci. Ne vous conformez pas au présent siècle, mais soyez transformés par le renouvellement de l'intelligence. En d'autres termes, ils sont nés de nouveau, mais leurs pensées, leurs émotions, leur intelligence n'ont pas encore été changées. Combien de chrétiens avons-nous dans le monde aujourd'hui? Nés de nouveau, même baptisés du Saint-Esprit. Ils vont à l'église, mais leur intelligence, leurs émotions, leurs pensées, bref, leur âme n'a pas encore été renouvelée par Christ. Pourquoi? Parce qu'ils ne savent pas que cette partie de leur personne doit être aussi changée par la parole de Dieu. Mon frère, ma sœur, c'est très important. Écoutez ce que Jean, l'apôtre Jean, dit dans son épître, dans sa troisième épître. Il dit ceci. Vous y êtes? 3 Jean, premier verset. L'ancien Agaüs, le bien-aimé que j'aime dans la vérité. Bien-aimé, ça pourrait être vous, ça pourrait être moi. Je souhaite que tu prospères à tous égards et sois en bonne santé, comme prospère l'état de ton âme. Jean est en train de nous dire ici, Raphaël, je veux que tu ailles de l'avant. Tu es né de nouveau, c'est bon. Tu marches avec Jésus, c'est bon. Je veux que tu ailles de succès en succès, de réussite en réussite, de promotion en promotion. Je veux que tu ailles de la guérison divine à la santé divine. De la santé divine à la vie divine. Mais la condition, c'est laquelle? C'est que ton âme aussi doit prospérer. Et nous avons dit que l'âme, c'est le siège des émotions, le siège des pensées, le siège de l'intelligence. Mon frère, ma sœur, il n'y a que la parole de Dieu qui peut rééduquer. Je parle de rééduquer parce que quand nous étions dans le monde, nous étions éduqués d'une certaine manière. Mais maintenant que nous sommes à Christ, nous devons rééduquer. Bien de fois n'ai-je pas entendu des hommes et des femmes, nés de nouveau, remplis du Saint-Esprit, mais parlant et réfléchissant comme les gens du monde. Lorsqu'ils veulent marier leur fille, ils exigent des dots énormes. Oh non, chez nous, pour épouser notre enfant, c'est 2 000 $, c'est 2 000 €. Mais ils sont chrétiens.
Et ils vous disent non, nous, nous sommes quand même des X, des Y de la tribu. Non, lorsqu'on est venu à Jésus-Christ, on n'est plus de ce monde, mais on est du royaume de Dieu. Et on réfléchit comme le royaume de Dieu devrait réfléchir. J'aime ce que Jésus disait dans le modèle de la prière qu'il a fait, que ta volonté soit faite sur la terre, comme elle est faite au ciel. Si Dieu veut que sa volonté soit sur cette terre comme elle est au ciel, je ne comprendrai pas pourquoi, en tant qu'enfant de Dieu, j'aurai une volonté contraire à celle de Dieu, puisque c'est moi qui dois refléter la volonté de Dieu sur cette terre. Si Dieu ne veut pas d'impudicité au ciel, il ne le veut pas non plus dans ma vie. Si Dieu ne veut pas d'adultère au ciel, il ne le veut pas non plus dans ma vie. Si Dieu ne veut pas des dots exagérées au ciel, il ne le veut pas non plus dans ma famille. Nous devons changer notre pensée. Nous devons changer notre façon de voir les choses. Nous devons penser, nous devons changer la façon de conduire nos émotions. Attention mon frère, attention ma sœur. Notre prospérité matérielle, financière, économique, politique, militaire, notre carrière professionnelle dépend de la prospérité de notre âme. Je suis tenté de poser cette question. Combien d'entre vous ont déjà lu la Bible de Genèse à Apocalypse? Si une première fois, combien ont déjà lu une deuxième fois, une troisième fois? La question qui se pose, pourquoi vous n'avez jamais lu la Bible d'un bout à l'autre et plus d'une fois? Autant de fois que c'est nécessaire, puisque la parole de Dieu, la Bible, et la parole de Dieu est notre guide de tous les jours. Le Saint-Esprit viendra nous rappeler les paroles de Dieu. Mais comment est-ce qu'il va nous rappeler des paroles de Dieu si nous n'avons même pas encore lu ces paroles? Mon frère, ma sœur, votre succès dépend de vos pensées. Cette dame à la perte de sang se disait à elle-même. Qu'est-ce qu'elle se disait? Si je touche le vêtement de Jésus, je serai guéri. Elle se levait et elle disait, si je touche le vêtement de Jésus, je serai guéri. J'essaie d'imaginer, on lui posait la question, tu vas où? Je vais voir Jésus parce que si je touche son vêtement, je serai guéri. Ah bon? On te l'a dit? Non, mais je sais que si je touche son vêtement, je serai guéri. Je suis tenté. Je vous invite, mon frère, je vous invite, ma sœur, à penser les paroles de Dieu, à penser la Bible, à penser la parole de Christ tous les jours de votre vie et de vous le dire à vous-même, ce que Dieu dit de vous, pas ce que le monde dit de vous, pas ce que votre mari dit de vous, pas ce que votre femme dit de vous, pas ce que vos enfants disent de vous, pas ce que vos parents disent de vous, mais de dire ce que Dieu dit de vous. C'est très important. C'est très important. Nous sommes ce que nous pensons. Notre prospérité dépend. Votre vie de réussite dépend, mon frère, ma sœur. Arrêtons de penser ce que les autres pensent de nous. Nous sommes ce que Dieu dit que nous sommes. Rien que dans le Nouveau Testament, nous avons entre 113 à 114 versets, selon les versions, qui nous disent ce que nous sommes en Jésus-Christ, ce que nous possédons en Jésus-Christ et ce que nous sommes capables de faire en Jésus-Christ. Mon frère, ma sœur, nous sommes ce que Dieu dit que nous sommes. Dans Juges 6, disons un peu Juges, c'est l'histoire de Gédéon. Juges 6, j'aime bien cette histoire, c'est très intéressant. Juges 6, à partir du verset 12. L'ange de l'Éternel lui apparut, c'est-à-dire à Gédéon, et lui dit, « L'Éternel est avec toi, vaillant héros. » Gédéon lui dit, « Ah, mon Seigneur, si l'Éternel est avec nous, pourquoi toutes ces choses nous sont-elles arrivées? Et où sont ces prodiges que nos pères nous racontent? Car ils disent, l'Éternel nous a-t-il pas fait monter hors d'Égypte? Maintenant, l'Éternel nous a abandonnés et nous a livrés entre les mains de Madian. » L'Éternel se tourna vers lui et dit, « Va avec cette force que tu as et délivre Israël de la main de Madian, n'est-ce pas moi qui t'envoie ?» Gédéon lui dit, « Ah, mon Seigneur, avec quoi délivrerai-je Israël? Voici ma famille est la plus pauvre en Manassé, et je suis le plus petit dans la maison de mon père. » L'Éternel lui dit, « Va, je serai avec toi et tu battras Madian comme un seul homme. »
L'Éternel apparaît à Gédéon, lui dit, l'Éternel est avec toi, vaillant héros. Lui, tout ce qu'il trouve à dire, il dit, oh, si l'Éternel est avec nous, et pourquoi toutes ces choses nous sommes-elles arrivées? Et puis, où sont les prodiges que nos pères nous racontaient? Écoutez, Dieu dit à Gédéon, tu es un vaillant héros. Lui, il regarde aux autres. Dieu lui dit, va battre Madian. Lui, il dit, non, mais écoutez, je suis le plus pauvre. Ma famille est la plus pauvre. Il regarde toujours aux autres. C'est ça que Gédéon pensait dans sa vie de tous les jours. Il réfléchissait, il se disait, mais où sont les prodiges de nos pères? Et puis, il avait la réponse, non, écoute, toi, tu ne peux rien faire. De toute façon, tu es le plus jeune d'une famille la plus pauvre en Israël. Qu'est-ce que tu peux arriver? Mon frère, ma sœur, Gédéon était avec Dieu. Si vous êtes avec Dieu, si vous êtes avec Jésus-Christ, vous êtes un vaillant héros. Peu importe, on vous met à la porte de votre entreprise aujourd'hui, ça ne change rien. Vous êtes un héros de Dieu. Ce que Dieu dit que vous l'êtes en Jésus-Christ. Nous ne sommes pas meilleurs que les autres. C'est Christ qui nous a rendus parfaits dans son amour. Dans Jérémie 1, le prophète Jérémie aura le même problème au début de son ministère. Jérémie 1, de 5 à 7. Commençons verset 4. La parole de l'Éternel me fut adressée en ces mots. Avant que je t'eusse formé dans le ventre de ta mère, je te connaissais. Et avant que je te fusse sorti de sous sein, je t'avais consacré, je t'avais établi prophète des nations. Je répondis, ah, Seigneur Éternel, voici, je ne sais point parler car je suis un enfant. L'Éternel me dit, ne dis pas, je suis un enfant, car tu iras vers tous ceux auprès de qui je t'enverrai et tu diras tout ce que je t'ordonnerai. Gédéon et Jérémie ont le même problème. Apparemment, quand Dieu veut nous utiliser, il se passe d'abord un premier combat spirituel face à Dieu. Il doit casser notre mentalité d'échec, notre mentalité de pauvreté. Dieu dit à Jérémie, avant que tu viennes au monde, je te connaissais. Avant que ta mère accouche, je te connaissais. Avant qu'on te conçoive, je te connaissais. Je t'avais choisi, je t'avais établi. C'est comme vous qui êtes en train de m'écouter en ce moment. Dieu vous connaissait avant même que votre maman vous donne votre nom, avant que vos parents ne vous conçoivent. Dieu vous connaissait. Mais le gars, il dit, je ne sais pas parler, je suis un enfant. Dieu lui dit, ne dis pas. Mais pourquoi est-ce que Jérémie disait que je suis un enfant? Parce qu'il pensait qu'il était un enfant. Certainement que Jérémie voyait les injustices, voyait l'idolâtrie de son époque. Il voulait faire quelque chose, mais il se disait en lui-même, je suis faible. Qui suis-je en Israël pour changer les choses dans ce monde? Qui suis-je? Dieu dit, ne dis pas ça, ne pense pas ça. Si tu es avec moi, tu diras tout ce que je te dirai de dire, et ces choses vont s'accomplir. C'est ce qu'il dit dans Jérémie 12. Je vais sur ma parole pour l'exécuter. Qui devait prononcer la parole de Dieu? C'est Jérémie. Vous allez peut-être me dire, mon frère, je ne suis personne. Dans ce grand Congo, je ne suis personne. Non, ne dites pas que vous êtes personne. Vous êtes l'ambassadeur de Christ. Vous allez me dire, mais je suis personne dans ce monde francophone. Non, ne dites personne. Vous êtes un enfant de Dieu. Vous êtes un ambassadeur de Christ dans ce monde. Et ce que vous direz de la part de Dieu va s'accomplir. Le processus de restauration exige que vous devez changer votre mentalité, exige que vous devez changer votre pensée, exige que vous devez changer votre façon de parler, exige que vous devez changer votre façon de vous comporter, exige que vous devez donner votre vie à Jésus-Christ. Écoutez mon frère, écoutez ma sœur, lorsque nous lisons l'histoire de ces grands hommes du monde qui n'ont même pas marché avec Dieu, ils avaient des visions. Ils avaient une détermination, ils avaient une force de caractère qui était impressionnante. Tous n'étaient pas dans le monde occulte. Mais parce qu'ils comprenaient qu'ils avaient un rôle important à jouer, ils ont joué un rôle important. Mais maintenant, nous qui sommes des enfants de la lumière, nous qui avons donné notre vie à Jésus-Christ, pourquoi, si nous pensons comme Dieu, nous parlons comme Dieu, nous nous comportons comme des ambassadeurs de Christ, nous devrions ne pas influencer positivement ce monde. Mais la condition, mon frère, la condition, ma sœur, c'est d'avoir donné sa vie à Jésus-Christ. Parce que si vous n'avez pas donné votre vie à Jésus-Christ, vous pouvez impacter positivement le monde, c'est une très bonne chose. Mais vous perdriez votre âme,
vous irez en enfer. Et à quoi ça aura changé? Qu'est-ce que ça aura changé pour vous? L'idéal, ça serait d'aller au ciel, mais d'avant d'aller au ciel, d'influencer. L'idéal, ça serait d'aller au ciel, mais d'avant d'aller au ciel, d'influencer positivement.

0: ne lui résistez pas. Si c'est cela votre désir, c'est très simple. Laissez la tête dans la prière et répétez ces simples mots après moi. Dites, Père éternel, au nom de ton Fils Jésus-Christ, me voici devant toi. J'accepte Jésus-Christ comme Seigneur et Sauveur personnel. Je prends l'engagement aujourd'hui et jusqu'à la fin de ma vie à suivre Jésus-Christ tous les jours de ma vie et dans tous les domaines de ma vie. Au nom de ton Fils Jésus-Christ, j'ai ainsi prié. Amen. Vous avez fait cette prière, croyez par la foi que Dieu vous a entendu. Je suis Raphaël Mambou, le nom de cette émission est Venez à Jésus. Nous nous retrouvons la fois prochaine, toujours sur le même thème, la femme à la perte de sang. Que Jésus continue de vous bénir, que Jésus continue de vous garder. À la fois prochaine. Amen.
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3: C'est vrai que depuis que Dieu m'a confié ce ministère, le diable ne cesse de me décourager et de m'attaquer, surtout par mes enfants. Mais le diable ne s'est pas arrêté là. 5 ans plus tard est née sa sœur. Magnifique petite fille. Je regrette de ne pas avoir pu vous les emmener, mais nous n'avions pas assez de place dans la voiture. Une magnifique petite fille, plein de cheveux. Et 2 jours après sa naissance, ses cheveux ont commencé à disparaître. Et ses os ont commencé à apparaître. Elle était en train de dépérir. Et nous ne savions ce que nous pouvions faire, ni les médecins. Et l'un des médecins a eu l'idée de faire passer une sonde à travers sa bouche. Et il s'est rendu compte que la sonde ne descendait pas. Parce qu'elle avait l'œsophage coupé en deux et obstrué de chaque côté. Ce qui faisait que le lait maternel ne descendait jamais et qu'elle n'arrivait pas à s'alimenter. La trisie de l'œsophage, combien de cas en France ? 4 à 5 cas en France par année, en Guadeloupe jamais. Ça n'a jamais été opéré en Guadeloupe. Aucun des chirurgiens ne savait faire. Alors le médecin est venu nous dire que la situation était plus que critique et que pour nous la seule vraie solution serait de la faire partir immédiatement pour la métropole, mais qu'il ne garantissait pas le voyage. Et nous étions abattus. Nous avons pleuré, découragés. Et le diable était content de nous trouver dans cette situation. Mais nous servons un Dieu qui est le Dieu de l'impossible. Et alors qu'il n'y avait aucune exclusion en Guadeloupe, un médecin est venu, un professeur qui était de passage. Et il a dit, j'ai déjà opéré de ça. Si vous me signez une décharge, je vais essayer. Mais je ne garantis rien parce que si l'œsophage, les deux parties sont trop éloignées, il faudra voir si elle peut partir pour remplacer cet espace par de la dentelle. Alors nous lui avons signé cette décharge en lui disant que nous avons un Dieu qui est le meilleur des médecins. Et des chirurgiens, et que nous avons confiance en ce Dieu. Et notre enfant est parti au bloc. Et quand ce médecin est revenu, il nous a dit l'opération a réussi à 100%. Nous avons retrouvé cette petite fille, si magnifique, au 8e étage de cet hôpital. Et là, nous avons fait une découverte horrible. Au 8e étage,

0: il y avait une quantité d'enfants dans un état pitoyable. Il y avait une petite fille qui était longue comme ma main. Et les parents qui pleuraient comme nous. Alors, mon épouse est revenue avec un radiocassette. Et chaque jour, elle passait des séries de louanges pour Gabriel et pour tous les enfants de cet étage, pour tous les parents, pour tous les médecins et les infirmiers qui se trouvaient là. Il n'y a pas de hasard avec Dieu. Et même si la manière dont il nous utilise pour que sa parole avance, parfois nous semble si dur, si difficile, et nous fait passer par des moments si tragiques, Dieu a un plan. Et ce plan est toujours parfait. Et pendant sa convalescence, nous avons annoncé l'évangile par le biais de ce radiocassette. Et le diable est devenu enragé. Elle a eu une première crise cardiaque. On nous a appelés pour nous dire, c'est la fin, elle a une crise cardiaque, on essaie de la réanimer. Et nous avons prié avec les bien-aimés de partout. Et Dieu l'a ramenée. Une deuxième fois, une troisième fois, trois jours comme ça d'affilée, imaginez notre état. Et sans arrêt, nous avons continué à persévérer dans la prière, sans jamais nous relâcher. Et aujourd'hui, elle a 7 ans ici, une petite fille qui pète le feu. Il faut même parfois l'obliger à aller dormir tellement elle a de l'énergie. Je sers le Dieu de l'impossible. Et si tu sais persévérer, et si tu veux lui confier ta vie, quel que soit ton souci, que ce soit une maladie, que ce soit un problème familial, un problème dans ton travail, le Dieu que je sers n'est pas une religion, mais il est le Dieu vivant et vrai. Et je sais qu'il guérit. Je sais qu'il transforme les cœurs. J'ai été chanté en prison. J'ai vu des hommes que vous n'aurez pas aimé croiser dans un couloir, dans la rue. Après avoir entendu des chants qui parlaient de son amour, se mettre à genoux et pleurer. Et le jour de leur libération, venir témoigner sur les radios que Dieu les avait transformés. J'ai vu des gens dire que Dieu les avait transformés, libérés de la cigarette, de la drogue, de l'alcool. Parce que personne n'avait fait ce choix pour eux. Parce que eux-mêmes ont décidé de suivre Jésus. Et je n'ai point honte de mon Dieu. Je n'ai point honte de l'Évangile. Car je sais aujourd'hui que c'est une puissance. Et ce que je vous apporte ce soir, ce n'est pas de devenir pentecôtiste, baptiste, ou évangéliste, ou quoi que ce soit. Mais c'est de devenir libre. Parce que le Dieu que je sers libère de toutes les chaînes. Il n'attend qu'une chose de toi, c'est que tu lui dises, viens Seigneur, viens, et que tu persévères, que tu persévères, car sa promesse pour toi, toujours, elle s'accomplit.
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3: Bonjour à tous, je suis Raphaël Mambou, que Jésus vous bénisse, qui que vous soyez, où que vous soyez. Le nom de cette émission est Venez à Jésus, c'est une grâce, c'est un honneur, c'est un privilège de pouvoir vous retrouver encore une fois aujourd'hui autour de la parole de Dieu pour partager quelques versets bibliques sur le thème « L'homme riche et Lazare ». Avant d'aller plus loin, je voudrais vous inviter à baisser la tête dans la prière pour dédier le reste des 30 minutes entre les mains du Seigneur. Prions. Père éternel, au nom de ton Fils Jésus-Christ, nous voici devant toi pour entendre ta parole, pour entendre ton message, pour entendre tes avertissements et ton appel, Seigneur. Dispose nos cœurs, Seigneur. Bénis ce message. Bénis l'instrument que tu t'es choisi, Seigneur, pour parler à ton peuple. Je ne suis qu'un homme et toi tu es Dieu. Je suis limité et toi tu es illimité, Seigneur. Parle au travers de moi. Utilise les mots corrects, les phrases correctes pour parler à ton peuple, car tu veux leur faire connaître ces vérités. Bénis ces différents auditeurs, bénis ces différents partenaires, tous ces radios qui nous assistent pour faire connaître ce message. Bénis-les. Au nom de ton Fils Jésus-Christ, nous avons ainsi prié. Amen. L'homme riche et Lazare. Je vous invite encore à lire dans Luc 16, du verset 19 au verset 31. Il y avait un homme riche qui était vêtu de pourpre et de fin lin, et qui chaque jour menait joyeuse et brillante vie. Un pauvre nommé Lazare était couché à sa porte, couvert d'ulcères, et désireux de se rassasier des miettes qui tombaient de la table du riche. Et même les chiens venaient encore lécher ses ulcères. Le pauvre mourut et fut porté par les anges dans le sein d'Abraham. Le riche mourut aussi et il fut enseveli. Dans le séjour des morts, il leva les yeux et tandis qu'il était en proie au tourment, il vit de loin Abraham et Lazare dans son sein. Il s'écria, « Père Abraham, aie pitié de moi et envoie Lazare pour qu'il trempe le bout de son doigt dans l'eau et me rafraîchisse la langue, car je souffre cruellement dans cette flamme. » Abraham répondit, « Mon enfant, souviens-toi que tu as reçu tes biens pendant ta vie et que Lazare a eu les maux pendant la sienne. Maintenant il est ici, consolé, et toi tu souffres. D'ailleurs, il y a entre nous et vous un grand abîme afin que ceux qui voudraient passer d'ici vers vous ou de là vers nous ne puissent le faire. » Le riche dit, « Je te prie donc, père Abraham, d'envoyer Lazare dans la maison de mon père car j'ai 5 frères. C'est pour qu'il leur atteste ces choses, afin qu'ils ne viennent pas aussi dans ce lieu de tourment. » Abraham répondit, « Ils ont Moïse et les prophètes qui les écoutent. » Et il dit, « Non, père Abraham, mais si quelqu'un des morts va vers eux, ils se repentiront. » Abraham lui dit, « S'ils n'écoutent pas Moïse et les prophètes, ils ne se laisseront pas persuader quand même quelqu'un des morts ressusciterait. » C'est vraiment une triste histoire, mais qui nous enseigne beaucoup de choses. Premièrement, dans beaucoup de Bibles, il est parlé de la parabole du mauvais riche et du pauvre Lazare. À mon avis, ce texte que nous avons lu n'est pas une parabole, parce que dans aucune parabole, Jésus cite les noms. Et dans toutes ces paraboles, en général dans les paraboles, Jésus donne des explications, des images qui sont cachées, des images pour faire connaître les vérités qui sont cachées. C'est ce que je voulais dire. Mais quand vous lisez la suite dans Luc 17, automatiquement, Jésus dit à ses disciples, « Il est impossible qu'il n'arrive pas de scandale, mais malheur à celui par qui les scandales arrivent. » Donc, pas d'explication sur ce texte. Mais on va rester ouvert. Vous êtes libre de penser que c'est une parabole, comme vous êtes aussi libre d'accepter que ce n'est pas une parabole. L'essentiel est de tirer les enseignements ou de puiser les enseignements qui sont dedans. Parce que lorsque Jésus parle, Jésus ne parle pas pour le plaisir de parler. Jésus veut nous faire connaître les vérités spirituelles. Ce que Jésus veut nous faire comprendre ici, c'est que premièrement, cet homme riche n'est pas allé dans ce lieu de tourment parce qu'il était riche. Que Lazare s'est retrouvé dans le sein d'Abraham consolé parce qu'il était pauvre. Non, Dieu n'a rien contre les richesses. Mais cet homme riche avait l'amour pour l'argent. Et nous avons lu dans 1 Timothée, si je ne me trompe pas, c'était dans 1 Timothée, bon, je ne retrouve plus le texte, mais c'est dans le livre de Timothée, bref, Dieu dit que l'amour de l'argent a fait que certaines personnes se perdent. 1 Timothée 6, 9 à 10. Ça les a entraînés dans des... Ça les a emmenés beaucoup de problèmes. En fait, ils avaient juste besoin d'argent pour satisfaire certains besoins. Mais ils se sont rendus compte, et s'ils sont assez honnêtes avec eux-mêmes, ils se sont rendus compte que l'argent n'était plus leur serviteur, mais était devenu leur maître. Certainement, c'était le cas de cet homme. Ce n'est pas parce qu'on est riche qu'on doit aller en enfer. Pour aller au ciel, c'est juste question d'avoir foi en Jésus-Christ. Mais cet homme a refusé le message de l'Évangile. Jésus a sillonné les villes de Jérusalem. Jésus a sillonné les villes d'Israël, a sillonné les rues de Jérusalem. Il a parlé de l'amour de Dieu, il a parlé du royaume de Dieu, au point que même ça soulevait de l'opposition de la part des religieux de son époque. Et là maintenant, Jésus veut nous faire connaître quelque chose que beaucoup d'hommes et de femmes se sont posés depuis des années, des siècles et des millénaires sur qu'est-ce qu'il y a après la mort. Jésus nous dit que la mort physique que nous connaissons n'est pas la fin de l'existence. Ah oui, mon frère, ah oui, ma sœur. Peu importe les théories que vous avez entendues, peu importe ce que les hommes d'église vous ont dit, Jésus nous enseigne dans cette histoire que la vie continue après la cessation de notre respiration dans ce corps physique. La vie continue. Cet homme se retrouve dans un lieu de souffrance. Il reconnaît Lazare. Par un miracle, il reconnaît Abraham. C'est-à-dire que ses yeux fonctionnent. Sa mémoire fonctionne. On l'entend discuter avec Abraham. Ça veut dire qu'il parlait. On dit qu'il souffre cruellement dans une... C'est vraiment sérieux. Vous allez peut-être me dire, non frère, vous exagérez. Frère, vous cherchez à nous faire peur. Non, je ne cherche des apôtres. Il a fait connaître tout le conseil de Dieu. Et c'est le but que je recherche dans cette émission, Venez à Jésus. C'est de vous faire connaître tout le conseil de Dieu afin que vous puissiez tourner vos regards uniquement vers Jésus-Christ. Parce que c'est le seul qui soit mort pour vous. Vous savez, des fois, j'imagine la grandeur de Dieu, la puissance de Dieu, et j'essaie de comparer ça à la petitesse du globe terrestre dans lequel nous sommes. J'essaie d'imaginer. L'univers, la galaxie ne peut pas remplir Dieu. Mais il s'intéresse à cette petite planète. Il s'intéresse à ces petits hommes que nous sommes. Il est venu, il a pris un corps humain et il est mort pour vous et pour moi. Oh, il est vraiment merveilleux. Il est vraiment plein d'amour. Et non seulement il est mort pour nos péchés, mais il est ressuscité. Mais avant cela, il nous a enseigné tout ce que nous avons besoin de savoir. Si vous vous êtes souvent posé la question, qu'est-ce qu'il y a après la mort? Alors c'est que Jésus-Christ est en train de répondre à votre question. Reste maintenant à savoir, aurez-vous un cœur suffisamment ouvert pour accepter ce que Jésus-Christ vous dit? Ne regardez pas la personne que je suis. Regardez, au-delà de la personne que je suis, regardez, il y a Christ qui vous parle. Il y a des religions aujourd'hui qui enseignent qu'il n'y a rien après la mort. Certains parlent de sommeil. Oui, la Bible parle de sommeil. Oui, de sommeil, que lorsque quelqu'un ressuscite, on le réveille des morts. Il n'y a pas de problème. Mais le sommeil dont on est en train de parler, c'est pour le corps physique, lorsqu'on le met dans un cercueil et qu'on le met dans sa tombe. Mais de l'autre côté, il continue à vivre. Vous serez d'accord avec moi que cet homme riche n'a pas emmené sa richesse avec lui de l'autre côté. Tous les biens qu'il a acquis, il les a laissés ici. Voilà pourquoi il est intéressant d'être riche pour Dieu et non pas pour soi-même. Non, être riche pour sa communauté, non, c'est pas intéressant. Soyez riche pour Dieu. Cet homme était riche pour lui-même parce que s'il était riche pour Dieu, il se serait préoccupé de Lazare. Observez aussi avec moi que Lazare n'a pas emporté sa pauvreté avec lui dans l'autre monde, de l'autre côté. Vous savez, il y a une théorie dans certains milieux religieux qui prétendent que lorsque l'homme meurt et qu'il était mauvais, il va se réincarner dans le corps d'un animal. D'autres disent qu'il va se réincarner dans le corps d'une autre personne jusqu'à atteindre un niveau de perfection. Jésus refuse cet enseignement. Qu'est-ce que la Bible nous dit dans Hébreux 9? Hébreux 9, verset 27. Certains spécialistes de la Bible disent que le livre de Hébreux a été écrit par Paul. D'autres préfèrent se taire. Moi aussi, je vais choisir un peu cette théorie, je vais préférer me taire. Donc, l'écrivain aux Hébreux, dans son 9e chapitre, dans son 27e verset, dit ceci. « Il est réservé aux hommes de mourir une seule fois, après quoi vient le jugement. » Dieu nous dit que lorsque vous allez mourir, que lorsque moi, Raphaël, je vais mourir, il y aura un jugement qui va tomber sur nous. Comme l'histoire de cet homme riche et de Lazare. Lorsqu'ils sont morts, c'était déjà le jugement. L'homme riche était mauvais. Il a été rejeté par Dieu. Lazare était juste devant Dieu. Il a été accueilli dans le sein d'Abraham. Il y a un jugement au moment où vous êtes en train de mourir, mon frère. Il y a un jugement au moment où vous êtes en train de mourir, ma sœur. Évitez le jugement de la colère de Dieu. Comment ? En venant à Jésus-Christ, en acceptant le message de Jésus-Christ. Je ne parle pas de la religion catholique, protestante, kimbanguiste, témoin de... Non, je parle de Jésus. Venez à Jésus parce que c'est le seul qui soit mort pour vos péchés. Méfiez-vous des religions qui disent « si vous venez chez nous, vous serez sauvés ». Je me rappelle d'une prédication d'un homme de Dieu il y a très longtemps de cela. À cette époque, quand je suivais cet homme de Dieu, j'étais même pas encore né de nouveau. Il racontait la vision qu'avait eue un de ses meilleurs amis qui avait jeûné et prié pendant 40 jours. Il avait une vision de l'enfer. Alors un ange l'accompagnait et il voyait des démons qui plongeaient leurs mains dans une sorte de lac de feu et qui sortaient la tête de certaines personnes. La tête est par rapport à la seconde mort. Non, parce que là jusqu'à présent personne n'est encore allé. Mais c'était comme une sorte de rivière de feu. Alors, c'était tellement fréquent cette scène que cet homme a posé la question à cet ange, qu'est-ce qu'ils sont en train de faire? L'ange lui expliquera, ces démons sont en train de maudire ces hommes et ces femmes qui prétendaient sur la terre que lorsque vous venez chez eux, dans leur communauté, dans leur église, dans leur ministère, vous serez sauvés. Comme si le salut s'obtenait parce que vous êtes membre d'une église. Non. Non, le salut est gratuitement donné en Jésus-Christ. Il est réservé aux hommes de mourir une seule fois, après quoi vient le jugement. On juge qui ? Quelqu'un qui continue à exister de l'autre côté. Mon frère, ma sœur, la mort physique que nous connaissons n'est pas la cessation de l'existence. Dans Matthieu 17, versets 1 à 3. Matthieu 17, vous y êtes, Matthieu 17, versets 1 à 3. 6 jours après, Jésus prit avec lui Pierre, Jacques et Jean et son frère, et il les conduisit à l'écart sur une haute montagne. Il fut transfiguré devant eux, son visage resplendit comme le soleil et ses vêtements devinrent blancs comme la lumière. Et voici, Moïse et Élie leur apparurent, s'entretenant avec lui, avec Jésus. S'il n'y avait pas d'existence après la mort, logiquement Moïse et Élie ne pouvaient pas apparaître à Jésus. Ils ne pouvaient pas s'entretenir avec Jésus. Mon frère, ma sœur, il existe une vie après la mort. Lorsque vous allez mourir, qu'on va vous mettre dans un cercueil, vous mettre dans une tombe, 3 mètres sous terre, ça ne sera pas la fin de l'existence. C'est un mensonge que le diable est en train de faire circuler aujourd'hui, disant que il n'y a rien après la mort. Un autre mensonge que le diable est en train de faire circuler aujourd'hui, que si nous mourons, nous partons tous au paradis. Mais si c'était vrai, pourquoi dans Luc 16, 19 à 31, l'homme riche n'est pas allé au paradis? Certaines communautés m'étonnent des fois. Ils dépensent des millions, peut-être même des milliards de dollars. Écoutez, soyons un peu logiques. Prenons un exemple très simple. Vous vivez dans une société dans laquelle il n'y a pas de punition. Alors, pourquoi se tracasser, pourquoi se couper en deux pour enseigner aux hommes de bien vivre, puisque de toute façon, qu'ils vivent correctement ou qu'ils vivent incorrectement, si je puis dire, ils ne vont jamais aller en prison. On peut tuer quelqu'un, on n'ira pas en prison. C'est la même chose dans le domaine spirituel. Pourquoi tant de sacrifices? Pourquoi tant de martyrs qui ont versé leur sang? Pourquoi tant de persécutions? Si après la mort, il n'y a pas de vie. Si après la mort, il n'y a rien. Pourquoi se tracasser à... Si après la mort, il n'y a rien. Si après la mort, il n'y a rien. D'autres ont commencé à modifier. Vous voyez les Russes de dire, ont commencé à modifier certaines choses. Ils disent, il y a quelque chose après la mort, mais c'est la vie pour uniquement ceux qui ont marché avec Christ. Et ceux qui n'ont pas marché avec Christ, c'est la cessation de l'existence. Jésus refuse cette théorie. Puisque l'homme riche est en train de souffrir, il n'a rien fait de bon. Du reste, nous le verrons même dans la suite des émissions, il va dire non à Abraham. Parce que Abraham va lui dire, écoute, tes 5 frères ont Moïse et les prophètes. Qu'ils écoutent Moïse et les prophètes. Qu'ils écoutent les enseignements qu'on leur annonce. Cet homme va dire non. Non, père Abraham. Il faut qu'un mort ressuscite et leur atteste ces choses. Lorsqu'on parle du verbe attester, on sous-entend qu'on a entendu, mais qu'on a besoin d'une preuve. Donc ça veut dire qu'on leur prêchait ces choses tous les jours. On leur disait, il y a une vie après la mort. Ils s'en fichaient complètement. Ils préféraient continuer à vivre joyeusement, ce qui n'est pas une mauvaise chose, mais sans tenir compte qu'ils seront appelés à un jugement. Ceci me fait penser à Ecclésiaste. J'espère qu'on va pouvoir retrouver ça. Allons un peu dans Ecclésiaste. Je crois que c'est Ecclésiaste 12. Ecclésiaste 12. Ecclésiaste 12, verset 1. Jeune homme, réjouis-toi dans ta jeunesse. Livre ton cœur à la joie pendant les jours de ta jeunesse. Marque ton cœur et selon les regards de tes yeux. Mais sache que pour tout cela, Dieu t'appellera en jugement. Quand est-ce que Dieu va appeler les gens à passer par un jugement? C'est vrai que la Bible nous parle de 7 jugements. Mais Hébreux 9, verset 27 nous dit que il est réservé aux hommes de mourir une seule fois, après quoi vient le jugement. Donc, quand l'Ecclésiaste parle ici, il parle déjà de ce jugement-là. Quand tu vas mourir, tu vas aller où? C'est vrai que tu t'es réjoui. Tu as joué avec les femmes, tu as joué avec les hommes, tu as joué avec les euros, tu as joué avec les dollars, tu as joué avec les francs congolais. Tu as tué, tu as pris tout ce que tes yeux voulaient, tu ne t'es pas privé de cela. Tu avais besoin d'une voiture, c'est une très bonne chose. Tu avais besoin de coucher avec un homme, tu as couché avec un homme. Tu avais besoin de coucher avec une femme, tu as couché avec une femme. Tu avais besoin de coucher avec un animal, tu as couché avec un animal. Tu as fait tout ce que ta chair te demandait de faire, tu as acheté tout ce que tes yeux demandaient d'acheter, tu as acheté. Alors, maintenant, tu dois passer en jugement. Quand, au moment où tu meurs, si Christ ne revient pas dans les jours, dans les semaines, dans les mois qui viennent, au courant de l'année, au moment où vous êtes en train d'écouter cette émission, et que vous mourrez, vous passez en jugement. Vous passez en jugement. Et il n'y a que 2 lieux là-bas. Un lieu de souffrance et le paradis. Et le paradis. Écoutez ce que Jésus va dire. Écoutez ce que Jésus va dire dans Luc 23. Luc 23, verset 39. Vous y êtes, j'arrive à Luc 21, j'arrive à Luc 23, voilà. Luc 23, verset 39 à 43. J'y suis presque, je suis au verset 29, 39, ok? Vous y êtes? Au verset 39. L'un des malfaiteurs crucifiés l'injuriait, disant, « N'es-tu pas le Christ? Sauve-toi toi-même et sauve-nous. » Mais l'autre le reprenait et disait, « Ne crains-tu pas Dieu, toi qui subis la même condamnation ?» C'est au moment de la crucifixion de Christ. « Pour nous, c'est juste, car nous recevons ce que méritent nos crimes. Mais celui-là n'a rien fait de mal. » Et il dit à Jésus, « Souviens-toi de moi quand tu viendras dans ton règne. » Jésus lui répondit, « Je te le dis en vérité, aujourd'hui tu seras avec moi dans le paradis. » Jésus n'a pas dit « Demain, tu seras avec dans le paradis. » Et même s'il avait dit dans ce sens, Jésus est en train de prouver par ses mots qu'il y a une vie après la mort. Mon frère, ma sœur, ce que j'essaie de vous démontrer, ce que j'essaie de vous prouver, c'est que si vous mourrez sans Christ, ne pensez pas que ça sera la fin de l'existence. Il y a une vie après la mort. Mais qu'est-ce qu'il y a pour vous après la mort? Moi, je vous conseille de vous abriter auprès de Christ, de faire alliance avec Dieu, avec le sang de Jésus-Christ, de recevoir Jésus-Christ comme votre Seigneur et votre Sauveur personnel. L'apôtre Paul nous rapporte une histoire ou nous rapporte un fait dans 2 Corinthiens, je m'excuse, si je ne me trompe pas, ça doit être 2 Corinthiens, verset 12. 2 Corinthiens, verset 12, de 2 à 4. Oui, c'est 2 Corinthiens. Je connais un homme en Christ qui fut il y a 14 ans ravi jusqu'au troisième ciel. Si ce fut dans son corps, je ne sais. Si ce fut hors de son corps, je ne sais. Dieu le sait. Et je sais que cet homme, si ce fut dans son corps ou ce fut ou son sans corps, je ne sais, Dieu le sait, fut enlevé dans le paradis et qu'il entendit des paroles ineffables qui n'est pas permis à un homme d'exprimer. Donc, il dit, je connais un homme, pas je connaissais, je connais un homme, donc ça veut dire que cet homme est vivant. Il a eu une vision du troisième ciel. Il a été transporté juste en toi. Au brigand, tu seras avec moi aujourd'hui dans le paradis. Donc cet homme a vu les choses qui sont présentes après la mort, de l'autre côté, comme nous avons l'habitude de dire. Et il a vu des choses qui n'est pas permis à un homme de répéter, d'exprimer avec des mots, parce que tellement ça dépasse l'entendement humain, tellement ça dépasse l'intelligence humaine, qu'il n'y a pas de mots suffisants ou de mots qui puissent exprimer ce qu'il a vu. Comme pour dire qu'il y a une vie après la mort. Il y a une vie après la mort, mon frère, ma sœur. Ne doutons pas de ce que Dieu nous dit. Ne doutons pas. Ne nous consolons pas. Ne nous justifions pas dans des bêtises. Aujourd'hui, les hommes sont en train de chanter « On ira tous au paradis ». C'est faux, nous n'irons pas tous au paradis. Tout le monde n'ira pas au paradis. Iront au paradis ceux qui sont en relation personnelle avec Christ. Ceux qui ont Jésus-Christ comme sauveur et Seigneur personnel. Vous voyez, je connais un homme en Christ, pas un en Christ qui fut ravi jusqu'au troisième ciel. Et le troisième ciel, c'est là où on trouve Dieu directement. Attention mon frère, attention ma sœur. Attention mon frère, attention ma sœur. Il y a une vie après la mort. Paul nous dit, encore dans Philippiens 1, versets 21 à 23. Paul ajoute ceci, dans l'espoir, 21 à 23. Paul dit ceci, « Christ est ma vie, et la mort est un bénéfice ou un gain. » Mais s'il est utile pour mon œuvre que je vive dans la chair, je ne saurais dire ce que je dois préférer. Je suis pressé des deux côtés. J'ai le désir de m'en aller et d'être avec Christ. Ce qui est de beaucoup est meilleur. Vous voyez, Paul dit, j'ai hâte de partir. En fait, j'ai hâte de mourir. Certains vont dire, ah mais Paul, toi tu es animé d'un esprit de mort. Non! Certainement, Paul a vu des choses extraordinaires avec Dieu. Il était convaincu au plus profond de son cœur que lorsqu'on meurt avec ce corps, ce n'est pas la fin de l'existence. On va dans un lieu, soit on est avec Christ, soit on est dans un lieu de souffrance. Et il dit, quand moi je partirai, parce que je suis serviteur de Christ, je marche avec Christ, j'ai donné ma vie avec Jésus, j'ai persévéré avec Jésus-Christ, quand je m'en irai, je serai avec Christ. Ce qui est meilleur que toutes les richesses du monde, meilleur que toutes les voitures, meilleur que tous les mariages, meilleur que toutes les promotions, meilleur que toutes les campagnes d'évangélisation, meilleur que toutes les richesses, l'argent, l'or, le cuivre, le diamant, l'euro, le dollar, le yen, le franc congolais, le franc CFA. C'est ce qu'il y a de meilleur. Vous voyez, comme pour dire encore que Paul est convaincu qu'après la mort, la vie continue. Après la mort, il y a une existence. Mon frère, ma sœur, Ce message n'est pas pour vous faire peur, mais pour vous réveiller. Ne vivez pas de n'importe quelle manière. Vous savez, notre vie, c'est comme si on faisait une préparation d'un examen. Essayez d'imaginer un étudiant à l'université, un étudiant dans une école. Toute l'année, il n'a pas étudié. Il n'a même jamais ouvert son cahier. Il ne connaît même pas les matières qu'on étudie dans sa classe. Le jour de l'examen, qu'est-ce qui va se passer? Qu'est-ce qui va se passer pour lui? C'est impossible qu'il réussisse. Mon frère, ma sœur, il y a un verset qui dit « Prépare-toi à la rencontre de ton Dieu ». Le seul moyen de se préparer, c'est de donner sa vie à Jésus-Christ et de marcher comme Christ a marché dans ce monde, c'est-à-dire dans la justice, dans l'amour, dans la crainte de Dieu. Marcher comme Christ, chrétien veut dire petit Christ. Mon frère, ma sœur, au moment où nous sommes en train de finir cette émission d'aujourd'hui, je vous appelle à réfléchir. Si vous deviez mourir maintenant, qu'est-ce qu'il y aura pour vous de l'autre côté? À chaque fois que je posais cette question, lorsque je faisais de l'évangélisation dans des campus universitaires, ceux qui étaient honnêtes me disaient, il n'y a rien pour moi de l'autre côté. Je vais mourir, je vais aller en enfer, j'ai peur. Les moins honnêtes disaient, je ne sais pas. Je ne sais pas. Mon frère, ma sœur, votre cœur vous dit quelque chose en ce moment. Si vous mourrez aujourd'hui, où est-ce que vous irez? Moi, mon cœur me dit, si je meurs aujourd'hui, je vais rejoindre Christ. Et ma prière est que vous aussi, vous puissiez le rejoindre. C'est très simple. Baissez la tête dans la prière et répétez ces simples mots après moi pour le recevoir comme Sauveur et Seigneur personnel. Prions. Père éternel, au nom de ton Fils Jésus-Christ, me voici devant toi. Je te demande pardon. Pardon pour ma rébellion. Pardon pour mon désordre. Pardon pour mon péché. Purifie-moi avec le sang de Jésus-Christ. Lave-moi avec le sang de Jésus-Christ. Je reconnais que je suis un pécheur et que toi, tu es saint. Merci pour ton amour, merci pour ta grâce, merci pour ce message. Je prends l'engagement aujourd'hui et jusqu'à la fin de ma vie à suivre Jésus-Christ tous les jours de ma vie et dans tous les domaines de ma vie. Au nom de ton Fils Jésus-Christ, j'ai ainsi prié. Amen. Si vous avez fait cette prière, croyez que par la foi, Dieu vous a entendu. Je suis Raphaël Mambou, le nom de cette émission est Venez à Jésus. Nous nous retrouvons la fois prochaine, toujours sur le même thème. Que Jésus continue de vous bénir, que Jésus continue de vous garder. À la fois prochaine. Amen.
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2: Bonjour à tous, je suis Raphaël Mambou, que Jésus vous bénisse, qui que vous soyez, où que vous soyez. Le nom de cette émission est Venez à Jésus. C'est une grâce, c'est un honneur, c'est un privilège de pouvoir vous retrouver encore une fois aujourd'hui autour de la parole de Dieu pour partager quelques versets bibliques sur le thème « Tu ne tueras pas » ou « Tu ne tueras point » ou encore « Tu ne commettras point de meurtre » avec notre invité Pacheli Mabebi. Bonjour frère.
3: Bonjour frère Raphaël.
2: Merci d'avoir répondu à cette invitation positivement. Que Dieu te bénisse.
3: C'est un plaisir aussi d'être là aujourd'hui. Tout à fait.
2: Avant d'aller plus loin, Pacheli, je voudrais t'inviter à baisser la tête dans la prière pour dédier le reste des 30 minutes entre les mains du Seigneur. Prions.
3: Père éternel, nous te disons merci pour ces instants. Veille nous bénir et laisse que cette parole atteigne un grand nombre au nom de Jésus. Amen.
2: Amen. Pacheli, que peux-tu nous dire aujourd'hui de la part du Seigneur sur ce thème « Tu ne commettras point de meurtre ».
3: Avant que je l'introduise mon passage ou que je puisse partager avec les bien-aimés sur ce texte d'Exode 20, 13 où il nous est dit « Tu ne commettras pas de meurtre », j'aimerais juste nous lire ce passage du psaume 103 qui est un appel à l'intérêt que Dieu porte à la vie humaine. Si le frère Raphaël... 127, 3.
2: D'accord. Voici, les fils sont un héritage de l'Éternel, le fruit des entrailles est une récompense.
3: Amen. J'aimerais juste nous dire que la vie entre les mains de Dieu a une importance. La vie d'un homme a une importance parce que nous sommes les seuls êtres à être créés à sa ressemblance. Ainsi, ce passage est juste une introduction à notre étude de ce jour. Nous allons d'abord définir encore une fois de plus le mot « meurtre » qui est défini comme une action d'ôter la vie à un être humain de manière planifiée. On peut aussi parler d'homicide qui est un synonyme ou une action d'ôter la vie humaine à un semblable ou à un être qui est à vos côtés. J'aimerais aussi que aujourd'hui nous puissions nous focaliser un peu plus sur le texte du livre de Marc 6, 14 à 28.
2: Marc 6.
3: 6, 14 à 28. C'est un long passage, certes, mais qui serait intéressant que nous puissions le partager ensemble ce matin.
2: 14 à 28. Tu veux que je lise?
3: Oui, frère Raphaël.
2: Le roi Hérode entendit parler de Jésus dont le nom était devenu célèbre et dit « Jean-Baptiste est ressuscité des morts et c'est pour cela qu'il fait par lui des miracles. » D'autres

0: disait c'est Élie, d'autres disaient c'est un prophète comme l'un des prophètes. Mais Hérode, en apprenant cela, disait c'est lui qui est ressuscité. Car Hérode lui-même avait fait arrêter Jean et l'avait fait lier en prison à cause de Hérodias, femme de Philippe, son frère, parce qu'il l'avait épousée. Et que Jean lui disait qu'il n'était pas permis d'avoir la femme de ton frère. Hérodias était irritée contre Jean et voulait le faire mourir. Mais elle ne le pouvait car Hérode craignait Jean, le connaissant pour un homme juste et saint, et il le protégeait et après avoir entendu, il était souvent perplexe et l'écoutait avec plaisir. Cependant, un jour propice arriva lorsque Hérode, à l'anniversaire de sa naissance, donna un festin à ses grands, aux chefs militaires et aux principaux de la Galilée. La fille d'Hérodias entra dans la salle, elle dansa et plut à Hérode, à la jeune fille, « Demande-moi ce que tu voudras et je te le donnerai. » Et il ajouta avec serment, « Ce que tu me demanderas, je te le donnerai, fût-ce la moitié de mon royaume. » Étant sortie, elle dit à sa mère, « Que demanderai-je ? » Et sa mère répondit, « La tête de Jean-Baptiste. » Elle s'empressa de rentrer aussitôt vers le roi et lui fit cette demande, « Je veux que tu me donnes à l'instant sur un plat la tête de Jean-Baptiste. » Le roi fut attristé, mais à cause de ses serments et de ses convives, il ne voulut pas faire un refus. Il envoya sur le champ un garde avec l'ordre d'apporter la tête de Jean-Baptiste. Le garde alla décapiter Jean dans la prison et il apporta la tête sur un plat et la donna à la jeune fille et la jeune fille la donna à sa mère.
1: Amen. Ce passage est vraiment une illustration que la Bible est toujours d'actualité parce que ce récit trouve encore son sens de nos jours. Car c'est une illustration encore parfaite de certaines personnes, même de nos jours, qui commettent le meurtre en agissant comme la femme,
0: comme
1: Hérodias a eu à demander par l'entremise de sa fille qui avait, lors d'un banquet ou lors d'une célébration de fête à l'honneur du roi Hérode, celle-ci avait demandé qu'on puisse lui offrir sur un plateau la tête de Jean-Baptiste. La cause était toute simple parce que Jean-Baptiste non seulement était en train d'appeler les gens à la repentance, mais il ne tolérait pas qu'au milieu de ses contemporains, qu'il y ait des hommes qui vivent dans l'adultère, qu'il y ait des hommes qui vivent dans le péché et sans pour autant se repentir de cet acte. L'une des choses qui était aussi frappante est que le roi Hérode était une autorité publique qui pouvait ou qui est un modèle pour une majorité de personnes ou pour la génération dans laquelle lui il a vécu, il pouvait être un modèle. Mais ce modèle que les jeunes, par exemple, pouvaient s'inspirer, avait une vie qui ne donnait pas honneur ou qui ne reflétait pas vraiment l'autorité de Dieu. Parce que certains disent ou toute autorité émane de Dieu. Alors, lorsque l'autorité émane de Dieu, on ne peut pas avoir une personne à la tête d'un État qui, si son autorité vient de Dieu, il y a des attitudes ou des comportements qu'il ne devrait pas avoir et qui font que si lui qui est l'autorité établie par Dieu agit de la sorte, on peut imaginer les conséquences qui peuvent suivre par rapport à ceux qui sont tout autour de lui.
0: Et surtout que on peut dire d'une certaine manière, en fait, il est un modèle. Et si lui, à la tête de l'État, modèle, se comporte de cette manière-là, il vit dans l'adultère, il prend la femme de l'autre, il fait ceci, il fait cela, il risque de devenir un exemple à suivre pour tout le monde. Et là, c'est comme pour me faire penser que c'est comme pour dire que certaines nations sont détruites parce que les chefs d'État se comportent pas correctement. Alors pour couvrir leurs mensonges, leurs bêtises, leur adultère, leur vol, ils utilisent le meurtre, des tueries, des massacres. C'est vraiment dommage.
1: En parlant de ça, si de nos jours on peut utiliser l'actualité, je tais le nom du président, mais on se rendra compte qu'il y a un président qui vient de tourner pratiquement le dos je ne dirais pas à sa femme, parce qu'on connaissait que, on connaît le monsieur n'est pas être marié, mais il a mis pratiquement celle avec qui il vivait dehors, et lors d'une visite où il devrait se rendre aux États-Unis, répondre à une invitation officielle, en principe, le chef de l'État doit y aller avec son épouse. Alors, le protocole d'État américain avait préparé déjà une invitation avec son épouse sur la liste, mais le monsieur a décliné finalement en disant que je viendrai seul. Pourquoi? Parce que il sait que dans sa liste, les concubines sont en train de se succéder, chose que nous sommes en train de déplorer, parce que si à l'époque des Hérodias, ces choses pouvaient être vues et que Jean-Baptiste pouvait les dénoncer, de nos jours, ces choses, nous sommes tristes de constater qu'ils sont encore d'actualité et que les gens se complaisent, se plaisent à vivre ces genres de relations.
0: Comme pour dire un peu qu'il n'y a rien de nouveau. Simplement que nous qui sommes arrivés dans les temps de la fin, les mêmes erreurs que nous pratiquons, que nous faisons, les mêmes erreurs qu'ont fait nos parents, nos grands-parents, cette fois-ci, simplement, ça passe à la télé. C'est vraiment dommage. Je t'en prie, Pache.
1: Qu'est-ce que Hérodias, en particulier, pouvait reprocher à Jean-Baptiste au point de demander sa tête sur un plateau? Parce que celui qui avait pris la femme de l'autre, c'était le roi qui était en exercice. Mais dans la Bible...
0: Hérode.
1: Oui, le roi Hérode. Dans la Bible, c'est que j'aime, dans le livre de Matthieu 4...
0: Matthieu 2, tu veux dire.
1: Oui, Matthieu 2, 4... Matthieu 2.
0: Oui, verset 4.
1: Non, excuse-moi, 2 Timothée, pardon. 2 Timothée 4.
0: 2 Timothée
1: 4.
0: D'accord.
1: La Bible nous aide à comprendre. On va essayer de lire le livre de 2 Timothée 4.
0: Verset
1: 1 à 5.
0: Je t'en conjure devant Dieu et devant Jésus-Christ qui doit juger les vivants et les morts, et au nom de son apparition et de son royaume. Prêche la parole. Insiste en toute occasion, favorable ou non. Reprends, censure, exhorte avec toute douceur et en instruisant. Car il viendra un temps où les hommes ne supporteront pas la sainte doctrine, mais ayant la démangeaison d'entendre des choses agréables, ils se donneront une foule de docteurs selon leurs propres désirs, détourneront l'oreille de la vérité et se tourneront vers les fables. Mais toi, sois sobre en toutes choses, supporte les souffrances, fais l'œuvre d'un évangéliste, remplis bien ton ministère.
1: Voilà ce que Hérodias reprochait à Jean-Baptiste. Jean-Baptiste annonçait la venue future du Christ. Jean-Baptiste proclamait l'amour au milieu de ses contemporains. Jean-Baptiste avait un seul et unique désir d'apporter la paix à ceux qui étaient dans le trouble. Parce que les hommes ont plus tendance à vouloir entendre ce qui égaye leurs oreilles.
0: Dieu va te bénir.
1: Voilà.
0: Dieu va t'élever.
1: Voilà.
0: Tu vas te retrouver en Europe.
1: Voilà.
0: Tu auras le mariage.
1: Voilà.
0: Tu auras des enfants.
1: Voilà. Et après avoir eu et le mariage, et le voyage en Europe, et le travail, après, qu'est-ce que vous allez faire de votre vie? Vous allez continuer à vous complaire dans des histoires qui ne confessent pas le nom de Jésus, qui n'élèvent pas le nom de Jésus. Parce que j'aime un des passages de la Bible où on dit, moi et ma maison, nous servirons l'Éternel. Lorsque tu as trouvé un travail dans le Seigneur, lorsque tu as trouvé le mariage dans le Seigneur, lorsque tu as trouvé la santé dans le Seigneur Jésus-Christ, là, je vous assure, bien-aimés, vous serez dans la paix. Vous ne serez pas troublés comme cette femme, Hérodias, elle pourrait peut-être dire, elle appelle son père en disant, « Papa, j'ai eu un mariage. » Et son père va aller ou se renseigner, sachant que sa fille a trouvé un mariage de seconde épouse. Ça sera triste. Si vous désirez un mariage, soyez patient, Dieu va vous donner un mari. Si vous désirez retrouver la santé, soyez patient, vous allez retrouver la santé. Mais n'allez pas par des chemins détournés pour pouvoir posséder quelque chose. Parce qu'elle savait qu'elle était mariée à son une situation légale et légitime aux yeux des hommes. C'est vrai qu'on peut cacher des choses, c'est vrai qu'on peut voler en célèbre, mais nous devons savoir une chose, tôt ou tard, ces choses vont nous rattraper. En secret, ils ont fait leur mariage. En secret, ils ont accepté de vivre ensemble. Mais quelques temps après, quelques années après, Dieu merci, il y a eu un homme comme Jean-Baptiste qui a dénoncé ces choses. Et aujourd'hui, j'aimerais rappeler à nos frères et sœurs qui vivent dans ces choses, qui sont en train de marcher dans ces voies. C'est une façon aussi de commettre le meurtre. Le meurtre n'est pas seulement
0: d'enlever une vie physique.
1: Mais elle commence par une pensée, elle commence par un acte, par un regard qu'on a posé. Petit à petit, vous êtes en train d'ôter la vie à cet homme sans qu'il ne s'en rende compte. Jean-Baptiste ne pouvait pas imaginer que cette dame avait déjà planifié le jour où l'occasion lui sera donnée, qu'elle puisse ôter la vie qu'on puisse ôter la vie à Jean-Baptiste.
0: Et puis imagine la scène. Donc la jeune fille, la fille d'Hérodias, va demander conseil à sa maman. Maman, le roi Hérode me demande, parce que j'ai dansé, et puis déjà là c'est une forme de prostitution.
1: Voilà.
0: Parce que tu exites ta fille à l'aide.
1: Voilà.
0: En tout cas, j'ai bien dansé.
1: Faisant d'elle une vache.
0: Une vache à lait.
1: Une vache à lait.
0: Voilà, le roi est heureux de la manière dont j'ai dansé, tout ça. Et puis, il me demande maintenant, il me dit que je lui fasse une demande. Peu importe ce que je lui demande, même la moitié de son royaume, ça va passer. Et observe le temps que la maman va prendre avant de répondre. C'est instantané, la tête de Jean-Baptiste. Donc, dans son cœur, elle avait déjà commis le meurtre.
1: Elle n'avait même plus réfléchi parce que c'était quelque chose qu'elle avait nourri.
0: Murmuré. Elle avait, je suis sûr que même, peut-être qu'elle avait même déjà projeté de faire tuer Jean-Baptiste d'une autre manière. Parce que Jean-Baptiste était un frein à ses projets.
1: Ok.
0: C'était un frein. Alors, elle détestait ce monsieur. Elle se dit, mais si, est-ce que Dieu ne peut pas me rendre service comme certains font? Est-ce que Dieu ne peut pas me rendre ce service de tuer cet homme? De l'éliminer? Dans son cœur, il y avait plein de haine envers Jean-Baptiste. Et dès l'instant où l'opportunité s'est présentée, sans réfléchir, la tête de Jean-Baptiste.
1: Et pour enchérir ou ajouter par rapport à ce que Raphaël vient de dire tout à l'heure, il est triste de voir que ces choses sont vécues même dans actuellement.
0: Même dans l'église.
1: Même dans l'église. Et entre frères ou entre pasteurs, entre bien-aimés, entre évangélistes, il y a certains, vous organisez une campagne d'évangélisation pour gagner des âmes à Christ. Vous avez des bâtons dans les roues de la part même de certains qui sont dans ces différentes contrées, se disant que vous allez dépeupler ou vider leurs églises. L'intention n'est pas de gagner des hommes à l'église, mais de gagner des âmes à Christ. Voilà le travail que le Christ nous a légué. Voilà l'appel que Jésus nous a légué. Si Hérodias a pris le temps sans réfléchir et à répondre directement à sa fille, combien sommes-nous à avoir ce genre de planification? Combien sommes-nous, même pour avoir ne fût-ce qu'un poste d'élévation au niveau du travail, combien sommes-nous à comploter, à chercher que l'autre puisse tomber dans l'erreur? Vous avez peut-être eu affaire avec un collègue de service des bandes de commandes, mais vous vous rendez compte que dans l'écriture que votre frère ou votre collègue de travail a eu à faire, il y a des erreurs. Vous pourrez l'aider, vous pouvez tout simplement l'aider ou l'orienter pour que il ne fasse pas cette erreur. Mais vous allez souhaiter au plus profond de vous que cette erreur soit remarquée par vos supérieurs pour que lorsqu'on va vous demander, même avant qu'on ne vous ait posé la question, vous avez déjà fait un mail pour dire: lorsque vous allez vérifier la liste que mon collègue a fait, il y a des erreurs. Voilà, il ne mérite pas ce poste. Je suis le mieux placé pour exercer ce travail. C'est une forme aussi de commettre le meurtre.
0: Tout à fait. On peut tuer quelqu'un, comme on est en train de le dire. On peut tuer quelqu'un non seulement physiquement, mais on peut tuer sa carrière. On peut tuer son mariage. On peut tuer l'avenir de ses enfants. On peut tuer quelqu'un de façon psychologique, émotionnelle. Et tu sais, je suis en train de me rendre compte que à chaque fois que quelqu'un a utilisé le meurtre, s'est rendu compte qu'elle était butée à une situation qu'elle ne pouvait pas contourner. Déjà, c'est une situation illégale.
1: Okay.
0: Alors, elle va utiliser le meurtre pour ôter la vie physique à une personne qui l'empêche l'empoisonnement.
1: Chose qui est devenue courant ici chez nous.
0: En République démocratique du Congo, aujourd'hui, on tue
1: par empoisonnement.
0: C'est vraiment dangereux. La personne te gêne un tout petit peu, allez, Et comme beaucoup d'entre nous, nous sommes aussi indisciplinés. On mange n'importe où, on va boire n'importe où. On t'empoisonne.